0: Bienvenue à Tout le monde en parle. Vous êtes tous les deux analystes politiques. Chantal, on peut te lire dans l'actualité et t'entendre sur les ondes de Radio-Canada. Mathieu, tu assures la chronique politique tous les matins au 98.5. Le PQ est premier dans les intentions de vote depuis 2023 et selon le dernier sondage Léger, paru hier, Paul Saint-Pierre Plamondon récolterait 29 % d'appui. Et depuis quelques jours, l'élection a pris l'allure d'une campagne référendaire. Chantal, est-ce que l'épouvantail de la souveraineté pourrait empêcher PSPP d'obtenir sa majorité?
1: Probablement. J'en ai couvert pas mal de campagnes. J'ai jamais vu une campagne où le gagnant présumé réussit pas à gagner un point, deux points, trois points vers la fin avec un espèce d'élan. Puis là, les sondages, il y a celui-là, il y en a eu un autre aujourd'hui, c'est 29 %. C'est extraordinaire. Là, quand on se rappelle Lucien Bouchard contre Jean Charest, on était dans les 40 dans les deux cas.
0: Ouais.
1: Et là, on joue à 29 %. Former un gouvernement majoritaire à 29 %, j'imagine que ça ouvrirait tout un débat sur le système électoral. Parce que quand même, ce serait le plus bas score possible qu'on ait vu qui donnerait un gouvernement majoritaire. Alors oui, effectivement, moi, je ne peux pas expliquer. Vu que le changement... L'humeur de changement est restée forte, là.
0: Oui.
1: Je peux pas imaginer que ce soit d'autre chose que l'idée qu'on veut pas vraiment s'embarquer dans un ordre du jour référendaire qui fait que, malgré tout, ça avance pas.
2: Mais Chantal, si je comprends bien, on élirait un gouvernement minoritaire pour ne pas avoir de référendum, mais les deux derniers gouvernements minoritaires ont duré à peu près 20 mois, donc on retournera en élection quand même... Probablement.
1: Ah, oui, on peut déjà booker nos chaises.
2: Oui. 18-20 mois.
1: La durée de vie d'un gouvernement minoritaire, en moyenne, c'est 18 à 24 mois, dans un bon scénario. Alors, oui, on recommencerait, mais les gens ne s'en vont pas voter en disant je veux un gouvernement minoritaire pour voter dans un an et demi. Ils s'en vont voter. En gros, c'est l'échec du Parti libéral et de la CAQ d'incarner suffisamment de changement pour que les gens disent « oui, ça représente le changement, je vais voter pour ça ». Donc, le vote s'éparpille dans toutes sortes de directions. La CAQ a coulé bas dans les sondages. Et là, moi, je compare toujours ça, c'est comme un poulet. Alors, le poulet qui était gras au début de la campagne est en train de se faire plumer. Et les plumes s'en vont chez les libéraux, ils s'en vont au Parti conservateur. Mais là où ils s'en vont pas, et c'est ça qui est frappant, c'est au Parti québécois.
0: Oui. Oui. Mathieu? Il y a une vingtaine de comtés qui sont considérés comme pivots.
3: Oui.
0: Il y a même des luttes à trois. Mais malgré tous les sondages et les sites de prédiction, est-ce que le résultat de l'élection pourrait nous surprendre demain?
3: Moi, je pense que oui, parce qu'on a un système électoral qui est très particulier. Hein? Puis de comté en comté, ça va être très différent. Ce n'est pas les mêmes partis qui se battent avec le même parti. On voit souvent les sondages nationaux, mais il faudrait plutôt regarder régional. Tu sais, à Québec, c'est le PQ contre le Parti conservateur. Sur l'île de Montréal, c'est très les libéraux,
0: ouais.
3: QS dans certains endroits, mais il y a un seul comté péquiste, c'est celui de M. Saint-Pierre Plamondon. Quand tu t'en vas en Estrie, c'est des luttes à trois. Donc, on regarde une élection provinciale, mais il faudrait quasiment être capable de faire quatre ou cinq cartes différentes. On va avoir, moi je le prédis, un Québec morcelé mardi matin.
0: Je crains que oui.
3: C'est ce que les gens décident. Puis Chantal a raison, tu sais. Le PQ n'a pas été capable de consolider quoi que ce soit. Il a déjà été à 38-39 % M. Plamondon. Et là, il est à 29, 30, ça vivote. Puis tout ce qui éclate à la CAQ s'égaille ailleurs.
0: Mais,
3: donc, chez lui.
0: Mais si on a un Québec morcelé, là,
3: oui.
0: Et si le Québec devient un genre de Macédoine électorale, ça va être difficile à gérer, ça?
1: Ben, un gouvernement minoritaire, effectivement, ça demande plus de doigté. Il faut trouver des alliés au cas par cas. Il faut décider aussi qui a intérêt à faire durer le gouvernement, qui a intérêt à retourner en campagne électorale. Et les gouvernements minoritaires ne sont pas toujours élus. On l'a vu avec Pauline Marois, par exemple. Donc, oui, ça va être compliqué, mais ce serait compliqué aussi, même si le gouvernement était majoritaire et péquiste et veut faire un référendum, où est-ce qu'il va chercher ses électeurs? Est-ce qu'il s'en va à droite pour aller chercher les gens qui vont voter pour le Parti conservateur? Ou il s'en va à gauche pour aller chercher ceux qui vont voter pour QS? Déjà, ça, ce serait un défi. Mais de gérer un gouvernement minoritaire, c'est sûr que, oui, si vous voulez nous revoir, on va revenir 2028.
0: Si la tendance se maintient, le Parti libéral va conserver l'opposition officielle, pourrait même doubler son nombre de députés.
3: Le plus grand bonheur de Charles Milliard.
0: Oui, c'est un bon prix de consolation pour quelqu'un qui n'a jamais été

0: élu?
1: Monsieur Milliard, là, le scénario, c'était pas ça. C'était Pablo Rodriguez à l'Espetafiole à sa place. Lui, après ça, il ramassait le Parti libéral puis il le mettait à sa main. Là, il a fait une campagne dans les habits d'un autre. D'autres candidats, une plateforme qui avait été élaborée, avant qui avait lui. Déjà avant lui. Dans les circonstances, puis rappelez-vous, ça n'a pas été un très bon début de campagne pour M. Milliard. Vous rappelez-vous l'adresse à la Nation, là, quand on voyait ses yeux qui bougeaient, là, c'était le souffleur? C'était pas fait. À un certain moment, moi, je me disais, il va peut-être même passer troisième. Ce serait la troisième élection que les libéraux ne sont pas au pouvoir. Tu perds l'opposition officielle, comment est-ce qu'il peut rester? Mais qui est-ce qu'il y a derrière pour le remplacer? Quelle horreur! Et là, c'est pas ça qui va se passer. Il va garder l'opposition officielle, il va avoir du temps pour le mettre le parti à sa main. Mais là, bon, on va retomber dans les bonnes chicanes référendaires. Encore que si c'est un gouvernement minoritaire, c'est peut-être bon pour M. Plamondon. Il va prendre un peu de volume, un peu d'expérience. Jusqu'à maintenant, tout ce qu'il a fait, c'est gérer un troisième parti d'opposition.
2: Mais ça fait des libéraux quand même, les gagnants, c'est un beau prix de consolation. Oui. Parce que ça fait une plate. Eux, ils sont pas obligés d'appuyer le gouvernement. L'opposition officielle est pas... C'est pas sa job de faire vivre un gouvernement minoritaire. Mais ça lui donne le temps d'asseoir son équipe, de se s'installer avec un gouvernement néophyte.
3: Mais si on oublie les partiels que le PQ a remporté en 2022, ils ont remporté trois sièges, c'est quand même une remontée.
2: Mario Dumont avait gagné toutes les partiels avant que Jean Charest gagne la campagne électorale. Et je me souviens parce que tout le monde regardait Mario Dumont, il avait gagné trois partiels. Jean Charest n'avait pas gagné, il allait nulle part. Alors, tout le monde courtisait Mario Dumont. Jean Charest a fait élire un gouvernement majoritaire. Alors, les partiels, c'est une chose. Puis, les élections générales, c'est bien de gagner des partiels. C'est moins. Pierre Poilievre en a gagné quelques-unes aussi, je crois.
4: À la dissolution de la Chambre, la CAQ avait 79 députés. Le parti pourrait être complètement rayé de la carte demain.
1: C'est pas exclu.
4: Est-ce que c'est la faute du bilan de François Legault ou est-ce que c'est la faute de la campagne de Christine Fréchette?
1: Madame Fréchette a suivi le plan. Dès que M. Legault a quitté, tout de suite, il y a des gens qui se sont mis au travail pour monter un bilan au successeur. Que ce soit M. Drainville, à un moment donné, il était question que ce soit Jeanlin Barrette ou Madame Fréchette, il y avait quelque chose à livrer. Tu sais, tu rencontres pas le président français Emmanuel Macron en appelant le vendredi pour le voir mardi.
2: Ah non?
1: J'ai essayé, ça n'a pas marché. Mais toujours est-il qu'ils lui ont monté un bilan à elle. Tu sais, ouais. Churchill Falls, c'est bien. L'entente sur les infrastructures, 10 milliards, tu ramènes de quoi à maison. Elle est rentrée dans la campagne électorale avec quelqu'un qui avait de quoi dire pour elle. C'était pas le bilan de François Legault. Mais là, tu sais, ça a commencé par êtes-vous souverainiste ou fédéraliste? Ah, je vous le dis pas. Ça part mal.
4: Ça n'a pas aidé.
1: Après ça, c'est je ne suis pas François Legault. Après ça, c'est « je ne suis pas bonne en débat ». Après ça, c'est « je n'ai pas assez parlé de référendum ». Tous les négatifs font pas un positif au bout du compte. Là.
2: Mais ça va être quand même un peu les deux. Il y a le bagage de la CAQ qui était difficile à faire oublier.
4: Ouais, à
2: ce qui s'est passé au premier débat, c'est que les gens se sont dit « finalement, il n'y a pas le renouveau qu'on pensait qu'on allait voir. Ce n'est pas Mark Carney et Justin Trudeau ». Puis là, après ça commence à débouler. Est-ce que c'est Kim Campbell ou Brian Mulroney qui est responsable du fait qu'ils sont tombés à deux sièges? Mme Campbell, qui est partie en avance à l'époque, qui a fini à deux sièges. Est-ce que c'est de sa faute à elle ou du bilan de Brian Mulroney? C'est un peu des deux.
1: Je voudrais juste ajouter, à Québec, là, il y a des gens qui avaient hâte, je vous le dis, là, tu sais, PY, qui avaient hâte de donner un coup de pied dans l'arrière à CAQ. Parce que le psychodrame du troisième lien, là, il y a eu des revirements grotesques. Et là, les gens étaient comme, bon, là, ça suffit. Toi, je peux plus... J'écoute plus. Okay. Et c'est ce qu'ils disent les candidats, d'ailleurs, dans la région de Québec. Les gens ont le goût de voter conservateur en bonne partie pour se venger de la CAQ.
4: Mais à l'élection de 2022, la question du troisième lien était au cœur de la campagne dans la région de Québec. Mais le troisième lien, là, est-ce que c'est comme le retour des Nordiques? Ça n'arrivera jamais.
2: Je veux même pas aller là, moi.
1: Tu sais...
4: À Québec, ou dans la question?
2: Non, dans la question qu'on pose sur un plateau montréalais.
1: La question du troisième lien, c'est parce que c'est facile de dire ça n'a pas d'allure en regardant les chiffres, mais je me souviens d'avoir couvert un événement de presse à la Davie, qui était à Lévis, d'avoir un fer à cheval à faire par les ponts pour revenir au centre-ville où se trouvait ma station de télé à l'époque. Ça m'a pris une heure et demie. Ouais. Ça n'a pas de maudit bon sens. Fait que là, tu dis, OK, moi, je vais regarder ça de haut, je vais dire, voyons donc, le troisième lien n'a pas d'allure. Pogne-toi bumper à bumper, ça a 20 pendant une heure et demie. Là.
3: C'est comme si tu avais ta pointe là, puis tu es obligé d'aller poigner le tunnel pour après ça aller dans l'ouest.
4: Non, ça, je comprends, mais il est où véritablement le trafic? Est-ce qu'il est entre Lévis et Québec ou entre Lévis et Lévis?
1: Entre Lévis et Lévis, mais à des

0: gens qui se sont fait dire « ta solution, c'est un troisième lien », là, ça devient presque personnel.
1: Ah oui, je comprends.
0: Quand un gouvernement comme celui de la CAQ qui dit « on va te l'amener, quand t'as pas, je démissionne s'il n'y a pas une première pelletée de temps dans mon mandat », ben regarde le beau Éric Kerr qui est arrivé aussi, tu sais. Mais c'est tout un gouvernement qui avait...
2: Okay. Tu sais, ça fait depuis les années 60 qu'on parle de ça. Là, je veux dire, il y a eu des commissions, il y a eu des études. En 1965, là, on le voit sur les archives de Radio-Canada, ça parle d'un lien direct entre le centre-ville de Québec et le centre-ville de Lévis. On est en 2026, puis on en parle toujours. On parlait du troisième lien avant même le deuxième lien.
3: Mais là, le gouvernement du PQ, c'est pas le troisième lien qui va livrer.
0: Ça a été une surprise aussi.
3: C'est quand même clair, ça.
4: Le Parti conservateur d'Éric Duhaime avait obtenu 13 % des appuis en 2022, mais aucun siège. Cette fois-ci, les sondages lui accordent autour de 20 % des votes, ce qui pourrait se traduire par une quinzaine de députés élus, peut-être même plus. Est-ce que la jeune machine conservatrice va réussir à faire sortir le vote?
3: Pas si jeune que ça, hein? Parce que même si les conservateurs fédéraux qui se font élire depuis Harper, exactement dans les endroits dont on parle, on tenait Éric Duhaime loin, mais cette fois-ci, on travaille avec lui. Et c'est pas Pierre Poilievre, quoique lui, on lui a demandé, semble-t-il, d'aller voir le Canada ailleurs. Mais il y a quand même une machine conservatrice qui existe.
4: Ils ont des coups de main.
3: Dans la région de Québec, dans les régions dont on parle, Victoriaville, Alain Raillet se faisait élire dans ce comté-là. Alors,
4: le Parti libéral de Mark Carney ne fait pas avec le Parti libéral du Québec.
0: Ouais, mais là, M. Carney, j'ai l'impression qu'il est très occupé, là, où il se trouve, il se promène à gauche puis à droite, puis tu sais, il va s'entendre avec qui il va être là.
4: OK, mais on a beaucoup parlé, là, des dérapages puis des déclarations parfois douteuses de certains candidats du Parti conservateur du Québec dans les dernières semaines. Mmh. On parle de vaccination, on parle d'avortement, de chemtrails. Est-ce que le Parti conservateur d'Éric Duhaime, c'est un one-man show?
0: Tu sais, aujourd'hui, il essaierait de recruter des candidats là, avec l'appui qu'il y a. Là. Ah, il y aurait des cravates, mon vieux, qui se promèneraient puis qui viendraient. Ah, c'est mon vieil ami retrouvé. Ah, je veux me promener. Mais au moment où il recrutait, il prenait ce qu'il y avait, tu sais. Fait qu'est-ce que
4: ouais,
0: tu
4: mais
0: veux,
4: ce qu'il y avait va être élu aussi.
0: Oui, mais attention, les gens peuvent, tu sais, s'ils sont un peu disciplinés, c'est sûr que s'ils se garochent devant le premier Kodak, il va se mettre le pied dans la bouche, c'est sûr. Mais on a déjà vu ça. Monsieur Duhaime, le premier, il a été dans l'entourage de Mario Dumont en 2007. Il sait que ça a l'air quelqu'un qui se garoche sans être préparé. Mais
5: on
0: en même temps...
5: On est ici pour avoir du fun!
3: Et ils vont se garocher devant le premier Kodak.
0: Puis
3: le Kodak, il va apparaître dans leur circonscription, pas à l'Assemblée nationale. Et là...
4: Ah, c'est un beau sourire, ça, Champagne. On dirait que t'as hâte.
3: Non, mais c'est parce que j'ai couvert le Parti réformiste. M. Duhaime a travaillé pour Stockwaldé, la moto marine avec le jet d'eau qui sort.
0: Si on reste là assez longtemps, la route qui ramène les mêmes gens.
3: Oui. Non, mais c'est la place où aller les chercher pour qu'ils disent ce qu'ils ont le goût de dire. C'est pas... à l'Assemblée nationale, c'est dans leur circonscription.
4: C'est dans leur château fort.
3: Oui.
4: Québec solidaire n'est pas arrivé à prendre son élan. La co-porte-parole, Ruba Gazal, a baissé ses attentes. Elle dit maintenant espérer faire élire 12 députés, soit le nombre minimal pour avoir le statut de parti officiel.
0: Elle a fait une superbe campagne, Ruba
4: Gazal.
0: Oui,
4: tout à fait.
0: Oui.
4: Là, Québec solidaire a 11 députés. Mmh. Est-ce que vous êtes aussi optimiste qu'elle va tenir son
0: mandat? Je ne penserais pas. Je pense que... elle va quand même conserver une couple de circonscriptions, mais le vent n'est pas à QS 3.0, tu sais. QS 2.0 avec Gabriel puis Manon, ça a monté. Ruba et Sol, c'est pas le même volume. Madame Gazal s'est révélée, elle a été très bonne dans la campagne électorale, mais j'ai simplement l'impression que la fenêtre s'est un peu refermée pour la gauche. Qu'est-ce que t'en penses?
3: Non, je suis à peu près au même endroit, mais au début de la campagne, c'est de QS dont on pensait qu'on allait parler ce soir en disant que ça a été une belle aventure. Puis là, on est en train de dire la CAQ, ça a été une longue aventure.
4: Oui.
3: Alors, il y a eu quand même, à bout de bras, je pense qu'on va réussir à garder une présence à l'Assemblée nationale. C'est déjà ça.
0: C'est déjà ça.
4: On va poursuivre avec quelques questions à rafale. On vous a préparé des petites pancartes parce qu'on a eu du fun la semaine passée.
0: Et pour ou contre, là?
4: Non, c'est pas pour ou contre, c'est des petites pancartes, des petites palettes de ping-pong avec...
3: pas les promesses. Oh
4: avec tous les chefs, vous pouvez les étendre devant vous.
0: OK, non, mais sérieux, ça va devenir mêlant. T'as pris
4: toi? Non, mais regarde les faces. Non, placez-les.
0: Je les reconnais, ça, je peux
3: te dire. Attends, c'est qui, ça? Regarde
4: donc chaque question. OK, alors je vous pose une question, puis vous levez... là où les pancartes, si ça donne qu'il y a plus qu'une personne.
3: Oh,
4: et pas devant votre visage parce que c'est pas télégénique.
3: Pas de...
4: qui a mené, selon vous, la meilleure campagne électorale? OK, vous entendez bien. Qui a mené la pire campagne? Oui. Quel chef est plus prometteur que son parti?
0: Oh, ça, c'est... Attends un petit peu, là.
4: Oui. Est-ce que Chantal a lu?
3: Prometteur, il faut que ça arrive quelque part.
4: Ah, prometteur. Oui, OK.
0: Ça, ça fait...
4: Qui a la meilleure équipe de candidats?
2: Oh. Chantal est possible.
3: Je vais prendre les deux, mais...
4: OK, Millard et PSPP, OK.
3: Parce que le caucus libéral est quand même assez solide.
0: Oui, c'est vrai.
4: Qui a les meilleurs conseillers?
0: Oh my God.
3: Oh my God.
0: Sérieusement.
4: Qui a la pire équipe?
0: Oh my God.
3: La pire équipe de candidats?
4: Oui.
0: De candidats ou
4: de candidats?
2: Ça les aide avec votre cœur.
3: Ça vient tout seul.
4: Qui a fait le plus une campagne de peur?
3: Il n'y en a pas eu une grosse campagne de peur.
4: Non? Okay.
0: Madame Fréchette, aujourd'hui, disait « Ah, il aurait fallu que je parle plus de référendum. Ouais. » Ce qui est plate, c'est que c'est ce qu'elle était supposée de faire avec une longue campagne.
3: Je ne leur donnais à personne une grosse campagne de peur.
2: Une histoire de l'ingérence, là, c'était pas de la peur, ça?
3: C'était tellement raté que c'est mieux de ne pas en parler.
4: C'était plus un pied dans la bouche.
0: En fait, dans son cas, on rouvre la bouche pour changer de pied.
4: Qui a fait le plus de promesses impossibles à tenir?
0: Bravo pour l'effet, mais...
4: Je ne sais pas s'il y en a eu un, mais qui a le plus parlé de la crise climatique? Oui, ah ben oui.
3: Oui, mais quand même, un peu aussi...
0: C'est vrai.
3: Oui, oui.
4: Qui, Mark Carney, selon vous, voudrait le plus voir comme premier ministre du Québec? Oui.
3: Mais il n'y a rien fait pour que ça arrive, alors.
4: Non, exact.
3: Non.
0: Parce qu'il
4: qui, Donald Trump, voudrait le plus voir comme premier ministre du Québec?
0: Oh my God!
3: Est-ce que ça a de l'importance?
0: Oui, c'est ça. Je sais que...
3: J'aime mieux pas répondre.
0: Regarde, on va dire ça. On sait très bien pourquoi tu poses ta question.
3: Mais c'est un peu une game de répondre Donald Trump aime PSPP.
0: Il va trouver une énormité d'une façon ou d'une autre. Là.
4: OK. Dans un scénario où le gouvernement serait minoritaire, qui détiendra la balance du pouvoir?
0: Ça dépend des chiffres.
3: De combien?
0: Oui, ça dépend des chiffres.
3: C'est une garde partagée, possiblement. Si QS a, je sais pas moi, 8, 9...
0: 7, 8, 9, oui.
3: Que lui en a, mais ça dépend de combien il manque au parti, au gouvernement. Tu sais, on parlait toujours du NPD qui appuyait Justin Trudeau, mais dans les faits, s'il n'y avait pas eu un deal, la balance du pouvoir, elle appartenait aussi au Bloc québécois.
0: J'ajoute quelque chose, c'est le fun pour le prochain premier ministre minoritaire, c'est ça qui arrive, d'avoir deux partis avec lesquels il peut s'entendre, un de gauche, un de droite au cas par cas. Toi, pif, tu passes dans le centre, puis tu prépares la prochaine.
4: À qui va aller le vote des jeunes?
0: Je vois beaucoup de jeunes qui vont chez les conservateurs, mais je suis de la région de Québec aussi. Il faut que je mette cette précaution de langage-là.
3: J'en vois qu'ils vont partout sauf.
0: Oui, c'est vrai. Il y en a aussi chez Milliard au début de la campagne. Oui, c'est ça.
3: Non, mais là où ils vont pas, c'est du statu quo actuel.
2: Là où ils vont pas, c'est voter aussi. Peut-être.
0: C'est encore drôle, mais il ne fera pas très beau demain. Ça a l'air qu'il ne fera pas très beau. Ça pourrait être un...
2: 50% à peu près, taux de participation chez les 18-35.
0: Oui, puis les jeunes familles aussi, s'il ne fait pas beau, ça sort moins, c'est moins facile.
4: Qui va le moins bien dormir cette nuit?
0: Oh, il n'y a personne qui va très bien dormir, mais Duhaime, ça va bien aller.
3: Il va mal dormir pareil parce qu'il va s'inquiéter de sa sortie de vote. Ils vont tous mal dormir.
0: Comment veux-tu bien dormir la veille des élections, anyway?
4: Je vais très bien dormir.
3: Celui qui va le mieux dormir, c'est...
0: Oui, c'est vrai. Monsieur Milliard,
3: il est quand même sur un front plus solide, même s'il ne gagne pas.
4: Lui, il sait qu'il va être deuxième. Lui,
0: ouais,
4: c'est réglé.
0: C'est ça. Mais tu sais, quand t'en as déjà 25 dans ton sac en arrière, ça va.
4: En 2022, aux dernières élections provinciales, Chantal, tu étais en compagnie de Régis Labeaume. On vous avait demandé d'y aller d'une prédiction à Raphaël. Qui sera encore chef de son parti dans 4 ans?
1: Ah, Éric Duhaime.
4: C'est tout?
1: Tu vois, quand même, je suis presque équilibré.
3: Gabriel Nadeau-Dubois, probablement. Probablement Paul Saint-Pierre Plamondon. Quand même. 1 sur 2.
4: Quand même. Alors, je vous pose la question, qui sera toujours chef de son parti à la prochaine élection?
0: Mme Fréchette ne le sera probablement pas.
3: Les autres?
0: Milliard, ça reste. M. Plamondon, ça reste. Non, je pense que juste Mme Fréchette.
4: Je vois les pancartes.
0: Ah, bon. Mettons sur son, Christine.
4: Oui, elle ne sera pas là. Ben, écoute. Oui. Ah, merci à vous deux. Chantal, on te lit dans le magazine L'Actualité. On peut t'entendre à l'émission Tout un matin sur Ici Première et dans plusieurs autres émissions de Radio-Canada. Mathieu, on écoute tes analyses et tes expressions savoureuses.
0: Ça fait partie du...
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0: Québec.
4: Et demain, les bureaux de vote seront ouverts de 9h30 à 20h, qu'il fasse beau ou mauvais. Allez voter, c'est votre devoir de citoyen. Après la pause, Annie et Yvon Deschamps.
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7: Bonsoir, ici Rebecca Kwan. Voici les informations. Les chefs de partis politiques au Québec ont réitéré leurs appels au vote à la veille du scrutin. Aucun parti n'a annoncé de nouvelles mesures, mais certains en ont profité pour faire un bilan de leur campagne. Le chef libéral Charles Milliard a soutenu que le PLQ pourrait causer la surprise, puisque ses appuis sont sous-estimés, selon lui. Le PQ a pour sa part réclamé un mandat majoritaire pour mettre en œuvre son plan. La CAQ, elle, a continué de défendre la nécessité d'une voix autonomiste, tandis que Québec solidaire a invité les progressistes à se ranger derrière son parti. Le chef conservateur Éric Duhaime a pour sa part invité ses partisans à se rendre aux urnes dans l'espoir d'obtenir 20 % du vote et former un groupe parlementaire reconnu à l'Assemblée nationale. Depuis le début de la campagne électorale au Québec, des milliers de militants travaillent bénévolement pour convaincre les électeurs d'aller voter. Ils vont rester mobilisés jusqu'à la fermeture des bureaux demain. Avec plusieurs courses serrées, leur travail pourrait avoir un impact important. Sarah Derry a préparé ce qui suit.
8: 11h02, fin de la réunion.
9: Dans la circonscription de Chambly, c'est le branle-bas de combat chez les caquistes. Gérald Turgeon est bénévole depuis 2014 pour le ministre et député sortant Jean-François Roberge.
10: Les gens sont soit sympathisants, ils sont soit indécis.
9: Des indécis, il y en a encore beaucoup. À quelques heures du scrutin, rien n'est encore joué. Daniel Gagnon, bénévole pour la candidate péquiste Julie Guyot dans Chambly.
11: Suite au deuxième référendum de 1995, j'ai toujours eu envie de militer.
9: Direction porte-à-porte pour s'assurer que les sympathisants se rendent aux urnes. Sur le terrain, les bénévoles ne comptent plus les heures données pour que leur parti l'emporte.
12: C'est vraiment une lutte à deux dans la circonscription.
9: Une lutte entre le solidaire Guillaume Clich-Rivard, qui a remporté la partielle en 2023 dans Saint-Henri-Sainte-Anne, et Benoît Clermont, du Parti libéral du Québec. La militante, Hilal Pilavchik.
12: On informe le monde au passage aussi qui vote pour Guillaume ou pas. C'est lundi, c'est là que vous pouvez aller voter.
9: Tous carburent à l'adrénaline et essaient de ne pas trop regarder les sondages. Karinessa Bérubé-Comtois est bénévole libérale.
13: Je vis ici, puis je veux que les choses aillent mieux.
9: Pour les militants du candidat conservateur Marco Archambault dans Louis-Hébert, tout est à gagner. Bernice Nadeau.
14: Cette année, je trouve qu'il faut vraiment y aller de l'avant.
9: Au-delà de l'allégeance, ces militants s'impliquent pour une raison.
15: C'est la passion. Pour être bénévole, il faut être passionné.
9: D'ici là, ils se croisent les doigts en attendant le résultat de lundi soir. Ici Sarah Derry, Radio-Canada, Montréal.
7: Au Québec, certains produits électroniques vont pouvoir être réparés gratuitement dès demain. La loi qui vise à lutter contre l'obsolescence programmée et à prolonger la durée de vie des appareils entre en vigueur. Mais l'industrie des électroménagers craint que les coûts soient finalement assumés par les consommateurs. Le reportage d'Andriane Williams.
16: Encore aujourd'hui, c'est garanti un an.
17: LG, Frigidaire, toutes les compagnies.
18: Dès lundi, les consommateurs qui achèteront certains électroménagers ou appareils électroniques neufs qui font défaut après un certain nombre d'années pourront se tourner vers le commerçant ou le fabricant pour exiger sa réparation. Contrairement à la garantie légale, cette garantie de bon fonctionnement imposera une durée fixe minimale. 6 ans pour les cuisinières ou encore 3 ans pour les ordinateurs portables. Alexandre Plourde est avocat et analyste chez Options Consommateurs.
19: Ce qu'on espère, c'est qu'en donnant une durée fixe à la garantie, ce soit moins litigieux.

0: pour les consommateurs.
1: C'est vraiment ambiant. Donc,
2: Anatole, un Montréalais qui magasine un lave-vaisselle, accueille la nouvelle favorablement.
1: Des fois, tu achètes une chose, puis ça brise, puis il faut que tu achètes des assurances additionnelles pour ça.
2: Le président de Bonprix électroménager, Mohamed Salem, explique toutefois que les fabricants vont devoir augmenter le prix de leurs produits pour absorber la hausse des frais liés aux réclamations.
3: On a reçu là, les lettres de tous les fabricants. Il n'y a aucun qui va garder les mêmes prix.
2: Selon la Coalition des associations de consommateurs du Québec, cette nouvelle garantie pourrait éviter aux consommateurs d'acheter une garantie prolongée coûteuse. Des pertes à prévoir pour les détaillants, dont une partie des revenus provient de la vente de ce type de garantie. Isandrine Williams, Radio-Canada, Montréal.
4: En terminant, après près de 3 jours de recherche au large du Massachusetts, la garde côtière américaine a suspendu ses opérations pour retrouver l'avion ambulance ontarien porté disparu entre les Bermudes et Boston. 6 personnes étaient à bord de l'appareil, dont 4 Canadiens. La garde côtière américaine adresse ses condoléances aux familles et aux proches. Des débris de l'avion ambulance ont été retrouvés tard hier soir. Des recherches sous l'eau à l'aide de sonars ont également notamment été effectuées. C'est ce qui conclut les informations. Merci d'être à l'écoute et bonne soirée à notre antenne.

Avant de devenir le grand Deschamps, il a été le petit Yvon et c'est sa fille qui nous le raconte. Bonsoir Yvon et Annie Deschamps. Bienvenue.

0: Je dois te dire
1: oui.
0: que je suis pauvre. Non,
2: non,
0: je suis pauvre.
1: T'es pauvre.
2: On sait
0: attends,
2: pas quoi.
0: Je sais pas quoi. Oui, je suis pauvre le troisième lien.
1: Bon.
0: Entre l'île des Sœurs et Montréal.
1: Annie, tu viens de faire paraître Yvon avant Deschamps, une bande dessinée sur ton père, écrite avec la collaboration de Tristan Demers et du dessinateur Sam Parr. On y retrouve des histoires de l'enfance d'Yvon Deschamps. Ça nous plonge dans le Québec des années 30 et 40 et dans l'univers qui a nourri plusieurs des monologues de Yvon. Annie, ces souvenirs de ton père, là, est-ce que c'est des histoires que tu as entendues toute ta vie?
2: Non, ça fait juste à peu près 6-7 ans qu'il parle. Tu sais, il a l'air de quelqu'un qui parle beaucoup, là. Mais vraiment s'ouvrir, conter une histoire à mes enfants ou à d'autres mondes, un peu. Mais là, maintenant, ma cousine était venue en courant dans la cuisine. « Uncle Yvon is talking! Uncle Yvon is talking! Come on, come on! » Puis elle voulait qu'on s'assoie.
0: C'est en anglais.
1: Oh. Je vois ça.
2: Non, mais c'est important de préciser. Oui, c'est quoi le grand
3: c'est du côté de Judy.
2: Mais... c'est du côté de Judy.
0: Elle vient de Toronto. Oui.
2: Ben oui, donc, il commençait vraiment à nous conter de plus en plus d'histoires. Puis je me suis dit, « Oh, je devrais les écrire pour mes enfants. » Ça a juste ça a commencé comme ça, en l'écoutant, puis en écrivant un peu sur le côté.
1: Mais pourquoi, Yvon, t'as commencé à parler comme ça? Est-ce que c'est ça te rend nostalgique de raconter...
0: Oui. Oui, on vieillit, on devient nostalgique, c'est normal. Mais la nostalgie, c'est qui a écrit ça? Qui a dit, c'est le plaisir d'être triste.
1: Ah, c'est beau.
0: La nostalgie, oui. Je pense que c'est Victor Hugo, je pense qu'il...
1: Ah, lui, là?
0: Oui, oui, oui. Il faisait plein d'affaires.
1: Oui, okay.
0: En fait, il y a un peu de nostalgie, mais aussi de plaisir. Parce que je travaille plus sur scène. Je parle plus, puis j'aime ça parler. Alors, je leur parle à eux autres.
1: Tu racontes
0: pendant
1: ta vie.
0: Pendant 25 ans, je leur ai rien dit. J'enfant.
1: Tu leur as raconté toutes sortes d'histoires. Des histoires qui ont, des histoires qui étaient dures. Oui. Dans le livre, on a gardé que les histoires qui étaient plus cute. Alors, oh. Je vous le recommande, c'est super cute. Mais c'était quoi les histoires dures qui sont pas dedans? Qu'est-ce qui s'est passé dans ta vie? Qui n'ont pas mérité d'aller dans ce livre-là?
0: Je pense que je t'ai tout raconté. Parce que moi, écoute, là, je vais te dire un enfant, okay? Je ne l'ai jamais dit publiquement. Je suis fou. Moi, je suis tranquille, là. J'ai toujours été une personne qui ne veut pas déranger, puis obéissant. Mais tout à coup, il me pogne des affaires. Écoute, justement, une des affaires, je sais pas si tu l'as mis, celle-là, mais tu sais, j'avais 10-11 ans, je me promène dans la ruelle, là, le monsieur, il vient juste d'installer des
1: c'est
0: il a fermé sa galerie avec des petits carreaux.
1: C'est dans le livre.
2: Ah, okay. C'est dans le livre, hein?
0: Alors là, pourquoi, je sais pas, je prends des roches, là, je me dis, combien je peux casser de vite avant qu'il me peigne? Hey, faut être malade! j'ai lancé jusqu'à ce qu'il m'attrape.
1: Même. Mais étais-tu un petit crise de bombe?
0: Hein?
1: Étais-tu un petit crise de bombe?
0: Non!
1: Non!
0: J'étais un ange!
2: Ben, sa mère disait, mais... il va faire un pape ou un pendu. Parce que c'était un ange. Et là, l'impulsivité le pognait
1: voilà.
2: Sa vie. Ça aurait pu virer mal. On est très chanceux.
1: Yvon, c'était pas facile, les années 40. Il y avait une crise du logement.
2: Oui.
1: Et il y en a encore une aujourd'hui. Est-ce que plus ça change, plus c'est pareil? Est-ce que c'est la même crise? Est-ce que c'est le même genre de crise?
0: Non, pas du tout. Parce qu'en fait, la crise du logement des années 40, c'est juste le fait qu'il y avait tout à coup eu la Première Guerre mondiale.
1: Ouais.
2: Après ça, la deuxième, l'industrialisation.
0: La grande, le crash boursier, la grande misère des années 30, la guerre qui s'en commence. Alors, il ne s'était pas construit de logement depuis 25-30 ans. Mm. Alors, les gens... Ben, écoute, moi, j'avais une tante avec ses 9 enfants.
1: Yes.
0: Puis, tout ce qu'elle s'est trouvé, c'était un backstore de magasin. Là, tu sais.
1: Puis elle restait là.
0: T'as une pièce... avec un lavabo dans un coin puis la toilette dans l'autre coin.
2: Oui.
0: Alors, et tu vis là. Et il y avait des campements, mais c'était pas des itinérants, là. C'était des familles avec des cabanes en bois puis avec des le long des tracts. C'était terrible, là. Il y avait pas de place à rester.
2: En 1943, il manquait 50 000 logements.
0: Ouais.
2: Et là, aujourd'hui, il en manque 60 000, mais on en a 100 000. Pas la même, pas la même sorte de crise du logement.
1: Annie, il y a aussi un aspect historique dans ce livre-là, parce qu'il y a des textes et des photos d'archives. Pourquoi vous avez ajouté ça aux histoires de Yvon?
2: Ben moi, c'est en parlant à Tristan au début. Je me suis dit, si j'ai pas le droit de vraiment choisir qu'est-ce qui va aller dans le livre, hein? Moi, je produis, j'écoute les histoires, je l'envoie. Je veux la mise en contexte. T'sais, je veux qu'on se rappelle on était où, on était quand, qu'est-ce qu'il y avait autour. Puis je pensais à Astérix et Cléopâtre. T'sais, au début, on dirait qu'on voit Alexandrie en vrai et après ça, ça devient un dessin. C'était ça dans ma tête. C'était ça l'idée au début. Et Tristan commençait à faire beaucoup de livres de documentaires. Alors lui, il est parti là-dedans. Tristan, c'est vraiment la locomotive. Ouais. Lui, il était comme, oh, on le fait, on y va. Puis moi, j'étais comme... Faire parler papa, je l'assois pas pour l'obliger, là. J'y parle quand il veut parler, moi, je prends des notes, tu sais. Mais non, Tristan était là, il a amené l'idée à VLB. Let's go.
1: Ils ont aimé ça.
2: Oui.
1: Annie, ton père a grandi dans Saint-Henri, qui est un quartier ouvrier. Toi, grâce à son succès, t'as grandi à Westmount.
2: Oui.
1: Mais tu dis que t'as une sensibilité de Saint-Henri. Explique-moi ça.
2: OK. J'ai grandi à Westmount, donc j'ai vu les autres amis qui ont grandi à Westmount. Tu sais, j'ai été au public, au secondaire, tout ça. Mes amis, c'était tous des gens qui vivent normalement. On avait le même genre d'allocation. Des fois, ils trouvaient que moi, j'en avais moins qu'eux. C'était quand même drôle, mais c'était...
0: J'ai toujours été cheap.
1: Ouais, c'est ça.
2: Non, mais c'était par exprès. J'ai retrouvé un vieux magazine qui disait, tu sais, je ne veux pas élever des enfants de riches. Et c'est bon, parce que quand je suis partie de chez nous... Je n'avais pas assez d'argent pour habiter à Saint-Henri. Hein, je me suis tassée vers Verdun, ça a gentrifié, je me suis tassée encore un peu plus. Là, j'étais à La Salle. Et si deux de mes enfants ne pouvaient pas m'aider à payer le loyer, parce que je travaille, mais j'ai été maman solo parentale, on n'aurait pas cet appartement. Donc, et c'est, ça fait pas... je me sens pas mal. Je me sens quand même super chanceuse de qu'est-ce que j'ai d'avoir... mon papa, ma famille, qu'on puisse aller à la campagne avec eux. Tu sais, ça change de notre milieu urbain puis de notre petit appartement. Mais on n'a vraiment pas la sensibilité de... Hey, nous, on a eu un auto quand on grandissait. Non! Non!
1: Ça permet à Yvon d'aller au casino tous les jours.
0: Oui, d'aller jouer un peu.
1: Ah oui,
0: non, mais on est toujours restés, Jody puis moi, on dit ça. On ne peut pas être riche. On ne pourra jamais être riche. On n'est pas capable. Et si on a un peu d'argent, on est juste des pauvres avec de l'argent. On a la mentalité.
1: La mentalité pauvre.
0: Ouais. Ça te lâche pas, ça.
1: Yvon, ta famille était atypique. Ça, c'était l'époque des familles nombreuses. Il y avait 10-12 enfants. Vous autres, vous n'étiez que trois.
0: Oui.
1: Et ton père, c'était un dessinateur industriel, donc un col blanc dans un milieu d'ouvriers.
0: Oui.
1: Est-ce que tu avais conscience de cette différence-là entre tes parents et les autres familles?
0: Oui, on avait... Ben oui, beaucoup, parce que surtout mon père, s'il avait pu aller aux arts graphiques et devenir dessinateur, c'est parce que ses frères et sœurs ont payé pour qu'ils puissent aller à l'école. Mm-hmm. Eux n'ont pas pu. Là, sur les 8, mettons qu'il y en a les 5 premiers, ils ont commencé à travailler à 12, 13 ans, 14 ans.
1: Pour payer les études.
0: C'est les 3 derniers qui ont pu aller à l'école. Alors, et il y avait une grosse différence, surtout aussi... Mon père, il y a un côté que je tiens, je pense, de mon père. Mon père est un bon raconteur. Mon père, là, il est intéressant.
1: Je pense que tu tiens ça
0: plus,
1: de quelqu'un.
0: Et en plus, il lisait des revues de sciences, de mécanique, tout ça. Il était au courant de tout ce qui se passait. Surtout que son travail, c'était de dessiner des brevets d'invention.
1: Ben oui.
0: Alors, il était toujours en avance. En 1942, j'avais 7 ans, puis il dessinait des télévisions, mon père. Tu sais, alors, tu sais, quoi, ça, papa?
1: Ça n'existe pas encore.
0: Tu sais, le monde t'entend en radio, là, tu vas les voir. Ah oui? Waouh! Ça va être quelque chose.
4: Monsieur Deschamps? Ouais, premièrement, je tiens à vous dire, je suis vraiment impressionné et ému d'être dans la même pièce que vous. J'ai énormément d'admiration pour tout ce que vous avez amené.
0: Je te comprends. Moi-même, tu peux pas que je passe devant un miroir sans...
4: Wow, wow, c'est ça, ce en apprenant un peu d'où vous venez, puis en comprenant votre histoire, on dirait que je me suis mis à réécouter du matériel que vous faisiez à l'époque, que ce soit de l'hostie de show ou de les unions que ça donne. Est-ce qu'il y avait de l'indignation déguisé en comédie dans ce que vous faisiez?
0: De l'indignation, oui, mais pas en rapport avec mon enfance. Moi, j'ai eu une enfance tellement heureuse. On n'était pas pauvres, nous. On avait un beau logement. Mes parents nous aimaient. Qu'est-ce que tu veux de plus?
4: Mais par rapport aux employeurs, aux employés, non. Par rapport aux gens exploités qui vivaient
0: oui,
4: de la misère?
0: Oui, ça, ça a été plus tard. Ça a été plus tard pas. Et en fait, les unions, c'est ça.
1: Les unions.
0: C'est juste que c'est... L'idée, là, c'est les générations. Moi, mon grand-père maternel travaillait en usine. Mais lui, il a travaillé de l'âge de 12 ans à l'âge de 65 ans, sans vacances. Les vacances, t'as pas inventé encore. Non. Alors, il travaillait 72 heures par semaine. Et à 65 ans, on lui a donné une montre. On dit, va-t'en chez vous. Ah, là, ils ont fait une fête. Mais là, lui, après, il dit à grand-maman, « Hey, qui c'est qui va payer le loyer le mois prochain? »
1: Mais oui.
0: On n'a plus d'argent, là. Alors là, il est obligé de se séparer et parce que c'était les années 30 en plus. Il n'y a pas un des enfants qui pouvait nourrir les deux. Alors, ils se séparaient, puis ils allaient trois jours chez un, puis trois jours chez l'autre. Puis mon grand-père a pleuré pendant deux ans, puis il est mort. Ouais. Ouais. Pourtant, il était en forme à 65 ans. Mais là, il pleurait, il ne comprenait pas. Il disait, pourquoi? Comment se fait? Qu'est-ce que j'ai fait? J'ai tout fait ce que je peux. Je ne peux pas travailler plus fort que ça, là. Alors, c'est ça, là. Puis après ça, ben là, les années 40 ou 50, là, le côté des syndicats, ça commençait. Hein. Et je vais te dire qu'au début, là, rappel à Saint-Henri, là, quand il y avait des grosses manifestations syndicales, surtout à Stilco, des places comme ça, là, il arrivait des briseurs de grève. Ils passaient avec des camions, ils payaient 2 piastres. Ils donnaient un bat de baseball pour aller briser des grèves. Là. Mm-hmm. Alors... c'est beaucoup à emmagasiner quand t'es enfant, puis ouais. Mais c'est certain que ça paraît dans ce que j'ai écrit après.
1: Yvon, tu vas remonter sur scène cette semaine.
0: Arrête donc, toi,
1: pour le spectacle bénéfice de la Fondation Yvon Deschamps Centre-Sud.
0: Oui.
1: En 2023, tu avais participé à l'ultime gala Juste pour rire et tu t'étais mise à rêver de repartir la machine, de repartir en tournée.
0: Oui.
1: Mais tu t'es rendu compte que tu n'avais plus l'énergie pour ça et tu dis avoir frôlé la dépression.
0: Mm-hmm. Pas frôlé, je l'ai.
2: OK. Les deux pieds dedans, on a plongé.
0: Les deux pieds dedans longtemps.
1: Mais qu'est-ce qui te manque le plus, l'écriture ou la scène?
0: C'est la scène. La scène, c'est parce que c'est une drogue.
1: Ah oui.
0: Tu le sais, être aimé comme ça, là, tu veux ça tous les jours, mais à un moment donné, ben, ça se peut plus. Alors, en fait, c'était drôle. Je vais vous dire ça. Vous savez peut-être pas ça. Quand j'ai fait l'ultime gala, ça fait 3 ans.
1: Ouais.
0: Il y a des trophées. Eh bien, j'ai gagné le trophée de la découverte du gala de Juste pour rire.
2: Révélation ici.
0: On a eu le trophée de la découverte.
1: Puis je pense que c'est mérité. Yvon, on t'a reçu.
0: Tata qui me découvre.
1: Tata.
0: Tata, là.
1: Yvon, on t'a reçu en 2007, alors qu'on était en pleine élection provinciale. Tu nous avais parlé de l'importance du vote.
0: Oui.
1: Selon les générations, Raphaël.
5: C'est aux plus jeunes à décider, ça ne nous regarde plus. Là. Moi, après 70 ans, je trouve que c'est immoral de vouloir imposer ses idées aux plus jeunes qui, eux, vont avoir à vivre, qui suit. Moi, qu'il se passe n'importe quoi dans les années qui viennent, les changements ne seront pas assez grands là, d'ici 15 ou 20 ans pour que ça puisse... me toucher individuellement. En tant qu'individu, on va encore parler français dans 15 ans.
1: Oui.
5: Je le crois.
1: Dans 50 ans, fini?
5: Je pense bien.
1: Tu as dit ça il y a 20 ans. Est-ce que ça veut dire qu'on ne parlera plus français dans 30 ans?
2: Ah non!
0: Je ne sais pas quand, mais nécessairement, ça va arriver. C'est normal. Tout disparaît un jour. Hein? Mais ça peut être 100 ans, 200 ans. J'ai aucune idée. Et comme on... On va là, on est, veut pas, on est mélangé. On veut juste avoir les élections, là, puis pour qui tu votes, tu sais?
4: Ouais, Guy.
0: Qui, là? Ça se ressemble, c'est votes, pas pareil.
1: Moi, c'est fait. Toi, est-ce que tu vas y aller voter?
0: Moi, je vote pas demain.
1: Pourquoi?
0: Parce que j'ai voté lundi passé.
2: Mais moi, je traîne mes enfants voter. Tu sais, je me dis que
0: oui,
2: si,
0: aussitôt voter,
2: vous avez 18 ans, si vous êtes pas sûr... Boussole électorale. Parlez à quelqu'un qui a les mêmes sensibilités que vous. Pour qui tu votes? Pourquoi? Prends ta place. Parce que Quand on nous fait sentir qu'on n'est pas vraiment québécois ou que ça ne nous concerne pas, ou « Ah, on est jeune, c'est pas grave, tu le sais pas », c'est là que des gens qui décident pour nous, et c'est là que, qu'on n'a pas, ben c'est ça, on n'a pas notre place. Il ouais. faut qu'on prenne notre place. Prenez
0: Moi,
2: votre
0: je
2: place,
0: dis que bon. Si on est mélangé et on ne sait pas pour qui voter, on vote vert. La terre, c'est positif.
2: Moi, ouais, ouais.
0: Tu fais quelque chose pour la terre, tu votes vert.
1: Votons vert plutôt que voter brun. Merci, Yvon. Merci, Annie.
0: Merci, Annie.
1: Vous restez avec nous? Un petit bout?
0: Un petit bout.
1: Yvon, t'as rien à faire. La BD Yvon avant des champs paraîtra mercredi.
4: Très
1: Yvon,
4: bon.
1: Tu participes au spectacle bénéfice Les grandes chansons pour les grands de demain, mercredi à la salle Pierre-Mercure à Montréal. Et il a décidé de ça la semaine passée. Après la pause, Virginie Fortin et Jade Brin d'Amour.
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0: Bonjour, ici Denis Duchesne. J'anime votre samedi. C'est l'émission du samedi matin par excellence en Acadie. À l'Île-du-Prince-Édouard, tout le monde connaît Sœur Norma Galland, parce que depuis 26 ans, elle a été à la tête du groupe consultatif communautaire Évangéline. Le nom de l'organisme ne rend peut-être pas justice au travail qu'elle fait sur le terrain. Elle a conseillé les victimes de violences conjugales, lutté contre le harcèlement et la maltraitance des aînés, en plus de faire un travail énorme de sensibilisation.
1: Les gens se sont confiés beaucoup, beaucoup, beaucoup. Je suis là pour écouter. Je suis là pour aider les gens à essayer de trouver des réponses à ce qui se passe et aussi essayer d'améliorer leur vie.
0: Ancienne professeure de musique, la religieuse, membre de la congrégation de Notre-Dame, a passé des années à aborder des sujets difficiles, tout en recueillant des confidences et des secrets de partout dans la province. Elle nous raconte tout d'abord comment l'aventure a commencé.
2: En 97-98, là, il y a eu des nouveaux développements au niveau de la province et avec la GRC. Ils ont remarqué que peut-être que à cause de la situation qui se développait dans la société, il serait bon de mettre sur pied des services qui pourraient informer, éduquer les gens sur la situation.
0: Ce qui importe pour elle, c'est de rejoindre les gens, peu importe leur statut social et leur langue. Rejoindre des francophones et des anglophones qui font leur possible pour que nos communautés puissent vivre dans un environnement de sécurité et d'entraide, quel que soit leur âge ou encore leur statut social. Son travail a été reconnu à sa juste valeur. Elle a reçu de nombreuses distinctions, dont celle d'aînée de l'année à l'Île-du-Prince Édouard en 2013 et la médaille du jubilé de platine de la reine Élisabeth II en 2023. Sœur Norma demeure tout de même modeste face à la reconnaissance du public.
2: La plus importante, c'est de voir que les gens sont de plus en plus mieux dans eux-mêmes, qu'ils se sentent bien. Moi, mon but, c'est que j'essaie de moi me rendre heureuse, puis j'aimerais que les gens aussi le soient, comme j'ai été élevée à essayer de le devenir.
0: Après toutes ces années, elle a décidé, à 83 ans, de prendre une retraite bien méritée. Mais ça ne veut pas dire qu'elle ne fera plus rien.
2: Je vais continuer à être avec les gens, je reste à mon village quand même, et je vais faire du bénévolat dans tous les niveaux. J'ai déjà, il y a des groupes qui vont demander voir si je ferais partie avec eux autres pour développer telle affaire. J'aurais pas besoin de me lever à 5h30 le matin, puis à aller travailler pour 7h.
0: Reste à souhaiter à Sœur Norma Galland beaucoup de grâce matinée et une bonne retraite.

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0: Bonsoir, mesdames. Bienvenue à Tout le monde en parle. Merci. Vous êtes les têtes d'affiche du film Hanté, réalisé par Raphaël Ouellette, scénarisé par India Desjardins. On regarde un extrait de la bande-annonce, Manon.
1: J'aime tellement ça, les vieilles maisons. On dirait que ça a du vécu.
2: Personne reste longtemps là. Vous devriez partir pendant que vous êtes encore sain d'esprit.
3: T'as pas peur?
4: Tu limites sexiste de penser qu'une fille fait peur juste parce qu'elle est dépeignée.
3: Bon.
4: Tu te rappelles de rien de ta vie?
3: Juste des bribes.
4: Là-dedans, ça dit que c'est une criminelle.
5: OK, c'est peut-être des fake news parce que c'est du clickbait, mais...
3: C'est quoi ça? Ça fait longtemps que la maison est inhabitée, là. Je suis pas à jour sur tout.
0: Disons que c'est un film de peur familial. On peut appeler ça comme ça. Hanté, c'est l'histoire de Mathilde, une adolescente écorchée, forcée de déménager en région avec ses parents pour une raison que je ne veux divulgacher.
3: Merci.
0: Le hic, c'est que sa nouvelle vieille maison est hantée par une femme du 19e siècle, au passé trouble. Quelle relation va s'établir entre vos deux personnages?
6: Mais je pense que ça va être une belle chimie qui va s'établir entre nous deux. Ça va être assez rigolo, mais touchant aussi.
3: Une relation similaire à la relation que Virginie et Jade ont dans la vraie vie.
0: Vous
3: là.
0: Avez développé ça très
3: mais,
0: rapidement.
3: Non, en plus, c'est plus Virginie se sent un petit peu comme un vieux fantôme de 150 ans vis-à-vis la Gen Z. Là, c'est ça, c'est plutôt ça. Et, mais oui, ça va être une espèce de complicité. Puis ouais. Elles ont deux quêtes parallèles aussi, mm-hmm. Puis je pense qu'elles vont s'entraider là-dedans. Fait que même si... Mathilde est rébarbative un petit peu au fantôme au début. Il va se développer quelque chose de beau puis de fun à suivre.
6: De magique.
0: Virginie, as-tu fait des recherches pour te préparer à ton rôle? As-tu passé quelques jours avec des fantômes?
3: Je passe toujours quelques jours avec des fantômes, Guy, mais j'aimerais ça te dire que j'ai fait des grosses recherches, mais j'ai eu la chance de me faire offrir ce rôle-là sur un plateau d'argent. Fait que la recherche, c'est India qui l'avait faite. Et puis, elle s'est dit, je pense qu'elle a écrit le verbe d'Isabeau un peu avec ma musique en tête. Après ça, les seules recherches que j'aurais dû faire, c'est comment être moins raqué après avoir porté un corset pendant 12 heures.
0: Oui.
3: Mais c'est pas une recherche que j'ai faite, j'ai appris sur le temps.
0: Et dis-toi qu'il y a des femmes qui ont porté des corsets toute leur vie.
3: J'ai pensé à elles à tous les jours de tournage, sincèrement.
0: Jade, as-tu peur des fantômes dans la vraie vie?
6: Ben oui et non. Je veux dire, l'idée qu'il y a un vrai fantôme, oui, mais je pense que je me garde une petite réserve puis je décide de ne pas y croire pour me protéger.
0: Jade, t'en es pas à tes débuts comme comédienne.
6: Non.
0: Mais c'est ton premier rôle au cinéma. T'es excellente.
6: Merci beaucoup.
0: Mais c'est aussi ta première entrevue de télé.
6: Oui.
0: En direct.
6: Oh my God!
0: La question qui tue.
6: Oui.
0: Ça va?
6: Ça va, on tient le coup. Tantôt, avant de rentrer, je disais à Virginie, oh mon Dieu, Virginie, je suis stressée, j'ai le cœur qui me pompe. C'est comme... Faut juste que tu y ailles et que tu le fasses.
0: Ah oui, il n'y a rien qui l'énerve.
3: Ah non, j'étais un petit peu stressée. J'étais comme, c'est vrai, c'est stressant, mais dans le fond, c'est comme dans la vraie vie. C'est une conversation ouais. normale. C'est juste tout le monde nous écoute puis il y a beaucoup de lumière.
0: Jade, quand tu as obtenu le rôle, là, est-ce que ça t'a donné le vertige de devoir porter une grande partie du film sur les épaules?
6: Ben quand même, parce que comme tu l'as dit, c'est mon premier rôle et mon premier film. Donc, c'est sûr que c'est une pression. Puis après ça, tu découvres la brochette d'acteurs. Tu sais, je pense à Virginie, mais François
0: c'est
6: Létourneau.
0: C'est toute une brochette.
6: Oui, ouais, c'est ça. C'est comme assez impressionnant.
7: Claude Legault.
6: Oui, Claude Legault. Mon Dieu, Évelyne Brochu, Kat Levac, Coco Béliveau. Bref, tout le monde.
0: Fait que... C'est une brochette de brochu.
6: Ah oh, oui. Mais oui, après ça, c'est sûr que je me suis sentie vraiment choyée. Kendia et Raphaël me fassent confiance. Et Guillaume, le producteur, Alexis.
0: Mais bravo, en tout cas.
3: Oui, mais vraiment bravo, parce que quand vous allez voir le film, vous allez vraiment découvrir Jade qui... Puis là, je m'excuse, je ne veux pas te gêner encore. Je pense que je la gêne avec les compliments, mais moi, je joue le fantôme dans cette affaire-là. Donc, je n'ai pas vu tout le film. J'ai pu le regarder en tant que spectatrice. Moi, je veux dire, j'ai travaillé avec Jade sur le plateau. Je voyais qu'elle était bonne, on avait du fun, on avait une complicité. Mais quand j'ai vu le film au complet, Jade le porte sur ses épaules, puis on la suit, cette ado-là, puis c'est grâce à elle si cette quête-là devient complètement intéressante, puis elle joue, je veux dire, elle joue de l'ado qui nous gosse un petit peu parce que on peut pas trop la comprendre, à Jean-Cyl qui est enflammée par une quête, à son humour aussi quand elle rencontre le fantôme, fait que bref, je voulais, elle allait pas dire ça elle-même sur elle, fait que je tenais à le faire.
0: Moi, je considère que c'est un bon pitch. Hein?
6: Ouais, on n'en a pas des fleurs.
7: Ah, c'est un très bon film, honnêtement, là, je suis pas critique de cinéma, mais ça m'a fait penser un peu à Opération Beurre de Peanut, à Dans le ventre du dragon, de Money Pit, avec Tom Hanks, la maison qui fonctionne pas. Le fait qu'il y ait des effets mécaniques, ça me faisait même penser un peu à Mary Poppins dans les années 60, là, dans les effets spéciaux. Bref, je trouve que c'est un divertissement familial, puis c'est un film qui va rassembler les gens, puis le timing pour le sortir juste avant l'Halloween, je trouve que c'est du génie. C'est très bon.
6: Yay, merci. Yes.
0: Virginie, tu viens de commencer le rodage de ton troisième spectacle solo, Destin fatal, mystère total.
3: Oui.
0: Où il est notamment question de voyage dans le temps et de réalité alternative.
3: Pourquoi pas?
0: Es-tu devenu ésotérique puis tu ne l'avais pas dit? Où est passé l'humoriste engagé?
3: Ah! Oh! Qui dit voyage dans le temps ne dit pas plus d'engagement. Au contraire, quand on veut voyager dans le temps, d'habitude, c'est pour comme changer les choses, changer un événement historique qui nous a fait prendre une mauvaise courbe, là, tu sais. Je pense que je me suis mis dans le pétrin là avec mes deux premiers spectacles parce que mon premier spectacle parlait longuement de l'espace puis mon deuxième spectacle parlait longuement du temps puis je faisais une blague dans mon dernier spectacle où je disais logiquement mon troisième spectacle va parler de réalités

0: 11 ans quand tu as commencé dans le métier, mais le public t'a vraiment découverte l'an dernier dans Alerte,
1: oui,
0: à TVA. Raphaël.
2: Pourquoi tu fais ça? Pourquoi tu t'es fait un gros dégueulasse de violeur comme lui?
3: Toi, tu le connais pas, moi je le connais, OK? Oui, il est rough, mais il est fin aussi.
2: J'ai faim, oui. Il m'a enlevé, enfermé, puis violé, puis là, il est en train de laisser mourir ce vilain fac. Non, il est pas fin!
3: C'est pas de sa faute, il a des passions, puis il est pas capable de les contrôler.
2: C'est pas des passions. C'est une maladie. Ouais.
0: Juste préciser qu'avant, elle faisait des séries jeunesse.
1: Oui.
0: La transition s'est faite naturellement.
1: J'essaie. J'ai des coachs de jeu, puis je suis des formations. Enfin, je pense qu'on dit merci à eux.
0: Ouais, je pense qu'on n'a pas fini de te voir.
1: Merci, Guy.
0: Virginie, tu seras de retour dans le Bebac.
4: Oh oui.
0: Où tu joues souvent des rôles de gars. Et on va regarder ton Éric Lapointe de l'an dernier.
4: Yes.
0: Manon.
4: Mon meilleur moment.
5: Je m'appelle Éric Lapointe. Alcoolique. Dépendant affectif. Musicien. Poète.
6: Il fait ses gars. Ah, voyons.
5: Esclave du rock. Papa, papa, papa, papa, papa. Homme du peuple. Barista. Calisse! C'est bien chaud! Vive le cul! OK, c'est parti. Aïe, aïe! Me suis pincé. Métal! Auto!
0: As-tu croisé Éric Lapointe?
4: Je me suis vue dans le miroir, puis j'ai pris ça comme croisé Éric Lapointe. Mais non, je l'ai pas croisé.
0: T'aimes ça jouer des gars, hein?
4: Oui, j'aime bien ça. Il y a quelque chose de libérateur. Oui.
0: Pourquoi?
4: Ah, je sais pas. On dirait qu'on s'excuse pas d'exister. Je suis mon bonhomme, là. J'habite mon corps au complet sans me demander si c'est un bon angle. J'aime ça devenir ces bonhommes-là puis rire un peu d'eux autres.
0: Oui, je peux te comprendre.
4: Mais ça doit être le fun quand même, être un gars des fois. Là,
0: des fois?
7: Oui. Oui, oui.
4: Je disais ça pour être poli.
0: C'est le fun pas mal tout le temps, ouais, surtout si t'as un bon comportement. Ça, sinon, t'es dans l'âme et je te méprise. Oui. En terminant, Jade, demain, tu vas voter pour la première fois dans une élection provinciale.
1: Ouais.
0: Dis-moi pas pour qui tu vas voter, là, mais est-ce que tu trouves ça important? Puis est-ce que vous en parlez entre amis de ton âge?
1: 100%. Je pense que les jeunes sont quand même impliqués plus que ce qu'on pense. Je te dirais, en ville, c'est quand même une opinion très différente dans la région. Tu sais, moi, je viens de la région, mais je suis pas mal souvent en ville. Fait que je vois comme deux idéologies
0: de complètement
1: région? Séparées. Je suis à Sainte-Hyacinthe. Okay. Mm-hmm. Fait que Rive-Sud de Montréal.
0: C'est quoi la différence entre les deux?
1: Mais j'ai tendance à dire que c'est plus assez conservateur dans les régions. Puis dans la ville, c'est vraiment plus comme on pense aux droits des femmes et tout. Fait que c'est un peu plus de gauche que de ce que je remarque.
0: Oui. Ça rejoint ce que Mathieu disait.
1: Ouais. Oui. Puis qui aussi c'est beaucoup morcelé avec la. La montée, justement, de la. Tu sais, on veut les référendums, puis. Ouais.
0: Donc, je comprends bien, tu vas aller voter aux deux places.
1: Oui, j'allais voter. J'allais voter à Sainte-Hyacinthe. J'habite à Sainte-Hyacinthe encore. Mais...
8: Tu sais, tu fais partie, Jade, d'un groupe d'à peu près 325 000 jeunes,
1: oui,
8: qui vont avoir la chance de voter pour la première fois aux, ouais, élections générales provinciales. Si on se fait à 2022, c'est à peu près 1 sur 2 qui va aller voter. As-tu espoir que ce taux-là soit plus.
1: J'espère vraiment, puis je pense que, justement, il y a aussi une sorte de désinformation qui se passe en ligne parce que les jeunes vont souvent regarder juste des extras en ligne puis ils vont pas vraiment aller s'informer réellement. Fait que je pense que c'est vraiment super important de le faire puis d'aller voter. Ouais.
0: Merci à vous deux.
4: Merci.
0: Le film Hanté sera à l'affiche à compter de vendredi et ça devrait continuer quelques semaines par la suite.
1: Oui.
0: Certainement. Virginie, tu es en rodage de ton spectacle Destin fatal, mystère total. La première aura lieu le 3 février au Jésus à Montréal, le 17 février à la salle Albert Rousseau de Québec. Merci à vous deux, mesdames. Mais après la pause, Michel Jean.
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0: Bonsoir, ici Rebecca Kwan. Voici les informations. Les chefs de partis politiques au Québec ont réitéré leurs appels au vote à la veille du scrutin. Aucun parti n'a annoncé de nouvelles mesures, mais certains en ont profité pour faire un bilan de leur campagne. Le chef libéral Charles Milliard a soutenu que le PLQ pourrait causer la surprise, puisque ses appuis sont sous-estimés, selon lui. Le PQ a pour sa part réclamé un mandat majoritaire pour mettre en œuvre son plan. La CAQ, elle, a continué de défendre la nécessité d'une voix autonomiste, tandis que Québec solidaire a invité les progressistes à se ranger derrière son parti. Le chef conservateur Éric Duhaime a pour sa part invité ses partisans à se rendre aux urnes dans l'espoir d'obtenir 20 % du vote et former un groupe parlementaire reconnu à l'Assemblée nationale. Depuis le début de la campagne électorale au Québec, des milliers de militants travaillent bénévolement pour convaincre les électeurs d'aller voter. Ils vont rester mobilisés jusqu'à la fermeture des bureaux demain. Avec plusieurs courses serrées, leur travail pourrait avoir un impact important. Sarah Derry a préparé ce qui suit.
1: 11h02, fin de la réunion.
2: Dans la circonscription de Chambly, c'est le branle-bas de combat chez les caquistes. Gérald Turgeon est bénévole depuis 2014 pour le ministre et député sortant Jean-François Roberge.
3: Les gens sont soit sympathisants, ils sont soit indécis.
2: Des indécis, il y en a encore beaucoup. À quelques heures du scrutin, rien n'est encore joué. Daniel Gagnon, bénévole pour la candidate péquiste Julie Guyot dans Chambly.
4: Suite au deuxième référendum de 1995, j'ai toujours eu envie de militer.
2: Direction porte-à-porte pour s'assurer que les sympathisants se rendent aux urnes. Sur le terrain, les bénévoles ne comptent plus les heures données pour que leur parti l'emporte.
5: C'est vraiment une lutte à deux dans la circonscription.
2: Une lutte entre le solidaire Guillaume Clich-Rivard, qui a remporté la partielle en 2023 dans Saint-Henri-Sainte-Anne, et Benoît Clermont, du Parti libéral du Québec. La militante, Hilal Pilavchik.
5: On informe le monde au passage aussi qui vote pour Guillaume ou pas. C'est lundi, c'est là que vous pouvez aller voter.
2: Tous carburent à l'adrénaline et essaient de ne pas trop regarder les sondages. Carinessa Bérubé-Comtois est bénévole libérale.
6: Je viens ici, puis je veux que les choses aillent mieux.
2: Pour les militants du candidat conservateur Marco Archambault dans Louis Hébert, tout est à gagner. Bernice Nadeau.
7: Cette année, je trouve qu'il faut vraiment y aller de l'avant.
2: Au-delà de l'allégeance, ces militants s'impliquent pour une raison.
8: C'est la passion. Pour être bénévole, il faut être passionné.
2: D'ici là, ils se croisent les doigts en attendant le résultat de lundi soir. Ici Sarah Derry, Radio-Canada, Montréal.
0: Au Québec, certains produits électroniques vont pouvoir être réparés gratuitement dès demain. La loi qui vise à lutter contre l'obsolescence programmée et à prolonger la durée de vie des appareils entre en vigueur. Mais l'industrie des électroménagers craint que les coûts soient finalement assumés par les consommateurs. Le reportage d'Andriane Williams.
9: Encore aujourd'hui, c'est garanti un an.
10: LG, Frigidaire, toutes les compagnies.
11: Dès lundi, les consommateurs qui achèteront certains électroménagers ou appareils électroniques neufs qui font défaut après un certain nombre d'années pourront se tourner vers le commerçant ou le fabricant pour exiger sa réparation. Contrairement à la garantie légale, cette garantie de bon fonctionnement imposera une durée fixe minimale, 6 ans pour les cuisinières ou encore 3 ans pour les ordinateurs portables. Alexandre Plourde est avocat et analyste chez Options Consommateurs.
12: Ce qu'on espère, c'est qu'en donnant une durée fixe à la garantie, ce soit moins litigieux pour les consommateurs.
13: C'est vraiment bien.
11: Anatole, un Montréalais qui magasine un lave-vaisselle, accueille la nouvelle favorablement.
13: Des fois, tu achètes une chose, puis ça brise, puis il faut que tu achètes des assurances additionnelles pour ça.
11: Le président de Bonprix électroménager, Mohamed Salem, explique toutefois que les fabricants vont devoir augmenter le prix de leurs produits pour absorber la hausse des frais liés aux réclamations.
14: On a reçu les lettres de tous les fabricants. Il n'y a aucun qui va garder les mêmes prix.
11: Selon la Coalition des associations de consommateurs du Québec, cette nouvelle garantie pourrait éviter aux consommateurs d'acheter une garantie prolongée coûteuse. Des pertes à prévoir pour les détaillants, dont une partie des revenus provient de la vente de ce type de garantie. Ici Andréane Williams, Radio-Canada, Montréal.
0: En terminant, après près de 3 jours de recherche au large du Massachusetts, la garde côtière américaine a suspendu ses opérations pour retrouver l'avion ambulance ontarien porté disparu entre les Bermudes et Boston. 6 personnes étaient à bord de l'appareil, dont 4 Canadiens. La garde côtière américaine adresse ses condoléances aux familles et aux proches. Des débris de l'avion ambulance ont été retrouvés tard hier soir. Des recherches sous l'eau à l'aide de sonars ont également notamment été effectuées. C'est ce qui conclut les informations. Merci d'être à l'écoute et bonne soirée à notre antenne.
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0: Bonsoir, Michel. Bienvenue à Tout le monde en parle.
1: Salut, Guy.
0: Tu as lancé cette semaine Nishim, qui signifie cousine en langue Innu. Ça raconte l'histoire de Claude, qui est ta mère, et de Jeannette, sa cousine, donc ta tante. Mm-hmm. Ce sont les petites filles d'Almanda, ton arrière-grand-mère qu'on a découverte dans ton roman succès, Coucoum. C'est quoi le destin de Claude et Jeannette, rapidement?
1: Ben, c'est deux cousines. Jeannette, qui est née en territoire, qui est allée au pensionnat, qui a connu la vie difficile en réserve après, alcool, tout ça. La rédemption avec la culture Innu. Et puis sa cousine, Claude, ma mère, qui, elle, est née à l'extérieur, donc en ville, comme la majorité des Autochtones aujourd'hui.
0: Parce qu'elle avait marié un Blanc.
1: Exactement. Ouais. Mais qui a vécu toutes sortes de choses difficiles, d'autres situations dont on ne parle pas souvent, qu'on n'imagine pas. Et moi, je vois les blessures. J'ai vu chez ma mère, j'ai vu dans ma famille. Et donc, à travers l'amitié de ces deux cousines-là, je voulais montrer les deux visages de la colonisation et des conséquences du racisme aussi qu'il y a eu dans ces situations-là.
0: Est-ce que ces blessures-là, là, qui sont des blessures identitaires, la colonisation, le racisme, etc., est-ce que ces blessures-là se transmettent de génération en génération?
1: Ben oui, au moins en partie. Parce que, tu sais, les aînés, ils disent qu'on a vécu 7 générations avec les pensionnats et que ça va prendre 7 générations pour en sortir. Et là, on a de 2-3 générations, donc. Il y a des situations qui sont améliorées, mais il y a des problèmes qui restent difficiles. Les gens qui ont des enfants dans des conditions difficiles, qu'eux-mêmes ont eu des vies difficiles, souvent, quand ils vont avoir des enfants, ils n'ont pas nécessairement des parents parfaits et où les enfants grandissent dans un environnement où ce n'est pas idéal pour les jeunes. Donc, ça fait des pas qui équipent, puis ça se transmet comme ça. Mais il y a quand même, moi, je vois quand même des changements, des améliorations et surtout une volonté, notamment chez les jeunes, de changer. Moi, tout le temps, on est passé de la honte, comme moi, j'ai vécu dans ma famille, à la fierté, aujourd'hui, que je vois beaucoup chez les jeunes.
0: Bien, ça prend pas 7 générations. Ça va vite.
1: Ça va vite, mais il y a d'autres problèmes aussi, avant qu'on soit complètement sorti de tout ça. Mais il y a des choses qui sont positives, je trouve.
0: Toi, tu as fait le choix de ne pas être en colère face aux réalités qu'ont subies les Premières Nations. Toi, tu dis ça, mais faire ce choix-là, là, est-ce que ça implique de la refouler, ta colère?
1: De la gérer, en tout cas.
0: Oui.
1: Mais un jour, des fois, j'ai des situations qui me frustraient. En plus, quand j'écris là-dessus, à un moment donné, t'es dedans. Je vis les affaires. Là. Moi, je ne suis pas un comédien, mais quand j'écris, je sens un peu les choses comme j'imagine la méthode Stanislavski, c'est ça?
0: Non, on appelle ça un auteur.
2: Oui,
1: c'est ça.
2: Je pense que l'auteur le ressent encore.
1: Oui, après ça, t'es là. Puis un jour, j'ai parlé avec Joséphine Bacon. Puis j'ai dit, toi, Joséphine, tu souris tout le temps. Qu'est-ce que tu fais? T'es jamais fâché. Pourquoi t'es pas en colère? Là, elle me regardait avec ses yeux. Elle me dit, moi, Michel, là, j'ai pas envie de passer ma vie fâchée. Ah, j'ai dit ça, c'est un bon principe. Donc, c'est essayer de pas tomber dans le panneau, de se laisser entraîner, de ruminer ces choses-là. Et c'est pour ça que quand j'écris ou quand je parle de ces choses-là, j'essaie de le faire, non pas en blâmant, toi, méchant, homme blanc, Guy, a pris terre, à moi, indien. J'essaie de le faire en exposant des choses, que les gens se fassent eux-mêmes leur idée. Parce que les Québécois, c'est un peuple extrêmement ouvert. Ils sont juste ignorants de leur propre histoire. C'est pas de leur faute, c'est parce qu'on leur a pas enseigné, on leur a pas montré ces choses-là. Et quand on le fait, moi, je trouve que ça marche.
0: Puis d'ailleurs, ce qui est intéressant, c'est que tu dis que l'histoire du Québec n'a pas commencé il y a 400 ans. Je te laisse poursuivre.
1: Mais non, mais c'est parce que, tu sais, on voit 400 ans, les 400... Excuse-moi, mais à Machteuillatz, ma communauté, là, il y a quelques années, ils ont trouvé des artefacts. Les archéologues débarquent là-bas, ils fouillent. Puis les travaux des archéologues ont permis de faire la preuve, je ne dis pas qu'il y a 1000 ans, il y avait quelqu'un qui vivait là. Scientifiquement,

0: prouvé la preuve d'une vie permanente sur le site de Macheteuil depuis 5000 ans. Ça, c'est plus vieux que les pyramides, OK? Donc, l'histoire du Québec, elle a au moins 5000 ans au lac Saint-Jean, 7000 ans quand tu descends dans la région de Montréal. J'étais en Suède. Là, c'est les Suédois qui m'ont raconté les sagas qui racontent les voyages des Vikings ici. Ils ont écrit par la suite. On le sait qu'ils étaient au Québec sur la Basse-Côte-Nord parce que les paysages qu'ils décrivent, c'est exactement les grandes plages. Ça n'a pas rapport avec Terre-Neuve où c'est montagneux, des roches, les grandes plages de sable. Puis ils sont débarqués au Québec. Puis ils sont restés pas longtemps parce que les Inuits les ont foutus dehors parce qu'ils voulaient pas les voir. Et j'adore cette histoire-là parce qu'on a tous vu à Netflix les Vikings qui débarquent, les Anglais, ils sauvent, ils battent. Quand ils sont débarqués ici, c'est pas la même histoire que c'est pas ça. Vous avez envoyé en
1: Italie. Quand on a fêté le 400e à Québec, il manquait un zéro, au moins.
0: Il manquait une couple de zéro, quand même. Ouais.
2: Depuis la parution de Kokoum en 2020, tu reçois régulièrement des témoignages de lecteurs qui ont honte. Tu parlais de honte tout à l'heure. Mais eux, ils ont honte du sort qui a été réservé aux Premières Nations, notamment avec les pensionnats. Qu'est-ce que tu leur réponds?
0: Moi, c'est fou. Je dirais, j'en reçois tout le temps, là. OK? Puis c'est toujours le même message. J'ai honte, qu'est-ce que je peux faire?
2: C'est tes lecteurs blancs, ça, qui disent ça, ouais.
0: Puis moi, je leur dis toujours, d'abord, merci de me lire, surtout si vous avez acheté le livre. Je dis merci de me lire. Mais vous n'avez pas à avoir honte. Vous n'avez rien fait, là. Ce que vous pouvez faire, ben d'abord, faites pas comme si vous le savez pas maintenant que vous le savez. T'sais. Un. Deux, c'est ce que vous faites. S'ouvrez l'esprit, aller à la rencontre. Puis moi, je vois une évolution. Depuis la barre de Joyce Echaquan, la première fois qu'on s'est vu ici, moi, je trouve que les Québécois ont beaucoup évolué sur ces questions-là. Ça ne paraît pas tant au plan politique, mais dans le quotidien, vraiment. T'sais, j'étais, moi, hier au Salon du livre du Saguenay-Lac-Saint-Jean. Puis le stand le plus achalandé, là, toutes les auteurs, c'était la crème qui est là, on est au Lac-Saint-Jean, c'est sûr. Puis le stand le plus achalandé, c'est celui de jolis Québécois, jolis autochtones. Fait que, tu sais, ça intéresse les gens quand même.
2: Oui. Tu parlais de Joyce Echaquan. Oui. Aucun des chefs de parti n'a rencontré les chefs des Premières Nations pendant la campagne électorale. Et lundi, on commémorait la mémoire de Joyce, une femme atikamekw qui est décédée sous les insultes racistes à l'hôpital de Joliette, on s'en rappellera, où elle aurait pu être sauvée. Comment t'expliques ça? Est-ce que c'est un oubli ou un choix délibéré, selon toi, des chefs?
0: C'est un choix. Je pense que les chefs, ils sont assis. Ils ont des enjeux, puis ils pèsent sur les boutons qu'ils pensent qu'ils vont les faire avancer, augmenter dedans. Mais, tu sais, je veux dire, ils savent ces questions-là. Je pense qu'il y a encore, tu sais, je disais qu'on avait évolué au Québec, mais pas tant au plan politique. Tu sais, je veux dire, le Québec a quand même été la dernière province canadienne à donner le droit de vote aux Autochtones en 1969. Dans toi, puis moi, on est nés, les Autochtones n'avaient pas le droit de voter au Québec. Donc, tu sais, au plan politique, puis c'est plus difficile encore au Québec parce qu'on a la question nationale.
1: Oui.
0: Puis aussitôt que les Autochtones disent territoire, bon, on est pris entre les Français, les Anglais. Moi, je me suis déjà fait dire une fois, laissez-nous régler nos affaires d'abord. Ouais, mais ça fait 400 ans, on va pas attendre un autre 400 ans, tu sais.
2: Mathieu, est-ce que c'est un oubli ou un choix délibéré?
3: C'est très difficile à régler parce que les nations n'envoient pas tous des signaux concordants non plus. Fait que tu essaies de faire un one size fits all, mais ça marche pas. Il y a des endroits où des communautés qui s'en sortent bien, qui ont signé des deals avec le gouvernement, d'autres où il y a une misère épouvantable.
0: Il n'y a pas tant de deals. Il n'y a jamais aucun deal sur le fond de la question qui est essayée par le gouvernement du Québec, sauf les cris et les Inuits. Et ça, c'est parce qu'ils voulaient faire la baie James, ils ont été obligés de le faire.
3: Effectivement.
0: Ce qu'il faut que les policiers réalisent, c'est qu'il n'y a pas une personne qui parle pour tout le monde. Il y a 10 nations, 9 Premières Nations, plus les Inuits. Chacun a sa langue, sa culture, son histoire.
2: Sa version.
0: Exactement. Ouais. Ben oui, c'est ça.
3: Il ne faut pas se presser non plus, parce que les cicatrices, ils prennent du temps à faire. T'sais, c'est pas comme, bon, on peut-tu oublier ça, puis régler? C'est un peu plus compliqué
0: que ça. Non, c'est pas comme ça que ça. Mais bon, tu sais, je pense que les politiques estiment que c'est pas rentable. C'est pas ça qui va avoir un impact déterminant demain, donc on se concentre sur ce qu'on pense qui va faire avancer. Mais le danger de tout ça, moi, je trouve, c'est qu'on nourrit la colère. Puis ça, la colère, elle commence à augmenter. Des fois, quand la colère est là, ça crée des situations qu'on n'aime pas, puis on se demande où ça a commencé. Pas de pelleter la neige par en avant, ça peut faire un gros banc de neige. Et puis je pense qu'il commence à s'accumuler.
2: PSPP, le chef du Parti québécois, a dit cette semaine que les Premières Nations seraient consultées dans un éventuel processus référendaire, mais que leur appui ne serait pas indispensable pour l'adoption de la nouvelle Constitution d'un Québec souverain. T'en penses quoi?
0: Consulter. Qu'est-ce que vous en pensez? On est d'accord? Non, on va faire ça. Je veux dire,

0: c'est une réponse de... C'est une réponse qui ne satisfait personne chez les Autochtones. Je veux dire, c'est unanime. Tant les chefs que les gens dans les communautés que j'ai vues, partout, les gens n'étaient pas... Et moi, je leur dis, bonne chance si vous pensez que vous allez arriver à faire des choses comme ça sans consulter, sans vous entendre avec les Premières Nations, parce que moi, je vais beaucoup à l'étranger, hein. Puis les gens regardent ça, là. Tu sais, je veux dire, au Québec, on n'aime pas quand l'étranger nous juge. Moi, j'en entends beaucoup, là. Et il y a des gens qui disent, comment ça se fait qu'au Québec? Puis ces questions-là résonnent à l'étranger, contrairement à ce qu'on pense. Le Québec ne pourra pas faire quelque chose comme la souveraineté, si jamais il veut le faire, sans qu'il y ait quelque chose avec les Autochtones, parce que ça va pas passer ici, ça va avoir des répercussions. Ben, ça, c'est plus compliqué
1: que ça. C'est pour ça aussi, probablement, que le gouvernement canadien ne veut pas rouvrir la Constitution pour faire entrer le Québec, parce qu'il sait qu'il y a 11 nations qui vont dire...
0: Ça peut-être.
1: On est là. Mercredi, c'était la Journée nationale de la vérité et de la réconciliation. Tu avais émis 3 souhaits dans le cadre de cette journée. Mm. Lesquels?
0: Bonne question, je ne sais même plus. J'avais dit d'abord que les gens soulignent que leur histoire est longue et que l'histoire du Québec est plus que les 400 ans.
1: Oui.
0: Et c'est ce que je vous racontais tantôt. Moi, je pense qu'il faut que collectivement, on prenne cette histoire-là comme notre histoire. Parce que le territoire, on le partage. Les Français, eux autres, ne sont pas descendants des Gaulois. Là, je veux dire, ils sont descendants des Francs qui sont arrivés à la fin de l'Antiquité, début du Moyen Âge. Et les Français, l'histoire, c'est la préhistoire, les Romains, les Gaulois, les Celtes. Nous, c'est... Faut qu'on prenne tout ça.
1: Oui, tu as parlé aussi de préserver les langues autochtones. Et...
0: Est-ce que c'est normal? L'Atikamekw, prenons l'Atikamekw par exemple, est une langue qui n'est parlée qu'au Québec. OK? Il n'y a pas plus québécois que ça. Là. C'est parlé sur le territoire du Québec uniquement. L'Innu, qu'au Québec, avec 2 réserves qui sont Labrador, proche de la frontière. OK? Ces langues-là sont considérées comme des langues étrangères. Si tu as une entreprise autochtone, tu n'as même pas le droit de parler ta langue autochtone parce que c'est le français. C'est une richesse collective, ces langues-là. L'Innu ne menace pas le français. C'est quoi ma troisième?
1: ta troisième, c'était l'histoire du Québec il y a 5000 ans.
0: Ouais.
1: Au début, c'était les Autochtones et les allophones, nous vivons sur le même territoire,
0: ben voilà.
1: Il faut apprendre à le partager.
0: Et pour moi, c'est crucial, parce qu'il n'y a aucun Autochtone qui pense qu'on va renvoyer les Français dans leur bateau. Faut accepter qu'on était là, puis ils ont essayé de nous faire disparaître, mais ça ne marche pas, on est encore là.
1: Michel, tes romans abordent la réalité particulière des Premières Nations d'ici. Mais cette réalité-là résonne un peu partout dans le monde, chez tes lecteurs, en France, en Suède, même au Maroc.
0: Ouais.
1: Comment tu expliques ça?
0: On sous-estime à quel point la question des premiers peuples partout dans le monde est une question d'actualité, notamment chez la jeune génération. Quand moi, j'ai commencé à écrire, les gens qui me voyaient à TVA, puis c'est mes lecteurs, maintenant, la majorité, plus de la moitié ont 35 ans et moins. Ces questions-là résonnent chez les jeunes, ça va avec le réchauffement climatique, toutes ces préoccupations-là. Et des histoires comme celle des premiers peuples ici, je veux dire, au Maroc, les Berbères, là, quand ils lisent mon livre, là, mes livres, là, hey, c'est la même chose que nous.
1: Ils se reconnaissent, ben oui.
0: En Suède, là, j'étais en Suède là, il y a 2 semaines.
1: Les Lapons, puis...
0: Ben oui, c'est ça, qu'on appelle maintenant les Samis.
1: Ouais.
0: Eux, les Sams, je veux dire, c'est exact. Écoute, je suis allé à Göteborg l'année passée, il y a un an, juste, c'est le même salon que je suis allé cette année. Puis j'étais sur une scène avec une autrice Sami. Puis j'étais avec elle, puis elle explique son livre, puis il me pose la question après. J'ai dit, on a écrit le même livre, je pense.
1: Ouais.
0: Puis là, je raconte mon livre. Elle dit, on se connaît.
1: Ouais.
0: C'est une histoire de territoire, de barrages qui inondent. C'était la même chose.
2: Il y en a qui appellent ça le quatrième monde, qui disent qu'en fait, c'est une communauté d'Autochtones partout dans le monde, qui, peu importe le continent, mais partage un peu, en fait, une fraternité de destin, d'assimilation, de langue menacée, de pensionnat, de...
0: Puis les thèmes, quand même, qu'on a, ils sont universels. J'étais au Liban, là, puis j'étais... Il y avait une directrice d'école où j'étais, là, puis elle me dit, moi, là, M. Jean, là, hein, comme femme du Liban, quand l'ennemi arrive, là, elle, c'est la compagnie de chemin de fer, là, elle dit, puis quand le mandat se met devant sa maison, sur le pas de sa maison, puis elle dit, vous ne toucherez pas à ma maison. Elle dit, comme femme du Liban, ça me parle beaucoup.
1: Ben oui.
0: Tu sais, c'est. On écrit de l'ultra-local, mais c'est universel.
1: Michel, tu restes avec nous?
0: Avec grand plaisir.
1: Ton nouveau roman, Nishim, est en librairie. On peut aussi lire Mamou, qui est un recueil de nouvelles publiées sous ta direction, qui regroupe une 20aine d'auteurs autochtones. Après la pause, je pense que tu le connais, Édouard Louis.
0: Oui.

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La violoniste Marina Dau-Tremblay se passionne pour la musique baroque. Elle apprécie la liberté d'interprétation des compositions de cette période-là. Avec son album Obsession, elle arrive à captiver nos oreilles avec des thèmes qui reviennent en boucle. Il y a une qualité obsessive dans les compositions qu'elle a choisies, dans les basses répétées et dans les variations aussi. C'est un album instrumental avec viol de gambe, orgue, clavecin et luth. Et comme pour chacun de ses disques, Marina Dau-Tremblay regroupe des compositeurs connus et d'autres vraiment moins. Voici un extrait de la seule pièce où il y a du chant. C'est La jeune fillette et c'est Kerry Bursey qui joue le luth sur le disque, qui a aussi accepté de prêter sa voix de ténor pour cet air populaire remanié par Marina Dau-Tremblay.

On change complètement d'univers et d'humeur aussi avec le jazz très contemporain d'Andrew McAlvey, qui est un saxophoniste et compositeur de Halifax qui favorise beaucoup l'improvisation. Andrew McAlvey a été happé par une voiture il y a plusieurs années de ça, alors qu'il circulait à vélo, et c'est son saxophone qui lui a littéralement sauvé la vie parce qu'il avait son instrument dans un étui rigide, il traînait sur son dos et il a carrément atterri dessus. Et cet accident influence évidemment toute sa philosophie de vie depuis, que chaque action, chaque décision offre plusieurs possibilités, plus d'un choix. Et c'est ce qui émane de son excellent disque de 2026. Avec son octet Many Worlds, il propose un jazz qui groove et qui flirte un peu avec le psychédélique même. C'est un disque qui est tellement agréable à écouter d'un bout à l'autre. Des musiques instrumentales qui font du bien. Alors, je vous laisse avec Realities Blossom en vous remerciant d'être à l'écoute d'ici première. Je m'appelle Ariane Cipriani. À bientôt.

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0: De retour à Tout le monde en parle. Des fois, on rencontre des gens qui nous disent des choses qui nous font plaisir. Dans la salle, il y a une dame qui s'appelle Katia. Elle est russe. Elle est arrivée au Québec il y a 20 ans et elle a appris à parler français en regardant Tout le monde en parle. Katia, vous faites ma journée. Merci beaucoup. Ces livres sont un plaisir pour s'affranchir de sa classe sociale et tout recommencer. Voici Édouard Louis. Édouard Louis, bienvenue à Tout le monde en parle. Vous êtes écrivain, vous vous êtes fait connaître avec le roman En finir avec Eddie Bellegueule, paru en 2014, que j'ai lu en 2024. Vous n'aviez alors que 21 ans, vous êtes devenu l'une des voix incontournables du concept de transfuge de classe. Et je m'étais reconnu là-dedans parce que j'en suis un. Eddie Bellegueule est votre nom de naissance, votre enfance a été marquée par la violence, la pauvreté, l'homophobie dans une petite ville au nord de la France. Vous dites que c'est la force de l'humiliation qui vous a permis de vous sortir de votre milieu. De quelle façon?
1: Oui, c'est étrange. C'est ce qu'on pourrait appeler le paradoxe de la violence. C'est que pendant toute mon enfance, on m'a fait comprendre que j'étais différent. On m'a traité de pédé. À l'école, on me crachait dessus. On me disait que j'étais pas normal, que j'étais un monstre. Et étrangement, c'est cette violence que je recevais qui m'a poussé à partir, qui m'a poussé à remettre en cause le monde dans lequel je vivais. Et ce qui fait qu'aujourd'hui, je sais que j'ai détesté cette enfance, j'ai détesté cette souffrance. J'avais envie de mourir, comme beaucoup d'enfants gays, trans, lesbiennes. Mais je sais que si j'avais une machine à voyager dans le temps aujourd'hui et que je pouvais retourner dans mon enfance, j'arrêterais pas les garçons qui m'ont craché dessus et qui m'ont traité de pédé. Parce que c'est cette injure qui m'a sauvé. C'est cette injure qui m'a poussé à partir.
0: Aller ailleurs.
1: Et je connais beaucoup de gens autour de moi dans mon enfance qui sont jamais partis, qui ont été dévorés par ce monde. Mon frère est mort de l'alcool à 38 ans. Mon cousin est mort en prison à 30 ans. Mon père a été ouvrier à l'usine, balayeur. À 60 ans, il pouvait plus marcher, en tout cas très difficilement à cause de ses conditions de travail. Et peut-être que rien les a poussés à partir autour d'eux. Et qu'ils ont été suffoqués par ça, voilà. Et donc, moi, la violence m'a sauvé.
0: Je vous cite. « À un peu plus de 20 ans, j'avais changé de nom devant un tribunal, changé de prénom, transformé mon visage, redessiné la structure de mon implantation capillaire, subi plusieurs opérations, réinventé ma manière de bouger, de marcher, de parler et fait disparaître l'accent du Nord de mon enfance. » Est-ce que c'était nécessaire d'aller aussi loin pour vous faire accepter ou même de vous accepter vous-même?
1: J'avais le sentiment que j'avais pas le choix, qu'il fallait justement courir le plus loin possible, m'éloigner de mon enfance, m'éloigner du risque de reproduire le destin de mon père, de mon grand-père, de mon arrière-grand-père avant moi. Toute ma famille avait travaillé dans la même usine, du même petit village du nord de la France. Les gens mouraient extrêmement vite, les hommes buvaient de l'alcool. Et c'est vrai que je l'ai notamment raconté dans mon roman qui s'appelle « Changer méthode ». J'ai eu un moment de mon adolescence où je me suis dit « il faut effacer

0: toutes les traces de mon passé, parce que si j'efface pas toutes ces traces de mon passé, ce passé va me rattraper. Et donc j'ai changé mon nom, j'ai changé mon prénom, je suis allé au tribunal. Une nuit, j'ai pris tous les vêtements que j'avais, je les ai jetés dans une poubelle, et avec les quelques économies que j'avais, je travaillais dans une boulangerie la nuit, je beurrais des moules dans une boulangerie. J'ai racheté des vêtements pour avoir un autre corps, être une autre personne. Et tout ça, c'était comme des manières de faire en sorte que mon passé puisse pas me rattraper. Et il y avait une forme de folie là-dedans, parce que j'avais l'impression que j'étais jamais assez loin, qu'il fallait toujours aller plus loin.
1: Dans une de ses chansons, Céline Dion nous dit « On ne change pas, on met juste les costumes d'autres sur soi ». Êtes-vous d'accord? 12 ans plus tard, en avez-vous vraiment fini avec Eddie Bellegueule?
0: Mais plus le temps passe et plus je me rends compte à quel point Céline a raison.
1: Céline a toujours...
0: Elle a toujours raison.
1: Non, c'est...
0: Oui, c'est vrai. Oui. C'est vrai. Et c'est vrai que... En tout cas, même quand on change, il reste des traces en nous de ce qu'on a été. Et puis, on les traduit dans nos nouvelles vies. On a d'autres manières de les exprimer. Mais c'est vrai aussi que... Je sais pas si je pense par exemple à la colère qui était la nôtre dans mon enfance. On était en colère, on était toujours en colère. On voyait les femmes et les hommes politiques à la télévision. On avait l'impression que tout ce qu'ils faisaient était contre nous, qu'ils feraient jamais rien pour nous, que nos vies avaient jamais changé malgré toutes leurs promesses, tous leurs grands discours. Et puis je me souviens de mes parents qui hurlaient devant la télé en disant c'est des menteurs, ils nous mentent, ils nous manipulent. On était dans cet état de colère en permanence. Et au fond, cette colère, elle m'a jamais quitté. Sauf qu'aujourd'hui, j'essaie de la transmettre à la littérature et de me demander comment je peux utiliser la littérature pour exprimer cette colère et pour essayer de changer un tout petit peu le monde autour de moi.
1: Êtes-vous un transfuge de classe radical? Êtes-vous retourné dans votre passé, à l'endroit où vous êtes né, où c'est terminé?
0: Vous voulez dire dans le village dans lequel je suis né?
1: Ouais.
0: Non, j'y suis pas retourné. Parce que j'ai peur physiquement. Je pense qu'il y a des gens qui essaieraient de me tuer pour avoir écrit ce que j'ai écrit.
1: Ah oui, carrément.
0: Je pense vraiment, oui. Donc j'ai une peur physique, une impossibilité qui est physique. Et puis je suis plus la personne que j'ai été dans mon enfance. Et donc même si j'essayais de retourner, ce serait plus le moi qui a grandi dans ce village dans lequel j'ai grandi qui retournerait. Ce serait un autre moi, ce serait un ennemi de classe. Vous savez, je raconte dans mon livre qui s'appelle « Combat et métamorphose d'une femme » sur ma mère que lorsque j'étais enfant, une des seules personnes qui venait d'un milieu social différent qu'on voyait, puisqu'on vivait dans un tout petit village ouvrier où la plupart des gens avaient le même métier que nous, les mêmes conditions de vie que nous, un des seuls plus ou moins bourgeois qu'on voyait, c'était le médecin du village. Quand un enfant était malade, le médecin du village venait à la maison. Et moi, je me souviens que dès que le médecin entrait dans la maison, immédiatement, parce que c'était quelqu'un qui avait fait des études pour devenir médecin, qui s'habillait autrement, qui avait lu des livres, qui avait une belle maison, qui gagnait de l'argent. Immédiatement, quand il apparaissait, nous, on se sentait par rapport à lui des gens qui savaient pas parler, on se sentait comme des paysans qui se comportaient mal, on avait l'impression de pas bien se tenir. Ma mère me disait, attention à comment vous parlez, le médecin va venir. Et donc, il suffisait que le médecin apparaisse, alors que pourtant il était un homme très gentil, très généreux, très doux. Il suffisait qu'il apparaisse pour qu'on soit humilié et pour qu'on se dise notre corps à nous n'est pas légitime. Et on avait honte de nos corps, de nos manières de nous exprimer, de s'asseoir. Et donc moi je me dis, si je reviens dans le village dans lequel je suis né aujourd'hui, maintenant c'est moi ce corps, maintenant c'est moi cette violence. Ouais. Quand je suis face à ma mère, le corps violent du médecin de mon enfance, violent malgré lui, c'est ce que je suis devenu aujourd'hui. Et tout ça empêche de retourner, je pense.
2: Vous avez changé, Eddie, mais est-ce que vous diriez qu'on est la plupart d'entre nous, à partir du moment où on est, qu'on est élevé dans un endroit, qu'on est condamné à être prisonnier de notre existence?
0: Condamné, non, mais les forces sociales sont telles qu'elles ont tendance à vous laisser là où vous êtes né. On sait que statistiquement, si vous êtes né dans les classes populaires, vous avez de très fortes chances de rester dans les classes populaires, de ne pas avoir accès aux études, au système d'éducation, aux professions les plus privilégiées. Et en fait, c'est vrai que les personnes qui s'en sortent, ce qu'on appelle les transfuges de classe, sont des miraculés qui témoignent de ce système de la violence. Au fond, parfois des gens me disent « vous vous en êtes sorti et donc vous êtes la preuve qu'on peut s'en sortir ». Mais au fond, je pourrais presque dire le contraire. Je pourrais dire que c'est parce que je m'en suis sorti que je sais qu'on ne peut pas s'en sortir. Parce que j'ai vu dans mon enfance des gens qui avaient tellement de rêves, qui étaient tellement intelligents.

0: gens qui étaient tellement talentueux, qui avaient tellement d'envie et qui n'ont jamais pu s'en sortir parce qu'ils étaient nés dans la mauvaise classe sociale, parce qu'ils n'étaient pas à leur place à l'école, parce que quand ils sont noirs ou arabes, la police française les arrête dans la rue, les humilie, leur fait subir des contrôles de papier. La société s'organise pour les laisser à leur place en permanence et les empêcher de devenir autre chose. Et donc, quand on est transfuge de classe, on est conscient du fait qu'on ne peut pas s'en sortir. On n'est pas la preuve qu'on peut s'en sortir. Et donc, on est conscient du fait que la seule chose qui pourrait transformer cette société, c'est une révolution forte, puissante, radicale, qui transformerait les structures. Parce que moi, j'ai été entouré dans ma vie, dans mon enfance, dans les classes ouvrières du Nord, de gens qui voulaient partir. Personne n'était content d'être pauvre. Personne n'était content de vivre dans un HLM pourri. Personne n'était content de faire ses courses dans les supermarchés hard discount où on mangeait de la viande bon marché bourrée d'antibiotiques qui vous filaient le cancer. Personne n'était content de jamais voyager. Personne n'était content. Mon père a jamais quitté la France, a jamais traversé une frontière, a jamais vu autre chose que son pays, a jamais été à l'opéra, a jamais été au théâtre. On n'était pas content de tout ça. On voulait partir, mais le monde était tel que on ne pouvait pas.
1: Ce qui est fascinant, c'est que, Edouard, vous êtes jeune. On ne parle pas des années. Quelqu'un qui aurait 80 ans et qui nous dit, dans mon temps, c'était comme ça. Donc, on parle de quelqu'un qui est tout jeune encore. Donc...
2: Début trentaine.
1: Ben oui.
0: Ben, ce qui est, en plus, ce qui est, voilà, ce qui est, on le sait aujourd'hui, hein, beaucoup de sociologues le montrent, c'est que ce qui est terrifiant, c'est que ce genre d'inégalités ont tendance à s'amplifier aujourd'hui. Hein, il était dans plein d'endroits un tout petit peu plus facile de s'en sortir socialement il y a 20 ans que ça l'est maintenant. Les riches sont de toujours plus riches, les pauvres sont toujours plus pauvres, les inégalités se creusent. Et je ne sais pas si dans 10 ans, quelqu'un pourrait avoir la trajectoire qui a été miraculeusement la mienne.
2: Après avoir raconté votre histoire avec Eddie Bellegueule, vous vous êtes penché sur celle de votre famille. D'abord, vous avez commencé avec « Qui a tué mon père ?» et la raison pour laquelle je vous en parle, c'est que vous serez sur scène cette semaine pour présenter « Qui a tué mon père » à l'usine C. Vous parlez de ce père violent qui a travaillé toute sa vie, qui a été quand même assez difficile avec vous, qui vous a beaucoup jugé, même s'il vous aimait. Qu'est-ce que ça fait de raconter au théâtre une histoire de classe ouvrière à un public qui n'est pas nécessairement dans ce milieu-là? Avez-vous l'impression que les gens peuvent comprendre et ressentir ce que vous avez ressenti?
0: C'est ce que j'essaie de faire passer à travers cette pièce qui a été mise en scène par Thomas Ostermayer. Parce qu'au fond, très souvent, quand je parle d'art, de théâtre ou de littérature en général, je parle de la confrontation. Et qu'est-ce que ce serait d'utiliser l'art pour confronter les individus, les spectateurs, les spectatrices, les lecteurs, les lectrices, à des choses qu'ils ou qu'elles n'ont pas très envie de voir, n'ont pas nécessairement envie de connaître. Je pense que pendant très longtemps, l'art a eu une mission d'information sur le monde. Hein. Quand Balzac ou Zola, ou même plus tard Jean-Paul Sartre ou Simone de Beauvoir, écrivaient sur la pauvreté, sur les mineurs dans les mines de charbon, sur les ouvriers à l'usine, il y avait une volonté qui était de dire voilà le monde, voilà à quoi ressemble le monde. Je pense que moi, en 2020, 2024, 2026, au moment où je publie un livre, j'apprends à personne le fait qu'il existe de la pauvreté. J'apprends à personne le fait que des gens travaillent à l'usine dans des conditions très fortes. J'apprends à personne le fait qu'il y a de l'homophobie, de la violence sociale au quotidien. Mon but pour moi comme artiste, ça va être de confronter les gens autour de moi à des choses qu'ils n'ont pas envie de savoir et qu'ils savent déjà. Un peu comme parfois vous marchez dans la rue, vous voyez un SDF et vous tournez la tête parce que vous n'avez pas envie d'être confronté à la violence du monde. Eh bien pour moi, le théâtre, c'est la même chose. Et jouer cette pièce de théâtre, c'est une manière de dire aux gens regardez ce qui se passe autour de vous, regardez la violence sociale, et qu'est-ce que vous faites? Et surtout, qu'est-ce que vous ne faites pas contre cette violence sociale? Je sais qu'il y a des élections qui approchent au Canada, et j'aimerais que les gens se posent cette question. C'est demain, c'est ça. Ouais. Et j'espère que beaucoup de gens voteront pour des candidats comme ceux de Québec solidaire qui se battent pour un Québec meilleur, plus juste, plus égalitaire.
3: Et
2: pour
3: les
2: ingérences étrangères. Édouard, on vous a accusé de mépriser votre classe sociale d'origine. Chez nous, l'auteur Jean-Philippe Plot a subi les mêmes critiques quand il a fait paraître son livre Rue Duplessis. Qu'est-ce que vous répondez à ces gens qui vous disent que vous méprisez votre classe sociale?
0: Ben, vous savez, c'est étonnant, c'est que j'ai voulu à la fois dans mes livres parler de la violence qu'on subissait à cause de la pauvreté, à cause des conditions à l'usine et tout ce qu'on vient juste d'évoquer, et aussi de la violence qui se

0: reproduisait à l'intérieur de notre monde lui-même à travers la question du racisme dans le monde social populaire de mon enfance, de l'homophobie permanente, où le mot PD faisait partie du langage permanent. Tu fais quelque chose de pas bien, t'es un PD. Tu es pas fort au foot, t'es un PD. Tu te construis de manière pas assez masculine, t'es un PD, etc. J'ai voulu raconter ça. Et on m'a dit que faire ça, c'était une forme de mépris social, ce que j'ai pas du tout compris, en fait. C'était dire ça, c'était faire comme si il n'existait pas d'homosexuels dans les classes populaires, comme s'il n'existait pas de femmes dans les classes populaires, comme s'il n'existait pas de personnes non blanches dans les classes populaires, comme si parler de la violence qui s'abat dans les classes populaires sur d'autres personnes des classes populaires était une manière de stigmatiser les classes populaires. Mais non, c'est une manière de parler de la diversité des gens dans ce monde qui a été le mien dans mon enfance, dans ce monde pour lequel je me bats.
1: Et le mépris et la violence est partout, même dans le milieu de la critique littéraire aussi.
0: Exactement. Ouais. Et puis.
1: Surtout.
0: Absolument. Et aussi dire du bien des gens, c'est pas une manière de se battre pour eux. Moi, en décrivant le milieu de mon enfance, j'avais pas envie de dire du bien de mon milieu. Mm-hmm. Je voulais aussi parler de ses problèmes, de sa cruauté, de sa brutalité. Vous savez, c'est un petit peu comme à l'époque du colonialisme, les peuples colonisés étaient toujours, vous en parliez tout à l'heure, c'était très, très, très beau, plein de choses que vous avez dites, on parlait des peuples colonisés soit comme des sauvages, c'est-à-dire des personnes brutales, violentes, cannibales, etc., ou soit comme des bons sauvages, des personnes authentiques, avec un secret sur la vie, qui connaissaient, eux, le vrai sens de l'existence. Et au fond, aujourd'hui, cette dichotomie colonialiste sauvage-bon-sauvage, elle est très souvent reproduite dans le discours public vis-à-vis des classes populaires, dans le classisme avec les classes populaires qui sont soit vues comme, entre guillemets, des sauvages, c'est-à-dire des gens violents, qui travaillent pas assez, qui font pas assez d'efforts, qui sont brutaux, ou soit comme des gens gentils, qui savent vivre, qui sont authentiques, qui sont solidaires. Ouais. Et au fond, je trouve que sauvage, bon sauvage, c'est une forme de dichotomie colonialiste et classiste qui invisibilise les gens, qui les fait disparaître sous deux formes de caricatures. Et si vous échappez à ces caricatures, on vous accuse de stigmatiser, et c'est évidemment totalement faux, je crois.
1: En terminant, puisqu'on a deux auteurs avec nous, l'affaire Télisson Aurélien a secoué le monde de l'édition, a mis à l'avant-plan des défis que pose l'utilisation de l'intelligence artificielle dans la création littéraire. Je vous pose la question à vous deux, comme auteurs, à quel point ça vous préoccupe et qu'est-ce qu'on peut y faire?
2: Vous voulez quoi? Je pense que ça nous préoccupe tous. Clairement.
3: Vous utilisez Claude ou Chat?
2: Ni un ni l'autre. J'ai même pas ça dans mon ordinateur. Okay. Mais non, ça nous préoccupe parce que c'est quelque chose qui est présent. Mais moi, je ne suis pas sûr qu'ils pensent que ça va détruire la littérature, que la littérature va disparaître parce que c'est ce que vous racontez, Edouard. Là, je veux dire, ça vient. On peut inventer, réécrire, mais ça vient quand même de vous. Il y a quelque chose dans ça. Puis ça, c'est ça la littérature. C'est que ça part de l'âme humaine qui raconte des choses, que ce soit des. Tu sais, belle ou la colère, mais c'est ça. Et ça c'est pas menacé. Ce qui est plate dans tout ça, à un moment donné, c'est que ça discrédite aussi d'une certaine mesure. Mm-hmm. Les gens doutent. Puis ça, c'est dommage quand même.
1: Edouard?
0: Non, moi, j'ai été aussi extrêmement angoissé par toute cette histoire et par toutes ces questions, mais j'ai tendance à me dire la même chose que vous, que la vraie littérature, elle continuera d'exister. Et qu'au fond, sans citer le nom, il y a déjà plein d'auteurs et d'autrices qui écrivent déjà comme des machines automatiques, des romans
1: qui sont toujours la même histoire.
0: Qui sont toujours la même chose. Ouais. Il y avait déjà beaucoup d'algorithmes déguisés en humains avant l'existence même des algorithmes.
3: Mais ça vous fait pas peur, là? C'est moi, demain matin, je peux gober votre pensée, je peux prendre toutes les entrevues que vous avez données, les verbatims, tous vos livres, rentrer ça dans la machine à saucisses, et pondre un mélange, un hybride de Michel Jean et d'Édouard Louis.
2: Ça serait intéressant, là.
3: Mais, c'est très efficace.
2: Mais en fait, l'IA plagie les auteurs parce qu'elle prend tout ce que les auteurs dans le monde ont écrit, puis quand tu lui donnes une commande, quelque chose, elle va piger dans tout ça pour créer quelque chose. Donc, les personnes qui utilisent l'IA plagient leurs propres collègues écrivains parce que l'IA ne l'invente pas. Elle va le prendre quelque part, puis elle l'interprète. Moi, personnellement, c'est ce qui me choque dans tout ça.
0: Oui, et non, bon, alors on ne sait pas comment tout ça va évoluer, même si, effectivement, ça pose ces questions qui sont terrifiantes. Pour l'instant, en vérité, moi, je trouve ça extrêmement mauvais. Ça m'est arrivé de le faire pour m'amuser, d'aller dire à l'intelligence artificielle, écris-moi un paragraphe comme Marguerite Duras ou Marcel Proust, et j'ai trouvé ça vraiment ridicule. Alors comment ça va évoluer dans les années à venir, je sais pas. J'espère qu'elle deviendra pas aussi vraie ou intelligente que les auteurs.
2: Moi, j'ai demandé une chronique, là, parce que j'écris des chroniques dans la presse, juste pour rire. Fais-moi une chronique sur tel livre dans le style de Michel Jean. C'était mauvais. Et à la fin, il me posait la question, voulez-vous que j'ajoute un élément personnel comme Michel Jean le fait souvent? Hey, c'est vrai que je fais ça, mais moi, je n'y ai jamais pensé. L'homme connaît mieux que je me connais moi-même. Super.
1: Merci, Édouard.
0: Merci beaucoup.
1: C'est un plaisir de vous rencontrer. Je rappelle que Qui a tué mon père sera présenté à l'usine C à Montréal du 6 au 11 octobre. Donc, vous restez ici, évidemment. Les livres d'Édouard Louis sont disponibles en librairie. Je les recommande. Et après la pause, Tibéliveau.
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6: Bonsoir, ici Rebecca Kwan. Voici les informations. Les chefs de partis politiques au Québec ont réitéré leurs appels au vote à la veille du scrutin. Aucun parti n'a annoncé de nouvelles mesures, mais certains en ont profité pour faire un bilan de leur campagne. Le chef libéral Charles Milliard a soutenu que le PLQ pourrait causer la surprise, puisque ses appuis sont sous-estimés, selon lui. Le PQ a pour sa part réclamé un mandat majoritaire pour mettre en œuvre son plan. La CAQ, elle, a continué de défendre la nécessité d'une voix autonomiste, tandis que Québec solidaire a invité les progressistes à se ranger derrière son parti. Le chef conservateur Éric Duhaime a pour sa part invité ses partisans à se rendre aux urnes dans l'espoir d'obtenir 20 % du vote et former un groupe parlementaire reconnu à l'Assemblée nationale. Depuis le début de la campagne électorale au Québec, des milliers de militants travaillent bénévolement pour convaincre les électeurs d'aller voter. Ils vont rester mobilisés jusqu'à la fermeture des bureaux demain. Avec plusieurs courses serrées, leur travail pourrait avoir un impact important. Sarah Derry a préparé ce qui suit.
7: 11h02, fin de la réunion.
8: Dans la circonscription de Chambly, c'est le branle-bas de combat chez les caquistes. Gérald Turgeon est bénévole depuis 2014 pour le ministre et député sortant Jean-François Roberge.
9: Les gens sont soit sympathisants, ils sont soit indécis.
8: Des indécis, il y en a encore beaucoup. À quelques heures du scrutin, rien n'est encore joué. Daniel Gagnon, bénévole pour la candidate péquiste Julie Guyot dans Chambly.
10: Suite au deuxième référendum de 1995, j'ai toujours eu envie de militer.
8: Direction porte-à-porte pour s'assurer que les sympathisants se rendent aux urnes. Sur le terrain, les bénévoles ne comptent plus les heures données pour que leur parti l'emporte.
11: C'est vraiment une lutte à deux dans la circonscription.
8: Une lutte entre le solidaire Guillaume Clich-Rivard, qui a remporté la partielle en 2023 dans Saint-Henri-Sainte-Anne, et Benoît Clermont, du Parti libéral du Québec. La militante, Hilal Pilavtché.
11: On informe le monde au passage aussi qui vote pour Guillaume ou pas. C'est lundi, c'est là que vous pouvez aller voter.
8: Tous carburent à l'adrénaline et essaient de ne pas trop regarder les sondages. Carinessa Bérubé-Comtois est bénévole libérale.
12: Je viens ici, puis je veux que les choses aillent mieux.
8: Pour les militants du candidat conservateur Marco Archambault dans Louis Hébert, tout est à gagner. Bernice Nadeau.
13: Cette année, je trouve qu'il faut vraiment y aller de l'avant.
8: Au-delà de l'allégeance, ces militants s'impliquent pour une raison.
14: C'est la passion. Pour être bénévole, il faut être passionné.
8: D'ici là, ils se croisent les doigts en attendant le résultat de lundi soir. Ici Sarah Derry, Radio-Canada, Montréal.
6: Au Québec, certains produits électroniques vont pouvoir être réparés gratuitement dès demain. La loi qui vise à lutter contre l'obsolescence programmée et à prolonger la durée de vie des appareils entre en vigueur. Mais l'industrie des électroménagers craint que les coûts soient finalement assumés par les consommateurs. Le reportage d'Andriane Williams.
15: Encore aujourd'hui, c'est garanti un an.
16: LG, Frigidaire, toutes les compagnies.
17: Dès lundi, les consommateurs qui achèteront certains électroménagers ou appareils électroniques neufs qui font défaut après un certain nombre d'années pourront se tourner vers le commerçant ou le fabricant pour exiger sa réparation. Contrairement à la garantie légale, cette garantie de bon fonctionnement

0: imposera une durée fixe minimale. 6 ans pour les cuisinières ou encore 3 ans pour les ordinateurs portables. Alexandre Plourde est avocat et analyste chez Options Consommateurs.
1: Ce qu'on espère, c'est qu'en donnant une durée fixe à la garantie, ce soit moins litigieux pour les consommateurs.
2: C'est vraiment bien.
0: Anatole, un Montréalais qui magasine un lave-vaisselle, accueille la nouvelle favorablement.
2: Des fois, tu achètes une chose, puis ça brise, puis il faut que tu achètes des assurances additionnelles pour ça.
0: Le président de Bonprix électroménager, Mohamed Salem, explique toutefois que les fabricants vont devoir augmenter le prix de leurs produits pour absorber la hausse des frais liés aux réclamations.
3: On a reçu là, les lettres de tous les fabricants. Il n'y a aucun qui va garder les mêmes prix.
0: Selon la Coalition des associations de consommateurs du Québec, cette nouvelle garantie pourrait éviter aux consommateurs d'acheter une garantie prolongée coûteuse. Des pertes à prévoir pour les détaillants, dont une partie des revenus provient de la vente de ce type de garantie. Isandrine Williams, Radio-Canada, Montréal.
4: En terminant, après près de 3 jours de recherche au large du Massachusetts, la garde côtière américaine a suspendu ses opérations pour retrouver l'avion ambulance ontarien porté disparu entre les Bermudes et Boston. 6 personnes étaient à bord de l'appareil, dont 4 Canadiens. La garde côtière américaine adresse ses condoléances aux familles et aux proches. Des débris de l'avion ambulance ont été retrouvés tard hier soir. Des recherches sous l'eau à l'aide de sonars ont également notamment été effectuées. C'est ce qui conclut les informations. Merci d'être à l'écoute et bonne soirée à notre antenne.
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0: Bonsoir et bienvenue à Tout le monde en parle. Thibé Liveau, aussi connu comme Jonah Richard Guimond, aussi connu comme le fils à Suzanne à Baie-Sainte-Marie, en Nouvelle-Écosse, d'où tu arrives. Pour venir ici, tu as fait 3 heures de route entre Baie-Sainte-Marie et Halifax. Tu as dormi à l'hôtel hier soir. Tu as fait 1 heure d'avion entre Halifax et Montréal. Et ce midi, et 4 heures de taxi poigné dans le trafic entre l'aéroport de Montréal et Radio-Canada. C'est pour ça qu'on te reçoit en dernier.
1: Pourquoi tu le façonnais comme une grosse accomplissement, là, mais normalement, on drive toute la way, tu sais.
0: Ça prend combien?
1: Moi, c'est un luxe, ben, ça prend comme 2 jours.
0: OK.
1: Normalement, la première journée, on se rend à Lévis. Ouais. Et puis, on arrive à comme 11 heures du soir. Puis, on fait le reste le lendemain, tu sais.
0: Il est à Lévis, tu te dis, ça serait le fun qu'il y ait un troisième lien.
2: T'es pas supposé d'avoir besoin, mais...
0: Qu'est-ce que tu fais avec un drapeau des États-Unis dans ce milieu hostile?
1: C'est plus les flammes que Hema. J'ai pas même capté ce détail-là. T'es plus rusé que moi.
0: Tu présentes ces jours-ci ton 4e album intitulé tout simplement Thibé Liveau. On va écouter quelques extraits en primeur.

Sur cet album, tu joues de la guitare, du banjo, de la mandoline, de la flûte, de la basse, du piano, de la batterie et des claviers. La question qui tue.

0: de la banjo. T'appelles Chuck John, il est venu au studio, c'est fini. Tu sais.
1: Ouais.
0: Moi, je reste dans les bois. Il n'y a pas un tas de c'était luxe-là. Tu sais. So, c'est que moi, je veux de l'accordéon, tu as faire sur ma chanson. Ça va être moi qui l'ai, tu sais. Pas des phrases qui vont être broquées, tu sais, c'est avec quoi le choix, tu sais.
1: En plus de chanter, d'écrire les paroles, tu fais aussi la réalisation, les arrangements, le mixage et le graphisme. Et tu fais aussi ton propre booking pour les spectacles. Es-tu control freak ou c'est juste qu'il n'y a personne qui veut travailler avec toi?
0: C'est une bonne question. Je veux dire, je suis souvent que c'est le fun de le faire moi-même. Même que le fait des fois mal, on dirait que c'est plus le fun d'en vouloir à soi-même que tu le donnes d'autres.
1: Oui, ça, c'est vrai.
0: Parce que moi, faire un mauvais job, c'est facile de dormir le soir.
1: Oui, je comprends.
2: On t'a déjà dit que la musique, c'était pour les musiciens?
0: Qu'est-ce que tu veux dire?
2: J'ai vu dans un documentaire d'Urbania où tu dis, hey, on m'a déjà dit que la musique, c'était faite pour être faite par des musiciens.
0: OK, ben, je croyais que c'était toi qui disais ça. Je suis comme, non, moi, je croyais qu'on était des amis. Là. Je suis comme, la musique, c'est certainement pas pour, c'est pour les musiciens, mais c'est pour tout le monde.
2: Exact, c'est ça. Dire, c'est comme ça. Tu dis que tu fais le contraire de ça.
0: Ben, je veux dire, à la fin de la journée, je sais pas comment je veux dire, je prends pas les longs termes, mais pour moi, la musique, c'est rien que... C'est une façon de communiquer quelque chose que tu pourrais jamais faire en parler, tu sais. Mm. C'est que je suis pas incapable de l'expliquer. Tu me fais bégayer, je peux pas me l'expliquer, tu sais. But, je suis tant passionné de ça, je voudrais partager ça. Puis de gatekeeper ça, rien que pour les musiciens, c'est comme ça, c'est des affaires de demain, ça c'est des affaires du job, tu sais. Moi, je veux partager avec la bonheur avec tout le monde.
1: Quand t'es entré sur le plateau, c'était Income Tax qui jouait un de tes plus grands succès. La version originale de cette chanson-là cumule 1,7 million d'écoutes sur Spotify. Mais là, t'as fait une version Frog. La version Frog, on écoute ça? C'est bizarre, c'est pas fait pour tout le monde.

0: Tu aimes beaucoup les grenouilles, paraît-il. Dis-moi plus sur ces batraciens que tu affectionnes.
1: Ils jouent tout.
2: Excuse.
0: Ils jouent de tout. Mais pourquoi tu tripes ces grenouilles?
2: Ben, étant chez nous, puis j'aime beaucoup watcher les grenouilles.
3: Ben voilà.
2: Le monde me demande souvent des questions comme quasiment en espérant qu'il y ait des deuxième puis des troisième degrés dans ce soccer. Il y a pas même un degré, il y a comme la moitié d'un degré dans ce soccer. Fait comme on va beaucoup avec rien que la première affaire qu'il pense, tu sais. On voit des grenouilles, puis je les aime, puis je chante about ça, tu sais.
0: Il y a beaucoup d'artistes qui dénoncent Spotify en raison des faibles revenus que ça leur procure. Toi, tu vas ailleurs, tu dis ceci. Raphaël.
4: La vraie alternative à Spotify, c'est du pirating. Si tu me donnes le choix les deux, c'est sûr que je choisis Spotify. Que Spotify me paye encore un peu, puis après ça, mes fans qui connaissent déjà ma musique ont un accès immense à ma musique, ils sont capables de l'écouter tout ce qu'ils veulent. Il y a personne qui va découvrir Petit Béliveau à Montréal avec un CD quand je n'ai jamais joué de show, quand je travaille en construction, quand je suis fucking pauvre puis je mange des Mr. Noodles.
0: Ça, c'est tiré d'un mini-documentaire d'Urbania qui t'est dédié et que PY a regardé. Au final, as-tu l'impression que l'industrie est bonne pour le consommateur, mais peut-être moins bonne pour l'artiste?
2: Ben, je veux dire, c'est un gros sujet, puis c'est sensible. Tu sais, on aime beaucoup de se plaindre sur les choses qui sont mal dans la réalité extérieure, mais tu sais, on n'a jamais envie de highlighter les choses qui sont bien. Tu sais, comme dans beaucoup de sens, même pour les artistes, la musique a jamais été plus démocratisée, tu sais, à cause... Je sais pas pour parler, tu sais, c'est encore mal que Spotify paye pas assez, toutes ces affaires ici, mais tu sais, il y a une époque où que déjà produire un disque, ça coûtait 100 000 pièces.
0: Oui, j'étais
2: là-bas. Tu sais, comme il fallait que tu sois un shorting, puis il fallait que la maison de disque sache que tu vas faire une grosse hit pour eux. Et puis, so, imagine quelqu'un comme moi, comme on vient juste d'écouter une chanson, qu'est-ce que je fais? So, qui est-ce qui va investir 100 000 pièces dans ça? Puis de me laisser faire ce que moi je veux faire.
3: Bonne question.
2: Là, je suis capable de faire ça chez nous, rien que sur mon ordinateur. N'importe qui peut faire de la musique, pourtant qu'ils ont un ordinateur. Même sur ton téléphone, tu peux faire de la musique, tu sais. Puis là, en plus de faire la musique, tu peux le distribuer à tout le monde, et tout, tu sais. Avant, il fallait distribuer un CD, un vinyle physique dans des magasins. Il fallait avoir un gros deal avec ça, tu sais. So, c'est point pour dire que le système est parfait à cette heure, mais en même temps, ça donne beaucoup plus de place à des affaires car ils n'ont jamais eu une chance dans la vie à l'époque. So, c'est important d'admettre les choses qui sont... C'est le fun de se plaindre, tu sais. Moi, je crois que c'est encore plus le fun de comme célébrer les affaires qui se passent.

0: pense bien.
1: T'sais, on est rempli de contradictions. Levez la main ceux qui ont Spotify sur leur téléphone ou sur un appareil. Il y a beaucoup de gens qui l'ont, puis on sait qu'il faut les artistes, mais en même temps, je veux dire, combien de choses je suis allé voir à cause de Spotify qui m'a fait découvrir les artistes.
2: C'est la
1: même
2: combien?
1: Beaucoup, puis en même temps, c'est comme un puits sans fond. Je découvre des artistes, puis j'aime la musique, puis j'essaie de contribuer, puis de redonner, mais en même temps, je comprends qu'il y a des gens qui s'enrichissent, puis qui les font crever de faim.
0: Et en même temps,
3: c'est tout le monde. Tu sais, c'est à le cas que le monde s'enrichit dans le passé et tout. Ça c'est rien que la vie qu'on vit, tu sais ce que je veux dire. So, c'est pas que c'est une bonne affaire, mais tu sais, comme dans 1995, Napster a venu sur la scène, puis ça a changé la façon qu'on voit la musique, qu'on valorise la musique. Puis au fil des années, l'industrie s'ajustait, tu sais. Avant, on vendait des tickets à des shows à une perte pour vendre des vinyles. À ce stade, on vend la musique à perte pour vendre des billets de show, pour faire de l'argent, tu sais. So, on a ajusté. Puis, je crois qu'à un certain point, il faut une manière de faire la paix. Comme on peut quand même demander pour des meilleures conditions. Ouais. On ne va jamais retourner à 1994, tu sais.
2: Je sais, mais on était chanceux à l'époque.
3: Oui, puis on avait aimé d'être là avec toi, tu sais.
2: Moi, avec mon band, on vendait des disques, puis on vendait des shows.
1: Non, mais t'as dit combien par album? Faisiez genre 10... Combien par album vous faisiez?
2: 2, 3, 4 piastres. Mais c'est quand même ça. Par album. Mais c'est... Puis on vendait. Ben oui, c'était énorme.
1: Kim s'en vend 100 000, je veux dire.
2: Oui, bravo.
3: Puis,
2: on, puis après ça, on faisait des spectacles, puis on vendait des billets. C'était l'époque bénie,
3: C'est pas pour dire qu'il n'y a pas des affaires à améliorer aujourd'hui, mais tu sais, on vit dans le monde qu'on vit. Je crois qu'il faudrait maximiser le mieux qu'on peut. Ça ne veut pas dire qu'on n'aura pas de lutter pour des meilleures conditions, mais on ne va jamais retourner à cette époque-là. Tu sais, ça, à certains points, il faudrait qu'avancer.
2: Avec le rappeur Kenji, vous proposez un nouvel hymne à la souveraineté. Raphaël. Louis-Jean.

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1: OK. Kenji, c'est un rappeur québécois qui est souverainiste, qui est venu ici sur le plateau. Toi, tu viens de la Nouvelle-Écosse. En tant qu'Acadien, là, qu'est-ce que ça te fait de penser que le Québec pourrait se séparer du Canada?
2: Puis tu demandes des grosses questions. Moi, j'ai pas même d'université, moi, là. Moi,
1: ben ouais, mais c'est ta chanson.
2: Oui, mais c'est une chanson, c'est un affaire. Ben, tu sais, c'est sûr que de ma perspective selfish de la Nouvelle-Écosse, si le Québec se séparait, ça fera mauvais pour moi. Oui. C'est premièrement, le taux de la français au Canada, parti. Puis, il y aurait un pays qui me divise moi, puis le reste. Mais, à la fin de la journée, le Québec ne me doit rien à moi. Tu sais ce que je veux dire? Si le Québec décide que ça, c'est mieux pour eux, je les supporte, tu sais. Puis, Kenji, je les supporte. Puis, à la fin de la journée, je supporte n'importe qui font ce que je pense que c'est bon pour eux. Après ça, il tue comme moi, comme un Acadien, tu sais, nous autres, on est dans une situation vraiment minoritaire, ouais, d'une façon que les Québécois ne pourront pas même vraiment comprendre. Mm-hmm. Au Canada, vous êtes minoritaire, mais au Québec, vous êtes partout. Mm-hmm. Tu sais ce que je veux dire?
1: Ouais.
2: Nous autres, on est... So, c'est quasiment le fun de comme, utiliser l'excuse de la chanson de Kenji comme véhicule pour comme, imaginer quelque chose de fantastique. Et même pour vous autres, même qu'il y a eu un vote puis ça n'a pas passé, comme, au moins vous pouvez rêver, vous pouvez considérer la possibilité peut-être un jour. Nous autres, c'est comme, oublie ça.
1: Oublie ça.
2: Tu sais, il n'y a personne qui veut ça. Il y a peut-être rien que moi qui veut ça. Puis on dirait que ça me donne la chance de comme... c'est quasiment comme Lord of the Rings, quasiment. Ah, ouais. Ça me donne la chance de
1: penser
2: c'est fantastique, ah, ouais, une miette, tu sais.
1: Pour rapprocher tes auditeurs de tes textes, tu as déjà préparé un glossaire Acadien pour accompagner ta musique. On va donner des exemples. Je te dis des mots. Tu me dis ce que ça veut dire. N'hésite pas à me corriger sur la prononciation.
2: Oui, oui. Ouais.
1: Baranqué.
2: Baranqué, ça veut dire comme vous autres, vous diriez jaser.
1: OK.
2: Discuter, jaser. Baranqué,
1: oui. Wellement.
2: Wellement, ça veut dire juste beaucoup. Je crois que c'est probablement un anglicisme, comme le mot well. W-E. Je ne suis pas exactement sûr. Mais
1: ouais.
2: On dit comme wellement, beaucoup, wellement.
1: Comme tellement,
2: oui. Oui, oui, oui.
1: Lège.
2: Lège, c'est,
1: ouais,
2: c'est comme un var de terre, un ver de terre, une petite lège.
1: OK, puis ça, OK, c'est un mot courant, ça. On parle souvent de ver de terre.
2: On est dans le village de pêcheurs, ça prend des lèges.
1: C'est vrai. OK, lège, c'est bon. Fronde.
2: Oh, fronde. Ça veut dire les vagues dans la mer.
1: OK.
2: Les vagues dans la mer, ouais.
1: Vêter donné,
2: puis vêter guéré, c'en est une autre version. Comme nous autres, quand on sacre, premièrement, le mot sacre, pour nous autres, on utilise le mot gadelle. So, sacré, c'est gadelé.
1: Gadelé.
2: So, pour nous autres, quand on gadelle, on utilise surtout les mots anglais. Les mots, je sais pas si on a le droit de le dire, mais les mots que vous autres, vous utilisez pour des sacres,
1: ouais,
2: ça veut rien dire pour nous autres.
1: OK, mais toi,
2: les mots d'église, c'est que je dis ça en avant de ma grand-mère, who cares? C'est pas même une gadelle, tu
1: okay.
2: sais. Mais les mots en anglais, ça l'est des gadelles. La seule vraie manière de gadelle à Acadien, c'est vêter donné et vêter guéré. Mais même ça, c'est pas vraiment grave, c'est des petits gadelles, tu sais.
1: Bon, ben, dis-nous-en des vrais.
2: Ben, allez, c'est tout en anglais, ça, c'est
1: pas grave.
2: Ce dire. Ben, je vais pas d'aller les dire. Ma grand-mère va watcher ça.
1: Ah, parce que ta grand-mère regarde là, ce soir.
2: Ben, elle va le regarder. Ouais, elle va sûrement. Ouais, ouais. So, vêter donné, c'est comme une version mangée de je veux être donné. Vêter donné.
1: OK.
2: Je veux être. Puis là, l'autre, c'est vêter guéré. Je veux être guéré. So, c'est comme essentiellement dire comme je veux qu'on me donne. Je veux comme. C'est comme. C'est ça ce que je veux dire, c'est juste comme dire « Ah, damn me ». C'est ce que je veux dire, c'est juste comme « donne-moi », tu sais.
1: Là, si je comprends bien, t'es parti de Baie-Sainte-Marie pour venir à Montréal pour quand même avoir peur de ta grand-mère. Ça, c'est ça.
2: Hey, moi, je sais pas comment ça se passe au Québec, but, ouais. Tout à la peur et tout.
3: Don't mess with cucum.
1: Yeah. C'est un plaisir de t'avoir reçu sur ce plateau. Tu repars pas demain, là. Tu restes.
2: Oui, oui, oui. Ouais.
1: Tu repars demain.
2: Ben, vous m'avez demandé des 17 comme hier ou avant hier, tu sais. Je veux dire, hey.
1: Ah, ben oui.
2: C'est pas pour vous blanc, mais je suis fier d'être 17, but, ouais, je veux dire.
1: Ben, c'est un plaisir de baranquer avec toi. Okay. Je te souhaite wellement du succès avec ton album. L'album Tibéliveau sera disponible le 16 octobre. Tu seras en tournée partout au Québec. Tes deux lancements affichent déjà complet à Montréal, mais une supplémentaire vient d'être annoncée à l'occasion des Franco à Montréal. Merci, petit Béliveau. On vous revient tout de suite après la pause avec un moment d'archive de Virginie Fortin.
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Si vous aimez le style big band, vous serez charmé par le premier album du Vancouver Jazz Orchestra. C'est un ensemble récent et le disque a été fait en collaboration avec Brian Charette, qui est un virtuose de l'orgue Hammond. Le concept de ce disque-là, c'est que chaque morceau est composé ou arrangé par un artiste local. Et vraiment, les arrangements sont remarquables. C'est le dynamisme et l'amplitude du big band avec des rythmes soutenus. Mais il y a quelque chose de souple dans ce jazz libre. Peut-être le fait d'être proche de l'océan Pacifique, hein? Il y a peut-être quelque chose de la côte ouest qui influence le son. On file à travers les pièces avec beaucoup de plaisir et elles sont toutes très différentes.

J'ai choisi ce morceau typique big band. C'est une pièce de James Dandurfer, qui est le directeur artistique de l'orchestre, mais qui a aussi un parcours solo. C'est un formidable clarinettiste et saxophoniste, compositeur de musique de film aussi. La pièce s'intitule « The Same Old You with the Same Old Blues ». En classique, on écoute le réputé trio Hochelaga, formé du pianiste D'Antonio Pisano, du violoncelliste Dominique Beauséjour-Ostigui et de la violoniste Anne Robert, qui est l'ancien premier violon de l'Orchestre symphonique de Montréal. Le trio Hochelaga a une douzaine d'albums dans sa discographie, tous très appréciés pour la limpidité du son et la finesse de ses interprétations.

Souvent, le trio Hochelaga combine des classiques du répertoire de chambre avec des compositions plus contemporaines. Et c'est encore le cas avec l'album Triade, qui propose des œuvres d'Anton Arensky, de Claude Debussy et une composition originale, Triade, justement, de Dominique Beauséjour-Ostigui. C'est ce que vous entendez. C'est le deuxième mouvement de sa triade pour violon, violoncelle et piano, intitulé « Émotion ». Remarquez comme c'est soyeux, des courbes comme des vagues, c'est beau comme tout. Ici Ariane Cipriani, merci d'être à l'écoute d'Ici Première. Portez-vous bien.

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0: Virginie Fortin. En 2014, c'était ton premier passage à notre émission. Tu étais en compagnie de Léane Labrèche-Dor et de Kat Levac. Vous étiez venue nous parler de la série SNL Québec.
1: Oui.
0: On ne vous connaissait pas. Et on t'avait demandé de te présenter.
1: Oh Raphaël. Non, ça devait être lourd.
2: En fait, moi, je suis humoriste. Je m'appelle oui. Virginie Fortin. Je faisais beaucoup d'improvisation. J'ai joué à la Hélénie. Mon rêve était d'être sur Saturday Night Live avant même que ça vienne au Québec. Et un jour, on m'a invitée à participer à l'audition. Je l'ai faite. J'ai stressé ma vie. Et je l'ai eue. C'est à peu près ça, moi. Quoi d'autre à dire sur moi, Léane? T'es meilleure pour parler de moi.
3: T'es vraiment belle.
2: aussi. Merci.
3: Oh my God.
0: Ça, c'était avant d'avoir des enfants.
1: Vous m'avez réinvité.
0: Quand même. Ouais.
1: C'est quand même, elle était dans le tapis, hein, la petite Virginie. Elle était, ouais, elle s'était aplatie le toupette sur un moyen temps.
0: Merci d'avoir été là. Merci à mes invités. Merci. Puis, ouais, ça a l'air que tu fais un show.
4: Oui, le 29 octobre au Grizzly Fuzz à

0: Québec, les apéros pleine lune sont de retour. C'est une grande nouvelle, Guy.
1: Malade, j'ai assez hâte d'aller là. Reste à l'écoute. Dans quelques instants, c'est le téléjournal avec Claudine Bourbonnais. Moi, je donne rendez-vous la semaine prochaine pour une autre émission de Tout le monde en parle. Et n'oubliez pas, demain, allez voter.
2: Oui.

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1: De concerts, de spectacles, c'est éphémère, c'est impossible à recréer. Vous savez, on est entré dans l'ère du doute. Maintenant, quand on voit une image, on se demande si c'est une vraie image ou si elle a été générée artificiellement. Les vidéos, par la suite, on a vu qu'il y a quelques années, les images étaient imparfaites. Hein? Il y avait 6 doigts, les cheveux étaient bizarres. Tandis qu'aujourd'hui, c'est bluffant de réalisme. Même les personnes qu'on voit sur Internet maintenant, on a un doute quant à leur originalité. Est-ce que ce sont des personnes réelles ou des pantins numériques? Et maintenant, depuis une semaine, ce sont même les textes littéraires qui nous bluffent, dont on se demande s'il y a effectivement un humain derrière ou une machine. Qu'est-ce qui nous reste? Ben, il nous reste l'art vivant, mes chers. Je pense que l'art vivant va devenir un refuge et est promis même à un bel avenir parce qu'on a la certitude, en tout cas pour le moment, on n'a pas les robots humanoïdes encore, mais on a la certitude de leur authenticité, des conteurs, des acteurs, des musiciens. Les machines n'ont pas encore instillé un doute quant à leur présence insidieuse. Vive les rassemblements, vraiment, en personne, en gang, comme au rendez-vous des Grandes Gueules qui débute aujourd'hui à Trois Pistoles. C'est un festival de contes et de récits de la francophonie. Ça se déroule dans plusieurs lieux, à Trois Pistoles, comme la Forge à Bérubé. Il y a des cabarets, des lancements. Joséphine Bacon fait partie de la programmation également cette année. C'est vraiment devenu un incontournable pour les conteurs. Il y a l'émission Info Réveil au Bas-Saint-Laurent. Gabrielle Ayotte-Garneau, la directrice générale de l'événement, est allée expliquer la popularité du rendez-vous des Grandes Gueules, qui est très, très couru depuis 30 ans.
2: Ben, ça prouve que c'est vraiment un patrimoine bien vivant. C'est le nom de notre organisme, mais je pense que justement le fait qu'il y ait un renouvellement dans les artistes de conte prouve que c'est une forme d'art qui ne vieillit pas pratiquement. Puis je pense même que moi, je trouve qu'il y a un petit retour en force du conte, donc un renouveau du conte.
3: Et pourquoi?
2: 2.0.
3: On a besoin d'imaginaire. On a besoin.
2: Ben, peut-être qu'on a besoin de se reconnecter à quelque chose de plus vrai que le numérique, qui prend beaucoup de place dans nos vies.
3: C'est vrai. Peut-être que le succès du rendez-vous des Grandes Gueules, on se demande toujours pourquoi c'est si populaire. Puis je me disais, le premier contact que j'ai eu avec une conteuse, c'est ma maman qui me racontait des histoires. Quand on va au lit, là, quand on est tout petit,
4: ah, c'est vrai?
3: Nos parents nous racontent des histoires. Oui. Est-ce que ça va chercher cette fibre-là? Est-ce que c'est pour ça qu'on aime se faire raconter des histoires?
2: Ça va chercher cette fibre-là. Il y a quelque chose de très humain, puis le contact, il doit être là. Tu peux pas faire du conte sans avoir un contact avec le public. Le conte ne vit pas seul. C'est pas une forme d'art solo. Même si on a des spectacles qui s'appellent les solos, c'est toujours avec un contact avec le public. Et il doit y avoir un aller-retour. Donc, c'est vraiment quelque chose qui est de base convivial.
3: Ça reste fascinant. Puis, il est difficile à classer, le conte. C'est à la fois du théâtre, c'est de la tradition orale, c'est des fois, c'est de la musicalité.
2: Des fois, c'est de l'impro.
3: Des fois, c'est de l'impro. Il n'est pas facile à classer, le conte. Hein?
2: Non, effectivement. C'est pour ça qu'on l'appelle hors de la parole. Des fois, on rentre dans la catégorie hors littéraire, mais c'est pas écrit. Généralement, les artistes de conte n'écrivent pas leurs textes d'avance. Donc, il y a vraiment... C'est effectivement un peu partout et nulle part à la fois.
3: C'est très rassurant d'entendre ça. Mais quand même, du 3 au 11 octobre, il y a au moins 3 volets. Je sais que ça se passe à Trois Pistoles, le rendez-vous c'est Pivard et il y a le volet scolaire.
2: Oui.
3: Est-ce qu'aller chercher les jeunes, c'est aussi une belle façon de les amener dans l'oralité, dans quelque chose de concret, de pas se faire raconter des histoires par une machine ou par Internet ou par des vidéos sur les plateformes? D'avoir un vrai contact. Est-ce que c'est ça d'aller chercher les jeunes, d'aller chercher le public?
2: Ouais, il y a ça. Il y a vraiment d'aller chercher ça. Puis à chaque année, les artistes de conte qui rencontrent les jeunes, il y en a qui viennent de partout dans le monde. Donc ça permet aussi de faire voyager, d'ouvrir sur le monde, sur des différentes cultures, différentes expériences. Donc je pense que ça ouvre beaucoup les horizons.
3: D'ailleurs, j'ai rêvé où il y a les petites gueules qui sont de retour également cette année.
4: Avec grand plaisir.
2: Vous allez en parler. Oui, le retour des petites gueules, donc pour les 30 ans, c'est une activité qui avait lieu à partir de 2001 pour sûr, pendant plusieurs années. C'est donc, on fait des ateliers de conte avec des enfants qui vont faire une prestation devant le public. Et là, les petites gueules seront en prestation cachées parmi notre soirée de clôture. Donc, c'est vraiment une belle surprise. Parmi les grands crus, il y aura des petits raisins jeunes.
3: Des jeunes pousses.
2: Mais... Des jeunes pousses de ouais.
3: Mais à entendre votre réaction, ça fait partie des moments cute du festival. C'est un peu familial en fin de semaine?
2: Oui, on commence avec un spectacle familial dès le samedi matin à la bibliothèque à Trois-Pistoles avec Ariane Labonté et son spectacle Drôle d'oiseau. Donc, un moment pour faire vivre le conte aux enfants qui n'iraient pas avec les écoles ou pour en faire un petit peu plus.
1: Ouais, on sent que ce vol est là. Les petites gueules, c'est une fierté pour la directrice générale Gabrielle Ayotte-Garneau au rendez-vous des grandes gueules. C'est vrai que les contes sont souvent associés à l'enfance, la musique aussi. D'ailleurs, il y a toutes sortes de créateurs qui façonnent un grand répertoire pour les enfants. Je pense à Henri Dès à une autre époque, à Carmen Campagne aussi pour les gens de ma génération, mais plus récemment, il y a Harry Cuicui au Québec que vous connaissez peut-être. Dans l'Ouest canadien, j'ai découvert le travail de O Clémentine à l'émission Far West. Elle, c'est le projet musical de Jessica Schellenberg. C'est une auteure, compositeur, interprète folk établie à Vancouver et elle propose une musique familiale bilingue. Bon, pas trop simple pour devenir abrutissante. Pensez à Baby Shark, disons, et juste assez accessible pour plaire aux tout-petits. O Clémentine a reçu d'ailleurs le prix de l'album pour enfants au dernier prix de la musique folk canadienne. Ça témoigne de la qualité de son œuvre. L'animatrice Dominique Arnoldi a discuté avec Jessica Schellenberg à l'occasion du lancement de Heartstrings, le deuxième album de O Clémentine.
5: Qu'est-ce qui m'inspire, c'est de se mettre dans le point de vue des enfants déjà. Ça fait tellement longtemps qu'on est enfant. Mm-hmm. Alors, on fait des choses, on fait des rigoles. Des fois, on se dit que c'est trop enfantin. Mais moi, j'aime créer de l'art qui est effectivement une pastiche de mots, de sujets intimes qui va affecter, qui va peut-être même nous faire pleurer, peut-être nous faire vraiment vibrer les adultes, les parents, mais mm-hmm. aussi les enfants. C'est holistique, c'est pour tout le monde.
4: Alors, ben c'est ça, parce qu'on appelle ça family folk.
5: Oui.
4: En fait, c'est un style.
5: Oui, c'est un genre, puis il y a moyen, seulement une couple au Canada qui essaie de vraiment charger, de se faire réaliser comme folk pour la famille.

0: je fais de la musique pour la jeunesse, mais c'est vraiment spécial, oui.
1: Oui. Comment vous choisissez les thèmes et les textes de vos chansons?
0: Je me prends trop sérieux des fois. Hein. C'est parce que j'ai tellement de passion, j'ai tellement d'expérience à travailler avec des familles que les chansons, donc j'écris les mots, il faut que ça commence du début, que ça fasse avec quelque chose que notre cerveau peut connecter avec. Mm-hmm. Même si c'est une personne. Oui, je parle des thèmes vraiment sérieux à travers de, c'est l'âge digital age maintenant, mm-hmm. que toutes les mamans qui viennent d'avoir un bébé, il faut qu'on se regarde alentour au lieu de le téléphone. Mm-hmm. Alors, j'essaie de connecter avec l'analogue, de connecter. Alors, c'est à travers une des chansons que j'ai pigé ce thème-là. J'ai dit, oui, ça m'impacte, ça impacte le monde. Alors, c'est à travers de penser qu'est-ce qui me touche et qu'est-ce que j'aimerais essayer de connecter avec les autres. Dans le moment, qu'est-ce qu'on veut parler de? C'est que si on n'a pas dormi, si on vient juste d'avoir un moment vraiment difficile, une fausse couche, on parle de ça. Mm-hmm. Et je pense que c'est important de bien gérer ça dans le moment, mais aussi de mettre ça dans mon art, dans mes chansons.
2: Mettre la vie dans les chansons, c'est tout simple au fond. Jessica Schellenberg et son projet musical de folk familial, ça s'appelle Oh Clémentine. Elle chante autant en français qu'en anglais sur ce deuxième album intitulé Heartstrings. 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J'espère que vous passez un bon moment en notre

0: C'est joli, n'est-ce pas? Ce qu'on vient d'entendre, c'est un intermède qu'on trouve sur le disque « Après, on va où » de Michel Rivard. Vous savez, c'est le spectacle musical qui est en tournée actuellement. Il s'arrête toute la fin de semaine, ce soir et demain, à Sainte-Thérèse. Il a plusieurs dates au Québec jusqu'au printemps. Ça me semble loin d'ailleurs, le printemps. On vient juste de poser le pied dans l'automne. D'ailleurs, je vous remercie pour les photos des feuillages colorés que vous nous avez envoyés. C'est vraiment fabuleux dans chacune des régions. Les forêts sont sublimes actuellement. Une qui envoie du paysage et du paysage coloré, c'est la pilote d'hydravion Sarah Prenne. Elle survole les régions éloignées du Québec en transportant à bord des passagers humains et parfois animaliers. Je lui ai parlé entre deux vols. Sarah Prenne, bonjour.
1: Bonjour.
0: Parlez-moi un peu d'où vous êtes en ce moment sur la Côte-Nord. Quel travail vous faites dans cette région-là?
1: Là, ça fait quelques jours que je suis en Attachquan. Puis avant ça, je suis allée faire un petit tour à Hors-Saint-Pierre. Moi, je suis ici pour piloter un Beaver, qui est un hydravion qui peut transporter 1200 livres de passagers et bagages. Puis, je suis ici, en fait, pour la période de la chasse. En fait, je travaille pour une compagnie, mais là, en ce moment, je fais de la sous-traitance. Là, dans le fond, on est venu aider une autre compagnie qui opère là, à la base de Natashquan puis au Haut-Saint-Pierre. Puis, on est venu faire des vols pour eux pour la période de la chasse.
0: Alors, ce sont surtout des chasseurs. Vous travaillez dans quelle région du Québec?
1: En ce moment, c'est ça, c'est tous des gens qui ont leur camp de chasse à eux autres. Dans le fond, généralement, c'est pas mal des montagnes au nord de Natashquan, sur des lacs, sur des rivières, sur la rivière Natashquan, par exemple. Puis, c'est majoritairement des gens de la communauté Innu de Natashquan qu'on dessert ici à la base.
0: Ah, ça, c'est sur la côte nord, mais vous êtes aussi en Haute-Mauricie, si je me trompe pas.
1: Ouais, ben en fait, on est un peu partout. Je dirais qu'il n'y a pas des tonnes de compagnies de services de transport en hydravion au Québec. Fait qu'on est un peu, on se promène pas mal. Nous, on a une base, la compagnie en tant que telle, on a une base, nous autres, à La Tuque. Puis, on a une autre base d'opération à Falardeau, au Saguenay. Puis, on peut opérer des fois à partir du lac Saint-Augustin à Québec. Mais on a des contrats pas mal partout au Québec.
0: Ça ressemble à quoi le travail d'une pilote d'hydravion? Comment ça se compare, par exemple, à celui des pilotes de ligne?
1: Premièrement, pour l'hydravion, ici, c'est saisonnier. Donc, la période, généralement, ça commence début ou mi-mai, quand les lacs calent, finalement, jusqu'à ce que ça gèle. Donc, fin octobre, début novembre, si on peut étirer. Ça dépend, on est où au Québec. Généralement, ça commence avec la pêche, puis ça finit avec la chasse.
0: Sarah, parmi les différences entre les pilotes qu'on peut voir dans des aéroports et votre travail de pilote d'hydravion, c'est le lieu d'atterrissage ou d'amérissage qui diffère. Parce que, bon, on imagine, là, quand il y a des aéroports, il y a des pistes d'atterrissage qui sont bien définies. On les connaît très, très bien. Il y a des cahiers, même.

0: qui détaille tout ça. Dans votre cas, comment vous vous préparez pour déposer vos passagers de façon sécuritaire sur des cours d'eau?
1: Oui, ben une bonne différence aussi, c'est que nous, on doit tout le temps voler à vue. C'est pas possible de voler avec les instruments. Là. Donc, il faut qu'on soit capable de voir le lieu d'atterrissage là, avant d'atterrir. Puis, sinon, c'est ça, il n'y a personne, il n'y a pas de contrôleur, il n'y a personne qui est là pour nous guider, pour nous aider, il n'y a pas de plaque d'approche. Fait qu'on y va à l'œil. Hein. Puis, on essaie de se préparer d'avance là avec les cartes ou avec les images satellites. Sinon, on demande aux clients qu'on va porter, « Ah, c'est quoi ton setup? T'as-tu un quai? Est-ce qu'il faut qu'on se mette sur la plage? Est-ce que ça a l'air de quoi? Ça a l'air de quoi ton temps? » Puis c'est ça. Fait que le reste, c'est vraiment le fun. Dans le fond, l'environnement est tout le temps différent à chaque amérissage. Donc, c'est ça qui rend ça le fun, finalement.
0: Ça prend beaucoup de confiance et de spontanéité et aussi probablement de refuser d'atterrir certaines fois. Ça vous arrive, ça?
1: Oui. Ben oui, c'est sûr. Là. C'est sûr que ça arrive. Ça m'est arrivé la semaine passée. Là. Il y a une place que je vais atterrir. Puis, j'étais jamais allée à cet endroit-là. Puis, il s'est mis à avoir un. Il ventait même trop. Là. Il y avait un super, super vent du nord-ouest. Puis, eux autres, il y avait une grosse falaise. Dans le fond, c'était une espèce de vallée. Le vent s'engouffrait là-dedans. Puis, c'était impossible de contrôler l'avion. Donc, ça, c'est un cas extrême. Là, mais je veux dire. Des fois, ça arrive aussi que le lac est un peu petit, ça nous prend un bon vent pour décoller. Donc, il y a des lacs à condition. Si on est à l'aise, si on n'a pas une grosse charge en avion, on est capable de les faire. Si il fait trop chaud, par exemple, il fait 30 degrés, puis il n'y a pas de vent, mais ça se peut que ça soit c'est un petit peu plus compliqué.
0: Et qu'est-ce que vous faites dans ce cas-là? Vous retournez à votre point de départ?
1: Généralement, on essaie de prévoir la chute. Là. Fait que, on sait que ça ressemble un peu à quoi... Le lac où on s'en va. Puis on regarde un peu les conditions de la journée. Puis si on peut, tu sais, si c'est pas possible de le faire à cause des conditions, on peut essayer de le décaler peut-être en fin de journée, le vent va tomber ou peut-être le lendemain, la météo va être plus clémente.
0: Donc, ce que je comprends, c'est que vous devez constamment prendre des décisions, vous analysez le territoire, les vents, l'endroit où vous allez déposer vos passagers de façon sécuritaire. Décrivez-moi ce qui se passe dans votre tête quand vous volez en hydravion, Sarah?
1: C'est contemplatif quand même là. Des fois, des longs legs quand j'ai pas de clients à bord, j'écoute moteur de recherche.
0: Ah oui.
1: Ah ouais.
0: Je vais leur dire.
1: C'est ça. C'est assez contemplatif. Dépendamment de la météo là, s'il fait moins beau, les nuages sont bas, c'est assez. Faut être vraiment focus. Mais sinon, c'est comme, j'imagine, ça doit ressembler à chauffer un truck.
0: Sauf que les paysages sont pas les mêmes vu des airs. Vous volez à basse altitude, généralement. Parlez-moi de ce que vous voyez. Ça doit être pas mal beau.
1: Ben oui, on est chanceux. T'sais, c'est principalement pour ça que je fais ça. Il n'y a pas grand-chose qui peut battre ce sentiment de liberté-là. Là. Si je vois une belle chute, je peux faire un virage, puis descendre un peu, puis aller la voir. Là. Dans le fond, c'est moi qui pilote l'avion, c'est moi qui le contrôle. Puis ça, c'est vraiment le fun. Là. Fait que on essaie d'en profiter. Ce qu'on voit là au Québec, c'est aussi ça nous permet d'accéder au territoire. Il y a plein d'endroits qui n'y a pas de route qui se rendent là, mais en hydravion, j'ai accès à ça.
0: Oui, ça fait partie des avantages du métier d'aller découvrir des territoires, des forêts. Puis en ce moment, en plus, il doit y avoir un peu de couleurs qui se mettent la partie avec les érables qui commencent à jaunir, à rougir. Parlez-moi de vos clients. Vous disiez tout à l'heure que ce sont pour le moment des pêcheurs, des chasseurs, surtout à ce temps-ci de l'année. Ils sont en vacances. Vous leur montrez donc le paysage en plus de les amener à destination. Mais je me disais, des pêcheurs, des chasseurs... Ils ne veulent pas revenir les mains vides, généralement. Ils veulent revenir avec des prises. Est-ce que vous avez du gibier, des fois, à bord de votre hydravion?
1: Ben oui, c'est sûr. Principalement, ici, c'est la chasse à l'orignal. Donc,
0: c'est
1: j'en ai fait quelques-uns. Oui, c'est ça. Mon prochain vol, c'est ça. En fait, tantôt, je m'en vais chercher une cliente, puis un orignal.
0: Oh, wow! Okay.
1: On installe une bâche sur le plancher, on enlève les sièges. Puis, eux autres sont quand même habitués. Là. Les gens qui vont là, ça fait des années qu'ils font ça. Puis, généralement, ils nous coupent ça en quartier, enveloppent ça dans du coton fromage, puis ça se fait quand même bien. Là.
0: Wow! Est-ce que ça sent quelque chose?

0: en poitrine de ravion, les fenêtres ouvertes.
1: Dépendamment, ça fait combien de temps qu'ils l'ont tué, l'odeur varie. Mais oui, ça sent quand même, là.
0: Quelle vie!
1: Comme odeur.
0: Ça veut dire que vous vous déplacez partout. Vous êtes allé au Labrador, au Québec. Vous restez combien de temps généralement dans une région, Sarah?
1: C'est vraiment variable. Ça va dépendre des contrats, tu sais. C'est sûr que vu que nous, on est saisonniers, on en profite pour travailler, là. Fait que, tu sais, des fois, je suis partie, 3-4 semaines, puis j'ai pas vraiment comme de congé en tant que tel. T'sais, on n'est pas une grosse compagnie avec des rotations deux semaines. Comme on roule pas à l'année, on peut pas se permettre ça. Moi, je suis partie cet été sur un contrat avec une pourvoirie. Dans le fond, c'est un fishing lodge. Ils font de la pêche à la mouche. C'est au Labrador. Puis je suis partie 3 mois. J'ai fait la saison au complet là-bas. Fait que c'était la plus longue période que je suis partie. Sinon, on a des contrats, des fois, avec des travailleurs avec Hydro-Québec, où on part 2 semaines, mettons, à LG2. Puis là, on est là avec eux autres. Puis
0: ouais.
1: C'est vraiment varié.
0: Qu'est-ce qui vous attire le plus dans cette vie de nomade, Sarah?
1: Ben, j'aime ça, le fait que j'ai jamais vraiment l'impression de travailler. Là, on dirait que c'est tellement pas routinier que je m'ennuie pas. Puis, je m'attends pas.
0: Sarah, merci de nous avoir ouvert un peu l'esprit sur les grands territoires, votre travail au quotidien. Ça fait rêver. Je sais pas pour nos auditeurs, mais moi, en tout cas, ça me fait rêver. Pilote d'hydravion, donc, pour Aviation là-dessus. Bonne fin de saison de chasse. Et j'espère que vous passerez un bel hiver quelque part sous un soleil un peu plus. Merci, Sarah.
1: Merci. Bonne journée.
0: Son travail tourne autour de la chasse en ce moment parce que c'est en cours dans plusieurs régions, au Nouveau-Brunswick, sur la côte nord, bien sûr, en Estrie, mais également dans l'Ouest canadien, en Alberta. C'est la période de la chasse. En Haute-Mauricie, la chasse à l'orignal tient les chasseurs en haleine. Nos collègues de Toujours le matin ont joint le propriétaire d'un magasin de fusils à Latuc. Il s'appelle M. Jean-Guy Gauvin. C'est un vétéran octogénaire, toujours passionné par le bois et la nature. Il remarque que cette année, les chasseurs sont très, très nombreux.
2: Je vous dirais, depuis lundi, là, avec l'ouverture des zones pour la chasse à l'arbalète, qui est commencée déjà dans les zones 14 et la zone 28. Donc, déjà, on enregistre des orignaux.
3: Et justement, ce qui est particulier pour votre magasin ProNature de là-dessus, vous êtes un peu le dernier endroit pour se procurer le matériel avant de s'éloigner dans les terres éloignées de la forêt. On a besoin de quoi aujourd'hui si on veut justement peut-être soit commencer la chasse ou devenir un chasseur aguerri, là, le matériel qui est nécessaire pour chasser?
2: Il y a beaucoup de jeunes qui ont suivi le cours de maniement d'armes à feu. Et dans les jeunes, il y a beaucoup de dames également qui ont suivi le cours. Et on vend, à date, là, je dirais qu'on vend au moins 1 ou 2 fusils ou carabines à tous les jours.
3: Ah oui?
2: Les jeunes achètent des carabines pour la grosse chasse. Et ce qui est populaire, c'est la chasse au petit gibier également. Parce que le petit gibier, il y a beaucoup de jeunes qui vont là, accompagnés de leurs parents, parce qu'il faut qu'ils soient accompagnés s'ils sont en bas de 16 ans.
3: Puis, qu'est-ce que vous remarquez? Est-ce que c'est régulier ou c'est vraiment une relève puis un nouveau comportement ou un nouvel intérêt d'une nouvelle clientèle pour la chasse? Ou c'est, ça s'inscrit depuis quelques années?
2: Ben, je pense que cette année, là, il y a beaucoup plus de jeunes qui ont suivi le cours. Pourquoi? La raison, je ne le sais pas. Mais d'après moi, l'attrait du bois avec les jeunes... D'ailleurs, la chasse aujourd'hui, c'est familial. On voit beaucoup plus de familles qu'auparavant. Avant ça, on voyait des hommes aller à la chasse, des groupes d'hommes. Mais maintenant, c'est des familles où c'est le parent qui amène son enfant ou ses enfants avec lui.
3: Puis vous me parlez de la chasse au petit gibier. On parle de quel genre de petit gibier précisément?
2: Ben, c'est la perdrix, la gélina tupée, la perdrix savane. Il y a le lièvre qui va commencer également. Le lièvre, on n'a pas besoin de cours pour aller là. On est en décollet et on peut acheter un permis sans avoir suivi un cours.
3: Est-ce qu'il y a même des facteurs qui déterminent si la chasse va être bonne ou pas?
2: Il y a des endroits où il y en a moins. Parce qu'on s'aperçoit que cette année, dans les zones d'aménagement contrôlé, les ZEC, autrement dit, ça prend 3 chasseurs pour chasser l'orignal. Et en plus, on a le tirage au sort pour les femelles. Il fallait appliquer. Ça s'applique dans les ZEC et à l'extérieur des ZEC. Par contre, il y a des ZEC qui n'ont pas le droit parce qu'il y avait des zones permissives l'an passé. chasser pour tuer des femelles. Et cette année, ils n'ont pas le droit d'avoir d'abattre des femelles sur les aigles, sur certaines aigles.
3: Donc, c'est très contrôlé, là, la chasse, là.
2: Énormément. C'est contrôlé, c'est sûr que... Puis il faut le contrôler parce qu'il y a des endroits où on a envoyé des compagnies forestières pour prendre le bois, donc il y a moins d'orignaux, ça s'éloigne un petit peu. Donc il y a des endroits où il y en a moins.
3: Et dites-moi, vous, ça fait 65 ans que vous travaillez au magasin. Vous avez...
2: Ça fait 67 ans exactement.
3: 67 ans exactement que vous travaillez au magasin. Donc là, en ce moment, j'ai au bout du fil un homme d'expérience, et c'est le cas de le dire. Est-ce que vous chassez également ou vous n'avez pas le temps d'aller en forêt?
2: J'ai chassé avec mes frères. J'ai beaucoup été dans le bois. J'y vais encore, mais aujourd'hui, j'y vais avec ma conjointe assise dans le Suburban, puis j'attends que si l'orignal vient à mon bloc de sel. Je couche plus dans le bois, là, je descends à 5h30, je redescends ici en ville.
3: Donc, il y a un confort maintenant, là, ce que je comprends.
2: Oui, maintenant, c'est le confort. Mais écoutez, à 83 ans, là, on fait moins de folie comme on faisait avant. Là.
3: Mais ce que je comprends aussi, c'est que la retraite, pour vous, c'est pas tout de suite, là.
2: Ben, écoute bien, actuellement, j'ai de la relève un petit peu avec mon petit-fils et ma fille qui sont en train de prendre la relève du magasin. Et ça va très bien.
0: Jean-Guy Gauvin, propriétaire de la boutique ProNature à La Tuque. On sent que la boutique est promise à une belle vie puisqu'il a une relève derrière lui. Dans ses propos dans l'entretien complet que vous pourrez réécouter sur audio, il soulignait le désir de renouveler avec les grands espaces, de retourner à la nature. Il sent un besoin de reconnexion chez les gens. Et ça viendrait expliquer en partie la popularité de la chasse, mais aussi la hausse de la fréquentation des parcs nationaux. C'est vrai pour la CEPAC, la Société des établissements de plein air du Québec, mais c'est vrai aussi pour les parcs provinciaux du Nouveau-Brunswick. À l'émission La Matinale à Moncton, on en parlait cette semaine. Éric Morneau était l'invité de l'émission La Matinale. Il est gestionnaire au ministère du Tourisme, du Patrimoine et de la Culture au Nouveau-Brunswick. Il est aussi gestionnaire du parc provincial du Mont-Carleton. Il a dressé le bilan de la saison estivale dans les parcs et campings provinciaux.
4: Vous savez, tu sais, dans le système des parcs, on invite la grande population, on invite plein de monde, on invite les gens du Québec, Ontario, et ça a répondu. Puis, je vais te dire, si on veut parler statistiques, tu sais, on a une augmentation d'à peu près 4 à 5 % du côté du parc provincial de la République. C'est comprenable, c'est que c'est toujours, c'est le premier parc à l'entrée des Maritimes, évidemment. C'est un parc qui est très, très, très primé, courtisé, parce que il y a des gens qui vont faire un arrêt d'un soir ou deux pour continuer la route, disons, vers une destination qui est plus dans le sud du Nouveau-Brunswick. Vice-versa aussi. Puis du côté du Mont-Carleton, cette année, c'est excessivement surprenant. C'est une augmentation de 38 % au niveau de l'achalandage.
5: Wow.
4: Alors, on est relativement très surpris, mais pas surpris non plus. Dans le sens que on commence à rechercher un petit peu plus la nature, les sentiers, prendre l'air, sortir à l'extérieur, faire du camping, revenir à la base, à la source.
5: Laisser faire les écrans.
4: Absolument, puis évidemment qu'au Mont-Carleton, on s'entend là-dessus, là, il y a zéro service en termes cellulaires et électricité. Alors, faut le faire. C'est une clientèle qui est un peu différente de celle du Parc de la République. République, je vous dirais que c'est un petit peu plus côté familial, mais on recherche beaucoup plus l'aventure du côté du Mont-Carleton, et les statistiques le prouvent qu'on s'enligne vers là, puis on est vraiment content des résultats de cette année. Mais c'est pas terminé, hein, au Mont-Carleton, on est ouvert jusqu'à... Bon, on est ouvert à l'année, là, soit dit en passant, mais le camping jusqu'au 31 octobre, évidemment.
5: Est-ce qu'on a remarqué des tendances à la hausse ou à la baisse cette année?
4: Les tendances, je vous dirais que, tu sais, on en a parlé beaucoup, puis on entend parler dans les médias et tout ça, là, du fait que peut-être que nos touristes canadiens vont moins du côté des États-Unis. Ouais. Ben, tu sais, on en a des preuves assez significatives que c'est le cas. On jase avec les gens. Vous savez, on prend les codes postaux. On veut savoir d'où viennent les gens. C'est quoi leurs habitudes de vie? Qu'est-ce qu'ils aiment dans ce domaine-là? Alors, nous, ce qu'on a remarqué, c'est une forte hausse d'achalandage des gens de l'Ontario. Puis, on a remarqué aussi beaucoup d'Américains qui choisissent de venir séjourner au Canada, puis surtout au Nouveau-Brunswick, puis au Mont-Carleton. Fait que je vous dirais que... C'est ce qu'on a remarqué. Mais on remarque aussi, moi, ce que j'aime, c'est que là, les gens commencent à comprendre que monter le Mont-Carleton, là, c'est pas ça se fait là, c'est pas, faut pas penser, souvent les gens vont dire waouh, 820 mètres, faut que je monte ce mont-là, c'est absolument. Je veux dire oui, c'est un défi en soi, mais je pense que ce que j'ai remarqué cette année, c'est que les gens commencent à comprendre que bon, on n'est pas obligé d'aller monter le mont Carleton pour aller au mont Carleton. Il y a plus de 75 km de sentier à l'intérieur de 42 800 acres de territoire. Alors, il y a tellement de choses à découvrir. Puis c'est ce que j'ai remarqué en jasant avec les clients, c'est « Ah, ben je savais pas qu'il y avait ça, je savais pas qu'il y avait ça. » Il faut pas oublier que le Mont Carleton est là depuis les années 70. Fait qu'encore une fois, ça grandit, ça. Puis le 38% d'achalandage le prouve. Fait que je pense que là, les gens commencent beaucoup à parler, de dire, bon, ben, puis en plus, on a commencé des locations de vélos, des locations de kayaks et de canots. On a mis beaucoup d'emphase sur la pêche récréative pour amener les enfants à découvrir la pêche, des choses comme ça sur nos lacs. Fait que tout ça ensemble donne le résultat ou un peu le pourquoi, l'augmentation, puis tout ce qui est nouveau, mon Carleton.
5: Ça marche bien, la pêche?
4: Ça marche bien. Puis on a déjà même commencé à avoir des discussions avec le ministère des Ressources naturelles pour continuer d'ensemencer le lac, en fait, pour avoir davantage de spécimens pour cette belle pêche récréative. Puis pêcher au Mont Carleton, c'est la même réglementation que de pêcher dans n'importe quel cours d'eau dont tu es capable d'aller pêcher. Alors, nous, on remarquait que la moyenne d'âge des pêcheurs est assez élevée. Puis on se dit, ben, tu sais, les jeunes, les enfants, ils doivent comprendre d'où vient, tu sais, comme, tu sais, les anciennes traditions de la pêche et tout. Fait que, tu sais, nous, on encourage ça. Puis même l'hiver aussi, on le fait, la pêche sur glace. Puis ça commence à être de plus en plus populaire. Fait qu'on continue de promouvoir ces activités naturelles extérieures dans un endroit, tu sais, grandiose, puis en plein air.
0: C'est vrai que l'offre des parcs provinciaux et nationaux s'est beaucoup bonifiée au fil du temps. Ce sont des destinations parfaites autant pour les familles, pour les couples, pour les amateurs de plein air, mais aussi pour des groupes d'amis. Vous savez ce que j'ai moins aimé de cette entrevue-là avec Éric Morneau du ministère du Tourisme au Nouveau-Brunswick? C'est qu'il met le point final à l'été et aux vacances estivales avec ce bilan des parcs provinciaux au Nouveau-Brunswick. C'est la fin des pieds nus dans le gazon. Des glaçons qui fondent trop vite dans nos boissons, des mollets à l'air aussi. Ben oui, c'est la fin des vacances estivales. Quel genre de vacances avez-vous passé, vous, cette année? Reposante? Effrénée? Sportive, peut-être? On a envie de le savoir. Écrivez-nous via l'application audio. C'est la bulle de conversation sur laquelle vous cliquez. Ça vous mènera directement à notre émission Lève tôt. Vous pouvez aussi nous écrire par un bon vieux courriel. On lit tous vos messages. L'adresse Lève tôt, en un seul mot, @radio-canada.ca. Vous voulez savoir quel genre de vacances j'ai passé, moi? Trop courtes! C'était trop courte, les miennes. J'espère que les vôtres étaient plus satisfaisantes. D'ailleurs, vous, comment vous choisissez vos vacances? Est-ce que c'est le budget qui dicte vos destinations, vos activités, vos capacités physiques peut-être? Votre niveau d'énergie ou peut-être la garantie de journées ensoleillées? Ben, pour un couple de Rimouski, le choix des vacances est fait en fonction d'une passion dévorante pour le baseball. Oui, Jeannick Thériault et son épouse Geneviève Fortin ont visité tous les 30 stades de baseball majeur en Amérique du Nord pendant leurs vacances annuelles. Évidemment, ça a pris plusieurs années. Pas pour comparer les hot dogs moutardes, ni pour classer le confort des sièges, quoi qu'ils auraient pu le faire, mais simplement par amour du sport. Jeannick Thériault s'est confié au chroniqueur sportif Patrick Lavoie. L'émission L'après-midi est à nous, animée par Fabienne Tercef.
6: Je prépare un an à l'avance, fait qu'aussitôt que le calendrier du baseball majeur, sort à l'automne, ben moi, ma conjointe, on regarde le calendrier pour faire à donner, là, bien évidemment. Bon, exemple, en 2022, on est allé en Californie, on a visité 5 stades. En août, là, les équipes étaient tous locales. Ce qui est beau du baseball majeur, c'est que, bon, c'est des séries de 3-4 parties. Donc, c'est ça qui fait qu'on puisse coordonner, là, un plus grand nombre d'équipes là, lorsqu'on fait un voyage là.
7: Ça, c'est un objectif que vous vous étiez donné en couple ou
6: Ben moi, depuis que je suis tout jeune là, c'était un rêve de jeunesse. Puis en 2019, on a fait notre premier voyage là. Les stades s'enclenchaient, donc on s'est dit, garde, pourquoi pas. Puis bon, on a eu la chance que
7: tous nos projets là, d'été en été, ils se sont réalisés. Puis cette année, là, on a pu compléter les deux derniers stades manquants, soit Seattle et Arizona.
8: Ils ne sont pas les destinations les plus près, mais bien important de mentionner, Fabienne, ils n'ont pas juste visité les stades, mais ils ont assisté à des parties de baseball, ce qui est quand même bien important de mentionner, parce que j'ai déjà visité celui des Red Sox à Boston, mais il n'y avait pas de partie. Là. J'ai juste la chance de me faufiler, d'aller voir. Mais c'est plus facile à faire au baseball, Fabienne, qu'au soccer, par exemple, ou au hockey, où lorsqu'on affronte une équipe, c'est une fois, puis on la revoit pas après plusieurs mois, tandis qu'au baseball, c'est des groupes, des portions de 3 ou 4 parties consécutives dans le même domicile. Alors, ça facilite, disons, l'organisation d'un voyage. Et il est conscient qu'il a une blonde en or, Fabienne, car tu disais un peu plus tôt, ça pourrait être un cas de divorce, hein, lorsqu'on...
9: Oui. Moi, je vais te dire un truc. Si on m'oblige à aller visiter les 30 stades du baseball majeur, oui, on se sépare avant même d'être parti.
8: Bon, c'est le cas pour plusieurs, probablement, mais pas dans ce cas-ci. Geneviève embarque dans la passion de son conjoint.
9: Alors, qu'est-ce qui lui plaît à lui et à elle, d'ailleurs, dans le baseball, dans le fait d'aller visiter tous ces stades?
8: Ah, ben tous et chacun ont souvent leur raison. Hein. Il y en a que c'est la stratégie, l'ambiance. C'est d'être à l'extérieur aussi pour y assister des fois au stade du complexe Guillaume Leblanc, lorsqu'il y a des parties de baseball senior. C'est toujours, je sais pas, un peu plus... désinvolte, relax, c'est l'été, il fait chaud, il fait beau. C'est pas la même chose que lorsqu'on est dans un amphithéâtre au hockey où il fait froid l'hiver. Alors, on écoute à nouveau Jannick Thériault sur son amour du baseball.
7: Ben moi, je suis vraiment passionné de sport d'entrée de jeu. J'adore le baseball, le hockey. Particulièrement le baseball, ce qui est beau, je trouve, c'est bon. Moi, j'adore la stratégie. Donc, j'adore la stratégie, les lanceurs. J'étais un lanceur quand j'étais plus jeune. J'ai joué senior également. Puis, ce qui est beau aussi, c'est l'été. Mais l'ambiance au baseball, c'est fou raide. Puis aussi, peut-être le côté monétaire. C'est un peu moins cher en moyenne. Là, à 75-100 $, on peut avoir un très bon billet, contrairement peut-être au hockey. Là, tout ce côté-là fait que bon, le baseball, à mon avis, là, est un très, très beau sport. Plus pour le jouer que le regarder.
8: Ton stade, tu t'as le plus marqué, celui que tu as le plus aimé?
7: Je dirais le PNC Park à Pittsburgh. Le pont de Roberto Clemente, le pont jaune à l'arrière avec la rivière Allegheny. On a eu également une bonne partie de baseball, donc peut-être tout ça a fait qu'un bon, ça a été notre coup de cœur, mais ouais, Pittsburgh.
0: Jannick Thériault est un amateur de sport qui a visité tous les stades du baseball majeur avec son épouse. 30 stades, ça a pris à peu près 6 ans de vacances. Toutes les vacances y ont passé. Comme quoi, la passion peut vous mener loin. Il est presque 7 h. J'ai envie de vous faire entendre une chanson qui a joué en boucle dans mes oreilles ces derniers jours. C'est une nouveauté d'Elie Sapie. Elle a repris la chanson Dreams des Cranberries, un groupe phare des années 90. Ici, c'est une version plus rythmée, enregistrée pour l'émission North of North sur CBC, dans laquelle elle fait une apparition. Et encore une fois, la version en inuptitude nous transporte complètement ailleurs.

Merci d'avoir été des nôtres, chers lève-tôt. Cette émission est préparée par Isabelle Routier, Caroline Roy-Blais. À la technique, on a Imad Arakat et Alex Leclerc. Moi, c'est Evelyne Charruet. Le bulletin de nouvelles s'en vient dans quelques instants. Ensuite, vos émissions régionales prennent le relais. Passez une belle journée. À bientôt.

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0: Kwan, voici les informations. Lundi est jour d'élection au Québec. Après 39 jours de campagne, près de 5 millions d'électeurs sont appelés aux urnes dans 127 circonscriptions. Les bureaux de vote vont ouvrir à 9h30 et fermer à 20h, heure de l'Est. Plus d'un million et demi de Québécois ont déjà voté par anticipation, soit près du quart des électeurs. Le dépouillement va commencer en soirée avec les premiers résultats attendus après la fermeture des bureaux. Il sera possible de suivre la soirée électorale sur toutes les plateformes de Radio-Canada, à la radio, à la télévision et sur le web. Au Brésil. Les partisans du sénateur conservateur Flavio Bolsonaro, fils de l'ancien président Jair Bolsonaro, célèbrent sa première place au premier tour de l'élection présidentielle avec 47 % des voix. Flavio Bolsonaro se dit très satisfait et optimiste pour la suite. Le président sortant de gauche, Lula, arrive deuxième avec 45 % des voix. Il reconnaît un résultat inattendu, mais affirme qu'il va gagner, dit-il, dans les prolongations. Les deux hommes vont s'affronter au second tour, prévu dans 3 semaines. Aux États-Unis, une enquête indépendante a été déclenchée sur le viol collectif présumé d'une étudiante par 7 membres d'une fraternité de l'Université Cornell en 2024. L'enquête doit notamment examiner la façon dont l'université a géré l'affaire. Élie Jeté fait le point.
1: Le président de Cornell, Michael Kotlikoff, reconnaît que son université a manqué de transparence. Il appuie maintenant l'enquête indépendante. Il dit avoir le cœur serré en pensant à ce qu'aurait vécu la victime. Le New York Times a révélé que Cornell avait sanctionné les 7 étudiants impliqués en 2024, mais à différents degrés. Seulement 2 d'entre eux ont été expulsés. Et selon plusieurs médias, la police du campus aurait expurgé une partie de la déposition où la jeune femme disait clairement avoir été violée. Aucune accusation criminelle n'avait été portée par le procureur au dossier en 2024. Maître Olivier Piton est avocat en droit américain.
2: Son grand tort, c'est de ne pas avoir enquêté, de ne pas avoir cherché à savoir exactement si c'était consentant.
1: 2 versions s'opposent toujours. La jeune femme affirme avoir été droguée et violée. Les étudiants disent qu'elle était consentante. L'enquête criminelle est maintenant confiée à la procureure générale de l'État, Laetitia James. Et l'affaire pourrait mener à une clarification de la loi sur le consentement lorsqu'il y a consommation d'alcool. De nouveau, maître Olivier Piton.
2: C'est pas parce que vous consommez de l'alcool que vous êtes forcément dans une situation de viol, et ça n'est pas parce que vous consommer de l'alcool que vous êtes forcément dans une situation de non-viol.
1: Sur le campus, la colère demeure très vive. Plusieurs étudiants réclament des gestes concrets et la semaine s'annonce mouvementée sur le campus. Elle doit commencer par une manifestation intitulée Justice for Survivors. Ici Élise Jeté, Radio-Canada, Montréal.
0: Après près de 3 jours de recherche au large du Massachusetts, la garde côtière américaine a suspendu ses opérations pour retrouver l'avion ambulance ontarien porté disparu entre les Bermudes et Boston. 6 personnes étaient à bord de l'appareil, dont 4 Canadiens. Des débris de l'avion ambulance ont été retrouvés tard samedi soir. De nouvelles questions se posent sur les failles de sécurité entourant le vol de Fly Dubai détourné mercredi. Les Émirats arabes unis avaient transmis à Israël la liste des passagers et des membres d'équipage avant le décollage, sans qu'aucun signalement ne soit fait. Le copilote, pourtant interdit de vol à Oman pour des raisons de sécurité, a ensuite attaqué le commandant de bord et tenté de prendre le contrôle de l'appareil. Le premier ministre israélien Benjamin Netanyahou demande maintenant une enquête sur l'ensemble des procédures de sécurité liées aux vols étrangers vers Israël. En terminant, au Québec, certains produits électroniques vont pouvoir être réparés gratuitement dès lundi. La loi qui vise à lutter contre l'obsolescence programmée et à prolonger la durée de vie des appareils entre en vigueur. Mais l'industrie des électroménagers craint que les coûts soient finalement assumés par les consommateurs. Le reportage d'Andrian Williams.
3: Encore aujourd'hui, c'est garanti 1 an.
4: LG, Frigidaire, toutes les compagnies.
1: Dès lundi, les consommateurs qui achèteront certains électroménagers ou appareils électroniques neufs qui font défaut après un certain nombre d'années pourront se tourner vers le commerçant ou le fabricant pour exiger sa réparation. Contrairement à la garantie légale, cette garantie de bon fonctionnement imposera une durée fixe minimale, 6 ans pour les cuisinières ou encore 3 ans pour les ordinateurs portables. Alexandre Plourde est avocat et analyste.

0: de chez Option Consommateur.
1: Ce qu'on espère, c'est qu'en donnant une durée fixe à la garantie, ce soit moins litigieux pour les consommateurs.
2: C'est vraiment bien.
0: Anatole, un Montréalais qui magasine un lave-vaisselle, accueille la nouvelle favorablement.
2: Des fois, tu achètes une chose, puis ça brise, puis il faut que tu achètes des assurances additionnelles pour ça.
0: Le président de Bonprix électroménager, Mohamed Salem, explique toutefois que les fabricants vont devoir augmenter le prix de leurs produits pour absorber la hausse des frais liés aux réclamations.
3: On a reçu là, les lettres de tous les fabricants. Il n'y a aucun qui va garder les mêmes prix.
0: Selon la Coalition des associations de consommateurs du Québec, cette nouvelle garantie pourrait éviter aux consommateurs d'acheter une garantie prolongée coûteuse. Des pertes à prévoir pour les détaillants, dont une partie des revenus provient de la vente de ce type de garantie. Ici Andréane Williams, Radio-Canada, Montréal.
4: C'était les informations.
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0: Ah, bonsoir tout le monde! Qu'on est chanceux, la voix maison ce soir. Vous savez qu'on a une voix maison différente. C'est des gens du public, parfois de grandes stars. Et ce soir, c'est une grande star. C'est la psychologue vedette Rose-Marie Charest, mesdames et messieurs! Qu'on entend à la radio, à la télévision depuis des temps immémoriaux, qui a été pendant 17 ans présidente de l'Ordre des psychologues du Québec. J'aimerais un jour la consulter. Est-ce que vous faites encore de la consultation? Non! Même pas pour les célébrités. Oh non! C'est terminé!
1: Pas pour les UDA!
0: Ah, merci beaucoup d'être là. Bonsoir, Suzy Bouchard et Marie-Ève Montgomery. Très contente. Marie-Ève Morancy.
1: Bon, allô, alors, Jean-Sébastien.
0: On est très content de vous avoir. On a un petit Jeannot, c'est le drink. C'est maintenant offert à la brasserie artisanale Baswell à Montréal. C'est offert en format shooter ou en format régulier. Donc ça, c'est le format shooter. Il y a trois ingrédients, c'est gin, apérol et un petit ingrédient secret. Ça goûte le petit Jeannot. Alors,
1: Vous, avez-vous accepté que vous avez dépassé un âge pour boire un shooter d'une shot? Avez-vous accepté votre quarantaine, cinquantaine? Puis fait, hey,
0: non, mais moi,
1: je bois un gorgé.
0: Moi, je prends un shooter par deux ans maintenant. Là. On peut y aller.
2: On y va. On est capable. T'es capable, Maria.
0: Vas-y, vas-y, vas-y. Santé à tout le monde.
2: Santé!
0: Mais pour vrai, c'est même pas...
2: C'est très doux, ça.
0: J'en ai pris trois la semaine passée. Puis j'ai été...
2: 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Je veux pas t'exposer à tes contradictions.
0: Bonsoir tout le monde. Très heureux de vous retrouver ici. Vous êtes nombreux. C'est plein au Baswell. On est très contents. J'espère que vous avez passé une belle semaine. Moi, magnifique semaine. Avant-hier, je suis allé voir le spectacle de Céline Dion à Paris.
1: Oui. Non. Je suis jalouse, Jean-Sébastien.
0: J'ai eu cette grande chance-là avec ces belles robes.
2: T'as dû être ému.
0: J'ai été ému jusqu'aux larmes, comme on dit dans les belles
1: sœurs. T'as pleuré comme Charlotte Cardin?
0: Mais j'ai pas pleuré parce que c'est pas encore arrivé. On est pas enregistré, là, fait que là, j'essaie de tricher.
1: Ah, OK, je comprends. Mais excuse-moi.
0: Je pars... au moment de la diffusion... J'aurais vu Céline il y a deux jours.
1: Et t'auras pleuré comme Charlotte
0: Et
1: Cardin.
0: Et j'aurais pleuré, bien sûr.
2: Ben oui. Sur quelle chanson tu penses pleurer?
0: Ah ben, je pense que je vais pleurer tout le long. Je vais pleurer là, quand on entend les violons au début là, sur « On ne change pas oui. » puis que je vais l'avoir arrivé avec cette
1: Les
0: voix.
1: Violons sur « To Love You More » aussi sont encore plus puissants.
2: Ils sont très présents. Ah oui.
0: Oui, oui.
1: Ah, oui.
0: Et mon Dieu, surtout. J'aurais aimé qu'elle chante « Terre », par exemple.
2: Elle ne la chante pas. C'est pas. Ça ne fait pas partie. Ah,
0: Et
2: moi
0: c'est
2: aussi,
0: ma
2: j'aime
0: chanson.
2: Beaucoup cette chanson.
0: Pour vrai, j'ai jamais connu quelqu'un qui aimait « Terre ».
1: Moi, je trippe pas sur « Terre ».
2: J'aime pas « Terre ».
0: Non.
1: Pas, j'aime pas les grands mots. Je trippe pas.
2: Moi, quand on était jeunes, on avait l'album 2 comme avec mes sœurs, comme beaucoup de gens, puis on faisait du lip sync, on faisait des spectacles complets. Oui. Et étant la plus jeune, je n'avais pas le premier choix des chansons. Ma chanson était Cherche encore. C'est encore ma préférée, mais personne ne la connaît. Mais c'est juste parce qu'évidemment, mes sœurs avaient Pour que tu m'aimes encore, puis Destin. Et moi, j'avais Cherche encore. Excellente chanson de Céline. C'est ma chanson.
0: Mais t'aurais pu te retrouver avec Prière païenne.
2: J'aurais, mais non, ma sœur aînée en avait pris deux. Le fait que moi, j'avais genre le ballet, là, qui est extrêmement sexuel.
1: Le ballet, ben oui, ma sœur a fait une chorégraphie là-dessus, puis toutes les tantes étaient mal à l'aise.
0: Bon, on va dire que je suis allée à Paris. C'était bien beau, là, Paris, là, hein, la Tour Eiffel, tout ça. Mais il n'y a pas de femme libérée là-bas. Il n'y a pas la grande Marie-Ève Morancy, mesdames et messieurs, officiellement.
1: Bonsoir.
0: Très content. On l'a déjà présentée, mais on va la présenter officiellement à la suite de mes présentations de nos invités extraordinaires ce soir. C'est parti. Sur notre plateau, pendant une heure, le légendaire Michel Rivard sera sur notre barbecue avec sa guitare. Incroyable, qu'est-ce qu'on a fait pour mériter ça? T'es fait prêt, toi, quand même?
1: Oui, il faut que je fasse un bien cuit à Michel Rivard, excuse-moi.
0: Que tu n'as jamais rencontré par ailleurs.
1: Je ne l'ai jamais rencontré, sauf dans mes rêves.
0: C'est une soie. Au cabaret, la jeune autrice, compositrice, interprète Sandra Contour. La ponctue, sans bras contour.
1: Ah oui, comme mon lit.
0: Ben voilà, c'est un jeu de mots. À Jeannot veut savoir, on va parler avec un croque-mort. Est-ce que vous savez faire de la mort?
2: Oui, énormément.
1: Épouvantablement. Ah, je suis dans le déni total, ça n'existe pas.
0: Ah ben, c'est
1: nous serons éternels, tout le monde sait.
0: C'est un rapport très sain, je pense, entretenir avec la mort. Donc, on va avoir avec nous le thanatologue vedette Louis-Simon Lamontagne, que vous avez peut-être entendu, entre autres, au podcast Tu vas mourir, animé par Étienne Marcoux. Et notre star ce soir, c'est quelqu'un, Marie-Ève, que toi et moi, on aime plus que nos propres vies. C'est une amie à nous, vous travaillez ensemble.
2: Oui.
0: Ça a été la première femme libérée de l'histoire du Beau Dimanche de Jeannot. C'est une autrice, une scénariste, une humoriste, une actrice, une animatrice. Et c'est surtout la membre la plus rigolote du barreau du Québec. Ce n'est pas Anne-France Goldwater, c'est Suzy Bouchard, mesdames et messieurs. Ah, mon petit Susanier. quel plaisir.
2: Mon surnom préféré, oh. À tout jamais. C'est vrai.
0: Suzy Bouchard, ça fait un petit bout qu'on ne s'est pas vu que ben, tu as moins le temps de venir ici à l'émission.
2: Un peu moins.
0: Contrairement à Justine Philly, tu obtiens beaucoup de succès dans ta carrière.
1: C'est vrai, Justine, tout le temps rendu ça.
0: Ben oui, ben, on est content parce qu'elle est drôle comme un singe. Mais il y a plusieurs personnalités de Suzy qui se sont déployées depuis un an, depuis deux ans, depuis qu'on se voit moins. Des Suzy que je ne connaissais pas, des Suzy qui m'étonnent.
2: Ah ouais.
0: J'ai appris ça par le formidable recherchiste Marc-Antoine Bazinet, je ne savais pas ça, de mon ami. Bon, d'abord, il y a la Suzy Bouchard, la campeuse, qui existe maintenant.
3: T'as campé?
2: Comment, tu savais pas ça? Oui, j'ai campé. Votre recherchiste est sur les réseaux sociaux. J'ai partagé ça sur Instagram. Mais oui, j'ai campé. Ça, c'est une nouvelle personnalité que j'essaie.
0: Mais pourquoi camper? On n'est pas des animaux?
2: Non, je sais. Puis c'est très loin de moi là-bas. Oui, pourquoi dormir au frais? Mais le contact avec la nature, je voulais essayer ça. Mais c'est aussi pour faire plaisir à un homme, là, comme toujours. Mais,
1: C'était sûr qu'il y avait un gars derrière.
2: Je peux pas nier. Les gens savent, les gens voient à travers moi, je peux pas faire semblant. Mais j'ai beaucoup aimé l'expérience, pour vrai. Il y a pas plus. Mais
1: c'est pour ça que t'as aimé ça.
2: Oui, c'est pour ça. T'as camping, non, toi?
1: Quand même correct, mais toi?
2: Moi, c'est bizarre. Moi, c'est étonnant. C'est bizarre. Oui. Mais je fais rien, je fais pas les manipulations, je monte pas la tente.
0: Les manipulations. Ah oui, OK.
2: Je fais pas
1: la tente, le feu. Non, la tente, le feu, la bouilloire.
2: Je fais rien de ça. OK.
0: C'est pas du camping sauvage. Tu pars pas avec ton rouleau de papier de toilette dans le bois la nuit, là.
2: Non, mais il y a des toilettes. Il y a des toilettes. C'est des terrains de camping où ça existe, là. Tu peux aller aux toilettes. Il y a des douches.
1: Mais la nuit, tu pisses quand même à côté de ta tente. Mais la nuit,
2: puis c'est un peu humide. Puis non, je te le conseille pas. Je vais pas en faire tant que ça. Genre.
0: J'espère. Suzy Bouchard, la joggeuse maintenant, c'est nouveau ça aussi?
2: Ça, c'est nouveau depuis un an et demi. Pas pour un homme, pouvez-vous croire. mais ça a changé mon rapport au sport parce que je suis pas sportive, moi. Et là, j'ai commencé à courir très lentement au début, très pas longtemps au début. Mais là, ça va mieux. J'ai fait des courses organisées. J'essaie de pas trop en parler parce que je veux pas devenir détestable.
0: Mais Michel Desrochers nous parle toujours de ses courses bénévoles ici au micro.
1: Souvent, les gens qui courent
2: en parlent énormément. Oui. Mais je veux pas trop en parler, mais en même temps, je veux en parler parce que j'étais tellement pas sportive. On se rappelle que je boite, là, je partais de loin pour courir quand même. Et ça m'a vraiment donné confiance en moi. Il n'y a même pas de blague. Là.
1: Je suis bien contente.
2: Êtes-vous fière de moi?
1: Vraiment.
2: Parce que c'est ça que j'essaie d'aller
1: chercher. T'étais pas une coureuse, t'étais pas une campeuse, t'étais pas une joggeuse. Tu changes, Suzanne.
2: Ma mère est une coureuse élite, on se rappelle. Hein,
0: Oui. C'est intéressant. Ah ouais. Elle était coureuse de haies.
2: Ouais.
0: Pourquoi on fait ça? Bon, déjà, c'est un enjeu dans la vie, courir. Pourquoi on met des haies en plein milieu de notre...
2: Moi, je ne comprends rien de ça. C'est le sport que je comprends le moins. Quand on le faisait en éducation physique, c'est de la science-fiction pour moi, le sauter par-dessus. Elle est haute, la haie.
1: Elle est super haute.
2: Puis, il faut en sauter 10 en 100 mètres. Fait que je ne comprends pas trop le but, mais ma mère, elle faisait ça.
1: On appelle ça le tape-fourche. Oui. Personnellement.
0: Est-ce qu'elle était professionnelle ou elle faisait juste comme ça?
2: Non, pas professionnelle, mais elle a été athlète de l'année de l'Université Laval.
0: Quand même!
2: En 1979, je ne sais plus, mais elle a fait des championnats et tout. Elle était très bonne.
0: Quelle relation ça crée avec la performance, avoir une maman athlète, ma petite Susan?
2: Quelle bonne question pour... j'en parle beaucoup avec ma psy. Non, mais c'est parce que les athlètes, ils ont un rapport à la performance qui... Je ne pense pas que ma mère m'a transmis ça, mais je le vois, je l'ai vu quand même que c'était ça, elle, son rapport à la performance, à la compétition. Fait que ça doit être dur pour tous les athlètes de ne pas transférer ça dans toutes les sphères de ta vie. Moi, j'étais quand même la plus relaxe dans les enfants, la moins dans la compétition en sport du moins, mais je pense que je l'ai amenée ailleurs. Tu sais, à l'improvisation où j'ai essayé de visser Marie-Ève en mix, mais je n'ai jamais réussi parce que c'est la meilleure. Mais c'est dur de se défaire de ça, oui.
0: Ouais. Parmi les nouvelles, Suzy Bouchard, l'excellente animatrice, c'est nouveau dans ta vie. Bon, tu as pris place dans le carrousel qui remplaçait Jean-Philippe Autier pendant qu'il y a eu son petit coup de barre. Tout le monde t'a trouvé excellente, la direction, en premier lieu. Ils t'ont offert une émission cet été qui s'appelait La Cour de récré, où tu parlais de droit, parce que tu veux nous rappeler, bien sûr, comme toujours, que t'es avocate.
2: Je laisserai personne l'oublier, jamais.
0: Mais t'as quand même hésité, parce que tu veux tenir ça un petit peu loin de toi.
2: Je veux... Tu être la Pierre-Yves McSween, du... c'est rien contre Pierre-Yves. Ben mais tu sais, je me disais, est-ce qu'à un moment donné, c'est neutre. C'est un commentaire neutre que je fais. Non, mais je me disais, est-ce que je décroche du tout? Tu sais, je veux pas être juste associée à ça. J'avais l'impression que j'ai tiré un peu l'élastique de l'ancienne avocate. Donc, quand la direction a proposé ça, j'ai hésité. Mais en même temps, je suis ravie d'avoir suivi la suggestion question parce que c'est vrai que ça nous a permis d'offrir un contenu qu'il n'y avait pas vraiment dans la grille. Puis les gens s'intéressent au droit quand même.
1: Mais tu le fais de façon amusante.
2: Oui.
1: Moi, parce que je dois te le dire, là, avec des mots polis, là, le droit, je m'en super torche. Mais ta façon d'en parler, t'es tellement brillante, t'es ludique, t'es une des seules personnes qui réussit à me faire trouver ça intéressant.
2: Ah oui, oui. Ah, mais vraiment. C'est super.
3: C'est important parce qu'on va être tous confrontés. En fait, on l'est sur une base quotidienne, confrontés au droit. Là, on s'imagine que
2: même
3: c'est...
2: quand on n'a pas de... Puis on associe le droit au procès et tribunaux, mais en fait, on est encadré par des lois constamment. Ouais, fait que le droit est partout. Là, c'est ça qu'il faut retenir.
3: Mais tu payes encore ta cotisation au barreau?
2: Absolument.
3: Est-ce que tu vas le faire toute ta vie au cas?
2: Je ne sais pas si à un moment donné, ils vont m'empêcher de le faire. Moi, ça ne me dérangerait pas, mais je ne paye plus l'assurance responsabilité professionnelle. Donc, je ne peux pas donner d'avis juridique. Donc, vous avez des vices cachés, sacrez-moi patience, je ne peux plus rien faire. Mais je paye quand même juste pour être sur le tableau de l'ordre, là, parce que c'était vraiment chiant, le barreau. Fait que je me dis, je vois. Mais à un moment donné, je pense qu'il y a un maximum d'années. Là. Je pense que c'est 15 ans. Ça fait quand même 7 ans que je ne pratique plus, puis je paye ça.
1: C'est-tu super cher?
2: Non, c'est l'assurance qui coûte cher. C'est pas si pire.
1: OK. Bon, non, reste là.
3: Ouais. C'est intéressant. Est-ce que tu gagnes aussi bien ta vie maintenant? En tant qu'avocate?
2: Maintenant, oui. Après, je ne sais pas, parce que mettons qu'on imagine que dans la vie parallèle d'avocate, mettons que je suis rendue associée.
1: Oui, c'est ça.
2: Mettons là, que je suis managing partner d'une grande firme, ça ne serait pas arrivé, je t'ai pas assez
3: bonne. Ça, c'est combien? Mais... C'est 700 000, mettons?
2: C'est une excellente question, mais ça doit être ça. J'ai l'impression que ça doit... Mais t'essaies-tu de savoir... Combien moi...
3: Non, t'as-tu gagné 700 000 l'année dernière?
2: Mais non, voyons, t'es malade.
3: Non, je sais pas. Je pose la question.
2: Non, je pense que là, je gagne ma vie comme je la gagnais comme avocate qui commençait. Après, est-ce que ça serait mieux? Oui, non, mais c'est très bien.
1: Si t'étais associée, t'aurais une chambre de plus dans ton condo actuel.
2: Probablement.
1: Oui. J'ai visité ton condo, il est magnifique.
2: Mais il
1: manque une chambre d'associée.
3: Parlons d'actrice ici, Suzy Bouchard, qui est plurielle. Troisième saison de Gratté pourri, la meilleure, s'il en est une, selon moi.
2: La deuxième, non. Attends, t'as-tu dit deuxième ou troisième?
3: Troisième?
1: Deuxième.
2: C'était la deuxième. On va faire la troisième.
3: Ah, mon Dieu!
2: Je sais pas si j'ai le droit de le dire. J'ai peut-être pas le droit de le dire.
3: Okay, il y aura une troisième saison.
2: Non, je sais pas. Non.
3: Ah, ben oui, on est en direct.
2: On est en direct,
3: je suis à Paris.
2: En direct du Moulin Rouge.
3: On se le souhaite.
2: Mais là, c'était la deuxième, oui. C'est parce que je t'ai parlé de la troisième. Mais
3: oui, c'est ça. Pascal Renaud-Hébert, Anne-Élisabeth Bossé. Bon, évidemment, vous interprétez des personnages inspirés de vous, exagérés. Bon, les enjeux de ton personnage, c'est intéressant. Suzy, l'affirmation de soi, sa capacité à se mettre des limites, son émancipation professionnelle, romantique et même sexuelle. On va écouter un extrait qui met tout ça en lumière. C'est Gab Côté qui est très drôle là-dedans. Elle joue une représentante à la maison de produits érotiques. Et toi, t'as fait un objet. On écoute l'extrait.
4: Alors, j'ai un premier dildo ici qui est assez de base, mais très performant. Je vous présente le Femister, qui va sous l'eau, sur lequel on peut mettre du lubrifiant et qui a 11 vitesses d'action. Mais voir d'un peu plus près?
5: Ah, c'est vous. Bon, oui. C'est sûr que c'est une belle innovation en matière de
4: dildo.
5: Faut vraiment que j'aille faire pipi, moi. C'est où les toilettes chez vous? Ben voyons, juste t'es venue ici,
3: Alors, je pose la question qu'on pose tout le temps à Sylvie Léonard, par exemple, dans Un gars, une fille. Qu'est-ce qui t'appartient vraiment là-dedans? En fait, la question, c'est comment va ton émancipation sexuelle, Suzy Bouchard?
2: Oh, wow! ça va très bien à ce niveau-là. Non, mais c'est intéressant parce que, évidemment, que c'est exagéré. Puis, je suis pas Justine au niveau de. Tu sais, le personnage dans Gâté pourri, elle a pas fait l'amour depuis longtemps. Mais moi, ce que je tenais, parce que des fois, c'est pas tant ce qu'on est, mais ce qu'on a envie de partager à travers le personnage qu'on incarne. Puis, moi, je voulais que Justine soit celle qui ne se définit pas par sa vie amoureuse et sexuelle, puis qu'à un moment donné, ça devient angoissant à un certain âge. Puis je pense que ça, c'est vrai. En tout cas, moi,
3: il ne faut pas se définir par sa vie sexuelle. Je tends à le répéter constamment.
2: C'est important
3: de le dire.
2: Et qu'à un moment donné, ça devient plus tu vieillis, là, ça peut devenir un stress. Fait que moi, j'avais envie que le personnage porte ça. Évidemment, on l'a exagéré et c'est comique.
3: Ouais.
2: Mais il y a quand même des choses qui sont, moi, dans Justine. C'est-à-dire,
3: on les reconnaît un petit peu.
2: Un peu tapis, côté manque d'affirmation. Tu le reconnais. Mais le côté émancipation. Mais après, c'est vrai que je suis la plus prude, je pense, des trois. Mais ça, c'est beaucoup. Moi, j'en parle un peu en stand-up, mais dès que je fais des jokes un peu sexuels en stand-up, ma pudeur est quand même dans ma tête. Là. Puis après, je suis comme, mon Dieu, mes parents vont voir ça. Ils vont savoir que j'ai une sexualité.
3: Est-ce qu'on est plus libre comme humoriste quand nos parents sont morts?
1: wow!
3: Ben, c'est une vraie question, dirait Marie-Louise Arsenault.
2: C'est une excellente question. Puis non, on parlait de notre rapport à la mort. Mais moi, je pense... Moi, je dirais que oui, parce que... Mais je souhaite pas. J'aime mieux plus faire de stand-up. Là, je veux pas que mes parents... Mais je pense que c'est pas de leur faute. C'est ce qu'ils représentent. Moi, je considère qu'en stand-up, je suis toujours inhibée par plein de choses. Que ce soit ce que mes parents, mes frères et sœurs savent de moi, ce que mes ex, mettons. Si je parle de relations, ils vont-tu penser que je parle d'eux?
1: Ouais.
2: Moi, ça m'obsède beaucoup, ça. Fait que j'ai envie la liberté des humoristes qui font... Ben, j'ai une licence créative, je dis ce que je veux, personne se reconnaît. Moi, je vais toujours penser à est-ce que quelqu'un se reconnaît, que ce soit vrai ou non. Fait que je pense que si tout le monde autour de nous est mort, on est libre, mais...
1: Il va toujours rester une ma tante qui me gêne.
2: Oui, c'est ça.
1: Il va tout le temps rester une ma tante.
2: Il reste une personne vivante à chaque fois.
3: Je peux pas répondre pour toutes les filles, mais est-ce que tu as l'impression que c'est un peu plus féminin d'avoir ces considérations-là?
2: Absolument.
3: Que les humoristes gars qui s'en sacquent peut-être.
2: Mais puis là, je peux pas... Je suis sûre qu'il y a des gars qui pensent à ça, mais moi, je me disais, à chaque fois que je regarde des shows d'humour, puis je vois certains collègues masculins qui font des jokes de « Ma mère, c'est une conne! » Tu sais, comme... Ça doit être beau, l'être libre de même. Et que c'est libre quand même, là, quand tu dis ces choses-là. Puis que
3: C'est libre, un homme. On parlait de gâté pourri. Évidemment, c'est pas ta première série. Les producteurs s'arrachent. Suzy Bouchard, quand on regarde ton CV, la moitié de ce que vous regardez à la télé, c'est écrit par Suzy Bouchard. T'as co-écrit, bien sûr, Le temps des framboises avec Gobi Gravel. T'as écrit sur Bellefleur, L'œil du cyclone, Haute démolition. Patrick Huard est allé te chercher pour Bon Cop, Bad Cop. Vous êtes en train de travailler sur la deuxième saison?
2: Non.
3: Non, OK.
2: Mais à moins, mais peut-être sans moi, là, je sais pas.
3: Ah oui, je sais pas.
2: Moi, je travaille pas sur la deuxième saison.
3: Okay. Guilla est allé te chercher pour un gars, une fille, le bye-bye pour une deuxième année. En fait, deuxième année comment on appelle ça?
2: Scripte-éditrice.
3: Oui. Mais bon, t'étais là quand même avant. Ouais. Pourquoi on va chercher Suzy Bouchard? Pourquoi tout le monde va avoir Suzy Bouchard? C'est quoi la particularité de ton écriture qu'on veut avoir dans son émission?
2: Je suis beaucoup appelée dans de la co-écriture. Hein. Puis, tu sais, on a nommé plein de projets où c'est des bye-bye chambres d'auteur. Bon, Cop, Bad Cop, c'était aussi une chambre d'auteur. Moi, je pense que je travaille bien en équipe. Je sais pas si c'est pour ça qu'on vient me chercher, mais je pense que c'est pour ça que ça marche bien dans mon parcours. Puis, je pense aussi que j'ai commencé à écrire à un moment où il y avait tout à coup une ouverture de « Ah, oh, les femmes en comédie, c'est le fun, finalement. » Ça aurait pu arriver avant, mais bon. Mais, fait que moi, je pense qu'il y a eu un timing quand même favorable dans ma carrière où je suis arrivée vraiment comme moi, ce que je fais, c'est de la comédie. J'arrive de l'impro, j'arrive du stand-up. Je pense qu'on vient me chercher beaucoup pour les blagues. Je dis pas que c'est la seule chose que j'ai envie de faire. Au contraire, tu sais, j'aimerais peut-être diversifier, mais j'ai l'impression que ça arrive qu'on vient me chercher spécifiquement pour comme repuncher des choses. Ouais. Que je pense que ça a été ça, ma carte de visite. Après, c'est à nous d'élargir.
3: Si je te dis que quand je regarde ces émissions-là, je me dis « Ah, ça, c'est un punch de Suzy », est-ce que c'est un compliment ou pas que je te fais? Est-ce que ça veut dire que tu as ta singularité ou ça veut dire que...
2: Ben, venant de toi, je te prends comme un compliment parce que je sais que c'est parce que ça veut dire que tu t'as ri et que tu as aimé ça.
3: Oui.
2: Mais non, je pense que c'est un compliment, mais après, il y a des gens qui pourraient l'utiliser et des gens qui n'aiment pas ce que je fais. Ça se peut. Oui, il y en a. Mais c'est pas grave, c'est parfait. Là. Ouais. Non, je pense que je le vois quand même comme un compliment parce qu'en plus, des fois, les gens se trompent. Les gens me disent « Ah, ça c'était toi, c'est sûr. » Puis je fais « Ah non, vraiment pas. » Mais ça veut dire que je suis comme le fait qu'on me l'attribue parce que ça avait certaines qualités, c'est flatteur. Là,
3: Parlons en plus donc de l'humoriste de scène. Deuxième spectacle qui s'appelle Répétitive, que j'ai pas eu encore le bonheur de voir. J'ai vu le premier.
2: Ouais.
3: Charles-Alexandre Théoret qui est recherchiste ici. Recherchiste aussi à ton émission sur le droit, l'a vu, il en revient pas, il trouve ça extraordinaire. Il est question de maternité, de séparation, de ton chum actuel, comme dans le premier show. c'est des sujets. C'est pour ça que ça s'appelle Répétitive. Voilà. Et ce qu'a trouvé Charles-Alexandre très drôle, c'est que tu parles de ton chum, qui est très beau, bon, ça, c'est une chose, mais beaucoup plus beau que toi, selon ce que tu dis. C'est quand même un discours qu'on n'est pas habitué d'entendre de la bouche d'une fille. On entend souvent les gars dire « Ah, je suis pas tout à fait dans la ligue, ma blonde est même trop belle, machin. » C'est assez rare qu'on entende une fille dire ça, « Mon chum est bien plus beau que moi. » D'abord, est-ce que c'est vrai? Il doit être beau en tabarnouche.
2: Oui, c'est vrai. Mais c'est vrai parce que... mais là, après, c'est subjectif, évidemment. Mais putain, c'est ça que je trouve intéressant, moi, parce que je ferais pas comme... Tu sais, c'est pas le thème le plus profond qui soit, mais je trouvais ça drôle de parler de ça parce que je trouve que les gars disent souvent ça. C'est très normalisé que la femme est plus belle, puis le gars, il est comme, ben moi, je suis laid comme un cul, mais je suis drôle, tu sais. Puis puis là, moi, je me retrouve dans la situation inverse où je sens que les gens sont comme, ah ouais, c'est lui. Tu sais, comme je le vois des fois dans dans leur mais c'est correct, moi j'aime ça avoir un trophée, mais je trouvais qu'il y avait quelque chose de plus rare puis de drôle là. Mais tu sais, évidemment c'est subjectif, puis des fois je sens que quand je fais le numéro c'est drôle, mais des fois les gens ils aiment pas ça parce qu'ils sont comme, oh ben là elle se trouve pas belle, alors que c'est pas ça, c'est juste que ça me fait rire cette situation là. Mais
3: les gens sentent-tu le besoin de dire ben non c'est pas vrai t'es belle?
2: Ben ils me le disent pas, mais j'étais même rendue à considérer si j'enlevais ce bout là, mais si j'enlevais ça je le laisse. Mais non, mais c'est parce que je sens que les gens sont comme, ils aiment pas ça que je dis ça, ils ont l'impression que je me trouve pas belle alors que c'est pas ça.
3: Puis on est à l'époque, la bienveillance, on peut pas avoir un discours.
2: Oui, c'est ça, on peut plus, alors que c'est juste... Moi, au contraire, je suis comme, on peut-tu parler de ça comme pour ce que c'est? C'est juste, il y a la beauté physique, il y a des standards de beauté, puis ça veut pas dire...
1: Vu que c'est subjectif, moi, j'ai comme l'impression que c'est une des forces de Suzy, dans le sens que, même tantôt, quand tu disais pourquoi on veut travailler avec Suzy Bouchard, tu sais, Suzy, elle sait pas à quel point qu'elle est drôle. Puis ça a tout le temps fait que le monde veut travailler avec elle. Suzy, ben là, tu dois commencer à le savoir, là. T'as acheté un condo avec tes jokes. Mais Suzy, elle sait pas à quel point qu'elle est belle. Puis c'est ça qui faisait qu'à l'époque, les gars d'impro étaient fous amoureux de Suzy Bouchard. Tout le monde était comme, ah, moi, je tripe sur Suzy. Puis on était comme, ben, c'est sûr. Parce qu'elle est magnifique, puis elle sait pas tant. Fait qu'il y a de quoi d'intéressant dans ce numéro-là. Suzanne, pars-moi pas. J'ai bu juste un shooter.
3: Ben ouais. Tu me disais que c'était juste les homosexuels qui s'intéressaient à toi.
2: D'habitude,
3: c'était
2: ça.
3: Ouais.
2: Oui, j'étais vraiment la beard.
3: Comment on appelle ça? Fat girl? Non, ça, c'est les femmes plus
2: non,
3: frontes,
2: en anglais, on dit une beard, là, le prétexte, c'est comme les homosexuels pas encore out, ils utilisaient un prétexte, genre ils disaient je suis amoureux de telle fille, je sors avec telle fille. Je sais pas s'il y a un mot en français pour ça.
3: Écrivez-nous si vous connaissez le.
1: Écrivez-nous, on est live.
2: On est live de la Tour Eiffel.
3: Bon, en terminant, il y avait plein de questions qu'on voulait te poser, puis on savait pas où placer ça dans le plan d'entrevue. Alors, on a créé un questionnaire intitulé Mes recherchistes avaient des questions pour toi, mais ils ne savaient pas où les placer dans le plan d'entrevue. Suzy Bouchard, on commence avec une petite archive. En 2023, tu étais de passage au concept courrier recommandé d'Urbania. Mmh. À la fin de l'épisode, les invités, en l'occurrence Catherine Etier et toi, devaient laisser une question pour le prochain couple qui participera à l'émission. Et tu avais choisi cette question-là, toi. C'est intéressant ce que ça dit de toi.
5: Crois-tu que la famille est une prison? Je veux toujours demander ça aux gens. Ça m'intéresse. Mais c'est la question la plus importante. Je veux savoir tous les détails de la famille des deux personnes qui vont passer.
2: Ah, tu écoutes tellement la question.
5: Moi, j'adore ça. On met ça dans l'enveloppe. Ta tâche, ça va être bien.
3: Alors, j'ai envie de te poser la question. Bien évidemment, est-ce que la famille, c'est une prison, Suzy Bouchard?
2: Non, mais on parlait de la liberté qu'on a. Moi, c'est parce que ce qui me fascine, là, je ne m'étalerai pas trop, mais je suis comme, j'ai vécu quoi, 17 ans avec mes frères et soeurs, mes parents, puis je vais avoir 80, puis ça va être encore les relations les plus importantes de ma vie, parce que dans la psyché et tout. Donc, pour moi, c'est pas une prison. Au contraire, ça donne des ailes, mais il y a quelque chose qui me fascine dans l'impact que ça a, parce que c'est une cellule.
3: Moi, les années que j'ai vécues avec ma mère, c'est encore

0: prison, pourtant.
1: Mais c'est pourtant, elle est tellement loin, maintenant.
2: Est-ce que c'est une prison, Marie-Ève Morancy?
3: La famille? La famille de l'enfance? Ou la famille que je me suis fabriquée?
1: Oui, c'est ça, ton autre famille.
3: C'est que moi, je m'en suis fabriquée une autre.
1: C'est ça. Ben
2: oui, bien sûr. Oui.
1: Mais non, c'est une prison que tu as choisie, la deuxième.
3: Oui, c'est ça. Ouais. Je me suis imposé ça. Non, moi, pour moi, non. C'est vraiment... Puis moi, je suis une nostalgique comme toi. Tu sais, ouais. Sébastien, j'en parle souvent.
2: Oui.
3: Mais pour moi, là, les années 90, c'est comme ça va rester le plus beau moment de ma vie. Puis je me dis, ben, je peux pas nommer ça une prison parce que c'était donc les plus beaux moments de ma vie. Là. C'est ce qui m'a forgé tout, là. Tu sais, fait que... Non, pour moi. Puis c'est ça aussi, par exemple, la pression que je me mets aujourd'hui en élevant une petite fille. Je fais, je veux que son enfance soit mémorable comme la mienne. Sauf que moi, on ne m'aimait pas Walt Disney chaque semaine. Hey,
1: non, c'est pas ça qui crie.
3: C'était de m'asseoir devant le cadeau de rêve de Sears puis de découper Barbie. Ben, c'était, ça, c'était le plus beau moment de ma fin de semaine.
0: Moi, je suis nostalgique d'un enfant. On me disait, va jouer avec le chat du voisin. Puis ça coûte
3: oui,
0: la science.
3: Oui.
0: Il n'avait pas besoin que ça soit magique.
3: Non,
0: là.
3: Non, c'est
0: on
3: ça.
0: L'a rendu magique. Ta relation avec la Sainte Vierge, Suzy Bouchard.
3: Oh.
0: Tu voulais être la Sainte Vierge quand tu étais gosse.
4: Oui, quand j'étais gosse.
0: T'avais peur des apparitions moniales, ça c'est dans le premier spectacle.
4: Oui, absolument, les Mario Fanny, je pense. Oui, j'avais peur, mais je voulais être choisie. J'étais dans les brebis de Jésus, j'étais très obsédée par, je pense que c'est l'imagerie catholique qui était venue chercher. Là, on avait des beaux livres, des images pastel. Je voulais être choisie. Donc, dans le fond, ça revient à mon rapport à la compétition. Je voulais être la meilleure. Là,
0: ah,
4: fait
0: ben
4: que,
0: oui.
4: Je voulais que Dieu me choisisse pour porter le prochain
0: T'aurais
4: sauveur.
0: T'aurais aimé porter un nouveau Messie.
4: Oui, oui, oui. Ah, mais ouais. Je comprenais pas trop là, l'affaire de l'Immaculée Conception. Je voulais juste que l'archange vienne et me dise, c'est toi la meilleure. Fait que, peut-être un petit trouble.
0: Ça.
4: Un petit trouble. Ouais.
0: Ta mère court les haies, toi tu veux porter le
4: Moi je veux porter Jésus. Hey,
3: c'est pas bizarre.
4: Moi je veux, moi, je veux me rendre à Bethléem. Et toutes les haies avant Bethléem.
0: Rosemarie Charest prend des notes depuis tantôt.
4: Oh
0: sur
4: mon
0: ce qu'on
4: Dieu,
0: dit.
4: Je veux un diagnostic.
0: Il n'y a rien de banal dans ce que tu dis. une autre chose intéressante, tu es allée adopter un chien lait au Mexique. Pourquoi? Ça, tu trouves ça dur quand on dit que ton chien est laid? Je pense que la seule fois qu'on a presque eu un enjeu ensemble, c'est quand, durant une soirée, je disais que ton chien était laid.
4: Je t'ai dit, ça suffit.
0: Ouais. Ça suffit. La question, pourquoi t'es allé chercher un chien laid au Mexique? Il y en a plein de chiens laid ici, Suzy.
4: Ben, il y en a tout le temps. Ben oui, c'est vrai, il y en a. Mais ça a l'air bien intense à la spécial. Il faut que tu fasses, faut que tu te garoches quand il y en a un. Mais en fait, on aurait vraiment pu faire ça. Mais on voulait adopter un chien et non en prendre un chez un éleveur. Et donc, c'est un chien mexicain qui nous a été shippé. Puis finalement, il a peur de tout. Fait que,
0: Il reste très craintif.
4: Il est très craintif. Il a dû se faire tapocher.
0: C'est quelle race? C'est quelle race?
4: Oh, c'est un bâtard, évidemment.
0: Ah ouais?
4: Ouais, mais il est bien cute. Mais non, en fait, je dis bien cute, toi, tu le trouves laid, c'est pas de sa faute, mais je pense qu'il y a des petits traumas. Fait que, il fait son possible. Ouais.
0: Un beau chum, ça compense.
4: Mais ça, c'est avec l'ex, par contre.
1: Avec l'ex, le chien. Ouais.
0: Avec le chum laid.
4: Ben, voyons.
0: Plus je l'ai jamais vu, Suzy. Sois pas inquiète, là.
4: Je n'ai eu que des beaux chums.
0: Mon Dieu! Quel beau moment c'était, Suzy Bouchard. Tu restes avec nous?
4: Oui, bien sûr.
0: Merci, Suzy.
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0: Oh, Rosemarie Charest, voix maison de l'émission aujourd'hui. C'est le moment de la chronique de la femme libérée de la semaine. Quand je suis avec elle... J'ai écrit ça tantôt, je trouve ça drôle. Quand je suis avec elle...
4: Quand on crie, c'est qu'on a confiance en la blague.
0: Mais quand on crie, c'est que c'est righty d'habitude, c'est que je sors vraiment du naturel.
4: Okay, vas-y.
0: Quand je suis avec elle, j'ai l'impression d'être dans un verger de Rougemont en septembre, tellement elle est fraîche, éclatante, appétissante et croquable. Voici Marie-Ève Morancy, mesdames et messieurs.
3: Oh là là! Ah, Jean-Sébastien, je dois t'avouer quelque chose ce soir, ainsi qu'à tous les auditeurs à travers le pays. Je vis sur une défaite électorale, moi, depuis 2002.
0: 2002, c'était...
3: C'était sombre, Jean-Sébastien. Okay. Alors voilà, je vous en parle aujourd'hui parce que, bien sûr, c'est les élections demain. Et cette fièvre électorale ne peut faire autrement que de me replonger dans mon obscur passé de politique. Et demain soir, à la même heure, plusieurs candidats vont malheureusement se retrouver dans la même situation que moi, c'est-à-dire humiliés et défaits. Alors, je vous amène avec moi à l'automne 2002 à l'Académie Sainte-Thérèse. Je m'étais présentée aux élections pour être présidente de l'école.
0: De l'école.
3: J'étais une élève motivée, travaillante, drôle, artistique, une candidate parfaite pour le poste, me direz-vous. Moi, j'avais déjà été présidente de classe. Mais là, je trouvais que j'étais rendue à un niveau supérieur de politique. Hier, la classe. Aujourd'hui, l'école. Demain, le monde. J'avais mené une campagne sans faute, pleine de promesses intelligentes.

0: intelligente qui parle aux élèves, comme baisser le prix des chips dans ma chaîne distributrice du salon étudiant, hein? Organiser des sorties glissades d'eau pour les finissants. C'est une campagne rassembleuse, là. Une campagne qui parle à tout le monde de secondaire 1 à 5. Ma campagne était parfaite, mais moi, non. Ah. Et je ne m'en suis jamais cachée, Suzy Bouchard. J'ai jamais menti à mes électeurs. J'étais une élève très tannante, moi.
1: Pour vrai?
0: Moi, j'allais en retenue, là, 2-3 fois par mois.
1: Ouais.
0: Moi, je parlais trop en classe, je niaisais, je faisais des jokes, des mauvais coups. Mais hey, c'est pas ça qu'on veut pour nous représenter. Quelqu'un comme nous, quelqu'un d'imparfait, tu sais? Mais là, je me présentais à la présidence de l'école contre Stéphanie Christine. Oh là là là là, Stéphanie Christine, l'élève modèle irréprochable qui avait une moyenne de 99,8%, des dents blanches parfaites, des cheveux blonds parfaits, un cardigan de chez Jacob Junior, puis un lipsil pomme verte de chez Dans un jardin dans son pupitre. Et je le sentais, Jean-Sébastien, je le sentais à l'odeur de la pomme verte que cette différence-là entre l'ange et le clown allait nuire à ma campagne. Stéphanie Christine était au-devant de son temps. Nous autres, la plèbe, là, on se couchait sur la planche à repasser le vendredi soir pour s'étirer des mèches. Là. Elle, elle était au futur. Elle était demain. Elle avait un fer plat, un vrai. Et elle arrivait lundi avec un brushing list qui aurait fait bouillir Barbie de jalousie. Mais surtout, surtout, elle avait un page. Elle était pas pusher. Elle était pas médecin. Mais elle avait une pagette, puis personne ne savait pourquoi.
1: Pour appeler sa mère?
0: Genre, ou pour faire riche, puis elle te la clippait sur sa joue.
1: Est-ce qu'elle gardait des enfants?
0: Ben voyons donc, est-ce qu'elle avait des enfants?
1: Non, est-ce qu'elle gardait des enfants?
0: Oh non, ben non.
1: Parce que ma gardienne avait un page, moi.
0: Non, elle avait ben trop d'argent pour garder des enfants. Jean-Sébastien, pas besoin de ça. Là. C'était nous, la plèbe, qui allait garder après l'école. Elle était le futur, et plein de monde à qui je demandais « Hey, toi, pour qui tu vas voter? » Ben, plein de monde me disait « Ben, je vote pour toi, Marie-Ève. » Mais plein d'autres aussi me répondaient très ouvertement « Ben, tu sais, Marie-Ève, toi, t'es plus mon amie. T'es plus comme moi, mais je vais voter pour Stéphanie Christine parce que toi, t'es comme trop drôle. » J'étais une joke, Jean-Sébastien. Oh. Mes électeurs avaient peur que je prenne mon mandat à la légère, mais la lutte était quand même chaude. Et là, à une semaine des élections, un scandale éclate. On me ressort le scandale des bobettes.
1: Encore
0: il était minuit moins une et pow, le scandale sort, un peu comme aux élections municipales de 2021 quand on a pogné Denis Coderre en train de texter une lumière rouge. Pareil. Le scandale des bobettes, c'est une histoire assez troublante. Je vous la raconte. Elle était pourtant derrière moi. C'était arrivé 2 ans auparavant. J'étais en secondaire 2, OK? Puis j'avais fait une joke. Pendant le cours de mathématiques, j'avais caché une grosse paire de bobettes extra large, beige, dans le bureau de la prof pour que quand elle sorte la craie du tiroir, ben elle sorte une grosse bobette puis que ça fasse rire toute la cavalerie.
1: C'est okay? Tellement de base comme blague.
0: Pour une fille de secondaire 2, je trouve que ça aussi, c'est le futur, mais bon.
1: Tu l'as pris où, cette bobette-là?
0: Ouais. On avait été chez Walmart pour ne pas le nommer, moi puis mon amie Valérie, et on avait mis ensemble nos 10$ pour acheter la
2: plus
0: grande
2: bobette. Des moyens avaient été déployés.
0: Oh oui, oui, hey, on avait un budget. Alors, et ça avait marché. La classe avait hurlé de rire, et même la prof avait rigolé devant le démesuré caleçon. Tout le monde avait adoré ce mauvais coup. Mais là, 2 ans plus tard, je me lançais en politique, et ça, c'est le genre de scandale qui éclabousse. Et c'est le scandale des bobettes qui a fait en sorte que j'ai perdu mes élections le 5 octobre 2002.
2: Non.
0: J'ai retrouvé mon agenda. Tu sais que je garde tout. Tu sais que je garde mes journaux intimes. Ben oui. Tu sais que je garde mes agendas de secondaire. Fait que moi, demain, quand je vais aller voter, je vais y aller avec mon cœur. Je vais y aller en pardonnant. Puis je vous invite à faire pareil. N'allez pas voter pour un parti politique parfait. Premièrement, il n'en existe pas.
1: Non.
0: Allons voter avec nos valeurs. Parce que si les gens avaient été votés avec leurs valeurs, j'aurais été la présidente de l'école de l'Académie Sainte-Thérèse en 2002. Bref, cherchez-moi pas dans les prochains jours. Je ne serai pas là pour fêter le ou la gagnante. Je serai là pour supporter les perdants. Parce que moi, ça va faire 24 ans de ma défaite électorale, Jean-Sébastien, et j'y repense tous les jours.
1: Oh, Marie-Ève Morency, qu'est-ce qu'elle devient, Madame Christine?
0: Stéphanie Christine, je pense qu'elle est dentiste.
1: OK.
0: Oui, oh, mais elle est encore magnifique. On a fait des retrouvailles.
1: Pour vrai?
0: On a une photo, elle et moi, ensemble. J'ai l'air du chien Suzy à côté de Suzy. Ça n'a pas de bon sens.
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1: C'est une autrice, compositrice, interprète, une violoniste, mais aussi une ergothérapeute. Voici celle qui a comme nom d'artiste le meilleur jeu de mots du bottin, Sandra Contour, mesdames et messieurs! Oh mon Dieu! Tu baisserais-tu juste un petit peu ta lumière? Oui, toi, parce que je vois pas du tout Sandra.
4: Moi,
1: encore un peu plus bas. Ah!

0: bonjour Sandra, comment tu vas?
1: Moi aussi, je suis bien mieux. Oui, c'était quoi cette affaire-là?
0: C'était aveuglant. Très content de faire ta connaissance. Bon, évidemment, c'est pas ton vrai nom, Sandra Contour. C'est Sandra Bélanger. Ça Boulanger. Vient d'où? Boulanger. Pourquoi Sandra Contour? Pourquoi? Ça vient comment?
1: Ben d'abord, c'est Sandra. J'aime mieux dire Sandra parce que comme ça, c'est moins évident. T'sais, des fois, il y en a qui m'arrivent un an plus tard. Ils catchent le jeu de mots. Fait que j'essaie que ça soit le moins évident possible. Mais Sandra Contour, à un moment donné, c'est juste un de mes amis qui m'a appelé mon petit drap contour. Puis j'étais en quête d'identité artistique.
0: C'est mignon, ça. Alors, on va apprendre à te connaître un peu, Sandra. T'es née à Alma. Au lac Saint-Jean. Et contrairement à la plupart des musiciens, tu as fait des vraies études, toi, oui. Je le disais tantôt. Bon, science une pure, une vraie job, oui, science oui. pure, mais une vraie job. Comme Suzy, c'est intéressant, ça, vous avez ça en commun. Bon, l'ergothérapie, c'est pas tout à fait le droit, mais quand même, à l'Université Laval, on va y revenir à cette job-là. Après ta maîtrise, tu pars en road trip en Australie pendant 6 mois, où tu joues du violon dans la rue pour gagner ta vie, pour payer les factures. Est-ce que c'est payant? Jouer du violon en Australie.
1: En Australie, c'était ouais. vraiment plus payant qu'à Québec. Puis à, ouais. ben, plus qu'à Alma, au centre-ville, en tout cas.
0: Aussi, oui. Pourquoi en Australie?
1: Parce que on avait le droit. On avait le droit, tu sais, en bas de 30 ans, 35 ans, tu sais, t'as le droit d'avoir un permis de vacances-travail.
2: Ouais.
1: Ah,
2: oui. Visa, là, ouais.
1: Puis là, tous mes collègues, ergo, eux autres, ils se coupaient les cheveux pour être sérieuses puis rentrer sur le marché du travail. Puis moi, je me laissais pousser le poêle puis je m'en allais. En Australie, c'était ça, mon ouais. mindset.
0: Là, tu reviens au Québec et tu pratiques l'ergothérapie et tu trouves ça tellement plate que tu claques un burn-out après un an et demi.
1: Eh oui,
0: c'est si plate que... Mais d'abord, je vais te poser la vraie question là, de façon un peu naïve. C'est quoi être ergothérapeute? Moi, dans ma tête, c'est quelqu'un qui nous dit comment placer notre ordinateur pour pas avoir des maux de dos, mais c'est sûrement beaucoup plus que ça. Et c'est oui. peut-être même pas ça du tout, en fait.
1: C'est une partie, okay. c'est ça. Okay. Donc, une partie, c'est ça. Faut pas se mêler avec ergonome non plus. C'est un autre travail. Mais dans l'ergothérapie, il y a de l'adaptation de poste de travail. Tu peux aller aussi... Moi, j'ai travaillé en CLSC. Fait que j'allais adapter les salles de bain, mettons, avec les personnes âgées qui avaient.
0: Ouais, c'est ouais.
1: ça, exact. Mais pourquoi c'était plate? Ben, je pense que c'est le 9 à 5 qui me plaisait pas. Mm-hmm. Fait que plus, moins que. Plus, je pense que c'est plus ça qui me plaisait pas que la job en tant que telle.
0: Ouais.
1: Parce que c'est un beau travail. Moi, je valorise l'ergothérapie puis j'ai envie de promouvoir ce travail-là.
0: Suzy Bouchard.
2: Moi, je vais pas ramener ça en moi, mais je vais le faire. Non, mais j'ai eu une ergothérapeute pendant des années, moi, quand j'étais jeune, parce que j'ai une hémiparésie. Fait que j'allais voir une ergothérapeute toutes les semaines que j'adorais, puis elle jouait à des jeux de société avec moi pour ma motricité fine. C'est aussi, oui, je l'aimais beaucoup. Alors, c'est ça.
1: Plein d'affaires.
2: Oui, c'est plein d'affaires.
0: Ouais. Tu pourrais t'aider parce que tu as des problèmes d'ordre à la maison, il paraît. J'ai lu dans mon dossier de. Je suis jamais allée chez toi, Suzy. Il paraît que c'est en désordre, que c'est sale, que c'est.
2: C'est vraiment. On dit condo depuis tantôt, mais c'est une litière, en fait. Non, mais ça, c'est pas la faute de mon handicap. Là. C'est vraiment parce que je suis paresseuse. Mais oui, non, j'ai eu une ergo. C'est beaucoup de choses, l'ergothérapie.
0: Ouais. Alors, bon, après, c'est intéressant, le burn-out. Tu décides d'aller t'inscrire, tu as 27 ans, en violon jazz au cégep. Est-ce que c'est au fond ce que tu rêvais de faire depuis le début?
1: Je ne savais pas.
0: Tu ne savais pas encore.
1: Non, c'est ça. Moi, les premiers sous que j'ai vus, que j'ai gagnés grâce à la musique, c'est en Australie. Là. Fait que ouais. Je ne savais pas que c'était possible d'avoir du cash avec ça. Je ne le sais toujours pas maintenant. C'est encore un mythe.
0: Oui. 2024, Sandra, tu sors ton premier album. J'ai pas de visite, hein, le contraire de Linda Lemay. Tu remportes le concours Ma première place des arts. La même année, tu remportes le prix Mouf en 2025. Pourquoi? Qu'est-ce que ces gens-là ont aimé chez toi, dans ta proposition?
1: Écoute, il paraît que c'est les mots, la poésie du quotidien.
0: Ouais. L'humour parce aussi, l'humour est.
1: Ben ouais, ouais. Ouais, quand même.
0: Qu'est-ce que ça te permet d'exprimer l'humour que le sérieux ne permet pas? Parce que tu maries vraiment les deux là, dans une même chanson. C'est très habile d'ailleurs, la ligne est fine, mais ça fonctionne très bien.
1: Merci. Ça permet de. Ben moi, c'est comme ça que. C'est un mécanisme de défense, ouais. quelque part, l'humour. Ouais. Là, mais ouais. tu sais, je ne veux pas me cacher en arrière de ça. Fait que c'est pour ça que c'est ça le mélange me permet d'aller toucher à quelque chose de plus deep. Puis après ça, quand je sens que c'est trop deep, ben là, je sors une petite joke.
0: Ouais. comme la blague, c'est comme une soupape à l'attention dramatique. Ça. Voilà. Tu décris ton mélange intéressant comme folk and drôle ou du folk and triste. Tu dis que ta musique fait pleurir, comme disait Jean Lapointe. Vous vous souvenez de ça?
2: Non.
0: Non, ben il y avait un album qui s'appelait Pleurir. Ah, il faisait la baboune et un visage de clown sur le même album. T'es présentement en tournée, Sandra Contour, avec ton spectacle. Paraît que le jaune, ça fait du bien. Et t'as fait la première partie, c'est intéressant, ça, cet été, de Julien Clerc à Montréal. Est-ce que c'est un public réceptif?
1: Hey, c'était capoté.
0: Pour vrai?
1: Ouais, ouais. C'est... Ben, tout le monde est assis à la Place des Arts, salle Wilfrid Pelletier.
0: Ouais, là, c'est
1: salle.
0: Sérieux, là.
1: Ben, c'est sérieux. Tout le monde écoute, tu sais. Puis moi, j'ai rien à perdre, là. Personne me connaît.
0: Mais
1: fait que je lâche mes jokes, puis je joue mes tunes, puis, ouais. Puis ça écoutait en tabarouette. Fait que non, vraiment, c'était un sacré moment.
0: Ouais. Ouais. C'est un moment important. Patrick Lagacé aime pas ça, les premières parties. C'est important pour une artiste, les premières parties. Pas de raconto.
1: Ben, j'imagine. En tout cas, moi, j'ai bien aimé ça. Ouais. Fait que lui, non. Là,
0: t'as-tu mais... gagné des cœurs de rocker dans la foule?
1: Oui. J'ai dansé très fort sur la chanson.
0: Tu vas nous chanter ce soir, on est chanceux, une nouvelle chanson qui va se retrouver sur ton prochain album qui va sortir au printemps, au mois de mars. La chanson s'appelle 5 à 7 à Richard. Oui. C'est qui ce Richard, Sandra?
1: 5 à 7 à Richard, on sait pas trop si c'est Richard ou on sait pas si c'est vraiment ça son nom. En tout cas, je vous laisse là-dessus, là, c'est l'histoire, en tout cas, de quelqu'un qui invite des gens en 5 à 7 chez eux. Une personne qui est plutôt maladroite socialement et qui essaye par tous les moyens du bord que ça se passe bien, mais... vous verrez comment ça va.
0: On va écouter ça avec grand plaisir. Merci beaucoup. C'est un plaisir de faire ta rencontre. Tu peux aller t'installer tout doucement à l'espace Perfo. Je viens de...
2: Branding.
0: Je viens de brander.
2: Wow.
0: Je viens de brander le micro devant nos tables de travail. Elle nous chante donc le 5 à 7 à Richard. On ne sait pas trop ce que c'est. On va apprendre à le découvrir. Je le disais, ça va être disponible sur son prochain album qui va sortir en mars 2027. On est très heureux d'accueillir... au cabaret, Sandra Contour.
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0: Richard.
1: Ah, Sandra Conto, quelle belle découverte. C'est un grand plaisir. La pauvre, elle est obligée de chanter devant Michel Rivard, qui est déjà arrivé. Il est juste devant... Tu l'as vu?
2: Je l'ai vu une couple de fois.
1: Une petite pression de rien du tout. Merci beaucoup d'être avec nous.

0: Le petit Jeannot est un être qui se questionne. Plusieurs questions le tarabustent. Il connaît des nuits d'insomnie à se demander pourquoi. Eh bien, mon petit Jeannot, c'est maintenant ton moment.
1: Oui!
0: Jeannot veut savoir.
1: C'est le premier Jeannot veut savoir de la saison. Et je veux m'intéresser à un sujet qui me fascine depuis toujours, le métier de ce qu'on appelait les croque-morts à l'époque. Vous savez, moi, j'ai reçu la semaine passée, je pense, un agriculteur de cinquième génération. On reçoit aujourd'hui le thanatopracteur de quatrième génération, le croque-mort le plus cool de la Naudière. On est très heureux d'accueillir M. Louis-Simon Lamontagne, mesdames et messieurs.
2: Merci beaucoup. C'est un plaisir d'être là.
1: Bonsoir, Simon. Bon, d'abord, vous n'avez pas l'archétype qu'on peut imaginer parce qu'on est à la radio. Décrivons-vous un peu. Vous ne ressemblez pas à Oscar Belmar dans « C'est rien ». Vous avez des lunettes vertes très colorées. Est-ce qu'on s'attend à un certain style, généralement, quand on est... Est-ce que vous faites un peu bande à part?
2: Oui.
1: Plein de... Oui, quand même.
2: Ah oh, oui.
1: Ah oui, il y a encore un style assez rigoureux, là.
2: Tout à fait. Puis même quand je parle des fois avec des confrères qui ont le même âge que moi,
1: ouais.
2: Vous même avez des fois plus jeunes. Moi, j'ai 43.
1: OK.
2: Et je lui dis que je rencontre des familles en jeans, t-shirt avec un veston.
1: Ouais.
2: Qui me disent, mais mon Dieu, ça se fait pas.
1: Intéressant. Est-ce que ça se fait?
2: Moi, je le fais.
1: Ouais.
2: Et depuis que j'ai commencé ça, c'est que faut se dire que les personnes qui arrivent dans mon bureau, des fois, ça fait quelques nuits qu'ils n'ont pas dormi.
1: Ouais.
2: Ils ont veillé la personne.
1: Ouais.
2: Sont pas à l'heure meilleure. Et les commentaires que j'ai eus les fois que je l'ai fait, les premières fois, c'était... Hey, on a l'impression, on ne sent pas de pression.
1: Mm-hmm.
2: On a l'impression d'être avec quelqu'un qu'on connaît
1: ouais.
2: et non voir arriver un genre d'avocat ou banquier guindé
1: ouais.
2: avec la cravate.
1: Ouais.
2: Là. Donc, suite à ça, j'ai commencé à m'habiller comme ça pour travailler. On s'entend, je n'arrive pas avec un t-shirt avec des têtes de mort ou de Metallica.
3: Ça serait quasiment approprié. Ouais. Ça serait pas
2: on est dans le thème, mais
1: ouais.
2: j'irai pas jusque-là. Mais t-shirt uni, veston, jeans...
1: Bon, je le disais, thanatopracteur de plusieurs générations, c'est très intéressant. Votre arrière-grand-père
2: oui.
1: a ouvert le salon funéraire il y a presque 100 ans. Donc, vous faites ce métier-là de génération en génération.
2: Oui.
1: Est-ce que vous avez été un peu obligé de le faire ou ça vous tentait vraiment?
2: Je n'ai pas été obligé.
1: Ouais. Il y a une pression quand même qui est induite un peu, j'imagine, après
2: autant. Ma mère m'a toujours dit, parce que l'entreprise vient du côté de ma mère,
1: ouais.
2: donc elle m'a toujours dit, puis mon père aussi, parce qu'il travaille dans l'entreprise, tu feras ce que tu voudras pour être heureux.
1: Mm-hmm.
2: Moi, je n'ai jamais senti de pression. Je suis fils unique et petit-fils unique. Donc, c'est sûr que si moi, je ne reprenais pas l'entreprise, ben, ça s'arrêtait là.
1: C'était la fin. Ouais.
2: Et j'adore ce que je fais.
1: Pourquoi vous aimez ça?
2: Moi, ce que j'aime le plus, c'est... Puis en même temps, il faut dire une chose, c'est que moi, justement, j'ai grandi là-dedans.
1: Ouais.
2: Donc, ça, il m'a été inculqué le respect des défunts, le mm-hmm. respect de la mémoire des défunts
1: ouais.
2: très, très jeune. Et moi, ce que j'aime le plus, c'est quand que je rencontre une famille, puis ça a l'air bizarre à dire, mais plus leur deuil est difficile,
1: mm-hmm.
2: plus je me sens utile.
1: Mm-hmm.
2: Parce que c'est vraiment de les accompagner et de trouver... Puis un ami dans le domaine m'a dit une phrase une fois que j'ai bien aimé, ça disait, on est là pour rendre, donner un sens à quelque chose qui n'en a pas.
1: Ouais.
2: Parce que les gens arrivent dans notre bureau puis ils nous disent quoi? Ça n'a pas de sens, ça n'a pas de sens. Fait que moi, de pouvoir... Et des fois, c'est d'improviser et d'arriver avec des choses qui sont complètement, justement... non traditionnel. Par exemple, à Joliette, j'ai déjà loué le musée d'art de Joliette pour faire des funérailles sur place. J'ai déjà rentré une motoneige dans un salon. J'ai déjà fait une funéraille à motoneige l'hiver à Saint-Michel-des-Fins.
3: Ah!
2: Il n'y a rien que je fais, que je ferai pas. J'ai
1: ouais.
2: déjà transformé un salon en discothèque pour
1: okay.
2: un jeune homme.
1: Mais est-ce qu'il y a une règle d'éthique? Il y a quand même une éthique de base. Il y a des choses
2: oui.
1: que vous refuseriez, j'imagine. Si quelqu'un va avoir des danseuses nues pendant ses funérailles, notamment, tout le monde du pot, je dis pas, je dis n'importe quoi, mais il y a quand même... Il y a sûrement des demandes qui semblent un peu incongrues.
2: Moi, j'ai jamais eu de demandes qui sont plus loin que mes limites.
1: Okay.
2: Qui dépassent mes limites d'éthique.
1: Ouais.
2: Mais c'est sûr que si un jour j'en ai, ben, je vais avoir à mettre un frein. Mais... Le but, c'est que ce moment-là que les gens viennent vivre chez nous,
1: mm-hmm.
2: premièrement, c'est un moment qu'ils vont se souvenir toute leur vie.
1: Ouais.
2: Malheureusement, parce
1: on
2: que c'est pas
1: souvient.
2: Un bon
1: ouais.
2: souvenir.
1: Non.
2: Mais ce qu'on veut, ce que je veux, c'est que les gens l'adoucir le plus possible.
1: Mm-hmm.
2: Et quand ils vont y repenser, ben c'est au lieu d'en pleurer, ben c'est peut-être d'avoir un petit sourire en coin sur comment ils l'ont vécu.
1: Ouais. Là, on voit votre humanité, c'est beau tout ça, mais c'est payant, on imagine, faire ça. Il y a certains reproches qui vous sont adressés. On dit souvent, bon, les entrepreneurs de pompes funèbres, vous vous en mettez plein sur les poches, dans des moments de grande vulnérabilité. Est-ce que c'est fondé? Est-ce qu'il y a des exagérations? Est-ce que vous êtes riche?
2: Est-ce que ça a déjà été fondé, ces choses-là? Est-ce qu'il y en a qui en profitent, ouais, qui abusent? Comme dans tous les domaines, il y a, on dira des pommes pourries.
1: Ouais.
2: On pourrait le dire comme ça. Moi, c'est sûr, comme je dis tout le temps, on n'aurait pas, l'entreprise n'aurait pas 97 ans cette année si on avait agi comme ça. Mm. D'un autre côté, c'est sûr qu'on mixe toujours deux tabous, la mort et l'argent. Mais qu'on le veuille ou non, on est des entreprises privées, on n'est pas des entreprises subventionnées. Et oui, il y a un coût relié à ça. Mais peu importe le coût, ça va toujours être trop cher. Parce que les gens ne viennent pas chez nous parce qu'ils veulent. Ils viennent pas chez nous puis ils ne s'achètent pas un plaisir.
1: Ouais.
2: Comparons le prix d'une funéraire moyenne, environ 6 500, à un méchant beau voyage dans le sud en famille. Là,
1: ouais.
2: Ouais. Bon, quand on s'achète un voyage dans le sud pour 4 personnes, deux parents, deux enfants, ben là, un petit extra, on va être assis bien assis dans l'avion, un petit extra, on va être assis, on va avoir une chambre sur le bord de la mer. C'est un plaisir. On se dit, je le mérite bien.
1: Ouais.
2: Les gens ne se disent pas ça quand ils viennent chez nous. Mm. Fait que peu importe le montant, ça serait 500 $, ça serait quand même trop cher.
1: Bon, on va magasiner un peu. C'est quoi les tendances? On voit que depuis plusieurs années, ça a beaucoup changé. Moi, j'ai grandi en allant voir mes oncles, mes tantes, dans des semi-grands-parents, dans des services. 3 jours, le cercueil ouvert, les mains. Maintenant, il ne reste plus rien de ça. J'ai l'impression que là, maintenant, il y a un petit pot de cendre. Quand ça donne, 6 mois après la mort, parce qu'il ne faut pas déranger, j'ai l'impression que c'est comme moi un moment où il faut s'arrêter. Moi, on dirait que je suis un peu réactionnaire de la funéraire. Là, je descends dans le cou, j'ai un petit peu de misère. C'est quoi les tendances actuelles?
2: Il y a plein de tendances.
1: Ouais.
2: Ce qu'il faut dire, c'est que la pandémie a quand même changé beaucoup la donne sur les délais.
1: Ouais.
2: Parce qu'on s'entend, pendant presque 2 ans, on ne pouvait pas faire de cérémonie, mm-hmm, plus que 25-50 personnes. Donc, les gens repoussaient beaucoup. À cette époque-là, j'ai fait des funérailles au bout d'un an et demi pour une personne.
1: Ouais.
2: Et on s'entend, ça n'a pas le même impact que quand ça se fait dans les, on va dire, 10 jours.
1: Est-ce que c'est moins triste?
2: En fait, c'est pire pour la famille.
1: Ah ouais?
2: Parce que pendant ce temps-là, le deuil se fait, veut pas. Ils commencent à tourner la page, à reprendre leur vie.
1: On rouvre la plaie.
2: Exactement.
1: Ouais.
2: Donc, c'est sûr que c'est loin d'être conseillé. À cette époque-là, on était obligés. Mais maintenant, la norme, c'est 2-3 semaines, des fois 1 mois. Fait que effectivement, c'est beaucoup trop long.
1: Ouais.
2: Je pense, puis on s'est partagé, même lors des psychologues, nous disent que c'est souvent trop long. Puis le fait de la crémation, c'est un peu la même chose. Et tout ça est lié au coût, là, parce que veut pas, oui, c'est moins dispendieux, par exemple, pour avoir faire une crémation qu'un embaumement. Une urne, moins dispendieux qu'un cercueil. Et si on prend des endroits comme à Montréal, les coûts d'inhumation, donc d'enterrement au cimetière, sont exorbitants, ouais, dans les grands cimetières de la métropole, parce, ouais, que veut pas, l'espace, les coûts d'opération sont pas les mêmes qu'en région. Là. Et moi, je suis Joliette, Lanaudière, donc je suis pas pantoute en même place. Mm-hmm. Puis l'autre point aussi, c'est que si on regarde, par exemple, en 97, quand Régie des rentes, aujourd'hui Retraite Québec, ouais, ont établi le 2 500 de rente, mmh, mmh, pour les frais, de remboursement pour frais funéraires. Ça fait 29 ans, ils ne l'ont jamais indexé.
1: Ouais.
2: Donc, à l'époque, ça payait la moitié d'une funéraire traditionnelle, avec cercueil, corbillard, voiture à fleurs, 6 porteurs.
1: Là, ça appelle le tiers, probablement.
2: Et
1: ou
2: là, ça paye même pas un minimum.
1: Ouais.
2: À l'époque, ça payait un minimum en masse, mais aujourd'hui...
1: Vous reviendrez, Louis-Simon, je vous ai pas posé le tiers des questions que j'avais envie
2: fini
1: de vous poser. Mais oui, vous reviendrez.
2: Pas de
1: vous
2: problème.
1: Vous reviendrez. Oui, mais c'est dans le temps des... Non, au mois de novembre, c'est le mois,
2: oui,
1: des morts.
2: Mois de novembre, parce
1: Louis-Simon,
2: que c'est des fêtes.
1: Merci beaucoup d'avoir été avec nous. On invite les gens à aller mourir chez vous, résidence funéraire F-Terrio, dans la Nadière. Après la pause, le grand Michel Rivard sur notre barbecue. Restez là.

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Des Carquan, voici les informations. Lundi est jour d'élection au Québec. Après 39 jours de campagne, près de 5 millions d'électeurs sont appelés aux urnes dans 120

0: 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Au Brésil. Les partisans du sénateur conservateur Flavio Bolsonaro, fils de l'ancien président Jair Bolsonaro, célèbrent sa première place au premier tour de l'élection présidentielle avec 47 % des voix. Flavio Bolsonaro se dit très satisfait et optimiste pour la suite. Le président sortant de gauche, Lula, arrive deuxième avec 45 % des voix. Il reconnaît un résultat inattendu, mais affirme qu'il va gagner, dit-il, dans les prolongations. Les deux hommes vont s'affronter au second tour, prévu dans 3 semaines. Aux États-Unis, une enquête indépendante a été déclenchée sur le viol collectif présumé d'une étudiante par 7 membres d'une fraternité de l'Université Cornell en 2024. L'enquête doit notamment examiner la façon dont l'université a géré l'affaire. Élie Jeté fait le point.
1: What happened to Jane Doe in 2024 is deeply disturbing.
2: Le président de Cornell, Michael Kotlikoff, reconnaît que son université a manqué de transparence. Il appuie maintenant l'enquête indépendante.
1: My heart aches when I think of what she experienced.
2: Il dit avoir le cœur serré en pensant à ce qu'aurait vécu la victime. Le New York Times a révélé que Cornell avait sanctionné les 7 étudiants impliqués en 2024, mais à différents degrés. Seulement 2 d'entre eux ont été expulsés. Et selon plusieurs médias, la police du campus aurait expurgé une partie de la déposition où la jeune femme disait clairement avoir été violée. Aucune accusation criminelle n'avait été portée par le procureur au dossier en 2024. Maître Olivier Piton est avocat en droit américain.
3: Son grand tort, c'est de ne pas avoir enquêté, de ne pas avoir cherché à savoir exactement si c'était consentant.
2: 2 versions s'opposent toujours. La jeune femme affirme avoir été droguée et violée. Les étudiants disent qu'elle était consentante. L'enquête criminelle est maintenant confiée à la procureure générale de l'État, Laetitia James. Et l'affaire pourrait mener à une clarification de la loi sur le consentement lorsqu'il y a consommation d'alcool. De nouveau, maître Olivier Piton.
3: C'est pas parce que vous consommez de l'alcool que vous êtes forcément dans une situation de viol, et ça n'est pas parce que vous consommer de l'alcool que vous êtes forcément dans une situation de non-viol.
2: Sur le campus, la colère demeure très vive. Plusieurs étudiants réclament des gestes concrets et la semaine s'annonce mouvementée sur le campus. Elle va commencer par une manifestation intitulée Justice for Survivors. Ici Élise Jeté, Radio-Canada, Montréal.
0: Après près de 3 jours de recherche au large du Massachusetts, la garde côtière américaine a suspendu ses opérations pour retrouver l'avion ambulance ontarien porté disparu entre les Bermudes et Boston. 6 personnes étaient à bord de l'appareil, dont 4 Canadiens. Des débris de l'avion ambulance ont été retrouvés tard samedi soir. De nouvelles questions se posent sur les failles de sécurité entourant le vol de Fly Dubai détourné mercredi. Les Émirats arabes unis avaient transmis à Israël la liste des passagers et des membres d'équipage avant le décollage, sans qu'aucun signalement ne soit fait. Le copilote, pourtant interdit de vol à Oman pour des raisons de sécurité, ensuite attaqué le commandant de bord et tenté de prendre le contrôle de l'appareil. Le premier ministre israélien Benjamin Netanyahou demande maintenant une enquête sur l'ensemble des procédures de sécurité liées aux vols étrangers vers Israël. En terminant, au Québec, certains produits électroniques vont pouvoir être réparés gratuitement dès lundi. La loi qui vise à lutter contre l'obsolescence programmée et à prolonger la durée de vie des appareils entre en vigueur. Mais l'industrie des électroménagers craint que les coûts soient finalement assumés par les consommateurs. Le reportage d'Andrian Williams.
4: Encore aujourd'hui, c'est garanti 1 an.
5: LG, Frigidaire, toutes les compagnies.
2: Dès lundi, les consommateurs qui achèteront certains électroménagers ou appareils électroniques neufs qui font défaut après un certain nombre d'années pourront se tourner vers le commerçant ou le fabricant pour exiger sa réparation. Contrairement à la garantie légale, cette garantie de bon fonctionnement imposera une durée fixe minimale, 6 ans pour les cuisinières ou encore 3 ans pour les ordinateurs portables. Alexandre Plourde est avocat et analyste chez Options Consommateurs.
6: Ce qu'on espère, c'est qu'en donnant une durée fixe à la garantie, ce soit moins litigieux pour les consommateurs.
7: C'est vraiment bien.
2: Anatole, un Montréalais qui magasine un lave-vaisselle, accueille la nouvelle favorablement.
7: Des fois, tu achètes une chose, puis ça brise, puis il faut que tu achètes des assurances additionnelles pour ça.
2: Le président de Bonprix électroménager, Mohamed Salem, explique toutefois que les fabricants vont devoir augmenter le prix de leurs produits pour absorber la hausse des frais liés aux réclamations.
8: On a reçu les lettres de tous les fabricants. Il n'y a aucun qui va garder les mêmes prix.
2: Selon la coalition des

0: L'Association de consommateurs du Québec, cette nouvelle garantie pourrait éviter aux consommateurs d'acheter une garantie prolongée coûteuse. Des pertes à prévoir pour les détaillants, dont une partie des revenus provient de la vente de ce type de garantie. Ici Andréane Williams, Radio-Canada, Montréal.
1: C'était les informations.
2: Ici Jean-Sébastien Girard, c'est la deuxième heure du Beau Dimanche de Jeannot.

0: Retour à l'émission, toujours au Baswell. Un Baswell rempli. Merci à tout le monde de s'être déplacé ce soir, dimanche, veille d'élection provinciale. Toujours en compagnie de ma formidable femme libérée, Marie-Ève Morancy, mesdames
1: Bonsoir.
0: Et messieurs.
1: Bonsoir.
0: Toff et flèche de tout bois. Les commentaires sont très positifs. Et il y a des gens qui n'arrêtent pas d'écrire depuis tantôt, mais où on peut voir le spectacle de Suzy Bouchard? Bon, je l'ai noté sur un papier.
1: C'est le 13 et le 14 octobre au bordel!
0: 13 et 14. Il reste quelques places et c'est la dernière fois qu'elle fera le spectacle à Montréal avant un bon bout. Alors, garochez-vous pour voir ce spectacle d'humour si fin, raffiné, intelligent de la grande Suzy Bouchard. La semaine prochaine, à l'émission, ma femme libérée sera Coco Bélivaux.
1: Oh!
0: Une grande première pour elle au cabaret La Formation. Comment de bord en trio, parce qu'ils sont sept. Hein? Ça serait beaucoup ici au Baswell. Ouais. Ils vont chanter pour nous. La lumineuse comédienne Shelby Jean-Baptiste sera notre star ce soir. On va recevoir également le docteur Samuel Séguin, jeune médecin influenceur que vous avez sûrement vu en faisant défiler sur TikTok, sur Instagram. Il se spécialise en proctologie dans les maladies du derrière. Hein? C'est les maladies anorectales.
1: Ah.
0: C'est sûrement une sur-spécialisation,
1: oui,
0: hein, j'imagine. Alors, on va parler de cette tendance...
1: Ou une sous-spécialisation, Jean-Sébastien.
0: On va parler de cette tendance des médecins TikTok. Ils sont de plus en plus nombreux à le faire. C'est très intéressant. Et on va roaster, écoutez ça, la légende Meredith Butler.
1: Non!
0: Qui, elle aussi, va arriver avec sa guitare et qui va chanter des chansons pour nous. Voir que je suis payé pour faire cette job-là, ça n'a aucun sens.
1: Et
0: ce soir, c'est un autre grand barbecue avec une autre légende. C'est parti!

0: Waouh, cette chanson.
1: Mon invité ce soir est tellement big. Quand j'ai dit à l'équipe que je souhaitais le recevoir au barbecue, faire une heure avec, ils ont ri de moi. Ils se sont moqués de moi. Ils ont même pointé le ciel en riant aux éclats. Mais pourtant, il a dit oui, j'avais raison. Il a fait ses premières armes comme comédien à la télévision, dans Rue de Lens, dans Rue des Pignons et au théâtre avec, bien sûr, la mythique Quenouille Bleue avant de cofonder Beau Dommage en 1974. 3 ans plus tard, il entreprend une carrière solo qui nous donnera des classiques comme Méfiez-vous du grand amour, Intro dans les nuages, Le goût de l'eau et Maudit bonheur. En 2023, il célèbre ses 50 ans de carrière avec le très beau spectacle Le Tour du Bloc. Son plus récent spectacle, aussi extraordinaire, s'appelle Après, on va où? C'est exactement la question que j'ai posée à mes recherchistes quand il faudra trouver un autre invité aussi hot que lui. Mesdames et messieurs, c'est un maudit gros bonheur de recevoir Monsieur Michel Rivard à l'émission.
2: Bonsoir.
1: Bonsoir, Michel. Quel plaisir.
2: Bonsoir, Jean-Sébastien.
1: De t'avoir. Comment ça se fait que tu...
2: Bonsoir, femme libérée.
1: Femme libérée. Une femme libérée, fragilisée ce soir.
0: Absolument.
1: Et très impressionnée d'être...
0: Oui, je rencontre une idole,
2: oh,
0: Michel.
2: Oh, come on.
0: Absolument. Puis là, tu sais, tout le monde, toute l'équipe est comme... nous autres, on a la belle job de l'accueillir. Puis toi, ben, tu le roast.
1: Tu le roast.
0: Tu le descends. Donc, je suis à mon 3e verre de blanc en espérant avoir du courage d'ici une demi-heure.
1: Ça a été le barbecue le plus difficile à préparer. Je pense que j'avais 70 pages. J'ai passé la semaine à élaguer.
2: Je vous ai pas aidé avec le questionnaire. Je pense que j'ai répondu n'importe quoi la moitié du temps.
1: Pourquoi? Mais je me disais,
2: j'espère
1: faire
2: que vous
1: n'êtes
2: pas basé là-dessus.
1: Ben, essentiellement, quand même. Ça va être difficile. C'est quoi ton lien, à part d'être une idole pour toi, Michel Rivard?
0: Ben, mon lien avec toi, Michel, il se fait à travers la LMI.
1: Oh mon Dieu, elle tutoie.
0: Oh. La Ligue. Oh oui, moi, je suis direct dans le
2: allons-y,
0: dessus.
2: Allons-y.
0: Il est tellement jeune. À travers la LNI, donc la Ligue nationale d'impro, où je joue depuis 10 ans et où toi, tu as joué pendant 12 saisons. Tu as été intronisé au Temple de la Renommée. Tu as gagné le trophée de recrue de l'année, tout comme moi. Et ça, ah. ça

0: me fait bien plaisir de le plugger à la radio. Un jour, Michel, t'as d'ailleurs fait une grande déclaration qui est restée très célèbre. Après la finale de la première saison télévisée de la LNI en 1982, t'as dit « Les jeunes, lâchez la drogue et improvisez. » Je veux pas te faire de peine, mais la plupart du monde que je connais ont fait les deux. Même que pendant un tournoi d'impro à Lionel Groulx, il y en a qui faisaient les deux en même temps. C'est quand même un peu ironique, d'ailleurs, comme citation venant de la part d'un gars de Beaudommage. Aux yeux de ma génération, c'est vous qui avez inventé la drogue au
1: Québec. Non, c'est pas nous autres, c'est Harmonia.
2: Ben oui,
0: c'est ça. À vrai dire, l'image que je me fais, là, moi, là, de la drogue des années 70, c'est Robert Charlevoix, il a acheté le premier joint. Vous autres, vous l'avez roulé, puis Serge Fiori le fumait. Okay? Mais ton cri du cœur a quand même fonctionné parce qu'aujourd'hui, il y a des ligues d'impro dans à peu près tous les cégeps et les écoles secondaires au Québec. Et c'est ces ligues-là qui m'ont moi-même menée à la LNI et qui ont fait qu'aujourd'hui, je croise ton chemin. Alors pour ça, je te dis merci.
1: Ah, oh, ben je te dis bienvenue. Oh.
2: Merci, Marie-Ève. Et c'est le moment de partir le barbecue de Michel Rivard.
1: Yeah.
2: Michel Rivard, ces informations sont bonnes dans le questionnaire. T'es né le 27 septembre 1951.
1: Tout à fait.
2: Si mes calculs sont bons, dimanche dernier, t'as eu 75 ans.
1: Sonner, bien sonner.
2: C'est fou quand même. Bon, d'une part, sans flagornerie, tu les fais pas du tout. Physiquement, intellectuellement aussi. Bon, je dis pas qu'à 75 ans...
1: Je les fais pas là, mais je les ai faites. Je les ai toutes faites.
2: Oui,
1: une après l'autre.
2: Oui. Comment tu trouves ça, avoir 75 ans?
1: Écoute, pas tellement différent d'avoir 74, je dois
2: non.
1: te dire.
2: Ouais.
1: Ça, j'ai commencé à péricliter il y a quelques années, donc non, ça va très bien. Je fais ce que j'aime.
2: Ouais.
1: Et je continue à le faire régulièrement, puis je continue à créer, puis à créer des liens avec les gens, à m'inventer des spectacles, à faire des choses, et ça garde vivant.
2: C'est intéressant.
1: Mon corps suit pas toujours, mais
2: ouais,
1: bon,
2: ben ça,
1: je donne des petites poussées.
2: Oui. C'est intéressant, tu dis créer parce que c'est vraiment ce que tu fais. Tu pourrais te contenter de chanter tes grands succès sur scène alors que tu es tout le temps en train d'arriver avec des propositions théâtrales très poussées, très intéressantes. C'est intéressant, la création reste là. Tu n'as pas envie, toi, juste de faire du millage sur ce que tu as fait avant.
1: Non, j'ai pas le goût.
2: Parce que tu pourrais très
1: bien. Je l'ai fait, tu sais, à un moment donné, je l'ai fait consciemment. Il y a 2-3 ans, j'ai fait le tour du bloc.
2: Ouais,
1: ça
2: ouais.
1: disait ce que ça disait. Je faisais le tour de mon bloc.
2: Ouais.
1: On les chantait toutes, OK? Ça durait 2h30,
2: ouais.
1: On était 12 sur scène. Les gens étaient ravis parce qu'ils réécoutaient ces chansons-là qu'ils ont suivies depuis longtemps.
2: Ouais.
1: Mais une fois que ça s'est fait, je dois revenir à cette espèce d'élan que j'ai de faire des choses qui n'existaient pas avant,
2: ouais, ouais.
1: Et ni dans mon répertoire, ni autour de moi.
2: Ouais.
1: Alors donc, je me suis trouvé ce petit créneau-là de faire des solos théâtraux et musicaux, accompagnés naturellement d'une belle équipe technique ouais. et de musiciens.
2: Marie-Thérèse Fortin, la mise en scène
1: Marie-Thérèse,
2: du plus récent.
1: Écoute,
2: c'est formidable. Pourquoi être allé chercher Marie-Thérèse Fortin?
1: Parce qu'elle est extraordinaire.
2: Ouais, ouais.
1: Elle est extraordinaire. Et j'avais vu un ou deux de spectacles montés par elle qui était magnifique. Mais je me disais, quand quelqu'un est une grande comédienne comme ça, avec cette sensibilité-là,
2: ouais.
1: ne peut que m'aider à m'améliorer.
2: Mmh.
1: Je veux dire, moi, j'ai pas fait d'école, j'ai étudié nulle part ce que je sais. Le sais-je, d'ailleurs? Je ne sais pas. Mais de rencontrer, à un moment donné, des gens comme Marie-Thérèse, qui nous insuffle leur savoir sur le terrain, là, avec mon texte, puis tout ça. Texte, d'ailleurs, qui avec la collaboration incroyable en dramaturgie d'Alexia Burgère. Donc, deux ouais, femmes extraordinaires,
2: ouais,
1: en plus de ma blonde à la maison. Fait que ouais. ça fait un trio extraordinaire.
2: La formidable Ève Désiel, avec qui j'ai la chance de travailler sur Je t'attendais, notamment. Michel, t'es né à Montréal dans une famille normale, dans le quartier populaire de Pointe-Saint-Charles, mais l'enfance marquante, tu l'as passée bien sûr sur la rue Marquette,
1: oui.
2: dans le quartier Villeray, oui. À Montréal, à côté du boulevard métropolitain, la fameuse 40. Tu parles justement de cette enfance dans la chanson La lune d'automne. Tu dis que c'est une de tes chansons préférée.
1: Oui.
2: Pourquoi?
1: Parce que je l'aime. Non, parce qu'elle est... je sais pas, elle résume bien... Je suis vraiment un gars d'automne. T'sais. Bon, je suis né la semaine dernière.
2: Ouais.
1: et l'automne a pour moi... C'est même pas une signification. C'est un sens, c'est intérieur.
2: Ouais.
1: Quand l'automne arrive, je me sens propulsé. C'est ma saison. J'aime même quand il pleut. J'aime la lumière, j'aime l'odeur, j'aime les couleurs, comme tout le monde. Mais il y a quelque chose dans... Ça a toujours été le début de l'année pour moi.
2: Mmh.
1: Janvier veut rien dire. Pour ouais. moi, c'est le

0: Quand septembre arrive, l'année commence.
1: Bon, Michel Rivard, je t'ai vu entrer dans le bar tantôt, le Barzouel, avec ta guitare. Fait que, mettons, je te demandais de nous faire un petit extrait de Lune d'automne. C'est une chanson que tu as justement
0: chantée.
1: Juste
0: un petit extrait.
1: Ah, ben, tu peux tout, tout faire, mon Dieu.
0: Tu vas en faire un bon.
1: Un bon bout de Lune d'automne. Qu'on est chanceux. Michel Rivard, que t'as chanté, Marie-Ève?
2: Hier soir, à ma fille Juliette, pour l'endormir. Moi, je chante pas des berceuses pour enfants à mon enfant. Je chante des tunes que j'aime puis que je connais les paroles. J'essaie tout le temps de pas chanter du gros rap qui dit yo-yo fuck. Et puis, c'est mon seul barème. Et moi, j'aime beaucoup la chanson francophone et j'aime beaucoup Michel Rivard. J'ai chanté Lune d'automne hier soir à Juliette. Donc, ce soir, c'est très, très émouvant pour moi.
1: Et ce soir, c'est Michel Rivard qui la chante pour toi.
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0: Merci, Michel. On est chanceux.
1: Merci que vous n'êtes pas endormi.
2: Ben, voyons.
0: Ça ressemble à quoi, Michel Rivard, ton enfance? On a lu plusieurs portraits ben, cette
1: écoute,
0: semaine.
1: Je prends la balle au bon, ouais. Parce que tu as cité la chanson « Tout va bien » qui commence par « Né à Montréal d'une famille normale ouais. ». C'est la pire mensonge que j'ai jamais mis au jeu dans une chanson.
0: Ta famille n'est pas normale.
1: Était toute sauf normale.
0: Ben oui.
1: Toutes sauf normales, d'ailleurs.
0: Pourquoi elle n'est pas normale, ta famille?
1: Ben écoute, regarde, je ne veux pas refaire mon show « L'origine de mes espèces » au complet devant vous ce soir.
2: Ben, gars.
0: Mais il y a beaucoup de choses intéressantes là-dedans.
1: Je suis né d'un mariage obligé,
0: ouais.
1: comme ça arrivait souvent dans les années 50. Mon père était dans le milieu théâtral.
0: Robert Rivard, bien connu.
1: Les débuts de la télévision et tout ça. Et la rencontre de mes parents a été une espèce de hasard non protégé, j'imagine, parce que je suis arrivé très tôt et pas nécessairement dans leur plan.
0: Ouais.
1: Fait qu'à partir de ça, il y a eu toutes sortes de péripéties. Et mon père, que j'adore, dont je vénère la mémoire régulièrement, a eu des sérieux problèmes d'alcool. Donc, ça a été une enfance où je me réfugiais déjà beaucoup dans mon moi-même.
0: Ouais. Et dans le spectacle que tu évoques, tu nommes le fait qu'on n'est pas certain que ton père était ton père, en fait. Parce que ta mère avait une aventure, disons, au tout début de cette aventure-là, ou juste un petit peu avant.
1: Oui, c'est ça. Il y a une confusion, ce qui m'a donné un beau spectacle. Et j'ai une réponse, mais je ne la donne pas.
0: C'est vrai?
1: Oui, j'en ai une. Que même sous l'effet de 3-4 Jeannot, là.
0: Oui! C'est vrai parce qu'on vient de t'offrir un petit Jeannot. Oui. Je laissais le petit shooter du petit Jeannot.
1: Je sais pas ce qu'il y a là-dedans. Mais
0: c'est de l'apérol et du gin. Un petit shooter.
1: Je bois jamais un shooter d'un coup.
0: Non,
3: je te l'avais dit tantôt, Jean-Sébastien. Il y a un âge pour arrêter de faire ça.
1: Il y a un âge où on veut profiter de chaque gorgée.
0: Il y avait une petite gorgée. C'est qui ton père? Michel Rivard. Mais parlons donc de Robert Rivard, comédien qui incarne notamment Beaublanc, l'idiot du village dans Le Survenant, série très populaire à l'époque de Geneviève Guèvremont. C'est les débuts de la télé et on est encore à l'époque où c'est pas trop clair la perception de ce qui est réel, de ce qu'on voit à la télé. Donc,
1: j'étais aux premières loges pour ça, moi.
0: C'est fou. Donc, t'es perçu comme étant le fils de l'idiot du village pour plusieurs personnes.
1: Ben, tu sais, on parle d'une époque où, oui, c'est ça, il n'y avait pas de... Ça avait beau être d'époque ou avec des costumes d'époque, les gens pensaient que ça se passait là. Et puis, naturellement, bon, peut-être que les parents mes chums à l'école savaient que mon père était un éminent monsieur comédien. Mais mes amis, les ticus, pensaient que mon père fermait pas juste.
0: Ça fait longtemps que j'ai pas entendu cette expression-là.
1: Compte sur moi pour te ramener des expressions du 20e siècle.
0: Grâce donc à ton père qui est comédien, Robert Rivard, tu découvres le monde de la télévision. Tu vas jouer dans la série Rue de Lens de Jovette Bernier et Guy Fournier. Ouais. T'es tout petit, t'as 9 ans. À l'époque, on a trouvé un extrait de la série.
1: Ben oui.
0: T'incarnes Alain. Qui, avec son ami Yves, qui est interprété par le jeune Daniel Gadois, fils de Robert, observe les marins, vous les soupçonnez d'être des contrebandiers. On écoute ça, c'est charmant d'avoir des enfants qui roulent leur air comme des gens aujourd'hui de 75 ans.
4: Savais-tu?
5: Quoi?
4: Ton père sera là après-midi.
5: Je comprends, c'est l'affaire du cabotage, Rimouski.
4: Pourquoi la barque qui s'approche pas de la gentille, hein?
5: Hey, c'est pas le bedeau, ça, plein en bas?
0: Le bedeau?
1: Ça, c'est Daniel.
4: C'est mignon.
0: Est-ce que c'est des beaux souvenirs? Est-ce que tu aimais ça jouer à la télévision?
1: J'adorais ça. Ouais. J'adorais ça. Rue de Lens, j'aimais ça parce que ça a été très, très, je dirais, immersif.
0: Ouais.
1: Parce qu'on a passé un été, une moitié dans les cantons de l'Est, puis une moitié au Méchin, en Gaspésie. J'étais bien chum avec Daniel. Il y avait Michel Desautels qui faisait partie de la gang, qui était comédien. Et puis, on travaillait avec des gens comme Gilles Pelletier puis tout ça. Et ma mère m'accompagnait. Ma mère était ma chaperonne.
0: Ouais.
1: Alors donc, j'ai passé un été extraordinaire, suivi d'une grande déception parce que la réalisation... Ça, c'était la première saison de Rue de Lens. Et le réalisateur, que je ne nommerai pas, qui était un Français, à l'époque, on accueillait beaucoup de Français dans le milieu de la télévision et dans le milieu du théâtre, qui s'imposaient comme des...
0: Des autorités.
1: Des autorités, parce qu'il y avait un accent. On se rend bien compte de ça. Là. Alors, le réalisateur en question, la série était tellement mal faite qu'ils ne l'ont pas diffusée tout de suite. Alors, ils en ont retourné d'autres. Puis là, mes parents ne voulaient pas, parce que là, l'école et tout. Alors, Daniel lui a continué. Alors, ils en ont tourné plusieurs. Et la mienne, ma série, alors que j'avais 15 ans, beaucoup plus tard, est sortie l'été à 4 heures, pour être bien sûr que personne ne la voit. Et c'est ça. Donc, mais c'est quand même une super belle...
0: Ouais. Il y a eu des pignons après de Mieridès et Louis Morissette.
1: Ça, j'étais moins hot.
0: Ouais? On n'a pas d'extrait de ça, malheureusement.
1: Non, c'est bien, je suis content. Bon.
0: Tu t'amuses beaucoup, Michel Rivard, mais évidemment, la musique ne laisse pas indifférent. Tes parents écoutent beaucoup de musique à la maison, ta mère en particulier.
1: Oui.
0: Un album que tu aimes beaucoup, c'est un 78 tours de Félix Leclerc. À 15 ans, tu achètes ta première guitare au Miracle Mart.
1: Oui.
0: Je me souviens des Miracle Mart. C'était formidable, ça.
1: Oui.
0: Tu es tellement fier, en fait, que tu déambules dans les allées du magasin avec ta guitare sur l'épaule.
1: Il manquait juste le vent dans les cheveux.
0: Ben, c'est ça, parce que sur l'album de Félix Leclerc, il se promenait exactement comme ça.
1: Comme ça.
0: Et là, un certain nombre d'années plus tard, le dit Félix Leclerc va chanter le Phoc en Alaska.
1: Grand moment.
0: C'est un des plus grands moments de ta vie, j'imagine.
1: Oui.
0: Quand tu nidas, c'est comme si Bad Bunny, moi, se mettait à chanter Jeune au barbecue. Ça serait extraordinaire. On va écouter Félix chanter le Phoc en Alaska, Michel Rivard.
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0: bon.
1: C'est bon, hein, Titi.
0: C'est vraiment bon, les arrangements sont
1: très intéressants. Les arrangements de François Dompierre.
0: Oui.
1: Écoute, que dire que j'ai pas déjà dit, mais je vais essayer d'être original.
0: Ouais.
1: Ce qui m'a frappé le plus, une fois passé le choc de se faire dire que Félix Leclerc reprend une de tes chansons, une fois passé le choc de le rencontrer,
0: ouais,
1: parce que c'est un homme qui avait une stature incroyable, il dégageait une espèce d'autorité bienveillante qui était extraordinaire. Mais quand j'ai entendu, quand j'étais avec mes copains de Beau Dommage, quand on a entendu la version, il avait jazzé. Nous autres, on la faisait d'une manière très, très sobre.
0: Ouais,
1: et,
0: tout ça. Ouais.
1: Et lui, il a donné un swing. Et là, on voit qu'il avait appris à jouer de la guitare avec Django Reinhardt.
0: Ouais, ouais,
1: il avait été imbibé de ça. Et ce qui m'a frappé le plus, c'est que je crois que Félix a reconnu dans cette chanson-là son influence.
0: Mmh.
1: Parce que moi, j'ai écouté Félix beaucoup, beaucoup, beaucoup quand j'étais tout petit. Et les fables animalières, il y en a plusieurs dans l'œuvre de Félix. Il y a des colombes qui se parlent, il y a des ours qui parlent à des loups, puis tu sais. Alors, de transposer une histoire, une peine d'amour chez un animal en lui prêtant des sentiments humains, il l'a fait déjà. Alors, je pense qu'il a reconnu...
0: Qu'elle était faite un peu pour elle.
1: Ah, ben pourquoi pas. Non, mais il a reconnu qu'il y avait un peu de lui là-dedans,
0: ouais,
1: surtout.
0: Collège Sainte-Marie, tu fais tes études-là. C'est intéressant, c'est important, ça, parce que tu vas développer des numéros hein, de style cabaret, dans lequel tu vas incarner le chanteur Silver Golden, accompagné des Mercenaires de minuit. Il faut que tu nous expliques.
1: Ça, c'est mon grand moment.
0: C'est qui, ça? C'est qui, eux autres, les Mercenaires
1: après
0: de minuit?
1: Après ça, la côte descend.
0: La côte...
1: It's downhill from there.
0: C'est qui, ça, Silver Golden?
1: C'est moi.
0: C'est toi?
1: Alors, OK, vite, le Collège Sainte-Marie, les spectacles de fin d'année s'appelaient les Parascos. C'est une tradition qui avait été commencée à l'époque avec les membres des Cyniques qui avaient étudié là,
0: ouais,
1: François Cousineau qui avait étudié là, plein de gens qui ont ouvert la route. Et nous autres, avec Gabriel Arcan, nommément Serge Thériault, Jean-Pierre Plante, on avait hérité de ce mandat-là de faire le show de fin d'année. Et c'était des shows d'humour. Tendance absurde. On commençait à découvrir Monty Python puis l'humour anglais absurde. Et moi, je m'étais créé un personnage qui s'appelait Silver Golden. C'était en fait une façon à moi de rendre hommage à la chansonnette. Parce que moi, j'ai été élevé par une mère qui écoutait CKC.
0: C'est quoi la chansonnette pour les plus jeunes, Michel?
1: Ben, la chansonnette, c'est de la chanson française, mais mettons pas Brel, Ferré, Brassens. On pourrait dire Trenet, que j'admire énormément, mais Trenet faisait de la chanson légère.
0: Mmh, mmh.
1: Et on entendait ça à la radio. Et Silver Golden prenait son répertoire dans ces chansons-là. Silver Golden a chanté trois soirs dans sa vie. Les trois soirs des Parascos.
0: Ouais.
1: Je descendais un escalier, comme dans un bon cabaret. J'avais un veston peinturé jaune, mais couvert de paillettes. Naturellement, je m'étais gominé les cheveux. Puis j'avais mes quatre chums, mes quatre mercenaires de minuit, eux autres en blazer, très, très strict, qui me suivaient et me faisaient des petits pas et m'accompagnaient. Et là, tu veux un extrait?
0: Mais j'aimerais ça, parce qu'il y a eu deux succès. Il y a eu « Oh là là, c'est magnifique » et « Cerisier rose et pommier blanc ».
1: Ça, c'était ma préférée. Bon, « Oh là là », ça, c'est plus léger. C'est « La vie est là, qui vous prend par le bras. Oh là là là, mais c'est magnifique. » Et là, je pouvais crooner. J'avais, je sais pas, 2 ans. Non, j'étais jeune. J'avais 16 ans. Mais « Cerisier rose et pommier blanc », alors là, ça, c'était le moment émouvant du spectacle. Même si c'est un tcha-tcha, là.
0: Ouais.

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1: Ben c'est donc bien beau. Moi, j'aime ça au premier degré.
0: Moi aussi.
1: J'aime la mélodie, j'aime les mots. Je trouve que c'est une magnifique chanson.
0: T'as mis le doigt sur quelque chose.
1: Mais oui.
0: Le premier degré, moi, j'adore ces chansons-là.
1: C'est une belle chanson.
0: J'ai été nourri à ça. Je trouve que c'est des belles chansons. Je te chanterai pas dans la forêt ou je te chanterai pas Donnez-moi des roses que chantait Fernand Gignac.
1: C'est magnifique.
0: L'histoire est extraordinaire.
1: Ah, mais ça t'a brisé le cœur.
0: Ça t'a broyé.
1: Ben oui. Quand elle apprend que c'était pour elle, que lui, puis qu'il achète ses fleurs. C'était pour vous, mademoiselle.
0: Attends.
1: C'est à la toute. Donc là, c'est intéressant parce que ce collège-là devient l'UQAM. Oui. À l'époque, c'est les premières années de l'UQAM. Et là, tu fais des rencontres importantes. Pierre Huet, François Bouvier. Et c'est là que vous fondez la Quenouille Bleue. Oui. C'est un groupe mythique. On en parle souvent quand on parle de ta carrière. Il y a des très jeunes personnes ici. C'est quoi la Quenouille Bleue?
0: Alors, je vais commencer par une frustration. C'est que si on avait été 15 ans plus tard ou 20 ans plus tard, on aurait peut-être eu une carrière comme RBO ou Les Appendices.
1: Oui, tout à fait.
0: Mais ça n'existait pas.
1: Vous étiez trop en avance.
0: On était surtout, il n'y avait aucun débouché télévisuel pour cette folie-là.
1: Ouais.
0: Ça n'existait pas. Mm. Nous autres, on était des émules, comme je disais, de Monty Python.
1: Ouais.
0: Et on faisait dans un humour décapant. Alors, tout ce qu'on peut dire, c'est vous avez manqué quelque chose.
1: mais qu'est-ce qu'on a manqué? Parce que là, je lisais des articles partout où on parlait du spectacle qui s'appelle Le show de votre vie.
0: Oui, il y a eu Le show de votre vie, il y a eu Le show de la mort, il y a eu Le show avec un nom absolument incompréhensible. C'était ni professeur ni gorille. Ça nous définissait d'une certaine façon par l'absurde.
1: Ouais.
0: Alors, ben écoute, c'était des numéros. Il y avait Serge Thériault qui avait créé un numéro extraordinaire et qui faisait un animateur de télé de province qui doit toute la nuit occuper les ondes tant qu'il y a des spectateurs. Et il y a un compteur avec le nombre de spectateurs. Et à un moment donné, il en reste 3-4, mais il lâche pas. Puis là, il sait plus quoi faire. Il fait des conneries. Et à la toute fin, il est rendu qu'il ouvre ses tripes, ça, parce qu'il y a un spectateur qui veut pas aller se coucher. À un moment donné, il ferme son moniteur et le spectateur disparaît. Alors, tout ce temps-là, c'était à lui qui parlait.
1: Ah.
0: Fait que tu vois, on riait, mais en même temps, on faisait « Oh! »
1: Wow.
0: Il y avait des numéros qui étaient complètement ridicules, comme on avait créé un personnage qui s'appelait Lord Moscou. Lord Moscou, lui, réalisait devant vous des expressions du langage qui impliquaient de la nourriture. Voyez-le, mesdames, messieurs, voyez la moutarde lui monter au nez. Et là, il prenait de la moutarde. Il se plantait ça dans la face. Voyez-le s'asseoir sur son steak. Il s'assoyait sur un steak.
1: Ah, c'est vrai que c'était
0: tellement les appendices. Voyez-le se mêler dans ses oignons. Il se mêlait dans ses oignons. Tu sais, écoute, ça a été... On donnait libre cours à tout ça. Et là, je fais un plaidoyer pour la culture. À cette époque-là, il y avait des programmes qui s'appelaient Perspective Jeunesse.
1: Ouais.
0: T'arrivais avec un projet, que ça soit un spectacle, que ça soit ouvrir un café pour l'été ou faire aller planter des arbres quelque part. Le gouvernement te payait un salaire. Alors, nous autres, on a présenté deux étés de suite, la Quenouille, avec 15 personnes, salaire de 90 $ par semaine, ce qui était parfait pour les étudiants à l'époque. Et on sillonnait la province avec un autobus scolaire, avec nos décors, nos instruments de musique et tout ça. Et on a vraiment... Moi, j'ai eu la piqûre, là, ces deux étés-là. J'ai appris, premièrement, qu'il y avait de la vie en dehors de Montréal. et de la belle vie à part de ça. Je suis devenu un amoureux de mon pays, amoureux de toutes ces régions. Et ça n'a pas pris de temps après la quenouille, quand on a parti Beau Dommage, qu'on a voulu tout de suite se remettre à faire de la tournée, que je fais encore aujourd'hui.
1: C'est
0: avec
1: fou, hein?
0: Un grand plaisir.
1: Ouais. 1974, c'est les débuts, justement, de Beau Dommage. Tout a été dit sur Beau Dommage, mais je vais laisser Marie-Ève nous en parler. Probablement.
2: Ah oui.
1: Ben oui. Parce qu'après ça, moi, je vais faire un saut là, sur la carrière solo. Parce qu'on a dit beaucoup de choses sur Beau Dommage.
2: Oui, c'est vrai. T'as raison.
1: Est-ce qu'on n'était pas prête, hein?
2: Ben non, mais c'est parce que d'habitude, tu me dis, là, c'est l'heure que Marie-Ève va faire le bien cuit. Puis là, genre, tu sais, il y a tout.
1: Et c'est le moment du bien cuit de Marie-Ève Morassi.
2: Ah! Oui! Là, c'est clair. Michel Rivard, je t'ai d'abord découvert, ben oui, comme Jean-Sébastien le dit, comme plusieurs, à travers Beau Dommage. Pour moi, vous êtes l'image même d'une époque que j'ai pas vécue, mais dont je m'ennuie pareil. Comprends-tu? Le flower power, l'amour libre. En même temps, je regarde le look que t'avais au début des années 70, puis je me dis, crème, l'amour libre pour toi, c'était pratique quand même. C'était un choix stratégique, tu sais. Tu t'es dit, je serais peut-être pas le premier choix d'une fille, mais le choix numéro 4 peut-être. Fait que let's go les communes. Je fais des farces, là, j'espère que tu le sais, parce que pour moi, comme pour beaucoup de monde, t'es un des hommes les plus sexy du Québec.
0: Oh,
2: et
0: oh.
2: Ça, ça nous montre l'immense pouvoir de la musique. Hein? La musique, t'as clairement plus le casting pour être vendeur dans un magasin de tapis, mais suffit d'une guite et hop, le crapaud se transforme en prince. C'est une expression, hein? J'espère que je ne suis pas insultante, c'est un compliment. Je réalise que 50 ans plus tard, vos chansons et les valeurs qu'elles véhiculent font encore tellement, tellement de bien, puis elles sont encore d'actualité, même que j'aime croire qu'un petit retour, moi, vers cet esprit-là que vous aviez. Pour vrai, j'ai une petite émotion quand je vois des milliers de personnes avec des robes en jute puis des fleurs dans les cheveux à Oceaga, complètement péter ses microdoses au parc Jean-Drapeau. Pas que j'y suis moi-même, Michel. Non, non, sache que moi, je suis une vieille madame qui se couche après son indéfendable. Mais je les vois, là, les jeunes, sur mon Internet. Je dis que c'est encore d'actualité, mais il faut faire attention. Hein? Il y aurait quand même certaines paroles qu'il faudrait que tu mettes à jour pour les réalités et les sensibilités de notre époque, Michel. Mettons dimanche au soir à Châteauguay, au lieu d'avoir les pieds dans l'eau au bout du quai, ta blonde aurait les pieds dans l'eau dans son sous-sol, inondé pour la troisième année de suite à cause des changements climatiques.
1: C'est vrai.
2: 23 décembre, faudrait juste remplacer Joyeux Noël par Joyeuse Fête du Sapin, Monsieur Côté, histoire d'être inclusif. La blonde du phoque irait plus faire tourner des ballons sur son nez dans un cirque aux États-Unis parce qu'on boycotte, alors je propose plutôt qu'elle aille dans Charlevoix ou aux îles de la Madeleine. C'est loin, mais ça reste local. Hein? Ginette, juste assurer qu'elle est consentante avant de sauter dans son cerceau. Et pour ce qui est du 67-60 Saint-Vallier-Montréal, bon, là, c'est sûr qu'il n'y a plus un Christine musicien qui aurait les moyens d'habiter là, dans un 5,5 sur la ligne orange, même en vous mettant à 7 pour payer le loyer. Alors, pour garder la rime, je te suggère 67-60 Boulevard industriel à Laval. Et on y arrive. Sinon, moi, je dois te dire que je vous ai découvert sur un vinyle à mes parents en 1993. Et là?
1: Tu l'as porté.
2: Je l'ai apporté, puis je réalise que j'aurais dû te le faire autographier avant de te roaster, parce que là, tu vas tellement maïr après que tu vas sacrer ton
0: cas. Et qu'elle va coûter cher, cette autographie-là.
2: Oh là là! Alors que vous étiez même plus ensemble. Hein? En 1993, Beau Dommage était plus ensemble, et moi...
0: Non, on était ensemble en 93. C'est notre retour.
2: Vous êtes pas revenu en 94?
0: Ben, OK.
2: OK.
1: Échappée belle, c'est 94,
0: ben oui,
1: c'est
0: 94,
1: je pense.
0: Ouais. Oui, OK, arrêtez.
2: Excuse-nous, Michel.
0: En 93, on était après faire l'album.
1: Ah, c'est ça.
2: C'est ça. Ben, moi, je le savais pas. Fait que moi, je fouille des affaires à mes parents, comprends-tu? Et je trouve ce vinyle-là. Puis je fais, ben, ils ont bien l'air le fun, cette gang-là, avec des jeans serrés. Et je me mets à l'écouter.
1: C'est l'album éponyme Beau Dommage qu'on
2: et
1: voit.
2: Et je l'écoute et je fais, maman, papa, c'est écœurant. Ça, c'est donc ben bon, puis c'est drôle. Tous les palmiers, tous les bananiers, c'est crampant. Et je me mets à triper comme une folle sur Beau Dommage. Et quelques mois plus tard, pow, en 94, vous faites un comeback. Et moi, j'ai 9 ans. Je capote ma vie. J'ai mon premier radiocassette. Et là, pour ma fête, mes parents m'avaient offert de m'acheter une cassette de mon choix. Écoute, j'avais du choix, là, en 80... Mais toi, 93, 94, on avait du choix. Marie-Carmen, Céline Dion, Rock Voisine, la trame sonore du Roi Lion. Ben moi... J'ai choisi votre album.
0: Oh.
2: Et moi, vous le dire, une enfant de 9 ans qui chante Échappée belle dans cours de récré, c'est super malaisant. Échappée dans le noir à une fausse Madonna qui sous un collier de cuir cache sa pomme d'Adam. Échappée aux revues que l'on tient d'une seule main. Moi, je chante ça. en jouant au ballon poire. OK?
1: C'est pas c'est quoi une revue qu'on tient d'une
2: J'ai
1: seule
2: aucune
1: main,
2: idée, hein? Mais mes Vraiment, professeurs c'est... sont comme...
0: On c'est doit... Robert Léger qui a écrit ça, c'est pas moi.
2: Ouais, c'est sûr. C'est le temps à l'autre qui écrit joke. Mais moi, bien entendu, mes parents se sont fait rencontrer par la directrice. Et sur cet album-là, il y a aussi la chanson Rive-Sud. Et je réalise que c'est un peu central dans ton œuvre, Michel, la Rive-Sud, parce que pour ceux qui l'ignorent, Michel publie des portraits de banlieue maintenant sur ses réseaux sociaux.
0: Okay? Scène de la vie de banlieue.
2: Oui, exactement. En gros, il fait des stories où il marche dans la rue, il pose un lampadaire, une bouche d'égout, un stop, un bungalow. Mané, reviens-en, Christy, c'est toujours bien rien que Longueuil. Il appelle ça...
0: Saint-Lambert.
2: Saint-Lambert, pardon, Michel. Saint-Lambert. Beauté dans la laideur. Poésie du quotidien, container sous la lune. Je veux bien, mais je suis obligée de voir sur quel poteau de téléphone ton chien vient de pisser. Mais là, j'ai beaucoup parlé de Beaux Dommages depuis tantôt, mais bien sûr, Michel, t'es beaucoup plus que ça. T'as une carrière solo, t'as écrit des chansons majeures. Le cœur de ma vie, une des plus belles chansons sur la langue française. Ouais. Je voudrais voir la mer, une poésie désarmante sur la quête d'immensité. Et t'as aussi, bien sûr... écrit « Libérer le trésor », chanson pour laquelle je comprends même pas que Métamucil t'ait jamais offert $1 million pour leur campagne publicitaire.
0: J'attends toujours.
2: T'es peut-être pas au courant, Michel, mais 30% de la population fredonne ça comme code secret pour se dire qu'ils s'en vont sur la bonne, OK? Vrai, oh, les tannants sont comment? Oh, elle sait, je le fais. Ceci dit, Michel, t'as eu et tu as encore une carrière incroyable. Je me sens un peu coupable de finir ça. C'est une joke de toilette. Mais sache que t'es une légende, que je t'aime et que si t'as besoin de prendre des photos de craques de trottoir pour t'inspirer, ben continue, Michel, c'est ben correct.
1: Oh, Marie-Ève Morency. Oh. Et là, se superpose à la fin de Beaux Dommages cette carrière solo qui donne énormément de grands albums. Méfiez-vous du grand amour en 1977. Il va y avoir aussi des bye-bye. Tu vas être chroniqueur littéraire à la revue Crow. Donc, on est toujours dans l'humour, dans l'absurde. Ça reste tout le temps présent. Tu l'as mentionné tantôt, joueur régulier à la LNI. Et en 87, tu vas lancer l'album probablement le plus marquant de ta carrière, Un trou dans les nuages. C'est le disque de la fin des années 80, ici au Québec. 150 000 exemplaires vendus. L'album reste numéro un des ventes au Québec pendant un an. C'est incroyable. Neuf reprises nommées à la disque. Tu remportes, entre autres, le Félix de l'interprète masculin de l'année. On a un petit medley, juste pour se faire plaisir, de quelques-unes de ces chansons-là. On écoute.

0: c'est juste des chansons marquantes. Michel Rivard, qu'est-ce qui se passe dans ta vie à ce moment-là? C'est ça, être touché par la grâce, j'imagine?
1: Ben, j'ai une belle vie. Ouais. J'ai une belle vie. Ouais. J'ai un fils qui est tout jeune. Je m'occupe aussi d'une belle fille. Ça va bien avec ma blonde. Et je me mets à écrire d'abord des textes. J'ai beaucoup commencé la plupart de ces chansons-là par les textes. Mmh. Et après ça, je tombe sur un duo incroyable de réalisateurs, compositrices, Marie Bernard et Paul Paget.
0: Ouais, ouais.
1: Et là, j'entre de plein pied, moi qui avais été troubadour à la guitare acoustique, qui le suis encore, j'entre de plein pied dans l'univers des synthétiseurs.
0: Il y en a des synthétiseurs sur cet album-là.
1: Il y en a beaucoup. Puis il y a de la batterie électronique, puis tout ça. J'étais très, très influencé par Peter Gabriel, par des gens comme ça. Et j'ai dit, oui, je le fais. J'ai décidé de le faire. Alors, j'étais totalement en confiance avec l'équipe de réalisation. Et on a fait cet album-là qui... Bon, je suis très fier des textes. Je suis très fier des mélodies. Mais l'enrobage...
0: A mal vieilli?
1: Non.
0: Non, mon Dieu! Non, je pensais que tu parlais des synthétiseurs, mon Dieu!
1: Non.
0: Quelle boulette! Non, je pensais que tu parlais de...
1: Non. Mais ça, moi, je pensais... Non, ce que je voulais dire, c'est que l'enrobage était totalement au goût du jour.
0: Oui, okay? Tout à fait.
1: Bon,
0: oui.
1: Ceci dit, à la question, est-ce que ça a bien vieilli ou non? Moi, personnellement, à un moment donné, je l'ai réécouté, puis j'ai fait, bon, oui, ça sonne bien, mais je suis tellement plus là.
0: Ouais.
1: Mais j'ai plein de monde, de jeunes qui viennent me dire...

0: waouh, vos sons de synth sont écœurants, puis t'as, comment vous faisiez ça?
1: Parce que c'est revenu.
0: Là, je suis obligé de leur nommer des chiffres, là, des X5 BZX. Non, je suis très heureux à chaque fois que je fais du coq à l'âne, mais je suis très heureux à chaque fois que qu'une autre génération s'intéresse à ce qu'on a fait.
1: Ouais.
0: Pour les bonnes ou les mauvaises raisons.
1: Michel Rivard, c'est le moment du questionnaire crémeuse ou traditionnelle.
0: Oh.
2: Crémeuse ou traditionnelle.
1: Michel Rivard, frenché, marié, tué. Tu connais ce jeu-là?
0: Non.
1: Non? Je nomme trois noms. Il y en a un que tu frenches, un que tu tues, l'autre que tu maries. C'est un jeu qu'on fait chaque semaine. Ginette, le géant Beaupré. Eve Désiel, ta formidable conjointe du moment.
0: Les trois, c'est choix, c'est...
1: Ginette.
0: Non, le non, les trois verbes.
1: Frenchie, marié, tué.
0: OK, je vais frencher ma blonde. Je vais tuer le géant Beaupré.
1: Tu vas marier Ginette?
0: Ouais, qu'on en finisse.
1: Entre le Bye Bye 90, être coach à la voix, et tes passages à Saint-Pierre-et-Miquelon, qui a été le pire moment de ta carrière?
0: Mes passages à Saint-Pierre-et-Miquelon.
1: Qu'est-ce qui s'est passé?
0: Écoute, je pense que c'est la déception, parce que moi, une tournée m'amène à Saint-Pierre-et-Miquelon, puis là, je m'informe un peu, puis c'est la France. On s'en va en France. On a l'impression qu'on s'en va dans un petit village français, charmant, et qu'on va manger des fromages hallucinants et boire des nectars.
1: Ouais.
0: Pas pantoute. c'est comme Terre-Neuve avec un accent, tu sais. On a mal mangé, on était mal logés, les gens, le spectacle les intéressait pas, ça a été épouvantable, épouvantable.
1: Coach à la voix, c'est un beau souvenir?
0: Non.
1: Ou... Non plus?
0: Non, attends, j'ai pas été coach à la voix, c'est ça l'affaire.
1: T'étais comme celui
0: J'étais mentor.
1: Oui, c'est ça.
0: Et c'est un rôle qui n'existait pas.
1: T'étais pas assis sur les chaises, t'étais celui qui entraînait.
0: Celui en arrière, ouais, c'est ça. Et puis, je ne servais à rien.
1: Ouais.
0: T'sais, j'ai pas honte d'avoir été prof à l'académie, mm-hmm. même si je l'avais conspué avant.
1: Mais oui, la première année de Star Academy, tu disais que c'était de la cochonnerie.
0: Ah non, mais j'avais écrit un papier dans la presse,
1: ben
0: mais
1: oui.
0: Il fallait que je sois contre. Fait que j'en mettais, je beurrais épais.
1: Oui, Nathalie Petrovski qui était pour. Je me souviens de la première page, vous regardiez, vous étiez fâchés les deux.
0: Exactement, mais j'ai eu du fun comme professeur.
1: Ouais, ouais.
0: J'ai rencontré des gens extraordinaires, puis on m'écoutait, puis je leur faisais découvrir des chansons, puis tout ça. Mais... mentor à la voix, ça n'a absolument rien donné. J'ai perdu mon temps.
1: Bye Bye 90, je fais allusion au fait où on a ri de toi beaucoup pour l'animation de ton gala de la disque.
0: Oui, deuxième gala de la disque.
1: Le premier se passe très bien.
0: Oui.
1: Le deuxième, on trouve que t'es un petit peu moralisateur. Louis Cousineau trouve que t'es mal habillé, que t'as pas de répondant. C'est l'année où Céline Dion dit « Je peux pas accepter ce trophée-là. »
0: Oui.
1: Et être proche de pas avoir rebondi là-dessus.
0: Exactement.
1: Notamment.
0: Ah non, ça a été un échec total. Mais cet échec-là, je croyais que ça s'arrêtait là. Mais le lendemain, pour me changer les idées, je m'envoie m'acheter des disques et j'achète Richard Desjardins, Tu m'aimes-tu? Et j'écoute la chanson Tu m'aimes-tu? Et je trouve ça absolument génial.
1: Ouais.
0: Et la deuxième chanson, c'est Le Bon Gars, où il dit cette phrase: je vais m'acheter des records de Michel Rivard et je vais faire à semblant que c'est intéressant.
3: Oh shit!
0: Coup de masse.
1: Et ça te fait pas sourire du tout, ça te blesse.
0: Ah, ça
1: beaucoup.
0: Me blesse profondément. Ouais, même dire, ça me fait de quoi aujourd'hui? Là,
1: c'est vrai?
0: Ben, je sais pas.
1: T'en as parlé avec lui?
0: Oui,
1: après?
0: Oui, on en a parlé. Ouais. T'sais, on en a parlé. Il voulait symboliser d'une certaine façon que le bon gars va acheter le disque que tout le monde achète cette année-là.
1: Ouais.
0: Tu comprends?
1: Ouais, ouais.
0: En référence au trou dans les nuages. Mais pour mettre quand même cette image-là dans une chanson, il y a un fond qui doit peut-être pas me trouver le plus intéressant. Mais bon, ça, c'est son problème.
1: Ouais. On parlait tantôt de ton spectacle. Après, on va où que j'ai vu au Théâtre d'aujourd'hui, un spectacle magnifique. T'es rendu à combien de billets vendus à peu près?
0: Oh,
1: c'est
0: écoute,
1: énorme, là,
0: ce que
1: même.
0: Je sais, c'est que c'est plein, mais il reste encore quelques billets. Vous pouvez aller voir le site. Mais on en a jusqu'à la fin juin. Nos salles sont pleines, les gens adorent ça, même si c'est un show qui a des propositions un petit peu... On parle quand même. Je suis content d'avoir parlé à monsieur qui était Thanato Tracteur.
1: Oui,
0: ça. Oui, que ça.
1: Parce que la mort est présente dans
0: la
1: ton spectacle.
0: La mort est très présente de ce spectacle-là, ouais. Je l'assume. Et donc, c'est clair dans la question. Après, on va où? Je parle pas de où est-ce qu'on va après le show, dans quel bar on s'en va après le show.
1: Ouais.
0: Pas de ça que je parlais de ça dans les années 70, mais plus maintenant.
1: Ouais. Et c'est donc parce que depuis que je suis petit,

0: je regarde des talk shows de variété et je vois ça et je rêve de le faire, je t'ai demandé il y a combien de billets vendus jusqu'à maintenant. Eh bien, c'est moi qui vais te remettre ce soir une plaque de 25 000 billets vendus. Donc, 25 000 billets, le billet de la disque. Ce qui est énorme, 25 000 billets. Quand la tarte est si grande, on a tant d'options. Bravo, Michel!
1: Hey, je suis vraiment... Wow!
0: Avec, tu me dis, une proposition audacieuse, théâtrale, exigeante, et les gens sont encore au rendez-vous. C'est quand même formidable, ça.
1: Je suis comblé.
0: Ouais.
1: Je suis comblé. Je suis surtout content de voir que... Et je le dis d'ailleurs au public à la fin du spectacle, quand je fais un petit aparté pour les remercier, parce que si je peux me permettre ça aujourd'hui et depuis quelques années, c'est parce qu'ils sont là depuis très longtemps.
0: Ouais, ouais.
1: Et je le sais à la couleur des cheveux que je vois dans la salle ou à l'absence de cheveux. Mais je suis tellement content, et je dis ça sans aucune... Je dis ça avec beaucoup, beaucoup d'amour. Je suis content de voir que mes propositions rejoignent les gens de mon âge. Je suis content qu'il y ait des spectacles pour eux, ouais, qui ne soient pas juste du ramaché.
0: Et pas que j'ai 50 ans et ça m'a interpellé, ce spectacle-là, mais je comprends ce que tu veux dire.
1: Oui,
0: que
1: c'est ça. Il y a des jeunes comme toi.
0: Mais,
1: non, mais ce que je veux dire, tu sais, c'est que je suis content qu'une proposition nouvelle, avec des chansons nouvelles, rejoigne des gens qui ont acheté le premier album aussi, tu sais, qui ont continué à me suivre. J'en suis extrêmement reconnaissant.
0: C'est un grand plaisir. Merci pour cette carrière. Merci pour ta générosité ce soir. Il nous reste 2 minutes 51 secondes. Si je te les donnais pour nous chanter après, on va où?
1: Oh mon Dieu, oui.
0: T'accepterais-tu? Ah! C'est le titre de la chanson et de ce fabuleux album disponible, même en 33 tours. On pourrait terminer là-dessus. Ça sera un grand plaisir. Et pendant que tu accordes ta guitare, je remercie tout le monde. Marie-Ève Morançon, on se revoit très bientôt.
2: Très bientôt, Jean-Sébastien.
0: Merci, cher public. Allez voir ce spectacle-là pour qu'il se rende à 50 000 billets. C'est un grand spectacle. On écoute après, on va où? Par Michel Rivard.
1: On suit.

0: Marcel Rivard. Merci infiniment.
1: Merci tout le monde.
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0: en Alberta et à Yellowknife. Et ici, beaucoup de Franco-Albertains connaissent l'histoire de Léo Piquette, un ancien député du Nouveau Parti démocratique de la circonscription d'Athabasca-Lac-Labiche, né à Plamondon en 1946. Et on le connaît particulièrement en raison d'une journée d'il y a près de 40 ans.
1: Les Franco-Albertains attendent patiemment depuis 1982.
2: Order, honorable member. Order, please, honorable member. En anglais, s'il vous plaît.
0: C'était le 7 avril 1987 à l'Assemblée législative de l'Alberta. Le député Léo Piquette s'est élevé pour poser une question en français à la ministre de l'Éducation de la province. Et ce que voulait faire Léo Piquette, c'était de pousser le gouvernement conservateur de Don Getty à être beaucoup plus ambitieux sur la question des droits des francophones dans la province, dans un contexte fédéral qui est d'ailleurs bouillonnant, avec en arrière-fond les tractations de l'accord du lac Meech. Et donc, il veut s'attaquer à l'historique peu reluisant de l'Alberta sur l'application de la Charte des droits et libertés, notamment l'article 23, qui assure des droits aux francophones de l'ensemble du pays, dont le droit à l'éducation dans une des deux langues officielles de son choix. Le problème, c'est que cette journée de printemps 1987, le président de la Chambre, David Carter, lui demande de la formuler en anglais.
3: Moi, j'étais surpris. Quand j'ai arrêté la première fois, moi, je pensais qu'il faisait des farces parce qu'il dit « en anglais, s'il vous plaît ».
0: Et par la suite, les réactions de certains anglophones ont été virulentes. Et l'affaire a pris des proportions nationales. Le premier ministre de l'époque, Brian Mulroney, le soutient.
4: Le premier ministre ne pouvait quand même mettre les pieds à Edmonton sans être invité à réaffirmer ce qu'il a dit au sujet de l'affaire Léo Piquette, ce député qu'on a sommé de s'excuser d'avoir parlé français au Parlement de l'Alberta.
5: C'est tout à fait inacceptable que l'on demande à un Canadien anglais ou un Canadien français de s'excuser pour avoir utilisé sa langue.
0: Les francophones albertains, eux, sont piqués au vif. Et quelques mois après l'intervention de M. Piquette, en décembre 1987, des centaines de franco-albertains organisent une manifestation devant la législature albertaine. Mais l'affaire va prendre des proportions que Léo Piquette lui-même n'avait pas anticipées, parce que certaines personnes vont le harceler avec des commentaires parfois assez violents.
3: J'ai commencé à avoir des appels d'abus, de dire que je vais te tuer, Léo, si tu viens jamais me voir.
0: Léo Piquette, lui, refuse de s'excuser auprès du président de l'Assemblée. Il tient son bout. À son avis, un député doit pouvoir poser des questions en français dans un pays bilingue et avoir le droit de s'exprimer dans la langue de la minorité selon la Constitution. Et l'utilisation de la langue française sera finalement permise à l'Assemblée législative albertaine. La province demeure malgré tout unilingue. La victoire est donc en demi-teinte, mais l'éveil chez les franco-albertains de l'époque a été bien réel et a donné lieu à un élan de défense des droits des francophones de l'Alberta.

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6: Ici Rebecca Kwan, voici les informations. Lundi est jour d'élection au Québec. Après 39 jours de campagne, près de 5 millions d'électeurs sont appelés aux urnes dans 127 circonscriptions. Les bureaux de vote vont ouvrir à 9h30 et fermer à 20h, heure de l'Est. Plus d'un million et demi de Québécois ont déjà voté par anticipation, soit près du quart des électeurs. Le dépouillement va commencer en soirée avec les premiers résultats attendus après la fermeture des bureaux. Il sera possible de suivre la soirée électorale sur toutes les plateformes de Radio-Canada.

0: gagner, dit-il, dans les prolongations. Les deux hommes vont s'affronter au second tour, prévu dans 3 semaines. Aux États-Unis, une enquête indépendante a été déclenchée sur le viol collectif présumé d'une étudiante par 7 membres d'une fraternité de l'Université Cornell en 2024. L'enquête doit notamment examiner la façon dont l'université a géré l'affaire. Élie Jeté fait le point.
1: What happened to Jane Doe in 2024 is deeply disturbing.
2: Le président de Cornell, Michael Kotlikoff, reconnaît que son université a manqué de transparence. Il appuie maintenant l'enquête indépendante.
1: My heart aches when I think of what she experienced.
2: Il dit avoir le cœur serré en pensant à ce qu'aurait vécu la victime. Le New York Times a révélé que Cornell avait sanctionné les 7 étudiants impliqués en 2024, mais à différents degrés. Seulement 2 d'entre eux ont été expulsés. Et selon plusieurs médias, la police du campus aurait expurgé une partie de la déposition où la jeune femme disait clairement avoir été violée. Aucune accusation criminelle n'avait été portée par le procureur au dossier en 2024. Maître Olivier Piton est avocat en droit américain.
3: Son grand tort, c'est de ne pas avoir enquêté, de ne pas avoir cherché à savoir exactement si c'était consentant.
2: 2 versions s'opposent toujours. La jeune femme affirme avoir été droguée et violée. Les étudiants disent qu'elle était consentante. L'enquête criminelle est maintenant confiée à la procureure générale de l'État, Laetitia James. Et l'affaire pourrait mener à une clarification de la loi sur le consentement lorsqu'il y a consommation d'alcool. De nouveau, maître Olivier Piton.
3: C'est pas parce que vous consommez de l'alcool que vous êtes forcément dans une situation de viol, et ça n'est pas parce que vous consommez de l'alcool que vous êtes forcément dans une situation de non-viol.
2: Sur le campus, la colère demeure très vive. Plusieurs étudiants réclament des gestes concrets et la semaine s'annonce mouvementée sur le campus. Elle doit commencer par une manifestation intitulée Justice for Survivors. Ici Élise Jeté, Radio-Canada, Montréal.
0: Après près de 3 jours de recherche au large du Massachusetts, la garde côtière américaine a suspendu ses opérations pour retrouver l'avion ambulance ontarien porté disparu entre les Bermudes et Boston. 6 personnes étaient à bord de l'appareil, dont 4 Canadiens. Des débris de l'avion ambulance ont été retrouvés tard samedi soir. De nouvelles questions se posent sur les failles de sécurité entourant le vol de Fly Dubai détourné mercredi. Les Émirats arabes unis avaient transmis à Israël la liste des passagers et des membres d'équipage avant le décollage, sans qu'aucun signalement ne soit fait. Le copilote, pourtant interdit de vol à Oman pour des raisons de sécurité, a ensuite attaqué le commandant de bord et tenté de prendre le contrôle de l'appareil. Le premier ministre israélien Benjamin Netanyahou demande maintenant une enquête sur l'ensemble des procédures de sécurité liées aux vols étrangers vers Israël. En terminant, au Québec, certains produits électroniques vont pouvoir être réparés gratuitement dès lundi. La loi qui vise à lutter contre l'obsolescence programmée et à prolonger la durée de vie des appareils entre en vigueur. Mais l'industrie des électroménagers craint que les coûts soient finalement assumés par les consommateurs. Le reportage d'Andriane Williams.
4: Encore aujourd'hui, c'est garanti 1 an.
5: LG, Frigidaire, toutes les compagnies.
2: Dès lundi, les consommateurs qui achèteront certains électroménagers ou appareils électroniques neufs qui font défaut après un certain nombre d'années pourront se tourner vers le commerçant ou le fabricant pour exiger sa réparation. Contrairement à la garantie légale, cette garantie de bon fonctionnement imposera une durée fixe minimale, 6 ans pour les cuisinières ou encore 3 ans pour les ordinateurs portables. Alexandre Plourde est avocat et analyste chez Options Consommateurs.
6: Ce qu'on espère, c'est qu'en donnant une durée fixe à la garantie, ce soit moins litigieux pour les consommateurs.
7: C'est vraiment bien.
2: Anatole, un Montréalais qui magasine un lave-vaisselle, accueille la nouvelle favorablement.
7: Des fois, t'achètes une chose, puis ça brise, puis il faut que t'achètes des assurances additionnelles pour ça.
2: Le président de Bonprix électroménager, Mohamed Salem, explique toutefois que les fabricants vont devoir augmenter le prix de leurs produits pour absorber la hausse des frais liés aux réclamations.
8: On a reçu là, les lettres de tous les fabricants. Il n'y a aucun qui va garder les mêmes prix.
2: Selon la Coalition des associations de consommateurs du Québec, cette nouvelle garantie pourrait éviter aux consommateurs d'acheter une garantie prolongée coûteuse. Des pertes à prévoir pour les détaillants, dont une partie des revenus provient de la vente de ce type de garantie. Ici Andréane Williams, Radio-Canada, Montréal.
0: C'était les informations.
9: Alors, il est 19h06, c'est le temps de retrouver Micheline Lanctot chez elle. Salut Micheline.
10: Salut Jean-Philippe.
9: J'ai une question un peu bizarre pour commencer. En fait, c'est que tu me racontes souvent que tu passes

0: plusieurs heures sur ta terre à travailler. Ma question de réalisateur bienveillant, mets-tu de la crème solaire, cher?
1: Ben non. Je suis resté accroché à l'idée que la crème solaire pouvait être cancérigène. Fait que je m'habille, je mets un grand chapeau, je mets toujours une chemise à manches longues, ouais. Des bottes. J'ai ce qu'on appelle un grillage de redneck. Autrement dit, juste le V de ma chemise, ça me donne un coup rouge. C'est très joli.
0: Bon. Ben, si je t'ai posé cette question-là, c'est qu'on va s'intéresser à la peau ce soir. Il y avait quand même un lien. D'ailleurs, je me rappelle que tu as dit en réunion que pour réfléchir à ce sujet-là, la peau, l'angle philosophique, t'énerve un peu, puis que tu préfères l'angle anthropologique. Pourquoi, Micheline?
1: Parce que je trouve que l'angle, on est d'accord qu'il y a une signification symbolique à la peau aussi, mais pour moi, la peau, c'est d'abord un organe, puis un organe sensoriel, puis c'est l'apanage de l'être humain. Tu sais, il n'y a pas grands animaux qui sont nus, à part le rotaupe, puis l'espèce de chat weird qui vient de je sais pas où, le sphinx.
0: Oui.
1: Il n'y en a pas d'animaux nus, ils ont tous quelque chose. Il y a juste nous autres qu'on est nus. Je trouve que la peau, pour moi, c'est une somme d'informations. C'est vraiment quelque chose qui donne énormément d'informations quand on la voit.
0: Puis quand on prend le temps de la regarder.
1: Quand on prend le temps de la regarder, puis la peau parle. Puis on ne parle pas juste des tatouages qu'il faut lire, là, mais la peau parle beaucoup, très fort. Fait que j'aime mieux vraiment l'idée que c'est un organe sensoriel qui nous appartient à nous, qui est vraiment un apanage humain.
0: Ben Serge Bouchard serait fier de toi qui préfère l'angle anthropologique. Je te le dis comme ça. Maintenant, comme première archive, j'ai choisi de nous faire entendre une pub qui date de 1969. D'après moi, c'est ce produit-là qui explique pourquoi t'as toujours eu une peau qui reflète aussi bien la lumière au grand écran. On écoute.
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0: Bon, je faisais une blague en disant que c'est ce savon-là qui fait que ta peau réfléchit beaucoup la lumière. Cela dit, ce qui est vrai, c'est que ta peau a un petit je ne sais quoi, dirait Jean Kelevitch, qui effectivement fait qu'elle réfléchit beaucoup la lumière. C'est quoi le secret en quelques mots?
1: C'est le grain de la peau. Plus la peau a un grain qui est serré, plus elle réfléchit, plus elle fait effet de réflecteur, en fait. Plus la lumière rebondit sur la peau.
0: C'est ce qu'on appelle la photogénie de la peau, c'est ça?
1: Exactement, oui. Ouais. C'est très, très important dans le métier. C'est ce qui fait qu'on est vu.
0: Ouais.
1: Parce qu'une peau qui n'est pas photogénique, la personne comme disparaît à l'écran. Tu sais, y a pas de lumière qui l'entoure ou qui la définit. Fait que c'est très, très important, la photogénie.
0: Donc, on aura appris que ce n'est pas à cause de ce savon-là, mais à cause de la photogénie.
1: Les gens de ma génération se rappelleront de vous tremper dedans.
0: Oui, c'est ça. Avant de faire l'intro et donc de changer de peau, vous allez comprendre dans un instant pourquoi je dis ça. Je dépose les mots d'Arthur Schopenhauer. Chacun est enfermé dans sa conscience comme dans sa peau. Ça me semble assez juste, ça. Allez, c'est reparti. Merci d'être là, camarade.
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0: Salut, dimanche 4 octobre avec Micheline Langteau, on se demande qu'est-ce que notre peau révèle de nous. Et en deuxième portion d'émission, pour en parler, on reçoit la docteure Marie-Hélène Marchand. Puis vous rêvez pas, oui, c'est un nouveau thème musical.

Bon, je vous explique un peu la chose quand même. Il y a quelques jours, on a appris qu'on n'avait plus les droits pour utiliser notre musique thème. En fait, je vous épargne les détails, mais la chanson en question ne fait plus partie du catalogue dans lequel Radio-Canada puise pour plusieurs de ses émissions. Résultat, si on voulait la garder, ben, ça allait coûter pas mal cher, mettons. En revanche, je trouve que le timing est excellent, ou plutôt que ça tombe bien. Je dis ça parce qu'il fallait qu'on change le thème avant le 30 septembre. Et comme on a choisi de parler de la peau, ben c'est un peu comme changer de peau, finalement. Dans tous les cas, j'espère que vous allez l'aimer. Ah, puis tiens, autre lien avec notre sujet de ce soir. Quand on y pense, le thème musical d'une émission, c'est un peu comme la peau d'une personne. Hein? C'est-à-dire que c'est souvent l'un des premiers contacts qu'on

0: qu'on a avec elle. Cela dit, ce soir, de quoi est-ce qu'on va parler avec un thème aussi vaste? Eh bien, on va réfléchir à ce que Maurice Merleau-Ponty pensait et qu'on a tendance trop souvent à oublier, soit le fait que notre premier rapport au monde est sensible, hein, avant d'être intellectuel, et que la peau joue un grand rôle dans ça. Autre chose, si la peau est l'organe le plus grand et le plus lourd du corps humain, oui, ben c'est pas juste une grande enveloppe corporelle, non. C'est aussi une frontière entre l'extérieur et l'intérieur, et qui dit frontière dit identité. D'ailleurs, certaines personnes, comme l'essayiste française Margot Cassan, pensent même que la peau, ben c'est notre autobiographie involontaire. Autobiographie que plusieurs veulent réécrire, notamment avec le tatouage. Et puis la peau, c'est aussi la porte d'entrée pour prendre soin de l'autre, hein, pour le caresser, c'est vrai, pour le cajoler également. Mais quelle place occupe la peau dans l'éthique du soin médical de nos jours? Est-ce qu'on a tendance à sous-estimer son importance? On va réfléchir à ça avec notre invitée, la médecin Marie-Hélène Marchand, dans le dernier tiers de l'émission. Quant à mon texte de la soirée, il s'intitule « Ne pas vendre la peau de plot avant de l'avoir massée ». Sur ce, voici le gynécologue obstétricien Frédéric Leboyer au micro de Radio-Canada en 1980.
1: Ce qui est important, c'est de découvrir qu'au fond, l'être humain a des langages successifs. C'est un peu comme une ville. Si vous fouillez dans une ville, vous allez découvrir qu'une ville a des âges et des époques différentes. Eh bien, dans l'être humain, c'est la même chose. Et au fond, on découvre que la peau et le toucher, c'est le premier langage de l'être humain. Et que chez l'enfant, le petit enfant, et surtout chez le bébé, cette richesse du contact corps à corps, peau à peau, est essentielle pour son développement, non seulement pour le développement de sa sensibilité, mais aussi de son intelligence.
2: Mais justement, on apprend, Frédéric Leboyer, non seulement que les stimulations cutanées sont nécessaires à la survie de l'organisme, vous le dites, mais encore qu'elles doivent commencer dès la naissance.
0: Celui qu'on entendait, c'est un personnage important en ce qui concerne notre sujet de ce soir. Il s'agit de Frédéric Leboyer. En fait, c'est lui qui a popularisé l'importance du pot à pot avec les bébés à la naissance. D'ailleurs, peut-être que tu te souviens de son livre « Pour une naissance sans violence » paru en 1964.
3: Oui, absolument.
0: Toi, Micheline, est-ce que tu as pratiqué ce premier langage-là avec tes enfants, c'est-à-dire le pot à pot, puis en fait, surtout, qu'est-ce qui te passait par la tête en entendant M. Leboyer?
3: Plusieurs choses, mais en fait, oui, j'ai allaité mes enfants, puis j'avais pas de plus grande volupté pour moi que de sentir la peau de mon bébé contre la mienne. C'est un sentiment inexprimable.
0: Oui, c'est ça, on le ressent, hein, il se passe quelque chose, une espèce de communication métaphysique, j'aurais envie de dire.
3: C'est un contact d'abord extrêmement intime et qui crée un lien qui se défera jamais. Là, c'est comme... Puis moi, mais quand mes enfants étaient tout petits, j'adorais les tripoter, mettons, les toucher, les prendre. Ouais, ouais. Le contact de leur peau toute neuve, toute belle, toute fraîche, pas du tout ternie par le temps ou pas du tout attaquée par quoi que ce soit, ça me transportait de bonheur. C'était très sensuel.
0: Je faisais référence à Serge Bouchard pendant l'ouverture de l'émission, s'il était autour de la table, je pense qu'il insisterait pour dire que ce que M. Leboyer a fait, c'est chouette, c'est vrai, mais il n'y a rien inventé pour le dire comme ça. C'est que le pot à pot, ça existait déjà dans plusieurs sociétés traditionnelles. En fait, ce que M. Leboyer a fait, c'est d'institutionnaliser, mettons, une pratique ancestrale. Cela dit...
3: Ben aussi, de la remettre en vigueur dans notre société qui s'est tellement éloignée de ses premières racines.
0: Il l'a remis sur la map, comme on dit. Toi, tu m'as raconté à quel point la peau joue un rôle important pour toi quand tu croises les gens. Tu m'as dit que tu scannes leur peau pour mieux comprendre qui ils sont et comment ils vont. Là, je reviens à tes enfants. Quand tu les as eus dans tes bras pour la première fois, qu'est-ce que tu as décodé de leur peau? Qu'est-ce que ça t'a dit d'eux? As-tu eu l'impression de dire, ah oui, celui-là, il va être de même, mettons.
3: Non, pas vraiment, parce que, bon, d'abord, avec le bébé, le contact est très intuitif. L'information qu'on reçoit est de nature intuitive aussi, c'est-à-dire qu'elle n'est pas manifeste, elle est enfouie sous la sensation.
0: Elle n'est pas donnée, ce n'est pas objectif, là, c'est comme
3: ça. Non, ce n'est pas intellectuel du tout, donc on ne peut pas dire, je touche cet enfant et il me dit telle chose. C'est vraiment quelque chose de non-verbal et... Et bon, on peut... Une peau d'enfant, ça n'a pas encore d'histoire. Fait que c'est difficile de lui donner un sens ou une direction. C'est vraiment une peau neuve. C'est une peau qui n'a pas de plis, qui n'a pas de boutons, qui n'a rien.

0: rien, là, tu sais.
1: Tout est affaire.
0: Tout est affaire. Fait que c'est ça que ça dit beaucoup quand on tient un bébé dans ses bras. C'est le devenir de cet être-là qui va éventuellement s'exprimer par sa peau, bien sûr.
1: Une des citations sans doute les plus connues, les plus célèbres sur ce sujet-là, sur la peau, citation qu'on attribue au philosophe Paul Valéry, Kim l'avait mise dans le dossier, puis elle est tirée de son livre « L'idée fixe ou deux hommes à la mer ». Valéry, donc, a écrit « Ce qu'il y a de plus profond en l'humain, c'est la peau ». C'est tiré donc de ce livre-là, paru en 1932. C'est un beau paradoxe parce qu'on associe souvent la peau non pas à la profondeur, hein, mais à la surface. Mais la peau, comme l'a montré le psychanalyste Didier Anzieux, je me suis replongé dans ses ouvrages cette semaine, c'est aussi l'enveloppe de tout notre appareil psychique. C'est son fameux concept, je trouve que le nom est très beau, de moi-peau. Moi, trait d'union, peau. Mmh. Donc la peau, c'est un lien entre l'extérieur et l'intérieur, dit autrement.
0: C'est une interface, dans cette société moderne.
1: Tiens, oui, on pourrait ajuster sa théorie à Anzieux. Mais dit autrement, c'est une façon de nommer que la peau dit beaucoup de choses sur nous. Je vais te la poser, notre question de ce soir. Qu'est-ce que ta peau a à dire de toi, Micheline Langteau? On convient que c'est une question délicate, mais tu m'as dit que je pouvais aller là en onde, alors on t'écoute. Qu'est-ce qu'elle dit, ta peau, de toi?
0: Elle dit énormément de choses. D'abord que je suis vieille, sans d'autres expressions. Je suis vieille, j'ai une peau qui a vieilli, mais j'ai aussi une peau qui a vécu, donc qui a beaucoup ressenti de choses.
1: Ouais.
0: Et c'est écrit sur mon visage, je peux absolument pas rien y faire. Les nombreuses fois où j'ai pleuré, les fois où j'ai été heureuse, les fois où j'ai été anxieuse, tout ça s'est inscrit sur mon visage et dans mon corps aussi. Fait que c'est ça qu'elle dit de moi, c'est vraiment, j'aime beaucoup le terme, une autobiographie
1: involontaire
0: parce que c'est vraiment ce que ça fait, la peau. Ça raconte notre histoire personnelle.
1: J'étais plongé dans l'évidence cette semaine, puis il s'intéresse justement aux rides puis au visage qui tombe. Moi, tu vois, je commence à avoir des rides, il y a une joue, la joue gauche qui commence à tomber un
0: Pauvre
1: peu.
0: Toi, Jean-Philippe.
1: Je le sais bien, je t'ai plaindre. Non, mais ça commence à me gosser quand même un peu. Puis je me demandais qu'est-ce qui m'énerve dans ça. Puis Lévinas se dit, quand les rides apparaissent puis que le visage tombe, c'est pas tant la peur de la mort qui nous habite que notre peur d'exposer notre vulnérabilité à l'autre. C'est-à-dire que ça montre à l'autre que le temps a passé sur notre visage. Moi, je suis quelqu'un qui aime exposer ma vulnérabilité, donc je me dis peut-être que je pourrais essayer d'honorer ça puis de me dire, bon, à partir de maintenant, ça ne me dérange plus pantoute, mais bon, j'ai encore...
0: Laisse prendre ta joue gauche.
1: C'est ça, j'ai encore un peu de travail à faire là-dessus, mais c'est quoi ton rapport, entre guillemets, philosophique avec tes rides? En tires-tu une fierté, mettons?
0: Oui, bien, comme tu dis, j'ai beaucoup de travail à faire encore.
1: Okay.
0: Parce qu'il y a un paradoxe dans tu sais, moi, surtout comme actrice, j'ai laissé des traces de ma fraîcheur de 26 ans. Fait que il y a quelque chose d'assez brutal quand on compare les deux. Mais je persiste et signe, je ne veux pas, absolument pas, enlever quoi que ce soit de ce que la vie m'a écrit sur le visage. Je trouve ça trop important. Puis comme actrice, c'est mon outil de travail. Donc, je suis pas pour le trafiquer, là, c'est super important. Et je ne regrette absolument aucune des rides qui se sont installées.
1: Donc,
0: ce que j'aurais pas voulu, c'est vieillir avec des rides d'amertume. J'ai fait très attention à ça, d'essayer de me préserver de ça, parce que j'ai quand même eu quelques coups du sort un peu vaches, pour ne pas avoir ces espèces de plis qui descendent de chaque côté de la bouche. Quand tu regardes le visage, tu fais « Oh là là, cette personne-là était grise, c'est... » La vie a été difficile, puis elle n'a pas réussi à s'en sortir.
1: Mais tu sais, là, je t'écoute parler, Micheline, puis je me rappelle que dans le dossier, il y avait une entrevue avec la philosophe Claire Marin qui a publié le livre « Nos vies écorchées ». C'est un livre qui porte sur la peau et le toucher. Puis dans cette entrevue-là, Marin dit que la peau, elle peut être politique. Puis là, je fais un lien avec notre question de ce soir. D'ailleurs, je la rappelle, qu'est-ce que notre peau révèle de nous? C'est que toi, au cours des dernières années, puis tu l'as effleuré là, on t'a souvent entendu dire dans l'espace public que comme actrice, tu refuses de te faire retoucher la peau du visage. Si Claire Marin dit que la peau peut être politique, puis que toi, t'es, disons, assez bien connue pour avoir une âme militante, est-ce que tu dirais que de ce point de vue-là, ta peau est politique aussi? Et puis, entre toi et moi, est-ce que tu as déjà été tentée malgré tout par une chirurgie esthétique?
0: Écoute, la peau est politique, oui. De

0: ce point de vue-là, oui. Les gens font ce qu'ils veulent, tu sais, c'est leur idée d'eux-mêmes qui est en jeu.
1: Une liberté de choix, là, ouais.
0: Une liberté de choix, mais moi, mordicus, je tiens à garder ce que la vie m'a écrit sur le visage. Et j'ai perdu mon fil parce que tu avais ajouté quelque chose à ta question.
1: En fait, la peau est-elle politique? Puis en fait, je te demandais, entre toi et moi, est-ce que tu as déjà été tenté par une chirurgie?
0: Oui, c'est ça. Oui, une fois. Je ne me rappelle plus pour quel rôle. Je m'étais dit, je vais essayer d'effacer la ride du lion entre les deux sourcils. Puis je suis allé voir un dermatologue, je ne me rappelle plus où, à Brossard. Puis j'ai bien incité. J'ai dit, écoutez, il ne faut pas que ça change absolument rien dans mon visage.
1: Ouais, c'est ça.
0: Je veux juste... Alors, il m'a fait des injections d'acide IU. Hyaluronique.
1: C'est pas facile à dire, on te le
0: dit. Et donne. Au lieu d'avoir une ride, j'en avais trois. Parce que la peau, veut pas, j'étais anxieuse, veut pas, mon anxiété se traduisait dans ma ride du lion, puis veut pas, la
1: ça
0: peau
1: a réagi. Ouais, c'est ça.
0: Comme elle a toujours réagi depuis que je suis née, c'est-à-dire qu'elle s'est pissée.
1: Ça, c'est la ride du lion qu'on appelle aussi la ride de l'anxiété. Là. Fait que là, toi, t'en as eu trois après ça.
0: C'est ça, exactement. Fait que j'ai abandonné l'idée complètement. J'ai dit, voyons, là, on va laisser faire. C'est pas nécessaire.
1: T'es actrice, mais t'es aussi réalisatrice, donc t'as dirigé des acteurs et des actrices. Là, on dirait que j'ai envie de savoir ce que la peau transmet au grand écran comme information aux gens qui regardent les films. D'autrement, c'est que j'ai l'impression que comme réalisatrice, on peut peut-être vouloir se servir de la peau comme d'un matériau, disons, pour faire passer une émotion. À l'inverse, il y a sûrement des limites, c'est-à-dire que si une scène implique que le personnage doit rougir de honte, ce que moi, je ne suis pas capable de faire là, comme ça, c'est sûrement pas le genre de truc qui se commande sur le champ. Bref, comme réalisatrice, quelle importance accordes-tu à la peau des acteurs et des actrices quand tu tournes? Est-ce que, t'as connaissance, tu dois être très, très sensible à ça.
0: Ah oui, parce que, écoute, une peau, un visage sur grand écran, c'est complètement à nu. Tu peux pas rien cacher, rien dissimuler. Et ce qui est très difficile quand on tourne comme actrice, c'est que on est entouré de gens qui font un paquet d'affaires alentour de soi.
1: Ben oui, puis ça peut nous faire réagir, ça.
0: Oui, forcément, la peau a envie de réagir. Ouais. Elle a l'instinct de réagir. Mm-hmm. Et il ne faut pas.
1: Ouais.
0: Et tu parlais du rougissement, c'est une chose qu'on ne peut pas feindre,
1: c'est
0: le rougissement.
1: Hein? Ouais.
0: C'est un mécanisme, je ne sais pas exactement quel est le mécanisme derrière soi, mais quand j'avais mes étudiants à Concordia, je spottais toujours les personnes qui je savais qui étaient rougissantes. Puis la façon de les faire rougir, c'était de les regarder puis de dire « Ah, toi, tu rougis », et ça n'arrêtait pas. Choum! La couleur montait automatiquement. Et j'ai essayé une fois de reproduire ce phénomène-là, puis c'était impossible.
1: Ouais, c'est impossible. Ça, hein, ça se fait pas
0: j'ai
1: sur commande.
0: J'ai tout fait, j'ai retenu ma respiration, j'ai forcé, j'ai essayé. Le sang n'est pas venu aux joues.
1: Ouais.
0: Et il y a une scène dans un film de Bergman où comment est-ce qu'elle s'appelle, sa grande actrice. Je me rappelle plus de son nom.
1: Passons, mais là, c'est une scène donc où ça s'est reproduit.
0: Elle rougit.
1: Oui, c'est
0: elle
1: ça.
0: Elle rougit et c'est tellement gros sur un écran.
1: Ouais.
0: C'est énorme, là, t'sais, la place que ça prend sur un écran. Le spectateur est presque terrassé par l'information qu'il reçoit.
1: Et toi, t'es jalouse, t'aurais voulu tourner ça, là.
0: Ah, mon Dieu, oui. Voyons, je vois-tu à trouver cette scène de mariage. Liv Ullmann.
1: Voilà. Je peux pas t'aider, peau, d'ailleurs, je me sentais mal pris un peu, là.
0: Elle a une peau rougissante. Et c'est effrayant, toute l'information que ça transmet sur un écran. Et le moindre frémissement de la peau, la moindre petite réaction, le moindre petit tic nerveux.
1: Ça paraît.
0: Sur un grand écran, c'est énorme. Le poids d'information que ça charrie.
1: Tu vois, moi, je suis un bon candidat. Quand je regarde un film d'horreur, les poids me lève sur le bras. J'ai revu Backrooms hier et puis ça me le faisait. Je montrais ça à mon garçon. Je me disais, tu vois, je pourrais être un bon candidat là, pour qu'on tourne la peur sur la peau, l'effet de la peur sur la peau.
0: Absolument. Puis c'est pas, ça se commande pas. Hein.
1: Non, c'est ça.
0: C'est une réaction d'instinct.
1: Je reviens à Claire Marin par son livre Nos vies écorchées. Elle évoque dans cet ouvrage-là une très belle idée. Je trouve, elle dit que la peau, c'est un organe total. C'est-à-dire que pour elle, la peau, un, ça relie l'intérieur et l'extérieur. Deux, la peau nous permet de percevoir le monde. Dit autrement, elle permet de toucher, mais aussi d'être touché physiquement et psychologiquement. 3, elle dit, la peau nous permet d'entrer en relation avec l'autre. Puis 4, ça, je trouve ça très fort. La peau est une mémoire. Évidemment, on pense aux cicatrices, on pense aux taches sur la peau. Mais ce qui me parle beaucoup, c'est quand tu dis que la peau est une archive sensible. Donc, le gars, moi, qui aime les archives, là, est interpellé. Puis comme, par exemple, elle donne le fait que notre peau, puis c'est le cas de ma peau, elle se souvient du toucher que me faisait

0: C'est ma grand-mère. C'est quand même capoté. Là, quand je me ferme les yeux, je repense à sa main un peu vieille, usée, les doigts un peu croches qui touchaient ma peau. Puis c'est comme si ma peau gardait le souvenir de ça. Te reconnais-tu dans ça, toi?
1: Absolument. Moi, j'ai le crâne de Marshall, de mon amoureux, dans la paume de ma main.
0: Oh là là.
1: Parce que j'adorais, il y avait une tête un peu conique, et j'adorais le flatter sur le crâne. Il était pas complètement chauve, mais enfin presque. Et c'est resté dans ma main, je la sens encore, cette sensation-là.
0: Wow.
1: Et je voulais te faire remarquer que Hélène Keller, quand Hélène Keller a appris à parler, ça a été à travers ce que la faiseuse de miracles inscrivait dans sa main, dans la paume de sa main. C'était la seule information qu'elle pouvait recevoir pour faire l'apprentissage de qu'elle était sourde, muette et aveugle. Et c'est à travers le toucher qu'elle a réussi à faire tout son apprentissage. C'est quand même, ça n'en dit long sur notre peau, ça.
0: Oui, puis sur le fait qu'elle est une archive sensible,
1: absolument,
0: comme elle le dit.
1: Absolument.
0: Micheline, de 2020 à 2023, j'apprends rien à personne, hein, la pandémie de COVID-19, on l'a subi. Ça a fait qu'un peu partout dans le monde, ça a créé une espèce de transformation importante du rapport au toucher puis à la peau. C'est ce qu'on a appelé la distanciation physique, on s'en rappelle, hein?
1: Oui.
0: Ça a engendré momentanément ce que des sociologues ont appelé une culture du non-touché. Mais là, j'aurais envie qu'on parle de cette culture-là, du non-touché, mais surtout en lien avec les nouvelles technologies qui prennent de plus en plus de place dans nos vies. J'apprends rien à personne. Puis, histoire de mettre la table, je nous propose d'écouter une archive du début des années 90.
2: Au philosophe du trottoir, cette semaine, une question revient. Est-ce que le toucher est en voie de disparition? Est-il devenu tabou? Bonjour, monsieur.
3: Bonjour.
2: C'est tellement beau de vous voir avec vos deux petits-enfants, vous leur donnez la main, vous les touchez.
3: Certainement, absolument. Il faut les toucher, il faut avoir du contact humain avec nos enfants, hein? C'est très important.
2: Oui,
3: oui.
2: Par exemple, le taux d'hormones du stress est réduit lorsqu'on touche à quelqu'un, il semblerait, selon les psychologues.
3: Ah oui, ça ne me surprend pas, c'est tout simplement le naturel. Je pense qu'aujourd'hui, il y a beaucoup trop d'emphase sur l'électronique, la télévision, ces choses-là. On est porté à se détacher sans même s'en rendre compte. Fermer la télé de temps en temps, puis juste avoir le contact avec nos enfants ou avec les autres personnes, c'est très important. On est stimulé constamment par l'électronique, par toutes sortes de choses, et puis, oui.
2: On touche à des claviers, à des téléphones, à toutes sortes de
0: boutons. Bon, aujourd'hui, l'électronique, comme le disait dans l'archive, le monsieur, c'est plus juste la télévision, mais c'est aussi les ordinateurs, hein, les cellulaires, puis les réseaux sociaux. D'ailleurs, en lisant Claire Marin, j'ai compris qu'une des choses qui l'intéresse beaucoup, c'est l'effet qu'ont les écrans sur le toucher. Tu sais, c'est que nos rapports sont de plus en plus médiatisés par un écran. D'ailleurs, Marin fait l'hypothèse que plusieurs de nos gestes humains ont été remplacés par un signe, voire par un emoji. Puis ça, je pense s'en rend tous compte. De ça à tous les jours. Puis ultimement, elle pense qu'on pourrait passer du toucher à la représentation du toucher. Ça, c'est quand même pas rien. Je te pose la même question que dans l'archive. Puis d'ailleurs, j'attire ton attention sur le fait que le Vox Pop, dans ce cas-ci, on l'avait renommé philosophe du trottoir. Je trouve ça très, très beau. Et la question donc que l'homme posait à son invité, puis je te la refile, le toucher est-il en voie de disparition, selon toi?
1: J'espère que non.
0: Ouais.
1: Mais je pense qu'on a sous-estimé l'effet de la pandémie sur l'intimité des gens. Ça a vraiment créé une espèce de phobie, pas de phobie, mais d'appréhension envers le toucher. Mm. C'est-à-dire que toucher l'autre, c'est comme l'avènement du sida. Faire l'amour, c'était automatiquement contracter une maladie.
0: Ouais.
1: Mais là, comme toucher l'autre, c'est devenu un peu synonyme, à partir de la pandémie, synonyme d'attraper quelque chose. Et moi, je le vois encore sur les gens. Je regarde les gens se parler, puis ils sont à 5 pieds de distance.
0: Ben, tu vois quoi? Là-dessus, ben justement, j'ai envie de faire un lien avec Claire Marin. Est-ce que tu as l'impression que, sans le savoir, de manière inconsciente, notre peau, qui est une archive sensible, selon Marin, a gardé une trace de ça? Puis aujourd'hui, c'est comme si on maintenait cette distance-là, en tout cas, une plus grande distance avec les gens qu'avant.
1: Ben oui, parce que la peur que le COVID a inoculé à tout le monde,
0: ouais.
1: C'est que si tu touchais quelqu'un, tu pouvais devenir malade. Ça peut pas être plus aberrant comme manipulation. Je veux dire, on a tellement besoin du toucher, c'est tellement essentiel à l'être humain que le fait de plus avoir... Moi, je sais que mes deux neveux ont fait des dépressions parce qu'ils n'avaient plus l'occasion de voir leur camarade d'école, ni de les toucher, ni d'avoir un contact avec... eux, quels qu'ils soient. Et ça a non seulement créé une distance, mais ça a créé cette espèce de peur sourde d'attraper quelque chose. C'est effrayant, là, tu sais, de dire « je touche plus personne » parce que... Puis ça a été évidemment centuplé par les appareils électroniques, c'est-à-dire que... Le mot présentiel que j'haïs, le mot présentiel dit ce qui est bien, on est en présence de l'autre, alors que c'est pratiquement pas disparu, mais bon, c'est, tu vois, nous autres, on se parle par micro interposé.
0: C'est ça, mais...
1: on ne peut pas se toucher, cher.
0: Mais tu vois, les auditeurs et les auditrices l'ont compris, là, je pense que Claire Marin est un peu l'amie de l'émission ce soir, puis sur le sujet des écrans, justement, ça l'inquiète particulièrement, c'est-à-dire que on a tendance à oublier, selon elle, que la connaissance tactile et charnelle, c'est souvent le premier contact qu'on a avec la réalité. On peut penser à Maurice Merleau-Ponty aussi, qui avait identifié ça bien avant elle, puis je la cite rapidement, Claire Marin. Elle dit, en limitant le contact avec des corps présents, avec leur densité, leur épaisseur, on se prive d'éléments de compréhension de l'autre. Et le risque, c'est que ça devienne difficile d'être en présence, justement, de l'autre. Et la question qu'elle se pose, elle dit, qu'est-ce qui va se passer si on cesse d'être en contact avec ces intelligences sensibles que sont les humains qui nous entourent? Moi, je comprends ce qu'elle veut dire, puis je suis préoccupé de la même façon qu'elle, mais je me demande, en regardant mes enfants, si parfois, c'est pas simplement une nouvelle manière d'être avec l'autre qui est en train de se développer, puis que je regarde en jugeant un peu du haut de mes 49 ans. Qu'est-ce que t'en penses, toi?
1: Non, je pense que c'est impossible. Ça ne peut pas être cette façon de ne pas toucher les gens. Ça ne peut pas devenir la norme. Moi, ça va libérer beaucoup de l'agressivité de l'homme. Parce que le toucher, c'est un liant, c'est un créateur de liant, c'est un créateur de proximité, d'intimité, puis de complicité.
0: Ouais. Ça baisse le taux de cortisol, comme on l'entendait tantôt aussi.
1: Exactement. Puis il y a les expériences que la BBC a faites dans leurs émissions sur le corps humain, là, sur le toucher, qui révèle tellement de choses.
0: Oui, vas-y donc, quelques secondes, oui.
1: Ça facilite, je peux pas raconter toute l'expérience parce que c'est trop long, mais ça crée automatiquement un lien. Mmh. Et si on n'a pas ce lien-là, il y a beaucoup de dangers que nos instincts les plus vils se mettent à ressortir, c'est-à-dire d'agresser l'autre, de prendre sa place, d'empiéter sur son espace, de ne pas voir les messages qu'il envoie, ça rompt la communication. Quand les premiers magasins électroniques sont sortis, ça me frappait que quand on allait voir un commis qui avait baigné dans l'électronique.
0: Oui, oui, oui, oui, oui.
1: Non seulement il ne saluait pas, il ne regardait pas. Il ne regardait pas ses clients. Et il gardait une distance physique très grande. Je me disais, bon, mais ça, c'est un nerd, parce que comme nerd, il est pas habitué à ce que l'humain communique. Il communique avec des machines.
0: Il va falloir peut-être faire un autre épisode dans quelques années sur le même sujet avec toi, Micheline, pour voir si ça a évolué.
1: Oui.
0: J'invite les auditeurs et les auditrices maintenant à tapoter leur téléphone du bout des doigts pour nous écrire par la bulle de conversation ou par courriel réfléchir@radio-canada.ca. Cela dit, dans quelques instants, on va accueillir la médecin Marie-Hélène Marchand. On va parler avec elle de l'importance qu'on accorde ou pas à la peau dans l'univers des soins médicaux. Et puis, la musique qu'on entend, c'est une reprise d'une pièce de Cole Porter. Ça s'intitule « I've got you under my skin ». Et là, en annonçant une toune de jazz, j'ai une pensée pour l'ami Stanley Péan qu'on salue. 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
4: Pour François Dagonier, médecin et philosophe, auteur de La peau découverte, les hommes sont définitivement injustes envers leur peau.
5: Je ne peux pas vous dire le contraire. En effet, ils l'ont négligé depuis longtemps, les médecins, les psychologues, les philosophes et parfois même, ce qui est paradoxal, les dermatologues. De nombreuses raisons les y ont poussés. D'abord, l'obsession selon laquelle c'est dans la profondeur que se trouve le secret. D'où, par exemple, chez les médecins, un petit délaissement de ce qui est offert pour aller à ce qui est le fruit des radiographies, des analyses, des biopsies. D'autre part, c'est une loi fondamentale, je pense, de la civilisation qu'elle méprise et néglige le phénomène, la surface, ce qui est offert.

0: plus, la peau est un tel miroir qu'on avait intérêt à le cacher. Elle est la sexualité à ciel ouvert. Et naturellement, elle appelle le refoulement. Pour toutes ces raisons, on comprend que la peau n'est pas retenue suffisamment l'attention du biologiste et aussi de la culture qu'il a.
1: En effet, ici à l'émission de Radio Sans Frontières, produite par la radio suisse romande et diffusée à Radio-Canada le 25 janvier 1999. Puis je trouvais que l'extrait était parfait vraiment pour recevoir notre invitée de la soirée, la médecin de famille Marie-Hélène Marchand. Salut Marie-Hélène, bienvenue
2: Allô.
1: À l'émission.
2: C'est un excellent extrait. Ça l'a pas du tout changé.
1: Non, c'est ça. T'es la fondatrice du projet Maison Mobile, qui est un projet novateur qui souhaite améliorer l'accès aux soins palliatifs pour les personnes en situation d'itinérance. On va en parler dans quelques instants. Avant, je te présente Micheline Langteau, qui est chez elle à Frelichburg. Micheline, Marie-Hélène.
3: Enchanté. Bonjour Marie-Hélène.
2: Merci de me recevoir, hein. C'est très précieux pour moi aussi.
1: Tu disais que ça n'a pas changé. Qu'est-ce qui te passait par la tête et le cœur en entendant le médecin et philosophe François Dagonia? As-tu l'impression qu'il mettait sur le doigt sur quelque chose de très important, c'est-à-dire qu'on sous-estime l'importance de la peau dans l'univers du soin?
2: Il a dit plusieurs choses que je trouve vraies, qui me rappelaient à des connaissances que j'ai lues par-ci par-là, mais jamais ouais. dans mon cours de médecine, où ce qu'on ne nous apprend pas vraiment à utiliser... La peau, évidemment, on nous apprend à diagnostiquer des choses, mais c'est, moi, je dirais même superficiel, en fait, comme approche. Mm. On ne nous apprend pas à utiliser la peau comme vecteur de connaissances profondes sur l'individu qui est devant nous. Puis, il a parlé de mémoire.
1: Ouais.
2: Moi, ça me fait tout de suite penser aux neurones mémoire. Mm. Je ne sais pas si ça vous dit quelque chose. C'est fascinant. Je lisais que, dans le fond...
1: Peut-être juste pour que les gens à l'antenne, à l'écoute, voient un peu de quoi il s'agit. C'est, par exemple, quand on nourrit son enfant, tu as parlé des neurones miroirs, c'est ça?
2: Oui.
1: Les neurones miroirs. Donc, si on donne à manger à son enfant et qu'on lui donne une cuillerée, puis là, ça, l'enfant ouvre la bouche, souvent, on va être porté à ouvrir nous-mêmes
2: oui.
1: la bouche.
2: Je me dis toujours neurones mémoire parce que pour moi, c'est lié, mais t'as raison, c'est neurones miroir. Mais en fait, ça fait partie de notre mémoire. Puis ce que je voulais dire, c'est que même ça va, en tout cas, à mes yeux, ce que j'en comprends, si quelqu'un caresse la main d'une autre personne ou prend son enfant dans ses bras, puis nous, on est témoin de ça, on va ressentir cette caresse-là et ce câlin. Mmh. De la même façon que quand on voit quelqu'un tomber en vélo, on a une espèce de frisson. C'est comme si ça nous arrivait à nous. On est fait des autres beaucoup plus que qu'est-ce qu'on pense. Puis quand on touche quelqu'un, c'est à tout ça, en fait, qu'on a accès à son univers. Puis si on va encore un petit peu plus loin dans la biologie, puis je ne pourrais pas l'expliquer de manière précise, mais il y a tout le concept de les cellules qu'on porte. T'sais, moi, je porte les cellules de ma mère, mm-hmm. je porte les cellules de mes enfants. Donc, si quelqu'un me serre la main... Ben, il sert la main à tous ces gens-là qui m'habitent.
1: Toute cette lignée-là,
2: Absolument.
1: Pour le dire comme ça, et la mémoire qui vient avec. Mais il y a quelques instants, tu as dit, dans l'univers du soin, on ne nous apprend pas à accorder cette valeur-là à la peau. J'aurais pas une très longue question. Pourquoi?
2: Je ne sais pas si... Là, je réfléchis à voix haute.
1: C'est le cas de le dire, mais oui, tu es à bonne place.
2: Je suis à bonne place. Je me demande s'il n'y a pas une question de grande peur du fait que c'est pas des choses qu'on comprend. Puis, tu sais, nous, en médecine, on aime beaucoup avoir du pouvoir au sens, espérons-le, positif, là, tu sais, régler quelque chose, avoir des problèmes, avoir des solutions. Moi, souvent, il faut que je me retienne pour pas aller dans le mode solution puis me rester dans le mode je t'entends, je t'écoute, je te reçois. Pour moi, c'est de cet ordre-là. Ça nous dépasse. Mais la littérature nous montre que le toucher, non seulement est thérapeutique pour la personne qui le reçoit, donc améliore son système immunitaire, diminue toutes les hormones de stress donc, et toutes les conséquences qui vont avec quand c'est élevé la haute pression, les maladies cardiaques, etc. Mais pour la personne aussi qui le donne, on sait que c'est aussi thérapeutique.
1: Il y a quelque chose de...
2: C'est quasiment magique.
1: Bien, en fait, tu dis que c'est magique. Moi, je suis sociologue. J'aurais le goût de te dire que c'est relationnel.
2: T'sais, absolument.
1: Je veux dire, une espèce d'un canal. C'est un canal qui fonctionne dans les deux sens. En même temps, je devine que c'est du cas par cas. Mais comment est-ce qu'on fait pour se dire, en tant que médecin, OK, avec cette personne-là, je peux utiliser le contact physique dans mon approche de soins, contrairement à la personne que j'ai vue tantôt. Est-ce qu'on se fie à son intuition? Est-ce

0: que j'imagine, tu sais, surtout en 2026, avec la question du consentement, tout ça doit habiter?
1: C'est une bonne question. Moi, pour moi, c'est bon dans toutes les situations. C'est juste qu'on va adapter le genre de contact. Puis, tu sais, moi, je crois qu'un regard, c'est une forme de contact. Fait que des fois, c'est comme ça que ça va se passer. Puis, on le sent avec l'autre qui a compris qu'on allait vers lui, qu'on le touchait. Évidemment, avec mes patients que je suis dans la rue, il y a tout un concept de... Que, probablement que les gens sont tout courants, mais tu sais, c'est des gens qui ont vécu tellement de traumas.
0: Ouais.
1: Donc, ils sont un peu sur le qui-vive en mode survivance. Donc, moi, je dois m'insérer dans tu sais, qui me perçoit assez rapidement comme je vais pas venir réveiller. Mm-hmm. En tout cas, c'est ça que j'essaie, de pas réveiller ce trauma-là, mais de plus être... Hey, moi, je suis ici, je suis ton allié, tu peux te déposer.
0: Mm.
1: Généralement, ça se fait beaucoup dans le non-verbal. En fait, il y a pas tant de paroles. Mais des fois, ça va être un geste. Puis quand je sens qu'on est là, on est comme dans ce carré de sable qu'on a créé ensemble, moi, je vais même me faire un devoir de toucher la personne. Il y a un symbole là-dedans. Là.
0: Quand tu touches la personne, là, tu viens de très bien nous le décrire, tu as l'impression qu'il se passe quoi dans son âme, dans sa tête, dans son cœur, quand ce toucher-là se fait? Es-tu capable de mettre ça en mots ou ça relève peut-être encore une fois de l'intuition, mais mettons que tu essayes, là, tu as l'impression que se passe quoi chez l'autre?
1: Moi, je dirais un relâchement.
0: Mmh.
1: Un relâchement.
0: L'armure tombe, il baisse sa garde.
1: Oui, puis une espèce de... C'est pas un mot, là, mais je dirais on est fait de la même matière.
0: Mmh.
1: Je te rencontre non seulement sur ton terrain, mais je suis ici avec toi. T'sais, j'ai la chance d'avoir un toit, etc. Mais t'sais, on est humain. Toi et moi, puis il y a beaucoup plus de choses qui nous réunissent, qui nous divisent. Fait que c'est un peu ça, c'est de ramener... Tu sais, la personne est en marge, on est tous en marge de quelque chose, mais en tout cas, eux sont encore plus. Il y a quelque chose qui dit, moi, je te mets au centre, je me mets au centre, puis ensemble, on va bâtir quelque chose, tu sais, un noyau.
0: Mm-hmm.
1: Ce sera plus en périphérie à oublier, à cacher.
0: Là, ce que tu nous dis depuis quelques instants, c'est que ce toucher-là que tu offres, on s'entend, là, ça te permet d'entrer en relation avec la personne, ça nourrit une forme d'empathie. Mais d'un point de vue médical, je lisais cette semaine que la peau nous donne beaucoup d'informations aussi. Quand tu touches la peau, on se donnera la main sûrement en sortant d'ici. Quel genre d'informations rapidement tu vas pouvoir décoder en touchant ma peau, disons?
1: J'imagine que, tu sais, comme d'autres médecines, il y aurait des meilleures réponses que moi. Moi, ce qu'on m'a transmis, malheureusement, au niveau médical, c'est pas tant que ça. Tu sais, je peux parler le clubbing ou, tu sais, des choses qu'on voit sur la peau, des craquelures, de l'eczéma, tu sais. Mais pour moi, c'est pas quelque chose que je vais me servir, sauf si tu sais, je vais le noter parce que c'est ma profession. Mais ça va pas aller plus loin que ça. Pour moi, c'est en... T'sais, oui, ça peut être un sujet de discussion si c'est ça que la personne veut.
0: C'est ça.
1: Mais je le mets. C'est comme si mon cerveau, c'était pas dans la même place de mon cerveau.
0: OK, OK.
1: Fait que quand on va serrer la main, je vais pas te diagnostiquer.
0: OK, bon, je vais me relâcher, je serai déstressé alors. Drôle de question peut-être, mais te sens-tu toute seule de ta gang à avoir une approche comme ça du toucher? Puis quelles sont les réactions de tes collègues quand ils te voient avoir une approche comme ça?
1: Je pense pas que je suis tout seul, loin de là. Puis c'est ce qui est en fait vraiment beau. C'est pas toujours des gens qui sont verbales ou visibles, mais moi, je le vois souvent parce que j'ai soif de tout ça.
0: Ouais.
1: Donc, je pense que, tu sais, j'aime nous imaginer plein de petites abeilles qui tu sais, une petite armée de bienveillance qui fait ces choses. Ce que j'ai remarqué, puis c'est pas nécessairement mon intention, mais ça me touche beaucoup, c'est du moins quand on arrive avec le projet Maison Mobile, souvent... on va continuer à suivre les patients, même s'ils sont hospitalisés ou en unité de soins palliatifs. Puis notre approche, tu sais, ça sort du toucher, mais il y a beaucoup de ça quand même. Mais on va avoir une approche, je dirais, très humanisante. Tu sais, moi, je peux te dire, telle personne aime le Pepsi, l'autre aime le Coke. Tu sais, je le sais parce que c'est super important.
0: Mais tu dis que ça a par rapport avec le toucher, mais tu la touches psychologiquement
1: absolument.
0: D'une certaine façon.
1: Oui. T'sais. Puis ça, tu sais, j'ai remarqué, parce que là, on commence à en avoir un petit peu plus derrière la cravate, je vois un impact sur les gens autour. Puis là, ça revient aux cellules miroirs.
0: Ah oui.
1: Je pense que

0: ben là, parce qu'on s'amuse à le mettre au niveau scientifique, mais je pense que ça a comme un peu par ricochet beaucoup plus d'impact que ce qu'on pense.
1: En terminant, disons que dans un gouvernement de l'imaginaire et de la sensibilité, tu deviens ministre de la Santé. D'abord, wow, c'est tout un accomplissement, cher. Bravo. Puis
0: je
1: ensuite,
0: j'en veux, par exemple.
1: Ce serait quoi votre priorité, Madame la ministre, pour réhabiliter le toucher puis redonner une importance considérable à la peau dans l'univers des soins médicaux? Une courte réponse, si possible, une clip de politicien, disons.
0: Le temps. Je pense qu'on a tellement rendu les soins efficaces qu'ils ne sont plus efficaces. Mmh. On met beaucoup de pression sur les gens, mais c'est impossible de soigner rapidement. On peut prescrire rapidement. Ouais. Moi, je peux écouter rapidement. Mais
1: et prendre soin.
0: Prendre soin, c'est lent.
1: J'entends Jean Désy chez lui dire « Bravo, quelle bonne idée! » Oui, oui, oui.
0: Yes.
1: Marie-Hélène Marchand, médecin de famille spécialisée en soins palliatifs, fondatrice du projet Maison Mobile. Merci d'avoir accepté notre invitation. Et je vais le dire, dans une autre vie à Québec, on a été de bons amis.
0: Absolument.
1: Là, je te regarde. Bon, on dit que c'est beau de te voir faire œuvre utile. C'est en parfaite cohérence avec celle que j'ai connue.
0: Oh,
1: vraiment.
0: Merci, ça me touche beaucoup.
1: Ben, moi aussi, je suis ému de te voir là, dans mon studio. Merci à toi, puis je te souhaite une belle soirée.
0: Merci.
1: Pour réagir à cette entrevue-là, envoyez-nous un message par la bulle de conversation ou encore un courriel à réfléchir@radio-canada.ca.
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1: Ne pas vendre la peau de plot avant de l'avoir massée. Une salle de massothérapie n'est pas un lieu menaçant. Quiconque a eu l'opportunité de se faire masser dans un de ces endroits remarque assez rapidement que tous les efforts sont déployés pour offrir à la clientèle une ambiance de sérénité. Les lumières sont tamisées, le paysage sonore est composé de musique relaxante, les odeurs diffusées dans la pièce invitent au calme, des chandelles sont disposées ici et là, une serviette soigneusement pliée attend le client pour éponger le surplus d'huile sur sa peau après le massage. Puis, lorsque la personne entre pour amorcer le traitement, ben, elle parle à voix basse. Imaginons qu'un autre salon, par méconnaissance ou par arrogance, accueille les clients dans un local blasté au néon, que la salle de massage sente mauvais, que la musique jouée soit celle d'un poste de radio criarde, qu'une serviette semi-propre soit déposée en tas à côté de la table et que l'employé qui vous donne le massage entre en bardassant puis en hurlant. Aucun salon de massothérapie n'a sans doute jamais choisi cette stratégie d'affaires. Hein. N'empêche que j'ai déjà réagi en me faisant masser comme si les conditions d'accueil avaient été toutes celles-ci réunies. On est en 2008. À cette époque-là, mon niveau d'anxiété est à son plus haut niveau et le trouble panique avec agoraphobie rôde dans ma vie. Mon entourage commence à s'inquiéter et me recommande diverses stratégies pour tenter de diminuer les symptômes qui m'envahissent. La suggestion d'aller me faire masser, elle revient souvent. Un matin, après avoir fait une grosse crise de panique dans le métro, je décide de prendre un rendez-vous au salon de massothérapie dans le quartier près de chez moi, rue de Jumonville. À mon arrivée sur place, une chose me surprend. La personne à l'accueil se lève, quitte l'arrière du comptoir et vient me serrer la main. Ce premier toucher, qui se voulait accueillant et bienveillant, me déstabilise pourtant. À ma défense, c'est pas tous les jours qu'une personne d'un commerce s'avance pour vous saluer et vous prendre la main. Au Canadian Tire, en tout cas, ils font pas ça. Puis, la dame m'invite à entrer dans la salle numéro 2, à enlever mes vêtements et à prendre place confortablement, à plat ventre, insiste-t-elle, sur la table de massage en attendant l'arrivée de la massothérapeute. Je m'installe. Oh! La table est chauffante. Je suis pas une personne qui aime avoir chaud et dès que ma peau entre en contact avec la surface du mobilier, mon rythme cardiaque s'accélère. Une certaine peur s'installe. Comme je me suis jamais fait masser, j'ignore ce qui va se passer et puisque j'ai grandi dans une famille qui appréhendait tout ce qu'elle ne connaissait pas, mon corps se braque. Couché à plat ventre, tel qu'on me l'a demandé, je sens mon cœur qui bat vite et fort, à tel point que j'ai l'impression que la peau qui recouvre ma cage thoracique s'est transformée en peau de tambour. Je pense tout bas, voyons, c'est clair que la massothérapeute va l'entendre. Ça cogne à la porte.

0: porte tout doucement, mais je fais le saut. Mon rythme cardiaque s'accélère encore. Je peux entrer? Je réponds oui. La dame s'approche. Elle parle à voix basse. Les lumières sont tamisées et mettent en valeur les chandelles qu'elle vient d'allumer. Elle ajuste la musique au volume idéal pour un maximum de sérénité. Malgré tout, dans ma tête, ça va vite, très vite. Elle pose ses mains sur mon dos par-dessus la couverture pour établir le contact avec moi. Elle parcourt ma colonne vertébrale puis amorce son massage par ma jambe droite. Dès que le premier contact de sa peau contre la mienne est effectué, mon corps se raidit, comme si un ours venait d'entrer dans la pièce. Résultat, 5 minutes après, mon cœur bat si fort qu'elle me fait remarquer qu'elle l'entend et surtout me demande si ça va. Pas tellement. Que je lui réponds. Je lui explique que me faire toucher par une personne inconnue, c'est une source d'anxiété et aussi que je me suis jamais fait masser. La dame se montre compréhensive et me propose de poursuivre son massage par intervalle, le tout inspiré d'une technique de course. Quelques minutes de massage, puis quelques minutes sans contact sur ma peau. Au fil des séances, on constate que ma peau s'habitue et que mon cerveau se calme. Ma psychologue de l'époque m'a expliqué que l'enjeu, c'était ce que le psychanalyste Didier Anzieux appelle le « moi-peau ». En gros, il s'agit de l'enveloppe psychique qui donne au sujet le sentiment d'être un individu distinct, contenu et protégé, tout en lui permettant d'entrer en relation avec le monde extérieur. Le mien, mon « moi-peau », n'était pas arrivé à maturité. Depuis, grâce à la psychothérapie notamment, je me sens, excusez-moi pour le cliché, bien mieux dans ma peau. Je me fais masser quelques fois par année et ça arrive même que des massothérapeutes me disent « Hey, c'est fantastique, on peut jouer avec ton corps comme on joue d'un instrument de musique. » Ou encore, après un massage, on m'a déjà lancé « Je pense qu'il faudrait une grue pour vous lever d'ici, monsieur. » Qui l'eût cru en 2008? Ben, pas moi. Non, il faut pas vendre la peau de plot avant de l'avoir massée. Micheline, avant de te laisser réagir, je dépose une autre citation de la philosophe Claire Marin. Elle a écrit « La peau sent, la peau sait, la finesse de notre pensée est liée à l'étendue de notre sensibilité. » Aristote, dit Marin, suggérait que le gradient très large de nos sensations rend possible la subtilité de notre intelligence. La palette du toucher dit quelque chose de notre capacité à réfléchir. Bon, j'oserais pas dire que je réfléchis mieux maintenant que je suis capable de me faire masser sans capoter. N'empêche qu'après un massage, moi, j'ai les idées très claires. Toi, puis surtout, es-tu quelqu'un qui apprécie les massages?
1: Eh mon Dieu, oui, ben que trop.
0: Ah ouais?
1: J'y vais pas trop. Parce que, d'une part, quand ça s'arrête, je vis comme un deuil affreux. Uh-huh. Je resterais sur la table toute la journée, 5 jours par semaine.
0: Et tu vois, c'est ça qui se passe moi aussi, comme je disais dans le texte.
1: Ouais, ça prend une grue, t'as levé.
0: As-tu l'impression d'avoir les idées claires, plus claires, quand tu sors de là?
1: C'est pas au niveau des idées que ça se passe pour moi.
0: Okay.
1: C'est vraiment au niveau de la plénitude corporelle, l'espèce c'est pas un laisser aller, c'est un comme réintégrer sa peau, réintégrer son corps.
0: Une présence pleine au monde, probablement.
1: Oui, c'est là. Exactement. Ça a absolument rien d'intellectuel pour moi.
0: Okay.
1: Et quand j'étais en Californie, j'avais un danseur de ballet qui s'appelait Ricardo, qui était masseur et qui venait à la maison avec les massages. C'est bon, je voulais jamais le laisser partir.
0: Ah, mais ça, c'est parce que tu le trouvais beau.
1: Et oui, il était beau, mais en plus, il était bon. Il faisait des massages extraordinaires. Et c'est très addictif.
0: Oui, oui, oui. Ben écoute, je suis dans ton équipe là-dessus. Aussi, ça, c'est clair. Micheline, on voulait effleurer le sujet du tatouage aussi, qui est une pratique qui est en forte hausse au Canada. Puis, c'est en terminant. Là, il reste quelques minutes, puis je veux passer par là. À titre d'exemple, 51% des milléniaux, ce sont les gens qui sont nés entre 1980 et 1996, sont tatoués contre seulement 17% des baby boomers. C'est un papier écart. Puis je lisais que les raisons pour se faire tatouer ont pas mal changé au fil du temps. Hein. Dans les sociétés dites prémodernes, on le faisait pour appartenir à un groupe. Aujourd'hui, les raisons sont plus individualistes. Les gens se font tatouer des trucs souvent très personnels qui leur parlent à eux. Par ailleurs, fait étonnant, dans les archives, j'ai appris que dans les années 70, le tatouage était une pratique presque en voie d'extinction à Montréal. Je te propose d'écouter.
2: Comment expliquez-vous que vous êtes le dernier

0: Studio de tatouage à Montréal.
1: Non, je crois que la ville de Montréal, ici, qu'est-ce que c'est qui n'est pas trop bon pour le tatouage? C'est parce que le port, il ferme en hiver. Donc, il y a moins de matelots. Le plus grand pourcentage, c'est du matelot qui vient ici. Ça vient de tous les pays en été. Et puis, donc, le port étant fermé l'hiver, il y a moins de clientèle.
0: Chez les matelots, justement, quel est le tatou le plus populaire?
1: Surtout des ancres, des bateaux, ces affaires-là. Les femmes. Tradition pour eux autres, un tatou dans chaque port, une femme dans chaque port aussi.
0: Ouais. Est-ce qu'il y a un gros pourcentage de vos clients qui reviennent se faire enlever des tatouages?
1: Il y en a, oui, qui se font enlever des tatouages. Pas un grand pourcentage, mais surtout ceux qui travaillent dans les offices. Ça peut les empêcher de monter.
2: Ah, celui qu'on entendait, c'est Clément Demers, qu'on appelait à l'époque le dernier tatoueur de Montréal, quand même. Hein. Et pour la petite histoire, il a pris sa retraite après plus de 35 ans de service et surtout après avoir effectué 100 000 tatouages. Oh! Je sais pas ce que tu penses de ce qu'on vient d'entendre, Micheline, mais toi, t'as jamais eu envie de te faire tatouer, je sais pas, le symbole de l'anarchie. Il me semble que ça aurait été cohérent.
3: Ah, oh, mon Dieu, je me le fais tatouer dans le front, tout le monde le voit. Non, c'est pas une pratique qui me... Ça m'étonne tellement, cette espèce d'épidémie de tatouage. Là, parce que c'est rendu que quand les gens se font tatouer, maintenant, ils appartiennent au club des tatoués. Ouais. C'est pas comme, c'est plus comme pour se distinguer de la société, c'est pour appartenir
2: à un micro-groupe.
3: Un micro-groupe de gens qui veulent, qui sont tatoués et qui considèrent que c'est du body art. Je lisais que les Français, par exemple, ont une attitude plus esthétique. Ici, de notre côté, c'est plus pour dire des choses sur soi.
2: Oui, j'ai vu ça.
3: Ou pour immortaliser des moments, oui. Fait que c'est très, très étonnant. Sur les plateaux de cinéma, il n'y a que ça, des gens tatoués. Fait que moi, je passe mon temps à leur lire les bras, leur lire les jambes, leur lire le cou, leur lire le dos.
2: Mais tu vois, toi, avec ton symbole de l'anarchie dans le front, ça aurait été difficile de te présenter à l'office, comme on
3: dit. À l'office, oui, non, j'aurais pas passé à l'office du tout.
2: merci à Kim Leblanc à la recherche, à Jacinthe Payotte au choix d'archives, co-animation, Micheline Langteau. Pour nous écrire cette semaine passée par la bulle de conversation. Sinon, écrivez-nous un bon vieux courriel réfléchir@radio-canada.ca. Prochain rendez-vous dimanche prochain à 19h. D'ici là, prenez soin de vous et des autres. C'est très important. Je m'appelle Jean-Philippe Plot. C'est moi qui réalise cette émission-là. Merci encore, camarade. Bonne semaine à toi et à très vite.
3: Bonne semaine.
2: Salut.
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9: Ici Rebecca Kwan, voici les informations. Lundi est jour d'élection au Québec. Après 39 jours de campagne, près de 5 millions d'électeurs sont appelés aux urnes dans 127 circonscriptions. Les bureaux de vote vont ouvrir à 9h30 et fermer à 20h, heure de l'Est. Plus d'un million et demi de Québécois ont déjà voté par anticipation, soit près du quart des électeurs. Le dépouillement va commencer en soirée avec les premiers résultats attendus après la fermeture des bureaux. Il sera possible de suivre la soirée électorale sur toutes les plateformes de Radio-Canada, à la radio, à la télévision et sur le web. Au Brésil, les partisans du sénateur conservateur Flavio Bolsonaro, fils de l'ancien président Jair Bolsonaro, célèbrent sa première place au premier tour de l'élection présidentielle avec 47 % des voix. Flavio Bolsonaro se dit très satisfait et optimiste pour la suite. Le président sortant de gauche, Lula, arrive deuxième avec 45 % des voix. Il reconnaît un résultat inattendu, mais affirme qu'il va gagner.

0: vécu la victime. Le New York Times a révélé que Cornell avait sanctionné les 7 étudiants impliqués en 2024, mais à différents degrés. Seulement 2 d'entre eux ont été expulsés. Et selon plusieurs médias, la police du campus aurait expurgé une partie de la déposition où la jeune femme disait clairement avoir été violée. Aucune accusation criminelle n'avait été portée par le procureur au dossier en 2024. Maître Olivier Piton est avocat en droit américain.
1: Son grand tort, c'est de ne pas avoir enquêté, de ne pas avoir cherché à savoir exactement si c'était consentant.
0: 2 versions s'opposent toujours. La jeune femme affirme avoir été droguée et violée. Les étudiants disent qu'elle était consentante. L'enquête criminelle est maintenant confiée à la procureure générale de l'État, Laetitia James. Et l'affaire pourrait mener à une clarification de la loi sur le consentement lorsqu'il y a consommation d'alcool. De nouveau, maître Olivier Piton.
1: C'est pas parce que vous consommez de l'alcool que vous êtes forcément dans une situation de viol, et ça n'est pas parce que vous consommez de l'alcool que vous êtes forcément dans une situation de non-viol.
0: Sur le campus, la colère demeure très vive. Plusieurs étudiants réclament des gestes concrets et la semaine s'annonce mouvementée sur le campus. Elle doit commencer par une manifestation intitulée Justice for Survivors. Ici Élise Jeté, Radio-Canada, Montréal.
2: Après près de 3 jours de recherche au large du Massachusetts, la garde côtière américaine a suspendu ses opérations pour retrouver l'avion ambulance ontarien porté disparu entre les Bermudes et Boston. 6 personnes étaient à bord de l'appareil, dont 4 Canadiens. Des débris de l'avion ambulance ont été retrouvés tard samedi soir. De nouvelles questions se posent sur les failles de sécurité entourant le vol de Fly Dubai détourné mercredi. Les Émirats arabes unis avaient transmis à Israël la liste des passagers et des membres d'équipage avant le décollage, sans qu'aucun signalement ne soit fait. Le copilote, pourtant interdit de vol à Oman pour des raisons de sécurité, a ensuite attaqué le commandant de bord et tenté de prendre le contrôle de l'appareil. Le premier ministre israélien Benjamin Netanyahou demande maintenant une enquête sur l'ensemble des procédures de sécurité liées aux vols étrangers vers Israël. En terminant, au Québec, certains produits électroniques vont pouvoir être réparés gratuitement dès lundi. La loi qui vise à lutter contre l'obsolescence programmée et à prolonger la durée de vie des appareils entre en vigueur. Mais l'industrie des électroménagers craint que les coûts soient finalement assumés par les consommateurs. Le reportage d'Andrian Williams.
3: Encore aujourd'hui, c'est garanti un an.
4: LG, Frigidaire, toutes les compagnies.
5: Dès lundi, les consommateurs qui achèteront certains électroménagers ou appareils électroniques neufs qui font défaut après un certain nombre d'années pourront se tourner vers le commerçant ou le fabricant pour exiger sa réparation. Contrairement à la garantie légale, cette garantie de bon fonctionnement imposera une durée fixe minimale, 6 ans pour les cuisinières ou encore 3 ans pour les ordinateurs portables. Alexandre Plourde est avocat et analyste chez Option Consommateur.
6: Ce qu'on espère, c'est qu'en donnant une durée fixe à la garantie, ce soit moins litigieux pour les consommateurs.
7: C'est vraiment bien.
5: Anatole, un Montréalais qui magasine un lave-vaisselle, accueille la nouvelle favorablement.
7: Des fois, tu achètes une chose, puis ça brise, puis il faut que tu achètes des assurances additionnelles pour ça.
5: Le président de Bonprix électroménager, Mohamed Salem, explique toutefois que les fabricants vont devoir augmenter le prix de leurs produits pour absorber la hausse des frais liés aux réclamations.
8: On a reçu là, les lettres de tous les fabricants. Il n'y a aucun qui va garder les mêmes prix.
5: Selon la Coalition des associations de consommateurs du Québec, cette nouvelle garantie pourrait éviter aux consommateurs d'acheter une garantie prolongée coûteuse. Des pertes à prévoir pour les détaillants, dont une partie des revenus provient de la vente de ce type de garantie. Ici Andréane Williams, Radio-Canada, Montréal.
2: C'était les informations.
9: Ici Mélissa Mollen-Dupuis qui vous souhaite la bienvenue à l'émission Coué-Coué.

semaine, on était plusieurs à souligner la 11e année qui a suivi la Commission Vérité et Réconciliation. Le flot d'informations, d'événements, de discussions autour des élections, du négationnisme des pensionnats, de la présence cette semaine d'un groupe suprémaciste blanc dans une communauté et un ancien site de pensionnat, tout ça mélangé aux réalités du quotidien. Je suis pas une survivante des pensionnats, mais je suis ce qu'on appelle une survivante des écoles.

l'école le jour. Et pendant longtemps, j'osais pas dire que j'avais survécu à quoi que ce soit. Parce que si on compare mon histoire à celle de ma mère, ma famille, les survivants de ma nation et des autres communautés à travers l'île de la Grande Tortue, je me disais souvent que je me plaignais la bouche pleine. Mais avoir eu la chance de travailler à la Commission Vérité et Réconciliation, d'avoir pu prendre le temps d'écouter les témoignages de multiples survivants venant de différents pensionnats à travers les différentes décennies, ce qui m'a marqué le plus de cette commission, c'était l'attention aux émotions, aux larmes, à la douleur que souvent et maintenant, je le sais par réflexe de survie, nous avons appris à diminuer l'importance et les impacts que cela a eu sur nos vies. Comment survivre à l'horreur, à la douleur, si on ne réussit pas à la diminuer assez pour, des fois, ne pas être paralysé par elle? Je prends aujourd'hui beaucoup plus de temps pour prendre soin de moi, de ma famille, de mes relations, de la communauté, parce que la vérité, c'est que la réconciliation, ben, c'est difficile. On se réconcilie pas seulement avec ceux qui nous ont fait du tort, ceux qui nous ont ignorés, ceux qui nous font encore aujourd'hui mal, parce que c'est comme ça qu'on leur a enseigné. Mais la réconciliation la plus difficile, c'est celle qu'on a avec ceux qu'on aime, ceux avec qui on a partagé cette réalité-là, et avec nous-mêmes, parce que des fois, on se demande trop souvent quelle aurait été ma vie sans ces pensionnats-là. Alors, je veux remercier à l'avance ceux qui sont là d'être à l'écoute, parce que parler des fois, c'est difficile, mais écouter parfois peut l'être encore plus. Mais pour nous, ben de se sentir entendu, c'est ce qui aide vraiment à la guérison. Alors, ce soir à l'émission, le Cercle des geeks s'intéresse à des robots pour apprendre des langues autochtones. À l'avant-veille des élections, l'avocate Marie-Ève Bordelot vient nous parler du vote autochtone. Mais tout d'abord, en parlant de quelqu'un qui écoute, Mary Wilson vient nous présenter la traduction française de son livre « Au nord de nulle part, le chant d'une commissaire à la vérité et à la réconciliation ».

0: Vous êtes toujours à l'écoute de Kwekwe. Nous sommes quelques jours après la Journée nationale de la vérité et de la réconciliation. Et qui de mieux pour souligner cette date si importante que de recevoir l'une des trois commissaires de vérité et réconciliation du Canada, Mary Wilson. Kwekwe, Mary.
1: Kwekwe.
0: Ou devrais-je dire coucou, Mary. Je suis très heureuse de te recevoir aujourd'hui. Je voulais savoir quel sens est-ce que tu donnes aujourd'hui, en 2026, à la Journée nationale de la vérité et de la réconciliation qui a été créée selon les recommandations de la commission à laquelle tu as participé? Est-ce que tu trouves qu'elle a eu l'impact que tu espérais?
1: Franchement, le fait qu'on soit là puis qu'on en parle encore, ça m'encourage. Mais le fait qu'on entend aussi de plus en plus les gens qui veulent détourner ça en négatif, qui veulent nier de ça ou bien de la sévérité de ça ou bien qui vont prétendre que les gens ont exagérer, même inventer les morts. Ça, c'est affreux et ça indique pour moi à quel point on a du travail encore à faire. On a aussi une urgence du fait que d'ici un an, ils vont commencer à détruire les records que les survivants ont donnés dans le processus qui était parallèle au nôtre, qui était le processus de Independent Assessment Process, où il y avait des abus, des sévices sévères qui étaient documentés. Et on ne veut pas que ça devienne comme quelque chose qui disparaisse de notre conscience et connaissance canadienne.
0: On te reçoit aujourd'hui parce que tu es aussi l'autrice du livre North of Nowhere, sorti en 2024. Il vient tout juste de paraître en français sous le titre « Au nord de nulle part, le chant d'une commissaire à la vérité et à la réconciliation aux presses de l'Université de Montréal ». Dans ce livre, tu nous amènes avec toi pendant les 6 ans que tu vas... Que, ben, que

0: tu vas être commissaire, que va durer la commission Vérité-Réconciliation. Tu vas recueillir des milliers de témoignages de survivants des pensionnats. Qu'est-ce qui représente pour toi ce livre? Parce que moi, je vais te dire après, qu'est-ce qui représente pour moi?
1: Ça représente que moi, comme commissaire, je vieillis. On a déjà perdu notre président chéri, le Justice Murray Sinclair. Et puis, Wilton Littlechild, il était l'aîné de nous trois. Donc, on ne peut pas prétendre qu'on va pouvoir continuer à toujours à raconter qu'est-ce qui s'est passé. Mais on est les seuls, les trois, qui peuvent dire de première main qu'est-ce qu'on a fait comme commission. Pourquoi on a fait des choses de la manière on les a fait? Pourquoi on a fait des décisions qu'on a faites? Qu'est-ce qu'on avait entendu de première main? Et pourquoi on a conclu, on a géré tout ça de la manière qu'on l'a fait. Et alors, c'est pour ça que j'ai utilisé, j'espère bien, mes outils de journalisme à longue date, parce que c'était ma profession à moi, et de créer un record qui va durer pour que l'histoire et les survivants puissent continuer à parler, même au-delà de notre disparition de la Terre. Oui, la tragédie, mais aussi la résilience et la beauté de tout ce processus-là, que ça puisse durer à longtemps pour les générations à venir.
0: Parce que tu as nommé Murray Sinclair, tu as nommé aussi Wilton Littlechild, c'était les deux commissaires. Et une des choses que tu dis dans ton livre, puis que je pense que tout le monde sait, c'est que tu n'es pas autochtone, mais tu es mariée avec une personne qui est autochtone, qui a été un survivant des pensionnats. Fait que tu as vécu avec nous cette réalité-là, même si tu n'avais pas été obligée. Puis, comme je te disais, qu'est-ce que ça représente pour moi? J'ai dit, ben ça représente justement quand on dit que les femmes sont porteuses des histoires, de la langue, de la culture. Si cette histoire-là sort pas, on perd quelque chose qui montre ce qui a nourri la commission. Puis moi, j'ai été touchée justement par comment vous avez expliqué tellement de choses de ce qui s'est passé pendant la commission. Puis ça a fait beaucoup de sens quand je le voyais. Mais je dois t'avouer, Mary, je l'ai pas encore terminé, le livre, parce que c'est tellement personnel à tous les survivants, que je dois prendre le temps. J'ai braillé. Ça m'a rappelé vraiment quand je travaillais à la commission Vérité-Réconciliation, où est-ce que j'écoutais les témoignages des aînés, puis j'étais tout seul dans mon salon, des fois, en ligne, puis je pleurais. J'imagine que je suis pas la seule qui a été émue à ce point-là en lisant ton livre. Là. Ça se peut pas.
1: Ben oui, puis moi aussi en l'écrivant, je veux dire.
0: J'imagine ça.
1: Souvent, j'étais devant l'écran à écrire. Oui, en pleurant, mais en me rappelant. Et aussi dans un contexte où j'avais plus les soutiens de santé qui étaient là pendant la commission. J'avais pas mes deux commissaires à côté de moi. J'avais pas les employés, tout ça. J'étais tout seule avec tous mes bouquins et tous ces souvenirs et tous les témoignages écrits à la main par moi-même. Et je revivais tout ça. Et je me rappelais aussi de ça, qui est très important, tout ce qu'il y avait de beau dans ça. J'ai essayé de créer ça dans le livre aussi, tout ce qu'il y avait de l'espoir, tout ce qu'il y avait de détermination, et aussi tout ce qu'il y avait de comique aussi. J'espère que je t'ai fait rire aussi.
0: Oui, parce que j'avoue que quand tu parles du cercle de partage des femmes puis que le tipi s'est envolé, c'est tellement le genre de choses qui arrivent dans des moments spirituels très forts, parce que l'humour, c'est un outil de survie. J'y disais, en début d'intro de notre émission, je dis ce qui est difficile pour nous, c'est d'accepter aussi qu'on a le droit d'être triste, qu'on a le droit d'avoir mal. Puis ça a été quelque chose qui, dans les dernières 10 ans, je me suis rendu compte, j'en ai fait le processus moi-même. Tu sais, moi, je suis pas une survivante des pensionnats. J'ai passé par les écoles de jour. Puis j'ai dit, tu sais, des fois, je me sentais mal de dire que j'étais une survivante des écoles de jour. Mais nos parents, nos grands-parents ont eu quelque chose de beaucoup plus difficile que nous. Mais je me suis rendu compte, non, j'ai le droit aussi de vivre cette guérison-là, puis de pleurer, puis d'être triste. Puis c'est la commission qui m'a appris ça. J'ai dit, c'est fou, ça nous a appris à prendre soin de nous. Puis tu le dis si bien dans le livre, là, vous parlez de comment vous avez pris soin de vous. Les 6 premiers mois de la commission, vous avez commencé à bâtir une relation entre les commissaires.
1: Oui. Oui, parce que des relations, c'est très important. Puis à travers le monde, il y a beaucoup d'exemples de commissions de vérité et réconciliation, de guérison, de toutes sortes de commissions qui tiennent pas le bout. Et souvent, c'est des chicanes ou des problèmes entre les commissaires. Alors, on a vraiment, et puis.
0: Oui, je pense que c'est ça le succès de votre commission, parce que.
1: C'était très important qu'on prenne soin les uns des autres aussi. Mais pour faire ça aussi, il fallait qu'on donne comme d'exemple qu'est-ce que ça peut être que d'être des gens très

0: différents, des gens de style et d'expérience et d'attitude et de connaissances, des gens très différents. Qu'est-ce qu'il faut faire? Comment on peut faire pour travailler ensemble de sorte que le mieux de ce qu'on a à offrir est là pour le bénéfice de tout le monde? Et c'est ça qu'on essaie de faire.
1: Mais ça paraissait parce que quand je vous voyais circuler pendant la commission, tu sais, je disais, Murray, c'était le grand-papa, il faisait des jokes, il était partout, mais je dis, Mary, elle se promenait, puis elle écoutait. Puis j'ai dit, ça faisait du bien de voir ça, tu sais, de vous voir très humain, mais très connecté. J'ai dit, ça devait être tellement épuisant émotionnellement aussi, ça devait vous drainer. Puis tu en parles dans le livre. Des fois, quand tu arrivais à la chambre d'hôtel, tu avais besoin d'atterrir.
0: Ouais. J'avais besoin aussi de danser. On a fait ça
1: Oui.
0: beaucoup. Et puis d'être en cercle et de faire le tour, puis de s'occuper les uns des autres. Là, je ne parle pas des commissaires, strictement, je parle, parce qu'on n'était souvent pas ensemble aussi. Au Québec, j'étais presque toujours tout seul comme commissaire, parce que j'étais la seule vraiment qui parlait assez bien le français pour le faire. Puis ça m'a fait tellement du bien que d'être avec des gens. Puis à la fin, il y avait toujours un événement qui se levait. Tout le monde qui surmontait le difficile de la journée, qui nous remettait au calme et au possible que des choses peuvent changer et qui doivent changer.
1: C'est le bout qui m'a fait le plus pleurer, c'est quand tu partages le témoignage d'un de tes amis. Ton ami s'est tourné vers sa femme et lui, il s'est excusé des violences qu'il avait fait subir à sa femme à cause qu'il savait pas d'où ça venait. J'étais tellement beau de voir ça, mais parce que on doit se réconcilier avec nous-mêmes aussi à travers tout ce processus-là.
0: Oui, il y a beaucoup de gens qui ont parlé de ça justement pour dire que pour eux, la réconciliation, ça commence avec soi-même.
1: C'est ça que je pense qui est le plus beau, c'est d'avoir le plaisir puis l'honneur d'être encore en vie pour vivre ces émotions-là, puis de pouvoir se sentir écouté. Vous avez eu des appels à l'action à donner. Puis 11 ans plus tard, le gouvernement fédéral n'a suivi que 15 de ces 94 recommandations-là. Qu'est-ce que ça te fait, toi, de voir ça de la part du gouvernement? Parce que je sens que les citoyens canadiens, eux, ont fait un travail énorme de réconciliation, mais on a beaucoup de travail encore, on dirait, avec le gouvernement ou les gouvernements, parce que ça change à chaque élection.
0: Mais ça, c'est une des choses clés, hein. Ça change avec chaque élection. Et il faut absolument pas qu'on accepte que ça soit une question partisane. Ça appartient à nous tous, à chaque parti politique, n'importe lequel qui est en pouvoir. Et il y a eu des promesses faites par les leaders de tous ces partis-là impliquant le parti pour les années à venir. Il faut que nous, on leur rappelle de ces promesses-là qui étaient faites à leur nom et à notre nom. Et puis, il faut aussi reconnaître quand même que tous les appels à l'action ne sont pas visés vers les gouvernements. Il y a beaucoup, beaucoup qui, justement, appartiennent à la société plus large, le commerce, l'éducation, oui, effectivement, les médias, mais aussi la médecine. Tu sais, on sait très bien l'histoire de Joyce Echaquan ici. Quel changement est-ce qu'on a vu dans le système de santé? Est-ce qu'on veille à ça? Est-ce qu'on insiste que ça continue? L'éducation, qu'est-ce qu'on nourrit à nos enfants comme information les uns des autres? Est-ce que c'est meilleur? Est-ce que c'est digne de la société qu'on se veut? C'est pas un projet, c'est un processus qui aboutit à un normal qui devrait être beaucoup plus positif, je dirais, et beaucoup plus inclusif, qui donne au nom du Canada la réputation qu'elle veut d'elle-même. Je pense qu'il faut continuer ça.
1: Ben, en tout cas, je vais commencer moi par vous dire merci parce que moi, je considère que Kwekwe, l'émission, si on est ici aujourd'hui, c'est grâce aux recommandations et les résultats de la commission Vérité et Réconciliation. Puis ça me permet, moi, ensuite de faire entendre plein de voix. Puis c'est très différent de il y a 15 ans, là, quand on a commencé les processus de la commission.
0: Et toi-même, je ne te connaissais pas avant la commission. On s'est
1: Non,
0: rencontrés au cours de la commission. Et si je peux oser dire une chose qui n'est pas une réponse à une question, mais juste pour dire que j'aimerais tellement dire un très bon bonjour de mon cœur à tous ceux que j'ai rencontrés au cours de la commission ici au Québec, parce qu'il y avait des âmes magnifiques qui sont venues partager de leur cœur et ça m'a touchée à toujours. jour.
1: Je vais vous dire un énorme thank you dans votre langue. Tinashe Kometnaw, Mary Wilson, parce que d'être passé nous voir en studio. On se sent vraiment choyé de vous avoir encore avec nous. Puis merci d'avoir fait traduire le livre en français, parce que comme vous le dites, au Québec, on a une réalité en tant qu'Autochtone qui est différente du reste du Canada. Puis ça, on n'a pas choisi nos colonisateurs.
0: Oui, ça fait partie de ma promesse que j'entendais, j'ai écouté et je voulais que ça soit aussi en évidence avec ce livre-là.
1: Alors, ton livre, Au nord de nulle part, le chant d'une commissaire à la vérité et à la réconciliation, est maintenant disponible en français aux éditions Presse de l'Université de Montréal et je le recommande à la puissance 15, c'est-à-dire très fortement. Puis je vais finir de le lire parce que j'ai vraiment, à chaque chapitre, j'ai un plaisir énorme à voir ça, à en être témoin. Mais merci de le partage.
0: Nous, on dit merci tchou.
1: Merci tchou, tchinesh kumit. Et on se laisse en musique avec Nité Poitouawat de Maten featuring Black Bear.

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0: Coué, coué, Widia La Rivière.
1: Coué.
0: Coué, coué, Bérénice Morlin-Dupuis.
1: Coué.
0: J'avais vraiment hâte de vous retrouver, les filles, parce que ça fait un bout. Vous avez été occupées cet été, ça n'a pas de sens. Je vous ai vu dans à peu près toutes les Comic-Con, les rencontres, les cercles. Je ne sais pas, est-ce que vous passez déjà du temps à la maison de temps en temps?
1: Pas tant. Puis en plus, on a encore d'autres événements prochainement, dans les prochaines semaines.
2: L'automne est bien rempli. Ouais.
0: Vous avez assisté à une conférence cet été qui avait vraiment l'air d'avoir été le fun au mois d'août.
1: Oui, on est allé à la conférence « Sept générations qui parlent ensemble », conférence sur les langues autochtones. C'est une conférence qui a été mise sur pied par Montréal Autochtone, qui fait partie du regroupement des centres d'amitié autochtone. Et on est allé là pour voir un peu justement tout ce qui se donnait comme conférence, mais on a vraiment visé une, celle de Danielle Boyer, qui est Anishinaabe de la Sault Tribe, une jeune femme qu'on trouve déjà extraordinaire, puis on s'était dit, ah ben là, c'est vraiment le moment d'aller la rencontrer. Elle a 25 ans, elle est conceptrice en robotique et elle est aussi militante en technologie éthique.
0: Oh, c'est le sujet de l'heure, ça!
1: C'est une jeune Anishinaabe qui a débuté très jeune à travailler dans la robotique à 19 ans. Elle a fondé Steam Connection, qui est un organisme sans but lucratif dirigé par des jeunes. Puis c'est pour développer l'amour de la robotique avec les jeunes. Mais surtout, elle est surtout connue pour avoir créé les Scobots, qui sont des robots pour enseigner la langue Anishinaabe. Elle, son but, c'est vraiment d'offrir ces robots-là aux jeunes pour qu'ils puissent apprendre la langue.
0: Peux-tu expliquer un peu le Scobot? C'est ici de quoi?
1: Mais Scobot, c'est Skoden.
0: Skoden.
1: Puis robot.
0: Skoden, qui est un peu un mime qui a été très populaire.
1: Oui.
0: Parce qu'on dit tant Skoden. Puis, do this.
1: Do this. Go ahead.
0: Allez, on y va, on le fait. Et bot, ben ça, je pense que c'est un mot anglais. Fait que Scobot,
1: ouais.
0: Est-ce qu'il est allé de l'avant?
1: Ben oui, beaucoup. C'est un projet qui fonctionne super bien. Son robot, elle ça, ce qui l'a inspiré, c'est Tickle Me Elmo ou Chatouille-moi Elmo, qui était une peluche interactive qui a été lancée dans les années 90.
0: De Sesame Street.
1: Puis elle, ça l'a inspiré parce qu'elle se disait, ah, tu sais, avoir de l'interaction avec ce robot-là pour apprendre la langue Anishinaabe, c'était parfait. Puis elle voit vraiment la robotique comme étant quelque chose qui peut être positif. Elle voit pas, tu sais, nous, on voit souvent des films du type Terminator.
0: Ouais. on dit merci aux robots en espérant qu'ils nous assimileront pas plus tard.
1: Merci d'avoir fait mon courriel, ChatGPT. Elle voit en la robotique quelque chose de hyper positif. Puis, tu sais, juste pour te dire, là, elle est sur la liste de Time 100 AI 2026. C'est les 100 personnalités les plus influentes dans le domaine de l'intelligence artificielle pour 2026.
0: C'est quand même différent de ceux qu'on entend, parce que présentement, ce qu'on entend sur l'intelligence artificielle, sur la robotique, sur tout ce qui va trop vite, ça a l'air vraiment détourné de la communauté. Ça a l'air d'être plus au profit de grands conglomérats. Mais elle veut le mettre au profit de nos langues. Dans le fond, redécoloniser par justement cette technologie-là, le réapprentissage des langues. Et est-ce que ça tue la face de Tickle Me Elmo ou bien ça un autre visage?
1: Non, ça a un autre visage. C'est un très beau robot. En fait, il ressemble un peu à une forme d'obus. Vu que c'est en 3D, elle, c'était la forme la plus simple pour faire, mais elle les personnalise. Donc, il peut y avoir des fleurs. Il y en a un qui avait un cucum scarf. Tu peux personnaliser ton Scobot. Puis elle veut vraiment, comme je disais, elle veut que ça soit le fun, elle veut que ça soit axé pour les jeunes, elle veut que ça soit accessible, justement, que ce soit gratuit, puis que surtout que ça soit éthique.
0: Bien là, moi, je vais me tourner vers Widia, parce que Widia, toi, est-ce que le Scobot, tu dis Skoden?
2: Oui, Skoden à fond. Mais ce qui est intéressant de sa conférence, c'est que justement, elle voulait montrer qu'on peut utiliser les technologies modernes au service de la transmission intergénérationnelle, puis des langues, notamment la robotique, puis l'intelligence artificielle dans ce cas-ci, elle utilise des enregistrements de sa grand-mère qui parle en Anishinaabe. Oui, le robot qui parle, mais c'est la voix de sa grand-mère. Le fait qu'elle voit vraiment ça comme la technologie, comme outil pour soutenir la transmission, puis pas pour remplacer nécessairement les locuteurs et les locutrices dans les communautés.
0: Bien, ça commence déjà avec une bonne question éthique parce que, dépendant de quelle nation tu viens, il y a des nations, eux, où ce qu'ils ne peuvent pas écouter la voix de personnes qui sont passées dans le monde des esprits. Il y en a pour qui aussi, c'est est-ce qu'on a l'autorisation de la personne qui a été enregistrée d'être enregistrée? Est-ce que ces questions-là, elle les a déjà mises de l'avant?
2: Je pense qu'elle se fait quand même souvent interpeller justement parce qu'elle utilise l'intelligence artificielle. Puis elle, tout d'abord, tu sais, comme

0: a fait la différence entre l'intelligence artificielle en général et l'intelligence artificielle générative, là, comme avec les outils conversationnels comme ChatGPT, etc. Fait que ça, elle, pour elle, le volet génératif, elle ne veut pas l'utiliser parce que pour elle, c'est pas les mêmes enjeux. Mais elle emmène aussi une réflexion assez importante justement sur la propriété puis la responsabilité collective sur nos langues, les savoirs, nos récits.
1: Ben oui, parce qu'on a vu beaucoup de choses se passer dernièrement, comme l'histoire de livres qui ont été scannés et détruits pour nourrir l'intelligence artificielle. Et ça, je sais que ça a fait réagir beaucoup de gens.
0: Ouais.
1: Fait que là, je me demandais, est-ce que quand on utilise les données, les enregistrements, est-ce que ça peut être appelé à disparaître ou est-ce qu'il y a une manière de conserver ces enregistrements-là ou ce qui va avoir été généré?
0: Non, non, c'est ça. Il y a rien de généré. C'est vraiment, okay. Ça reste les enregistrements de sa grand-mère. Puis, il va réagir, là, justement, okay. Tu sais, si on lui pose une question. Puis, fait que c'est ça qui est le volet comme intelligence artificielle, mais ça, c'est pas génératif. Il va pas comme s'approprier les données puis créer, mettons, des nouvelles données ou essayer d'apprendre la langue. Notamment aussi, tu sais, qu'est-ce qui démontre vraiment que c'est important pour elle, c'est qu'elle a refusé carrément des propositions de grosses compagnies d'intelligence artificielle qui ont fait des propositions de plusieurs milliers de dollars. Puis peut-être qu'on peut justement terminer justement sur une anecdote que, parce que là, tu parlais, tu sais, justement, que si on partageait la langue à l'intelligence artificielle générative, qu'est-ce qui se passerait? Puis il y a Stéphane Nepton, là, qu'on avait vu passer un statut sur Facebook, qui avait demandé à ChatGPT d'essayer de traduire des mots dans sa langue inoue. Puis que, puis là, finalement, tu sais, joyeux anniversaire, ChatGPT l'a traduit par il urine au lit. Tu sais, il invente n'importe quoi. Fait que,
1: c'est un party pareil, là.
0: Fait que, tu sais, je pense que ça démontre aussi là, qu'elle-même ne veut pas utiliser ChatGPT, c'est ça, l'intelligence artificielle générative pour transmettre les langues. Elle garde vraiment le côté éthique de son côté. Puis je pense que ce qu'on retient beaucoup de son intervention, justement, c'est, oui, la technologie peut être un outil vraiment amusant, puissant pour faire vivre et transmettre les langues autochtones, mais il faut que les communautés et les peuples autochtones restent au centre et qu'ils puissent décider comment leur langue, leur voix et leur savoir sont utilisés.
1: Savez-vous si il y aurait peut-être des rencontres qui se feraient autour de communautés sur ce qui peut être, comment je pourrais dire, un plan de match pour les communautés autochtones avec justement les technologies telles que l'IA?
2: Daniel, quand elle parlait, là, Daniel, comme si c'était mon ami. je l'adore. Daniel, quand elle parlait justement de l'utilisation du Scobot pour l'enseignement de la langue, elle disait, c'est pas un outil d'enseignement de la langue, c'est un outil pour intéresser les jeunes à la langue, pour aller voir après ça les aînés, pour que ça reste vivant, mm-hmm. mais de façon humaine. Parce que la meilleure façon, en fait, d'apprendre une langue, une des langues autochtones, c'est vraiment de le faire avec les personnes qui ont encore ce savoir-là, puis elle, son but, c'est pas que les jeunes apprennent la langue nécessairement juste avec le Scobot. C'est qu'ils soient intéressés puis qu'ils aillent un peu plus loin. Moi, je trouve ça peut-être un peu dangereux. Tu sais, justement, comme, tu sais, des fois, il y en a qui m'écrivent et disent, ils m'écrivent quelque chose. Puis, tu sais, des fois, je me dis, mais ça, c'est pas comme ça, je le dirais. Mais ils me disent, c'est l'intelligence artificielle qui m'a dit ça. Mais je pense pas que c'est par là qu'on va, on va continuer les enseignements.
1: Ça peut arriver aussi même sans la technologie. Je donne un exemple du Chinashkometin. Pendant longtemps, quelqu'un avait dit, ça veut dire tièvre, là, une outarde. Puis on s'est grâce justement aux aînés, grâce aux linguistes autochtones, dit non, c'est je te remercie, je vois ce que tu viens d'échanger avec moi. Tu sais, c'était plus complexe que ça, mais c'est comme perdu des fois dans ce qui est enregistré en ligne. Puis ça a longtemps traîné aussi, le merci pour l'outarde. Fait que, si est-ce qu'il y a un comité d'aînés qui vérifie pour être sûr que ce qui est dit dans le Scobot est exact?
2: Ça, je pourrais pas te le dire. Ce qui a été mis dans les Scobots, ce que je comprends, c'est vraiment l'enseignement de sa grand-mère. Donc ça devient sa référence aînée. Mais après, je me souviens pas trop là, si elle avait été jusque là.
1: C'est tellement nouveau comme discussion. Ouais, on va l'avoir sûrement dans le futur.
0: Probablement qu'elle a quand même un soutien de sa communauté parce que c'est un modèle qui a été répété dans d'autres communautés puis chez d'autres peuples autochtones, tu sais, qui ont trouvé ça intéressant comme concept. Fait que je pense qu'il y a quand même eu des réflexions là-dessus. Ouais. Tu sais, même à rencontrer au Mexique des peuples autochtones au Mexique là, pour lui présenter son projet.
1: Alors, il y a eu retour de communauté.
0: Fait que, mais je pense qu'elle, de son côté, ça avait vraiment l'air des réflexions qui lui tenaient à cœur. Je pense pas qu'elle veut.
1: Non, c'est ça, ça a l'air. Mais c'est intéressant comme conversation. Je pense qu'on va vouloir l'avoir pendant très longtemps. Mm-hmm. Mais là, je vais dans un autre sujet un petit peu différent. Vous en parliez dans votre récente chronique de Territoire Geek qu'on peut retrouver sur le site d'Espace Autochtone de Radio-Canada. C'est ces vidéos qui deviennent virales sur les réseaux sociaux et les artistes autochtones qui en font une œuvre de perlage.
0: Ben, en fait, justement, on voulait parler du fan art tout d'abord, expliquer c'est quoi. Justement, le fait de reprendre, par exemple, des personnages, des univers, des références, des nouvelles œuvres à sa façon. Puis, chez plusieurs artistes autochtones, ça se passe notamment par le perlage. Donc, on voit apparaître en perlage des personnages de films, de séries, des célébrités, mais aussi des mèmes, des images virales et aussi des moments d'actualité qui deviennent instantanément des références de culture Internet. C'est sûr qu'au niveau de la culture populaire, on en a vu là, plein de personnages, Gros Goût, Star Wars,
1: Wednesday. Oui, Sobérinus, elle a participé à ça activement.
0: Puis, ça montre notamment aussi que le perlage, c'est pas quelque chose qui est figé dans le passé. Donc, c'est comme vraiment une forme artistique vivante, qui évolue, qui peut être drôle, geek, politique, puis réagir vraiment directement à ce qui se passe aujourd'hui aussi, dans l'actualité. Puis, je pense que Bérénice, elle a des exemples à partager d'événements, justement.
1: C'est plus vite que l'actualité, quasiment, parce que pour perler, ça prend du temps.
2: Mais oui, ça prend quand même un certain temps. Moi, étant une perleuse, mais depuis quand même maintenant 5 ans, je peux dire que j'ai un rythme quand même qui me va quand même assez vite, mais pas aussi vite que les experts et expertes de perlage, d'événements geeks. Dans les premiers, je me souviens d'événements, c'est, je ne sais pas si vous vous rappelez, Bernie Sanders, lorsqu'il y a eu l'inauguration ou l'inauguration de Joe Biden.
1: Avec les mitaines.
2: Avec les mitaines. Le lendemain, on voyait déjà sur les réseaux sociaux, avec ses deux petites mitaines en croix.
1: Oui.
2: C'est dans les premiers, je me souviens là, quand même.
1: Mais le problème avec les perlages d'actualité, c'est que tout le monde les veut.
2: Ouais.
1: Mais c'est pas évident à faire, ça prend du temps à perler. Mais une des manières qu'on a de partager justement ces mimes-là, c'est aussi à travers les collants, les stickers que les gens peuvent en avoir. Ouais. Parce que moi, je l'ai Bernie Sanders avec les mitaines en perlage, en autocollant que j'ai mis sur ma bouteille de café. Mais ça va vite, là, parce qu'on ne parle pas juste des événements politiques. Là.
2: Non, ça peut être des événements... celui de Bernie Sanders, là, si je me souviens bien, c'est Heather Stewart, qui est aussi connue sous le nom de Sweetgrass.
1: Oui.
2: Elle est très productive. Elle est vraiment productive.
1: Beaucoup de ses collants, d'ailleurs.
2: Elle avait fait Lily Gladstone quand elle a gagné un Oscar. Un magnifique perlage. Je pense que ça aussi, c'était 2 jours plus tard. Elle a perlé... En tout cas,
1: Le Something Else aussi. CNN avait mis aux élections qui votaient. Et pour parler des Autochtones, c'était Something Else. Puis fait que là, nous, on est partis avec ça aux États-Unis, au Canada, puis on s'est surnommé Something Else. Nous, on est Something Else. On est quelque chose d'autre, nous autres.
0: Ouais. Le Indigenous Creature.
2: Indigenous Creature aussi, ouais.
1: Les créatures autochtones.
2: Ouais. Mais quand Skoden puis Skoden est sorti, on a eu plein de versions.
1: Fait toutes ces interprétations-là de moments culturels, mais qui sont sur les internets. Il y en a aussi, c'est de l'actualité, parce que dernièrement, il y a un monsieur qui a fini en médaillon. Médaillon, c'est un collier avec quand même une grosse plaque perlée, mais celui-là, il était un petit peu quelque chose d'autre.
2: Ouais.
1: Peux-tu me le décrire?
2: Mais en fait, l'événement, c'était le monsieur barbu avec des bretelles qui s'est fait charger. Chargé par un bison. Et il a quand même, il a volé là, quand même.
1: Il y a deux, trois mètres dans les airs.
2: Mais il avait l'air un peu d'un hélicoptère. En tout cas, mais les gens... il y a une femme qui a fait une paire de boucles d'oreilles, dont le bison, et l'autre oreille, c'est le monsieur. Mais là, le médaillon, lui, est assez spécial parce que c'est un médaillon qui bouge. Donc, quand tu peux faire spinner, tu peux faire tourner le monsieur dans le médaillon. Donc, ça, c'est quand même... Ça, c'est une autre technique. Ça, tu fais ça en 2 jours.
1: Non, mais... parce qu'il tourne quasiment comme sur des bearings. Là, ça tourne tout le temps.
2: Oui.
1: Mais ce qui est important de comprendre, c'est que chaque année... Il y a un touriste qui se fait encorner par un bison parce qu'ils approchent trop proche des bisons, même si les communautés disent arrêtez d'approcher les bisons, c'est des êtres vivants dangereux. Tu as aussi fait un poisson Steve?
2: Ah oui, moi j'ai fait un poisson Steve l'année dernière parce que je voulais avoir l'air bien cool devant mes enfants.
1: La chanson, c'est quoi? Le poisson Steve.
2: Oh my God,
3: dis-moi pour que je...
1: C'est des moments viraux, beaucoup pour les enfants, que ça se trouve en ligne, mais en les perlant, en prenant le temps, c'est comme on dirait si on les fixait dans le temps. Mais pour conclure, je veux juste dire aussi, le perlage, ça sert à des moments importants, parce que je pense beaucoup, toi, un des travaux que tu fais le plus, c'est les gilets oranges.
2: Oui.
1: On a aussi les robes rouges pour les femmes assassinées disparues. On a aussi les petits pavots qui sont perlés pour les soldats qui sont tombés pendant la Première, Deuxième Guerre mondiale. Fait que, autant on peut avoir du plaisir, mais on prend ça aussi sérieusement, comme les moments de perlage. Mais ça devient des objets précieux qui ne sont pas jetés nécessairement à la fin.
2: Je vois beaucoup de gens qui veulent avoir bord des perlages, puis ils voient que c'est précieux le temps qu'on a mis dedans, puis on est plusieurs artistes justement à faire ça. Puis, tu sais, on espère que ces perlages-là, justement, parlent encore pendant plusieurs années pour nous. Là.
1: Ouais. Écoute, je vais dire un gros tchinechko maintenant, Bérénice et Widia Larivière, Miigwech. Bérénice Mollen-Dupuis, Widia Larivière, les deux geekettes, vos chroniques, vous continuez de les faire Espace Autochtone?
2: Oui.
0: À chaque deux semaines.
1: Ouais. Chinachko maintenant, les filles.
2: Merci.
0: Merci, Miigwech.
1: Et on se laisse sur un grand classique, Chinano de Cashton.

0: vous aviez la chance d'être dans le Nutchimit dans le mois dernier, eh bien, vous le saviez peut-être pas, on est en campagne électorale au Québec. Le vote est dans 2 jours, donc le 5 octobre dans la province. Et on avait envie de parler du vote chez les Autochtones. Et pour ça, on reçoit Marie-Ève Bordelot, avocate, membre de la Nation de Waspouanipi, une crie. Wachie, Marie-Ève!
1: Quoi, Mélissa?
0: Je suis très contente que tu sois là parce que c'est vraiment quelqu'un avec qui je sais que je vais avoir une conversation extrêmement intéressante. Puis c'est un sujet que beaucoup de gens, dans le fond, ils nous posent des questions sur ce sujet-là, ignorent beaucoup des enjeux. Fait que je vais te poser quelques questions parce qu'on se fait souvent demander pourquoi les Autochtones votent peu pour les élections provinciales. Une analyse d'Élections Québec sur les élections provinciales de 2007 à 2020 montre que le taux de participation moyen est de 18,94% dans les communautés autochtones, contre 67,88% pour l'ensemble du Québec. Comment est-ce que tu expliques ça, un écart de 50%?
1: Wow! Oui, effectivement, un écart de 50%, c'est majeur. Les peuples autochtones, premièrement, hein, comme tu le sais, Mélissa, les peuples autochtones, on est très différents l'un de l'autre. Chacune des nations est différente. Chacune des nations a sa propre culture, sa propre histoire. On partage beaucoup de cette histoire et de cette culture, mais nous sommes très différents. Et en plus, là, on parle d'individus qui vont voter. On ne vient pas interpeller les Autochtones nécessairement. Quand on le fait, des fois, on le fait maladroitement ou seulement comme à la dernière minute. Là, on va nommer l'orignal rose dans la salle. Alors, bien, premièrement, les Premières Nations, nous sommes des nations à part entière. Mm-hmm. Nous avons notre histoire et nos liens avec le territoire. On est des gens très politiques. Mm. Les Autochtones, les Premières Nations, nous sommes des gens très politiques. On débute avec la politique dans nos communautés. Donc, nous, on va voter pour notre chef, pour les conseillers. Mm-hmm. La politique autochtone, bien, c'est la politique, justement, pour nos nations. Ouais. Après ça, au niveau des élections provinciales, on parle d'indépendance, on parle de souveraineté du Québec, mais toujours sans inclure ou sans même prendre en considération le fait que les Premières Nations, nous sommes des nations et que nous aussi, nous avons droit à notre autodétermination et nous avons droit également à toute cette reconnaissance-là, comme la nation québécoise se le revendique.
0: Notre abstentionnisme, ce serait une posture politique pour les communautés?
1: Tout à fait. Alors, c'est vraiment une prise de position politique consciente de dire, alors moi, je ne vais pas aller voter aux élections provinciales parce que c'est des élections pour un gouvernement, pour une nation qui est autre de la mienne, dont je ne fais pas partie. Puis en ne votant pas, dans le fond, on nie justement l'autorité que cette nation coloniale a sur notre Première Nation. Moi, comme plusieurs autres autochtones, je vis en milieu urbain, je vis à Montréal, je travaille pour ma nation, je suis très, très proche de ma nation, mais moi, je prends la position politique contraire de m'impliquer, justement, et d'aller voter aux élections municipales, provinciales. Mais pour certains, c'est vraiment une prise de position politique consciente. C'est une manière de dire que le choix proposé par les partis ne répond pas à la question fondamentale de la relation de nation à nation.
0: Marie-Ève, tu as souligné un super bon point aussi, parce qu'on est des nations. Toi puis moi, je suis Inuit, t'es Cree, on est cousins, mais on est différents, là.
1: Exact.
0: Et là, selon l'analyse d'Élections Québec, parce que c'est ce que les gouvernements aussi utilisent pour nous comprendre, en 2022, le taux de participation à Wendake était de 59,85%. C'est le plus haut. Mais à Kalawagé, le taux était de 0,86%. Ça, c'était le plus bas. Ces deux communautés-là sont les plus proches de nos plus gros milieux urbains. Comment est-ce que tu analyses ça, toi?
1: Moi, j'analyse comme de fait que peut-être qu'il y a un de ces groupes-là qui préfère s'impliquer, se joindre dans cette table politique qui dit on est une nation et on va travailler avec la nation sur laquelle on est des voisins, qu'on va travailler ensemble, qu'on va essayer de développer ensemble, qu'eux, peut-être qu'ils voient une opportunité justement pour le développement de leur nation puis la croissance de leur nation. Et puis l'autre communauté, je ne voudrais pas parler en leur nom, mais je dirais que c'est vraiment eux, c'est très fort le signal, le message qu'ils veulent envoyer au gouvernement du Québec, à la nation québécoise, c'est de dire nous ne faisons pas partie de la nation québécoise. Nous sommes nous-mêmes une nation et on ne va pas reconnaître l'autorité d'une nation coloniale sur notre territoire.
0: Qui font partie d'ailleurs d'une confédération d'autres nations.
1: Exactement.
0: Ils avaient déjà un système politique très fort en place. Fait que c'est des choix aussi de relations historiques. Mais il y a quand même aussi la réalité qu'il y a une différence entre les Autochtones qui sont en communauté et ceux qui sont dans les milieux urbains. Ça, c'est deux exemples de milieux urbains. Qu'est-ce que tu dirais justement du taux de participation, mais dans les milieux des communautés éloignées?
1: Mais justement, quand on voit dans les communautés éloignées, on regarde un peu les données statistiques justement de cette étude-là de Élection Québec. Et puis, on voit vraiment que c'est très, très partagé. Il y a des communautés qu'on voit qui sont très, très, qui participent, qui ont un haut taux de participation aux élections provinciales dans le passé, puis d'autres communautés, vraiment pas. Moi, je dirais que c'est vraiment une question de se sentir interpellé par les programmes politiques qui nous sont présenté. Si, puis également, quel candidat se présente sur le territoire où on réside. D'avoir des candidats des Premières Nations dans la circonscription où on vote, je veux dire, waouh, c'est extraordinaire de se dire, ben peut-être que la personne qui me ressemble sur la pancarte électorale, je vais aller voter pour elle parce qu'elle me ressemble, parce qu'elle comprend la réalité, les réalités que je vis en tant que personne autochtone vivant en communauté.
0: Oui, mais parce que personnellement, moi, je salue l'engagement des personnes des communautés autochtones qui se lancent en politique, que ce soit dans les communautés ou justement les partis provinciaux, fédéraux. Mais est-ce que tu as l'impression que ces personnes-là sont bien accueillies par les personnes des Premières Nations, des premiers peuples?
1: Ouh.
0: Question piège.
1: Question piège. Effectivement, je pense que pour certaines personnes qui se présentent pour des partis politiques, qui se présentent aux élections, premièrement, ces personnes-là ont un grand courage. Parce que certaines personnes vont saluer, comme tu viens de le faire, Mélissa, vont saluer leur courage et leur implication pour le bien-être, l'amélioration de nos conditions de vie, parce qu'on peut croire, on peut penser que en ayant le plus d'Autochtones possible à l'Assemblée nationale, on va avoir un poids beaucoup plus lourd et puis que finalement, les choses vont peut-être pouvoir changer positivement pour nous. Mais par contre, je pense que ces mêmes personnes-là peut-être se font peut-être un peu rejeter ou critiquer ou mettre en doute de par certains membres de leur communauté. Parce que justement, ça crée une distance. Crée une distance avec leur communauté et aussi avec les membres de ces communautés-là. Je pense que donc c'est vraiment un couteau à deux tranchants pour les gens qui ont le courage de se présenter aux élections provinciales.
0: Écoute, je vais te rajouter même un troisième tranchant parce que tu parlais de la tokenisation des Autochtones dans les partis politiques. D'abord, expliquons un peu c'est quoi un token autochtone. Est-ce que tu te risques ou j'y vais?
1: Je vais commencer et tu compléteras. Donc, dans le fond, quand on parle de token autochtone en politique, c'est malheureusement, trop souvent, on l'a vu dans le passé, des organisations politiques qui demandent ou qui invitent une personne autochtone à se présenter pour eux, à représenter. Puis finalement, c'est vraiment un symbolisme seulement. C'est un symbolisme. La personne se fait utiliser d'une certaine façon. On ne lui donne pas les ressources nécessaires pour assurer le succès de cette personne-là. Donc, trop souvent, on a pu le voir dans le passé. Puis ça, c'est pas juste au niveau de la politique. Ça peut être aussi au sein de nos organisations et de nos institutions. Trop souvent, des personnes autochtones se font engager, se font mettre de l'avant.
0: Par des compagnies aussi.
1: Par des compagnies, exactement. Se font mettre de l'avant, finalement, pour dire, hey, nous, on est bon, on a un autochtone qui est candidat pour nous. Ouais, mais après ça, la vraie question, c'est, est-ce que c'est un candidat qu'on va remettre toutes les mêmes ressources que si c'était un candidat vedette? Est-ce que cette personne-là a une réelle chance de réussir les élections? Ou est-ce qu'on fait juste l'utiliser pour avoir une meilleure cote?
0: C'est ça. Vas-tu continuer la relation après que les élections soient passées? Ça, c'est une autre... Puis je pense qu'en 2026, le monde sera plus au courant de cette réalité-là. Parce qu'il n'y a pas si longtemps, il n'y en avait pas d'Autochtones, c'est la scène politique au Québec. Mais maintenant, on voit... Mais ils gèrent pas juste les dossiers autochtones maintenant. Puis ça, qu'est-ce que ça représente pour les citoyens, habituels, ceux qui votent? pour toi? Parce que moi, je trouve que c'est quelque chose qui est nouveau pour leur propre paysage politique, là.
1: Oui, exactement. Parce qu'on pourrait, croire que si un élu autochtone est élu, puis que finalement, c'est automatiquement, c'est cette personne-là qui va être gérée, qui va être responsable des dossiers autochtones. Mais en fait, moi, je salue le fait quand ce n'est pas le cas. Mmh. Quand on confie justement à ces individus-là des dossiers tout aussi importants, mais différents, moi, je pense que c'est une façon de dire, ben, c'est une personne autochtone. On valorise son point de vue, on valorise son bagage, on la valorise en tant que personne, en tant que personne autochtone. Et puis, on lui fait confiance pour, mettons, être en charge du dossier de la justice ou de d'autres dossiers. Donc, je pense que c'est à ce moment-là qu'on voit vraiment que on n'est pas en train de tokeniser notre candidat autochtone.
0: C'est pas parce que quelqu'un qui a été élu qui est autochtone que c'est nécessairement un token. Il faut faire attention vraiment à la distinction parce qu'on en a des très bons aussi qui sont faits élire dans les derniers temps.
1: Absolument.
0: Là, on va voir qu'est-ce que ça va donner dans le futur. On va peut-être se reparler aux prochaines élections encore une fois. Avant qu'on se quitte, Marie-Ève, je voudrais te demander, les prochaines élections, ben, ce sera

0: peut-être dans 18 mois, selon toi. Comment se préparer pour faire sortir notre vote, le vote autochtone?
1: Alors, je pense que les partis politiques ont quand même du chemin à faire. Donc, dans le fond, moi, je pense que la première chose, OK, très important, les partis politiques doivent considérer nos nations comme... les nations autochtones, les Premières Nations, comme des réelles nations. Donc, doivent engager un discours réel de nation à nation et développer un programme ensemble, les nations autochtones et la nation québécoise. On doit développer un programme ensemble du début à la fin pour la co-gestion de nos... peut-être pas la co-gestion, mais pour la bonne gestion de nos membres, de nos gens, du territoire. Hein, on s'entend que le Québec, c'est pas seulement... le Québec, c'est la province de Québec, mais sur cette province-là, il y a nos Premières Nations, il y a nos territoires ancestraux, puis nous, moi, je revendique le droit à l'autodétermination de nos propres institutions autochtones.
0: Écoute, je me risque même à dire, peut-être que nous parler, même si on ne vote pas pour vous, c'est la preuve qu'on compte vraiment pour vous. Ça changerait vraiment le paysage politique si on voyait ça arriver. Là. Écoute, Marie-Ève, je te parlerai pendant des heures. On va sûrement se reparler aux prochaines élections. Je vais te dire un gros miigwetch, Marie-Ève Bordelot.
1: Miigwetch!
0: Mon invité, Marie-Ève Bordelot, avocate et membre de la Nation Cree de Waswanipi. Et c'est ainsi que se termine l'émission de cette semaine. C'est tout pour Kwekwe ce soir. L'émission d'aujourd'hui a été préparée par Alice Chiche et Caroline Roy-Blais à la recherche, Pierre Dulon à technique. Kwekwe est réalisé par Philippe Desrosiers et c'est Mélissa Mollin-Dupuis qui vous dit au revoir, yamé et à la semaine prochaine!

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5: Rebecca Kwan, voici les informations. Lundi est jour d'élection au Québec. Après 39 jours de campagne, près de 5 millions d'électeurs sont appelés aux urnes dans 127 circonscriptions. Les bureaux de vote vont ouvrir à 9h30 et fermer à 20h, heure de l'Est. Plus d'un million et demi de Québécois ont déjà voté par anticipation, soit près du quart des électeurs. Le dépouillement va commencer en soirée avec les premiers résultats attendus après la fermeture des bureaux. Il sera possible de suivre la soirée électorale sur toutes les plateformes de Radio-Canada, à la radio, à la télévision et sur le web. Au Brésil, les partisans du sénateur conservateur Flavio Bolsonaro, fils de l'ancien président Jair Bolsonaro, célèbrent sa première place au premier tour de l'élection présidentielle avec 47 % des voix. Flavio Bolsonaro se dit très satisfait et optimiste pour la suite. Le président sortant de gauche, Lula, arrive deuxième avec 45 % des voix. Il reconnaît un résultat inattendu, mais affirme qu'il va gagner, dit-il, dans les prolongations. Les deux hommes vont s'affronter au second tour, prévu dans 3 semaines. Aux États-Unis, une enquête indépendante a été déclenchée sur le viol collectif présumé d'une étudiante par 7 membres d'une fraternité de l'Université Cornell en 2024. L'enquête doit notamment examiner la façon dont l'université a géré l'affaire. Élie Jeté fait le point.
6: What happened to Jane Doe in 2024 is deeply disturbing.
7: Le président de Cornell, Michael Kotlikoff, reconnaît que son université a manqué de transparence. Il appuie maintenant l'enquête indépendante.
6: My heart aches when I think of what she experienced.
7: Il dit avoir le cœur serré en pensant à ce qu'aurait

vécu la victime. Le New York Times a révélé que Cornell avait sanctionné les 7 étudiants impliqués en 2024, mais à différents degrés. Seulement 2 d'entre eux ont été expulsés. Et selon plusieurs médias, la police du campus aurait

0: Les étudiants disent qu'elle était consentante. L'enquête criminelle est maintenant confiée à la procureure générale de l'État, Laetitia James. Et l'affaire pourrait mener à une clarification de la loi sur le consentement lorsqu'il y a consommation d'alcool. De nouveau, Maître Olivier Piton.
1: C'est pas parce que vous consommez de l'alcool que vous êtes forcément dans une situation de viol, et ça n'est pas parce que vous consommez de l'alcool que vous êtes forcément dans une situation de non-viol.
0: Sur le campus, la colère demeure très vive. Plusieurs étudiants réclament des gestes concrets et la semaine s'annonce mouvementée sur le campus. Elle doit commencer par une manifestation intitulée Justice for Survivors. Ici Élise Jeté, Radio-Canada, Montréal.
2: Après près de 3 jours de recherche au large du Massachusetts, la garde côtière américaine a suspendu ses opérations pour retrouver l'avion ambulance ontarien porté disparu entre les Bermudes et Boston. 6 personnes étaient à bord de l'appareil, dont 4 Canadiens. Des débris de l'avion ambulance ont été retrouvés tard samedi soir. De nouvelles questions se posent sur les failles de sécurité entourant le vol de Fly Dubai détourné mercredi. Les Émirats arabes unis avaient transmis à Israël la liste des passagers et des membres d'équipage avant le décollage, sans qu'aucun signalement ne soit fait. Le copilote, pourtant interdit de vol à Oman pour des raisons de sécurité, ensuite attaqué le commandant de bord et tenté de prendre le contrôle de l'appareil. Le premier ministre israélien Benjamin Netanyahou demande maintenant une enquête sur l'ensemble des procédures de sécurité liées aux vols étrangers vers Israël. En terminant, au Québec, certains produits électroniques vont pouvoir être réparés gratuitement dès lundi. La loi qui vise à lutter contre l'obsolescence programmée et à prolonger la durée de vie des appareils entre en vigueur. Mais l'industrie des électroménagers craint que les coûts soient finalement assumés par les consommateurs. Le reportage d'Andriane Williams.
3: Encore aujourd'hui, c'est garanti 1 an.
4: LG, Frigidaire, toutes les compagnies.
5: Dès lundi, les consommateurs qui achèteront certains électroménagers ou appareils électroniques neufs qui font défaut après un certain nombre d'années pourront se tourner vers le commerçant ou le fabricant pour exiger sa réparation. Contrairement à la garantie légale, cette garantie de bon fonctionnement imposera une durée fixe minimale, 6 ans pour les cuisinières ou encore 3 ans pour les ordinateurs portables. Alexandre Plourde est avocat et analyste chez Options Consommateurs.
6: Ce qu'on espère, c'est qu'en donnant une durée fixe à la garantie, ce soit moins litigieux pour les consommateurs.
7: C'est vraiment bien.
5: Anatole, un Montréalais qui magasine un lave-vaisselle, accueille la nouvelle favorablement.
7: Des fois, tu achètes une chose, puis ça brise, puis il faut que tu achètes des assurances additionnelles pour ça.
5: Le président de Bonprix électroménager, Mohamed Salem, explique toutefois que les fabricants vont devoir augmenter le prix de leurs produits pour absorber la hausse des frais liés aux réclamations.
8: On a reçu là, les lettres de tous les fabricants. Il n'y a aucun qui va garder les mêmes prix.
5: Selon la Coalition des associations de consommateurs du Québec, cette nouvelle garantie pourrait éviter aux consommateurs d'acheter une garantie prolongée coûteuse. Des pertes à prévoir pour les détaillants, dont une partie des revenus provient de la vente de ce type de garantie. Ici Andréane Williams, Radio-Canada, Montréal.
2: C'était les informations.
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Le référendum sur la souveraineté en Alberta arrive à grands pas. Les séparatistes font du tapage, mais la majorité silencieuse a un tout autre point de vue. La cause n'est pas entendue pour autant, parce qu'il faudra voir qui votera au bout du compte. Et parlant de vote, les Québécois, eux, vont élire leur prochain gouvernement demain. Le bilan, on va le laisser aux autres. Mais on revient sur les mots de la campagne. L'air de rien, ça en dit long sur les priorités de chacun des partis et le message qu'ils veulent faire passer. Enfin, dans quelques jours, cela fera 3 ans que le monde a basculé au Proche-Orient. Je parle bien sûr de l'attaque terroriste du Hamas dans le sud d'Israël et de la terrible riposte de l'État hébreu à Gaza, sans oublier les exactions des colons contre des Arabes palestiniens.

en Cisjordanie. Conséquence, certains Juifs, autrefois alliés indéfectibles d'Israël, sont en train de réviser les liens qui les unissent à l'État juif. Tout terrain, ça commence maintenant.

0: Bonjour tout le monde, j'espère que vous allez bien. Soyez les bienvenus à cette nouvelle édition de Tout Terrain. Notre émission commence aujourd'hui en Alberta, où la campagne référendaire entre dans le dernier droit. Ce n'est probablement pas un hasard si le premier ministre Mark Carney s'est déplacé à Fort McMurray cette semaine en compagnie de son homologue Daniel Smith pour désigner le projet d'oléoduc vers la Colombie-Britannique comme premier projet d'intérêt national. Même si la campagne référendaire va bon train, il faut savoir que ça a peu à voir avec le référendum de 1995 au Québec pour ceux qui y étaient et qui s'en rappellent ou ceux qui ont lu sur le sujet. On joint mon collègue Francis Plourde qui revient de Calgary. Bonjour Francis.
1: Oui, bonjour Yannick.
0: De l'extérieur, on imagine souvent l'Alberta comme un bloc conservateur, plutôt monolithique, très virulent envers Ottawa. Mais est-ce que ça correspond à la réalité?
1: Bien, de moins en moins, quand on pense à l'Alberta, en fait, on pense au stampede, là, au stéréotype de l'homme blanc avec un chapeau et des bottes de cow-boy. Mais ça ne représente plus l'Alberta d'aujourd'hui. En fait, c'est la province avec la croissance de la population la plus rapide. Au cours des 10 dernières années, elle a accueilli plus d'un million de nouveaux résidents. Donc, de plus en plus, c'est une province qui est jeune, urbaine, multiculturelle. Plus du quart des Albertains appartiennent aujourd'hui à une minorité visible. Et cette évolution, on la voit, on la sent lorsqu'on est sur place. Si bien que selon la sondeuse Janet Brown, qu'on va entendre dans le reportage, le cliché de cet Albertain moyen, rural, conservateur, il représente surtout les séparatistes, entre 20 et 23% des électeurs, là, selon les sondages récents. Et c'est pour satisfaire cette base séparatiste là, qui représente plus de la moitié des membres du Parti conservateur uni de Daniel Smith, que la première ministre a décidé de tenir ce référendum. C'est un exercice qui est délicat pour elle parce que peu importe l'allégeance politique, la démarche fait des mécontents, si bien que la figure politique la plus populaire en Alberta en ce moment, c'est le premier ministre Mark Carney.
0: Lors du référendum de 1995, la complexité de la question référendaire alimentait bien des discussions. Est-ce que les Albertains se sont, eux, simplifié la vie?
1: Je vous dirais que c'est encore plus complexe parce que les électeurs vont devoir répondre non pas à une, mais à 10 questions référendaires. Donc d'abord, 9 questions sur des sujets qui touchent au pouvoir en matière d'immigration et à la Constitution canadienne. Par exemple, souhaitez-vous instaurer des frais pour les résidents non permanents qui utilisent des services de santé ou d'éducation? Souhaitez-vous que les résidents temporaires doivent vivre dans la province pendant au moins 12 mois avant de bénéficier de programmes sociaux? On compte une question pour abolir le Sénat, une autre pour modifier la Constitution afin que la province puisse nommer ses juges. Et il y a cette 10e question, cette fameuse question référendaire où les électeurs vont avoir 2 options, rester une province canadienne ou entamer des négociations avec Ottawa pour un meilleur accord qui pourrait mener à un référendum, donc un 2e référendum qui serait contraignant, celui-là. Donc, si vous êtes confus, vous n'êtes pas le seul. On écoute le politologue Jean-Christophe Boucher de l'Université de Calgary.
2: Ces questions-là sont divisées en 9 bulletins de vote. Ça veut dire que les gens doivent déposer 9 bulletins de vote au lieu d'un seul. Elles sont très nébuleuses, elles sont alambiquées. Et donc, c'est excessivement difficile pour les gens de savoir exactement ce pour quoi ils votent. L'effet, c'est que soit que les gens vont voter sans savoir ce pour quoi ils votent, ou bien les gens vont pas voter pantoute. Ce qui aura un avantage pour le camp séparatiste qui, lui, va voter de toute façon.
1: Donc, comme au Québec, là, la question elle-même, elle n'est pas simple, mais les comparaisons s'arrêtent là. Il n'y a pas de camp du oui ou de camp du non officiel en Alberta. La campagne, elle est menée par de petites organisations sur le terrain. On écoute ce que je vous ai préparé. Dans un stationnement près d'une intersection achalandée de Calgary, Chris Scott et son groupe agitent des pancartes bleu royal pour faire la promotion d'une Alberta indépendante.
3: Vous voyez, le conducteur qui vient de klaxonner est philippin. Et les gens disent qu'on est juste une gang de blancs en colère et raciste. C'est pas racial. Les personnes nouvellement arrivées au Canada, je pense qu'elles en ont marre, elles aussi.
1: En pleine heure de pointe, ils sont plusieurs, surtout des camionneurs, à faire résonner l'appui pour la cause.
4: Pour la liberté, pour la foi et pour la famille. C'est les 3 piliers qui nous soutiennent et c'est le but. Je suis sur l'autobus, on va

0: tout partout. J'ai pas été chez nous depuis le mois d'août.
1: Sandy Duguay, 72 ans, parcourt la province aux côtés de Chris à bord de la caravane de Let's Talk Alberta, un groupe séparatiste, depuis le début de la campagne. Une campagne pour inciter les gens à voter non pas pour l'indépendance, mais pour se doter d'un outil de négociation auprès d'Ottawa.
0: Le lendemain, il n'y a rien qui va changer, mais ça devrait faire écouter Ottawa. Ça serait merveilleux.
1: En Alberta, déplore le groupe, l'indépendance demeure un sujet tabou, près d'un an après la pétition qui a mené à la question référendaire du 19 octobre.
2: In Alberta, it's almost like a taboo subject. So we have municipalities that actually...
3: Des municipalités nous ont interdit de tenir des assemblées publiques chez elles. Et rien qu'aujourd'hui, un conducteur nous a crié « Bonne chance avec la vente de votre pétrole sur les marchés » en nous traitant d'ignorants.
0: Il y a beaucoup de gens qui vont dire « Oh, ils reçoivent de l'argent de la Russie, de Poutine, ils reçoivent de l'argent de Trump. » C'est nous qui payons. On paye tous nos repas quand on arrête. On n'est pas payé du tout. Les présentateurs sont pas payés. S'il y a assez d'argent, on va leur donner l'argent pour le gaz. Mais c'est tout nous autres.
1: Dans une résidence pour personnes âgées de Calgary, le stratège politique Stephen Carter, lui, tente de faire sortir le vote fédéraliste.
4: Well, number one, they're more likely to vote.
5: Les aînés sont beaucoup plus enclins à voter et on installe des bureaux de vote mobiles dans les centres pour personnes âgées, tandis que les jeunes de 18 à 34 ans ne votent pas. C'est pourquoi on met nos efforts ici, où 90 % des gens votent.
4: So you come to a senior center where they're going to vote to the 90th percentile.
1: Son groupe, Alberta's Voice, est un des nombreux tiers partis à faire campagne pour que l'Alberta demeure une province canadienne, ce qu'on appelle ici l'option 1. Dans son cas, un engagement motivé par l'idée que l'Alberta des séparatistes ne reflète pas l'Alberta d'aujourd'hui. On ne veut pas renforcer l'idée que les Albertains sont racistes, dit-il. Sa campagne, No to the Nine, vise aussi à ce que les électeurs votent non à 9 questions référendaires soumises à la population par le gouvernement de Daniel Smith.
5: Notre groupe travaille principalement avec les minorités visibles à Calgary. D'autres groupes le font à Edmonton, mais la loi nous interdit de collaborer. C'est particulier parce que ce n'est pas comme au Québec où il y avait un camp du oui et un camp du non.
1: En raison des règles provinciales qui limitent les dépenses des tiers partis à un peu plus de 600 000 $, une campagne à petit budget. Ici, l'objectif n'est pas de convaincre les indécis, mais d'identifier les électeurs et stimuler leur participation. Mais sans accès aux listes électorales, sans argent pour une campagne télévisée, son groupe navigue à l'aveugle, misant sur des pancartes, des dépliants, ainsi que le bouche à oreille.
6: Albertans come together when it matters.
7: And the October 19th referendum matters a lot.
1: Le gouvernement albertain, de son côté, a investi 130 millions de dollars pour le référendum et 4 millions supplémentaires en publicité.
6: So, on October 19th,
8: stand up for change. Stand up for a strong and sovereign Alberta.
6: Within a united Canada.
9: Here we're having this referendum and we have no precedent.
1: Pour la sondeuse Janet Brown, c'est sans précédent. Nous avons eu des référendums en Alberta, dit-elle, mais jamais 10 questions et jamais au cours d'un seul scrutin.
10: Cette idée que les Albertains se rendront aux urnes, recevront 10 bulletins de vote et les déposeront dans 10 boîtes différentes, c'est complètement nouveau. Et comme sondeuse, ça rend les prédictions difficiles.
1: Si les séparatistes albertains se font entendre sur toutes les tribunes, le portrait qu'en dressent les sondages est tout autre. En réalité, les souverainistes ne représenteraient qu'entre 20 et 23 de la population. Ce serait pour la majorité des hommes âgés entre 35 et 55 ans, vivant surtout en région rurale.
10: Il y a beaucoup plus d'énergie du côté séparatiste. Ils sont beaucoup plus bruyants que leur nombre ne le suggère. Ils sont organisés et ils amassent davantage d'argent que les non-séparatistes.
11: Durant la COVID, ces groupes-là anti-vaccins ont réussi à créer des écosystèmes et des
12: des liens entre eux. Ce mouvement-là a bougé avec, après ça, le Convoi de la liberté. Et aujourd'hui, maintenant, on se transfère au séparatisme albertain. Et dans les faits, c'est les mêmes gens.
1: C'est aussi l'analyse du politologue Jean-Christophe Boucher de l'Université de Calgary.
12: Quand on fait des études, là, généralement, le mouvement séparatiste, c'est 30 à 40 des activités en ligne. Quand ça correspond juste à 20 %. Et donc, c'est eux qui génèrent beaucoup, beaucoup, beaucoup d'activités, mais dans les faits, ça ne représente pas la réalité sur le terrain. Ce qui est intéressant, par contre, c'est que ce mouvement-là est quand même financé par des milliardaires albertains. Donc, il y a un écosystème financier qui aide ce groupe-là.
1: C'est pour satisfaire la base de son parti, majoritairement en faveur de la séparation, que Daniel Smith a conçu un exercice avec des questions qui touchent au pouvoir de la province en matière d'immigration, des questions constitutionnelles, ainsi qu'une question sur le futur de la province avec deux options. L'option 2 demandant au gouvernement albertain d'entamer des négociations avec Ottawa en vue de la tenue d'un référendum contraignant pour déterminer si l'Alberta devrait ou non se séparer du Canada. Face à cet exercice démocratique complexe, des établissements comme l'Église unie de Parkdale à Calgary préparent des assemblées citoyennes. En ce mercredi soir, 200 paroissiens se sont déplacés pour tenter d'obtenir réponse à leurs questions.
13: Oh, yeah, definitely, I'm going to vote because every separatist is going to vote.
1: Cette paroissienne ira voter, dit-elle, car tous les séparatistes se rendront aux urnes.
13: Period. Yes.
14: I'm on the fence, to be honest, after.
1: Je ne sais pas si je vais voter. C'est une grosse perte de temps. C'est un référendum non contraignant, dit l'homme à côté d'elle. C'est une mascarade ridicule, ajoute-t-il. Mais au sein de l'Assemblée, ce sont les questions sur l'immigration et non sur l'indépendance qui suscitent le plus d'inquiétude. Sur ces enjeux, près de la moitié des Albertains demeurent indécis.
15: The questions on immigration on the ballot has been extremely divisive. It has been extremely harmful.
1: Des questions clivantes et blessantes pour toutes les minorités, pas seulement les immigrants, estime Selma Jamal, la Société d'aide aux immigrants de Calgary.
15: A huge part of the separatists are pushing this Alberta separatism just based on immigration.
16: Tout ce qu'ils mettent de l'avant, c'est cette peur que l'immigrant vole votre travail et vos soins de santé. Une grande partie des séparatistes poussent l'indépendance uniquement sur la base de l'immigration. Ils ont commencé en parlant de pétrole, de gaz, de péréquation, mais on n'entend plus parler de ça. Tout ce qu'ils véhiculent, c'est la peur. Cette démonisation des immigrants a créé tellement de haine et de division. En 30 ans en Alberta, je n'ai jamais vu un tel niveau de racisme.
15: In my 30 years of living in Alberta, have seen this level of racism like I'm seeing right now.
17: This is don't tread on me. There is a snake.
1: Au sein du mouvement séparatiste, les minorités visibles se font rares. Bara, originaire de Bosnie-Herzégovine, albertaine depuis plus de 27 ans, est une des rares personnes issues de l'immigration à militer pour la cause.
17: That's from Rebel News, Sheila Gunn-Reed.
18: Yeah. Yeah, what does it say?
17: It says Quebec got to vote, why can't we?
1: À son kiosque, avant une présentation du groupe Let's Talk Alberta, elle vend des affiches, des T-shirts et des casquettes conçues par la chaîne Rebel News.
17: Well, my name is Bahra. I just want to help my... Albertans to get to the independence.
1: Si elle milite pour l'indépendance, c'est pour des baisses d'impôts. Mes enfants envoient 43 % de leur paye au gouvernement, dit-elle. C'est trop. Je veux une vie meilleure pour mes enfants et mes petits-enfants.
17: That's what I am here for.
18: Merci beaucoup.
19: I lost my French.
1: Avec son T-shirt bleu où il est inscrit Alberta Republic, Mahmoud Moura, Canadien né au Liban, n'hésite pas à critiquer son camp en matière de visibilité.
20: All the people who speak on behalf of the movement are from the Caucasian community. They're not given a chance to minority to speak and stuff.
1: Tous les leaders sont caucasiens, ils ne donnent pas la parole aux minorités, dit-il. À ce point-ci de la campagne, je n'entends pas de message pour les rassurer. Il faut les engager dans ce projet.
20: Please engage and participate and be part of the change.
2: Tu sais, regarde ici, là, c'est intéressant. Je veux dire, on a un gros côté bleu, en fait, une maison bleue. Puis là, on a du rouge. C'est un quartier rouge. Ça me surprend pas. Je veux dire,
1: Martin Bélanger vit à plus de 30 minutes de Calgary. Nous nous rencontrons dans le quartier Kensington, où les pancartes pro-Canada sont partout.
2: En tout cas.
1: Connu sur le web sous le nom de Marty Up North, l'ingénieur à la retraite, est un pur et dur de la séparation.
2: Fait qu'on aime les petits gouvernements. On aime choisir comment on dépense notre argent. On est indépendant. On est beaucoup, beaucoup plus entrepreneur.
1: Il l'admet lui-même, la question migratoire est devenue une épine dans le pied de son mouvement.
2: J'aurais aimé mieux que la question sur l'immigration soit pas sur le référendum. Parce que même moi, je viens pas de l'Alberta, donc je suis accusé d'être un immigrant. Mais c'est un sujet très sensible, l'immigration, parce que ça devient souvent vite là, du racisme. C'est ça le problème. Puis ça complique.
1: Néanmoins, ajoute-t-il, l'immigration est un facteur important associé au mouvement séparatiste.
2: Je suis d'accord qu'il y a un problème qui a été causé par l'immigration. T'sais, la population d'immigrants a augmenté trop rapidement, puis ils n'ont pas eu le temps de s'intégrer. Puis ça, on peut le mettre de côté. Mais il y a honnêtement un problème économique avec l'immigration. Surtout en Alberta, je veux dire, on a augmenté notre population de presque 4 % dans les dernières années. Je reçois ma facture là, pour mes taxes municipales. Ça augmente de 9 % depuis l'année passée. Là, j'appelle mon conseiller, puis j'y demande. Il dit, écoute, on est obligé de bâtir 100 écoles additionnelles parce qu'on a tellement d'immigrants qui sont venus. Là, moi, je dis, écoute, ça fait 30 ans que je suis ici. Fait que tu me dis que d'amener des immigrants, ça me coûte. J'ai un problème avec ça.
1: Dans chaque camp, une priorité, convaincre les électeurs d'aller voter. Chez les séparatistes, un grand rassemblement est prévu à Edmonton en fin de campagne.
2: Je suis pragmatique, là. Je pense pas que ça va être un 51. Je vais être content avec un 40. De ce que je peux voir, je m'attends à ce que ça soit un 30. Mais ce qui m'inquiète, c'est le vote lui-même. Il y a un côté qui est bien meilleur à aller chercher le vote. C'est le côté au Canada. From far and wide, oh
1: Canada. À Calgary, où un grand concert pour l'unité canadienne a déjà eu lieu, le stratège Stephen Carter anticipe déjà le lendemain du scrutin.
18: Are you concerned for October 19 about the results?
21: I'm concerned about the 9 questions.
5: Je suis inquiet pour les 9 questions. Je ne suis pas du tout inquiet pour la question sur le maintien au Canada, mais je crains la perception que les règles ont été enfreintes ou que le combat était inéquitable. Je crains que ça force la tenue d'un autre référendum. Parce qu'au fond, pour Daniel Smith, l'important, ce n'est pas le référendum. C'est de garder ses séparatistes au pas, dans son caucus et dans son parti. C'est ça, la grande inquiétude.
21: Her separatists in line that are part of her caucus, part of her membership and part of her party.
1: Pour plusieurs, le sentiment que ce référendum ne sera pas la fin de la conversation, mais un nouveau tournant dans la politique albertaine.
22: C'était un reportage de Francis Plourde en Alberta.

0: Chers électeurs du Québec, si vous n'avez pas voté par anticipation, il vous reste encore quelques heures pour faire votre choix. Vous êtes confus? Vous n'êtes pas seul. La surabondance d'informations, les déclarations en continu sur les réseaux sociaux et la multiplication des plateformes peuvent rendre les choses difficiles à suivre. Des chercheurs ont trouvé un moyen ludique pour vous aider à y voir plus clair. Une entité virtuelle à qui vous pouvez poser toutes vos questions. Il s'appelle Datagotchi. Ça rappelle, oui, un célèbre animal virtuel des années 90. Bonjour Yannick Dufresne.
1: Bonjour.
0: Vous êtes titulaire de la chaire de leadership en enseignement des sciences sociales numériques et professeur au département de sciences politiques de l'Université Laval. C'est vous qui êtes le professeur en chair et en os derrière le professeur Datagotchi. Il y a un volet qui est très intéressant d'intelligence artificielle derrière votre projet. Parlez-m'en davantage.
1: Oui, c'est certain. Quand on parle de la technologie d'intelligence artificielle, on peut le voir de différentes façons. On en a entendu parler beaucoup dans les dernières semaines, les derniers mois, voire les dernières années. Mais je pense qu'il faut faire attention pour ne pas jeter le bébé avec l'eau du bain. Nous, on se pose la question, est-ce que certains de ces outils-là issus de l'intelligence artificielle peuvent nous aider en fait pour renforcer la démocratie, mais au moins aider les lecteurs. Donc, on s'est lancé ça comme défi. Puis on s'est dit, on va utiliser l'intelligence artificielle pour pouvoir aider les gens à naviguer dans l'océan d'informations, l'information d'une campagne électorale, mais aussi l'éclatement de l'espace médiatique aussi. Les chefs sont allés dans différents podcasts, sont allés à différents endroits. Les partis politiques s'expriment sur différentes plateformes de médias sociaux. Donc, on s'est dit, mais si on collecte ces données-là, on peut peut-être utiliser l'intelligence artificielle pour aider les gens à aller rechercher l'information qui leur est pertinente à eux.
0: Ce que j'ai constaté par ailleurs, et à vous de m'expliquer, c'est au niveau de la compréhension contextuelle, après avoir posé quelques questions, je suis revenu sur, moi j'ai demandé quels étaient les projets phares de chacun des partis. Ça a fonctionné, mais je vous dirais qu'en ce qui concerne le Parti québécois, votre intelligence artificielle ne m'a pas du tout parlé de la souveraineté.
1: Mais c'est pas parfait, ça dépend. Si on pose la question, c'est vrai qu'il y a un petit élément qui change d'une variable à l'autre. Avec l'intelligence artificielle, c'est jamais parfait. Hein. Puis c'est vrai que c'est pour le voir comme c'est une version bêta. On commence, mais en même temps, on l'a fait un petit peu plus rigide pour la première version, parce que justement, on voulait s'assurer qu'il y ait pas trop d'hallucinations. Donc, quand les gens l'utilisent, mais de toujours vérifier les sources. T'sais, c'est comme ça qu'il faut le voir. On peut dialoguer avec professeur Datagotchi, mais à la fin, faut aller voir la source elle-même qui est donnée. Puis c'est justement, l'idée, c'est de pouvoir cliquer sur ces sources-là puis d'aller les voir directement. Donc, il n'est pas parfait, il fait parfois des erreurs, tout ça est sur le site, mais en même temps, quand quelqu'un clique sur un extrait vidéo, on arrive à la seconde près où est-ce que le chef mentionne son élément.
0: Oui, de ce point de vue-là, ça fonctionne vraiment très bien, mais vous savez comme moi que de plus en plus, les gens vont s'en remettre à ces intelligences artificielles sans même aller cliquer au-delà des sources, donc on va avoir intérêt à être aussi, passez-moi l'expression, mais exhaustif que possible, non?
1: Oui, c'est ça, puis c'est pour ça que nous, c'est comme ça qu'on se distingue par exemple des autres intelligences artificielles comme que Claude ou ChatGPT normal que les gens utilisent, parce que nous, où est-ce qu'on fait une sélection des sources? Comment qu'il faut le voir, c'est vraiment que l'outil d'intelligence artificielle nous aide à diriger, à indexer ces sources-là. Mmh. Donc, s'il y a une erreur, ça ne sera pas dans la source elle-même. S'il y a une erreur, ça va peut-être dans l'indexation vers la source. Puis ça, on invite d'ailleurs les auditeurs, quand ils trouvent une information qui est non juste, ça va être la bonne source, mais disons que la source n'est pas liée à l'enjeu qu'on a mentionné, mais de nous écrire, parce que nous, on est capable d'aller corriger ça pour que les prochains auditeurs, mais que l'indexation soit bien faite.
0: Quelque chose que j'ai trouvé vraiment intéressant, c'est que vous avez trouvé les mots de la campagne, en quelque sorte. Pour le Parti québécois, c'est immigration. Pour le Parti conservateur, les taxes. Québec solidaire, le mot femme. La CAQ, c'est entreprise. Et pour le Parti libéral, santé. Donc, c'est en écumant tout, c'est ça la méthode? Et il y a une telle chose, c'est ce qu'on comprend, que le martèlement, c'est pas seulement une impression?
1: Non, c'est ça qui est intéressant, c'est qu'on travaille avec différents types d'informations. Hein. On a des vidéos qu'on transcrit, on collecte tout ça. C'est vrai que l'outil lui-même, c'était vraiment pour aider les lecteurs. Puis nous, on collecte pas de données individuelles chez les utilisateurs qui utilisent notre intelligence artificielle. Mais quand on a accès à ces données-là, on a accès à toutes les données. Donc après ça, c'est après la fin de la campagne, c'est vrai que nous, on va retourner dans nos laboratoires pour aller étudier ça un peu plus approfondi. Mais on s'est quand même posé des questions de se dire, mais c'est quoi les mots que les les chefs utilisent qui les distingue le plus des autres partis, avec un avec certaines méthodes comme un rapport de fréquence relative par exemple. Puis justement, on sort avec les mots que vous venez de mentionner, puis on a aussi la fréquence. Donc c'est un mot qu'ils disent beaucoup, mais qu'ils disent plus par rapport à quand on les compare relativement aux autres.
0: Mais il va falloir aussi savoir si ça a fonctionné, savoir donc l'autre côté de la médaille. Est-ce que quand on pose la question aux électeurs, ce sont ces mots-là qui reviennent?
1: Ouais, c'est ça que ça serait vraiment intéressant. C'est vrai que nous, c'est le tout début de cet outil-là. Avec ces, on l'a fait avec l'Institut d'intelligence des données. On voulait être sûr que la première version soit le plus appropriée possible. Puis on le fait vraiment de manière la plus simple possible. Mais quand on va développer cet outil-là, mais justement, on va pouvoir peut-être aller chercher un certificat éthique pour voir si les gens qui acceptent de donner leurs données, mais qu'on puisse comparer puis de voir est-ce que l'outil est vraiment adéquat ou non. Puis quel enjeu est-ce que les gens posent le plus? Quel type de questions que les gens posent le plus pour pouvoir adapter l'outil pour que ça se devienne encore plus simple encore pour plus tard pour trouver les formations qui est pertinente?
0: Et parlant d'outils, vous en avez un autre, le défi Datagotchi, qui est un outil de prédiction qui n'est pas nouveau. Je crois qu'il existait la dernière fois aussi. J'imagine qu'il s'est affiné à partir de nos habitudes de vie. J'ai fait l'exercice et je ne vous dirai pas ce que le logiciel a trouvé, mais il a effectivement ciblé les deux parties entre lesquelles j'hésite.
1: Ouais, c'est ça. Le défi de Datagotchi, c'est pour ça que dans mon laboratoire de recherche, le Datagotchi, c'est un peu notre mascotte. C'est une mascotte qui est à la base de nos projets, qui explore un peu le lien entre technologie et démocratie. Puis le Datagotchi, comme vous venez de le mentionner, ça fait quelques années que ça existe. Puis l'idée, c'était vraiment tout simple. C'est-à-dire, est-ce qu'on est capable de prédire votre vote sans vous poser aucune question politique? Parce que dans le fond, le vote est très sociologique. Moi, je faisais partie de l'équipe qui a développé la boussole électorale. C'était des questions très rationnelles. On posait des questions sur les enjeux.

0: enjeux. Puis les gens me posaient souvent la question, mais Yannick, la boussole m'a mal prédit. Mais moi,
1: oui,
0: je répondais souvent, mais...
1: Et ça va être des questions du genre, les artistes que vous écoutez, ce que vous consommez, de la viande, oui ou non, est-ce que vous fréquentez des cafés indépendants? Et ça pose ultimement la question de notre propre déterminisme.
0: Mais exactement. Si on est prévisible, et puis de prendre conscience que notre vote est aussi, c'est pas juste notre raison, c'est aussi la façon qu'on a été socialisé. Puis justement, non seulement on fait la prédiction du vote, puis on demande aux gens est-ce qu'on vous a eu ou on vous a pas eu, c'est ça le défi. Donc à quel point est-ce que vous êtes prévisible, mais ensuite vous pouvez même rentrer dans un simulateur où est-ce que vous pouvez, en science on dit souvent toute chose étant égale par ailleurs, mais cette fois-ci on peut dire toute chose étant égale à moi, mais si je me mets comme femme ou si je me mets comme plus vieux ou plus jeune, c'est quoi l'impact que ça a sur la prédiction du vote. Donc ça permet à la fois d'explorer un peu les différents types de votes qui existent, puis peut-être d'ouvrir un peu nos esprits en se disant, mais regardez, si moi-même Yannick Dufresne était né dans telle région ou que ma langue maternelle était pas le français, mais ça fait réfléchir de voir que notre vote changerait.
1: Ah, pour réfléchir, ça a eu cet effet, c'est un peu vertigineux. Mais on va se quitter là-dessus, Yannick Dufresne. Je rappelle que vous êtes titulaire de la chaire de leadership en enseignement des sciences sociales numériques et professeur au département de sciences politiques de l'Université Laval. Merci beaucoup d'avoir été avec nous aujourd'hui.
0: Merci pour l'invitation.
1: Un peu plus tard à l'émission, le tourisme au Salvador connaît une forte augmentation, tellement que le plus petit pays d'Amérique centrale accueille désormais plus de visiteurs que le Costa Rica. Ce succès est attribuable aux politiques de sécurité nationale du président Nayib Bukele, qui ont aussi fait glisser le pays vers un régime autoritaire.
2: On se disait qu'ici, c'était en train d'améliorer un peu le tourisme et tout ça. Et c'est pour ça qu'on se dit, OK, c'est l'opportunité. On part au Salvador, on va essayer là-bas pour voir comment ça se passe et tout ça.
1: Reportage sur place de Yannick Dumont-Baron en deuxième heure d'émission.

0: Trois ans après le 7 octobre, Israël aborde un tournant décisif de son histoire. Les élections législatives qui auront lieu à la fin du mois, le 27 plus précisément, se tiendront dans un contexte inédit entre un gouvernement de plus en plus autoritaire, un repli identitaire ancré dans un nationalisme dur, une pression diplomatique grandissante, la guerre à Gaza, l'accélération de la colonisation en Cisjordanie. Les urnes peuvent-elles vraiment résoudre la crise existentielle et identitaire que traverse le pays? Où vont-elles creuser le fossé démographique et idéologique? Comment la diaspora, elle, vit cette situation où se joue, certains le disent, le destin moral et sécuritaire du monde juif? Bonjour Sylvaine Bull.
1: Bonjour.
0: Vous êtes professeur de sociologie à l'École des hautes études en sciences sociales. Je rappelle votre livre, Israël après le 7 octobre. C'est paru aux presses universitaires de France, PUF pour les intimes. Vous rentrez tout juste d'Israël. Il y a trois ans, après les attentats du Hamas, on ne donnait pas cher de la peau de Benjamin Netanyahou. Combien de fois, il faut que je le dise, j'ai entendu qu'il était politiquement fini, qu'il vivait sur du temps emprunté. Or, à trois semaines des premières élections israéliennes depuis le 7 octobre, selon les sondages, il est en bonne posture. Je ne fais pas ici d'affirmation, mais il pourrait encore sortir vainqueur grâce à ses alliés religieux et ultranationalistes. Pouvez-vous, s'il vous plaît, vous qui avez arpenté le terrain, nous aider à comprendre ce qui se passe là-bas?
1: Oui, en effet, les sondages donnent désormais le bloc de la coalition de Bibi, appelons le Bibi, et ses alliés ultranationalistes et suprémacistes, sans doute favoris. Et puis en effet, sur le terrain, moi je suis surprise, parce que je travaille en Israël depuis très longtemps, de la grande confiance de ce bloc, en face d'un bloc d'opposition que j'appelle le bloc Tout sauf Bibi, qui est très hétéroclite, ce qui relie le bloc contre Bibi, c'est en fait le fait de voir les religieux enrôlés dans l'armée. Mais en dehors de ça, ce sont quand même des forces qui sont très très différentes, mais elles ne parviennent pas à s'imposer. Elles font une mauvaise campagne aussi, ces forces d'opposition. Elles ne parviennent pas à s'imposer justement par rapport à cette confiance qu'a repris énormément Bibi, avec aussi l'histoire de l'avion, comme vous le savez cette semaine, mais aussi avec d'autres phénomènes. Et en effet, on

0: Je pensais que le bloc que moi j'appelle radical sécuritaire est très porté. Et c'est pour cela, pour reprendre vos mots, la crise d'Israël, c'est pas une crise identitaire, c'est une crise existentielle. Il y a une identité très très forte en Israël contre celle de la diaspora, mais les Israéliens revendiquent très haut et très fort un judaïsme de moins en moins ouvert.
1: Oui, mais j'aimerais que vous me disiez cependant comment Benjamin Netanyahou parvient, lui, à contourner sa responsabilité dans cet immense échec sécuritaire que représentent les attentats du 7 octobre. Parce qu'on l'a appris au cours des derniers jours, il avait reçu des mises en garde de la part des Émirats arabes unis et aussi de l'Égypte. Il n'en aurait parlé à personne. Comment peut-il encore être perçu comme une figure protectrice?
0: Alors, en effet, sur le dossier sécuritaire, il y a une controverse, y compris chez ses alliés. Mais au fond, Israël veut surtout un responsable. On verra si c'est Bibi ou pas, mais aussi, au fur et à mesure que la campagne passe, ces histoires de dossiers passent également. Et en Israël, il y a un problème d'incarnation en politique. Il n'y a pas de figure autre. Notamment, on cherche un Israélien de la force. L'Israélien de la force, c'est Bibi et ses alliés. Donc, de ce point de vue-là, je ne suis pas sûre du tout que les dossiers sécuritaires, mais également son dossier judiciaire, hein, puisqu'il a un procès en cours, soit aussi important que ça et un enjeu. En Israël, on n'en parle pas énormément hein, de ce dossier. On veut savoir s'il y a une responsabilité. Mais comme l'armée est très centrale en Israël, on peut aussi dire, ou on dira, que Bibi était responsable, mais qu'il y avait également des grands chefs militaires qui sont responsables et une cascade de responsabilités. Donc, je ne suis pas du tout sûre, et c'est un peu vraiment l'avis de l'opinion publique, que ça joue en sa défaveur. Et du reste, il n'est pas du tout complexé vis-à-vis de ça sur le terrain.
1: Bon, va pour la question pour le volet israélien, mais il n'en demeure pas moins qu'il y a des procédures contre lui devant les juridictions internationales. On pense à la CPI, où Benjamin Netanyahou est accusé de crimes de guerre, de crimes contre l'humanité. Il y a la reconnaissance de l'État palestinien qui est survenu par des alliés européens. Il y a des menaces de sanctions, même aux États-Unis. Le soutien envers les Palestiniens est en ce moment plus élevé que pour les Israéliens chez les démocrates, les jeunes et les indépendants. Ça, c'est du jamais vu. Est-ce qu'on est en train d'assister en direct à l'isolement d'Israël?
0: Alors, en effet, bon, c'est un peu complexe. Ceux qui jouent énormément, ce sont les États-Unis. Le reste est une histoire de perception. Les Israéliens, justement, se renferment sur eux-mêmes, ceux que j'appelle les Israéliens de la force, qui sont dominants, parce que pour eux, c'est Israël qui a raison, et ce sont, en particulier, l'Europe et les autres continents, qui sont antisémites et qui, tout simplement, veulent voir disparaître Israël et les Juifs. Donc, l'isolement, en tout cas, est une histoire de perception, notamment pour les Israéliens vis-à-vis de l'Europe. Pour les États-Unis, c'est là où il y a une très très grande différence. Alors, vous avez d'abord parlé de la condamnation internationale. Là aussi, il faudra attendre le résultat des élections et on n'est pas sûr du tout que, par exemple, en ce qui concerne l'Europe et les États-Unis, les sanctions seront appliquées. Par contre, la grande nouveauté, c'est le fait que les jeunes américains de gauche, intellectuelle, mais pas que, en effet, commence à soutenir, en tout cas à ne plus soutenir Israël. Et Israël peut perdre dans la décennie qui vient, ce sera sans doute pas immédiat, un allié indéfectible. Et là, ça a une conséquence, contrairement à l'Europe, où encore une fois, ça a très peu d'impact parce que c'est symbolique. C'est sur la question financière, puisque comme vous le savez, le budget israélien, il fonctionne, notamment le budget militaire, il fonctionne avec l'aide américaine. Donc ça, c'est pour le coup le vrai enjeu. Mais il n'est pas immédiat, hein, cet enjeu-là. Il est peut-être à l'aube des futures élections américaines. Mais l'isolement d'Israël sur la scène internationale est avant tout une question symbolique et de perception. Les Israéliens ne sont pas émus parce qu'ils ont toujours dit que l'Europe n'était jamais un soutien d'Israël et au contraire que l'Europe fabriquait de l'antisémitisme et de la haine d'Israël. Donc au fond, Israël construit ce que Bibi a appelé la Sparte, hein, se défendre soi-même envers et contre tout.
1: Oui, ben, c'est ce qu'il disait encore récemment devant l'Assemblée générale de l'ONU et alors que les gens sortaient lorsqu'il s'est présenté, il les a accusés d'être des lâches de la moralité. Je traduis à peu près grosso modo. Là. Bref, il en rajoute, mais ça pose toute la question aussi on vient de l'évoquer, mais de la diaspora juive et d'un certain malaise existentiel. Oui, c'est le cas en Europe, en France, on l'a vu avec des grandes voix qui ont pris la parole. Je pense à Anne Sinclair, je pense à Delphine Horviller aussi, qui ont évoqué la faillite morale ou le fait que ça ne pouvait plus continuer, la honte aussi. On peut parler d'une rupture donc entre la diaspora majoritairement libérale et le gouvernement israélien. Mais cela dit, est-ce que la diaspora a un portrait juste de ce qui se passe sur le terrain en Israël?
0: Oui, vous avez raison, c'est une très bonne question. On peut parler de cassures évidentes, et des deux côtés, hein. Évidemment, Israël ne se reconnaît pas là dans la diaspora ne se reconnaît pas en Israël. Mais vous avez tout à fait raison de dire qu'il y a aussi des postures, il y a des postures morales, en effet, de juifs de la diaspora qui sont extrêmement émus, indignés par la question de la violence, et des deux côtés. Et puis, il y a et souvent c'est sans connaissance du réel, avec peut-être des risque non pas de dérapage, mais de glissement dans l'indignation. On va reconnaître qu'une forme de violence, celle qui a été commise le 7 octobre, et peut-être sans regarder ce qui se passe en face. Et c'est là où, en effet, il faut une connaissance très réelle du pays. Et à cette posture un peu morale, peut-être qu'il y a une deuxième posture qui est plus raisonnable et responsable. C'est ce que j'appelle, moi, la posture politique et critique, c'est-à-dire des juifs de la diaspora qui critiquent le sionisme, mais en restant raisonnable, c'est-à-dire en n'étant pas totalement antisioniste, c'est-à-dire révoquer l'État d'Israël, en n'étant pas absolument nécessairement des jusqu'au boutistes dans le soutien d'Israël, mais en appelant à une force mesurée, un maintien de la coexistence, un maintien de la discussion. Il faut bien dire que c'est la voie la plus étroite, c'est une tête d'épingle, et que c'est la voie la plus difficile à tenir. Et puis il y a aussi une autre position, c'est celle de ce qu'on appelle l'établissement, c'est-à-dire les institutions religieuses, le CRIF en France, hein, le consistoire, qui eux représentent l'identité juive, et donc qui en effet sont de toute façon des soutiens du gouvernement d'Israël. Voilà, on navigue entre ces positions, mais en effet le rapport à Israël est rompu, est cassé, et Israël ne veut pas que la diaspora se mêle de ses affaires, elle ne veut plus, alors qu'Israël est l'État des Juifs.
1: Oui, mais Sylvain Bull, historiquement, Israël, ça devait être l'assurance-vie du peuple juif face à l'antisémitisme. Aujourd'hui, avec ce qui s'est passé à Gaza, avec ce qui a cours en Cisjordanie, on voit une résurgence mondiale de ces actes antisémites et on peut avoir l'impression que les Juifs de partout sur la planète en ce moment sont en quelque sorte pris en otage par les politiques du gouvernement de Benjamin Netanyahou.
0: Bien sûr, et c'est là où c'est excessivement compliqué dans les amalgames, c'est-à-dire reconnaître qu'il y a des massacres à Gaza en tant que juif, reconnaître qu'il y a une politique du gouvernement israélien qui ne va pas, et en même temps reconnaître l'antisémitisme. C'est cette position-là qu'il faut tenir. Mais en Israël, on vous dira toujours que c'est l'Europe qui ne protège plus ses juifs et qui fait développer l'antisémitisme en prétextant la politique israélienne. Donc ce sont des positions qui sont très compliquées à tenir. Et toutes, encore aujourd'hui, nous avons une pétition de juifs de la diaspora très à gauche qui demande à se séparer définitivement d'Israël. Mais c'est aussi compliqué, parce que comment peut-on dire en tant que juif, je veux me séparer de l'État d'Israël? Vous voyez, c'est assez compliqué, on est soit un peu juif, soit un peu israélien, soit beaucoup israélien, soit un peu juif, et c'est une position, il faut bien dire, en Europe, qui devient de plus en plus compliquée de pouvoir être critique, sans être accusé de faire monter l'antisémitisme ou d'avoir une voix sans être une voix modérée ou peut-être rester dans le silence en tant que juif sans être accusé aussi de faire monter l'antisémitisme comme l'a fait Ségolène Royal lors de la primaire. Ouais. Donc je crois qu'il faut appeler à un dégonflement de ces questions-là et peut-être que les élections vont nous aider.
1: Et vous avez aussi ouvert la porte vers une discussion qu'on pourra avoir à un autre moment, mais sur la façon de réinventer qui c'est le sionisme aujourd'hui. Sylvaine Bull, on va se quitter là-dessus. Je rappelle que vous êtes professeure de sociologie à l'École des hautes études en sciences sociales. Merci beaucoup et bon dimanche.
0: Merci beaucoup.

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1: La saison des fraises malheureusement tire à sa fin au pays sur les tablettes des supermarchés. On en trouvera encore, mais elles viendront principalement de la Californie, il faut bien le dire. Là-bas comme ici, le recrutement de la main-d'œuvre agricole est difficile. Les producteurs redoublent donc d'efforts pour automatiser les tâches manuelles les plus ingrates lors de la cueillette des fraises. Écoutez bien le reportage de ma collègue Catherine Mercier de La Semaine Verte.
2: Il est 9 heures du matin dans un champ de fraises à Oxnard, une ville côtière au nord-ouest de Los Angeles. Nous avons rendez-vous avec Juan Bravo.
3: So what do we have today?
2: Qu'est-ce qui se passe aujourd'hui?
4: Today, I think there are 105 people picking.
5: Aujourd'hui, il y a 105 cueilleurs environ et une quinzaine de travailleurs attitrés à d'autres tâches. Certains désherbent, d'autres déplacent les remorques, chargent les palettes. En tout, il y a à peu près 120 personnes.
3: Okay.
4: So about 120 people here.
2: Juan est un ingénieur d'origine espagnole. Il nous montre quelques-unes des machines à l'œuvre au champ.
5: Ici, on a une équipe en train de cueillir. Et il y a 5 plateformes qui aident à la récolte.
2: Coiffés de grands chapeaux, courbés au-dessus des plants de fraises, les cueilleurs remplissent les barquettes à une vitesse vertigineuse. Derrière eux, une grande plateforme les suit en enjambant les rangées de culture.
5: La plateforme aide les cueilleurs. Quand ils ont fini de remplir une boîte, ils n'ont pas à marcher jusqu'au bout du champ. Ils la déposent sur la machine, prennent une boîte vide et continuent de cueillir. Comme ça, ils ne perdent pas de temps. Ça améliore la productivité de 30 %.
2: La plateforme améliore la productivité et aussi le revenu des travailleurs. Ils sont payés au salaire minimum, près de 17 $ de l'heure en Californie, mais avec un bonus à la barquette. Les meilleurs cueilleurs peuvent gagner jusqu'à 50 $ de l'heure. Depuis une dizaine d'années, le terrain d'expérimentation de Juan, c'est la ferme de Matt Conroy, un producteur de fraises de deuxième génération, très ouvert aux nouvelles technologies agricoles.
6: Bonjour, Matt.
7: How's it going? We're in a moment in time where within the strawberry industry.
8: On est à un moment dans l'industrie de la fraise où on stagne depuis 20 ans. Je fais les choses comme mon père les faisait et lui-même faisait comme ses prédécesseurs.
7: And he did the same thing as his predecessors did. We have to move forward as.
8: Il faut se moderniser si on veut garder une longueur d'avance sur le marché mondial.
7: Within the world market.
2: Au bord des chemins qui délimitent les champs, des travailleurs empilent les boîtes remplies de fraises sur des palettes. Une fois étiquetées, les boîtes sont prêtes à partir vers les supermarchés. La Californie produit plus de 90 % des fraises aux États-Unis. 12 mois par année, ces fruits sont exportés partout en Amérique du Nord. Avec la Chine et l'Espagne, cet État américain est l'une des 3 plus grandes régions de production de fraises dans le monde. À l'autre extrémité de la ferme de Matt Conroy, une drôle de machine, sans conducteur, démarre.
8: J'ai programmé le robot avec le téléphone et je peux indiquer le nombre de rangs à parcourir.
2: Ce vrombissement, c'est le bruit d'un aspirateur à insectes. Deux gros cylindres contenant de puissants ventilateurs sont juchés sur un véhicule qui se déplace de façon autonome. C'est la machine préférée de Matt Conroy parce qu'elle permet, entre autres, de réduire l'usage des pesticides.
8: Ligus espirus, c'est une punaise qu'on a ici et on a trouvé un moyen mécanique de retirer ce ravageur de nos champs en l'aspirant. Plusieurs personnes me demandent si ça tue les abeilles, qui sont des insectes bénéfiques, mais les abeilles s'envolent, tandis que les punaises ne bougent pas.
2: L'aspirateur, contrôlé à distance, peut même être programmé pour travailler toute la nuit au champ. Autrefois monté sur un tracteur, il permet d'éliminer une des tâches les plus abrutissantes à la ferme.
9: Si vous n'aviez pas l'aspirateur, il faudrait un employé sur le tracteur, c'est ça?
8: On aurait une personne assise sur le tracteur 8 à 10 heures par jour. C'est vraiment ennuyant. En plus, c'est bruyant, même avec des bouchons dans les oreilles. Il faut porter un masque, il fait chaud. Alors, si cette tâche désagréable peut être accomplie par une machine, c'est une application idéale pour les robots.
9: Surtout que la Californie, le jardin potager des États-Unis, vit une pénurie de main-d'œuvre chronique en agriculture. Selon l'Association des producteurs de fraises de l'État, chaque année, de 20 à 30 % des fruits ne sont pas récoltés faute de travailleurs.
7: We're having issues with people.
8: On a des enjeux de main-d'œuvre, soit pour des raisons politiques ou simplement à cause du vieillissement de la population de travailleurs.
7: The new generations are being educated in schools, which is awesome. But that leaves a vacuum.
8: Les jeunes générations sont éduquées et ça, c'est génial, mais ça fait qu'il manque de gens au champ. Alors, il faut utiliser la technologie non pas pour éliminer des emplois, mais pour être plus performant.
9: Mais en agriculture, le secteur des fruits et légumes reste le parent pauvre de la mécanisation. Alors qu'on récolte depuis longtemps des céréales avec des moissonneuses-batteuses, la cueillette de nombreux fruits et légumes ne se laisse pas facilement automatiser. Et ici, la machine dont tout le monde rêve, c'est d'un robot récolteur de fraises.
8: Les fermiers, on a une liste de souhaits, comme des enfants à Noël. Je m'imagine demander au Père Noël, s'il te plaît, donne-moi ça. Une machine capable de récolter, c'est comme le Saint Graal.
9: Juan Bravo lui-même a commencé sa carrière en rêvant d'automatiser cette récolte. Mais après 10 ans de travail, il a abandonné l'idée pour se consacrer, entre autres, à l'aspirateur à insectes.
10: Je connais plus de 50 compagnies et chercheurs dans des universités qui fabriquent des robots, mais aucun n'est capable d'atteindre le stade de la commercialisation.
9: Malgré tout le battage médiatique entourant l'intelligence artificielle et la menace qu'elle fait peser sur les emplois, les humains ne sont pas si faciles à remplacer. Là où la récolte est un peu plus facile à automatiser, c'est en serre. Les fraises qui poussent en hauteur sont souvent plus accessibles, le terrain est plat et la lumière moins changeante pour les capteurs optiques d'un robot. Mais en plein champ, c'est une autre histoire.
8: L'année dernière, à un certain moment, on a accueilli 15 robots différents dans les champs. C'était comme une guerre de robots.
9: Et aucun n'était assez bon.
8: Vous avez passé la journée ici. À quelle vitesse vont les équipes?
9: Tellement vite.
8: C'est ça le problème. Les machines n'arrivent pas à suivre. Est-ce qu'il y a des robots capables de récolter des fraises? Oui, il y en a.
7: Machines and robots, yes, there are. And they're really good. They're really good.
8: Ils sont très bons, mais on a mis la barre tellement haut.
7: Where we have set that bar.
9: L'ingénieur Juan Bravo insiste, même si ça peut sembler simple en apparence, ce que les cueilleurs font sur le terrain est très complexe et donc très difficile à reproduire. Surtout qu'ils ont recours à plusieurs sens, comme la vue, le toucher, l'odorat.
4: They are opening the plant and scanning for fruit that are hiding between the canopy.
10: Ils déplacent les feuilles avec leurs mains et cherchent les fruits qui se cachent en dessous. En ce moment, les plants sont encore petits, mais à mesure que la saison avance, il y aura plus de fruits couverts par des feuilles.
4: They are removing the bad fruit.
10: Les cueilleurs enlèvent aussi les fraises gâtées. Si un fruit est mou au toucher, il peut être déjà en train de pourrir, alors ils le rejettent. Ils sont délicats, ils n'écrasent pas les fraises. Il faut savoir que plus le fruit est gros, plus la tige est coriace. Si on essaie de le cueillir avec un bras robotisé, c'est facile d'abîmer le fruit.
4: Probably you're gonna bruise the fruit on the side.
9: Les cueilleurs placent aussi directement les fraises dans les barquettes de plastique qu'on trouve au supermarché. Pour éviter que les fruits ne se déplacent trop dans le transport, ils doivent être juste assez serrés. Les travailleurs choisissent donc les fraises en fonction de leur taille pour remplir les espaces vides dans les barquettes, un peu comme s'ils faisaient un casse-tête.
4: So when we have the harvester,
10: Quand on a une récolteuse robotisée, elle ne va pas cueillir 100 % des fruits. Au mieux, ce sera 80 % Donc, il faut des travailleurs qui passent derrière. Et il en faut d'autres pour placer les fruits récoltés dans les barquettes. Alors, s'il faut embaucher autant de gens en plus de la machine, ça revient presque au même d'avoir les employés qui font tout le travail au champ.
9: Ce jour-là, ils étaient une centaine à cueillir des fraises dans les champs de Matt Conroy. Des gens comme cette femme d'origine mexicaine qui travaille depuis 10 ans en Californie. Quand on lui demande ce qu'elle aimerait dire aux gens du Canada qui mangeront ces fraises, cueillies à la main, une par une, elle n'a qu'un message.
11: Savourez-les, car elles sont très difficiles à cueillir. C'est fatigant d'être toujours accroupi dans le champ.
1: C'était un reportage de Catherine Mercier que vous pouvez aussi regarder sur le site de Radio-Canada ou sur tout.tv. On va se quitter quelques minutes, le temps d'aller aux nouvelles. Oui, et au retour, le boom touristique au Salvador. Un reportage sur place de Yannick Dumont-Baron. Un livre sur les ravages de la guerre sur les hommes. Qu'est-ce que ça nous fait? Mais aussi, qu'est-ce que ça fait aux journalistes qui la couvrent? Grand entretien avec Claude Guibal, la reporter de France Inter. Et une discussion sur la science-fiction philosophique. Oui, celle qui nous fait réfléchir. Manquez pas ça.

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3: Ici Rebecca Kwan, voici les informations. Lundi est jour d'élection au Québec. Après 39 jours de campagne, près de 5 millions d'électeurs sont appelés aux urnes dans 127 circonscriptions. Les bureaux de vote vont ouvrir à 9h30 et fermer à 20h, heure de l'Est. Plus d'un million et demi de Québécois ont déjà voté par anticipation, soit près du quart des électeurs. Le dépouillement va commencer en soirée, avec les premiers résultats attendus après la fermeture des bureaux. Il sera possible de suivre la soirée électorale sur toutes les plateformes de Radio-Canada, à la radio, à la télévision et sur le web. Au Brésil. Les partisans du sénateur conservateur Flavio Bolsonaro, fils de l'ancien président Jair Bolsonaro, célèbrent sa première place au premier tour de l'élection présidentielle avec 47 % des voix. Flavio Bolsonaro se dit très satisfait et optimiste pour la suite. Le président sortant de gauche, Lula, arrive deuxième avec 45 % des voix. Il reconnaît un résultat inattendu, mais affirme qu'il va gagner, dit-il, dans les prolongations. Les deux hommes vont s'affronter au second tour, prévu dans 3 semaines. Aux États-Unis, une enquête indépendante a été déclenchée sur le viol collectif présumé d'une étudiante par 7 membres d'une fraternité de l'Université Cornell en 2024. L'enquête doit notamment examiner la façon dont l'université a géré l'affaire. Élie Jeté fait le point.
4: Le président de Cornell, Michael Kotlikoff, reconnaît que son université a manqué de transparence. Il appuie maintenant l'enquête indépendante. Il dit avoir le cœur serré en pensant à ce qu'aurait vécu la victime. Le New York Times a révélé que Cornell avait sanctionné les 7 étudiants impliqués en 2024, mais à différents degrés. Seulement 2 d'entre eux ont été expulsés. Et selon plusieurs médias, la police du campus aurait expurgé une partie de la déposition où la jeune femme disait clairement avoir été violée. Aucune accusation criminelle n'avait été portée par le procureur au dossier en 2024. Maître Olivier Piton est avocat en droit américain.
5: Son grand tort, c'est de ne pas avoir enquêté, de ne pas avoir cherché à savoir exactement si c'était consentant.
4: 2 versions s'opposent toujours. La jeune femme affirme avoir été droguée et violée. Les étudiants disent qu'elle était consentante. L'enquête criminelle est maintenant confiée à la procureure générale de l'État, Laetitia James. Et l'affaire pourrait mener à une clarification de la loi sur le consentement lorsqu'il y a consommation d'alcool.

0: commencer par une manifestation intitulée Justice for Survivors. Ici Élise Jeté, Radio-Canada, Montréal.
1: Après près de 3 jours de recherche au large du Massachusetts, la garde côtière américaine a suspendu ses opérations pour retrouver l'avion ambulance ontarien porté disparu entre les Bermudes et Boston. 6 personnes étaient à bord de l'appareil, dont 4 Canadiens. Des débris de l'avion ambulance ont été retrouvés tard samedi soir. De nouvelles questions se posent sur les failles de sécurité entourant le vol de Fly Dubai détourné mercredi. Les Émirats arabes unis avaient transmis à Israël la liste des passagers et des membres d'équipage avant le décollage, sans qu'aucun signalement ne soit fait. Le copilote, pourtant interdit de vol à Oman pour des raisons de sécurité, a ensuite attaqué le commandant de bord et tenté de prendre le contrôle de l'appareil. Le premier ministre israélien Benjamin Netanyahou demande maintenant une enquête sur l'ensemble des procédures de sécurité liées aux vols étrangers vers Israël. En terminant, au Québec, certains produits électroniques vont pouvoir être réparés gratuitement dès lundi. La loi qui vise à lutter contre l'obsolescence programmée et à prolonger la durée de vie des appareils entre en vigueur. Mais l'industrie des électroménagers craint que les coûts soient finalement assumés par les consommateurs. Le reportage d'Andriane Williams.
2: Encore aujourd'hui, c'est garanti 1 an.
3: LG, Frigidaire, toutes les compagnies.
4: Dès lundi, les consommateurs qui achèteront certains électroménagers ou appareils électroniques neufs qui font défaut après un certain nombre d'années pourront se tourner vers le commerçant ou le fabricant pour exiger sa réparation. Contrairement à la garantie légale, cette garantie de bon fonctionnement imposera une durée fixe minimale, 6 ans pour les cuisinières ou encore 3 ans pour les ordinateurs portables. Alexandre Plourde est avocat et analyste chez Options Consommateurs.
5: Ce qu'on espère, c'est qu'en donnant une durée fixe à la garantie, ce soit moins litigieux pour les consommateurs.
6: C'est vraiment bien.
4: Anatole, un Montréalais qui magasine un lave-vaisselle, accueille la nouvelle favorablement.
6: Des fois, tu achètes une chose, puis ça brise, puis il faut que tu achètes des assurances additionnelles pour ça.
4: Le président de Bonprix électroménager, Mohamed Salem, explique toutefois que les fabricants vont devoir augmenter le prix de leurs produits pour absorber la hausse des frais liés aux réclamations.
7: On a reçu les lettres de tous les fabricants. Il n'y a aucun qui va garder les mêmes prix.
4: Selon la Coalition des associations de consommateurs du Québec, cette nouvelle garantie pourrait éviter aux consommateurs d'acheter une garantie prolongée coûteuse. Des pertes à prévoir pour les détaillants, dont une partie des revenus provient de la vente de ce type de garantie. Ici Andréane Williams, Radio-Canada, Montréal.
1: C'était les informations.
8: Bonjour, ici Yannick Tremblay. Bienvenue à la deuxième heure de Tout Terrain.

Le saviez-vous, le Salvador accueille maintenant plus de touristes que le Costa Rica. Il faut dire que le pays est devenu beaucoup plus sécuritaire au cours des dernières années. C'est grâce aux initiatives du président Nayib Bukele. Ces méthodes inspirent d'ailleurs plusieurs dirigeants en Amérique latine. Mais sont-elles celles d'un État démocratique? Aussi, depuis des années, la journaliste de France Inter, Claude Guibal, a écumé les zones de conflit de la planète. Elle a multiplié les reportages, notamment en Égypte, au Congo, en République centrafricaine, à Gaza et en Ukraine. Elle se raconte dans un livre coup de poing « Ce que la guerre fait aux hommes ». On lui parle dans quelques minutes pour savoir aussi ce qu'elle fait aux journalistes. Enfin, l'approche de la réalisatrice franco-américaine Sophie Barthès est passionnante. Ses récents films posent des questions importantes sur le devenir de l'humanité compte tenu de l'évolution de la technologie. Si on pouvait se délester d'une partie sombre de notre âme, ou encore si on inventait des utérus artificiels, que perdrions-nous? Quand la science-fiction rencontre la philosophie, un grand entretien, en fin d'heure. Allez, c'est reparti!

Rebienvenue parmi nous. Je vous rappelle que vous pouvez nous écrire en tout temps, à tout terrain, en un mot, à radio-canada.ca ou via la bulle de conversation de l'application audio. Je vous le disais, depuis quelques mois, le Salvador vit tout un boom touristique, au point d'accueillir

0: accueillir plus de visiteurs étrangers que le Costa Rica, longtemps considéré comme la perle du tourisme de l'Amérique centrale. Cet engouement est lié aux importants progrès sécuritaires mis en place dans les dernières années par le président Nayib Bukele, des méthodes qui inspirent plusieurs dirigeants en Amérique latine, mais ces politiques ne sont pas sans une part d'ombre dans ce qui est devenu un régime autoritaire. Voici ce que nous a rapporté Yannick Dumont-Baron.
1: Il fait très chaud ce midi, mais on s'affaire quand même dans ce restaurant, dans cette pupuseria à El Sonte. Nous sommes à quelques mètres de la plage. Le restaurant est fermé aujourd'hui, c'est jour de repos. On en profite pour faire des travaux. On veut agrandir l'espace, agrandir le toit pour recevoir plus de clients.
2: Cuando llueve, cae. Cae un montón de agua, entonces van como que van a hacer el techo.
1: C'est pour mieux protéger les clients lorsqu'il pleut, nous explique ici la fille des propriétaires. Elle est née dans ce village au bord du Pacifique, un lieu maintenant sur la liste des destinations les plus prisées au Salvador.
2: Mucho cambio. Hoy sí puede venir al Salvador, al Sonte es más tranquilo, más seguro.
1: Tout le pays est plus sûr et plus tranquille. Les visiteurs l'ont compris, ils ont été plus de 4 millions à venir l'an dernier, dont près de la moitié sont des Salvadoriens de la diaspora qui viennent visiter leur pays de naissance. C'est un bruit qu'on entend beaucoup le long des plages au Salvador, de la construction, dans ce cas-ci de la démolition. Probablement que les propriétaires veulent construire quelque chose de plus moderne, peut-être de plus grand aussi.
3: Au
1: moins 3 hôtels ont été construits récemment, explique une passante, elle-même employée dans un autre hôtel du village. Les choses vont assez bien, explique-t-elle. Il y a davantage d'emplois pour les gens ici. Devant moi, il y a une quinzaine de personnes qui sont sur des planches de surf dans l'eau, des gens qui attendent le bon moment, la bonne vague. Le surf, c'est bien sûr l'attraction principale dans ce coin-ci du pays.
4: Bonjour, bienvenue à la plage El Sonte. Moi, je suis David. Je m'appelle David.
1: C'est le surf qui a fait revenir David Molina à la maison. Marié à une Française, il a convaincu toute la famille de s'installer dans ce coin du Salvador il y a quelques années.
4: On se disait qu'ici, c'était en train d'améliorer un peu le tourisme et tout ça. Et c'est pour ça qu'on se dit, OK, c'est l'opportunité. On part au Salvador, on va essayer là-bas pour voir comment ça se passe et tout ça.
5: Allez les gars, on y va? Zachary, c'est bon?
1: Sa conjointe et leurs 3 enfants se sont adaptés au rythme de la vie à la plage. David, lui, a retrouvé un village natal transformé par le tourisme.
4: Avant tout ça, tous les nouveaux hôtels et tout ça, on ne les voyait pas du tout. À l'autre côté, c'était de la montagne aussi, et tout ça, c'est venu de plus en plus de maisons, et tout s'est transformé. C'est transformé d'une manière qu'il y a beaucoup de millionnaires qui viennent, qui achètent. Maintenant, avec la sécurité et des choses comme ça, bah, ils viennent comme à acheter, ils font plein de choses, c'est bien.
1: Ces autobus blancs sont vieux, usés, parfois accidentés, mais ils sont très appréciés des résidents de ce quartier du sud de San Salvador. On se trouve dans un quartier qui était, il y a une dizaine d'années à peine, très dangereux, très violent, n'entrait pas n'importe qui. Les habitants étaient surveillés, menacés, extorqués également par l'un des gangs qui faisait la loi dans ce coin-ci du pays. Ils sont 4 jeunes en haut d'un escalier, le long d'un passage étroit. À peindre, assez rapidement, il y a une femme qui offre une boisson, un jus.
6: À quel seigneur tiene que la ver?
1: C'est sur le long mur de la maison de cette femme que des jeunes peignent une fresque très colorée, inspirée des paysages du Salvador. Un projet subventionné par la municipalité pour balayer les souvenirs des récentes violences qui ont marqué le pays.
7: Sí, realmente sí, porque como usted sabe antes, pues era alusivo a cosas, números y letras, y ahora es alusivo.
1: Elma Noemi est bien heureuse de voir disparaître les symboles d'appartenance à ce violent gang criminalisé qui faisait la loi dans son quartier. Il y a quelques années à peine, certains membres se tenaient même à quelques pas de sa porte.
7: Et realmente era duro. Cada vez que uno pasaba por eso, por abajo, pues uno pasaba nada más así calladito.
1: C'était bien difficile, se rappelle-t-elle. On passait devant eux rapidement, en silence.
8: Muy bonito ya, es otro panorama.
1: Une femme arrive, enchantée de voir les teintes de vert, de bleu et de rouge s'étendre sur le mur,
9: Josefina Avedaño habite tout près avec son mari et ses enfants. La famille a vécu de difficiles années, toujours sur ses gardes, à craindre que les enfants ne deviennent victimes des gangs criminels.
10: Porque les soy honesta, no fue fácil. No fue fácil y ahora nosotros le rogamos a Dios.
11: Sincèrement, ça n'a pas été facile. Pas du tout. Maintenant, nous prions Dieu pour que ça ne se reproduise plus jamais. Combien de jeunes filles, d'adolescents ont perdu la vie parce qu'ils ne voulaient pas rentrer dans le gang? Ils n'avaient pas le choix. Beaucoup ont dû s'enrôler de force.
10: Ils no tenían opción. Muchos jóvenes no tuvieron opción. Muchos jóvenes tuvieron que meterse a la fuerza.
9: Elle explique qu'une de ses nièces a été tuée par un truand. L'une de leurs filles a aussi été menacée de viol et de mort par ceux qui contrôlaient le secteur. Pour la garder en vie, il a fallu envoyer l'adolescente vivre à l'étranger, chez la parenté. Des années d'épreuves traversées grâce à une foi catholique bien solide. Dans ses prières, Josefina Avedaño se montre aussi reconnaissante envers le président Nayib Bukele.
11: De toute ma vie, je n'ai jamais connu un président qui se souciait des plus démunis. Nous n'avions jamais eu de président qui croyait en notre capacité à vivre autrement, à mener une vie digne. Mais lui, il l'a fait, et Dieu le bénisse. Depuis son arrivée au pouvoir, je prie le Seigneur d'accorder sagesse et amour à notre président pour qu'il continue à protéger les plus vulnérables.
12: Muchas gracias a todos por estar acá.
9: Dans ses communications, la présidence Bukele met beaucoup l'accent sur les questions sécuritaires. Prenez cette vidéo, au montage très dynamique. Elle souligne la construction d'une route et d'une école primaire et se termine par un slogan qui évoque la liberté retrouvée partout dans le pays. Nayib Bukele est présenté comme près des gens, réfléchi, admiré. Et lorsqu'il est question d'économie, l'accent est mis sur le tourisme et la construction.
12: Y eso va a traer, obviamente, muchísimo inversión, empleo.
9: Deux secteurs économiques en croissance, mais qui n'emploient qu'une petite partie, la population. L'heure du midi approche, mais les sandwichs au poulet frit de Doña Zulma ne trouvent pas preneur. Pourtant, il y a plusieurs travailleurs en pause dans son coin de la capitale, dont les artistes qui peignent une murale non loin.
13: La gente mejor prefiere comerse una soda, una galleta, un pan y ya con eso se quedan.
9: Ces temps-ci, Doña Zulma vend surtout des liqueurs et des chips. Ce n'est pas un repas, bien sûr, mais plusieurs semblent s'en contenter. Probablement parce que le prix des aliments a fortement augmenté depuis quelques années, mais que les salaires, eux, sont loin d'avoir suivi.
13: La carne, antes se compraba, bueno, yo en el mercado antes la compraba $4. Hoy la estoy comprando a 5.25.
9: Tout en cuisinant ses morceaux de viande, elle fait l'inventaire des prix qui ont grimpé à l'épicerie. Tout coûte plus cher, mais elle refuse de hausser le prix de ses sandwichs.
13: No, ahorita lo mismo. Lo único que se está dando menos cantidad.
9: Plutôt y mettre un peu moins de viande. Dans les dernières années, l'administration Bukele a bien instauré quelques subventions aux familles, ce qui n'empêche pas environ deux tiers de la population de vivre dans la précarité.
14: Il faut dire que le gouvernement fait bien les choses, mais il y en a aussi beaucoup d'autres qui le font mal. Prenez la sécurité. Oui, la sécurité s'est considérablement améliorée. Mais pour les pauvres, ce n'est pas aussi rose. On n'a aucune perspective d'emploi, de travail ou de création d'entreprise.
1: La fontaine sur la place devant le Palais national et la basilique au cœur de San Salvador, elle attire les enfants et les chiens. Il fait très, très chaud. Toutes les rues autour de cette grande place sont piétonnes. Les gens déambulent lentement. Cette fin d'après-midi, il y a une bibliothèque qui est toute neuve. Il y a tout plein de restaurants, de commerces avec des façades qui semblent fraîchement repeintes. Ce qu'on ne voit pas ici, contrairement à beaucoup d'autres capitales d'Amérique latine, ce sont des vendeurs ambulants.
15: Agua helada. Lleve agua, mi amor, lleve agua. Agüita helada, agua.
9: En fait, il y a quand même quelques vendeurs à la sauvette. Carmen Ramirez offre discrètement quelques bouteilles d'eau fraîche, tout en gardant un œil sur les policiers à vélo qui posent pour les touristes. Nous sommes dans l'un des lieux emblématiques de la capitale que le pouvoir a transformé en une vitrine d'ordre et de propreté.
15: Non, es prohibido. O sea, aquí solo la

0: Le commerce informel est désormais interdit dans ce secteur de la ville. Les vendeurs sont regroupés dans des marchés couverts où ils doivent louer un espace. Comme beaucoup de Salvadoriens, Carmen Ramirez a travaillé au noir toute sa vie. Elle compte sur ce qu'elle peut vendre au quotidien pour nourrir sa famille de 5 enfants.
1: Il faut voir la réalité de ses propres yeux. L'image qu'envoie notre pays à l'étranger est bien belle. Le surf, les bitcoins, de belles façades et un pays super moderne. Mais quitter cette place, et c'est une autre histoire. Vous verrez la pauvreté, des rues toutes détruites. En d'autres termes, les autorités ne donnent la priorité qu'aux endroits où vont les touristes.
0: À sa réélection en 2024, le président Nayib Bukele a promis de guérir l'économie du Salvador après avoir éradiqué le cancer de la violence. Si l'économie était guérie, je ne serais pas ici à vendre de l'eau, lâche Carmen Ramirez, avant de s'éloigner par crainte de se faire repérer. Le long de la côte Pacifique aussi, certains déchantent. Le boom des visiteurs est bien réel, mais le surfeur David Molina note qu'une bonne partie des profits du tourisme ne reste pas dans les poches de ses compatriotes.
2: Si vous voyez beaucoup, beaucoup de tout ça, ce n'est pas des Salvadoriens les propriétaires. C'est des Canadiens, c'est des Australiens, c'est des Allemands, donc, des Estadounidens et tout.
0: Des étrangers qui font de l'argent avec les terres au Salvador,
2: c'est ça. Des étrangers qui achètent et qui croient maintenant qu'ils sont les propriétaires de tout.
3: C'était un reportage de Yannick Dumont-Baron que je retrouve en studio. Bonjour Yannick.
4: Bonjour Yannick.
3: Il y a un autre aspect de la présidence de Nayib Bukele dont il faut parler,
4: oui.
3: Et ce sont les méthodes employées pour ramener la paix dans le pays.
4: Oui, il faut en parler parce que cette paix retrouvée, elle a un coût, vous allez comprendre. Dès l'élection de Nayib Bukele en 2019, on a négocié une trêve avec certains gangs criminels. L'administration le nie. C'est documenté quand même par des journalistes salvadoriens indépendants, avec diverses sources. Ça veut dire que le gouvernement tolérait certaines activités criminelles. Donc, il y a un coût là, peut-être, mais ça valait le prix aux yeux du gouvernement Bukele. Ça a fait diminuer les violences. Ce pacte-là, il a été rompu dans le sang. Au printemps 2022, des dizaines de personnes assassinées en une seule fin de semaine. Le dimanche soir, Nayib Bukele déclare l'état d'exception. Là, les choses changent. Une sorte de loi martiale qui donne plein de pouvoirs aux autorités, qui suspend bien des droits, des libertés, et qui est toujours en vigueur 4 ans et demi plus tard. Et c'est à ce moment-là que les arrestations de masse commencent, qu'on a construit la fameuse prison Cécotte, ce centre de confinement du terrorisme. Vous les avez vus, ces images des détenus tatoués, le crâne rasé, torse nu, forcés de marcher,
3: oui.
4: La tête baissée. Mais elle vient de là, cette réputation de fermeté de Nayib Bukele. Et il est aussi là le véritable prix de cette liberté retrouvée, c'est-à-dire en perte d'autres libertés, notamment celui de pouvoir critiquer dans la population.
3: On lit à gauche et à droite que les succès de Nayib Bukele inspirent beaucoup des leaders de droite en Amérique latine.
4: Oui.
3: Est-ce pour autant une méthode exportable?
4: Bien, les dirigeants, comme au Pérou ou en Équateur, le voudraient bien, au Chili aussi par exemple, mais il y a beaucoup d'experts qui en doutent, entre autres parce que le Salvador, c'est un tout petit pays avec une criminalité qui était concentrée dans des quartiers, dans des zones urbaines. Donc, c'était une autre façon de faire. Imaginez avec la jungle au Brésil, les forêts en Colombie avec les montagnes aussi. Donc là, ça serait toute une autre dynamique de répression policière. Mais je vous dirais qu'il y a un autre aspect à considérer pour les chefs d'État qui veulent s'inspirer de Bukele au-delà de leur campagne électorale. Et c'est justement cette facture, ce prix-là que Nayib Bukele a imposé aux Salvadoriens. Parce que sa méthode, ça veut dire suspendre pendant longtemps des droits fondamentaux. Aujourd'hui, au Salvador, arrestation arbitraire, détention prolongée, processus judiciaire opaque, on tient des méga-procès où tout le monde est jugé en même temps par dizaines et dizaines de détenus à la fois, sans égard aux faits et gestes, avec peu de possibilités d'appel ou même de défense. Il y a des dizaines de milliers de détenus toujours en prison, sans accusation. Quand j'étais là-bas, j'ai parlé avec des militants d'un petit organisme de défense des droits des détenus. Il y en a environ 90 000 personnes. Eux disent, le tiers sont peut-être innocents. 30 000 personnes en prison depuis des années, sans procès. Quand j'étais là, j'ai entendu peu de critiques du gouvernement. Il flotte dans l'air une espèce de crainte d'être peut-être arrêté, peut-être emprisonné, sans véritable motif, accusé d'association avec des criminels sans pouvoir vraiment s'en défendre. C'est pas pour rien qu'il y a beaucoup de journalistes, de dirigeants d'ONG critiques qui ont quitté El Salvador, qui sont ailleurs en Amérique centrale pour beaucoup. C'est le véritable prix de cette méthode dure qui offre la sécurité aux citoyens. Il y a un confrère latino-américain qui disait, qui écrivait, c'est pas assez de bâtir la fameuse prison. Pour que ça marche, il faut suspendre les droits et libertés. Donc, c'est la question pour les autres dirigeants. Est-ce qu'on veut aller jusque-là? Parce qu'en fait, on va s'éloigner de la démocratie.
3: Effectivement, que reste-t-il de la démocratie après et, par exemple, de la présomption d'innocence? Merci beaucoup, Yannick Dumont.
4: Un plaisir.
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3: Une minute, 15 secondes, c'est le temps que nous avons pour un reportage à la radio. C'est très peu et ça force à tout comprimer, à tout résumer, à recourir à des mots simples et courts parce que deux ou trois syllabes de moins, c'est une seconde de plus. C'est du temps qu'on peut récupérer pour mieux faire vivre les histoires à travers les témoignages et les ambiances, à créer aussi des images mentales pour les auditeurs. Mais notre cueillette, il faut le dire, nous permettrait souvent de dire tellement plus. Notre prochaine invitée est grand reporter à France Inter. Elle a été déployée dans plusieurs zones de conflit. Elle a fait des rencontres marquantes, vécu des événements bouleversants. Elle n'avait pas pu tout raconter. Elle s'est dit que ça méritait bien un livre. Bonjour Claude Guibal.
6: Bonjour.
3: Ce livre, ça s'intitule « Ce que la guerre fait aux hommes » et ça paraît aux éditions Albin Michel en partenariat avec Radio France. C'est un livre qui, moi, m'a bouleversé. J'aimerais tout d'abord qu'on commence cet entretien, Claude Guibal, avec ce que j'évoquais un peu, la nécessaire concision de l'écriture radio qui peut, en tout cas, on le sent, peser à la longue quand on vous lit tellement elle impose des contraintes parce que forcément, il y a des choses qui vont se perdre.
6: Oui, vous l'avez évoqué, Jannick, et c'est quelque chose que vous connaissez. C'est vrai que les auditeurs n'ont pas conscience quand ils entendent les informations à la radio que cela dure tellement peu de temps un sujet que vous allez entendre, mettons, en Ukraine, vous allez entendre la voix du journaliste, et puis vous allez entendre, eh bien, je sais pas moi, la voix d'une femme sur le qui habiterait dans un village près du front, et puis peut-être un combattant, et vous allez les entendre sur peut-être 10 secondes, 15 secondes maximum. Ça, c'est l'exercice contraint de l'exercice radio, mais pour cette minute 15 que vous allez entendre à l'antenne, en fait, le journaliste sera allé sur place, aura fait des centaines de kilomètres, aura pris du temps à ces gens, 45 minutes, 50, une heure de, peut-être de d'interview pour en retirer cette infime information que les auditeurs vont entendre quand ils sont dans leur voiture ou leur cuisine. Et pourtant, tellement de choses se disent, se passent, se font en arrière de cette minute 15. Des choses qui ne sont pas de l'ordre du spectaculaire ou du saillant, mais qui pourtant disent tant. Et puis, vous savez, quand on recueille une parole sur un terrain difficile comme un terrain de guerre, cette parole, elle n'est pas simplement illustrative, on ne parle pas pour faire plaisir à un journaliste, c'est une parole qui souvent est désespérée, on parle parce que l'information doit absolument sortir. Et le journaliste qui tend le micro a bien conscience des limites amères de son rôle, de savoir qu'il ne sera jamais à la hauteur de sa mission qui est de rapporter au plus vrai, au plus fidèle, au plus exact ce à quoi il vient d'assister.
3: Cela dit, c'est un métier que vous faites très bien. On comprend, quand on écoute vos reportages, on saisit ce à quoi vous avez pu être exposé. Mais si je prends le cas de l'Ukraine, parce que ce livre porte beaucoup sur cette partie du monde, mais pas que, est-ce qu'il y a des choses, dès le moment où vous avez commencé la rédaction, où vous vous êtes dit, ben ça, je ne l'ai pas raconté. Il y a une densité, en quelque sorte, qui a pu se perdre.
6: La densité qui a pu se perdre, et je l'ai compris d'emblée, c'est que il se trouve que la première fois que je suis allée en Ukraine, je suis partie relativement longtemps, c'est-à-dire que je suis partie plus de deux mois d'affilée. Et c'est très différent quand on est envoyé spécial sur une zone où on part une semaine ou 10 jours. Deux mois, vous commencez à vous installer, vous pénétrez dans toutes les choses non dites, et donc comment, en fait, ce dont je me suis rendu compte, c'est que je ne disais jamais, en fait, vraiment, comment est-ce qu'on vit dans la guerre? Parce que quand je rentre de reportage, évidemment, tout le monde me dit, alors, comment c'était? Comment ils font? Mais comment,

0: a du mal à imaginer dans nos sociétés qui sont préservées, et tant mieux, jusqu'à présent, d'une guerre sur notre sol, on a du mal à imaginer que la vie puisse continuer, que des gens aillent au travail, que des enfants s'instruisent. Et dans un conflit qui a duré depuis déjà plus de 4 ans, dans une société dans laquelle même lointaine comme le Canada, on a quand même énormément de référents et de points communs, de repères identiques. On a du mal à imaginer, quand on est Canadien ou comme moi français, comment est-ce qu'on peut vivre dans... Comment font les gens comme nous quand tout s'abat, quand tout s'effondre en fait, quand tous vos repères explosent autour de vous? Et en fait, je me suis rendu compte que c'est ça, je ne l'avais jamais raconté.
1: Oui, et y a des passages intéressants en lien avec ce que vous venez de dire sur l'une des protagonistes qui dit il y a tout un vocabulaire qui vient avec la guerre, des mots que je n'aurais jamais imaginé prononcer moi-même. La question, vous allez la poser, ce que ça fait la guerre à un gradé ukrainien, et vous décrivez qu'il va vraiment verrouiller son regard sur vous au point de vous faire trembler la colonne vertébrale. Et c'est un entretien qui est percutant parce qu'il vous explique froidement ce que c'est et vous comprenez bien qu'on en a, nous, journalistes, qu'une infime idée. Hein? Et je me suis demandé, parce qu'effectivement, il va très loin dans sa description, si après, quand on parle à quelqu'un comme ça, si on peut éprouver un profond sentiment de futilité quant à ce qu'on fait là, compte tenu de ce à quoi ils sont exposés et que nous, après, on va retourner dans notre petit confort.
0: Tout à fait, et quelque part dans cet entretien où effectivement je pose cette question qui peut sembler idiote, je dis mais mais comment vous faites, qu'est-ce que ça fait de vivre dans la guerre? Et puis il me regarde mais comme si j'étais la dernière des imbéciles, et il me répond effectivement avec une froideur sans nom et un descriptif glaçant, presque de médecin légiste. Qu'est-ce que ça fait la guerre? Je vais te raconter. Et moi je me sens idiote, je me sens nul, futile, effectivement. Je sais que moi, la guerre, ben, je viens la voir, mais je repars. Vous savez, quand on est reporter aussi, on a très souvent, quand on a envie d'être journaliste, et souvent c'est une vocation qui naît très jeune, on a ce syndrome du sauveur. On voudrait aussi, face à toute la détresse qu'on peut voir, les injustices, on a un syndrome du sauveur. Et ce syndrome du sauveur, il se sent encore plus dans des terres de guerre où on voudrait sauver tout le monde. Et finalement, à chaque fois, je me dis, bon, pour pas rentrer là-dedans, pour pas devenir folle avec ça, avec cette futilité d'être renvoyée en fait à cette mission de journaliste, eh ben, je me dis, il faudrait déjà que j'arrive à bien la faire, cette mission. Et cette mission, comme je le disais tout à l'heure, ça serait d'être au plus juste, vraiment, de ce que j'ai vu. Et je sens bien que dans le temps contraint de la radio, je changerai pas le monde et c'est normal. Enfin, c'est un exercice de style, mais à chaque fois j'ai le sentiment presque de jouer, pas forcément de jouer ma vie, mais quand même de quelque chose qui se joue d'essentiel à chaque sujet qu'on fait, de se dire eh mince, même ça, je suis pas à cette hauteur-là, parce que c'est vrai que le fossé dont vous parliez, la futilité finalement de ce qu'on est, juste des porte-micros, etc., par rapport à ce que vivent les gens. Là, on parle de terrain de guerre, mais on n'a pas besoin d'aller aussi loin ou aussi dramatique des fois pour ne pas se sentir à la hauteur de tout ce qui a été dit. Eh ben oui, ça nous renvoie à une forme de un petit peu d'impuissance face à ce qu'on fait. C'est pour ça que je cite à un moment dans le livre cette phrase de Joseph Kessel, du grand écrivain Kessel, mais qui était aussi Joseph Kessel, un reporter à l'origine. Et Joseph Kessel, en exergue de l'Armée des Ombres, ce livre où il parle de la résistance française, dit, vraiment c'est dans les premières lignes du livre, il dit, voilà, j'ai passé du temps avec ces hommes et ces femmes extraordinaires, et puis il parle de leur sacrifice, et il finit par ces mots en disant, je voulais tellement dire et j'ai dit si peu. Mmh. Et moi, en lisant ces mots il y a des années, je me suis dit, mais c'est exactement ça le journalisme. On voudrait tellement dire et on dit si peu. Et c'est une détresse quelque part à laquelle on se cogne à peu près tout le temps.
1: Oui, mais cela dit, dans ce livre, vous en dites beaucoup, vous nous faites vivre le terrain avec vous. Et ça pose, parce que je reviens au titre, ce que la guerre fait aux hommes, et ça pose la question des séquelles. À quoi peut ressembler l'avenir quand on a été percuté de plein fouet par la guerre, autant pour les hommes que pour les adolescents. Il y a des phrases terribles, des jeunes qui disent « je ne sais pas ce que c'est que d'avoir un père et je ne sais pas plus ce que c'est que d'avoir été un enfant ». Et donc, avec vous, on réfléchit sur « mais qu'est-ce qui les attend ces gens-là après ?»
0: Exactement. Qu'est-ce qui attend les victimes de la guerre? Qu'est-ce qui attend les hommes qui ont fait la guerre, les hommes, les femmes qui ont fait la guerre? Qu'est-ce qu'on devient quand on a passé des années, ben, pensez aux Ukrainiens là par exemple, qui ne font pas depuis 4 ans une nuit complète. C'est impossible. Vous êtes réveillé sans arrêt par les alertes antiaériennes, vous dormez dans le métro, vous dormez des fois chez vous, par terre, entre deux murs qui vous protégeraient d'une explosion. Qu'est-ce que ça fait? Comment est-ce qu'on ressort de tout ça? Comment est-ce qu'on refait société? Vous savez, même déjà la guerre en Ukraine, là maintenant comme elle dure, on a du mal à renouveler l'intérêt des sujets qui nous sont proposés donc dans les médias. On a du mal à continuer à trouver les moyens d'en parler. Et pourtant, elle continue. Et quand elle se sera arrêtée, qu'est-ce qu'on va raconter? Comment on va raconter ces sociétés qui se reproduisent? Qu'est-ce qu'on devient quand on a tué? Qu'est-ce qu'on devient quand on a été témoin de tant d'horreur ou de souffrance, tout simplement?
1: Mais ça pose la question en ce qui vous concerne, vous, parce que dans l'épigraphe de votre livre, vous citez Murakami dans Kafka sur le rivage qui dit « Une fois que la tempête sera passée, tu ne seras plus le même ». Et j'ai pensé à vous, Claude Guibal, évidemment, parce que vous avez été, vous le racontez, exposé même à un meurtre en direct qu'on... Et désolé pour les oreilles sensibles, mais qu'on décapite devant vous après, qu'on démembre. Comment vous vivez avec ce possible syndrome de stress post-traumatique, compte tenu, vous aussi, de ces guerres que vous avez vécues par procuration?
0: Alors, le stress post-traumatique, c'est évident. C'est vraiment une question qui touche les journalistes, mais qui touche au-delà des journalistes, hein, toutes les personnes qui sont en contact, voilà, d'événements terribles. Et là encore, il n'y a pas besoin d'aller sur des terrains de guerre pour se demander aussi si du personnel soignant, des pompiers, sont aussi exposés à ça. Ouais. Les journalistes, pendant très longtemps, se sont c'était un tabou et qui a été brisé quand même il y a maintenant plus d'une dizaine d'années. Nous, par exemple, à Radio France, on a la possibilité d'avoir du suivi. On est débriefé aussi après nos missions. Désormais, on nous demande comment ça va, etc. Moi, c'est quelque chose à laquelle je pense, à quoi je pense souvent. J'ai tendance à, je pense que ça va plutôt pas mal, mais je sais. Pour l'avoir vu ailleurs, que quand ça frappe sans prévenir et des années plus tard. Moi, il y a eu des moments où je suis rentrée de reportage, vous avez cité ce reportage en Centrafrique, qui était extrêmement dur, où j'étais claquemurée dans mon cerveau, en fait, j'étais un peu prostrée intérieurement, c'était très dur pour mon entourage et pour moi. Et j'ai adopté une forme de rituel de retour à la vie, j'allais dire à la vie civile, à la vie normale. Et surtout, je sais que ce qui nous sauve, parce que je l'ai vu sur des gens, je l'ai vu à l'œuvre, je le vois avec moi, c'est le souvenir des choses belles qui vous permettent aussi de vous projeter, y compris dans les moments durs.
1: Je suis content que vous alliez là parce qu'il y a beaucoup de musique dans ce livre-là. Vous parlez de Daft Punk, de George Michael, de Pierre Bachelet, de Patricia Cass, ce qui me confirme que les reporters radio entendent le monde un peu différemment. Mais il y a un passage avec Michel Polnareff où on entend la musique quand vous la décrivez, quand vous l'écrivez, on ira tous au paradis parce que vous trouvez malgré tout le moyen de rire au milieu du désespoir. On va se quitter là-dessus, Claude Guibal. Chers collègues, merci beaucoup d'avoir été là ce matin.
0: Merci infiniment de m'avoir invité. Merci beaucoup.
1: Au revoir.
2: On ira avec les saints et les assassins.

0: Et oui, c'est une scène que j'entends là, mais qui me revient parce que j'ai lu le livre et c'est comme ça que je l'imagine dans une voiture en Ukraine en chantant à tue-tête Polnareff. On change tout à fait complètement de registre. Et si projeter l'humanité dans le futur était la nouvelle manière d'enfin comprendre notre présent? C'est un des leitmotifs de la réalisatrice Sophie Barthès qui aime recourir à la science-fiction pour illustrer des dilemmes contemporains. À travers sa filmographie, parfois qualifiée de satire humaniste, elle questionne la frénésie du capitalisme américain, la Silicon Valley, la marchandisation de l'existence, l'œuvre de la cinéaste qui a été formée à l'Université Columbia, quelque chose de profondément philosophique, notamment avec les films Cold Soul, avec Paul Giamatti et The Pod Generation avec Emilia Clarke. J'ai profité de mon récent passage à New York pour aller discuter avec elle dans un parc de sa ville d'adoption. Vous, dans votre œuvre, les films que j'ai vus, je pense à Cold Souls, Arm en stock et The Pod Generation, il y a beaucoup de questions, je trouve, de la modernité.
1: Oui, j'aime bien, en fait, jouer un peu avec des thèmes philosophiques qui parlent aussi de science-fiction et de la fibre humaine, en fait. Qu'est-ce qui nous rend humains? Qu'est-ce qui fait que... À quoi on peut encore s'accrocher dans l'être humain? Et c'est des thèmes qui m'ont toujours... auxquels je tourne autour de ces thèmes. Je sais que j'avais été très influencée par Brave New World, Le meilleur des mondes, quand j'étais ado.
0: Aldous Huxley.
1: Voilà. Et toute la littérature de science-fiction. J'adorais Barjavel aussi.
0: Ravage.
1: Voilà, Ravage. Et j'adorais aussi le surréalisme. Donc André Breton, enfin toute la mouvance surréaliste. Boris Vian énormément. Et puis après, le théâtre de l'absurde. J'ai toujours aimé Anouilh, Beckett. Donc c'est peut-être une fusion de tout ça qui m'a inspirée à faire ces films.
0: Oui. Vos personnages, ce que je remarque, c'est qu'ils se frottent à cette modernité-là qui leur propose une drôle de réalité, mais qu'ils ne semblent pas tant questionner, qu'ils acceptent en quelque sorte. Parce que dans le cas de Arm en stock, c'est le comédien Paul Giamatti qui trouve que son âme est trop lourde. Il essaie d'interpréter Oncle Vania. Il n'y parvient pas. Il dit « c'est mon âme qui m'empêche de le faire ». Et il la met en entreposage pendant quelques temps. Et de l'autre côté, du côté de Pod Generation, ben, ce sont des utérus artificiels. Et ce qui est surprenant, c'est que il n'y a pas de question vraiment qui se pose pour ces gens-là. Ils se disent, ben oui, c'est notre réalité. Et je trouve qu'on touche ici à quelque chose de notre monde.
1: En fait, moi, c'était mon expérience vraiment personnelle d'arriver aux États-Unis. J'ai trouvé, dès que je suis arrivée, que j'étais un peu dans la science-fiction et qu'en fait, il y avait une espèce de propensité ici à commodifier tout. Donc là, quand j'étais... au début, quand j'ai écrit Cold Soul, c'était les années Bush. Et il y avait une sorte de commodification, je trouvais, de l'être humain. Et puis, 20 ans plus tard, j'ai écrit Pod Generation. Alors souvent, mes films sont inspirés de rêves. Cold Soul, c'était un rêve. J'ai fait un rêve dans lequel Woody Allen avait son âme extraite. Son âme était un petit pois chiche. Et donc après, à partir du rêve, j'ai écrit un court-métrage. Et du court-métrage, j'ai fait le long-métrage. Mais donc, si ça vient de rêve, ça veut dire que c'est l'inconscient qui travaille ses thèmes. Donc, ça touche à mon expérience dans cette société, en fait.
0: Et c'est ça, votre inconscient s'est mis à travailler de cette façon-là en arrivant ici, en sol américain.
1: Ah oui, je pense pas que j'aurais fait ce rêve en France ou autre part. Et c'est vrai que c'est une société, en fait, où on a l'impression que tout est à vendre, sans vouloir être complètement dystopique. Mais là, avec l'IA, on se rend compte, en fait, tout est à vendre. C'est-à-dire que même toute la littérature a été pillée pour profiter à 5 personnes qui sont des oligarques et qui vont profiter d'un bénéfice extraordinaire, pendant qu'énormément de gens vont perdre leur travail, leur créativité. Donc il y a une espèce de frénésie du capitalisme à laquelle on n'était pas tellement habitué en venant de France. Enfin, moi, j'ai grandi surtout en Amérique latine. Et ici, c'est éhonté, en fait. C'est-à-dire que on peut s'enrichir, comme notre président actuel qui s'enrichit de 2 milliards en étant président des États-Unis. Il n'y a pas de tabou autour de ça. Le rapport à l'argent ici est complètement... Il n'y a pas de honte à s'enrichir. En fait, c'est même une preuve d'intelligence, apparemment.
0: Mais ce que ces groupes-là nous proposent, c'est aussi une forme de délestage à la fois de nos responsabilités, mais aussi des tâches qu'on peut confier aux nuages informatiques, à l'intelligence artificielle. Et et ça peut avoir quelque chose de séduisant au premier abord.
1: Eh ben oui, bien sûr, c'est pour ça le monde de Pod Generation, tout est rose, tout est lisse, tout est séduisant. La nouvelle technologie, c'est pas un fascisme qui fait peur, c'est une forme de technofascisme. C'est très séduisant, en fait, tout est lisse, tout est beau, il y a un sourire, on vous vend constamment des produits, on n'a même pas l'impression qu'on les achète, en fait, parce que tout est gratuit. Et en fait, petit à petit, on tombe dans un engrenage où il y a une dépendance qui se crée. Et moi, j'ai toujours dit, depuis longtemps, parce que je fais des recherches sur l'IA depuis assez longtemps, c'est cette vente effrénée d'une forme de dopamine qu'on crée, c'est une drogue. Donc en fait, ce sont des drug lords.
2: So, when's your tour?
3: We don't know yet.
4: Think about it, Alvi. It is the first time in history that as women, we are not victims of our biology, right? Why would any of us want to feel nauseous and gain 35 pounds, get stretch marks, swollen ankles, varicose veins? Like, progress has made all this unnecessary.
2: It's the solution, really.
4: Yeah, are you kidding? It is the ultra solution.
2: Ultra solution.
0: Vous avez commencé à le dire tout à l'heure, mais pour ceux qui n'auraient pas vu le film dans The Pod Generation sur ces utérus artificiels, la technologie, elle est justement la forme que vous avez adoptée, l'esthétique qui a été celle de ce film, elle est séduisante.
1: Oui, bien sûr, parce qu'il faut que ça soit séduisant. On veut faire partie de ce monde, c'est un faire-valoir. Quand l'utérus artificiel existera, et je suis sûre qu'il va exister, ça sera, le marketing va s'en emparer et ils en feront un objet fétiche.
5: Did you feel that?
6: What? Yeah. Yeah.
7: Oh. I'm actually pregnant too.
5: You're not showing at all. How many weeks?
7: Well, I'm not physically pregnant, but we are doing the womb center.
5: Oh, the pod. You're so lucky. We couldn't get a spot. Maybe for the next one.
0: Dans votre film, encore une fois, j'y reviens à The Pod Generation, mais c'est présenté aussi, et c'est possible de le voir de cette façon, comme une libération pour la femme, comme la possibilité pour elle de rivaliser avec les hommes au moment où elles sont productives, au moment où elles sont jeunes, de ne pas avoir à, vous me passerez l'expression, vous comprenez à quelle fin je l'utilise, mais de s'encombrer d'une grossesse et d'enfants.
1: Oui, bien sûr. D'ailleurs, les termes sont assez intéressants. En français, on dit grossesse. C'est vraiment différent de pregnancy, en fait. Grossesse, c'est l'encombrement, c'est quelque chose qui gêne. Mais c'est là, je pense, toute l'erreur philosophique. C'est que, comme disait Spinoza, que j'adore, qui est un philosophe que je cite beaucoup, plus on a pensé qu'on pouvait contrôler la nature, plus la nature nous rappelle qu'elle nous contrôle. En fait, si on peut donner naissance, c'est qu'on a cette capacité qui est aussi une force pour la femme, qui est une force de création. Bien sûr, c'est un peu encombrant pendant 9 mois, mais c'est une expérience extraordinaire. Donc, se détacher de ça pour se dire qu'on peut, comme disait Descartes, être maître de la nature et la contrôler, c'est aussi oublier qui on est, puisqu'on est capable de faire ça. Pourquoi ne pas le faire ? Et après, c'est très ambivalent parce que je trouve que les films intéressants sont des films dialectiques où, évidemment, qu'on peut prendre l'autre point de vue en disant ça sert à rien, autant le faire par une machine. Mais la question, c'est qu'est-ce qu'on perd dans le processus ? Qu'est-ce qui est perdu de l'être humain en ayant recours à une machine pour faire quelque chose qu'on peut faire nous-mêmes ?
0: Et c'est ça qui, en tout cas, que je perçois, qui est au cœur de votre œuvre, c'est-à-dire quand on se déleste de ce qui nous rend profondément humains, qu'est-ce qu'on perd?
1: C'est ça la question. Je n'ai pas la réponse. Parce qu'évidemment, on ne peut pas. Il y a la technologie, il y aura toujours les pros, les positivistes et les pro-technologies qui diront « Ah, on ne va pas revenir à l'âge de pierre ». Mais ce n'est pas ça la question. C'est un faux débat. La question, c'est qu'on est quand même des mammifères. On s'inscrit dans une lignée animale. Donc, plus on se départit de notre part animale et plus on la rejette, plus on est rappelé à la nature, à l'ordre. Et on le voit avec le changement de climat, on est rappelé à notre condition. En fait, on est quand même des mammifères avec un cerveau un peu développé, mais on est quand même très, très limité parce qu'on a quand même inventé des technologies qui se retournent contre nous. Donc, il y a peut-être une forme de sagesse à trouver qui est un équilibre, qui est accepter ce qui on est avec humilité, accepter qu'on est des mammifères pensants. Mais
0: Mais c'est difficile quand même de s'opposer ou d'aller à contre-courant parce que, il me semble, on est dans une grande accélération de l'histoire. Et dans un moment où le dicton, c'est « qui peut, veut ». Autrement dit, si on a la possibilité de faire quelque chose, ben, il faut forcément le faire. Et ce n'est pas la réglementation qui va venir nous arrêter de toute façon. Vous savez ce qu'est le dicton, la devise de la Silicon Valley, d'aller vite et de briser ce qui existait auparavant.
1: Ah ben bravo, après on voit le résultat avec ce qu'a fait Mark Zuckerberg. Si à la fin de sa vie il se retourne et il trouve que ce qu'il a créé pour l'humanité était un plus, tant mieux pour lui, mais je trouve que c'est exactement le même débat qu'Oppenheimer. Donc si on peut construire la bombe atomique, on va le faire, parce que si on le fait pas, c'est les nazis qui vont le faire. Il y a toujours une excuse. Mais en fait, l'éthique, ça serait de dire... Pourquoi on crée cette boîte de Pandore? En fait, les Grecs, ils ont tout dit dans toute la mythologie grecque qui a été écrite il y a plus de 2000 ans. Ils ont plus compris la nature humaine que les gens aujourd'hui à la Silicon Valley, qui en fait, en cassant tout, en voulant aller vite, c'est une hypocrisie totale, parce que ça va bénéficier à 5-6 personnes qui se construisent des bunkers à Hawaï, qui achètent des châteaux en Irlande. Ça ne va pas bénéficier à l'humanité globalement. Pourquoi l'Europe est à la traîne? Parce que l'Europe a décidé de réguler. Et l'Europe régule toujours, par exemple, même pour protéger le cinéma, pour protéger... Et les États-Unis, ils vont de l'avant en prenant toujours la même excuse. Si on ne le fait pas, la Chine va le faire. Mais en attendant, la Chine, elle régule beaucoup plus l'usage des réseaux sociaux pour ses adolescents que ne le font les pays occidentaux.
0: Par exemple?
1: Par exemple, à 9h du soir, ça s'arrête pour tout le monde, à tous leurs réseaux sociaux. Ça s'arrête de 9h à 6h du matin pour que les gens arrêtent d'être sur leur... Ici, ça serait impensable.
0: On ne voudrait pas vivre non plus sous cette forme de gouvernement ou de dictature.
1: Non, bien sûr, mais je dis en séparant les choses, même si on pointe toujours du doigt de la Chine, qui a énormément de problèmes et qui est une dictature, il y a quand même des choses de leur rapport à la technologie est peut-être plus réglementé et peut-être meilleur pour le cerveau des enfants chinois que pour les enfants américains qui sont complètement addicts. Est-ce que c'est normal d'avoir une société qui constamment addicte sa population au sucre, à la graisse, aux réseaux sociaux, à la télévision? Les Américains, en moyenne, je crois, regardent 4 heures de séries télé par jour. 4 heures. Ça, c'est sans les écrans. Maintenant, Netflix, ils ont demandé de faire du contenu qui soit du second viewing. Donc les gens peuvent être sur leur téléphone tout en regardant la série sans perdre le sens de ce qui se passe plus ou moins à l'écran. C'est complètement dingo.
0: Et pour une cinéaste, scénariste comme vous, quel message cela vous envoie?
1: Il faut résister, il faut faire ses petits films, essayer de résister et trouver encore du sens, parce que la création, de toute façon, ne s'arrêtera jamais. Après, qu'il y ait des grands groupes américains qui essaient de toujours maximiser le profit en faisant des catégories marketing et en essayant de tout commodifier. Moi, c'est le propos de mes films, c'est ce dont je parle.
0: Vous parliez des plateformes de diffusion, notamment Netflix, mais pas que. Elles tiennent toutes des statistiques sur ce qui fait qu'un auditoire, que des téléspectateurs vont être engagés ou pas, qui vont vouloir voir un film, qui vont maintenir l'écoute. Et il peut découler de ça une recette. En quelque sorte, que les algorithmes vont déceler, vont détecter beaucoup plus que nous-mêmes. Mais si on applique la recette, qu'est-ce que la création devient?
1: Quand l'algorithme va commencer à comprendre que tout ce que l'être humain veut, c'est plus de dopamine, ils vont créer que du contenu qui crée de la dopamine. Mais après, il y a un phénomène de lassitude aussi. Donc après, je pense que c'est aussi comme ça que ressurgit l'art vraiment créé par les êtres humains. Moi, je ne suis pas trop inquiète sur la création artistique parce que je pense que l'être humain retombe toujours sur ses pieds et arrive toujours à créer. Mais c'est vrai que c'est un tsunami de contenu. Et on a vu, en fait, aux États-Unis, il y avait 600 séries qui étaient produites par an pendant l'âge d'or des séries, il y a 4-5 ans. Et là, maintenant, on est repassé, je pense, à 300 séries par an parce qu'il y avait trop de contenu. Les gens ne peuvent pas absorber autant de contenu.
0: Et de contenu, j'ai envie de dire confortable. Quand on regarde vos films, on peut ressentir un certain inconfort, mais il me semble que c'est la fonction de l'art aussi.
1: Bah oui, justement. C'est ça que moi, c'était ma grande déception avec les gens de l'IA quand je suis allée interviewer des gens à San Francisco. C'est que pour eux, l'art, ils me disaient, mais on s'en moque de Dostoevsky, qu'ils ont d'ailleurs pillé, puisqu'ils ont pillé toutes les œuvres de tous les grands artistes. On s'en moque complètement parce que chacun va créer son propre art. C'est ça, en fait, la fonction ultime de l'IA. C'est que chacun va générer son livre ou chacun va générer son film en fonction de ce que l'algorithme lui dit qu'il aime. Ou l'algorithme va le générer tout seul. Mais en fait, l'art, c'est quoi sa fonction? C'est que c'est un endroit de rencontre où on est inconfortable parce qu'on rencontre le point de vue d'un autre être humain qui a une autre vision de l'humanité et à laquelle on se confronte. Et donc, du coup, on met en cause un peu nos certitudes. C'est pour ça que voir un film de Bergman, c'est pas la même chose que de voir un Marvel. Parce qu'un film de Bergman, ça va vous faire réfléchir à la condition humaine, ça va vous présenter en plus une société qui est différente, une langue qui est différente, et un point de vue sur l'âme humaine qui est complètement différent du sien.
3: Sophie Barthès, vous avez commencé cette tirade en évoquant le fait que vous avez interviewé des gens dans la Silicon Valley au sujet de l'intelligence artificielle. Dans quel contexte?
1: Mais parce que je voulais faire une série, en fait, sur l'IA. Je voulais commencer une série documentaire.

0: il y a 4-5 ans sur l'IA. Et donc j'ai commencé à interviewer pas mal de gens, à me documenter, à écouter tout ce qu'il y avait, à lire, parce que ça changeait tous les jours. Mais il y a 4-5 ans, c'était pas encore au point. Donc on n'y croyait pas tellement. Certains y croyaient, certains n'y croyaient pas. Mais rien que de parler, en fait, c'est une espèce de... C'est une prostitution éthique, en fait. Ils sont là à se dire qui va être le prochain Zuckerberg. Et Zuckerberg, quand on écoute ses dépositions au Congrès, quand il dit « moi, je suis là pour faire plaisir à mes shareholders », et c'est tout ce qu'il répète en boucle, il n'a pas d'autre argument éthique, c'est pathétique. Pour quelqu'un qui est allé à Harvard, pour quelqu'un qui a fait des études, il n'a pas d'excuses, en fait. C'est un cynisme. Et en fait, c'est ça qui m'a marqué beaucoup en allant à San Francisco, en parlant à quelques gens de ce monde-là, c'est le cynisme.
1: Moi, j'aime beaucoup la science-fiction pour réfléchir. Je pourrais vous faire la liste de tous les films qui m'ont marqué, de Gattaca en passant par Her, que ce soit Arrival aussi de Denis Villeneuve. Il y en a plein. Et je pense que vous vous inscrivez dans cette lignée-là aussi, Sophie Barthès. Est-ce que vous pensez que ce genre-là est suffisamment exploité pour réfléchir, pour philosopher?
0: Ben justement, je pense que le secteur de la science-fiction a aussi été commodifié. Parce qu'on s'est rendu compte quelles sont les formules qui marchent en science-fiction, donc on répète les mêmes formules. Moi, j'adore la science-fiction qui faisait réfléchir, donc des écrivains russes, de Aldous Huxley, de George Orwell. C'était une sorte de science-fiction philosophique. Et pour moi, c'est celle qui est la plus intéressante. Celle qui est juste sensorielle et qui est un peu comme Marvel, où en fait, c'est une sorte de science-fiction pulp pour... les effets spéciaux, pour tout ce qui est visuellement extraordinaire. Oui, ça peut être du divertissement, mais moi, je préfère la science-fiction, personnellement, qui fait plus réfléchir.
1: Et vos prochains projets, ce sera quoi, hein? Sur quoi vous travaillez?
0: Alors, ça n'a rien à voir, c'est pas du tout la science-fiction, mais c'est assez surréaliste. Je suis en train de préparer un film sur Edward Hopper et sa femme, Jo Hopper, dans lequel, en fait, Edward Hopper rentre dans ses tableaux et est confronté à sa muse, et la muse était sa femme. Donc, c'est la même actrice qui va jouer la muse et la femme. Et en fait, c'est un petit peu dans la mouvance de La Rose Pourpre du Caire ou Barton Fink. C'est un peu surréaliste. C'est pas un biopic, mais c'est vraiment ancré sur tout ce qui s'est passé dans le mariage de Jo Hopper et d'Edward Hopper.
1: Ça va être une esthétique intéressante, là aussi, mais complètement différente de vos autres films.
0: Oui, complètement différente. J'avais déjà fait le court-métrage, en fait, pour le Grand Palais, pour la rétrospective de Hopper au Grand Palais en 2015, je crois. Oui, mais ça touche encore à des sujets assez surréalistes.
1: Sophie Barthès, merci beaucoup d'être venue à notre rencontre ici, à New York, et de nous avoir consacré ces quelques minutes.
0: Merci à vous.

0: Bonjour Catherine Perret.
1: Bonjour Jeannick.
0: À feu vert aujourd'hui. Oh, cette air décidé, j'aime ça. Vous allez nous parler de pesticides.
1: Oui, de pesticides et, bon, à feu vert, on essaie toujours d'être en mode solution, sans avoir des lunettes roses, comme je le dis souvent. Des solutions pour réduire l'usage des pesticides. C'est qu'en ce moment, ils sont en augmentation au Canada. Et là, on va avoir le directeur général de vigilance OGM, Thibault Rennes, qui surveille de près ce dossier depuis une quinzaine d'années. Et on lui a demandé, c'est un défi qu'on lui a lancé, trouvez-nous trois modèles qui semblent fonctionner ici et ailleurs pour réduire l'usage des pesticides. On aura avec lui Guillaume Grégoire, qui lui est un professeur du département de phytologie de l'Université Laval. Il forme des agronomes. Alors, on va rebondir ces idées-là du côté de la formation des agronomes. Sont-ils bien équipés pour mettre en œuvre les solutions proposées? La réponse, c'est oui. Reste plus qu'à le faire. Et ces solutions-là, ben, il y en a qui sont déjà... Ici, on commence déjà à utiliser ce qu'on appelle la prescription agronomique. C'est-à-dire que pour certains pesticides particulièrement dangereux, maintenant, il faut qu'un fermier, un agriculteur aille chercher l'accord d'un agronome, l'autorisation d'un agronome.
0: Ça.
1: Et c'est extrêmement efficace. Pourquoi pas étendre ça? On va voir jusqu'à quel point on pourrait le faire. Puis deux autres idées, une qui vient de New York, puis l'autre qui vient du Danemark.
0: On vous écoute tout à l'heure. Merci beaucoup.
1: Merci.

Cette voix si unique, c'est celle de la rockeuse canadienne Sass Jordan, qui est décédée vendredi à l'âge de 63 ans. Elle était née en Angleterre, mais avait grandi à Montréal. Sa voix a marqué les années 80-90. Elle avait été choriste dans le groupe de rock The Box, avant de lancer un premier album solo, Tell Somebody, qui lui avait valu, vous rappelez peut-être, le Juno de la révélation de l'année, interprète féminine en 1989. Elle avait aussi collaboré avec certains des plus grands groupes de rock, dont Aerosmith, AC/DC, Van Halen. Et voilà, une de moins. Je m'appelle Jannick Tremblay. Merci beaucoup à toute l'équipe de cette formidable émission de nous avoir prêté main forte pour la préparer. On se retrouve la semaine prochaine et on se laisse avec I Want to Believe.

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4: Bonjour, ici Nathan Lelièvre. Ces jours d'élection au Québec, après 39 jours de campagne, près de 5 millions d'électeurs sont appelés aux urnes dans 127 circonscriptions. Les bureaux de vote ouvriront à 9h30 et fermeront à 20h. Plus d'un million et demi de Québécois ont déjà voté par anticipation, soit près du quart des électeurs. Il sera possible de suivre la soirée électorale sur toutes les plateformes de Radio-Canada, à la radio, à la télévision et sur le web. Toujours au Québec, certains produits électroniques vont pouvoir être réparés gratuitement dès aujourd'hui. La loi qui vise à lutter contre l'obsolescence programmée et à prolonger la durée de vie des appareils entre en vigueur. Mais l'industrie des électroménagers craint que les coûts soient tout de même assumés par les consommateurs. Le reportage d'Andréane Williams.
5: Encore aujourd'hui, c'est garanti un an.
6: LG, Frigidaire, toutes les compagnies.
7: Dès lundi, les consommateurs qui achèteront certains électroménagers ou appareils électroniques neufs qui font défaut après un certain nombre d'années pourront se tourner vers le commerçant ou le fabricant pour exiger sa réparation. Contrairement à la garantie légale, cette garantie de bon fonctionnement imposera une durée fixe minimale, 6 ans pour les cuisinières ou encore 3 ans pour les ordinateurs portables. Alexandre Plourde est avocat et analyste chez Options Consommateurs.
8: Ce qu'on espère, c'est qu'en donnant une durée fixe à la garantie, ce soit moins litigieux pour les consommateurs.
9: C'est vraiment bien. Donc,
7: Anatole, un Montréalais qui magasine un lave-vaisselle, accueille la nouvelle favorablement.
9: Des fois, t'achètes une chose, puis ça brise, puis il faut que t'achètes des assurances additionnelles pour ça.
7: Le président de Bonprix électroménager, Mohamed Salem, explique toutefois que les fabricants vont devoir augmenter le prix de leurs produits pour absorber la hausse des frais liés aux réclamations.
10: On a reçu là, les lettres de tous les fabricants. Il n'y a aucun qui va garder les mêmes prix.
7: Selon la Coalition des associations de consommateurs du Québec, cette nouvelle garantie pourrait éviter aux consommateurs d'acheter une garantie prolongée coûteuse. Des pertes à prévoir pour les détaillants, dont une partie des revenus provient de la vente de ce type de garantie. Ici Andréane Williams, Radio-Canada, Montréal.
4: Après avoir été fermé pendant un an en raison d'un manque de personnel, le service d'obstétrique de Lac-Mégantic sera de nouveau accessible à compter d'aujourd'hui. Les femmes pourront y accoucher en semaine seulement, par contre. En dehors des heures d'ouverture du service, elles seront redirigées vers d'autres centres hospitaliers. Le reportage de Jean Harel.
11: L'obstétrique de l'hôpital de Lac-Mégantic rouvre lundi matin 8h jusqu'à vendredi 16h. Mais en pénurie d'infirmières, il sera difficile de maintenir ce service, croit la docteure Anne Gauvin.
12: Il faut être réaliste. L'ouverture qui est annoncée au niveau de l'hôpital de Lac-Mégantic, elle est extrêmement précaire. Il n'y a pas plus de ressources infirmières qu'il y en avait au mois de mars. Donc, notre impression que c'est une annonce qui est électoraliste, qui est politique, mais qui n'est pas nécessairement basée sur des solutions concrètes. Donc, on va continuer le combat. Puis on a hâte de parler avec le prochain gouvernement.
11: Parmi les solutions, il faudrait pouvoir recruter au privé ou permettre aux infirmières auxiliaires d'effectuer le travail, comme c'est le cas

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1: Au Brésil. Les partisans du sénateur conservateur Flavio Bolsonaro, fils de l'ancien président Jair Bolsonaro, célèbrent sa première place au premier tour de l'élection présidentielle avec 47% des voix. Flavio Bolsonaro se dit très satisfait et confiant pour la suite. Le président sortant de gauche, Luiz Inácio Lula da Silva, arrive deuxième avec 45% des voix. Les deux hommes vont s'affronter au second tour, prévu dans 3 semaines. Le premier ministre espagnol, Pedro Sanchez, convoque des élections législatives anticipées après le rejet vendredi des mesures que son gouvernement minoritaire avait présentées pour tenter de sortir l'Espagne de la crise du logement. Le scrutin aura lieu le 29 novembre. Pedro Sanchez est au pouvoir depuis 8 ans. Les sondages les plus récents placent le principal parti conservateur d'opposition devant les socialistes. Aux États-Unis, le viol collectif présumé d'une étudiante par 7 membres d'une fraternité de l'Université Cornell en 2024 continue de secouer la communauté étudiante. Une enquête indépendante sera chargée de faire la lumière sur la gestion de l'université dans cette affaire, au moment où de nombreux étudiants disent espérer des gestes concrets. Les allégations relancent aussi un débat beaucoup plus large sur la façon dont l'État de New York traite les agressions sexuelles. Le professeur et chercheur à l'Université de Montréal, David Grondin, explique la loi actuelle.
2: Plusieurs États, dont l'État de New York, ont une disposition qui fait en sorte que lorsque la victime est intoxiquée volontairement, il y a cette espèce de petit jeu qui permet au procureur de ne pas décider d'aller de l'avant avec des accusations. Et évidemment, les avocats aussi de la défense vont chercher à utiliser ça.
1: Des étudiants ont prévu manifester aujourd'hui sur le campus de Cornell. Et en terminant au Yémen, le gouvernement soutenu par l'Arabie Saoudite lance une vaste offensive contre les rebelles Houthis, appuyés par l'Iran. Les Houthis ont gagné du terrain ces dernières semaines et progressent maintenant autour de Taïz, une ville stratégique dans le sud-ouest du pays. Les tensions des dernières semaines ravivent la guerre civile après plusieurs années de cessez-le-feu. Voilà, c'était les informations. Bonne journée.
3: Il est 6h06 et nous sommes lundi, c'est le 5 octobre. Où que vous soyez à l'île du Prince-Édouard, bienvenue au réveil.

À toutes et à tous, bienvenue au réveil. C'est Laurent Rigaud au microphone qui vous accompagne jusqu'à 9h avec Laurent Gariepi à la mise en onde. Aujourd'hui, on va pas mal parler du salaire minimum en ce lundi 5 octobre. Le salaire minimum qui a augmenté il y a quelques jours à l'Île-du-Prince-Édouard. Il y a d'autres hausses qui sont prévues déjà. Qu'est-ce qu'en pensent certaines personnes? On va en parler avec la Fédération canadienne de l'entreprise indépendante à 7h35 et aussi avec le Centre canadien de politique alternative à 7h45. Deux angles, deux entrevues, deux avis peut-être divergents sur cette question de la hausse du salaire minimum. On parlera également aujourd'hui de cybersécurité. Comment avoir une bonne hygiène numérique? Comment bien protéger ses données alors que les données de plusieurs dizaines de milliers de personnes de Santé Île-du-Prince-Édouard ont fuité récemment? Comment se prémunir contre ce genre de phénomène? On en parle à 8h35.

Et aujourd'hui, il y a deux collègues qui viendront nous voir en studio. Raphaël Caron, bien sûr, comme tous les jours. Et Laura Mieder, notre collègue de la télévision, qui viendra nous voir plus régulièrement les lundis pour nous parler de certains sujets. Et aujourd'hui, elle va aborder la création ou la séparation du bureau de la location résidentielle de l'AERAC. Ça a été annoncé par le Premier ministre Rob Lenz récemment que le bureau de la location résidentielle aurait ses propres locaux, serait entièrement séparé de la commission de réglementation et d'appel. Elle est allée parler à plusieurs personnes impliquées dans le domaine du logement, de la location, pour savoir ce qu'elles en pensent. Aussi, en première heure, protège-t-on trop nos enfants ? Est-ce qu'on les surprotège trop, les enfants ? Est-ce qu'il y a, on manque de prise de risque dans le jeu des enfants ? Eh bien, il y a de plus en plus d'experts qui pensent que oui, qu'il faut laisser les enfants prendre des risques dehors, se faire des bobos, se faire mal, pour apprendre à, eh bien,

0: gérer le risque aussi. Donc ça, on en parlera en première heure, ainsi que de cyberviolence dans les écoles. Il y a un comité législatif qui a abordé cette question récemment. Laurent Gariepy, donc, à la mise en onde. Bonjour Laurent.
1: Bonjour.
0: Comment ça va ce matin?
1: Très bien, toi?
0: Ça va, t'as passé un bon week-end?
1: Ouais, quand même pas mal. C'était une belle journée pour Farm Days in the City.
0: Oui, il y avait un monde fou.
1: C'était vraiment impressionnant pour de vrai, le monde à Charlottetown pour ce genre de truc-là.
0: Ouais. Ouais. Ben, y a toujours du monde pour Farm Day in the City, mais là, hier, je me suis dit, wow, qu'est-ce qui se passe?
1: Ouais, non, mais il y a certains kiosques là, pour aller chercher, mettons, du maïs en hippie.
0: Il y avait 20 mètres de queue là.
1: Oui, c'était comme, non, je ne vais pas attendre pour ça.
0: C'est ça, j'ai regardé la file, je me suis dit, wow, qu'est-ce qui se passe? C'est quoi cette cuisine? Non, c'était juste pour du blé d'Inde.
1: Ouais, non, c'est impressionnant.
0: Ouais, c'est ça. Là, il y avait énormément de monde hier, c'était incroyable. Ouais. Et en plus, il faisait très beau.
1: Ah, c'est une super journée. Après la semaine un peu de pluie qu'on a eue, là, samedi et dimanche, ça a été vraiment très des belles journées.
0: Ouais, beau week-end. J'espère que vous aussi, vous avez passé un bon week-end, une belle fin de semaine, que vous avez profité du beau temps. Et là, on rejoint nos amis d'Halifax.
2: Merci Laurent.
0: Bonjour Frédéric.
3: Hey Laurent, comment ça va?
0: Ça va bien toi?
3: Ben, très bien, d'autant que je suis bien accompagné ce matin. Marc Doiron est là, bien entendu, comme d'habitude. Et
0: salut,
3: on a
0: Marc.
3: Une pupitre en studio. Parce que souvent, on pense à Émile, mais il semble loin dans son studio à Terre-Neuve. Là, Kéra est avec nous.
4: Et
0: bonjour
4: oui.
0: Kéra, comment
4: bonjour,
0: ça va?
4: Bonjour Laurent, ça va bien et vous?
0: Ça va. On est Laurent au carré maintenant, ici dans le studio à Charlottetown. Il y a Laurent Gariepy avec moi.
4: Ah, Laurent au carré, j'aime ça.
0: Ouais. On a trouvé la petite formule, on trouvait que c'était, c'était amusant.
2: Nous, ce matin, on parlait de remèdes un peu non scientifiques quand on a un rhume. C'est
4: comme les remèdes de grand-mère.
2: Les remèdes de grand-mère, ouais. Je sais que j'avais. Moi, ma grand-mère a juré sur le fait que c'était une assiette. Faut que tu coupes un organe rouge, puis la mettre sur une assiette, puis tu la mets sur ton. À côté de ta tête, comme si ton.
4: Parce que ça fait pleurer ou.
2: Parce que ça ouvre les poumons, apparemment. Donc.
4: Ah.
2: Ouais. Mmh.
0: Moi, je préfère le grog.
2: Le drog.
3: Le grog.
2: Le grog, c'est.
0: Le grog. Oui, le grog avec un G, Marc.
3: La drogue, ouais.
2: OK.
3: Un peu. Mais le grog étant cette concoction avec du gin chaud.
0: Non, avec du rhum.
3: Avec du rhum.
2: Ouais, ou du bourbon.
0: Oui.
3: Ah, OK. Bon.
2: Ce qu'on appelle un hot toddy en anglais.
3: On voit qu'il en a bu puis qu'il en a jamais bu, c'est ça, hein? Ouais. Mais Moses, dites-le.
0: Eau chaude, cannelle, gingembre, citron, enfin ce que vous voulez, plus le rhum chaud, miel, voilà, ouais. Exactement. Ouais. Ouais. Une fois, on m'en a fait un quand j'étais vraiment très malade et puis j'ai monté les escaliers jusqu'à ma chambre à quatre pattes et puis j'ai bien dormi, j'étais guéri le lendemain.
2: Ouais, je disais en ligne, j'essaie de faire voir s'il y avait de la recherche ou s'il y avait des preuves, mais ils ont dit si ça vous aide pas à vous sentir mieux, ça peut vous élever les esprits un peu.
3: C'est ça, c'est que t'es tellement paf, t'es tellement sur le 45 comme on dit que tu sens plus rien. Donc ouais. C'est sûr, ça t'assomme. C'est un anal. Ça t'assomme.
2: Et toi, Kéran, as-tu un remède grand-mère?
4: Oui. Beaucoup d'huile essentielle. Il y a dans ma famille, il y a une huile essentielle pour soigner n'importe quel malheur. c'est vraiment. Mais comme par exemple pour un rhume, souvent, j'utilise beaucoup l'huile essentielle d'eucalyptus, par exemple, pour libérer les bronches un peu. Mais bon, ça, bien sûr, hein, c'est quand ça a pas trop de gros effets sur ma vie. Sinon, après, je vais chez le médecin parce que j'aime vraiment pas souffrir.
2: Oui, donc... on n'est pas en train de dire utilisez vos remèdes maison.
0: Oh, mais je fais les inhalations aussi là. J'achète un produit en pharmacie qu'on mélange dans de l'eau chaude et puis vous mettez votre tête dessus là et puis vous respirez
3: c'est ça. Avec un linge sur la tête. Là,
0: voilà, avec un linge sur la tête. Alors ça, j'aime bien faire, mais j'ai lu que ça servait strictement à rien. Mais je continue quand même à le faire.
4: Ben, je vais continuer à le faire aussi.
2: Et le ranger.
0: Et le
3: Laurent Gariepy. Pas Laurent G. L'huile essentielle de ranger, oui. Donc, Laurent Gariepy est ton truc de irrationnel préféré?
1: Pas tant, mais quand je suis malade, je peux prendre une quantité exponentielle, justement, d'oranges, d'agrumes. On dit que c'est bon, mais j'achète des gros sacs et je peux en passer un par jour, par deux jours, disant que une surdose de vitamine C va me faire du bien.
3: On se donne bonne conscience. On se dit, tu sais, il me semble pour la peine, je vais... Moi, je me demandais, je sais pas ce que vous pensez du mien, je vous le partage, j'avoue, à Lille, c'est bon, c'est de créer...

0: une espèce de sueur frénétique. Tu t'enroules, là, moi je me mets dans ma robe de chambre, dans mon lit, avec toutes les couvertes montées, et là je dois, ça doit sortir, faut faire sortir le méchant.
1: Donc il te faut un sauna dans le jardin, Fred, vraiment là.
0: Ben voilà. Écoute, toi, c'est le
1: c'est ça.
0: sauna un peu méthode paumé, mais voilà, pour moi, ça.
2: Moi aussi, il y a un aspect de si vous suivez la maladie, t'sais, on prend des thés médicinales, là, comme le j'oublie le nom, mais avec des
3: Ah
2: tylenol,
3: oui.
2: ça te fait suer.
0: À retrouver ces trucs dans votre almanach
1: Oui, c'est l'almanach du réveil, oui, c'est ça. Il y a un truc que j'ai découvert ici rapidement, c'est qu'il y a un sirop. Alors, après, je prenais plus de sirop parce que les sirops pour la toux, pour le rhume, il n'y a jamais eu une preuve scientifique claire que ça fonctionnait. Mais j'aime bien quand même la publicité d'un certain sirop ici au Canada que j'ai découvert, où la première fois que je l'ai mis en bouche, j'ai cru m'étouffer tellement c'était mais dégueulasse.
2: On sait quel
1: et la publicité, c'est trop drôle parce que ça dit ça goûte mauvais, mais ça marche.
2: Oui, c'est leur truc. Apparemment, il y a juste le goût.
1: Ah oui?
2: Ouais.
1: Ah ouais, quelle
2: légende. Légende.
1: Légende. Ah, j'ai fait goûter à ma nièce et j'ai cru qu'elle allait défaillir, elle est tombée par terre tellement elle se tordait de.
2: C'est pas bon, c'est pas bon.
0: Mais ça joue sur le fait que tu dois penser qu'un remède, tu sais, pour que ça travaille, tu sais, c'est
1: ouais,
0: comme.
1: C'est ça.
0: Ce qui est peut-être pas faux, mais bon, je sais pas.
1: À propos de travail, quelqu'un qui a bien travaillé ce matin, c'est Kira Morellon.
3: J'ai essayé, c'était difficile.
1: Fred, il me fait des signes. Oh, belle transition, oui, on l'améliore
3: c'est une très
1: à chaque
3: belle
1: fois.
3: Transition.
1: On l'améliore à chaque fois. Kira Morellon, donc à 6h30, 7h à Terre-Neuve pour les nouvelles. À l'île du Prince-Édouard, il y a de nouvelles règles qui entrent en vigueur aujourd'hui concernant les expéditions en vrac de pommes de terre vers les États-Unis.
3: C'est ça, donc c'est les pommes de terre qui sont envoyées aux États-Unis pour être transformées ou reconditionnées. Et les acheteurs doivent maintenant avoir conclu, par exemple, un accord de conformité avant que les pommes de terre de l'île du Prince-Édouard puissent entrer aux États-Unis. Entre autres, on veut qu'ils aient un transport agréé par les douanes et tout ça, eh bien, c'est des nouvelles règles qui ont été annoncées par le ministère américain de l'Agriculture en fin août. Alors, ils l'ont fait fin août pour, bien sûr, laisser le temps aux entreprises américaines de se préparer. Du côté de l'île du Prince-Édouard, ce qui inquiète plus, eh bien, c'est que les acheteurs, donc du côté des États-Unis, soient peut-être confus par ces nouvelles règles. Donc, tout le monde va s'adapter en même temps, mais faut vraiment y penser, c'est pour les pommes de terre qui vont aux États-Unis pour être transformées ou reconditionnées. On peut par exemple penser quand elles vont devenir des frites plutôt que de rester des pommes de terre comme on les connaît qui sortent des champs. Donc voilà.
0: Merci beaucoup. Et en Nouvelle-Écosse, il y a les membres de la communauté universitaire de Saint Francis Xavier qui ont condamné une banderole déployée sur une maison hors campus pendant le week-end du Homecoming.
3: C'est ça, une nouvelle assez. Je pense peut être perturbante pour certaines personnes. Pourquoi tout ça? C'est parce que c'est dans la lumière de ce qui se passe aux États-Unis, notamment à l'université Cornell, où il y aurait eu un viol collectif présumé d'une femme. Et là, une banderole a été déployée, donc comme vous le disiez, hors campus sur cette université. Et je vous fais une traduction, mais ça disait « zone de dépose, copine d'Acadia ». Une professeure de l'université dit que ça laisse peu d'imagination à ce qui est suggéré sur cette banderole, que c'est un comportement qui ne devrait pas être accepté, mais qui reflète malheureusement la culture actuelle. L'université Saint-Francis Xavier a dit que si c'était des étudiants qui étaient responsables, eh bien, il y aura des conséquences pour eux. L'université Acadia qui s'est exprimée aussi et qui dit que c'est vraiment des faits regrettables.
0: En terminant aussi, ben il y a la pétrolière calgarienne Suncor qui vend ses parts dans plusieurs champs pétroliers au large de Terre-Neuve.
3: Des noms qu'on connaît bien, hein, Terra Nova, White Rose, West White Rose. Donc cette compagnie qui a des actifs encore pour l'instant dedans, mais qui vend tout ça à une entreprise britannique pour en ce moment un prix de 1,2 milliard de dollars canadiens. Donc une somme énorme. Ce qui est quand même intéressant, c'est que ça fait plus de 20 ans que Suncor gère par exemple Terra Nova, donc ces plateformes pétrolières au large de Terre-Neuve. Qu'est-ce que ça veut dire pour le futur de cette compagnie, mais qu'est-ce que ça veut dire aussi pour cette industrie-là à Terre-Neuve et Labrador? Donc encore beaucoup de questions, mais on a appris la vente de ces actifs cette fin de semaine.
1: Merci, Kira, pour ces nouvelles. On les retrouve plus en détail dans 12 minutes, même pas. Marc, à la météo, qu'est-ce qui est prévu aujourd'hui?
2: Il y a du vent. Il va venter fort. Il y aurait des grands vents dans le golfe du Saint-Laurent, à Chéticamp, sur le nord-ouest, le nord-ouest du Cap-Breton. Il y a un avertissement de suite. Près des rafales jusqu'à 90 km à l'heure. Et sur la côte ouest aussi, de Stephenville jusqu'à Port-Robasque, on pourrait avoir des vents Rackhouse de 40 à 60 km à l'heure, des rafales possibles, ou même jusqu'à 100 km à l'heure des fois. Il y a des annulations de traversiers ce matin à 11h45 dans les deux directions à cause de ces vents-là en Terre-Neuve et le Cap-Breton. Pour la météo, je vais rester sur la côte ouest. Ce matin, c'est généralement nuageux. Il y aurait de la pluie intermittente au cours de la journée, à peu près 2 à 4 mm, avec un maximum de 12. Sur la péninsule d'Avalon, 6 degrés ce matin, généralement nuageux. Là aussi, il y aurait des possibilités d'averse. Ils vont continuer pas mal toute la journée aujourd'hui, avec un maximum de 12. À l'île du Prince-Édouard, c'est 11. Ça va monter jusqu'à 15. Là aussi, il y aurait des averses de 2 à 4 mm au cours de la journée. Au Cap-Breton et en Nouvelle-Écosse continentale, il y aura de la pluie. Ça dit pas combien, mais je viens juste de le voir. 10 mm prévus pour la journée. Dans le sud-ouest, ça va possiblement se dégager par la fin de la journée, à mesure que ce système-là sort de la région, un maximum de 19 à 18 degrés partout en Nouvelle-Écosse continentale. Circulation, pas grand-chose à dire. Je vous rappelle les traversiers à la mi-journée entre le Cap-Breton puis l'île de Terre-Neuve sont annulés aujourd'hui à cause des vents. Mais le pont, comment il va, Laurent?
1: Eh bien, là aussi, il y a un avertissement de vent qui est... il y a un avis pour l'instant. Donc, il n'y a pas encore de restriction de circulation. Mais il pourrait y en avoir à partir de ce soir jusqu'à demain matin, parce que c'est au cours de la prochaine nuit là où ça va souffler un peu plus fort. Mais pour l'instant, il y a déjà pas mal de vent sur le pont. Des rafales à 70 km à l'heure. Voilà.
0: Vous me permettrez de faire un pont sur la rivière Kouai avec le sujet.
1: excusez. Magnifique.
0: Oui, ouais, parfait. Tous les cinéphiles autour de la table ont souri. Alors voilà, c'est une référence acceptée. Il y en aurait eu d'autres à faire, mais quel beau film d'ailleurs, de David Lean, un de ses plus beaux. On se demande ce matin, c'est une idée de Kera. Parce que en fait, ça fait écho à ce que on est dans une saison de festival ces temps-ci, avec le Festival du film des femmes à Terre-Neuve, avec le Festival des films de l'Atlantique qui s'est conclu il y a quelques temps. Alors on se demandait, est-ce que vous faites des programmes doubles? Et Kéra, toi, t'as fait un programme double récemment.
3: Moi, j'en ai fait. En fait, je suis allée voir. Je suis allée voir pour la deuxième fois le film Prime Time avec Robert Pattinson dedans. Et ce n'est pas seulement parce que j'adore l'acteur, mais en fait, la première fois que je suis allée le voir, le son avait coupé à un moment crucial du film selon moi, et j'étais extrêmement frustrée. Et du coup, je suis retournée le voir samedi, et j'étais avec mon copain, et tout de suite après, on s'est dit, allons voir un deuxième film. De toute façon, on n'a rien d'autre à faire aujourd'hui. Donc, on est allé voir Verity, c'est un nouveau thriller, romance un peu bizarre, en tout cas. On est allé le voir, c'était très sympa et en fait, je trouve ça vraiment le fun. Genre, c'est pas tous les jours qu'on veut aller s'enfermer pendant des heures dans une salle, mais d'avoir ces deux, trois films, c'est comme si on est dans la bonne humeur pour ça. Je trouve que c'est vraiment une activité très sympathique à faire. Puis je me demande, en fait, parce que je sais, on en a beaucoup parlé quand, par exemple, les films Barbie et Oppenheimer étaient sortis. Je sais pas si vous avez entendu ça, mais moi, mes amis parlaient tout le temps de Boppenheimer pour aller voir les deux dans la même soirée. Et je me suis dit, mais j'en entendais pas tant parler que ça avant. Est-ce que vous en avez déjà fait? Vous êtes allé voir...
0: Messieurs, dames, un premier désigné à Laurent? Laurent, tiens, je te sens bavard ce matin.
1: Non, j'ai pas fait de programme double, j'ai fait une fois un programme triple. Wow. J'étais en train d'essayer de me remémorer les films parce que dans la petite ville où j'étais à l'école secondaire, il y avait un cinéma qui organise tous les ans la nuit du frisson. À l'époque, il y avait 6 films qui étaient projetés dans la nuit, donc du soir jusqu'au matin. J'avais tenu 3 films pour cette nuit du frisson, mais je me souviens plus des films exactement, sauf que c'est là où j'ai vu le projet Blair Witch pour la seule et unique fois de ma vie, et je pense que je le regarderai plus jamais parce que non, c'était non. trop, c'était trop.
3: Mais donc, ça commençait mais avait, à quelle heure?
1: Il y avait Halloween, il y avait le Halloween 1, je pense, qui passait. Mmh. Non, ou Halloween le retour. Enfin bref, je sais plus.

0: Et en tout cas, il y avait le projet Blair Witch. Ça a commencé à, je pense, ça a commencé à 19h, puis 19h21, ouais. 21h23, 23h1h du matin, 1h du matin, 3h, 3h, 5h, 5h, 7h. C'était un peu ça l'enchaînement. J'ai pas tenu les 6. J'en ai tenu 3.
1: C'est quand même, c'est énorme à cette heure-là,
0: ah oui,
1: moi,
0: oui.
1: Dans mon opinion.
0: Et toi, Laurent?
2: Très souvent, très souvent. Dans une autre carrière, j'ai été critique de cinéma à Montréal. Donc, quand j'ai couvert des festivals, des fois, t'en vois 4, 5, 6 dans la même journée.
1: Wow.
2: Donc, c'est quelque chose que tu fais quand même souvent. Des fois, les projections de presse sont organisées et ils t'obligent à en voir 2 d'affilée. Et même ici...
3: Je t'oblige.
1: Moi, je veux bien
2: dans
1: être obligée
2: sens que
1: à
2: si
1: faire
2: tu
1: ça.
2: Veux, mais quand c'est ton travail de voir des films... c'est comme une obligation presque pour le travail, tu sais, mais il faut que tu écrives dessus, il faut que tu aies une opinion. Mais, ouais, mais même ici, ça m'arrive des fois de. Mettons, il y a un petit cinéma qui souvent a un premier film et un deuxième film à 9h, donc tant qu'à y aller, tu restes pour la soirée.
3: Ouais, moi, je me souviens quand c'est le Dark Knight est sorti le dernier, on a. Il y avait un. Ils ont joué tous les trois. Ben, ils ont joué les deux premiers, puis là, à minuit, ils ont joué le troisième. Donc ça, c'était vraiment le... Il y avait du monde habillé en Batman, il y avait du monde habillé en Joker, parce que Joker avait sorti, tu sais, le Joker de Christian Bale, on le connaît tout, là, mais... donc, c'était vraiment le fun. On arrivait là, il devait être... je pense que ça commençait comme à, tu sais, à 14h, puis là, directement à midi. C'était la nuit où le dernier dans la série sortait avec Bane.
4: Puis, si je ne m'abuse, ils ont fait ça avec Dune aussi, quand il y a des grandes sagas qui... est-ce que ça se peut ou je... Oui, oui, c'est ça.
1: Mais ça dépend des cinémas. Je sais que quand j'étais au lycée, je pense, en tout cas, quand j'habitais encore en France, dans le sud de la France, il y avait un cinéma à Nîmes, et ils faisaient ça pareil quand il y avait les séries de films, justement, et j'étais allée voir les Hunger Games quand le 3 partie 1 sortait. Et donc, on avait regardé les 3, et pareil, le 3e commençait à minuit. J'avoue que...
3: C'est un game qui sort.
1: Ouais, mais là, j'avoue que moi, je suis restée dans la trilogie ou la quadrilogie, je sais pas... Bref, je suis restée dans les films originaux, faut que je rattrape les nouvelles générations des Hunger Games, mais... Ça se fait assez récemment, mais là, Dune, c'est 3h le film.
0: Ouais. À l'Université Laval, ils avaient fait une nuit Seigneur des Anneaux avec les versions longues.
1: Wow.
0: Je dois vous avouer que le dernier, au bout d'un moment, là, t'as envie de dire, non mais c'est bon, tais-toi, pars, allez, arrête de parler, Frodon.
3: On s'en fout maintenant, c'est l'heure de conclure. Saute tu legs, ouais, va dans Doom, lance l'anneau et s'en va.
0: À 5h du matin, là, c'est quand
3: qu'il arrête de parler. Oui, Gollum, on sait que tu mets la go, on sait.
1: On a compris,
3: t'es obsédé, c'est correct, fine.
0: Ah, c'était long.
3: Ah, je suis sûr.
1: C'est vrai. Fred, est-ce que vous avez déjà fait ce genre de soirée après-midi?
4: Ben, dans les festivals, ça arrive, oui, souvent. Forcément, parce que c'est la nature même de... Puis on aime ça aussi, pouvoir rencontrer après ça les réals, donc on reste plus longtemps. Ça se prête à ça. Je regarde beaucoup de films de répertoire, donc après ça, ils ne sont pas tout le temps projetés, dont certains que j'ai achetés à l'époque à Laurent Gariepi. Ça fait tellement plaisir de... qui avait une collection vraiment impressionnante. Mais c'est qu'à un moment donné, j'avoue qu'après 2... T'as un peu les yeux qui piquent, puis j'avoue qu'il faut prendre l'air à un moment donné. Puis j'ai beau aimer beaucoup les films, là, mais j'avoue qu'à un moment donné, je me dis, OK, là, je vais aller prendre un petit bol d'air, je vais...
1: Mais je vous avoue que samedi, moi, après mes 2 films, j'ai pensé à aller voir un 3e, mais ça n'a pas été fait. Bon. Une autre fois.
0: voilà, on va se dire ça pour comme mission cette semaine, regardons des films, et puis on pourra en parler la semaine prochaine.
1: Oh, magnifique. J'aime ça.
0: Voilà, moi aussi, j'aime ça.
3: Merci beaucoup, les gars, les amis.
0: Ben oui, voici bonne émission.
1: Oui.
3: Bon lundi.
0: Merci, courage. Bon lundi, bon courage.
1: Bon lundi.
0: Et à demain.
4: Bon lundi, salut.
0: Salut, bye.

0: Bonjour, ici Kéra Morellon et voici vos informations. La pétrolière calgarienne Suncor vend ses parts dans plusieurs champs pétroliers au large de Terre-Neuve. La compagnie pétrolière se désengage des projets Terra Nova, White Rose et West White Rose en vendant ses actifs à la société britannique Ithaca Energy. La vente représente en ce moment plus de 1,2 milliard de dollars canadiens et pourrait donner lieu à un paiement conditionnel supplémentaire pouvant atteindre 350 millions de dollars en fonction de l'évolution de futurs coûts du pétrole. Ithaca indique que cette action marque sa première opération internationale et qu'elle devrait être finalisée au début de l'année prochaine. Suncor précise qu'elle conservera ses actifs dans Hébron et Hibernia. La compagnie exploite le projet Terra Nova depuis plus de 20 ans. Et la ministre des Pêches canadienne affirme que la France n'a délivré aucun nouveau permis de pêche au crabe des neiges au large de Terre-Neuve, malgré une promesse surprise faite le mois dernier par le président français Emmanuel Macron. John Thompson indique que le gouvernement canadien a pris contact avec les autorités françaises pour confirmer qu'aucun permis n'avait été délivré. Elle précise que toute question relative à l'octroi de permis serait discutée entre les deux pays dans le cadre de procédures officielles bien établie et qu'aucune discussion de ce type n'a eu lieu. Les médias ont rapporté le mois dernier que M. Macron s'était engagé à accorder un permis d'exploration pour la pêche au crabe des neiges à une entreprise de Saint-Pierre-et-Miquelon, dans une zone que le Canada revendique auprès des Nations Unies. En Nouvelle-Écosse, les membres de la communauté universitaire Saint-Francis-Xavier ont condamné une banderole déployée sur une maison hors du campus pendant le week-end de Homecoming. La banderole portait l'inscription « Zone de dépose copine Acadia » et fait suite à l'actualité récente concernant un viol collectif présumé d'une femme à l'université de Cornell. Dans un communiqué, les responsables de l'université Saint-Francis-Xavier ont déclaré que si des étudiants étaient impliqués, ils seraient tenus pour responsable. Par ailleurs, dans une déclaration écrite adressée à CBC, l'université Acadia a indiqué qu'il incombait à l'établissement, je cite, de dénoncer la violence à l'égard des femmes et plus particulièrement la culture du viol. Toujours en Nouvelle-Écosse, une nouvelle étude de l'université Dalhousie illustre bien comment l'élargissement du champ d'exercice des pharmaciens permet de réduire la pression sur les urgences. Un traitement préventif contre les tiques que les pharmaciens peuvent prescrire depuis 2021 permet chaque année à de nombreux néo-écossais d'éviter de se rendre aux urgences. Les explications de Stéphanie Blanchet.
1: La Nouvelle-Écosse entière est considérée comme une région à haut risque pour la maladie de Lyme. Depuis le mois d'août 2021, les pharmaciens néo-écossais peuvent prescrire un traitement préventif contre les maladies transmises par une morsure de tique. Des chercheurs de l'Université Dalhousie ont analysé des centaines de consultations pour des piqûres de tiques dans trois services d'urgence de la Nouvelle-Écosse avant et après 2021. L'auteur principal de l'étude, Emily Black, est professeure au Collège de pharmacie de l'Université Dalhousie. Elle a fait une découverte importante. Après que les pharmaciens ont pu prescrire le médicament, les visites aux urgences pour des piqûres de tiques ont chuté de 50 %. L'étude met en lumière comment l'élargissement du champ de compétences des pharmaciens

0: patients, améliore l'accès aux soins et réduit la pression sur les urgences. Nicolas Desaulniers, le propriétaire de la pharmacie Mosaïque à Halifax, est pharmacien depuis plus de 20 ans.
1: C'est une question simplement d'utiliser nos compétences.
0: Il est encouragé de voir sa profession évoluer.
1: Donc, ça bénéficie à tout le monde. Alors oui, s'il y a d'autres conditions qui sont dans notre domaine, on est prêt à intervenir partout où on veut.
0: Maintenant, les pharmaciens veulent passer le mot pour que de plus en plus de gens sachent qu'ils peuvent se retourner vers eux pour une morsure de tique. Ici Stéphanie Blanchet, Radio-Canada, Halifax.
2: De nouvelles règles entrent en vigueur aujourd'hui concernant les expéditions en vrac de pommes de terre de l'île du Prince-Édouard destinées aux États-Unis pour y être transformées et reconditionnées. Selon l'Agence canadienne d'inspection des aliments, les acheteurs doivent avoir conclu un accord de conformité avant que les pommes de terre puissent entrer aux États-Unis. Ils devront également faire appel à un transporteur agréé par les douanes américaines. La CIA indique avoir conseillé aux producteurs de l'île du Prince-Édouard de s'entretenir avec leurs clients et de revoir leur plan de transport. Le ministère américain de l'Agriculture avait annoncé ces modifications en août.
3: 6h35, merci à Kéra Morellon pour les nouvelles. Vendredi, on a parlé avec la médecin hygiéniste en chef de l'île du Prince-Édouard, la docteure Heather Morrison, à propos de la grippe qui est là en avance cette année. Elle a parlé aussi de l'importance de se faire vacciner. Voici un extrait.
4: Chaque année est un peu différent et puis cette fois, je pense que ça arrive tôt, plus tôt, et on va voir qu'est-ce qui arrive, mais j'espère que ça va être pas tellement sévère, mais on a déjà eu les cas confirmés, qui est vraiment une indication que ça circule partout à l'île de Prince-Édouard. Puis on a eu deux personnes à l'hôpital la semaine passée et aussi un outbreak déjà. Alors, j'espère que ça va être minimum le nombre de personnes à l'hôpital, mais l'année passée, les deux dernières années, on a eu plus de 100 personnes à l'hôpital dues à la grippe. Et la majorité des personnes qui sont à l'hôpital avec la grippe sont pas vaccinées. Alors, quand on parle de vaccins, c'est tellement important.
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6h37, on va s'intéresser maintenant à la sécurité numérique des jeunes ici à l'Île-du-Prince-Édouard. Il y a des représentants du milieu scolaire et du ministère de l'Éducation qui étaient réunis la semaine dernière devant le comité permanent sur l'éducation de l'Assemblée législative afin de présenter la toute nouvelle stratégie provinciale de prévention de la cyberviolence chez les jeunes. Alors, quel est le constat qui a été dressé devant les députés ? Sur le papier, les sondages montrent une légère baisse du nombre d'incidents signalés, mais sur le terrain, la réalité est un peu différente. Il y a une violence plus grave qui est constatée, plus complexe et plus isolante aussi pour les victimes. On a dépassé le cadre de la cour de récréation. Aujourd'hui, on parle de leurre, de sexto-harcèlement, de falsification d'images aussi à l'aide de l'intelligence artificielle. Et comme la technologie évolue très vite, en fait, les moyens d'atteindre les enfants se multiplient. Ça, c'est ce qu'a expliqué Kelly Morris de la Public School Branch devant les députés. Et donc, la province a dévoilé une stratégie de prévention sur 5 ans face à ces nouvelles formes d'agression. Il y a 6 piliers, 29 recommandations. Le but, c'est d'intervenir bien avant que les comportements toxiques ne s'enracinent. On mise sur la sensibilisation dès le plus jeune âge, la formation des adultes et la création de mécanismes de signalement renforcés et sécurisés. On veut vraiment une prise de conscience plutôt que d'avoir seulement des punitions.

0: Mais la grande force de ce plan, c'est qu'il a été élaboré avec les jeunes eux-mêmes pendant 2 années de consultation. Voici à ce sujet Jacqueline Reed, la directrice de l'éducation et des programmes en français au ministère de l'Éducation.
1: Oui, les jeunes ont vraiment apprécié avoir une voix dans la stratégie. Il y a une expression qui dit que pour les jeunes, aucune décision à propos de moi sans moi. Alors, d'avoir le point de vue des jeunes et de voir les priorités qu'ils ont identifiées ont vraiment informé les prochaines étapes. Et pour eux, c'est une campagne de sensibilisation autour de pourquoi c'est vraiment important à mettre une emphase sur la réduction de cyberintimidation et puis à quel point les jeunes voient que ça a un impact négatif sur leur santé mentale.
0: Et du côté de la Commission scolaire de langue française, l'éducation à la citoyenneté numérique est déjà dans les programmes scolaires, mais cette sécurité numérique, ça ne fait pas l'objet d'un cours isolé. En fait, la philosophie, c'est de l'insérer partout, de la maternelle jusqu'à la 12e année. Jacqueline Reed explique pourquoi cette continuité-là est primordiale.
1: C'est vraiment important de commencer la sensibilisation vers le cyberharcèlement le plus tôt possible. L'une des forces de nos programmes d'études en ce qui concerne la sécurité des élèves en ligne est que le travail et l'apprentissage est surtout intégré à travers les matières et à travers les niveaux scolaires pour pouvoir donner des opportunités répétées aux élèves de voir et revoir ces connaissances, parce qu'on sait que la philosophie d'un one and done, on dirait, ne va pas fonctionner dans cet environnement actuel.
0: Et donc, l'enseignement se fait de manière adaptée au développement de l'enfant. En maternelle, par exemple, on parle de la prise de décision et de ses conséquences. Puis, plus on avance dans les niveaux, on aborde la technologie de façon plus ciblée. Jacqueline Reed souligne aussi que les enseignants francophones s'appuient sur des ressources spécialisées comme la plateforme École Branchée et qu'il y a des formations sur la citoyenneté numérique et l'IA qui ont déjà été données au personnel. Alors, ça, c'est une chose dans les écoles, mais comment les écoles peuvent-elles agir si la violence en ligne se produit en dehors des heures de cours? Tout ça, ça se passe le soir, la nuit. Ben ça, c'est tout le défi. Et pour mieux cibler les interventions, il faut des données. C'est pourquoi la CSLF prépare le lancement d'un projet pilote de collecte de données dans 2 écoles. L'idée, c'est d'enregistrer de manière systématique où et comment se produisent les incidents. Éric Morancy, qui est directeur des communications et des affaires publiques à la CSLF, explique que l'objectif, c'est d'aider les écoles à intervenir à la bonne place. Lors du comité permanent, là devant les députés, la semaine dernière, on a aussi abordé la question du rôle des familles. Parce que cette cyberviolence prend souvent racine en dehors de la classe, je l'ai dit, le soir, la fin de semaine, c'est sur les cellulaires, mais les répercussions se font sentir dès le lendemain matin à l'école. Donc, même si ça se passe en dehors de l'école, il y a un impact à l'école. Donc, la solution pour prévenir la violence en ligne nécessite, selon la CSLF, la mobilisation de toute la communauté. Voici Éric Morancy.
2: Ça part par l'implication de tout le monde. L'école a son rôle à jouer. Les familles, les parents, ça prend un village pour éduquer un enfant. Tout le monde doit se mettre ensemble parce que ça se passe un peu partout. La cyber-intimidation, cyber-violence, c'est souvent que ça va se passer à l'extérieur de la salle de classe peut-être, mais l'impact revient à l'école.
0: Et on utilise aussi plusieurs canaux d'information pour informer les parents de la part des ministères ou des commissions scolaires, les réseaux sociaux, les bulletins, via les organismes aussi pour réussir à joindre les parents qui ne se déplacent pas forcément aux réunions scolaires parce que tout le monde est occupé évidemment, donc c'est difficile de rejoindre tout le monde. Et on travaille aussi sur de futurs codes de conduite pour encadrer la mauvaise utilisation des technologies. Alors, les comités de mise en œuvre là, de cette nouvelle stratégie amorcent leurs travaux dès cette semaine. Dans ces comités, il y a le ministère et les commissions. L'intention, c'est de déployer des premières ressources concrètes dans les écoles d'ici la fin de l'année scolaire. C'est un plan sur 5 ans, je rappelle, qui sera réévalué régulièrement. Et aussi, l'objectif, c'est pas de diaboliser les écrans d'après les intervenants, mais d'apprendre aux jeunes à naviguer en toute sécurité, tout en préservant le lien humain. Et si le sujet vous intéresse, je vous renvoie vers l'application Info ou notre site internet radio-canada.ca/IPE. Un article

0: 6h44, et on va continuer un peu sur le sujet de l'éducation, et on va aborder un sujet qui, je pense, va faire réagir. Est-ce qu'on couve trop nos enfants? Des parents s'exaspèrent de règlements jugés trop prudents dans les écoles, les parcs, les villes. Et là, je ne parle pas de choses en ligne, bien sûr. Je parle de choses dans la cour de récréation, par exemple. Et peut-être que vous, vous y pensez aussi. Au Québec, par exemple, l'hiver dernier, il y avait des nouvelles règles qui limitaient la hauteur et l'aménagement des buttes de neige dans les cours d'école. Ça avait fait beaucoup réagir. Je vous en avais parlé ici même à l'émission parce que c'était tellement incroyable de donner des angles là pour des buttes de neige. Alors, sommes-nous allés trop loin en voulant protéger nos enfants à l'extérieur? Eh bien, les experts sont plutôt de cet avis. Et à l'émission Découverte, qui a été diffusée hier et qui est disponible en rattrapage, notre collègue Bin Anh Vu Van s'est intéressé aux conséquences de cette disparition du risque, mais aussi aux pistes de solutions à des chercheurs qui veulent ramener une certaine dose de risque dans l'expérience de nos enfants. Encore une fois, je ne parle pas du monde numérique, là, mais du monde réel, d'avoir un peu plus de risque à l'extérieur. Et on va en parler justement avec notre collègue journaliste qui était avec nous. Bonjour Bin Anh.
1: Bonjour.
0: Merci d'être avec nous. Alors tout d'abord, comment les chercheurs en sont venus à s'intéresser à ce sujet, à cette surprotection?
1: Et c'est intéressant parce que c'est des chercheurs qui venaient du milieu de la prévention des blessures. Et donc, c'est des chercheurs qui tentaient de protéger davantage nos enfants. Et parmi eux, il y a Mariana Brussoni, qui est devenue une des pionnières, justement, du sujet de la gestion du risque auprès des enfants. Elle s'appelle Mariana Brussoni. Elle est chercheuse à l'Université de la Colombie-Britannique. Et elle a commencé, donc, il y a une vingtaine d'années. Et on était un peu au virage sécurisation de l'enfance. On avait ceinture de sécurité qui arrivait, les casques de vélo, le changement ou la mise en place des nouveaux règlements pour des terrains de jeu plus sécuritaires. Puis elle avait comme mandat de sécuriser encore davantage les milieux de vie de nos enfants et donc de viser le zéro blessure. Et elle-même, en tant que maman, elle s'est rendue compte que ce qu'elle recommandait sur les différents comités, c'est pas ce qu'elle voulait voir autour d'elle, c'était pas la façon dont elle élevait ses enfants, d'empêcher ses enfants de faire toute activité pour qu'ils ne se blessent pas. Et c'est à partir de ce moment-là qu'elle a complètement viré son champ de recherche pour s'intéresser ou se rendre compte de la disparition de quelque chose qui était très important pour nos enfants, c'est-à-dire le risque dans le jeu des enfants. Et on se rend compte que ça, c'est quelque chose qui s'est exacerbé dans les dernières années, la disparition du risque et du jeu libre avec l'arrivée des écrans, la montée des activités qui sont très organisées, parascolaires, les activités sportives, compétitives, les horaires surchargés, les petites familles qui sortent moins, etc. Et donc, elle s'est rendue compte que les enfants prenaient de moins en moins de risques dans leur vie.
0: Et les parents ont-ils raison de s'inquiéter de la disparition du risque aussi?
1: Donc, c'est ça, c'est une intuition de plein de parents et les scientifiques à l'époque, donc Mariana Brussoni aussi, ont constitué la preuve, ont bâti la preuve pour voir qu'est-ce qui se passait quand le risque disparaît dans la vie des enfants. Et je pense que c'est important de faire la différence entre le danger et le jeu risqué parce que souvent, au début, le mot « jeu risqué » faisait sourciller, mais le danger, c'est quelque chose que les enfants ne peuvent pas évaluer eux-mêmes et qui peuvent mettre leur vie en péril, comme par exemple traverser la rue ou jouer au bord d'une piscine sans surveillance. Alors que le jeu risqué, les chercheurs ont défini ça comme quelque chose qui est excitant, qui est palpitant, qui est bénéfique pour l'enfant, ou l'enfant est confronté à une certaine part d'incertitude où il y a vraiment une possibilité de blessure physique. Donc, ça peut bien finir comme ça peut finir avec un genou écorché. Et si c'est excitant, c'est parce que les enfants repoussent leurs limites. Donc, ils vont grimper un peu plus haut, sauter sur une marche de plus, descendre une pente de vélo un peu plus vite, s'approcher du feu. Mais les recherches menées au cours des dernières décennies se rendent compte que ça permet aux enfants d'aller chercher ce dont ils ont besoin pour leur développement à différents âges, développer leur autonomie. Ça développe leurs habiletés motrices, l'évaluation du risque, l'autonomie, les interactions sociales, la gestion des émotions. Et surtout, les chercheurs disent que c'est bon pour la santé mentale. Par exemple, les enfants apprennent à gérer des petites doses de risque, à surmonter des petites peurs à différents âges qu'ils ne garderont pas plus tard. Et c'est des aptitudes qu'ils vont garder à l'âge adulte. Si bien que beaucoup de chercheurs disent que c'est que la disparition du jeu risqué et du jeu libre est une des causes de la montée de l'anxiété chez les jeunes.
0: Mais là, ça fait des décennies qu'on essaye d'éliminer le risque. Même moi, j'en discute avec d'autres parents. Tout le monde est effrayé là, de ce qui pourrait se passer. Alors comment est-ce qu'on le ramène dans la vie des enfants, ce risque-là?
1: C'est vrai que c'est un grand défi. Hein. Ça fait des années qu'on met en place des règlements, des règles d'assurance, des règles dans les cours d'école, qu'il y a une culture de la sécurité qui s'est développée. Et là, c'est précisément là où sont rendus les chercheurs. Ils disent, bon, là, on a assez de preuves pour démontrer. On s'entend tous pour dire qu'il faut ramener du risque dans notre vie. C'est assez clair. Mais la peur est encore là. La peur de poursuite, la peur d'être mal perçu par les autres. Et c'est pour ça que les chercheurs ont tant de différentes initiatives en ce moment. C'est vraiment, par exemple, en 2024, donc c'est les pédiatres, la Société canadienne de pédiatrie qui a publié un énoncé qui recommande de réintégrer le risque dans la vie des gens. Pourquoi on publie un énoncé comme ça? C'est pour inciter les institutions à réfléchir, justement, quand il y a des personnes qui sont encore réticentes, qui sont hésitantes, à réfléchir pour comment on peut mieux valoriser le risque dans la vie des enfants. Alors, les chercheurs sont rendus à réintroduire des projets prototypes très pratico-pratiques dans les milieux de garde, dans les écoles, dans les parcs, et avoir, par exemple, des projets où ils vont réévaluer les valeurs et les règlements des établissements et se demander, bon, ben, quel projet fonctionne? Qu'est-ce qui bloque? Est-ce qu'il y a des blessures? Qu'est-ce qui fait peur aux parents? Qu'est-ce qui fait peur aux éducateurs? Et un des ingrédients qui revient souvent pour l'arrivée de ces projets novateurs qui permettent de réintroduire le risque, ça prend des gens qui veulent porter le projet, qui sont prêts à les défendre, qui sont prêts à expliquer aux parents quand il y a des blessures, qui sont prêts à supporter les éducateurs quand ils encouragent des activités plus risquées, par exemple. Donc, ça prend vraiment des gens, finalement, qui sont capables de prendre ces risques-là, de porter ces projets novateurs-là.
0: Est-ce que vous avez des exemples de projets comme ça, de ces nouveaux projets? À quoi ça ressemble?
1: Oui, on est allé voir plusieurs projets. Il y a, par exemple, dans la vallée de la Matapédia, dans une école primaire, l'école primaire de Valbriand, on a réintroduit, par exemple, les batailles. Des luttes, comme on peut voir, mais pas comme au racabifique, là, mais vraiment plus comme de manière plus supervisée qu'avant. Par exemple, ils vont le faire dans le cadre d'éducation physique ou pendant la récréation sous supervision. Ils vont apprendre aux enfants à se pousser, à lutter, à immobiliser les autres enfants, mais avec des règles. Alors, avoir du plaisir, regarder si l'autre est encore consentant, s'il va encore continuer à se battre. Après, ils en discutent aussi après. Donc, tout ça permet d'encadrer ces activités-là et de réintégrer de façon très positive. Et au départ, il y avait beaucoup de réticence. C'était très mal perçu de réintroduire la bataille dans les écoles. Mais il y a des gens qui ont poussé pour ça et il n'y a pas eu de blessure après 6 ans. Il n'y a pas de blessure, pas de plainte des parents et on voit même les bénéfices dans les classes. Les enfants se dépensent davantage. Ils adorent ça. Il y a aussi des chercheurs qui repensent complètement. Donc, il y a Marie-Ève Blanchette de l'UQAM, par exemple, qui réimagine des milieux de jeu, par exemple. Au lieu d'avoir des modules un peu plus encadrés, très contraignants, hein, qui disent, bon, ben, une glissade, c'est faite pour glisser, une échelle, c'est faite pour monter, c'est d'avoir des modules de jeu qui sont plus ouverts, qui permettent un peu plus la prise de risque et donc de réimaginer donc des espaces de jeu qui permettent la prise de risque de différentes difficultés selon les capacités des enfants aussi, par exemple. Alors, on voit de plus en plus dans le monde d'ailleurs, des terrains de jeu avec des objets mobiles, des pneus, des planches en bois, puis les enfants, ils déplacent ça, ils regardent est-ce que ça va tomber. Donc, ils font de la gestion de risque dans ces milieux, dans ces milieux-là.
0: Et pour les exemples? Oui?
1: Oui, tout à fait. J'ai terminé.
0: Non, c'est quelques exemples là de projets à travers le Canada, mais pour les parents qui nous écoutent ici, quels pourraient être les conseils à appliquer pour eux au quotidien?
1: Alors, rendre les 3 ingrédients du jeu risqué. Alors, pour les chercheurs, il y a 3 ingrédients qui permettent l'émergence du jeu risqué. Le temps, l'espace et la liberté. Donc, le temps, c'est d'avoir assez de temps, hein, pas avoir ces petits segments de 10 minutes, mais vraiment donner

0: beaucoup de temps aux enfants pour explorer, pour essayer, pour tester des choses. Donner de l'espace, c'est-à-dire avoir des milieux comme, par exemple, aller en nature où il y a des roches, où il y a des rizières, où il y a des grimper sur des arbres, ou même, je sais pas, des endroits où il y a des endroits pour grimper qui sont un petit peu hors normes. Et la liberté, ça, c'est ce qui est le plus difficile. C'est pour les parents de ne pas intervenir trop rapidement, laisser les enfants essayer, laisser les enfants tomber, laisser les enfants sortir de notre regard quelques minutes, les laisser faire des choses à l'abri de notre regard. Et donc, faire confiance à nos enfants et les laisser nous surprendre, parce que les chercheurs disent qu'à partir du moment où on les laisse prendre cette liberté, vous allez voir que les enfants sont capables de nous surprendre par leurs capacités et leurs aptitudes.
1: Et puis s'ils reviennent avec un genou écorché, ce n'est pas si grave, ça fait partie, on en a toutes et tous eu des genoux écorchés pendant l'enfance et on en a fait des bêtises, mais ça nous apprend aussi des choses. Je rappelle que ce reportage, cette enquête de l'émission Découverte est disponible en rattrapage, il suffit de chercher ça sur votre moteur de recherche et vous allez le trouver très facilement. Merci beaucoup Binhan.
0: Merci à vous de me recevoir.
1: Bonne journée.
0: Bonne journée.

0: C'était Cécile et la chanson Devant moi, issue de l'album Rien ne prend feu, sorti en septembre.
1: Merci Laurent pour cette chanson, cette deuxième chanson déjà à notre émission. 6h58, on va bientôt se quitter pour les nouvelles nationales et internationales. Je voulais juste vous mentionner qu'il y a des travaux d'asphaltage qui sont en cours sur un tronçon d'un kilomètre sur la route 22. Alors la route 22, c'est la route Baldwin, c'est près de Cardigan, pas très loin. Et donc ces travaux vont débuter au nord de l'intersection entre la 5 et la 22 et vont se poursuivre sur une distance de 1 km. Donc si vous êtes dans

0: secteur, peut-être que vous devez passer par ailleurs pour aller ou revenir de Cardigan. Aussi, à noter dans l'actualité que les déguisements d'Halloween, eh bien, ça peut coûter cher. Et il y a une association de Montaigu qui a imaginé une façon originale d'aider les parents à faire des économies. Il y a une armoire de prêt, c'est un peu comme une bibliothèque, mais pour les costumes. C'est au Families First Resource Center et qu'on a mis ce moyen bienvenu pour les familles qui ont envie de souffler un peu financièrement. Donc vous pouvez vous rendre directement au centre de ressources à Montaigu pour choisir un déguisement. Et après Halloween, on vous demande de le rapporter pour qu'il soit bien évidemment utilisé l'année suivante. Il y a une centaine de costumes qui sont disponibles, aussi bien pour les enfants d'âge préscolaire que pour les adultes. Et les dons sont toujours aussi les bienvenus si vous possédez vous-même des déguisements dont vous n'avez plus besoin.
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2: Après 39 jours de campagne électorale au Québec, la parole est aux électeurs.
3: C'est un privilège, dans le fond. Bien des places qui n'ont pas le droit de voter. Fait que je pense qu'il faut étudier notre droit.
2: Près de 5 millions de personnes sont appelées aux urnes dans 127 circonscriptions. Aux États-Unis, le viol collectif présumé d'une étudiante de l'Université Cornell en 2024 continue de secouer la communauté étudiante. Et inquiétude au sein de la communauté LGBTQ+ à Vancouver à la suite d'une série d'agressions.
4: I'm sad and I'm really mad. Really mad.
2: Bonjour, ici Marie-Michèle Bordua. Bienvenue à ce Radio-Journal. Les Québécois sont appelés aux urnes. Les cinq chefs des principaux partis ont multiplié les promesses au cours de la campagne qui aura duré 39 jours. Jean-Philippe Robillard est avec nous. Jean-Philippe, cette campagne, elle est maintenant terminée. Aux électeurs de faire leur choix.
5: Oui, et il y a près de 5 millions de personnes qui sont appelées aux urnes aujourd'hui, qui devront choisir parmi tous les candidats, Marie-Michel, qui se présentent dans les 127 circonscriptions. C'est deux de plus qu'aux dernières élections, celle de 2022. Il y a déjà près d'un électeur sur quatre qui a voté par anticipation. Ça, c'est un record. Les bureaux de vote, donc, seront ouverts de 9h30 ce matin jusqu'à 20h. J'ai rencontré quelques électeurs qui m'ont parlé de l'importance pour eux d'aller voter.
6: J'y vais depuis mes 18 ans. Donc, oui, très important. De choisir notre parti avec lequel on veut et qui nous représente, dans le fond. Là.
7: Dans la majorité des cas, c'est la seule vraie voix qu'on a.
3: C'est un privilège, dans le fond. Bien des places qui n'ont pas le droit de voter. Fait que je pense qu'il faut étudier notre droit.
8: C'est notre devoir, mais en même temps, ça permet d'avoir ce qu'on veut pour notre futur puis pas juste d'espérer.
2: Et puis Jean-Philippe, les partis, eux, vont tenter aujourd'hui de convaincre les électeurs d'aller voter.
5: Oui, les machines des différents partis qui vont s'activer pour inciter les électeurs et les électrices à exercer leur droit de vote. Si vous travaillez aujourd'hui, votre employeur doit vous accorder, selon la loi électorale, au moins 4 heures consécutives pour aller voter. Et pour pouvoir voter, vous devez avoir avec vous, avoir en main une pièce d'identité, que ce soit le permis de conduire, la carte d'assurance maladie ou encore le passeport canadien. Et si vous n'avez pas ces documents-là, c'est possible de voter, Marie-Michel, mais sous certaines conditions. J'ai rencontré quelques électeurs pour qui ça va être difficile de voter aujourd'hui. Pourquoi? Parce qu'ils sont encore indécis.
9: Nous sommes encore indécis, oui, mon mari et moi.
10: Ah, moi
9: gênez-vous.
7: Ça va vraiment être, c'est pas dans les urnes que je pense que je vais juste y aller avec... Vraiment, ça va être dernière seconde, je pense. Je vais aller avec mon gut feeling.
3: Aujourd'hui, je dirais que mon choix est fait, mais ça a été... j'ai hésité.
11: Et aujourd'hui, il me reste quelques questionnements. Je me retrouve pas forcément entièrement dans l'un ou dans l'autre, donc ce sera un choix de dernière minute, très certainement.
5: Donc vous allez choisir au moment du vote.
11: Il est possible que ça arrive un peu avant, mais ça risque de finir comme ça, effectivement.
5: Et je vous rappelle donc en terminant que les bureaux de vote ouvrent à 9h30 ce matin.
2: Merci Jean-Philippe.
5: Merci, au revoir.
2: Un guide de l'électeur est d'ailleurs disponible sur notre site web. Et puis il y a une émission spéciale qui va être diffusée à la radio, la soirée électorale à compter de 19h heure de l'Est avec Mathieu Bellumeur à la barre, sur Ici Première, sur Radio-Canada Audio également. À la télé, Patrice Roy va animer la soirée électorale. Et sur le web, un module de résultats en direct va présenter en un coup d'œil les données pour chaque parti. Au Brésil, le président sortant Lula da Silva va affronter le sénateur Flavio Bolsonaro lors d'un second tour le 25 octobre. Après dépouillement de presque toutes les urnes, le fils de l'ex-chef de l'État d'extrême droite obtient 47

0: % des suffrages contre près de 45 % pour le vétéran de gauche Lula da Silva. Flavio Bolsonaro, soutenu par Donald Trump, prédit la fin de l'ère Lula dans 3 semaines.
1: C'est la fin du parti des

0: manifesté aujourd'hui pour exprimer leur soutien à une enquête indépendante sur le viol collectif présumé d'une étudiante à l'Université Cornell. Un cabinet d'avocats externe va se pencher sur la gestion de cette affaire qui soulève une vague d'indignation dans tout le pays. La victime présumée a porté plainte contre l'université et 7 anciens étudiants. Élise Jeté a préparé ce qui suit.
1: What happened to Jane Doe in 2024 is deeply disturbing.
2: Le président de Cornell, Michael Kotlikoff, reconnaît que son université a manqué de transparence. Il appuie maintenant l'enquête indépendante.
1: My heart aches when I think of what she experienced.
2: Il dit avoir le cœur serré en pensant à ce qu'aurait vécu la victime. Le New York Times a révélé que Cornell avait sanctionné les 7 étudiants impliqués en 2024, mais à différents degrés. Seulement 2 d'entre eux ont été expulsés. Et selon plusieurs médias, la police du campus aurait expurgé une partie de la déposition où la jeune femme disait clairement avoir été violée. Aucune accusation criminelle n'avait été portée par le procureur au dossier en 2024. Maître Olivier Piton est avocat en droit américain.
3: Son grand tort, c'est de ne pas avoir enquêté, de ne pas avoir cherché à savoir exactement si c'était consentant.
2: 2 versions s'opposent toujours. La jeune femme affirme avoir été droguée et violée. Les étudiants disent qu'elle était consentante. L'enquête criminelle est maintenant confiée à la procureure générale de l'État, Laetitia James. Et l'affaire pourrait mener à une clarification de la loi sur le consentement lorsqu'il y a consommation d'alcool. De nouveau, maître Olivier Piton.
3: C'est pas parce que vous consommez de l'alcool que vous êtes forcément dans une situation de viol, et ça n'est pas parce que vous consommer de l'alcool que vous êtes forcément dans une situation de non-viol.
2: Sur le campus, la colère demeure très vive. Plusieurs étudiants réclament des gestes concrets et la semaine s'annonce mouvementée sur le campus. Elle doit commencer par une manifestation intitulée « Justice for Survivors ». Ici Élise Jeté, Radio-Canada, Montréal.
0: La garde côtière américaine suspend les recherches pour retrouver 6 passagers, dont 4 Canadiens qui se trouvaient à bord d'un avion ambulance disparu au large du Massachusetts samedi. Les autorités ont ratissé plus de 7000 km afin de tenter de retrouver l'appareil. L'avion de la compagnie ontarienne Latitude Air était parti des Bermudes et devait atterrir à Boston. 6 députés du Nouveau-Brunswick, dont 2 ministres, ont passé une semaine à Taïwan du 20 au 26 juillet à l'invitation du gouvernement de l'île. L'objectif était de mieux faire connaître Taïwan et de développer des liens entre les 2 régions. Nicolas Steinbach.
4: À titre de vice-président de l'Assemblée législative, Benoît Bourque a reçu l'invitation du Bureau économique et culturel de Taipei à Montréal et l'a transmise à ses collègues. Les ministres Gilles Lepage et Luc Randall, le leader parlementaire du gouvernement Marco Leblanc, Sam Johnston et la progressiste conservatrice Tammy Scott Wallace ont accepté l'invitation.
5: On comprend que c'est une question délicate.
4: Et Benoît Bourque affirme que le groupe s'est donné comme consigne de ne rien publier pour éviter les polémiques non nécessaires sur le statut de Taïwan.
5: Il valait mieux d'être un peu plus discret par rapport à toute la question de cette mission.
4: Les parlementaires n'ont aucune idée du coût du voyage, étant donné que Taïwan a payé la facture. Leurs billets d'avion, hébergement, repas et le transport sur place.
6: J'en suis sûr que ça va dépasser la limite de 250.
4: Alors, les parlementaires doivent signaler au commissaire à l'intégrité tous les dons supérieurs à 250 $ et obtenir l'autorisation avant de l'accepter. Ce qui a été fait, indique le commissaire Charles Murray.
6: Comme c'est pas contre les règles qu'on a présentement dans la province du Nouveau-Brunswick.
4: Ce genre de voyage peut aussi représenter un risque.
7: La Chine pourrait exprimer son désaccord, puis ça pourrait aller jusqu'à, comme je disais, à interdire de séjour ces parlementaires néo-brunswickois.
4: L'ancien ambassadeur du Canada en Chine, Guy Saint-Jacques, ne pense pas par ailleurs que le pays pourrait boycotter des produits. La Chine, rappelons-le, est un important acheteur de fruits de mer. Ceci dit, Guy Saint-Jacques croit que les députés ont bien fait d'accepter l'offre de Taipei.
7: Moi, je vois ça comme un geste d'appui envers la démocratie de Taïwan.
4: Ici Nicolas Steinbach, Radio-Canada, à Moncton.
0: Enfin, en Colombie-Britannique, la communauté LGBTQ+ de North Vancouver s'inquiète d'une série d'agressions perpétrées par l'entremise d'une application de rencontre. Les autorités policières enquêtent sur 3 guet-apens tendus l'été dernier. Explication, Julien Latraverse.
8: La communauté LGBTQ+ de North Vancouver a été alertée jeudi au sujet d'une vague d'attaques possiblement reliée.
9: And those young people then subsequently assaulted them, threatened them, and caused damage to their vehicles.
8: Les individus ont été agressés, menacés, en plus de voir leur véhicule endommagé par des jeunes assaillants, raconte Paul Reese de la GRC. Ils auraient utilisé Grindr, une application de rencontre destinée aux personnes queer, pour tendre au moins 3 guet-apens violents à proximité de parcs et d'écoles primaires.
10: And what I've Le cofondateur de l'Alliance de la fierté de North Vancouver, Chris Bolton, est consterné de l'âge présumé des suspects entre 16 à 20 ans. La montée de l'intolérance en ligne causée par des influenceurs masculinistes comme Andrew Tate est possiblement

0: En cause, estime ce dernier.
1: Propelling people who don't have a place to belong to react like this because other people are living their true authentic lives.
0: Cela pousse les gens qui n'ont pas trouvé leur place à réagir ainsi simplement parce que d'autres mènent une vie authentique selon lui.
1: I'm sad and I'm really mad. Really mad.
0: Chris Bolton encourage la communauté à la prudence pendant l'enquête des autorités. Ici Julien Latraverse, Radio-Canada Vancouver.
2: Voilà, c'était le Radio-Journal. Merci d'avoir été à l'écoute. Bon début de journée.
3: Il est maintenant 7h10, nous sommes lundi, c'est le 5 octobre. Où que vous soyez à l'Île-du-Prince-Édouard, bienvenue au réveil.

Bonjour à toutes et à tous, bienvenue dans la deuxième heure du réveil. C'est Laurent Rigaud au microphone, Laurent Gariepi à la mise en onde. Dans cette deuxième heure, on va recevoir notre collègue Laura Mieder dans un instant pour parler d'actualité. On va parler du bureau de la location résidentielle. On retrouvera également Frédéric Gionnet qui travaille pour la Fédération canadienne de l'entreprise indépendante à 7h35 et Ricardo Trangean, chercheur principal au Centre canadien de politique alternative. Les deux vont se suivre à l'émission pour parler de l'augmentation du salaire minimum.

0: Et c'est le sujet de la prochaine demi-heure, hein, l'augmentation du salaire minimum à l'île du Prince-Édouard qui est passée à 17,30 $ de l'heure, 17,30 dollars de l'heure, donc 30 cents de plus, et ça va augmenter encore le 1er avril prochain. Donc qu'en pense la FCEI? On le saura à 7h35. Qu'en pense le Centre canadien de politique alternative? Ce sera ensuite qu'on va en discuter. Donc une demi-heure sur le thème de la hausse du salaire minimum. Un peu plus tard à l'émission, à 8h20 aujourd'hui, exceptionnellement, c'est Raphaël Caron qui sera avec nous pour nous parler d'actualité, mais déjà là pour nous dire bonjour. Allô Raphaël.
1: Bonjour.
0: Ah, avec...
1: Bonjour.
0: Voilà, ça fonctionne.
1: Avec les micros, ça va mieux. Hein?
0: Comment ça va ce matin?
1: Ça va bien. On s'est vu cette fin de semaine, c'était bien.
0: Au Farm Day in the City.
1: Oui, c'était vraiment une belle édition. Puis il n'aurait pas pu demander pour de la meilleure météo que ça. Hein?
0: C'était parfait, je pense. Il n'y avait rien à dire.
1: Il ne faisait pas trop chaud, il ne faisait pas trop froid.
0: Il n'y avait pas de vent.
1: Parfait. Il n'y avait pas beaucoup de vent aussi. Il n'y avait pas un nuage.
0: Il y avait un beau ciel bleu. Oui, c'était beau.
1: Oui.
0: C'était beau et puis il y avait tellement de monde.
1: Oui, j'ai été surpris à quel point il y avait du monde. On est allé quoi, à 11h30, nous?
0: Oui, c'est ça, oui.
1: Oui, c'était quand même surprenant. Il a fallu que j'aille autour de la foule pour vous rencontrer parce qu'il y avait tellement de monde sur la rue Queen.
0: Oui, non, c'était fou.
1: Puis il avait dit, on avait entendu, hein, ils ont dit qu'il y avait environ 150, plus de 150 kiosques quand même.
0: Ah oui, de vendeurs.
1: Oui, c'est ça. Donc c'est quand même immense.
0: Mais je serais curieux de connaître l'achalandage.
1: Ouais.
0: Voir s'il y a combien de milliers de personnes il y avait pour cette édition.
1: Je vais devoir passer des appels.
0: Ouais, on pourrait peut-être vérifier ça, ce serait intéressant.
1: Je vais appeler.
0: De quoi on parle ce matin, Raphaël?
1: La semaine dernière, Laurent, tu te rappelles, on s'était parlé du chef des pompiers, Tim Mamie, qui poursuit la ville. Ben, c'est pas la seule poursuite auquel la ville de Shelton est aux prises. Scott Misservey, l'ancien directeur administratif adjoint, poursuit la ville pour congédiement injustifié. Il occupait ce poste-là entre 2018 et 2019. On va voir un peu pourquoi il porte cette plainte.
0: Ça va pas très bien, là, en ce moment.
1: Non, je pense qu'il y a besoin d'avocats.
0: Ouais, ils vont avoir du travail, les avocats. Ouais. Merci, Raphaël.
1: Merci.
0: À la météo aujourd'hui, donc des nuages et des averses qui vont débuter ce matin. Un peu de vent également, maximum 15 degrés. Ce soir et cette nuit, toujours des averses. Normalement, ça va se dégager ensuite, minimum 6 degrés seulement cette nuit. Et demain mardi, donc une alternance de soleil et de nuages, avec un peu plus de vent, des rafales jusqu'à 70 km/h pour demain, maximum 13 degrés. Sur les routes, tout va bien pour le moment autour de Charlottetown. Semble-t-il qu'il y aurait un accident sur la transcanadienne quand vous arrivez de Cornwall et que vous tournez sur la gauche, là, vers Beech Grove. Il y a un rond-point qui permet après de reprendre la une juste avant Union Road. Là, semble-t-il qu'il y aurait un peu des ralentissements. Donc, soyez prudents dans ce secteur-là. Autrement, tout va bien partout. Sur le pont de la Confédération, pas de problème pour le moment, mais il y a un avis de vent élevé pour la prochaine nuit. Et dans le détroit maintenant, entre Wood Islands et Caribou, pour le moment, tout va bien. Les bateaux sont à l'heure. Et si vous voulez aller aux îles de la Madeleine, il n'y a pas de départ aujourd'hui. Le traversier de la CTMA part demain du Quai de Souris à 13h.

0: 7h15, le Premier ministre de l'Île-du-Prince-Édouard, Rob Lance, a récemment annoncé que la commission de réglementation et d'appel sera démantelée à la suite d'un rapport intermédiaire du commissaire chargé d'examiner le rôle de l'AIRAC. Et parmi les changements à venir, le bureau de la location résidentielle sera entièrement séparé de la commission. Notre collègue Laura Mider est avec nous pour parler du système actuel et les changements que les locataires, les propriétaires et d'autres groupes espèrent voir mis en place. Bonjour Laura.
1: Bonjour Laurent.
0: Très content de te retrouver ce matin pour nous parler donc de ce sujet.
1: Oui, je suis contente d'être ici.
0: Peut-on dire que les gens souhaitent voir des changements au bureau de la location résidentielle?
1: Oui, je pense qu'il y a des inquiétudes quand on parle des règles pour location résidentielle à l'île de Prince-Édouard. De nombreux locataires s'inquiètent du niveau trop élevé des loyers. Du côté des propriétaires, ils affirment que le contrôle des loyers ne leur permet pas de faire face aux coûts comme l'électricité, des frais de chauffage ou simplement des investissements nécessaires pour assurer la sécurité. J'ai parlé aux étudiants car ils sont l'un des principaux groupes de locataires ici. On va commencer avec Rosalind Bedeau. Elle a 28 ans. Elle a travaillé pendant plusieurs années, mais elle a repris ses études à l'Université de l'Île-de-Prince-Édouard pour devenir enseignante. Elle dit qu'elle ne connaît pas les règles de location ici, mais elle trouve que les appartements sont chers.
2: Je loue un appartement au centre-ville. Je paye 1 000 par mois. J'ai un roommate aussi, donc j'aimerais rester toute seule pour ce prix. Je pense qu'au Charlottetown, c'est difficile de trouver un endroit. Je viens d'Halifax et la situation, je pense que pour louer au centre-ville, c'est presque la même ou plus difficile au Halifax. Donc, j'avais ça en tête quand j'étais en train de rechercher une place. J'aimerais louer à un prix un peu plus bas, mais c'est juste comme la réalité. Tu parles à propos de l'information et de l'accès à l'information. Donc, je pense que même à l'école, à l'Université de l'Île-de-Prince-Édouard, s'il y a comme une place où les étudiants peuvent y aller pour parler aux personnes qui connaissent les règles du Tennessee Board, juste comme étudiant, ça serait utile.
1: Le coût de loyer a été un sujet avec plusieurs étudiants. Nous allons maintenant écouter Hunter Blaisdell, étudiant en gestion, suivi par Jasmine Katz et Mika Della Foresta. Ces derniers sont des étudiants en éducation.
3: J'avais cherché comme une année passée, mais c'était trop cher pour moi. Alors, je vis avec mon famille. Je travaille et j'ai allé à l'école et j'ai pas de l'argent pour payer. Je ne peux pas. C'est impossible pour moi.
4: Je paye 1 800 par mois et puis on paye notre propre Wi-Fi puis électricité aussi. Honnêtement, c'est un peu difficile. Je dois travailler pendant que je suis à l'école aussi. J'aime l'idée du co-op housing. Je pense que c'est une vraiment bonne idée, surtout pour comme moi. Si je commence à travailler comme l'année prochaine ou quelque chose comme ça, même dans 2 années, je ne pense pas que je serai prêt à, tu sais, comme payer tout cet argent pour pour une maison. Ça semble vraiment loin dans l'avenir, mais oui, on verra.
5: Ouais. Quand je suis arrivé à Charlottetown, je pensais que je trouvais un lieu qui n'était pas si assez cher comme Montréal, comme Vancouver, comme Ottawa, que les autres cités que j'ai d'habitude de vivre. Mais ouais, j'étais surpris que c'est presque les mêmes choses.
1: C'était Mika Della Foresta, Jasmine Katz et Hunter Blaisdell, les étudiants à l'Université de l'Île-de-Prince-Édouard. J'ai aussi parlé avec Maya Chase, qui étudie la conception de jeux vidéo au Collège Hollande. Son loyer a augmenté de 100 $ depuis l'année dernière. Il est passé de 750 à 850 $. C'est une hausse de 13%. L'augmentation autorisée est de 2% et le maximum qu'un propriétaire peut demander avec une autorisation spéciale serait de 5 %. Je pense que c'est un bon exemple qui montre à quel point les règles sont difficiles à comprendre. L'étudiante Maya Chase a déclaré qu'elle aime son propriétaire et la chambre qu'elle loue, mais elle ne comprend pas quelles augmentations sont autorisées. On va maintenant écouter Maya Chase.
6: I was told like almost 6 months in advance. I did have a break in my in my lease, so I signed two different leases. So I'm not sure if that affects it.
1: Elle dit que sa propriétaire l'a informé 6 mois à l'avance et qu'elle a signé 2 baux différents et que ne savait pas si cela a changé la donne.
0: Il y a des règles avec lesquelles les propriétaires font, font des choses assez originales. Hein. Mais le règlement stipule que même si un locataire quitte les lieux, eh bien, les augmentations de loyer autorisées s'appliquent tout de même aux nouveaux locataires, n'est-ce pas?
1: Oui, c'est ça, exactement. Mais Maya m'a dit qu'elle ne s'inquiète pas et qu'elle pense que son propriétaire avait dû augmenter les loyers pour faire face à ses dépenses. Les locataires et les propriétaires peuvent demander la tenue d'audience pour recueillir les réclamations. Si vous consultez le site web pour le bureau de la location résidentielle, vous verrez qu'il y a des dizaines d'audiences chaque mois. Certaines concernent les hausses de loyers, les loyers impayés, les expulsions, les dommages matériels. J'ai discuté avec le député libéral Gord McNeely, il dit que le système ne marche pas et qu'il est difficile de faire respecter les règles.
7: Il y a des choses qu'on doit regarder parce que c'est rent control, c'est quelque chose de nouveau et je ne sais pas si ça fonctionne pour le propriétaire ou pour la personne qui loue leur édifice. On n'a pas assez d'enforcement et le premier ministre devait commencer avec l'enforcement des règles.
1: J'ai aussi parlé avec Ellen Mullally. Elle est directrice de la Community Legal Information. Elle affirme que beaucoup de gens ne comprennent pas la loi, les règlements et leurs droits. Elle espère qu'un futur système sera plus facile à comprendre.
8: Langage clair, langage accessible pour les propriétaires et les locataires. Ça, c'est vraiment, vraiment important. Souvent, les clients qu'on travaille avec, ils disent qu'ils ne peuvent pas comprendre les lois, ils ne peuvent pas comprendre les processus, ils ne peuvent pas comprendre les formulaires.
1: Elle ajoute aussi que de plus en plus de meubles ont été rachetés par de grandes entreprises qui emploient des gestionnaires immobiliers. Et cela peut prêter à confusion lorsqu'il s'agit de déterminer qui est responsable du bâtiment.
0: Et Laura, que disent les propriétaires concernant les changements nécessaires?
1: Oui, l'association Rental Housing Providers of PEI ou les propriétaires de logements locatifs à l'Île-de-Prince-Édouard répète depuis des années que les hausses de loyers autorisées ne leur permettent pas de suivre des coûts réels. L'association dit que l'Île-de-Prince-Édouard a besoin d'un système qui convienne aux locataires et aux propriétaires. Il précise notamment que lorsqu'un locataire quitte son logement, des hausses plus importantes devraient être autorisées. En particulier avec un appartement ancien, il souhaiterait que des augmentations de 10% soient autorisées. Les membres ont exprimé leur désaccord avec la récente hausse de loyer autorisée de 2,1% pour 2027. J'ai parlé avec June Ellis, qui est la directrice générale.
9: Like we have a lot of small landlords that hadn't raised their rent in a number of years. Our biggest obstacle is not having fair market rent on turnover.
1: Elle dit qu'il y a beaucoup de petits propriétaires qui n'ont pas augmenté leur loyer depuis plusieurs années et le principal obstacle est l'absence de loyer conforme au marché lorsque les gens déménagent.
0: Alors, pour conclure, où en est-on actuellement avec les changements à venir?
1: Oui, le premier ministre Rob Lance a dit que le bureau de la location résidentielle sera entièrement séparé des deux nouvelles commissions.

0: Il deviendra un organisme autonome avec ses propres locaux et son propre budget, mais lié au ministre de Logement. La version finale du document de commissaire Rory Francis sera déposée le 1er novembre, excuse-moi, et tout cela devrait faire l'objet de débats à l'Assemblée législative le mois prochain.
1: Merci beaucoup, Laura. C'est difficile de faire que tout le monde soit d'accord hein, sur ce sujet-là. Évidemment, oui, les propriétaires veulent augmenter,
0: oui,
1: les locataires veulent pas.
0: C'est un système complexe.
1: Complexe, bien sûr.
0: Ça va changer.
1: Ça va changer. On va voir ce que ça va apporter. Ouais. Il est 7h25. On écoute Jean Lapointe, Laurent, c'est bien ça ?
2: Exactement.
1: Exactement, c'est parti.

0: C'était Jean Lapointe et la chanson Le Référendum.
1: Merci Laurent, il est 7h27. Parlons de sport maintenant. Qu'est-ce qui retient l'attention? Raphaël est revenu en studio pour nous en parler. Raphaël, les séries éliminatoires de la Ligue majeure de baseball se sont poursuivies cette fin de semaine.
2: Ouais, quatre séries. Chaque série s'est entamée vendredi. Les Braves d'Atlanta, les Dodgers de Los Angeles, la série est égale 1-1. Les Brewers de Milwaukee qui mènent la série 2-0 contre les Padres de San Diego. Sinon, les Rays de Tampa Bay qui mènent la série 1-0 contre les Yankees de New York. Puis les White Sox de Chicago mènent la série 1-0 contre les Guardians de Cleveland. Puis il y a deux matchs qui auront lieu ce soir, celui des Yankees-Rays et des Guardians-White Sox.
1: Hier, c'était le Grand Prix de Bahreïn. Là, on parle de Formule 1.
2: Oui, chaque fois qu'on s'en parle, Laurent, on dirait que c'est Kimi Antonelli qui gagne, mais pas hier. Hier, c'était Max Verstappen qui a remporté ce Grand Prix. Deuxième place, par contre, pour Antonelli dans cette course. Puis la troisième place, c'était Lewis Hamilton. Puis la prochaine course aura lieu à Singapour ce dimanche.
1: Par ailleurs, c'était la quatrième semaine d'activité dans la NFL hier soir.
2: Ouais, c'est le quatrième dimanche. Il y avait aussi un match à Londres. Hein. Ils ont joué un match à Londres, les Colts d'Indianapolis qui ont battu les... Ouais, je vois ta face, Laurent. Ils
1: ne parle pas véritablement... de London, Ontario, là. On parle de Londres, Royaume-Uni.
2: Ouais, c'est ça. OK. Donc, c'était 30-13, une victoire des Colts contre les Commanders de Washington. Laurent, je me suis réveillé hier matin, puis il y avait un match de NFL. Donc, c'était vraiment quand même intéressant de voir que ça s'est joué à Londres. Sinon, si on revient sur ce continent, les Patriots de Nouvelle-Angleterre qui battent les Bills de Buffalo 29-26. Sinon, les Jaguars de Jacksonville, une victoire de 22-17 contre les Bengals de Cincinnati. Les Cowboys de Dallas qui gagnent 34-30 contre les Texans de Houston. Et sinon, les Chiefs de Kansas City qui gagnent 30-27 contre les Raiders de Las Vegas.

0: finalement, il y a eu aussi quelques rencontres du côté de la LNH.
1: Oui, hier, il y a eu quelques rencontres. Les Golden Knights de Las Vegas qui battent les Canucks de Vancouver 3-2. Les Flames, encore une défaite 6-1 contre le Kraken. Les Ducks remportent en prolongation contre les Panthers le match 3-2. Sinon, les Jets de Winnipeg gagnent 3-2 contre les Red Wings de Détroit. Puis finalement, les Rangers de New York qui gagnent 4-2 contre le Mammoth du Utah.
0: Merci, Raphaël.
1: Merci.
0: On retrouve Kéra Morellon et les nouvelles.

0: Bonjour, ici Kira Morellon et voici vos informations. La pétrolière calgarienne Suncor vend ses parts dans plusieurs champs pétroliers au large de Terre-Neuve. La compagnie pétrolière se désengage des projets Terra Nova, White Rose et West White Rose en vendant ses actifs à la société britannique Ithaca Energy. La vente représente actuellement 1,2 milliard de dollars canadiens et pourrait donner lieu à un paiement conditionnel supplémentaire pouvant atteindre 350 millions de dollars canadiens en fonction de l'évolution future des cours des coûts du pétrole. Ithaca indique que cette acquisition marque sa première opération internationale et qu'elle devrait être finalisée au début de l'année prochaine. Suncor précise qu'elle conservera ses actifs dans Hébron et Hibernia. La compagnie exploite le projet Terra Nova depuis plus de 20 ans. Terra Nova est d'ailleurs l'un des quatre plus gros projets au large de l'île de Terre-Neuve. L'ancien directeur général adjoint de Charlottetown à l'île du Prince-Édouard poursuit la ville pour licenciement sans cause réelle. Scott Messervy a occupé ce poste pendant moins d'un an en 2018. C'est lui qui a dénoncé des irrégularités et qui a affirmé avoir été licencié après avoir fait part de ses inquiétudes à son supérieur Peter Kelly, alors directeur général. Deux directeurs administratifs adjoints de Charlottetown ont été renvoyés sous la direction de Peter Kelly, qui avait lui-même été licencié en 2022. Tous deux estiment avoir été licenciés après avoir fait part de leurs inquiétudes concernant les finances de la ville. Scott Messervy avait initialement déposé une demande de recouvrement d'un montant de 13 000 $ relative à une indemnité de départ prétendument non versée. Mais au début de cette année, cette demande a été requalifiée en licenciement abusif. Il réclame désormais plus d'un million de dollars à la ville. Dans une déclaration écrite, la ville a fermement nié tous les faits allégués par M. Messervy. Et des nouvelles règles entrent en vigueur aujourd'hui concernant les expéditions en vrac de pommes de terre à l'île du Prince-Édouard destinées aux États-Unis pour y être transformées ou reconditionnées. Selon l'Agence canadienne d'inspection des aliments, les acheteurs doivent avoir conclu un accord de conformité avant que les pommes de terre puissent entrer aux États-Unis. Ils devront également faire appel à un transporteur agréé par les douanes américaines. La CIA indique avoir conseillé aux producteurs de l'île du Prince-Édouard de s'entretenir avec leurs clients et de revoir leur plan de transport. Le ministère américain de l'Agriculture a annoncé ces modifications en août afin de laisser le temps aux installations américaines de se préparer à ces nouvelles règles. Et la plus ancienne école d'équitation urbaine à but non lucratif en centre d'équithérapie au Canada célèbre son 90e anniversaire. 9 décennies plus tard, les Halifax Lancers poursuivent leur mission pour rendre les chevaux et le sport équestre plus accessibles aux enfants de la ville. Héloïse Rodriguez.
1: Marianne Bishop a commencé à monter à cheval avec les Lancers d'Halifax lorsqu'elle était enfant.
2: I'd like to ride now if I could, but at 88 years it's a little difficult.
1: J'aimerais monter à cheval aujourd'hui si je le pouvais, mais à 88 ans, c'est un peu difficile, lance-t-elle. Elle était l'invitée d'honneur de la cérémonie qui s'est déroulée dimanche à l'écurie des Lancers d'Halifax, qui souligne ses 90 ans cette année. Il s'agit de la plus ancienne école d'équitation urbaine à but non lucratif et centre d'équithérapie au pays. Claire Halstead est directrice du développement et de l'engagement des Lancers d'Halifax. C'est un événement très marquant et réjouissant que d'atteindre l'âge de 90 ans, tout en continuant à servir les habitants d'Halifax, dit-elle. Car les chevaux ont beaucoup à nous enseigner, affirme-t-elle. Ils nous témoignent de l'affection et ne nous jugent jamais.
3: And they, of course, show affection to us and they never judge us.
1: Un carrousel musical a été organisé pour l'occasion devant l'écurie, au plus grand bonheur des centaines de jeunes et de moins jeunes venus y assister. Après avoir admiré le spectacle,

0: les enfants ont pu, à leur tour, monter à dos deux poneys. Signe que 90 ans plus tard, l'histoire des Lancers d'Halifax continue. Ici Héloïse Rodriguez, Radio-Canada, Halifax.
1: Et l'entreprise Minus Select a déposé une demande auprès de la Nouvelle-Écosse pour obtenir un permis et un bail expérimental portant sur un peu plus de 8 hectares en bordure du bassin des mines juste à l'est de la baie de Fundy. Elle cherche à tester la viabilité de l'ostréiculture près de Parsborough en Nouvelle-Écosse. Et voilà, c'était vos informations.
2: h 35, merci à Kéra Morellon pour ces nouvelles. On va parler maintenant de la hausse du salaire minimum. La semaine dernière, le salaire minimum ici à l'île du Prince-Édouard a augmenté de 30 cents pour passer de 17 $ de l'heure à 17,30 $ de l'heure. Il y en aura une deuxième hausse au printemps, une nouvelle augmentation de 30 cents de 30 cents prévue le 1er avril donc prochain. C'est des hausses à la chaîne là depuis quelques temps à l'île du Prince-Édouard. Il y en a plusieurs comme ça, des petites hausses régulières qui en réjouissent certains mais qui ne satisfont pas tout le monde. Et pour en parler, on reçoit le directeur général pour l'Atlantique de la Fédération canadienne de l'entreprise indépendante, la FCEI, Frédéric Gionnet. Bonjour.
3: Bonjour.
2: Merci d'être avec nous ce matin, monsieur Gionnet. Quelle est votre réaction à la FCEI face à cette augmentation de salaire?
3: Bon, mais les augmentations de salaire du salaire minimum, ça fait quand même plusieurs années qu'on en parle. Ce n'est pas le mécanisme nécessaire pour aider les gens dans lesquels on veut aider ou les gouvernements intentent les aider. Alors, eh bien, justement, aussi, les conséquences sont que ça augmente les salaires pour l'ensemble de l'échelle salariale de l'entreprise. Alors, quelqu'un qui a une augmentation de 17 à 17,30, ceux qui font 20 et plus vont demander par conséquent, dans le temps, une augmentation de salaire. Alors, il y a une pression à la hausse quand on augmente le salaire minimum. Et souvent, ce n'est pas l'intention nécessaire et les conséquences dans un temps économique où les coûts pour faire affaire sont les plus élevés. Alors, qu'est-ce qu'il y a les résultats? On passe la facture au consommateur et ça fait un cercle vicieux à l'augmentation, les prix à la consommation.
2: Mais l'inflation est là aussi. Donc, quelles seraient les solutions de la FCEI pour justement diminuer l'impact de l'inflation sur le coût de la vie?
3: Bon, mais nous ne sommes pas contre un salaire minimum, il faut préciser, mais la façon dont le salaire minimum est inscrit. Alors, pour laquelle nous, on préconise une approche ou à quel que ça reflète une pourcentage du salaire médian courant. En voulant dire que les salaires courants sont un reflet de l'économie. Alors, s'il y a des augmentations de salaire, ça va bien. S'il n'y en a pas, il n'y en a pas. Mais le salaire minimum devrait représenter un pourcentage du salaire prévalent à l'île du Prince-Édouard. Et à ce moment-là, si l'économie va bien, le salaire minimum va monter en conséquence. Et ça reflète l'actualité de l'économie et non pas une décision qui est prise dans une salle de conférence et qui est souvent chargée d'émotions.
2: Dans votre communiqué de presse, la FCEI appelle à une approche dite fixée une fois pour toutes. Vous préféreriez, un ajustement par année plutôt que plusieurs petits ajustements au cours de l'année, comme c'est le cas aujourd'hui. Pourquoi vous préférez une hausse unique annuelle, s'il y en a une?
3: C'est la préparation. Si on sait que ça s'en vient, on peut budgéter. Les entreprises fonctionnent dans un budget annuel, dans bien des cas. Et d'avoir une entente que, regarde, si l'année prochaine, ça va augmenter $1, mais ça augmente $1 et on se prépare en conséquence. Les demi-mesures, ça demande la paperasse. Il faut ajuster les salaires 2 fois par année. Et il faut quand même s'ajuster de façon budgétée 2 fois par année. Tandis que l'autre façon, c'est beaucoup plus prévisible. Ça donne un peu plus de temps aussi avant de s'habituer. Et nous préconisons quand même un ajustement par année pour minimiser l'impact et vraiment la paperasserie qui vient avec ça. Alors, c'est vraiment une façon d'être plus simple et d'avoir une augmentation par année. Mais cependant, nous voulons cette augmentation-là qui est représentée, qui soit à soi programmée, en voulant dire que à chaque année, il y a une augmentation de salaire. S'il y en a une, c'est basé uniquement sur une formule dans laquelle il n'y a personne qui touche à la pesée à ce moment-là.
2: Juste pour revenir sur cette affaire de plusieurs augmentations ou une seule, c'est assez intéressant parce que ça peut sembler contre-intuitif. Quand je préparais l'entrevue, je me disais que les entreprises préféraient avoir des petites hausses régulières parce que ça lisse l'impact. d'une certaine manière. Mais vous, vous dites non, parce qu'il y a des impacts sur les fiches de paye, il faut changer les systèmes, les logiciels, ce genre de choses. Ça, ce qu'on ne soupçonne pas forcément comme impact dans les entreprises.
3: Et justement, et nous aussi, nous préconisons que ces augmentations-là soient faites du 1er janvier. Les entreprises fonctionnent habituellement, là, pour la grande majorité, du 1er janvier au 31 décembre, alors, et non pas sur un calendrier gouvernemental, du budget gouvernemental. Alors, les augmentations du 1er octobre ou au 1er avril, ça ne rend compte pas vraiment le cycle typique d'une entreprise. Alors, nous préconisons que ça soit fait une fois par année et que ça soit fait au mois de janvier, au début de l'année.
2: Quelle est la situation ailleurs en Atlantique? Est-ce que ces hausses de salaires sont gérées de manière différente au Nouveau-Brunswick, en Nouvelle-Écosse ou à Terre-Neuve-et-Labrador?
3: Un peu différent. Il y en a qui sont, comme en Nouvelle-Écosse, c'est basé sur sur l'inflation. Et souvent, il y a un ajustement de 1% additionnel sur l'inflation. Au Nouveau-Brunswick, c'est habituellement sur l'inflation aussi. Mais historiquement, même si on dit qu'on base nos augmentations sur l'inflation, les gouvernements ont eu, dans les dernières années, ont su imposer des ratios et des augmentations additionnelles plus loin que l'inflation. Alors, ce n'est pas une méthode précise, c'est aléatoire dans bien des cas. Et souvent, c'est le résultat de, bon, il y a le coût de la vie augmente, alors les politiciens sont, et les gens qui décident doivent considérer cette fonction-là. Et souvent, ça devient beaucoup plus subjectif qu'économique, la décision d'augmenter le salaire minimum. Et c'est pour ça que nous préconisons une approche beaucoup plus programmée, beaucoup plus automatique et sans l'implication des gens qui pourraient quand même penser, ils ont les bonnes intentions de pouvoir améliorer le sort des gens qui sont en faible revenu, mais ce n'est pas l'outil préconisé pour faire ça. Et justement, il y a des conséquences aux entreprises, au coût de la vie, au coût de faire les affaires, qui sans toutefois aider les gens dont lesquels bien des comités ou bien des gouvernements essaient d'aider.
2: Je voulais revenir rapidement pour finir sur votre proposition d'utiliser le salaire médian, parce que ça semble un peu technique là quand on le dit comme ça. Si je comprends bien, l'augmentation du salaire minimum, vous dites ça va avoir des répercussions sur tous les salaires au-dessus, donc ça va augmenter le coût de faire des affaires. Si on utilise le salaire médian comme locomotive, en fait c'est les plus hauts salaires qui tirent vers le haut les plus bas, c'est bien ça?
3: Non, en fait, c'est la médiane, c'est qu'il y a 50% des salaires qui vont plus élevés que le médian. Pensez la moyenne, c'est un peu comme ça, mais l'idée derrière ça, c'est qu'au lieu d'avoir un salaire minimum qui vient à augmenter ou faire une pression inflationniste sur les autres salaires, nous voulons que ce soit l'effet inverse, que les salaires qui sont courants présentement, reflètent de l'économie, sont la base pour laquelle établir le salaire minimum. Alors, de cette façon-là, ça reflète beaucoup plus l'économie actuelle au lieu d'avoir du rattrapage ou de devançage par des décisions qui souvent ne sont pas fondées dans une réalité économique.
2: Mais si d'un coup le salaire médian augmente parce que l'économie va bien et que ça tire vers le haut l'ensemble de la grille, entre guillemets, on peut se retrouver une année après où les salaires médians stagnent et donc vous vous retrouvez dans une situation économique qui est moins favorable avec des salaires qui ont augmenté fortement. On pourrait avoir cet argument-là aussi.
3: On pourrait avoir cet argument-là aussi, mais ça s'est fondé dans une réalité économique. Alors là, justement, si le salaire médian stagne, le salaire minimum va stagner en conséquence, mais c'est une réalisation de la réalité économique présente en ce moment-là. Alors, si les gens sont dans une situation où l'économie ne va pas si bien, évidemment, le salaire minimum ne devrait pas dépasser le seuil de ces gens-là, ne devrait pas avoir une inflation plus élevée que le salaire médian. Alors, l'idée, c'est de fonder ça dans un système qui est prévisible, une formule mathématique, mais qu'on n'y touche plus après. Alors, et qu'on adresse les problèmes de pauvreté autrement, qui revient seulement une petite fraction des employés à ce moment-ci qui sont à salaire minimum.
2: Juste pour finir, est-ce qu'il y a une province au Canada ou un territoire qui utilise cette méthode du salaire médian aujourd'hui?
3: Non, mais à l'échelle internationale, il y a plusieurs facteurs. On mesure beaucoup à l'échelle internationale le ratio du salaire médian, salaire minimum versus le salaire médian, et l'écart entre les deux est considéré quand même par l'OCDE. Et justement, on serait au Canada parmi le plus élevé déjà par le seuil le plus élevé à l'échelle mondiale. Alors, utiliser le salaire minimum pour des méthodes pour contrer la pauvreté ou les déséquilibres financiers personnels, ce n'est pas l'outil préconisé dans bien des cas. Et souvent, on le voit présentement, le Canada étant parmi la tête des pays au terme de le salaire minimum et en termes de représentation du salaire prévalent. Et

0: très élevé en ce moment-ci.
1: Frédéric Gionnet, je rappelle que vous êtes directeur général pour l'Atlantique de la Fédération canadienne de l'entreprise indépendante. Merci pour votre temps ce matin.
0: Toujours un plaisir.
1: Bonne journée.
0: Bonne journée.
1: 7h44.

0: C'était Ariane Brunet et la chanson « Je fais de mon mieux ».
1: Merci Laurent. Il est 7h47 maintenant. On va continuer sur le sujet du salaire minimum qui a augmenté, je vous le rappelle, à l'île du Prince-Édouard pour passer à 17,30 $ de l'heure. Le salaire minimum qui a d'ailleurs augmenté dans 5 provinces au total cet automne. Alors si certaines personnes pensent que ces hausses sont trop rapides ou que va y avoir un impact sur l'inflation, d'autres pensent au contraire que ces augmentations ne sont pas suffisantes. On va en parler avec Ricardo Trangean, qui est économiste et chercheur principal au Centre canadien de politique alternative. Bonjour.
2: Bonjour.
1: Merci beaucoup d'être avec nous ce matin, Monsieur Trangean. Vous venez d'écrire un rapport sur le salaire minimum vital. Pouvez-vous nous rappeler quelle est la différence entre le salaire minimum et le salaire vital?
2: Oui, bien sûr. Souvent, les gens sont surpris d'apprendre que les salaires minimums qu'on a, c'est seulement des salaires minimums légaux. Ça veut dire qu'il n'est pas basé sur rien. Rien. Il n'y a aucun rapport avec les coûts réels de la vie. Les salaires minimums légaux qu'on a partout en Ontario, au Canada, et chaque province détermine leur salaire minimum légal, c'est seulement la conséquence d'une série de décisions politiques. Certains gouvernements décident de l'augmenter, certains gouvernements décident de ne pas l'augmenter. Au bout du temps, on arrive avec un certain montant. Alors, il y a plusieurs années qu'il y a des groupes qui ont décidé de calculer aussi c'est quoi le salaire minimum vital, des fois appelé salaire minimum décent. Ça revient au concept développé en France juste après la guerre, la deuxième guerre. Mais l'idée, c'est quoi les vrais salaires minimums que les gens ont besoin pour être capables de payer les basiques, les nourrir, payer leur logement, s'acheter des vêtements et peut-être avoir des petites dépenses dans leur communauté, par exemple, d'être capable de mettre leurs enfants dans une activité extra après l'école. Mais c'est des choses très, très, très basiques. Et là, on fait les comparaisons entre l'une et l'autre pour voir s'il y a un écart et comment c'est la dimension, la magnitude de l'écart.
1: Vous proposez un salaire minimum vital entre 21 et 27 dollars de l'heure selon la province où on vit. On est quand même largement au-dessus des 17,30 $, par exemple, ici à l'île du Prince-Édouard. L'île du Prince-Édouard qui a d'ailleurs le salaire minimum le plus élevé des 4 provinces de l'Atlantique. Donc comment on obtient ces valeurs-là qui sont très au-dessus de ce qu'on voit aujourd'hui?
2: Oui, il y a des collègues qui ont calculé les salaires minimums vitaux pour les Prince-Édouard en 2025. Et les valeurs que les rapports ont proposées, c'est des 23,30 $ pour Charlottetown et des 22,20 $ pour la région de Summerside. Avec les salaires minimums vitaux, on calcule par région parce que ça dépend du coût de la vie. Comme on sait bien, les coûts de vie, ça change d'une partie, d'une province à l'autre. Souvent, les coûts de logement, surtout, est différent et le salaire minimum vital va prendre en considération ça. Le salaire minimum vital, les calculs, ils prennent en considération aussi les différents programmes d'aide gouvernementale. Alors, si on a plus d'aide gouvernementale qui finit par augmenter les revenus des ménages, des familles, là, on prend cela en considération aussi, ça va avoir un impact de baisser un peu les montants qu'on a besoin. Alors, c'est ça. Mais l'important, c'est, comme vous avez dit, le salaire minimum de 17,30 $, c'est vraiment loin des 23,30 $ aux 22,20 $ que les travailleurs en Prince-Édouard auraient besoin pour être capable de combler leurs besoins essentiels.
1: Les entreprises craignent qu'en augmentant le salaire minimum, eh bien, ça fasse une pression à la hausse sur tous les salaires et que ça ait des impacts négatifs sur les entreprises qui disent qu'on devrait plutôt avoir un calcul sur le salaire basé sur le salaire médian. Quand l'économie va bien, eh bien, les salaires augmentent. Si l'économie ne va pas bien, eh bien, les salaires restent tels quels plutôt que d'augmenter le salaire minimum. Qu'est-ce que vous en pensez?
2: On entend toujours, chaque fois qu'il y a une augmentation des salaires minimums, on a des critiques de la partie des entreprises. Ce qui est important de dire, c'est que normalement, quand on attend ces critiques-là, on utilise toujours l'exemple d'une petite entreprise au coin de la rue qui peut-être va avoir trop de pression avec les salaires, l'augmentation de salaire. Mais quand on regarde les données, les chiffres, statistiques, on sait que la plupart des travailleurs qui gagnent le salaire minimum travaillent dans des gros entreprises. Ils travaillent pour des grandes corporations internationales qui ont le plat au même canadien, qui sont établis dans différentes parties du pays. Et que ces entreprises-là, chaque année, on publie aussi les rapports avec les salaires de leur CEO. On regarde aussi les conditions financières de cette entreprise. On sait qu'ils ont besoin, ils ont condition de payer plus. OK, alors c'est important de pas toujours penser à des petits magasins au coin de la rue. Les employeurs qui payent les salaires minimums sont souvent des grosses entreprises. L'autre chose qui est importante d'avoir une discussion très honnête, c'est que on aime bien les entreprises qui créent des emplois parce qu'on veut que les gens ont la position de travailler, d'avoir une vie décente. Alors, si ton modèle d'entreprise dépend de payer un salaire très bas que les gens sont pas même capables de manger à leur faim chez eux, est-ce qu'on a besoin de ce type d'entreprise? Est-ce que son modèle de business en sert en tant que société économique? Moi, je dirais non. Si toi décides d'être un entrepreneur, ton petit business, mais ton modèle fonctionne seulement si tu payes 15 $ par heure et tes travailleurs ne mangent pas à leur faim, aller chercher la bûche dans une banque alimentaire, finis aller demander le gouvernement

0: plein d'aides pour payer l'aluyer, pour payer toutes les activités pour leurs enfants, tout ça. Alors pour moi, c'est une entreprise qui est, c'est un entrepreneur qui est en train de mettre tous les coûts aux autres, aux travailleurs qui n'ont pas assez d'argent, au gouvernement, toutes les autres personnes qui payent des impôts, qui vont aller aider leurs travailleurs à se nourrir. Alors, je pense qu'il faut être honnête. Certains business, le modèle, ça fonctionne pas. Tu n'es pas même capable de payer quelque chose de décent à ton travail, à tes travailleurs.
1: Ricardo Trangian, pour finir, comment on pourrait réduire la différence entre le salaire minimum proposé et ce qui est réellement nécessaire? Qu'est-ce qu'il faut mettre en place? Des hausses plus importantes ou il y a d'autres suggestions?
0: Je pense qu'il y a des hausses plus importantes. Et si les gouvernements trouvent que c'est pas possible de faire tout un coup, moi, je comprendrais ça. Je on dirait on met un plan en place pour augmenter les salaires minimums de façon plus peut-être plus vite, des hausses plus majeures, mais peut-être pas tout d'un coup, mais présentement, peut-être. L'autre chose, je pense que c'est important, comme j'avais dit aussi, il y a certains types de programmes gouvernementaux qui vont aider les coûts de la vie. OK, alors, quand on fait une investissement, par exemple, dans même les programmes récréatifs au niveau des municipalités, quand on a des bons programmes, donc les gens ont accès sans nécessairement avoir besoin de payer, puisque c'est les programmes universels, ça rentre dans les calculs aussi, puisque là, les gens n'ont pas besoin de payer les cours de natation de leur poche pour utiliser un programme public, ça aide aussi. Mmh. Alors, ça serait un peu de travailler dans les deux côtés, un peu. Oui, des augmentations plus importantes qui nous amènent à des valeurs beaucoup plus élevées qu'on a présentement, mais en même temps, dans l'investissement dans les services publics, les transports publics, c'est un autre exemple. Elle a un impact important aussi en baissant un peu les montants que les gens ont besoin pour leur vie de tous les jours.
1: Ricardo Trangian, je rappelle que vous êtes économiste, chercheur principal au Centre canadien de politique alternative. Merci pour votre temps ce matin.
0: Merci à vous, bonne journée.
1: Bonne journée, il est 7h57.

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4: C'est jour d'élection au Québec.
5: Il faut avoir fait entendre sa voix et avoir fait son droit de citoyen. Pour pouvoir, après ça, chialer en positif ou en négatif sur un gouvernement.
4: Près d'un électeur sur quatre a voté par anticipation. Nous irons en Espagne où le président Pedro Sanchez a déclenché des élections anticipées sur fond de crise du logement. Et la garantie de bon fonctionnement officiellement en vigueur au Québec.
6: Ce qu'on espère, c'est qu'en donnant une durée fixe à la garantie, ce soit moins litigieux pour les consommateurs.
4: Une nouvelle protection lors de l'achat d'électroménagers et de biens électroniques. Bonjour, ici Marie-Michèle Bordua. Bienvenue à ce Radio-Journal. Après 39 jours de campagne, l'heure du choix a sonné. Les Québécois se rendent aux urnes aujourd'hui pour élire leur prochain gouvernement. Jean-Philippe Robillard, la parole est maintenant aux électeurs.
7: Oui, il y a près de 5 millions de personnes qui sont appelées aux urnes aujourd'hui, Marie-Michel, qui devront choisir parmi tous les candidats qui se présentent dans les 127 circonscriptions. Ça, c'est deux circonscriptions de plus qu'en 2022. Il y a déjà près d'un électeur sur quatre qui a voté par anticipation. Ça, c'est un record. Les bureaux de vote qui seront ouverts de 9h30 à 20h. J'ai rencontré des électeurs pour qui le choix s'annonce toujours difficile à quelques heures seulement de l'ouverture des bureaux de scrutin.
8: Nous sommes encore indécis, oui, mon mari et moi.
9: Ça va vraiment être, c'est pas dans les urnes que je pense que je vais juste y aller avec... Vraiment, ça va être dernière seconde. Je vais aller avec mon gut feeling.
10: Ça reste, c'est comme voter pour le moins pire. C'est encore ça, encore une fois.
11: Et aujourd'hui, il me reste quelques questionnements. Donc, ce sera un choix de dernière minute, très certainement.
7: Donc, vous allez choisir au moment du vote.
11: Il est possible que ça arrive un peu avant, mais ça risque de finir comme ça, effectivement.
4: Et puis Jean-Philippe, les partis, eux, vont travailler jusqu'à la dernière minute pour tenter de convaincre les électeurs d'aller voter.
7: Oui, les machines de parti, comme on dit, vont s'activer tout au long de la journée pour inciter les électeurs, les électrices à exercer leur droit de vote. Si vous travaillez aujourd'hui, votre employeur doit vous accorder, selon la loi électorale, au moins 4 heures consécutives pour aller voter. Pour savoir où est situé votre bureau de scrutin, vous regardez sur la carte de rappel jaune que vous avez reçue par la poste. J'ai rencontré des électeurs qui m'ont parlé, Marie-Michèle, de l'importance pour eux d'aller voter.
12: J'y vais depuis mes 18 ans, donc oui, très important de choisir notre parti avec lequel on veut et qui nous représente dans le fond. Là.
9: Dans la majorité des cas, c'est la seule vraie voix qu'on a.
13: C'est un privilège dans le fond. Ben, des places qui n'ont pas le droit de voter, fait que je pense qu'il faut étudier notre droit.
14: C'est notre devoir, mais en même temps, ça permet d'avoir ce qu'on veut pour notre futur, puis pas juste d'espérer.
7: Alors, les chefs des 5 principaux partis, Marie-Michèle, vont voter aujourd'hui dans leur circonscription.
4: Merci, Jean-Philippe.
7: Merci, au revoir.
4: Et puis, bien sûr, nos équipes seront en studio sur le terrain également ce soir pour suivre le dévoilement de ces résultats. Une émission spéciale sera d'ailleurs diffusée à la radio, comptée de 19h avec Mathieu Bellumeur à la barre, sur Ici Première et Radio-Canada Audio. À la télévision, vous retrouverez Patrice Roy à la barre de la soirée électorale. Et sur le web, il y a un module des résultats en direct qui va présenter en un coup d'œil les données pour chaque parti.
3: Ailleurs dans le monde.
4: En Espagne, le premier ministre Pedro Sanchez a annoncé ce matin la dissolution du Parlement et la convocation d'élections anticipées pour le 29 novembre. Le gouvernement de gauche a essuyé un revers au Parlement vendredi après le rejet par l'opposition de 2 décrets qui visaient à répondre à la contestation contre la crise du logement qui dure depuis plus de 10 jours. Nous joignons Romain Chauvet à Madrid. Romain, c'est le rejet de ces 2 décrets qui a précipité cette décision.
15: Oui, absolument. Et c'est ce qu'a dit dans son discours ce matin Pedro Sanchez, qui a dit demander une majorité progressiste plus large aux Espagnols pour mener à bien des réformes en suspens. Parce qu'effectivement, vendredi, le Parlement a rejeté deux décrets, deux réformes de son gouvernement qui étaient censées répondre à cette contestation entourant la crise du logement. Une contestation qui ne faiblit pas. On a vu au cours de la fin de semaine des manifestations dans plus de 50 villes en Espagne. Il y a toujours cet immense campement

0: au centre-ville de Madrid. Alors, ça devenait de plus en plus difficile pour Pedro Sanchez de trouver une sortie de crise, lui qui gouverne sans majorité depuis 3 ans et qui devait faire face à des élections dans tous les cas d'ici l'été prochain.
1: Et dans le contexte

0: gestion de la crise migratoire à Ceuta depuis cet été, où plus de 70 000 migrants sont arrivés en seulement quelques heures et beaucoup décriés. Mais ce parti de gauche espère créer un momentum autour de cette contestation du logement pour mobiliser, aller chercher plus de votes. Mais reste à voir si cette question du logement sera la question de l'urne lors de ce scrutin qui aura lieu le 29 novembre prochain.
1: Romain Chauvet à Madrid, merci.
0: Au revoir.
1: Au Brésil, maintenant, le président sortant Lula da Silva va affronter le sénateur Flavio Bolsonaro lors d'un second tour le 25 octobre. Après dépouillement de presque toutes les urnes du premier tour, le fils de l'ex-dirigeant d'extrême droite obtient 47 % des suffrages contre près de 45 % pour le vétéran de gauche qui s'est dit surpris tout en étant optimiste pour la suite.
2: J'étais convaincu de l'emporter au premier tour, mais ça me fait ça à chaque fois. Et vous savez pourquoi ça n'a pas marché? Parce que le peuple aime que je dispute un deuxième tour. Donc il nous reste une vingtaine de jours. Et dès demain matin, les bolsonaristes vont devoir se tenir prêts parce que nous allons les balayer.
1: Les deux candidats vont maintenant tenter de convaincre les 30 millions d'électeurs qui se sont abstenus, un record, de voter pour eux au second tour. La loi qui vise à lutter contre l'obsolescence programmée est désormais en vigueur au Québec. La nouvelle garantie légale de bon fonctionnement qui s'applique à une vaste gamme de produits neufs comme les cuisinières, les laveuses, les sécheuses et les téléviseurs prévoit leur réparation gratuite. Andrian Williams signe ce qui suit.
3: Encore aujourd'hui, c'est garanti un an.
4: LG, Frigidaire, toutes les compagnies.
5: Dès lundi, les consommateurs qui achèteront certains électroménagers ou appareils électroniques neufs qui font défaut après un certain nombre d'années pourront se tourner vers le commerçant ou le fabricant pour exiger sa réparation. Contrairement à la garantie légale, cette garantie de bon fonctionnement imposera une durée fixe minimale. 6 ans pour les cuisinières ou encore 3 ans pour les ordinateurs portables. Alexandre Plourde est avocat et analyste chez Option Consommateur.
6: Ce qu'on espère, c'est qu'en donnant une durée fixe à la garantie, ce soit moins litigieux pour les consommateurs.
7: C'est vraiment bien.
5: Anatole, un Montréalais qui magasine un lave-vaisselle, accueille la nouvelle favorablement.
7: Des fois, tu achètes une chose, puis ça brise, puis il faut que tu achètes des assurances additionnelles pour ça.
5: Le président de Bonprix électroménager, Mohamed Salem, explique toutefois que les fabricants vont devoir augmenter le prix de leurs produits pour absorber la hausse des frais liés aux réclamations.
8: On a reçu les lettres de tous les fabricants. Il n'y a aucun qui va garder les mêmes prix.
5: Selon la Coalition des associations de consommateurs du Québec, cette nouvelle garantie pourrait éviter aux consommateurs d'acheter une garantie prolongée coûteuse. Des pertes à prévoir pour les détaillants, dont une partie des revenus provient de la vente de ce type de garantie. Ici Andréane Williams, Radio-Canada, Montréal.
1: Les promoteurs de centres de données doivent prendre la parole devant la Régie de l'énergie du Québec aujourd'hui afin de s'opposer à l'imposition d'un tarif d'électricité spécial pour leur industrie. Hydro-Québec propose de leur facturer 13 cents du kilowattheure, soit environ le double du tarif imposé aux clients de grande puissance. Radio-Canada a par ailleurs appris que la moitié des demandes de mégawatts au Québec proviennent de l'industrie des centres de données. Et d'ailleurs, en Ontario, la multiplication de ces centres suscite aussi des débats. La question est devenue un enjeu des élections municipales en prévision du scrutin du 26 octobre. Jean-François Morissette a préparé ce qui suit.
9: It was interesting because I hadn't heard anything.
10: Katie Stanfield s'est intéressée au centre de données après qu'un projet ait vu le jour près de chez elle. Cette résidente de Vaughan a dû creuser pour trouver les détails du projet. Pour elle, il est clair qu'il faut davantage de transparence de la part de l'industrie pour que les élus puissent se prononcer. Je ne crois pas qu'il y ait assez d'informations pour que nous puissions prendre des décisions éclairées, déplore-t-elle. Certains centres de données, comme celui qui a vu le jour près de chez Kelly Sandfield, consomment autant d'électricité qu'une petite ville. Ce sont ce type d'infrastructures qui sont appelées à se multiplier au cours des prochaines années. Pour Julianne Simard, membre du groupe Climate Fast, les conséquences environnementales soulèvent des inquiétudes. Elle espère que les prochains maires et conseillers adopteront une vision à long terme avant de se prononcer.
11: From Climate Fast's perspective, it's a net negative.
10: Il y aura des impacts négatifs, note-t-elle. Elle demande qu'au minimum un moratoire d'au moins 2 ans soit mis en place avant toute décision. De son côté, le gouvernement ontarien a proposé une législation afin de forcer les compagnies à payer leur électricité. Ici Jean-François Morissette, Radio-Canada, Toronto.
1: C'était le Radio-Journal. Merci d'avoir été à l'écoute. Bonne journée.

Bonjour à toutes et à tous, bienvenue dans la dernière heure du réveil. C'est Laurent Rigaud au microphone. Laurent Gariepy est à la mise en onde. Dans cette dernière heure, on va parler encore d'actualité avec Raphaël Caron, cette fois, qui vient nous voir en studio. On parlera également de cybersécurité et de comment avoir une bonne hygiène numérique, comment protéger ses données face aux fuites. Il y a eu une fuite récemment à l'île du Prince-Édouard. On en saura plus avec Steve Waterhouse, qui est consultant et chroniqueur en cybersécurité. On retrouvera également Félix Lemieux pour la politique américaine.

Et Raphaël Caron sera là donc pour nous parler d'actualité. Je l'ai dit, on va parler de ces congédiements injustifiés, en tout cas selon les gens qui portent plainte contre la ville de Charlottetown. Deuxième cas là en quelques jours. Donc ça s'en vient dans quelques instants. À la météo pour aujourd'hui, ce sera de la pluie. C'est plutôt nuageux dans le ciel de Charlottetown. On va avoir de la pluie, oui, jusqu'à 4 mm, des rafales jusqu'à 50 km à l'heure aujourd'hui et un maximum de 15 degrés. Ce soir et cette nuit, il va continuer à pleuvoir, en tout cas au début de la nuit. Il y aura aussi du vent, minimum de 6 degrés. Et demain mardi, alternance de soleil et de nuages avec plus de vent encore, des rafales jusqu'à 70 km à l'heure et un maximum de 13 degrés. Mercredi, ce sera du soleil, 14. Jeudi, du soleil ou des nuages, 16 degrés. Vendredi, on devrait avoir un peu de pluie, 14 degrés. Et la fin de semaine devrait être plutôt belle, mais avec des températures assez faibles. Hein. On prévoit seulement 10 à 11 degrés pour samedi et dimanche. Sur les routes maintenant, très compliquées si vous êtes dans le coin de Beech Grove. Alors ça, c'est quand vous prenez la route 1, vous venez de Cornwall et au lieu d'aller tout droit vers West Royalty, vous tournez à gauche là pour suivre l'autoroute 1 et ensuite à droite encore sur la transcanadienne, juste avant Upton Road. Donc là, semble-t-il qu'il y a beaucoup de difficultés dans les deux sens. Soyez patients. Si vous allez vers West Royalty, eh bien là aussi, des difficultés dans les deux sens de circulation, très très dense ce matin. De Stratford vers Charlottetown par le pont Hillsborough, là aussi c'est très compliqué. Bref, soyez patients si vous tentez d'accéder à Charlottetown ce matin par les principaux accès. C'est surtout là sur ce coin de la route 1 vers Beech Grove que c'est compliqué ce matin. Là, semble-t-il qu'il y avait un accident un peu plus tôt. Donc patience dans ce secteur-là. Du côté de Summerside, tout va bien. Sur le pont de la Confédération aussi, je vous rappelle qu'il y a un avis de vent élevé. Il pourrait y avoir des restrictions de traversée cette nuit, la prochaine nuit, hein, à partir de 19h ce soir jusqu'à demain matin. Même plus que jusqu'à demain matin, c'est jusqu'au 7 octobre qu'il pourrait y avoir des restrictions de traversée, donc pour demain toute la journée si le vent se maintient. Dans le détroit maintenant entre Wood Islands et Caribou, et bien pour l'instant tout va bien, les bateaux sont à l'heure.

0: C'était Je m'en vais reviendre de Stephen Faulkner.
1: Merci. Merci Laurent pour cette chanson. Il est 8h17 maintenant. La semaine passée, à l'émission, on vous a parlé du chef de pompiers de la ville de Charlottetown qui poursuit la ville pour congédiement injustifié et diffamation. Et en fait, ce n'est pas la seule poursuite qui implique la ville. On a appris que l'ancien directeur général adjoint, Scott Messervy, poursuit la municipalité lui aussi pour congédiement injustifié. Il occupait le poste d'ancien de directeur général adjoint de janvier 2018 à janvier 2019, alors que c'était Peter Kelly qui occupait le poste de directeur général. On va parler de tout ça plus en détail avec Raphaël Caron qui est revenu en studio. Alors Raphaël, tout d'abord, qu'est-ce qui a mené à son congédiement plus précisément?
2: Ouais, Peter Kelly, que tu viens de mentionner, qui occupait le poste de directeur général, il s'est retrouvé au centre d'une controverse après que ça a été rapporté que deux de ses anciens adjoints, dont Scott Messervy, affirment avoir été congédiés après avoir fait part de leurs préoccupations concernant l'administration et les finances de la ville. Scott Messervy a déposé une plainte de dénonciateur, en anglais whistleblower, à la fin de 2019, qui a ensuite fait l'objet d'une enquête menée conjointement avec d'autres plaintes par la firme tierce BDO Canada. Et bien que les vérificateurs judiciaires n'aient constaté aucune fraude, ils ont écrit que les problèmes soulevés, je cite, sont généralement confirmés. Certaines transactions semblent avoir enfreint les politiques d'approvisionnement ou de dépenses établies. Sinon, une version cavardée du rapport intitulé Investigation of Whistleblower Complaint for the City of Charlottetown, soit enquête sur la plainte d'un dénonciateur concernant la ville de Charlottetown, a été publiée par le conseil municipal de la ville en 2023, puis les conseils municipaux ont par la suite voté pour retirer le mot dénonciateur du titre parce que leur argument, c'était que Scott Messervy n'était pas techniquement un dénonciateur puisqu'il était plus employé lorsqu'il écrit une lettre détaillée au conseiller exposant ses préoccupations. Et c'est dans ses communications avec le conseil municipal que Scott Messervy a déclaré que Peter Kelly l'avait congédié en représailles à ses inquiétudes financières soulevées. Puis plus tard, Peter Kelly aussi lui-même a été congédié sans motif valable et ça lui a donné droit à une indemnité de départ.
1: Donc, dans le cas de Peter Kelly, il y a déjà eu une indemnité de départ parce que ça a été jugé comme étant sans motif valable.
2: C'est ça.
1: Mais maintenant, c'est son adjoint Scott Messervy qui porte plainte à son tour. On connaît donc un peu les circonstances. Parlons de la poursuite. Qu'est-ce qui a mené à cette poursuite-là?
2: Ouais, ben en 2021, donc 2 ans après son congédiement, Scott Messervy a intenté une poursuite en petite créance contre son ancien employeur pour environ 13 000 $. Puis cette action portait sur des questions relatives à son indemnité de départ. On sait que Peter Kelly l'a eu, comme tu viens de mentionner, mais pas Scott Messervy. Il alléguait que la ville ne lui avait pas versé la somme qui lui était due. Mais comme Scott Messervy n'a jamais terminé sa période de probation avec la ville, la municipalité a déclaré que l'argent lui avait été versé lors de son temps ici comme geste de bonne foi. Et que la ville n'était pas tenue de lui verser la somme qu'il réclamait. Donc, Scott Messervy s'est représenté lui-même tout au long du processus de règlement. Mais pendant ce temps-là,

0: Sa réclamation s'est transformée en allégation plus importante, celle de congédiements injustifiés dont on parle, qui sont rarement entendus devant les tribunaux des petites créances. Donc, à la fin de l'année dernière, Scott Mesurvey a été autorisé à déposer à nouveau sa plainte pour congédiements injustifiés, même si le délai légal pour le faire était expiré.
1: Et maintenant qu'il redépose une plainte, qu'est-ce qu'il demande?
0: Scott Mesurvey réclame maintenant à la ville 1,16 million de dollars. C'est quand même pas mal d'argent.
1: C'est plus que les 13 000 ouais. aux petites créances.
0: Un petit peu plus que les 13 000, hein, on peut dire. Maintenant, il est représenté par un avocat, donc il ne se représente plus. Puis il a déposé sa nouvelle plainte ou sa nouvelle poursuite en février. Puis la nouvelle plainte le décrit comme un comptable public agréé et respecté, cumulant 18 années d'expérience au sein des bureaux du vérificateur général de la Nouvelle-Écosse et de l'île du Prince-Édouard. Ça disait qu'il a tenté de soulever des préoccupations qu'il estimait relever de sa description de poste et d'une exigence de son code de déontologie.
1: Avons-nous des détails en plus par rapport à la plainte? Par rapport à ce qu'on savait de la première plainte, maintenant de la deuxième?
0: Ouais, ben après 6 mois dans son nouvel emploi, Scott Mesurvey a reçu une évaluation de rendement qui, je cite, indiquant qu'il avait besoin de plus de temps pour s'acclimater au poste. Puis, tu te rappelles, Laurent, j'ai juste de dire que ça disait qu'il avait 18 ans d'expérience. En raison de son expérience, Scott Mesurvey croyait que cette évaluation n'était pas juste, puis que Peter Kelly manigançait quelque chose pour que Scott Mesurvey conserve pas son poste, à moins qu'il suivait ses directives. C'est ça qui est écrit dans les documents de la Cour. Scott Mesurvey a ensuite été congédié sans raison, 5 jours avant d'atteindre une ancienneté d'un an avec la ville ou un an d'ancienneté avec la ville. Puis, selon les documents de la Cour, le congédiement est venu environ au même moment que les problèmes ont été identifiés. Quand on parle de problèmes ici, c'est Scott Mesurvey qui croit que les finances, il y a quelque chose de mal. Puis, Scott Mesurvey, c'est ça, il affirme avoir été congédié pour faire taire ses inquiétudes plutôt que pour des véritables problèmes de performance. Puis l'ancien directeur général adjoint affirme avoir subi des pertes d'emploi et des situations de sous-emploi après son congédiement parce qu'il allègue qu'il y a des gens de la ville qui ont tenu des propos à son sujet portant atteinte à sa réputation au sein d'un petit milieu professionnel.
1: Alors face à ces accusations, que répond la ville de Charlottetown?
0: La ville de Charlottetown a accusé réception de la poursuite. Elle a déclaré qu'elle répondait par le biais du processus légal approprié, mais qu'elle va faire aucun autre commentaire. Il n'y a aucune des allégations en passant des deux parties qui ont été prouvées devant un tribunal et aucune date de procès ou d'audience a été fixée pour le moment. Mais comme tu disais en introduction, Laurent, c'est pas la seule poursuite que gère la ville de Charlottetown. On en a parlé à l'émission la semaine dernière. L'ancien chef des pompiers de Charlottetown, Tim Mamie, poursuit lui aussi la ville pour congédiement injustifié, puis il poursuit aussi la ville pour diffamation. Donc, les avocats de la ville ont du travail à faire.
1: Ouais, c'est assez étonnant de voir qu'il y a deux plaintes là, à peu près pour la même raison, mais qui impliquent, rappelons-le quand même, des personnes différentes. Hein. Dans le cas de l'ancien directeur général adjoint de la ville de Charlottetown, Scott Mesurvey, c'est Peter Kelly qui est en cause. Et alors que dans le cas de comment il s'appelle, Tim Mamie, l'ancien chef des pompiers de Charlottetown, c'est l'actuel directeur général de la ville qui est en cause, Brad McConnell.
0: Ouais, c'est ce qui est intéressant aussi, c'est que de ce qu'on vient de parler, c'est en 2019, puis là, on a parlé de l'autre cas la semaine passée qui est en 2026, donc quand même 7 ans de différence entre ces deux cas.
1: Oui, mais qui n'ont pas l'air d'avoir de lien entre eux.
0: Non, mais quand même.
1: Oui, oui, quand même, ça fait deux plaintes là à surveiller pour la ville de Charlottetown qui sont pour... qui ne concernent pas les mêmes personnes, qui sont très différentes l'une de l'autre, mais ça rejoint quand même, ça se rejoint par la thématique, hein, le congédiement injustifié. Merci Raphaël.
0: Merci.
1: 8h24.

0: C'était Régent Turcotte et sa chanson « Dis que tu m'aimes » ici de son plus récent album sur Belle Rivière.
1: Merci Laurent. Il est 8h28, quelques petites minutes, deux minutes, pour vous rappeler que le 9 octobre, c'est Liliane Cormier qui est en concert au Centre Belle Alliance à Summerside. C'est un 5 à 7 gratuit. Donc c'est là, cette semaine, c'est vendredi. C'est un concert qui avait été annulé à cause de la fumée de l'incendie dans la ferme solaire là à Summerside. Donc ça a été reporté à vendredi prochain. On vous invite la veille, le 8 octobre à 18h30, à une soirée de conversation parentale. Ça aura lieu donc à la salle Pierre Part à partir de 18h30. C'est la Fédération des parents de l'île du Prince-Édouard qui organise ceci pour partager, échanger autour de la thématique comment instaurer de bonnes routines avec ses enfants en début d'année scolaire. Donc ça, c'est ce jeudi au Centre Belle Alliance à Summerside. Si je vais maintenant au Centre acadien de Prince-Ouest, la prochaine danse 45 ans et plus, c'est samedi le 17 octobre de 8h30 à 11h30. Maintenant, le conseil scolaire communautaire Évangéline a annoncé que sa candidature pour accueillir la finale des Jeux de l'Acadie est reportée d'un an. On voulait accueillir la finale en 2029, ce sera 2030 finalement. Donc ça a été annoncé il y a quelques jours, peut-être qu'on va en discuter ici même. Et jeudi 5 novembre, on vous invite à une activité de Survival French, donc de français de survie. Apprendre des mots-clés, des petites phrases simples, ça aura lieu à l'école Évangéline de 19h à 20h le jeudi 5 novembre. Voilà pour ces quelques nouvelles. On se quitte pour retrouver Kéra Morel.

0: Bonjour, ici Kéra Morellon et voici vos informations. La ministre canadienne des pêches affirme que la France n'a délivré aucun nouveau permis de pêche au crabe des neiges au large de Terre-Neuve, malgré une promesse surprise faite le mois dernier par le président français Emmanuel Macron. John Thompson indique que le gouvernement canadien a pris contact avec les autorités françaises pour confirmer qu'aucun permis n'avait été délivré. Elle précise que toute question relative à l'octroi de permis serait discutée entre les deux pays dans le cadre de procédures officielles bien établies et qu'aucune discussion de ce type n'a eu lieu. Les médias ont rapporté le mois dernier que M. Macron s'était engagé à accorder un permis d'exploration pour la pêche au crabe des neiges à une entreprise de Saint-Pierre-et-Miquelon dans une zone que le Canada revendique auprès des Nations Unies. La pétrolière calgarienne Suncor vend ses parts dans plusieurs champs pétroliers au large de Terre-Neuve. La compagnie pétrolière se désengage des projets Terra Nova, White Rose et West White Rose en vendant ses actifs à la société britannique Ithaca Energy. La vente représente actuellement 1,2 milliard de dollars canadiens et pourrait donner lieu à un paiement conditionnel supplémentaire pouvant atteindre 350 millions de dollars canadiens en fonction de l'évolution future des coûts du pétrole. Ithaca indique que cette acquisition marque sa première opération internationale et qu'elle devra être finalisée au début de l'année prochaine. Suncor précise qu'elle conservera ses actifs dans Hébron et Hibernia. En Nouvelle-Écosse, maintenant, la plus ancienne école d'équitation urbaine à but non lucratif et centre d'équithérapie au Canada célèbre son 90e anniversaire. 9 décennies plus tard, les Halifax Lancers poursuivent leur mission pour rendre les chevaux et le sport équestre plus accessibles aux enfants de la ville. Héloïse Rodriguez.
1: Marianne Bishop a commencé à monter à cheval avec les Lancers d'Halifax lorsqu'elle était enfant.
2: I'd like to ride now if I could, but at 88 years, it's a little difficult.
1: J'aimerais monter à cheval aujourd'hui si je le pouvais, mais à 88 ans, c'est un peu difficile, lance-t-elle. Elle était l'invitée d'honneur de la cérémonie qui s'est déroulée dimanche à l'écurie des Lancers d'Halifax, qui souligne ses 90 ans cette année. Il s'agit de la plus ancienne école d'équitation urbaine à but non lucratif et centre d'équithérapie au pays. Claire Halstead est directrice du développement et de l'engagement des Lancers d'Halifax. C'est un événement très marquant et réjouissant que d'atteindre l'âge de 90 ans, tout en continuant à servir les habitants d'Halifax, dit-elle. Car les chevaux ont beaucoup à nous enseigner, affirme-t-elle. Ils nous témoignent de l'affection et ne nous jugent jamais.
3: And they, of course, affection to us and they never judge us.
1: Un carrousel musical a été organisé pour l'occasion devant l'écurie, au plus grand bonheur des centaines de jeunes et de moins jeunes venus y assister. Après avoir admiré le spectacle, les enfants ont pu, à leur tour, monter à dos deux poneys. Signe que 90 ans plus tard, l'histoire des Lancers d'Halifax continue. Ici Héloïse Rodriguez, Radio-Canada, Halifax.
0: À l'île du Prince-Édouard, maintenant, de nouvelles règles entrent en vigueur aujourd'hui concernant les expéditions en vrac de pommes de terre destinées aux États-Unis pour y être transformées et reconditionnées. Selon l'Agence canadienne d'inspection des aliments, les acheteurs doivent avoir conclu un accord de conformité avant que les pommes de terre puissent entrer aux États-Unis. Ils devront également faire appel à un transporteur agréé par les douanes américaines. La CIA indique avoir conseillé aux producteurs de l'île du Prince-Édouard de s'entretenir avec leurs clients et de revoir leur plan de transport. Le ministère américain de l'Agriculture a annoncé ces modifications en août afin de laisser le temps aux installations américaines de se préparer à ces nouvelles règles. Et un nouveau monument érigé à Charlottetown à l'île du Prince-Édouard rend hommage aux millions d'Ukrainiens qui ont péri victimes d'une famine. Il commémore l'Holodomor, période durant laquelle les Ukrainiens ont été victimes d'une famine provoquée artificiellement sous le régime du dirigeant soviétique Joseph Staline entre 1932 et 1933. La statue intitulée « Souvenir amer de l'enfance » représente une jeune fille tenant des tiges de blé symbolisant les enfants qui ont péri. En novembre 2023, l'île du Prince-Édouard a reconnu l'Holodomor comme un génocide et a proclamé le 4e samedi de novembre comme journée de commémoration.
4: 8h35, merci à Kéra Morellon pour les nouvelles. Peut-être que vous avez vu passer cette nouvelle il y a quelques jours qui concerne l'île du Prince-Édouard. Il y a un pirate informatique qui est parvenu à accéder aux données personnelles de plus de 230 000 résidents de l'île du Prince-Édouard. Alors évidemment, il n'y a pas 230 000 habitants à l'île, mais c'est des résidents anciens aussi, des gens qui ne sont plus là, des résidents actuels. Mais il y a plus de 230 000 fichiers là qui ont été... qui ont fuité ces informations relatives aux cartes santé, allées du nom des personnes, à leur numéro d'assurance maladie, en passant par leur sexe. Donc quand même beaucoup d'informations. Et cette nouvelle arrive alors que ce mois-ci, c'est le mois de la cybersécurité. Alors comment se prémunir contre ces fuites? Est-ce qu'on peut faire quelque chose? On va en discuter avec notre invité Steve Waterhouse, qui est conférencier, consultant et chroniqueur en cybersécurité, professeur à l'université de Sherbrooke. Bonjour.
5: Bonjour.
4: Merci beaucoup d'être avec nous ce matin, Monsieur Waterhouse. Est-ce qu'en tant que citoyen, là, en tant qu'usager du système de santé, on peut se prémunir face à ces fuites-là? Est-ce qu'il y a quelque chose qu'on peut faire?
5: Malheureusement pas, là, on a très peu, parce qu'on a un organisme de l'État qui nous demande des informations. Et l'État, c'est le plus haut, je vous dirais, dans l'hiérarchie de conservation des données. C'est le plus haut organisme qui va assurer cette intégrité et cette confidentialité, en principe, des données. Et après coup, ben, comme citoyen, on ne peut que juste tout simplement ne pas donner notre information personnelle à n'importe qui. Mais quand il s'agit d'un organisme de l'État qui le fait avec un troisième parti dans ce cas-ci, c'est la responsabilité de ce service public de voir à ce que dans le contrat et dans l'exécution, ben, le même niveau d'intégrité et de protection d'information, même je devrais dire, s'applique chez ce tiers-là, et quand il y a fuite d'informations par un mégarde ou par, encore une fois, mésaventure, ben à ce moment-là, c'est l'État qui en prend charge. Je veux dire, c'est eux qui demeurent les garants de cette information et doivent s'assurer constamment qu'elle est toujours protégée, même si elle est en impartition pour la tenue de ce contrat-là.
4: Est-ce que ça la montre une certaine vulnérabilité des États ou des provinces face aux pirates informatiques?
5: Ben, je vous dirais, Laurent, c'est pas la première fois qu'on en voit, malheureusement, et c'est ça qui remet en question ce que les leçons ont été apprises de par le passé. Et donc, lorsqu'il y a une impartition de prestations de services, ben, faut voir avec ce tiers dans le contrat que soit bien établi qu'il y aura vérification. Pas juste faire une autodéclaration et dire on vous fait confiance, dites-nous si vous avez toujours en place les bonnes mesures. Non, faut qu'il y ait activement un audit qui soit fait sur place chez ce fournisseur afin de s'assurer que dans le moment X que ça a été fait, au moins on a vu l'état de la situation et on sait qu'ils ont les bons outils et on sait qu'ils ont les bonnes procédures pour protéger cette information-là. Pareil comme que ça serait hébergé au gouvernement. Une fois que ça s'est fait, mais il faut qu'il y ait dans l'avenir, après ça, des vérifications systématiques pour que on puisse rassurer en tout temps comme organisme public la population et de ce fait réduire le risque qu'il y ait une fuite d'information ou une compromission de cette information publique. Or, on le voit, la technologie, elle est ce qu'elle est. Elle évolue rapidement et autant le tiers doit, lui-ci, faire son due diligence d'aller suivre la technologie, de la garder à jour surtout, puis de la protéger. C'est tout ça qui est en mouvement actuellement. Et Laurent, c'est vraiment pas évident dans ces jours-ci. Mais il faut faire preuve de rigueur, je devrais dire.
4: Faire preuve de rigueur de la part des entreprises qui collectent les données des provinces ou des systèmes comme le système de santé. Mais nous, en tant que citoyens, c'est quoi, quelles sont les mesures à prendre quand on voit qu'il y a une fuite comme ça? Qu'est-ce qu'on devrait faire en premier comme action en tant qu'usager?
5: C'est de ne pas non plus tomber sur les premières offres de validation d'informations, parce que à la suite de fuite, il y a souvent des campagnes que les fraudeurs vont lancer. Ils vont à ce moment-là amplifier l'événement, dans le sens que les gens sont victimes de cette fuite d'information-là. Et là, il y a des courriels, il y a des textos qui circulent. Je ne sais pas dans ce cas-ci précisément s'il y en a eu jusqu'à présent, mais ça a été vu dans le passé de cette technique qui vont à ce moment-là faire une fausse représentation de la gouvernance ou d'une institution, quelle qu'elle soit, autrement dit, soit de la GRC, soit d'une institution financière ou autre, et qui vont berner les gens qui sont victimes de la vraie fuite en voulant dire, regardez, on est des représentants de cette institution, on veut valider que votre information, elle est bel et bien.

0: mis à jour puisqu'il y a eu une fuite. Ils le mettent en contexte. Le contexte est réel. Mais en même temps, les gens se disent, ben, ils sont gentils, au moins ils prennent soin de nous autres, on était victimes, et c'est là, encore une fois, c'est une revictimisation. Donc, faut pas tomber dans les pièges qui nous sont servis, mais attendre que vraiment les autorités prennent les moyens nécessaires pour venir. Parce que je suspecte qu'ils vont, étant le service de la santé de l'Île-du-Prince édouard, offrir une surveillance au dossier de crédit. Donc, il y a cet élément-là que, advenant le cas qu'il y ait, soit servi aux citoyens, aux victimes, une surveillance de dossier de crédit, mais c'est d'activer le verrouillage du dossier de crédit pour éviter qu'il y ait fraude sans que on le sache envers le dossier de crédit, parce que c'est l'objectif primaire des pirates. Et après ça, bien, c'est de surveiller, de ne pas tomber dans le piège et de surveiller les correspondances qui nous sont acheminées, électroniques, que ce soit courriel, texto ou même par la voix.
1: Intéressant de voir que les pirates jouent sur les deux tableaux, hein. Ils volent les données et ensuite ils se présentent comme la solution pour vous en soutirer encore plus. Vous parliez du dossier de crédit. Quelles sont les mesures de bonne hygiène numérique à avoir ou de renforcement de ses propres défenses numériques? Moi, il y a une de mes craintes personnelles, c'est de me faire voler mon identité là. Et je vérifie souvent, par exemple, mon dossier de crédit pour voir s'il n'y a pas de mesures ou de chute inexpliquée, ce genre de choses. Mais qu'est-ce qu'on devrait faire toutes et tous pour se prémunir contre les fraudes ou les usurpations d'identité?
0: C'est bien conscient où on dépose, Laurent, nos informations. Donc, je dis souvent l'exemple, je vais acheter une simple paire de bas au magasin. Pourquoi faut que je donne mon adresse courriel, mon adresse à la maison, mon numéro de téléphone? Autrement dit, il y a trop d'informations qui nous est demandées aujourd'hui. Si on fait simplement une transaction, on peut juste payer puis quitter les lieux sans étendre sa vie personnelle, évidemment électronique, au marchand ou à n'importe qui d'autre. Donc, c'est de minimiser l'information et d'être conscient où on a pu transmettre cette information. Et après coup, l'exemple qui nous concerne ici, est-ce qu'on a besoin de conserver toutes ces informations? Autrement dit, le ministère de la Santé de l'Île-du-Prince-Édouard avait-il lieu, ou du moins le prestataire de service, avait-il lieu de garder de l'information depuis 2011 sur des gens décédés? Alors, il y a une rétention d'informations peut-être inutile qui a été faite, et c'est de faire à ce moment-là qu'on garde nos informations qu'on a besoin à jour. Et qu'est-ce qu'on n'a plus besoin, surtout pour les entreprises, bien, c'est de l'éliminer, avoir un plan d'élimination quand ce n'est pas nécessaire. Mais dans le cas d'un service santé, on s'entend, Laurent, c'est nécessaire tant que la personne est vivante. Et une fois qu'elle est décédée, par contre, il ne faut pas laisser ça en place. Et encore une fois, je vise les services publics tout autant que l'entreprise privée. Parce qu'il y en a eu de part chez nous, ici, au sud de la région de Montréal, une entreprise qui avait des données d'il y a 25 ans d'arrière-âge et que les gens, les anciens employés ont été pris à gérer cette situation-là, alors qu'il n'y avait pas lieu que l'employeur garde ces informations. Donc, quand on parle, tant qu'une personne est vivante, le réseau de la santé veut garder les informations actives, c'est normal. Mais en même temps, quand on vient chez chacun chez nous, c'est juste de surveiller justement avec qui qu'on échange les informations. Des fois, surtout une instance de gouvernance, on n'a pas le choix des transmettre. C'est la loi nous l'exige. Mais il reste toujours bien que le travail va se faire à l'inverse aussi, que le service public devra faire ses devoirs, devra faire son travail minimal afin que le citoyen, soit rassuré, mais on va être malheureusement à la remorque des événements puisque c'est pas la première fois que ça arrive dans le coin.
1: Il faudrait presque tenir un registre de là où on donne son courriel, son téléphone, ses informations. C'est vertigineux parce que, comme vous l'avez dit, c'est partout, tout le temps. Une dernière question rapidement, M. Waterhouse. Est-ce que les outils qu'on nous propose, pour lesquels il faut payer des abonnements de protection numérique, est-ce que ça fonctionne? Est-ce que c'est utile?
0: Non, Laurent, j'insiste à dire non parce que le terme protection est relatif à beaucoup d'activités autour de nous. Donc, c'est pour ça que j'insiste à dire le terme surveillance de dossier de crédit parce que Equifax et TransUnion, qui sont les deux agences qui, au pays, nous servent à savoir si on a un bon dossier de crédit ou pas, et l'identité numérique indirectement, c'est pas la solution, nous aide à savoir s'il y a quelqu'un qui a fait des demandes en notre nom ou pas. Mais il faut le savoir, il faut le surveiller, et pour ça, il faut un abonnement, malheureusement. Au Québec, suite aux événements de Desjardins 2019, on est chanceux, c'est gratuit, on peut verrouiller à volonté le dossier de crédit, mais ailleurs, au Canada, il faut avoir un abonnement avec ces compagnies-là pour le faire. Donc, j'espère, dans un avenir approché, qu'il y aura cette gratuité de ce service de base qui va faire en sorte que les gens peuvent s'assurer que c'est pas n'importe qui peut faire des demandes en leur nom dans un cas de fraude nécessairement.

0: Et je rappelle que ce mois-ci, c'est octobre, c'est le mois de la sensibilisation à la cybersécurité au Canada. Vous pouvez aller sur le site internet dédié pensezcybersécurité.gc.ca pour en savoir plus. Steve Waterhouse, je rappelle que vous êtes spécialiste en cybersécurité et professeur à l'Université de Sherbrooke. Merci pour vos conseils.
1: Toujours un plaisir, bonne journée.
0: Bonne journée. Il est 8h45.

0: C'était Le sable et la mer, chanté par Ginette Renaud et Jacques Boulanger.
1: Merci Laurent. Il est 8h49 maintenant. C'est l'heure de la rentrée dans la capitale américaine. Alors que tous les politiciens ont quitté Washington à l'approche des élections, eh bien les juges de la Cour suprême, eux, font leur grand retour aujourd'hui. C'est ce matin que s'amorce la nouvelle session du plus haut tribunal des États-Unis. Et les sujets ne vont pas manquer dans les prochaines semaines, que ce soit l'environnement, la religion, l'immigration. On va en parler avec notre chroniqueur pour la politique américaine, qui est chercheur associé à l'Observatoire sur les États-Unis de la chaire Raoul Dandurand, Félix Lemieux. Bonjour Félix.
2: Bonjour Laurent.
1: Les juges vont recommencer à siéger donc ce matin. Quel sera le premier dossier sur lequel ils seront appelés à se présenter?
2: Le premier dossier, ça commence ce matin, 8h, heure de l'Est, et c'est sur une question environnementale. Le comté et la ville de Boulder aux États-Unis poursuivent les compagnies pétrolières Suncor et ExxonMobil depuis des années, et le dossier se retrouve devant la Cour suprême parce que Boulder affirme que les compagnies savaient qu'elles participaient au réchauffement climatique depuis des années et qu'elles ont nui, les deux compagnies, Suncor et ExxonMobil, qu'elles ont nui aux citoyens. En échange, elle demande des compensations financières de plusieurs millions de dollars. Suncor, Exxon,

0: les deux compagnies sont pas d'accord avec ça. Selon eux, ça serait l'équivalent de mettre en place une taxe carbone sur l'entièreté de l'industrie pétrolière. Ça pourrait même les pousser à faire faillite. Laurent, ce qui est particulier devant la Cour ce matin, c'est que c'est pas forcément les affirmations elles-mêmes que les pétrolières devraient verser ou non des millions de dollars. La question qui se pose, c'est est-ce que la poursuite peut aller de l'avant parce qu'elle se trouve dans le système judiciaire du Colorado et non devant un tribunal fédéral? C'est assez technique, mais c'est très important parce qu'il y a des dizaines de cas comme ça, des cas similaires à l'échelle des États-Unis. Et ça pourrait faire jurisprudence. On a un des 9 juges qui a même décidé de se récuser du dossier parce qu'il possède des actions sur certaines des compagnies pétrolières. On pourrait avoir un jugement 4-4, par exemple. Et là, ça permettrait à la ville du Colorado de poursuivre ses démarches contre les pétrolières directement au Colorado.
1: Alors évidemment, ce n'est pas le seul enjeu sur lequel les juges devront se pencher. D'autres dossiers risquent d'attirer encore plus l'attention. Pourquoi?
0: Parce que c'est des dossiers qui concernent des enjeux encore plus volatiles aux États-Unis. On a l'immigration et on a la religion. Pour ce qui est de l'immigration, il y a 2 dossiers en particulier qui vont être devant la Cour suprême dans les prochaines semaines, dans les prochains mois. Le premier, c'est la Cour suprême va se pencher sur les politiques d'immigration de Donald Trump et tout particulièrement sur est-ce que c'est possible pour une administration de déporter des immigrants dans un autre pays qui est le leur. Jusqu'à maintenant, la Cour suprême s'est montrée quand même assez favorable à l'administration Trump, même que à 2 reprises, Laurent, la Cour suprême a bloqué des décisions qui venaient de juges de paliers inférieurs et qui venaient bloquer la volonté de l'administration Trump de déporter comme ça des personnes vers un pays tiers. L'autre dossier, c'est celui des immigrants qui se trouvent déjà aux États-Unis depuis des années. L'administration Trump a implémenté une politique à son arrivée voulant que tous les immigrants arrêtés aux États-Unis doivent être détenus sans avoir droit à une audience pour fixer sa caution. Historiquement, par contre, les immigrants qui se trouvaient déjà aux États-Unis depuis des années, eux, avaient le droit à une audience, mais c'est pas ce que Donald Trump souhaitait, et c'est pas ce que son administration souhaitait. Le dernier dossier que j'ajoute à tout ça, c'est peut-être celui qui touche la religion, c'est en lien avec une loi au Colorado, un programme au Colorado. En 2022, le Colorado a implanté un programme préscolaire universel qui donne du financement public pour les établissements publics et pour les établissements privés. Par contre, les établissements, s'ils veulent obtenir de l'argent, ils doivent accepter les enfants sans égard pour la religion de la famille, l'identité de genre ou l'orientation sexuelle. Mais là, on a un établissement catholique qui poursuit le gouvernement en disant que c'est discriminatoire à leur égard parce que eux, ils excluent les enfants dont les parents sont dans une union de même sexe. Vous voyez, Laurent, c'est le genre de dossier explosif qui va se retrouver devant la Cour suprême.
1: Félix, il n'y a pas que les décisions juridiques à surveiller cet automne. Il faudra aussi garder un œil sur un possible départ à la retraite. Qui pourrait prendre sa retraite du plus haut tribunal?
0: C'est le juge Samuel Alito. Samuel Alito, peu connu du grand public ici au Canada, mais c'est un des juges qui siège à la Cour suprême depuis une 20aine d'années. Il a été nommé enfin en 2006 et il a fait une entrevue vendredi dernier sur CBS News. L'entrevue complète va être diffusée aujourd'hui, mais le juge commence dans son entrevue à dire qu'il doit à chaque année considérer la retraite avec chaque nouvelle session de la Cour suprême. C'est vraiment, si jamais Samuel Alito prenait sa retraite, ça aurait des répercussions gigantesques parce que un départ à la retraite, ça arrive pas si souvent que ça à la Cour suprême. Avoir la possibilité de nommer un nouveau juge à la Cour suprême, c'est nommer quelqu'un qui va siéger pendant des années. Je le dis, Samuel Alito, ça fait 20 ans qu'il est à la Cour. Et à l'époque, quand Samuel Alito a été nominé, on a eu 58 sénateurs qui ont voté en faveur de sa confirmation, dont 4 démocrates. Je peux vous garantir, Laurent, que si jamais Samuel Alito, son profil arrivait devant les sénateurs cette année, très peu de chances qu'il soit confirmé à la Cour suprême avec des démocrates et peut-être même avec tous les républicains. Samuel Alito, c'est une personne extrêmement conservatrice. On présente souvent la Cour suprême aux États-Unis comme étant dominée par les conservateurs, mais il y a différents degrés de conservatisme. On a souvent les 3 plus progressistes, après ça, on a les 3 juges conservateurs, et après ça, on a 3 juges qui sont plus conservateurs encore. Et Samuel Alito est au bout du spectre. Il est le plus conservateur à la Cour suprême. C'est lui qui a écrit le jugement qui a invalidé le droit à l'avortement en 2022. Il a voté contre le mariage pour tous il y a une dizaine d'années. Il a voté pour assouplir les règles de financement. Au mois de juin, il était l'auteur d'une décision qui empêchait Hawaï d'interdire les armes à feu. Bref, vous voyez, c'est le genre d'opinion qu'on voit du côté de Samuel Alito depuis une 20aine d'années maintenant.
1: Et si Samuel Alito décidait de prendre sa retraite, est-ce que Donald Trump pourrait nommer son remplaçant?
0: En théorie, oui, parce que c'est le président qui nomme le remplaçant. Après ça, par contre, il faut que

0: ça passe devant les sénateurs et c'est là que le bas pourrait blesser. Parce que Trump, si jamais Samuel Alito prend sa retraite, il va nommer un quatrième juge à la Cour suprême. Ça serait le plus de juges confirmés par un président depuis Ronald Reagan dans les années 80. C'est plus que Barack Obama, que George W. Bush, son père George Bush. Et par contre, c'est important de prendre en considération le calendrier. Parce que si Samuel Alito prend sa retraite, il faut déterminer à quel moment il prend sa retraite. Est-ce que ce sera après les élections de mi-mandat? Si oui, c'est pas si fréquent ça de prendre sa retraite après les élections, mais avant l'arrivée d'un nouveau congrès. La dernière fois que ça s'est produit, c'est environ il y a une centaine d'années. Et si les démocrates reprennent le contrôle du Sénat, ben attendez-vous à ce qu'aucune nomination judiciaire à la Cour suprême soit acceptée du côté des démocrates. Ils vont faire traîner ça jusqu'aux prochaines élections en 2028. C'est sensiblement la même chose qu'on a vu en 2016 quand les Républicains ont empêché la nomination d'un nouveau juge à la Cour suprême après la mort d'Antonin Scalia. 10 ans plus tard, les relations sont encore plus acrimonieuses et je serais surpris que les démocrates décident de travailler avec Donald Trump sur ce dossier-là. Bien entendu, si Samuel Alito prend sa retraite.
1: S'il prend sa retraite, et on le saura bientôt, peut-être, s'il le dit ou peut-être. S'il le dit pas, peut-être, évidemment. Félix Lemieux, chercheur associé à l'Observatoire sur les États-Unis de la chaire Raoul Dandurand, chroniqueur pour la politique américaine. Merci Félix.
0: Un plaisir, Laurent. À la prochaine.
1: À la prochaine.

0: C'était Claudel et son nouveau single « Mon chéri » sorti vendredi dernier.
1: Merci Laurent, et c'est sur ça qu'on se quitte ce matin pour ce réveil du 5 octobre. C'était Laurent Rigaud au microphone, Laurent Gariepi à la mise en onde. Vous avez entendu Raphaël Caron et Laura Mider à l'actualité. Kéra Morellon au bulletin de nouvelles, Lisa Reville à la recherche depuis Halifax. Je vous souhaite une très bonne journée et je vous donne rendez-vous demain dès 6h pour un nouveau réveil.
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0: 49 jours de campagne électorale au Québec, la parole est aux électeurs.
1: C'est un privilège, dans le fond. Bien, des places qui n'ont pas le droit de voter. Fait que je pense qu'il faut étudier notre droit.
0: Près de 5 millions de personnes sont appelées aux urnes dans 127 circonscriptions. Reprise des débats à Ottawa sur C-39, ce projet de loi du gouvernement libéral sur l'économie et les relations de travail. Des vastes mobilisations étudiantes aux États-Unis en appui à la victime présumée d'un viol collectif à l'Université Cornell. Bonjour, ici Marie-Michèle Bordua. Bienvenue au Radio-Journal. Ces jours de vote au Québec, les électeurs choisissent leur prochain gouvernement après 39 jours de campagne. Jean-Philippe Robillard, les bureaux de scrutin vont ouvrir dans 1h30.
2: Oui, les bureaux de vote ouvrent à 9h30 et seront ouverts jusqu'à 20h ce soir. Il y a environ 5 millions de personnes qui sont appelées aux urnes aujourd'hui, qui devront choisir parmi tous les candidats qui se présentent dans les 127 circonscriptions. Et ça, Marie-Michèle, c'est deux circonscriptions de plus qu'aux dernières élections. Il y a déjà un électeur sur quatre qui a voté par anticipation. J'ai rencontré des électeurs pour qui le choix s'annonce toujours difficile à l'approche de l'ouverture des bureaux de scrutin.
3: C'est pas encore décidé. J'ai fait la boussole électorale, puis j'hésite encore.
4: Ça va vraiment être, c'est pas dans les urnes que je pense que je vais juste y aller avec... Vraiment, ça va être dernière seconde, je pense. Je vais aller avec mon gut feeling.
5: Nous sommes encore indécis, oui, mon mari et moi.
6: Ça reste, c'est comme voter pour le moins pire. Hein. C'est encore ça, encore une fois.
7: Et aujourd'hui, il me reste quelques questionnements. Donc, ce sera un choix de dernière minute, très certainement.
2: Donc, vous allez choisir au moment du vote.
7: Il est possible que ça arrive un peu avant, mais ça risque de finir comme ça, effectivement.
0: Alors, Jean-Philippe, pour tous ces indécis, les partis, eux, vont tenter de mobiliser justement l'électorat.
2: Oui, les organisations des principaux partis vont s'activer tout au long de la journée pour inciter les électeurs et les électrices à exercer leur droit de vote. Si vous travaillez aujourd'hui, votre employeur doit vous accorder, selon la loi électorale, au moins 4 heures consécutives pour aller voter. Dans le bureau de scrutin, vous devez avoir en main une pièce d'identité, que ce soit le permis de conduire, la carte d'assurance maladie ou encore le passeport canadien. On écoute Juliane Saint-Arnaud de Relais d'élection Québec.
8: Traditionnellement, à l'ouverture des bureaux de vote, c'est toujours une période achalandée. On a des gens qui vont arriver même à l'avance. On a toujours aussi, à la fin de la journée, à la fin des heures de travail, un bon volume d'électeurs. Donc, si les gens sont en mesure de se déplacer pour voter en milieu d'avant-midi ou d'après-midi ou encore après le souper, c'est généralement des périodes qui sont plus tranquilles.
2: Quant aux chefs des principaux partis, ils vont voter dans leur circonscription cet avant-midi.
0: Merci pour ce petit guide de l'électeur, Jean-Philippe.
2: Merci, au revoir.
0: Et puis par la suite, après avoir voté, vous pourrez suivre la soirée électorale sur nos différentes plateformes. À la radio, il y a une émission spéciale qui sera diffusée à compter de 19h. Mathieu Bellumeur et ses collaborateurs vont analyser les résultats sur Ici Première et Radio-Canada Audio. À la télé, ce sera Patrice Roy qui va animer la soirée électorale. Il y a aussi un module de résultats en direct qui sera accessible sur notre site web, qui va présenter en un coup d'œil les données pour chaque parti. Radio-Canada a appris que la moitié des demandes de mégawatts au Québec provient de l'industrie des centres de données. Elle veut obtenir cette industrie 2500 mégawatts pour alimenter l'intelligence artificielle, soit l'équivalent de la consommation de 2 millions de résidences. Des promoteurs de ces centres de données doivent d'ailleurs prendre la parole devant la Régie de l'énergie du Québec aujourd'hui pour s'opposer à l'imposition d'un tarif spécial pour leur industrie. Hydro-Québec propose de leur facturer 13 cents du kilowattheure, environ le double du tarif imposé aux clients de grande puissance. À Ottawa, les députés reviennent à la Chambre des communes après une semaine de congé. C'est le projet de loi C-39 qui retiendra l'attention. Un volumineux projet du gouvernement Carney qui se veut une réponse à la guerre commerciale avec les États-Unis. Valérie Gamache est à Ottawa. Valérie, c'est un projet de loi qui suscite de vifs débats.
9: Tant chez les partis d'opposition qu'au sein des Premières Nations ou encore des syndicats et des groupes environnementaux, le projet de loi compte 243 pages et il ratisse large. L'objectif est de fixer à 1 an le délai pour donner le feu vert à un projet et pas seulement aux projets qui se retrouveront là, sur la liste sélecte des projets d'intérêt national. Pour y arriver, le gouvernement Carney veut donc délimiter des zones géographiques où certains projets seraient préapprouvés. Et puis pour éviter que ces projets soient ralentis par des conflits de travail, le projet de loi confère un nouveau pouvoir au ministre du Travail. Puis le projet de loi modifie un total de 7 lois environnementales, de celles sur l'évaluation d'impact jusqu'à celles sur les espèces en péril. Et preuve que ce projet de loi

a une portée exceptionnelle. Il ne sera pas étudié par des élus dans un comité ordinaire de la Chambre des communes. On a plutôt créé un comité spécial. La chef nationale de l'Assemblée des Premières Nations, Cindy Woodhouse, a mis en garde le gouvernement

0: à entrer en production pour que le gouvernement atteigne son objectif de hausser ses dépenses militaires à 5 % du PIB.
1: Merci Valérie.
0: Au revoir.
1: Aux États-Unis, des associations étudiantes expriment leur soutien à une enquête indépendante sur le viol collectif présumé d'une étudiante à l'Université Cornell dans l'État de New York. Un cabinet d'avocats externes va se pencher sur la gestion de cette affaire qui soulève une vague d'indignation. Marion Bérubé est sur le campus de l'université. Marion, une manifestation y est prévue.
2: La manifestation est prévue à 16h30 ce soir sur le campus de l'Université Cornell. Elle est organisée par une vingtaine d'associations étudiantes. Et le message principal que ces associations veulent envoyer, c'est vraiment un message de soutien envers celle qui est surnommée Jane Doe, parce que son identité n'a pas été dévoilée. C'est elle qui a intenté une action en justice en septembre dernier contre les 7 étudiants qui l'auraient agressée sexuellement, mais aussi contre l'Université Cornell, qu'elle accuse de ne pas l'avoir assez protégée. Donc, je vous rappelle que les faits allégués remontent à 2024. Jane Doe, à l'époque, avait 20 ans. Elle dit avoir subi un viol collectif par 7 membres d'une fraternité étudiante sur le campus. Et à l'époque, sa plainte à la police n'avait pas donné lieu à des poursuites. Et depuis la révélation de cette histoire, eh bien, ça crée une onde de choc ici où on se trouve sur le campus de l'Université Cornell. On va écouter là-dessus une étudiante, Gargi Singh.
3: I mean, it was absolutely devastating. I think every conversation ended up revolving around this topic. It is something you cannot ignore, you cannot dismiss it.
2: Donc, elle dit, nous avons tous été dévastés qu'on a appris cette histoire. Chaque conversation sur le campus tourne autour de ce sujet. Donc, je vous rappelle que l'enquête depuis a été rouverte. La procureure de l'État de New York a nommé une procureure spéciale, Laetitia James, pour la mener. Et d'ailleurs, une enquête externe indépendante a également été mise sur pied pour examiner la gestion de cette histoire par l'établissement.
1: Marion, vous êtes nos yeux, nos oreilles sur le campus. Merci.
2: Merci.
1: Donald Trump a entamé une tournée de plusieurs États républicains pour mousser les candidats de son parti, pour mobiliser aussi sa base à moins d'un mois des élections de mi-mandat. Après l'Alabama et l'Ohio en fin de semaine, il sera au Nebraska ce soir. Nous joignons Manon Globenski à Washington. Manon, quelle est la stratégie du président?
4: Le taux d'approbation de Donald Trump est très bas, hein, autour de 39 % mais il est toujours autour de 80 % chez les républicains. Alors, vous avez peut-être entendu son message à ses partisans, « Faites comme si j'étais sur le bulletin de vote ». C'est une façon pour lui de motiver ceux qui songent tout simplement à ne pas voter parce qu'ils sont découragés par le coût de la vie élevé, par la guerre en Iran, mais qui ne peuvent pas voter pour d'autres. Et même s'il fait campagne dans des États sûrs, il veut que le message soit entendu partout. Hier, un long message sur Truth condamnait Fox News qui ne diffuse pas tous ces rassemblements. Et dans un autre message qu'il a épinglé, il répète cette promesse de chèque de 5 000 $ à chaque adulte si les républicains gardent leur majorité dans les deux chambres du Congrès. Alors, peut-être que ça fait partie de sa stratégie, mais il donne l'image d'un homme inquiet.
1: Et maintenant, il faut dire qu'il y a plusieurs sondages qui donnent l'avantage aux démocrates, qui pourraient donc reprendre le contrôle de la Chambre des représentants, peut-être même du Sénat.
4: Oui, il n'est pas vraiment question de vague démocrate, mais quand même d'un renversement à la Chambre des représentants. Et au Sénat, les républicains sont en difficulté dans plusieurs courses, au point où il semble possible de voir les démocrates reprendre la main, mais bon, par un siège ou deux. Le Parti démocrate mise beaucoup sur le Texas, où ça fait plus de 30 ans qu'il n'a pas eu d'élu à la Chambre haute. Le Parti républicain dépense beaucoup d'argent au Texas, mais il a cessé d'en dépenser en Caroline du Nord, ce qui semble concéder la défaite. Du côté du Maine, de l'Iowa et de l'Ohio, où Donald Trump est allé samedi. Les deux partis sont au coude à coude en ce moment.
1: Merci Manon.
4: Au revoir.
1: Et je vous rappelle, en terminant, que vous pourrez suivre le dévoilement des résultats de la soirée électorale au Québec sur nos différentes plateformes, sur ICI Première et Radio-Canada Audio. Mathieu Bellumeur vous retrouvera dès 19h, heure de l'Est, avec toute son équipe pour analyser les résultats. Merci d'avoir été à l'écoute. Excellente journée à notre antenne.

pour vous. Fin de semaine quand même assez beau côté température, c'était pas très froid, alors on le prend encore et puis voilà. Une autre semaine qui commence, c'est une semaine assez mouvementée qui s'en vient avec plein de sujets d'entrevue. Ça bouge encore beaucoup dans nos provinces de l'Atlantique et aujourd'hui, on va entre autres recevoir en studio l'artiste multidisciplinaire Liliane Cormier en deuxième demi-heure et elle va venir nous voir en studio. Parce qu'elle est en tournée présentement, à peu près à mi-chemin de sa première tournée dans sa carrière. Alors, c'est quand même assez spécial. Et puis, donc, elle sera avec nous en deuxième demi-heure. Elle qui sera à Summerside ce vendredi pour un 5 à 7 au Centre Belle Alliance de Summerside. Aussi, on aura notre musique du monde aujourd'hui, comme c'est notre habitude le lundi. Je vais vous parler aussi d'une belle activité qui s'en vient du côté de Dieppe, une activité surtout pour les enfants. Et puis, dans quelques minutes, on va parler d'un cinéma qui est quand même assez particulier parce que c'est un cinéma qui se tient dans l'amphithéâtre du pavillon Jacqueline Bouchard de l'Université de Moncton. Ça fait quand même plusieurs années. Ça s'appelle Far Out East Cinéma. Et puis, on y présente des films qu'on ne voirait pas ailleurs. Alors, on va discuter avec l'instigateur de ce beau projet, Hugh Murphy, tout de suite après cette pièce de feu, Chatterton. Voici ce qu'on devient.

Bonjour, bienvenue à cette grande virée du lundi, le 5 octobre 2026. Isabelle Robichaud qui s'installe bien confortablement pour vous animer les 50 prochaines minutes de cette émission. Et puis, ça me fait plaisir de vous retrouver après cette fin de semaine qui, je l'espère, a été agréable pour

0: C'était Feu Chatoutun qu'on entendait avec Ce qu'on devient. La prochaine entrevue va sûrement plaire aux cinéphiles qui nous écoutent et qui aiment le cinéma d'auteur ou bien voir des films qui ne sont pas présentés dans les gros cinémas de la région de Moncton. Parce que saviez-vous que les mercredis et mercredis soirs à l'amphithéâtre Jacqueline Bouchard, qui est situé sur le campus de l'Université de Moncton, il y a d'excellents films qui sont présentés chaque semaine. Ça s'appelle Far Out East Cinema. Et la programmation d'automne a commencé le 29 septembre dernier. Ça va se poursuivre jusqu'au 25 novembre. Alors, pour en discuter, on accueille en studio celui qui est derrière ce projet. C'est Hugh Murphy qui est avec nous. Bonjour, Hugh.
1: Bonjour, Isabelle.
0: Merci d'être avec nous aujourd'hui. Bon. Ça fait combien de temps maintenant que Far Out East existe?
1: Tu sais, des personnes d'un certain âge, je ne veux pas avouer là, ouais. Leur âge. C'est rendu à ça, mais je vais te dire que c'est un bon bout de temps. Au-delà de 25 ans.
0: Wow.
1: Est-ce que c'est assez...
0: Ça fait beaucoup d'années.
1: Oui.
0: Ça fait beaucoup d'années.
1: Ouais.
0: D'où est-ce que c'est venu l'idée, ça, au départ, de commencer à projeter des films comme ça?
1: Ah, c'était personnel pour moi. J'habitais à Toronto, puis mon gang, moi puis mes amis, on allait au cinéma, puis on faisait ça régulièrement, puis aussi on est deux, comme je dis, ma gang, là, les personnes avec lequel que je sortais ou quoi.
0: Ouais.
1: On assistait au Festival de films de Toronto aussi. Puis, ensuite de ça, hors cette saison-là, il y avait des cinémas répertoires.
0: Oui.
1: Alors, où on pouvait trouver des films d'auteurs, comme vous les avez appelés. Puis, en retournant, on va dire, déménageant à Moncton, il y avait
0: ça manquait.
1: Ça manquait. Alors, c'était... Moi, je voulais les voir... Alors, je disais, j'avais du temps libre, ça, j'ai décidé qu'est-ce que je peux faire pour faire venir ces films-là. Faut monter, la seule manière de faire ça, c'était de monter mon propre cinéma.
0: Oui.
1: Pour voir les films que moi, j'aimerais voir, que j'avais l'habitude de voir. Et c'est comme ça. Alors, c'était personnel, c'était que moi, je voulais les voir. La seule façon de faire ça, c'est...
0: On n'est jamais aussi bien servi que par soi-même,
1: c'est une manière de parler, oui. Alors, c'est comme ça s'est déroulé.
0: Mais 25 ans passés, est-ce qu'il y avait déjà certains gros cinémas dans la région de Moncton?
1: Ah oui, ben il y avait... Je me souviens, comme j'ai dit, c'était plus de 25 ans.
0: Oui.
1: Et en tout cas, je me souviens...
0: Ben, c'était des gros blockbusters.
1: S'il n'y avait pas le cristal ou non, je ne sais pas, je ne me souviens pas. Mais en tout cas, c'était pas rentable pour les grandes salles,
0: ouais.
1: Pour faire venir le cinéma indépendant, quoi, vous voulez l'appeler.
0: Ouais.
1: Alors, et eux autres, c'était plutôt, vous savez, comme qu'ils sont actuellement, ils sont impliqués, ils sont intéressés dans des blockbusters, des films qui ramènent du monde.
0: Exact.
1: Et qui achètent du popcorn et des prix gonflés, puis des choses comme ça.
0: Ouais.
1: Alors, tous les compagnies, il y avait Famous Players, puis il y avait, je sais pas, Cineplex, puis tout ça était géré de Toronto, alors c'était un fortress qu'on pouvait pas. Alors, j'ai pas même essayé. Puis c'est comme ça, puis j'ai fouillé, puis j'ai trouvé que le cinéma, le salle à Jacqueline Bouchard avait un système de projection de 35 mm. Alors, c'était les only game in town, là. C'était la seule place, le seul emplacement où on pourrait faire ça.
0: Et vous y êtes encore 25 ans plus tard.
1: Oui, je suis encore,
0: Comment est-ce que ça a évolué un peu avec les années en termes de nombre de films que vous projetez?
1: Non, ce que je trouve, c'est que qu'on fait ça d'une façon fiable et le monde va venir. Si tu répètes, puis si tu es fiable, que vous allez toujours avoir un film le mardi puis le mercredi, c'est ça qu'on va faire.
0: C'est développer comme une genre de fidélité.
1: Exactement. Puis la seule manière dans laquelle, la seule raison pour laquelle on n'aura pas un film, c'est si le campus est fermé en raison de tempête ou quelque chose comme ça. Mais il y a des fois qu'on a... Le campus n'est

0: pas fermé. Alors, des fois, on a eu comme 5 ou 6 personnes.
1: Ouais.
0: C'est pas rentable, mais ça renforce la fidélité.
1: Exact.
0: Alors, faut être fiable, faut être répétitif, faut être toujours là à l'heure donnée, à le moment donné. Alors, c'est comme ça, je pense. Et aussi, faire la sélection d'une façon assez attentive, minutieuse à la qualité,
1: oui,
0: aux mesures possibles.
1: Ben justement, comment vous faites le choix des films qui vont être présentés? Est-ce que vous avez certains critères? Est-ce que vous allez avec vos coups de cœur? Comment ça se passe?
0: Ça dépend du temps. Disons, cette programmation ici, le monde m'a félicité. Ben, c'était durant l'été, c'est pas de quoi que je pense. Je pense pas à propos des films pendant l'été. Alors, tout ça arrive, oh mon Dieu, je dois faire un film.
1: Oui,
0: alors c'est vraiment, des fois, ben, cette fois-ci, c'était un corvée, là. C'était vraiment un corvée. L'heure arrive que je dois faire la sélection. Puis, c'était vraiment, je dois hésiter à dire, mais c'était un petit peu broche à foin, là, cette fois-ci. C'est rempli. Combler les trous dans le programme.
1: Ouais.
0: Puis, on espère, j'ai préparé, ce que je fais, je prépare sur un feuille de papier, comme un gris avec le nom du film, le distributeur, la durée, l'origine, le pays d'origine,
1: ouais,
0: si c'est en anglais ou pas en anglais, si c'est, alors, et puis, je me fie aussi sur le Rotten Tomatoes aussi.
1: Uh-huh.
0: Puis d'autres cinémas, je regarde, je fais la cueillette des autres cinémas pour voir ce qu'eux autres ont en représentation. Alors, et c'est ça. C'est vraiment, puis c'est mieux d'avoir plus de temps, oui. Et des fois, on fait ce qu'on peut avec ce qu'on a.
1: Ben exactement, parce que j'imagine que vous faites ça de façon bénévole.
0: Oui, oui, oui, oui.
1: Ouais.
0: Puis comme je dis, c'est pas une tâche, disons, que j'aime faire, là. C'est...
1: vous aimez les écouter, les films.
0: Oui, oui. Une fois regardez, fini, ouais, c'est accompli. Ah, c'est
1: ouais,
0: un soupir de soulagement. Mais disons, au début, là, pour faire ça, puis aussi, cette fois-ci, c'est tout. Cette fois-ci, c'était, je faisais communication avec les compagnies de distribution en plein fouet du Festival de films de Toronto.
1: Ah,
0: eux
1: ouais.
0: Alors, on croise les doigts pour qu'eux autres vont me répondre en temps pour que je puisse mettre le programme, que je peux mettre la programmation puis combler les trous des
1: ouais,
0: dates. Alors,
1: mais
0: ça s'est tombé bien.
1: Comment ça se passe justement pour approcher les distributeurs? Comment ça fonctionne? Parce que j'imagine qu'on projette pas un film comme on veut. Ça prend justement le...
0: Il y a 2 ou 3 distributeurs canadiens qui sont leur créneau, leur cible, c'est des films indépendants, comme on va les dire.
1: Oui.
0: Mais aussi, non, comme je fais affaire de temps en temps avec ce qui était le compagnie Disney, qui eux autres, une fois par année, il y a un film qui m'intéresse.
1: Mm.
0: Puis ils sont vraiment accueillants, on va dire. J'ai des relations pas personnelles, voulant dire que je les vois pas face à face.
1: Mais après 25 années, ils vous connaissent,
0: non,
1: là,
0: puis,
1: quand même.
0: Ils me connaissent, je paye mes factures. Puis,
1: oui,
0: puis il y a des, c'est pas difficile. Des fois, tu revois un film qui est à l'écran à quelque part et qui est la compagnie qui a les droits? Ça, c'est, puis il n'y a pas de espace centralisé pour nous dire qui sont les personnes contact, qui est la compagnie.
1: Ouais.
0: Alors,
1: donc,
0: ça,
1: là, c'est un peu plus de recherche.
0: Oui, oui, oui.
1: Ouais.
0: Ça, c'est comme ça que ça marche. Puis des fois, c'est plus facile que d'autres fois, mais tu fais ce que tu peux. Puis,
1: ben oui.
0: Moi, ce qui m'aide, pour moi, c'est que moi je suis pas. Il y a des autres cinémas répertoires qui ont des films chaque jour.
1: Mm-hmm.
0: Moi, j'ai pas besoin de faire ça. Moi, j'ai seulement besoin de trouver 27 films pendant la saison. 9 films de septembre à novembre, puis un autre 9 films de novembre à février. Puis alors, moi, je sais pas que je dois combler les trous pour faire des sélections pour chaque jour de la semaine.
1: Oui, exact.
0: Ça m'aide. Alors, je peux faire la cueillette d'une façon avec plus de discrétion ou quoi.
1: Mm.
0: Que
1: d'avoir accompli
0: d'avoir 20 films par mois.
1: Oui, exact.
0: So.
1: La semaine dernière, c'était le film de Salt Path qui était présenté comme premier film de la programmation d'automne. Puis le prochain sera demain, puis mercredi, avec The Sun Never Sets. Qu'est-ce que ça raconte, ce film-là?
0: Ça paraît... Quand vous allez, si tu poses plus de questions, tu vas voir exactement la manière dont laquelle j'ai fait

0: la programmation cette oui. fois-ci là. Sun Never Set, ça doit, c'est je sais pas si c'est en marié ou non, pas marié, mais il y avait un couple, puis ils se dégagent, on dit des couples, puis elle se rend à Alaska pour voir un ancien chum, puis on fait la reconnexion, puis alors le monsieur qui l'a quitté, qui a dit allez voir d'autres mondes, maintenant lui devient un petit peu jaloux, alors. C'est un love triangle, comme on dit en anglais.
1: Oui.
0: Alors, ça paraît assez intéressant. Comme, juste pour, par explication, le Salt Path. Moi, je connaissais pas le Salt Path, mais c'était le plus grande assistance qu'on a eue depuis le pandémie. Alors, il y avait du monde, c'était le bouche à l'oreille.
1: Oui.
0: C'est toujours une surprise.
1: Savoir combien de personnes
0: exactement.
1: Vont aller.
0: Non, c'est toujours une surprise. De temps en temps, tu y aurais un indice. Mais en tout cas, ça c'est cette semaine, puis nous verrons.
1: Exact. Et là, dans les prochaines semaines, qu'est-ce qui s'en vient là, comme film?
0: Il y a un autre, le film la semaine prochaine, c'est un parti japonais, c'est un film de Japon qui a l'anglais puis l'espagnol. C'est un film à propos de la danse.
1: Ah.
0: Je pense que c'est pas la tango ou quoi, mais c'est avec des acteurs japonais et espagnols. Alors, c'est toute une aventure.
1: Ben, une découverte, oui. On va faire des belles découvertes dans cette
0: situation. C'est ça. Non, il y a beaucoup de monde, pas beaucoup de monde, mais il y a du monde qui vient sans rien savoir à propos du film.
1: Oui.
0: Il va savoir, il attend, puis il...
1: C'est une surprise à chaque fois.
0: Ouais, puis c'est comme je dis, c'est fidélité. Je ne sais pas exactement qu'est-ce que je vais voir, mais mon expérience avec Fire Artist, c'est que c'est toujours de quoi. C'est pas toujours mon goût, mais c'est toujours assez intelligent. C'est une autre perspective, un autre show, un autre film. Mais j'essaie de... Il y a le moindre de déception possible.
1: Essayer de plaire à tout le monde quand même dans tout ça, on fait des belles découvertes. On peut devenir membre aussi de Fire Artist?
0: Oui, il y a 4 membres. Alors, les 4 membres sont 15 et 12 $. 12 $ pour les 65 et plus et les étudiants. Et 15 $ pour le monde qui a un job. Et ça vous donne droit à une réduction de 2 $ à la porte d'entrée.
1: D'habitude, c'est 10 pour les membres, c'est 8.
0: C'est ça.
1: Quand même, 10 $ pour voir un film, c'est...
0: Ah, puis le popcorn, ça, c'est mon propre recette, là. C'est 3 $ pour le popcorn.
1: Wow! C'est un lobin.
0: Oui,
1: c'est vraiment...
0: C'est ça.
1: Oui. Et puis, si on veut, consulter la programmation, pour avoir plus d'informations...
0: Facebook.
1: Far Out East Cinema.
0: Oui, je suis en train de faire un site web, là, mais... non, je suis un petit peu de antiquité dans ce façon-là.
1: Mais je pense que Facebook, c'est quand même assez accessible à tout le monde.
0: Ouais,
1: puis tout le monde peut aller voir, puis consulter la programmation. Hugh Murphy, merci beaucoup d'être passé nous voir, nous parler de Far Out East Cinema. Puis bonne saison, bonne programmation d'automne.
0: Merci à vous.

0: confiance.
1: Eddie Depreto avec Sous influence qu'on entendait. Musique du monde, maintenant, on va parler d'un artiste qui est multi-instrumentiste, qui est compositeur, c'est un producteur aussi. Son vrai nom, c'est Daniel Kadawata, mais son nom d'artiste, c'est Arc de Soleil. Et si on va justement sur le site talentboutique.fr, on en apprend un petit peu plus sur cet artiste-là. Et on dit qu'il a été inspiré beaucoup par l'amour de son père pour les Sputniks. Sputniks, c'était un groupe qui était encore en activité jusqu'en 2018, en fait. Groupe suédois de rock instrumental qui existe sous ce nom-là depuis 1961. Alors, Arc de Soleil a entendu son père beaucoup, beaucoup jouer de la guitare sur le son des Sputniks. Et puis, ça l'a inspiré beaucoup. Mais il a aussi plusieurs influences, comme les sons vintage de Shadows, les rythme funk d'Asha Bussel et aussi s'inspire d'artistes un petit peu plus contemporains comme Quang Bing, par exemple. Il a fait une tournée mondiale en 2024 et puis vraiment, c'était à guichet fermé presque partout. Et puis, on va le découvrir ici, Arc de Soleil, avec sa pièce Dune of Djoser.

Dunes of Djoser, c'était Arc de Soleil qui est né au Sri Lanka, mais qui a grandi, qui a été adopté, qui a grandi en Suède. C'était notre musique du monde d'aujourd'hui. Si ça vous intéresse de faire une activité pas mal le fun avec vos enfants cette fin de semaine, ben il y a le service d'incendie de la ville de Dieppe qui invite le public à célébrer la semaine de prévention des incendies. Ça revient chaque année. Et là, il y aura des portes ouvertes, justement, au service d'incendie de la ville de Dieppe. Ce samedi, le 10 octobre, ça va se passer de 10h à 14h. C'est au 500 chemin Gauvin, où est située la caserne. Et donc, oui, c'est pour les petits, mais c'est pour les grands aussi. Ça peut être quand même assez impressionnant de voir les camions et tout ça. Donc, il va y avoir des kiosques d'information pour sensibiliser un peu sur la semaine de la prévention des incendies. Mais vous pourrez aussi visiter la caserne, les camions d'incendie. Il y aura des jeux gonflables, des cabines photos. Bref, plein de choses, des tirages et puis il y aura même un barbecue communautaire. Et puis, c'est pour une bonne cause en plus. Les profits de ce barbecue communautaire vont aller à Dystrophie musculaire Canada. Alors, il y a même un thème en 2026 cette année. Et puis, sur la recharge sécuritaire des batteries. Et vous allez en apprendre tout plein, justement, sur la recharge sécuritaire des batteries, que ce soit des ordinateurs portables, des tablettes, même des vélos électriques. Il y a eu quand même quelques incendies causés par des vélos électriques et leurs batteries. Donc, allez apprendre comment prévenir les incendies et puis découvrir les mesures de sécurité essentielles pour lors de cette journée porte ouverte le 10 octobre prochain, de 10h à 14h. À la caserne du 500 chemin Gauvin à Dieppe. On écoute Liliane Cormier avec J'aurais voulu aimer l'automne et puis on reçoit l'artiste en studio tout de suite après.

0: Liliane Cormier qu'on entendait avec « J'aurais voulu aimer l'automne ». Et justement, comme deuxième entrevue aujourd'hui, on reçoit en studio quelqu'un qui est originaire de Chéticamp, en Nouvelle-Écosse, mais qui est basé à Moncton et qui est présentement en tournée un petit peu partout dans les Maritimes. Et c'est assez spécial pour cet artiste multidisciplinaire parce que c'est sa toute première tournée. Et elle a déjà fait plusieurs spectacles depuis le 12 septembre et il en reste encore plusieurs à venir. Son prochain arrêt, ce sera à Summerside, à l'Île-du-Prince-Édouard, au Centre Belle Alliance pour un 5 à 7 ce vendredi, le 9 octobre. C'est Liliane Cormier qui est avec nous.
1: God.
0: Allô Liliane!
1: Allô!
0: Comment ça va?
1: Ça va bien toi?
0: Tout sourire aujourd'hui.
1: Oui!
0: J'ai raison quand je dis que c'est spécial une première tournée. Comment
1: ben
0: tu vis
1: oui.
0: ça?
1: My God, c'est vraiment, vraiment cool de prendre comme ce premier pas-là vers les publics. Mm. C'est comme, c'est vraiment, ça fait longtemps que je fais ça, entre guillemets, tu sais, que je fais des spectacles, que je fais partie de la communauté artistique, mais là, de juste être en mode solo, moi puis ma guitare, puis de me rendre dans, tu sais, des petits villages ou des petites villes, tout ça, c'est vraiment comme un premier contact avec les gens, puis c'est un premier... Allô, j'existe. Oui. Voici ce que j'ai à offrir. Si t'aimes ça, cool. Si t'aimes pas ça, pas trop en tout. T'sais, fait que c'est vraiment, vraiment spécial. C'est comme, ça rend vraiment fébrile, là, mais c'est vraiment le fun. J'ai vraiment aimé ça jusqu'à date, là.
0: Ben, justement, c'est une première tournée, mais c'est pas tes premières expériences sur scène, là. Parle-nous un petit peu de ton parcours pour les gens qui te découvrent peut-être parce que t'en as fait pas mal de la scène puis dans plusieurs disciplines aussi.
1: Ouais, ouais. J'ai grandi à Chéticamp, comme t'as mentionné. T'sais, fait que j'ai grandi en faisant partie de la troupe du Conseil des arts de Chéticamp. Mmh. Fait que, tu sais, ça fait depuis que je suis comme en quatrième année à l'élémentaire que je fais partie de, tu sais, du rituel de spectacle puis tout ça, là. Fait que, à Chéticamp, j'ai quand même passé toute mon enfance à faire des spectacles de théâtre, musique, danse,
0: ouais.
1: Whatever you name it.
0: C'est important quand même cet organisme-là
1: vraiment,
0: pour les artistes de la région, pour les jeunes aussi.
1: Oui, oui, oui, absolument. Puis tu sais, j'ai grandi dans un temps où ce que on avait comme un mix d'artistes professionnels qui venaient à Chéticamp pendant les étés pour faire partie des spectacles. Tu sais, mon grand frère Émilien Cormier, lui, c'est un comédien aussi.
0: Frère,
1: c'est mon frère.
0: Ça fait
1: lui aussi, il a grandi là-dedans. Puis tu sais, Ryan Doucette qui est subedaine tout de suite,
0: ouais.
1: Comme lui, il venait faire ses étés à Chéticamp aussi des fois. Fait que j'ai vraiment grandi avec comme un entourage quand même assez solide d'art, de culture et tout ça. Puis là, quand j'ai fini mon école secondaire, je suis venue à Moncton, j'ai étudié en art dramatique au département et c'est à l'université. Fait que j'ai fait tout plein de théâtre. Puis c'est ça, au fil des années que j'étais à l'université, pendant que j'avais mes temps off, là, je mettais un petit peu plus de focus sur ma musique. J'ai tout essayé de garder un équilibre entre les deux, là, mais c'est ça. Puis là, j'ai gradué de l'université en 2025. Puis vraiment, j'ai été vraiment, vraiment chanceuse. J'ai comme pas vraiment arrêté dans la dernière année.
0: Ouais,
1: à faire soit
0: beaucoup.
1: Soit
0: t'as fait le personnage de Shrek. T'as joué dans Shrek.
1: Oui, oui.
0: T'as fait l'âne, c'est ça?
1: Oui, j'ai fait l'âne.
0: Comment t'as vécu cette expérience-là?
1: C'était un
0: défi, par exemple.
1: C'était vraiment, vraiment cool. Puis c'était comme la première fois que je faisais du théâtre musical, comme semi-professionnel. Tu sais, comme à Chéticamp, on faisait beaucoup de... On nommait ça comme un genre de comédie musicale, mais c'était plus comme sketch-musique. Sketch-musique. Mais là, d'avoir un texte qui a été écrit pour faire une comédie musicale, puis tu sais,
0: ouais.
1: pas c'était...
0: Qui raconte l'histoire, justement.
1: C'est ça, puis c'est
0: ouais.
1: le même texte qu'ils font sur Broadway, là, tu sais, comme c'était vraiment, vraiment le fun, puis c'était ma première fois à travailler avec le Capitole, puis ils ont été braves assez de me donner un des personnages principaux, un petit newbie, là, mais c'était vraiment, vraiment cool, cette expérience-là, puis je veux pas...
0: Mais ça prend une discipline, par exemple,
1: ouais.
0: parce que c'est pas des productions qui sont faciles à
1: non,
0: faire, ça prend de l'énergie, faut se coucher chez tôt.
1: Il faut, oui,
0: quand
1: tu travailles pas le soir, tu
0: ouais.
1: te couches tôt, puis quand tu travailles tard le soir, ben, tu te réveilles tard, tu sais, c'est ça vraiment.

0: m'a été comme un genre de learning curve sur comment, tu sais, dans mon énergie à moi, dans mon corps, gérer comment je peux gérer ça. C'est ça. Puis, ouais. tu sais, il faut quand même avoir une assez grande maîtrise de ta respiration, ta voix. Puis, tu sais, j'étais là, en fait que, tu sais, je pouvais pas comme juste me mettre debout là comme un poteau. Tu sais, j'étais comme, non, il faut que l'énergie soit. Ça fait que c'était vraiment le fun, mais ça ouais, c'était spécial comme expérience.
1: Puis là, comment tu vis la tournée, justement? J'imagine que ça aussi, il y a certains défis d'être sur la route souvent, longtemps.
0: Oui. Puis je dirais honnêtement que mon plus gros défi à date, puis vraiment, c'est pas comme un si gros défi que ça, mais ça a été de le faire tout seul. Tu sais, comme je suis vraiment, vraiment contente de vivre ça comme ça. Mais, tu sais, il y a eu des moments où je réalise à quel point, où je comprends comment les équipes de tournée, juste comme, se sent juste
1: ouais,
0: une famille.
1: Oui. Il y a beaucoup de liens qui se créent
0: exact,
1: en tournée.
0: Exact. Parce que, tu sais, comme des fois, tu arrives, tu sais, ton soundcheck à 3 h l'après-midi, puis là, tu n'es pas en show jusqu'à 7h30, 8h le soir. Fait là, qu'est-ce que tu fais dans ces temps-là? Tu sais,
1: Beau faire des vocalises puis pratiquer
0: la
1: guitare.
0: C'est ça, tu fais la touriste, tu t'assieds dans ton char, tu chill, tu scrolls un petit peu, puis là, tu vas à l'épicerie te chercher des framboises parce qu'ils sont en sale. Tu sais, comme c'est comme.
1: Fait qu'avoir un groupe avec toi, être dans une band, ce serait probablement plus facile.
0: Je crois que ça serait comme. Mais en même temps, je suis comme vraiment contente de faire ce premier pas-là solo pour vivre ça, puis là, pour apprendre, OK, going forward, qu'est-ce que je veux, qu'est-ce qui serait des bonnes étapes à prendre pour moi. Puis, tu sais, c'est pareil comme, tu sais, vivre dans des petites régions rurales qu'il n'y a personne qui me connaît, ben tu sais, je me le cache pas, tu sais, je hale pas du monde, tu sais, je suis tout seul, il n'y a pas beaucoup de gens qui me connaissent. Fait que, tu sais, ça aussi, ça a été une expérience d'apprentissage, de faire, OK, si je veux avoir un reach plus grand, il faut que je fasse partie d'une programmation,
1: ouais.
0: d'un festival, ou il faut que je fasse une première partie, ou tu sais, comme des choses comme ça pour l'étape que je suis rendue dans ma carrière tout de suite. C'est vraiment, vraiment utile, une tournée solo comme ça, parce que ça me permet de me situer
1: ouais.
0: dans mon domaine en musique, surtout parce que j'ai peut-être un petit peu moins de connexion dans ce monde-là parce que j'ai pas fait d'études dedans et tout ça. Fait que ça me permet vraiment de me situer, OK, jusque je suis rendue, qu'est-ce qu'il y a les prochaines étapes à prendre, puis comment je prends ce que j'ai appris, puis je prends ça pour me propulser dans le futur.
1: Ben, je trouve que t'as quand même une bonne philosophie de la chose, là, tu sais. Parce que ça prend des réflexions comme celle-là aussi pour avancer, comme on dit. Tu parlais de première partie. T'as fait la première partie de Steve Hill.
0: Yes.
1: C'est quand même spécial, ça, quand
0: Pretty
1: même.
0: Cool.
1: Comment tu l'as vécu, ce moment-là?
0: Steve, oh my God, il est tellement cool, ce gars-là. Comme, je
1: le connaissais-tu avant de faire la scène avec lui?
0: Un petit peu, parce que quand j'ai su que j'allais faire sa première partie, ben, tu sais, j'étais googlée, là, parce que j'étais comme, OK, qu'est-ce que
1: tout le monde aurait dû dire, ah, oh, mon Dieu, Steve Hill.
0: Ouais, c'est ça. Fait que, c'est ça, j'ai été voir, puis comme ça, c'est comme le niveau de tournée solo que j'aspire. Comme c'est un one-man band, il fait tout, il a tellement une huge maîtrise de son stuff, son art, ce qu'il crée. Puis comme, tu sais, il fait des chansons quand même assez rock'n'roll, mais comme, c'est comme le chillest, nicest dude.
1: Hey.
0: Comme j'étais backstage avec lui, on a jasé un petit peu, puis c'était vraiment, vraiment cool. Puis c'était vraiment le fun aussi. J'ai vraiment apprécié qu'ils ont donné de la place à comme une petite indie artist qui chante des chansons un petit peu mellow, chill, sur sa guitare. Puis là, j'ai pu comme tester out avec la crowd qui vient watcher
1: c'est
0: des
1: ça.
0: Shows de Steve Hill.
1: C'est ça l'avantage.
0: Puis ils ont quand même comme, tu sais, il y a plein de gens qui m'ont arrêté comme dans le temps du switchover de comme entre moi puis Steve. C'était comme un.
1: Oui.
0: C'était comme à 10 minutes là où ce que tu dis, comment aller prendre un autre drink au bar.
1: Oui.
0: Puis j'ai jasé avec des gens puis ils étaient comme, hey, je m'attendais vraiment pas à ton set, mais. Excellent, comme c'était vraiment cool. J'étais comme, oh, cool.
1: C'est ce qu'on veut entendre.
0: Ouais,
1: hein?
0: Moi, c'est Liliane, hello.
1: Oui, c'est ça. Souvenez-vous de mon nom.
0: C'est ça, ouais.
1: Et puis là, il y a une autre première partie qui s'en vient qui va être pas mal.
0: C'est vraiment
1: fun.
0: Chill. C'est vraiment comme no big deal en tout.
1: Avec Zachary Richard.
0: Oh my God.
1: Mais là aussi, c'est bon, tu vas faire sa première partie pour une première fois, mais tu as déjà eu une expérience de scène avec Zachary, par exemple.
0: Oui, on était tous les deux dans le show du 15 août en 2025 à Charlottetown, le show de Radio-Canada. Là,
1: oui.
0: Fait que c'était comme la première fois que je le rencontrais. Puis, tu sais, c'est Zachary Richard. C'est comme.
1: Il est tellement adorable.
0: Oh my God, j'ai adoré travailler avec lui. Puis, tu sais, comme, tu rentres dans une salle avec une présence.

0: expérience comme la sienne, tu sais, comme quelqu'un que tu sais que tout le monde connaît et il sait que tout le monde le connaît, tu sais. Fait que c'était comme, il y a une partie de moi, j'étais comme, tu sais, je veux pas être comme, oh my God, hello, moi c'est Liliane, I'm a big fan. Tu sais, j'étais comme, non, là, on est collègues, comme, tu sais, j'ai besoin de, comme, me resituer, là. Puis j'ai comme, vraiment, j'ai pris le temps de l'observer travailler, de voir comment il jase avec les techs, puis tout ça. Puis il est vraiment, vraiment généreux.
1: Ouais.
0: Il a comme une présence qui est calme,
1: j'allais
0: mais qui
1: dire,
0: est tellement...
1: paisible.
0: Oui, mais ouais, qui est tellement à l'écoute, puis il sait où ce qui s'en va. Il sait qu'est-ce qui a besoin d'être fait pour que ça roule. Puis il est juste comme là, mais comme, tu sais, in the best way possible. Puis comme après le spectacle, on disait no bye, puis on tout ça, puis là j'étais comme ok, là je vais m'haïr pour le reste de ma vie si j'y dis pas, parce que peut-être que je vais jamais battre le roi, peut-être que je vais battre le roi. I gotta do it. Puis tu sais, j'ai grandi avec la musique à Zachary. Ouais. Ma mère est un huge, comme elle adore Zachary Richard. Puis comme c'est comme nous autres, on avait, c'est obviously Caporagé, like Bijou et tout ça, mais comme tous ces disques, comme c'était ces chansons underground qui étaient nos préférées. Comme Pagayé, Sweet Sweet, la chanson des migrateurs, tout ça, ça c'est les chansons qui font partie du soundtrack de mon enfance.
1: Ouais.
0: Fait que je suis allée le voir après le spectacle, puis j'étais comme, Monsieur Richard, c'était un honneur. Puis il était comme, ah non, moi c'est pas Monsieur Richard, ça c'est mon grand-père. Moi c'est Zachary. J'étais comme, ah, allô, allô. Puis là, j'ai dit, j'étais comme, faut que je vous dise, comme, tu sais, votre musique, c'est la musique de mon enfance. Puis la chanson des migrateurs, pour moi, c'est ma préférée de Zachary. Puis j'étais comme, c'est tellement une magnifique chanson. Puis il était comme, il m'a comme arrêté dans ce que je disais. Puis il était comme, ça me touche vraiment que tu dis ça. Comme, le monde parle vraiment pas souvent de cette chanson-là. Puis elle me touche aussi. Je l'ai écrit pour mon petit-fils. Puis comme, on a eu une discussion par rapport à cette chanson-là. Puis j'étais comme... Puis comme, dans ce moment-là, c'était pas comme moi, la petite kid, puis Zachary Richard. On était juste comme deux artistes qui se parlaient de notre matériel et tout ça. Puis là, en se laissant, il m'a dit... il dit, OK, ben on se reverra à la prochaine retrouvaille. Puis j'étais comme, OK! Bye!
2: Bye!
0: Là, c'est ça.
1: Puis là, ça s'en vient. Quand est-ce que ça va être, ces spectacles-là, avec Zachary Richard?
0: Je vais faire sa première partie pour son show à Dartmouth le 30 octobre. Puis là, à la Picasse sur l'île Madame au Cap-Breton le 1er novembre.
1: Hey, ça s'en vient, ça
0: oui,
1: s'en vient.
0: Ça
1: donc ça, ça fait partie de tes prochaines dates de tournée. Mm-hmm. Mais il y en a plein d'autres aussi. Là. Tu vas être justement du côté de Summerside à la Belle Alliance pour un 5 à 7 vendredi. Mm-hmm. Dartmouth le 30, le 1er novembre à Petit Grand, Nouvelle-Écosse. Dieppe le 4 novembre, Truro le 14 et puis Moncton le 17 novembre aussi.
0: Exact.
1: Et on va te souhaiter un bon restant de tournée.
0: Mais merci beaucoup.
1: Et puis, merci beaucoup d'être venue nous voir, Liliane.
0: Ah, anytime, tout à plaisir.
1: Et puis, on invite les gens à aller te voir aussi un peu partout où tu vas passer pour te découvrir ou te redécouvrir.
0: Oui.
1: On écoute en musique un autre artiste de la Nouvelle-Écosse, Petit Béliveau avec ses Fines.
0: Yeah.

0: Nouvel extrait de Petit Béliveau qui s'appelle « C'est fine ». Et puis, Petit Béliveau qui était en entrevue hier à Tout le monde en parle. Et puis, c'est vous pouvez le réécouter, la réécouter, cette entrevue-là, en rattrapage sur ici, radiocanada.ca. Et puis, si vous faites une petite recherche, Tout le monde en parle, Petit Béliveau, vous allez pouvoir revoir, réentendre l'entrevue. Une entrevue que j'ai pas encore été écoutée, mais que ça va se faire là aujourd'hui parce que j'ai entendu de bien bonnes choses. Demain, à l'émission, on va entre autres s'en aller du côté de la péninsule acadienne parce que la fin de semaine prochaine, je pense que ça débute jeudi, c'est le Salon du livre de la péninsule acadienne qui va avoir lieu. Un événement qui est très attendu chaque année, comme la plupart des Salons du livre d'ailleurs. Et aussi, on va recevoir en studio Carole Chouinard, qui est la directrice générale du Monument Lefebvre à Memram Cook, parce qu'il y a une nouvelle programmation d'automne aussi au Monument Lefebvre. Plein de bons spectacles, de belles choses qui s'en viennent. Donc, on pourra en discuter avec Carole Chouinard demain. Et puis, si vous voulez nous joindre, si vous voulez nous dire, nous donner vos commentaires, nous faire des suggestions d'entrevue, nous dire comment ça va, tout simplement. On est heureux d'avoir de vos nouvelles. Vous pouvez le faire par écrit à lagrandevirée@radio-canada.ca ou encore nous appeler au 1-800-506-1506. Vous faites l'option 3 pour joindre l'équipe de La Grande Virée. Sur ce, on se reparle demain. C'est Isabelle Robichaud qui vous dit ciao!
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4: Bonjour à tous, ici Steve Legault. Il est 10h, 10h30 à Terre-Neuve. Voici les informations. Tout d'abord, la pétrolière calgarienne Suncor vend ses parts dans plusieurs champs pétroliers au large de Terre-Neuve. La compagnie pétrolière se désengage des projets Terra Nova, White Rose et West White Rose en vendant ses actifs à la société britannique Ithaca Energy. La vente représente actuellement 1,2 milliard de dollars canadiens.

0: Il pourrait donner lieu à un paiement conditionnel supplémentaire pouvant atteindre 350 millions de dollars canadiens en fonction de l'évolution future des cours du pétrole. Ithaca indique que cette acquisition marque sa première opération internationale et qu'elle devrait être finalisée au début de l'année prochaine. Suncor précise qu'elle conservera ses actifs dans Hebron et Hibernia, la compagnie qui exploite le projet Terra Nova depuis plus de 20 ans. 6 députés du Nouveau-Brunswick, dont 2 ministres, ont passé une semaine à Taïwan du 20 au 26 juillet. À titre de vice-président de l'Assemblée législative, Benoît Bourque a reçu l'invitation du Bureau économique et culturel de Taipei à Montréal et l'a transmise à ses collègues. Les parlementaires n'ont aucune idée du coût du voyage, étant donné que Taïwan a tout payé la facture, leurs billets d'avion, hébergement, repas et les transports sur place. Au Nouveau-Brunswick, les parlementaires doivent signaler au commissaire à l'intégrité tous les dons supérieurs à 250 $ et obtenir l'autorisation avant de l'accepter, ce qui a été fait, selon le commissaire Charles Murray. Au niveau diplomatique, cependant, l'ancien ambassadeur du Canada en Chine, Guy Saint-Jean, s'attend à une réponse, mais une réponse pas trop négative de la part de la Chine.
1: C'est clair que la Chine pourrait exprimer son désaccord, puis ça pourrait aller jusqu'à, comme je disais, à interdire de séjour ces parlementaires néo-brunswickois. Est-ce que ça irait plus loin pour boycotter des produits du Néo-Brunswick? Je pense pas que ça aille jusque-là.
0: À noter que la politique canadienne d'une seule Chine recommande la plus grande prudence lorsque les parlementaires se rendent sur l'île de Taïwan afin de ne pas exacerber les tensions avec justement la Chine. La plus ancienne école d'équitation urbaine à but non lucratif du côté centre d'équithérapie au Canada célèbre son 90e anniversaire. 9 décennies plus tard, les Halifax Lancers poursuivent leur mission pour rendre les chevaux et le sport équestre le plus accessible possible aux enfants de la ville. On peut écouter là-dessus le reportage d'Héloïse Rodriguez.
2: Marianne Bishop a commencé à monter à cheval avec les Lancers d'Halifax lorsqu'elle était enfant.
3: I'd like to ride now if I could, but at 88 years it's a little difficult.
2: J'aimerais monter à cheval aujourd'hui si je le pouvais, mais à 88 ans, c'est un peu difficile, lance-t-elle. Elle était l'invitée d'honneur de la cérémonie qui s'est déroulée dimanche à l'écurie des Lancers d'Halifax qui souligne ses 90 ans cette année. Il s'agit de la plus ancienne école d'équitation urbaine à but non lucratif et centre d'équithérapie au pays. Claire Halstead est directrice du développement et de l'engagement des Lancers d'Halifax. C'est un événement très marquant et réjouissant que d'atteindre l'âge de 90 ans, tout en continuant à servir les habitants d'Halifax, dit-elle. Car les chevaux ont beaucoup à nous enseigner, affirme-t-elle. Ils nous témoignent de l'affection et ne nous jugent jamais. Un carrousel musical a été organisé pour l'occasion devant l'écurie, au plus grand bonheur des centaines de jeunes et de moins jeunes venus y assister. Après avoir admiré le spectacle, les enfants ont pu, à leur tour, monter à dos deux poneys. Signe que 90 ans plus tard, l'histoire des Lancers d'Halifax continue. Ici Héloïse Rodriguez, Radio-Canada, Halifax.
0: Et puis à Ottawa, les députés reviennent à la Chambre des communes après une semaine de congé. C'est le projet de loi C-39 qui retiendra l'attention notamment. Voici ce que nous explique Valérie Gamache.
4: Les élus vont débuter cette semaine l'étude du projet de loi C-39. C'est un projet de loi imposant qui compte 243 pages et qui ratisse très large. L'objectif est de fixer à un an le délai pour donner le feu vert à un projet et pas seulement ceux qui se retrouveront sur la liste sélecte des projets d'intérêt national. Pour y arriver, le gouvernement Carney veut délimiter des zones géographiques où certains projets seraient préapprouvés et pour éviter que ces projets soient ralentis par des conflits de travail, le projet de loi confère de nouveaux pouvoir au ministre du Travail. Puis, le projet de loi modifie un total de 7 lois environnementales, de celles sur l'évaluation d'impact jusqu'à la loi sur les espèces en péril. Et preuve que le projet de loi a une portée exceptionnelle, il ne sera pas étudié par des élus dans un comité parlementaire ordinaire. La Chambre des communes va plutôt créer un comité spécial pour s'y pencher. Déjà, le projet de loi suscite de vifs débats chez les partis d'opposition, bien sûr, mais aussi auprès des Premières Nations. La chef nationale de l'Assemblée des Premières Premières Nations, Cindy Wuras, a mis en garde le gouvernement contre tout

0: abus et les syndicats sont aussi prêts à faire entendre leur mécontentement puisqu'ils y voient une menace à leur droit de grève.
1: Et puis un nouveau projet de loi, celui-là sur l'approvisionnement militaire, sera déposé cette semaine. L'objectif de ce dernier est de s'assurer que les marchés

0: Bonjour et bienvenue à cette première émission de la semaine. Penelope McQuaid avec vous et toute l'équipe. Il y a l'équipe que vous n'entendez pas, qui travaille si fort. Et puis, il y a tous ses collaborateurs et toutes ses collaboratrices que vous entendez pour notre plus grand bonheur. Donc, tous les lundis, on est en club social avec Simon Coutu. Salut, Simon.
1: Bonjour.
0: Habituellement, Sophie Fouron est avec nous. Elle est exceptionnellement absente. Puis, on s'est dit, mettons sa copie carbone là, de Sophie Fouron, c'est qui?
2: C'est moi, Hugo Meunier.
0: C'est Hugo Meunier.
2: On nous mélange constamment. Ouais.
0: Ouais. Merci, Hugo, d'avoir accepté d'être avec nous ce matin.
2: Un plaisir.
0: Est-ce que c'est un nouveau Hugo qu'on a avec nous?
2: Oui, ben, je peux dire ça. C'est un, Hugo mieux décoré. Puis là, je sais que c'est de la radio, mais...
0: Mieux décoré, parce que t'as une médaille autour du cou.
2: T'as remarqué, Pénélope, parce que je veux être subtil avec ça, mais oui, je porte fièrement ma médaille
0: avec
2: de demi...
0: Avec raison.
2: Demi-marathonien de la fin de semaine.
0: Ton premier.
2: J'étais cette personne qui méprisait toutes les personnes qui prenaient des photos de morsures de médailles.
0: Donc, t'as méprisé. Est-ce que t'as déjà mordu dans une médaille,
1: non.
0: Simon?
1: Non, moi, je partage pas beaucoup mes exploits sur les réseaux sociaux.
2: C'est vrai que Simon est humble sur les réseaux sociaux. Il se vante pas de ses exploits sportifs.
0: Non, il faut qu'on lui tire les verres du nez. C'est épouvantable. Ouais. Tous les lundis, là, qu'est-ce que t'as fait en fin de semaine? Là, je cours un demi-marathon.
2: Il y a rien là, c'est ça. Ben, ouais. Moi, je m'en vante.
1: Mais lui, c'est un faux plat, faut dire, hein?
2: Hé, hey, veux-tu?
0: C'est quoi un faux plat?
2: Souvent, les gens vont au petit train du Nord pour améliorer leur temps, pour aller faire d'autres marathons parce que ça descend.
1: Ah. Je pense qu'il est homologué aussi pour Boston.
2: Oui, c'est ça. Ouais. Mais là, bon, mais aussi, c'est quand même difficile. C'est quand même
1: un
2: exploit sportif.
1: Oui, c'est ça.
2: Je suis arrivé à la fin, j'avais un mélange d'émotions. Il y avait des gens qui... Là, ça, c'est une vraie histoire. Tout le long,
0: je courais... Parce que tout le reste était faux?
2: Non, ben, faut trier. Donc, tout le long, je courais et les gens sur le bord, parce qu'on a des gens qui nous donnent des petits verres d'eau et des jujubes pour nous donner de l'énergie, et les gens criaient « Bravo, Hugo! Bravo, lâche pas, Hugo! » J'étais comme « Ça y est, j'ai réussi, je suis rendu vraiment
1: mais
2: une
1: non,
2: star. »
1: Non, c'est écrit sur ton...
2: Mais mon nom est écrit sur mon dossard. Mais moi, j'étais sûr, j'étais là « Ah, je suis rendu big, hein? C'est payant, là. Ben, ma carrière d'école, enfin. »
1: Mais pour vrai, t'as-tu pleuré au fil d'arrivée?
2: Ben, t'sais, moi, moi, je suis pas un gars qui pleure, là, tu sais, mais sauf quand j'écoute le film Rocky IV.
1: Ouais.
2: Mais non, mais il y a une vraie émotion. Ah, parce que quand t'arrives, là, la foule est dedans. Là, ça se fait tout seul. Là, t'as des membres, t'as des amis. T'sais, moi, j'avais quelqu'un qui me filmait, là, Barbara, je dis pour pas la nommer.
0: Ah,
2: qui
0: était... Barbara Ducaron,
2: c'est ma coach, c'est elle qui m'a initié à ça.
1: Est-ce qu'elle est venue juste pour ça, puis elle courait pas?
2: Elle a couru, mais elle a fini comme vraiment longtemps avant moi. Elle a eu le temps de prendre sa douche.
1: Bravo, la collègue, là.
2: Elle filmait, puis elle criait, puis là, je l'entendais, sa voix stridente, puis j'étais énervé.
0: Et est-ce que je me trompe, ou Pauline, notre adjointe à la réalisation, Pauline Pénicaud, ça va faire, c'est le demi, non? C'est le demi, à Paris.
1: À Paris.
2: Ouais. Ben, on se comprend,
0: va faire
2: Montréal?
0: Le demi à Paris.
2: On parle le même langage?
0: médaille.
2: On prendra une photo avec ma médaille.
0: Ah, ben, félicitations, merci. Hugo, bravo, vraiment, bravo. C'est quand même pas rien.
1: Ben, c'est le premier.
0: Comment t'es rentré dans la secte?
2: Ben, j'ai décidé à un moment donné que ça serait triste de mourir jeune. Puis quand mes funérailles, mes enfants, tu sais, les gens vont voir mes enfants pour dire « Hey, ton père était vraiment le fun des parties. » Je me suis dit « Je vaux plus que ça. » Donc, j'ai choisi la vie.
0: Pour vrai?
2: Oui, oui.
0: C'est beau.
2: C'est beau, hein?
0: C'est très beau.
2: Puis c'est le fun, je rentre dans mes t-shirts larges. J'ai quitté le monde de l'extra-large récemment pour le large. Et donc, je suis très heureux des résultats.
0: On va t'encourager.
2: Ouais.
0: Simon... Évidemment, Sophie n'étant pas là, tu as décidé de faire un avis du lundi.
1: Ouais.
0: Parce qu'à l'habitude, c'est son créneau.
1: Oui, ouais. En roulant ce matin à vélo, je me disais, bon, OK, bon, c'est jour d'élection, on peut pas vraiment parler de ce qui se passe, tout ça.
0: On ne peut pas.
1: Mais j'étais comme, ça va faire du bien de ne plus voir toutes ces pancartes qui, à mon avis, je m'excuse, polluent un peu le paysage
0: de
1: nos villes.
0: C'est pour ou contre les pancartes? Écrivez-nous, qu'est-ce que ça vous fait d'avoir ces pancartes dans la face?
1: Ouais.
0: Tu trouves que ça pollue?
1: Ben, je trouve que oui. Ben oui, je veux dire, tu sais, je pense à São Paulo où il n'y a pas le droit de gros affichages de publicitaires. Aucun, je pense, sauf erreur, là. Mais.
0: Parce que les grands panneaux, ça c'est
1: oui,
0: tous
1: mais
0: les panneaux.
1: Tu promènes sur Paulista, il n'y a rien, là. C'est comme. Puis j'ai l'impression que ça pollue un peu notre paysage. Surtout, elles sont grosses. C'est les faces de tous ces. Tu sais, je sais pas. Aux États-Unis, il y a juste le nom des candidats. Il n'y a pas les photos.
0: OK.

0: Je sais pas, il y a quelque chose que... Ah, je suis content que ça s'en aille. Puis okay. aussi, c'est du gaspillage.
1: Mais ça s'en ira pas vite. Parce que...
0: Ben, oui. ils sont supposés.
1: Ouais, ils sont supposés, mais des fois, ça dure. Vrai.
2: J'ai vu quelque chose de spécial. J'ai fait une couverture électorale pendant une semaine sur le terrain. Et mm-hmm. ailleurs, j'ai remarqué dans le coin de Québec, donc là où les conservateurs sont très forts, il y a beaucoup de pancartes de terrain.
0: Comme aux États-Unis.
1: Ouais, ouais,
2: j'ai pas vu ça souvent, on dirait. Puis même à Montréal, tu sais, les gens qui vont mettre la pancarte de leur candidat dans leur fenêtre, mm-hmm. Je trouve ça intéressant quand même, ce militantisme plus hardcore. Là,
1: ouais. C'est un engagement, c'est comme rallier les gens autour à son idée. OK, alors c'est aujourd'hui journée de vote, donc on espère fortement que vous allez exercer ce droit qui est vraiment pas universel à travers la planète. Donc, allez-y si vous êtes en mesure d'y aller. Bonjour Arnaud Soli qui est en train de faire sa petite entrée. Dis, viens t'installer ici. Je te dis bonjour, mais t'as le temps de t'installer. Le temps que je dise qu'en deuxième heure, Sophie André Blondin, notre collègue animatrice de l'émission Les Années Lumière, arrive avec une première œuvre de fiction inspirée par sa vie. Elle a grandi dans une commune quand elle était jeune. Ça donne Vol de lune. C'est sorti le 23 septembre et c'est assez intéressant comme œuvre. Très hâte de lui parler. La poétesse, éditrice, autrice Vanessa Bell, c'est aujourd'hui son tour à venir dans ce segment, les mots qui résonnent. Elle a choisi le mot attention. Puis il y aura aussi nos sentinelles de l'air du temps qui s'en viennent plus tard dans l'émission Arnaud Granata et Chris Bergeron. Hey, on aura deux Arnaud aujourd'hui. C'est quand même rare.
3: C'est
1: salut!
3: Très rare.
4: Salut!
1: Comment ça va?
3: Ça va bien, merci.
1: Pourquoi ça va bien?
3: Parce que je suis en vie. Parce que j'ai pas couru de marathon en fin de semaine.
2: Non, d'ailleurs, moi, j'ai remporté une médaille que vous pouvez voir, ma médaille ici. Parfait. Ouais, okay, excellent.
3: Je cours des fois, oui, un petit peu, mais j'en parle pas.
5: C'est ça, moi aussi.
3: Jamais en homme.
2: Ça, c'est tough quand même.
3: C'est tough.
1: Ouais. Ça, c'est la dynamique de trois gars. Hein? Ça rentre trois gars dans une place, ça se niaise. Hein? C'est pas mal ça.
2: On se chatouille aussi des fois.
0: On parle de course.
1: Oui, c'est ça. Trois gars, trois papas. Moi, j'ai le goût de vous entendre sur votre vie de papa. J'aimerais ça savoir, Arnaud, parce qu'à chaque fois que je rencontre un parent, homme ou une femme que je rencontre, puis ses enfants sont, mettons, en bas de, je sais pas, 16 ans, ils sont toujours dans une phase, leurs enfants. Tes enfants sont dans quelle phase, présentement?
3: Phase, ils sont comme, ils veulent être autonomes, mais ils le sont pas. Donc, ils font des trucs, mais ils sont pas capables. Mais ils sont très créatifs, on se déguise, on fait à manger, mais bon, il faut que j'intervienne parce que là, donc ils sont dans l'action.
1: OK, ils ont un désir de faire des affaires. 4 et 6 ans, c'est ça?
3: Exact.
1: L'âge?
3: C'est 4. Mais ça, c'est 4.
1: 4 et 6. Tu sais que je suis très facile à mélanger.
3: C'est pas ça.
1: Puis toi, ta phase de parentalité par rapport à ça, c'est quoi?
3: Il y a un laisser-aller qui vient quand tout est plus simple là, qu'avant, là, dans le sens moins d'horaires de sieste, de si, tu sais, sont comme tout est plus simple. Moi, je suis dans un moment de ma vie que là, je travaille énormément, donc quand je suis avec mes filles, je suis là à 100%. Mm-hmm. C'est ça ma philosophie. J'essaie de ranger le téléphone, d'être dans le moment présent, de jouer beaucoup.
1: Uh-huh.
3: Je joue, je suis à quatre pattes, je suis un chat, je suis une princesse, je suis un... Tu sais, on joue. Puis c'est vraiment le fun.
1: Puis dans quelle phase d'autonomie ils sont en ce moment? Sont-ils du genre assez... Ben, là, je dois avouer que c'est quelqu'un qui me souffle cette question par le biais d'une application.
3: Oui.
1: Fait que je sais pas, pantoute à 4 et 6 ans sont rendus où dans leurs lacets?
3: Les lacets, il n'y en a pas à la maison. C'est du velcro.
0: C'est drôle, je me suis posé cette question.
1: Oui?
0: Hier,
3: nous, on est 100%
0: comme,
3: velcro.
0: Ça arrive quand, ça, qu'ils leur montrent ou qu'on leur montre à faire les lacets?
3: Nous, l'année passée, en maternelle, il y avait une semaine consacrée aux lacets. Mais on n'a pas fait de suivi à la maison là-dessus.
2: Ça a été velcro chez nous. Moi, ils ont appris à faire des lacets à quoi, 15 ans?
3: Mais tu sais, honnêtement, on peut naviguer la vie sans faire de boucle. Mais tu sais, je veux dire, le velcro pour adultes, c'est pas gênant.
1: Attends, ça m'intéresse, ça. Fait qu'il y a une semaine d'apprentissage à l'école, puis toi, tu décides que non.
3: Non, mais c'était la thématique de... Tu sais, ils ont comme un petit défi.
1: Oui,
3: là. Aujourd'hui, on identifie les saisons. La semaine prochaine, des lacets. Moi, j'ai juste...
2: T'es réfractaire à la boucle.
3: Mais je vais pas acheter des souliers à lacets parce qu'ils en ont parlé à l'école. Là. Les velcros leur font.
1: Ouais. Ça vient avec ça. toi, ta phase de parentalité, on en parle pas souvent. On parle de tes enfants,
0: je parle juste de ta
1: phase à toi.
2: Ils parlent toujours de course.
0: Moi, ma phase de parentalité, moi, j'ai vraiment des gros doutes en ce moment. On me dit souvent que on est les parents les plus comme laisser aller cool de nos gangs d'amis. Mais là, je suis en train de me demander si c'est une bonne affaire.
1: C'est intéressant.

0: Pourquoi?
1: Ben, on est-tu slack ou on est cool? C'est ça la question.
2: On est très cool.
0: Ouais. Puis ce serait quoi le danger d'être slack? C'est que tu pourrais quoi? Ne pas...
1: Ben, je sais pas, là.
3: Tu me disais que ta fille s'est faite un tatou elle-même. Ça, c'est peut-être too much.
1: Ouais.
3: Un stick and poke.
1: C'est moi qui ai montré.
4: Un code barre.
1: On a fait ça avec un moteur de Discman.
0: Non, mais slack, ça voudrait dire... que tu leur donnes pas la nourriture intellectuelle, émotionnelle, puis leur vie serait en danger ou leur apprentissage serait freiné.
1: C'est ça,
0: c'est la différence entre slack?
1: Elles peuvent être un peu turbulentes parce que c'est ça, je veux dire. Puis nous, tu sais, justement, on est dans le jeu, on est aussi comme, tu sais, le jeu libre, là. Tu sais, moi, ça me dérange pas tellement des fois de les perdre de vue, mm-hmm. tu sais, de les laisser se péter la marboulette.
0: Toi, Arnaud,
1: c'est comme
0: le jeu libre.
3: Oui, ben encadré là, je te dirais.
1: Ben oui, c'est ça.
3: Moi, j'aime ça les voir là, souvent. Là. Mais elles sont petites là, tu sais, pour les laisser aller dans la grande ville.
0: Mais elles sont plus grandes que les siennes.
3: Ah bon.
1: Moi c'est 3 et 6. Non, mais je parle, tu sais, on est à la campagne, on les laisse courir.
3: Ouais,
1: c'est
3: bien ça,
1: comme
3: bien
1: un
3: ça, ouais.
1: aspect où c'est ça. Mais
0: c'est important, c'est super important, jeu libre.
1: C'est ça.
0: Les années lumière viennent de consacrer toute.
3: Deuxième enfant, disons, elle se fait plus mal que la première. Tu sais, il y a un apprentissage
0: ouais,
3: aussi
0: ça.
3: D'un enfant à l'autre que tu fais. Ben, c'est correct de tomber, ça dépend de où là, mais tu sais, ils vont se relever.
1: Puis aussi avec l'arrivée à l'école, tu te compares.
0: Mm-hmm.
1: Avec les autres
0: ouais.
1: parents. C'est
0: toi, Hugo Meunier, t'es dans toute une phase de parentalité là,
2: oui.
0: avec ton fils.
2: Je suis dans la phase nostalgique. Dans le fond, moi, je m'ennuie de l'âge des enfants d'Arnaud, 4-6. Je bloquerais ça là pour l'éternité. Peut-être pas 4, mais mettons 6-8.
3: Ouais.
2: Pour la vie.
0: Mm.
2: Ils ont des petites voix hélium, sont encore propres, ils ont pas mauvaise haleine le matin, ils sont contents de te voir, ils veulent jouer avec toi, ils veulent aller aux pommes, ils veulent, tu sais. Puis il avait raison, tu sais, Arnaud est plus jeune, mais on est la première génération de parents, de papas qui jouent à quatre pattes avec des enfants, tu sais.
3: Ouais.
2: Moi, mon père, il travaillait sur le terrain, puis ma mère, elle faisait des affaires de maman.
0: Je pense qu'on va avoir des courriels là-dessus.
2: Mais, oui, il y en a sûrement des exceptions qui ont
0: comme...
2: joué. Puis, tu sais, moi, je suis déjà allé au Funtropolis tout seul avec mes enfants souvent, mais on faisait pas ça avec nos pères.
1: T'es allé à Illumi?
2: Hein?
1: Illumi?
2: J'ai tout fait. Moi
0: j'étais allé à Illumi la semaine passée.
2: J'étais un fan de Sado aussi, là. Non, mais moi, j'aimais ça, faire ça. Puis là, je peux plus faire ça. J'ai plus d'amis. J'ai écouté Ciné-Cadeau tout seul cette année. C'est triste.
0: Oh, oui. Mais ton fils vote aujourd'hui pour la première fois.
2: Mon fils vote pour la première fois. Il a fait la boussole électorale. Alors, c'est ça. Il va aller exercer son droit de vote.
0: C'est quand même une grosse étape, ça, là.
2: Oui.
0: T'as fait un citoyen en mesure de prendre une décision
2: oui,
0: grosse
2: de même. J'étais pas tanné. J'aurais donné encore une couple d'années à tout ce fun-là.
0: Arnaud, très heureuse de te recevoir aujourd'hui pour plein d'affaires, parce que tu fais plein d'affaires. Tu fais les... comment ça s'appelle le matin avec la gang de tout un matin à Montréal?
3: En mode solution.
0: Oh, tes solutions sont très, très drôles.
3: Merci.
2: C'est un bon jeu de mots.
0: Vraiment le fun.
3: C'est pas pire.
0: T'es en nomination à la Disque
3: pour
0: le spectacle de l'année Humour pour ton deuxième one-man show, Bon Jus, avec Pierre-Yves Roy-Desmarais, Dominique Paquette, Pierre Hébert et Sam Breton. Qui aimerais-tu voir gagner?
3: La personne qui en a le plus besoin pour son estime. Fait que sûrement Pierre Hébert, ça lui ferait du bien, je pense, un petit prix. Non, c'est super gratuit. Tout le monde, j'ai pas vu les shows de tout le monde. Je m'en fous, pour vrai, honnêtement, qui est le meilleur gang.
0: Est-ce que t'es compétitif? Peut-être pas à ce niveau-là.
3: Très compétitif.
0: Toi, t'es compétitif dans la vie?
3: Ouais, mais pas pour des gars-là.
0: Uh-huh.
3: Si on joue au jeu de société, je vais te planter, là. Pas toi personnellement,
0: t'es-tu
3: n'importe
0: sûr?
3: Qui.
1: Joues-tu
2: à Catan?
0: C'est quoi Catan?
3: Tu veux pas jouer à Catan avec moi, on se parlera plus.
1: Oh, non, mais je sais, c'est l'enfer.
0: C'est quoi Catan?
1: C'est les colons de Catan, c'est comme un jeu de je sais pas, d'échange de ressources. Puis...
3: Je peux devenir méchant, moi, quand je joue au jeu de société. Des fois, je triche. Ah non, je deviens une mauvaise personne.
0: Mélanie Ménard m'a déjà accusé de lui avoir crié après à la fureur. Elle m'en a parlé genre 15 ans plus tard et je sentais encore la blessure.
3: Ouais, ça peut faire mal les jeux de société.
0: Et il a fallu que je m'excuse parce qu'effectivement, je suis vraiment du genre à hurler à la personne à côté de moi dans mon équipe.
3: Ouais.
0: Ça fait pas quelque chose
3: de j'ai déjà triché au Scrabble contre ma blonde. Je suis allé pisser et j'ai checké un mot sur mon téléphone.
2: Ah ben là...
3: C'est épouvantable. Puis je la battais par genre 200 points déjà.
0: Ça va pas du tout.
3: On salue Laurence. 15 ans déjà de relation.
0: Ça achève.
3: Oui, ça achève peut-être. Parce que les écoutes pas long.
0: Moi, c'est mon grand plaisir, les couples qui durent, que j'admire, que j'aimerais donc, ça m'arrive de dire que ça achève. OK. Vous partagez quelque chose ensemble, Hugo et Arnaud, une expérience que vous n'avez pas faite ensemble, que vous avez faite séparée, mais la même expérience. Hugo, tu l'as faite l'an passé

0: pour Urbania.
1: Ouais.
0: Et là, tu l'as fait, toi, il y a une couple de mois. Arnaud, raconte-moi qu'est-ce que tu as fait avec ChatGPT.
2: Oui, mais moi, j'ai testé parce que, bon, on parle beaucoup de l'intelligence artificielle et de à quel point ça va prendre voler nos jobs. Puis je trouve qu'en art, ou en tout cas, en musique, c'est une chose, les images, mais en humour, je me suis demandé, est-ce que l'outil de génération de texte est à ce point performant qu'il pourrait remplacer un monologue stand-up, une routine? Donc, j'ai vraiment testé. De manière sommaire, là, je tiens à le mentionner.
0: C'est ça, parce que tes requêtes devaient être de base.
2: J'ai envoyé un prompt. Le mot français, c'est quoi?
0: Requête.
2: Une requête, oui. J'ai envoyé une requête disant, fais-moi un stand-up de 5 minutes sur tel et tel thème. J'ai donné des exemples. Dans le style de Arnaud Soli,
0: c'est-à-dire... Ah, OK, c'est-à-dire... c'était quand même des détails.
2: C'est ça, une requête, mais j'ai pas retravaillé après ça.
0: OK.
2: Donc, il m'a généré un texte absolument générique.
0: Attends, on va l'entendre, bon. Mais je veux entendre Hugo sur ton expérience à toi. Qu'est-ce que t'as fait, toi?
3: Moi, c'était différent. C'était, fallait que j'avais la mission, le défi de trouver la meilleure blague du monde.
2: Ah ouais,
3: et j'avais une semaine pour trouver la meilleure blague du monde. Donc, j'ai demandé à l'intelligence artificielle, mais aussi à des vrais humoristes de me coacher. Et
0: bon, là, le fait qu'il te l'a pas demandé, Arnaud, de faire partie de ces vrais humoristes.
3: Ben, j'ai demandé à des vrais bons jetés. Arnaud a encore un peu d'expérience. À aller chercher.
4: J'ai
3: demandé à des.
2: Ça. Ouais. Ça fait 12 ans que je suis en relève.
0: Ouais. Et ça se peut que ce ne soit pas terminé. Parce qu'on en connaît. On en connaît qui sont encore là dans la tête des gens. Mais OK. Donc, toi aussi, tu as demandé la meilleure blague du monde, non?
2: Oui. J'ai demandé.
0: On écoute ce que ça donne.
5: Un gars va voir son médecin. Il dit: docteur, j'ai un problème. Chaque fois que je bois un café, j'ai une douleur aiguë dans l'œil. Le médecin réfléchit, sérieux, prend des notes, puis dit: avez-vous déjà essayé d'enlever la cuillère?
2: Mais ça, c'est une blague volée, hein? Elle existe. Il l'a pas généré, cette blague-là. Il l'a quand même.
5: Joke du monde.
3: Ouais. Excellent.
2: Il l'a carrément volé, ça.
0: Ben, que ce soit l'humain ou l'algorithme, j'avouerais que dans votre milieu, il y a beaucoup de jokes qui se volent.
2: Il y a beaucoup de vols, de moins en moins. Je pense que, d'un point de vue là, éthique, c'est très, très mal vu. T'sais, à une époque, l'humour, c'était carrément assumé au Québec. Là, si on remonte, les jokes, c'était juste... L'humoriste, c'était la personne qui avait la meilleure mémoire, qui racontait les blagues. Puis c'était
0: assumé delivery.
2: Comme un conte. Il y avait quelque chose dans la tradition orale, comme les chansons. Mm. Il n'y avait pas de propriété intellectuelle. C'est un concept qui est plus récent en humour, de dire ça, c'est ma joke, ça m'appartient. Puis on le voit ailleurs dans le monde, mais en France, il y a eu extrêmement beaucoup de scandales.
4: Oui, il y avait un compte YouTube.
2: Copy Comics.
4: Copy Comics, c'est ça. Puis Michael a beaucoup donné là-dessus aussi au Québec.
2: Oui, Martin Matt. Tous les gros humoristes qui avaient des galas juste pour rire, les Français se gênaient pas pour venir voler. Et à l'international aussi, ils volaient des jokes australiennes, ça.
0: Mais là, avec les réseaux sociaux, t'es capable de voir tellement d'humoristes que ça me semblerait plus facile. Mais en même temps, on les voit toutes les blagues circuler, donc on a plus de chances de tomber sur le fait que, hey, je l'ai déjà entendu, cette joke-là.
2: C'est comme à double tranchant. Puis moi, des fois, j'écris des jokes étant sûr que c'est une joke de moi, puis quelqu'un me dit, hey, j'ai fait la même joke, puis j'ai peut-être déjà vu dans un reel ou un vidéo format court quelque chose avant de me coucher parce que j'écoute 8 heures de réseaux sociaux par jour, puis là, ça vient contaminer ta pensée. Donc, c'est un peu difficile encore de créer à l'ère de la surproduction médiatique, là.
3: J'ai l'impression que la bonne vieille joke se meurt, puis on est plus dans l'anecdote, puis on raconte des tranches de vie, puis c'est ça qui fait rire. Mais tu sais, moi, mettons, j'avais un oncle, là, c'était joke sur... Il y avait 10 000 jokes, c'était super long.
0: Mais aller sur scène, peut-être pas. Là.
3: Non, mais on y existe plus, on dirait, les compteurs de jokes. Là.
2: Mais c'est que aussi, l'humour est souvent lié avec la personne que t'es puis qu'est-ce que t'installes. Mm-hmm. Donc, tu sais, je peux pas raconter une joke de Pierre-Yves Roy Desmarais dans un party parce que ça prend un cue piano, puis une face, puis un contexte. Mm-hmm. De la même manière que je raconterai pas une anecdote de Christine Morancy parce que c'est pas moi, ça m'appartient pas, cette histoire-là. Donc, je pense qu'on est plus à une époque où est-ce que l'humour est vraiment incrusté dans le... dans qui on est puis qu'est-ce qu'on raconte.
0: Toi, est-ce que tu penses que tu serais... OK, donc, est-ce que je comprends... Évidemment, c'est une requête. C'est un échantillon de un. Là. Hugo, la même chose est arrivée avec toi. Puis, de toute évidence, c'était pas hot, là, le résultat.
2: Non.
0: Mais peut-être que quelqu'un qui l'aurait travaillé, est-ce que tu penses que tu serais capable de détecter un monologue principalement fabriqué à partir de l'intelligence artificielle?
2: Ben, j'aurais un doute. Je me dirais, soit cette personne-là est extrêmement, convenue, puis il y a vraiment comme un style très beige. Mm-hmm. Parce que, tu sais, l'intelligence artificielle, c'est un algorithme de moyenne. Hein. Ça fait juste faire une moyenne de tout ce qu'il y a dans son data. Donc,

0: naturellement, ça va faire quelque chose d'un peu beige. Par contre, si tu envoies des bonnes requêtes, puis que tu retravailles, puis que tu fais un ping-pong de brainstorm avec lui, il y a quand même manière d'aller chercher des idées qui sont intéressantes. On le voit, là, les outils sont de plus en plus performants. C'est comment tu t'en sers. Donc, je pense que ma réponse aujourd'hui ne serait pas la même demain à la vitesse que la technologie évolue.
1: Oui, vas-y.
2: Est-ce que je peux vous faire ma joke que moi, l'intelligence artificielle m'avait choisi? Okay. J'ai changé mon mot de passe pour incorrect. Comme ça, quand j'oublie, l'ordinateur me dit « Votre mot de passe est incorrect. »
0: Ah, c'est... T'sais? Il y a un petit côté philosophique que j'avais pas. Presque mot d'esprit, un peu Pierre Légaré, mais...
3: Hey! Ton delivery, t'aurais pu la puncher un peu plus que ça.
0: Ton delivery.
1: Mettons, toi, tu l'aurais fait comment, Arnaud?
4: OK, tout le monde, ça va bien!
2: Je sais pas si vous êtes comme moi.
4: Sérieusement, OK.
2: Hey, les gars, là.
1: Ça, c'est drôle. OK. Parlons. Donc, la conclusion
3: de l'expérience.
1: La conclusion de l'expérience.
0: La conclusion, malheureusement, il n'y a pas de conclusion. Je pense qu'on est dans un sujet encore très, très, très ouvert et qui bouge à une vitesse fulgurante. Moi, ma conclusion, c'est que je ne suis pas intéressé tant que ça à utiliser ces outils-là pour écrire. Quoique, comme je l'ai dit, ça peut être pour du brainstorm, ça peut être quand même un outil qui est rapide. T'sais, de la même manière que je fais des recherches Google pour trouver une info, le AI, c'est comme une espèce de méga intelligence, mais il faut de l'humanité. Il faut sentir ce rapport-là personnel à notre vécu dans l'écriture. On s'en sort pas, là.
1: T'es ici, entre autres, Arnaud Soli, ce matin, pour parler de la campagne C'est à nous, créée par le Fonds des médias du Canada avec Téléfilm Canada. On a vu au gala des Prix Gémeaux une première capsule qui a été, un premier clip qui a été lancé. Mm-hmm. Il va en avoir tout au long de l'année sur les réseaux sociaux pour mettre en valeur le cinéma puis les séries d'ici par des humoristes, des vedettes du web aussi. Il y a des millions de vues, là, pour certains de ces clips-là.
0: Ouais.
1: On t'a approché et on t'a confié ce mandat. Comment ça s'est passé?
0: Oui, c'est la gang du FMC et Téléfilm qui m'ont dit on a cette campagne-là qu'on veut renouveler cette année. La mission, c'est de promouvoir les séries, le cinéma d'ici. Passé, futur, présent. C'est vraiment un mandat large, là, tu sais. Puis ils m'ont dit « Ça te tente-tu de faire des capsules avec ça? » J'ai dit oui. Puis ensuite, on s'est entouré d'une gang de créateurs de contenu.
1: T'es as choisi?
0: Eux, il y avait des noms en tête. Moi, j'ai donné des noms aussi. Je pensais à des gens qui sont habiles sur le web, qui ont déjà un langage, une espèce de manière de faire du contenu, qui ont déjà...
1: Tomélie Salvas, notamment, peut-être Pascal Deblois.
0: Zoé Duval.
1: Émile Lalune.
0: Thomas Bédard, là, qui est un jeune humoriste extraordinaire qui fait des capsules d'une qualité phénoménale que j'ai vraiment poussé fort pour avoir dans l'équipe aussi.
1: Puis il y a des stand-up comme Doua Cachage puis Rosalie Vaillancourt aussi.
0: Oui, exact. Puis tu sais, l'idée, c'était d'avoir des gens qui ont déjà un auditoire puis qui ont un intérêt aussi, je pense, pour la culture d'ici, qui avaient le goût de traiter de ces thèmes-là pour aller chercher un auditoire.
1: Créer pour une campagne, créer quand ça fait partie d'une machine, quand il y a du monde qui t'ont donné un mandat puis qui vont checker puis qui vont... Est-ce que c'est aussi trippant que créer pour soi?
0: Oui, dans la mesure où, tu sais, quand on crée, on a toujours des contraintes. Dans ce cas-là, la contrainte est assez, je pense, large, dans le sens on veut que les gens accrochent sur le contenu culturel de chez nous. Tu sais, pour moi, c'est pas comme de faire une pub d'assurance d'auto, là, tu sais, que tu sens le message, qu'on t'enfonce dans la gorge. Puis la gang avec qui on travaille sont tellement ouverts d'esprit, puis ils veulent qu'on respecte notre style, puis notre manière de parler, notre manière de créer, notre humour. Donc, pour moi, c'est vraiment c'est vraiment très cool.
1: Donc, par exemple, on prend Elvis Graton 2, ou on prend Les Boys, ou on prend 125 Rue des Malaises, ou on prend La Guerre des Tucs. À partir de ça, comment ça crée? Comment ça se...
0: Ben, ça dépend. Il y a plein de procédés. Moi, j'essayais, dans ce que j'ai sorti déjà, de jouer un petit peu des petits clins d'œil avec les challenges du web. Fait que je me mettais une paille dans la bouche à chaque fois qu'il y avait un sacre dans le film Elvis Graton 2. C'est une affaire vraiment niaiseuse, mais tu sais, au final, ça montre à des gens c'est quoi ce film-là, tu sais, qui pour moi est un espèce de classique de notre culture québécoise. Puis il y a plein de jeunes qui sont comme « Ah, crime, ça a l'air cool, je vais aller voir le film. » Tu sais, c'est juste de ramener un petit peu dans le discours web des œuvres qu'une génération, malheureusement, connaît peut-être pas assez. Tu sais.
1: Est-ce que tu penses justement que ces capsules-là vont amener des jeunes à cliquer sur le lien en bas du clip pour aller voir Elvis Graton? T'es sûr que oui?
0: Ben, je suis sûr que oui, dans une certaine mesure. C'est difficile d'évaluer le rendement direct d'une pub comme ça. T'sais, le but, c'est de pousser

0: le contenu local à des gens, puis ça va se faire de manière... c'est pas un clip qui va faire qu'il y a une série que tout le monde va découvrir, mais je pense que l'accumulation de vidéos sur le sujet va ouvrir...
1: Créer une curiosité. C'est facile de cliquer sur un lien là, mène à la série ou au film. Là, ça, c'est comme l'idéal. Je suis curieuse, Arnaud, est-ce que tu es encore en train d'écrire une série?
0: Je développe quelque chose, oui.
1: Tu as un désir d'écrire des séries, des films? As-tu un désir de jouer quelque chose?
0: Oui,
1: de...
0: un peu? Oui. C'est pas mon plus grand rêve, là. J'aime jouer, mais pas à tout prix, là, dans le sens, je fais pas des auditions pour des séries, là. Je jouerais dans des affaires que j'écrirais. Mm-hmm. Je pense que je suis un peu limité comme comédien, mais j'ai un certain talent comique, si je suis bien...
1: Dirigé. Ouais, dirigé. Avec des bons textes, évidemment, exact. C'est toi qui les écris. Exact. Des bonnes chances, tes livres bien. Donc, qu'est-ce qui fait le plus triper? Dans ce que tu fais ou dans ce que tu n'as pas encore fait ou dans la palette de ce que tu es, parce que tu fais vraiment beaucoup de choses. Mm-hmm. La scène, là, ça a vraiment comme ajouté une autre couche. Tu fais un peu d'animation télé aussi. Qu'est-ce qui te fait le plus triper? Qu'est-ce que tu te vois faire pendant vraiment longtemps sans jamais te tanner?
0: Ben, j'aime la variété de projets. T'sais, j'aime travailler en équipe. Ça, c'est quelque chose... Moi, je viens de l'impro, là, tu sais. Fait que l'impro, c'est on est une gang de 5-6, on crée ensemble. Puis ça, c'est quelque chose qui me manque en humour. La solitude de la tournée, c'est vraiment... c'est long, la Côte-Nord, tout seul. J'adore, là, ceci dit, mais tu sais...
1: C'est pas la même chose.
0: C'est pas la même chose. Non. Moi, j'aime ça. Tu sais, Club Soli, c'était le fun. Ben, on écrivait en gang, on jouait ensemble. Moi, j'étais en montage avec... Tu sais, t'es tout le temps en train de challenger les idées, de discuter, de... Fait que j'aime vraiment la collégialité que peut avoir mon métier. En ce moment, j'écris sur le bye-bye. Tu sais, les tables rondes d'auteurs, c'est vraiment un grand bonheur pour moi.
1: Est-ce que ton rêve... Parce que je sais que le bye-bye, c'est le rêve de bien des humoristes. Je pense que ça a été le tien aussi. Est-ce que c'était jouer dans le bye-bye qui était d'abord ton rêve?
0: Pas forcément. Juste de participer à ce monument culturel qui est le bye-bye. C'est un privilège, je veux dire, de juste avoir les moyens techniques, budgétaires pour amener des idées super loin. Des fois, on a des idées de jokes que... On peut pas faire, mais au bye-bye, des fois, c'est comme, ben oui, on va le faire.
1: Ça peut être un caméo.
0: On va construire un décor pour ta joke de...
1: Oui, c'est ça. Puis des fois, ça peut se transformer comme tu peux devenir Elon Musk.
0: Absolument. Par exemple.
1: Exact.
0: Par exemple.
2: Ou Médusa. Ouais.
0: Ou Médusa.
1: Vous êtes rendu où, là? Il y a combien de pourcentages?
3: Il y a un personnage.
2: Oui, c'est ça.
3: Un peu de Médusa.
0: Ouais, c'est ça. J'ai un personnage.
1: Dans le bye-bye, là, ce serait...
0: On a écrit...
1: Combien de pourcentages, mettons, du prochain bye-bye?
0: C'est difficile à dire. On écrit beaucoup de textes. Et tu sais, beaucoup, beaucoup, mais il y a déjà des vingtaines de textes qui sont écrits. Ensuite, il faut les passer à la prod, au diffuseur. Puis de ça, qu'est-ce qui va être en onde? C'est difficile à dire à ce stade-là.
1: Bon jus à Montréal. Ça continue d'être en tournée. Ouais. 16 octobre à l'Olympia, le 2 décembre à la salle Barousseau. La tournée se poursuit jusqu'en mai. Et évidemment, tous ces clips qu'on va pouvoir voir sur les réseaux sociaux, soit vos réseaux individuels ou sur la page de C'est à nous.
0: Célébrons-nous, ça s'appelle sur Instagram.
1: C'est à nous.
0: C'est le nom de la campagne. Célébrons-nous.
1: Ah, célébrons-nous, ça, c'est sur Instagram.
0: Exact.
1: Et puis, évidemment, on écoute on t'écoute régler les petits et les gros problèmes des auditeurs et des auditrices en mode solution le matin. Avec Patrick Masbourian.
2: Bonjour le monde.
1: On passe au sujet d'Hugo. On t'a gardé pour ce sujet-là, Arnaud.
0: Avec
1: je
0: vais plaisir.
1: T'entendre là-dessus. Alors, Hugo, toi, là, t'es dans une grande réflexion philosophique sur tout.
2: En général, oui. Et je suis aussi médaillé de demi-marathon. Je vais juste le rappeler au cas où ça s'est déjà perdu. Non, oui, là, c'est un de mes amis photographes de la presse qui, récemment, s'appelle Martin. Il est en voiture avec une de ses collègues, très jeune, une nouvelle venue de la presse, qui a demandé « Tu prends ta retraite quand? » Mais avec une belle candeur.
1: Il y a quel âge, son ami?
2: Ben, il y a 50 que, mais de jeune cinquantaine. Et là, il m'a dit ça et ça m'a hanté pendant un bout de temps après. Parce que, tu sais, je travaille chez Urbania, où les derniers stagiaires sont nés en 2004. Alors, imaginez le bruit de criquet quand l'autre fois, je voulais faire un spécial 11 septembre 2001. Tu sais, les gens, ils étaient pas nés. Alors, j'ai réalisé qu'il y avait deux fatalités auxquelles j'échapperai jamais. Je vais mourir et je vais devoir prendre ma retraite un jour parce que, évidemment, il y a une date de préemption peut-être de travailler chez Urbania. J'ai beau mettre une tuque puis avoir l'air edgy avec une casquette de côté.
1: Oui, mais après Urbania, il y a d'autres choses, là.
2: Oui, ben c'est ça. Mais en même temps, moi, mon père a pris sa retraite à 49 ans. C'était un policier à Montréal. Fait qu'il a fait 19 à 49, 30 ans de bons et loyaux services à...

0: La retraite.
1: Ouais, et je l'ai vu aller. Mon frère commence à en parler. Je parlais au téléphone avec mon frère Ben un matin. J'étais comme, ouais, une couple d'années encore. C'est des discussions nouvelles autour de moi, la retraite. Mm-hmm. Alors que pour un workaholic comme moi, la retraite, c'est la fin du monde, c'est la fin de ma vie. J'haïs le golf, puis ce que je retiens, toutes les fois que j'entends parler du mot retraite, c'est planifier. Les gens, ils planifient leur retraite. Et moi, c'est pas compatible, la planification dans ma vie. J'ai jamais eu de fonds d'études pour mes enfants. J'ai pas de testament alors que j'ai frôlé la mort plusieurs fois.
0: On s'en est déjà parlé de ça, là.
1: Oui, je sais, mais j'ai pas... Et je me suis déjà promené des années avec une carte soleil expirée, mais tu sais, plusieurs années, là. Alors, je suis le pire. Il y a des rénaux chez nous, présentement, pour la première fois de ma vie, dans ma cuisine. C'est très beau. On a fait tomber le mur où il y avait un passe-plat.
0: Ouais.
1: On,
0: okay.
1: on a renvoyé le passe-plat dans les années 80. Mais les ouvriers, quand ils viennent, ils me posent des questions. Tu sais, c'est où la boîte électrique, tu sais, ça. Puis, tu sais, ils voient ils sont comme, je sais rien, à toi, le champ. Ouais. En tout cas.
0: Est-ce que ça veut dire que ta blonde, c'est toute?
1: Est meilleure dans ces trucs-là.
0: OK, mais il y a des affaires que vous ne savez pas ni un ni l'autre, je comprends bien.
1: Moi, je suis la fille du logis, c'est moi qui fais le ménage. Tu sais, ça paraît pas, j'ai un toc de ménage.
0: Ah?
1: Elle est bonne pour réparer, driller des affaires, plugger des affaires. Ouais.
0: OK.
1: Là-dessus, je vais citer un extrait du livre de ce que j'appelle la Bible, Liberté 45 de l'ami Max Wing, qui serait probablement très, très fâché contre ma gestion des finances
0: personnelles. Est-ce que je pourrais demander à Arnaud Soli de lire l'extrait?
1: De 20 à 25 ans, non, ça va être un honneur. Jusqu'à valeur marchande, s'il te plaît.
2: D'accord. De 20 à 35 ans, on ne peut pas se permettre d'être saltimbanque, sans quoi la liberté financière tant espérée sera hors de portée dans la plupart des cas. Pourquoi? Parce que cette quinzaine d'années est la période fatidique où l'on définit sa valeur marchande.
1: C'est vraiment bien. Merci. Alors, j'étais Pénélope, le saltimbanque en question, et je le suis toujours, malheureusement. Et là, je t'entends me dire inquiète. OK, mais t'as quand même l'air d'un garçon rusé comme un renard. Tu dois bien avoir des REER, de l'épargne, un compte OnlyFans ou de l'argent de côté.
0: C'était exactement ma question.
1: Ce que t'allais dire. Mm-hmm. Je te rappelle que je travaille chez Urbania. Mais oui, j'ai un peu, tu sais, j'ai sorti de l'argent de la presse, un peu. Mais c'est pas mal ça. Tu sais, je vide mon CELI sur une base régulière pour des niaiseries comme je suis allé voir un festival la semaine passée.
0: Oui, t'as fait du tourisme musical en Californie.
1: Exactement. Bye bye le CELI. Mon solde aujourd'hui, mon âge vénérable, est à peu près le même que quand je travaillais au Provigo de Saint-Eustache, comme 17 et 22. Fait que là, je vais clairement avoir besoin de coloc ou de faire du dumpster diving pour survivre à 75 ans. Et ou sinon, ben, l'espoir, c'est que les parents de ma blonde ont un peu d'argent. On les salue. Mais pour ça, il faut que je reste avec ma blonde. Et que je la supporte.
0: Comme ça
1: alors, c'est l'impasse. T'sais. Fait que, à nouveau, on pourrait lire peut-être, parce que j'ai bien aimé ça, Arnaud, l'extrait.
2: Bon, hein?
1: Du livre de Max Wing. Compte tenu des règles fiscales, jusqu'à c'est ça le plan. Merci.
2: Compte tenu des règles fiscales et de l'effet du temps sur les placements, j'ai compris qu'à 45 ou 50 ans, il est temps de ralentir la cadence et de réaliser les projets qui nous tiennent à cœur. À cet âge, on devrait avoir atteint l'apogée de sa carrière et amorcé le plan de transition vers la retraite financière.
1: C'est ça, le plan.
2: C'est ça, le plan.
1: Mais quand je lis ça ou quand je vois ça, puis là, c'est en tout respect, là, je sais que les gens devraient être organisés, je devrais l'être, mais moi, je suis terrifié parce que moi, mon plan repose sur peut-être un billet gagnant de la loto ou l'aide du gouvernement. Et là, j'ai fouillé. Les rentes du Québec, c'est quand même, on va te donner un montant à la pension de vieillesse aussi, suffisamment pour pas fouiller d'un vidange pour manger, mais quand même...
0: C'est encore drôle, ça va dépendre d'où tu loges, là.
1: Ouais. Avec le prix des loyers, tout ça...
0: Le prix des résidences, excusez-moi, ça n'a aucun sens.
2: Ah oui?
0: Il y a beaucoup de résidences que c'est selon, c'est au prorata de ton salaire, là, ou en fonction de ton salaire, mettons, revenu. Mais il y a des places, c'est hors de prix. Là.
1: Ben, c'est pour ça. Donc là, je suis un peu terrifié à l'idée d'imaginer tout ce qui s'en
0: vient. Puis tes enfants, dans le mix?
1: Ben, mes enfants, justement, ils vont probablement avoir une incapacité totale d'accéder à la propriété. Alors, moi, c'est tout ce que j'ai, dans le fond. Mon bas de laine, moi, c'est mon petit montant que j'ai sorti de la presse et mon duplex que j'ai acheté pour des peanuts dans les débuts des années 2000.
2: Ouais.
1: Ça, c'est comme si, au lieu de signer un acte notarié, j'avais signé un billet gagnant. Ça a pris de l'argent et tout ça, ça a pris de la valeur. Mon duplex est très, très beau. Dans mon manoir Rosemontois, c'est
0: celui dans lequel tu fais tes rénos?
1: Oui, exactement. Donc,
0: bon plan d'investissement.
1: Ça, c'est bon, mais là, présentement, c'est mes parents qui sont en haut. Et tu sais, idéalement, il faudrait qu'ils restent là encore un bout de temps. Mais un jour, peut-être que mes enfants, s'ils veulent rester à Montréal, ils n'auront pas d'accès à rien. Alors moi, je vais probablement essayer de leur donner ça, leur léguer ça. Ça sera mon leg. Et moi, je me retrouve où à ce moment-là? L'âge moyen de la retraite au Québec, c'est 65 ans pour les hommes. Ça, c'est dans 15 ans, là, pour moi, à peu près. Et ça va vite, 15 ans. D'ailleurs, il y a 15 ans, aujourd'hui, j'avais écrit sur Facebook, écoutez ça.
0: Juste pour montrer le décalage qu'il peut y avoir en 15 ans.
2: C'est toujours bon, ça.
1: Non, mais il était bon pour vrai, gars. Bon, j'ai encore fait semblant que c'est ma fête pour avoir des becs. Pathétique, je sais. C'est trois petits points.
2: Pour avoir des becs. Des becs. Qui t'embrasse à ta fête?
1: Ben non, mais quand c'est ma fête, salut, c'est ma fête, je fais des becs. Je veux des becs, mais finalement, c'est pas vrai.
2: Ça fait longtemps que t'es désespéré.
0: Pour vrai? Oui, non, mais ce matin, là, pas juste quand c'est ta fête, Hugo Meunier, t'es rentré ce matin, oui, avant qu'on soit en onde, puis t'as fait le tour pour qu'on te donne chacun un bec.
1: Est-ce qu'il y avait consentement, Pénélope?
0: Ah, ben écoute, c'était irrésistible. Oui, c'est impossible.
1: J'ai un format câlin quand même.
0: Moi, je me suis vautré dans ton câlin.
1: Mais profite-en, à cause que. Profite-en, je sais pas si j'en ai parlé, mais j'ai fait un demi-marathon fin de semaine.
0: Ah, t'as-tu fait un demi-marathon? As-tu bien
1: oui,
0: fait?
1: Oui, j'ai bien... Bon, non, mais j'ai probablement perdu ce coussin-là.
0: Ah,
1: oh,
0: fait que c'est juste une médaille de participation.
1: Non, oui. non, c'est... Non, non, c'est une...
2: Tu l'as complété.
0: J'ai ouais, complété. Dit ça, juste une médaille de participation? Arrêtez. Je m'excuse, hey, parce ouais, qu'apparemment, participer, c'est important.
2: Mais c'est
0: ça, j'ai
2: un t-shirt aussi. Je suis pas mal sûr qu'ils ont généré le logo avec...
0: De l'intelligence
1: artificielle. Il est dans la vague, il s'en swing. Ah, bref. L'espoir, Pénélope, repose sur mes quelques actifs. Donc, mon duplex, comme je disais, mais mes enfants vont probablement hériter de mon bloc. Et là, j'arrête pas de repousser des rencontres avec mon conseiller financier. Mais quand je m'assois avec, c'est comme du Klingon. Quand il me parle, je comprends rien. Il me parle de prendre des risques, des placements sans risque. J'hyperventile quand il me parle de placements risqués. Ou là, je pourrais faire fructifier quelque chose. Je comprends rien. Tout ça pour dire que cette angoisse-là, elle est bien réelle.
0: Mais
1: elle est nouvelle.
0: Sûr. Mais elle est réelle chez tellement de gens, Hugo, là. Même des gens qui ont relativement bien gagné leur vie, là.
1: Ouais.
0: Prévoir pendant que tu es encore jeune le moment où tu vas arrêter de faire quelque chose, soit que tu aimes ou que tu n'aimes pas, mais on se valorise tellement à travers le travail. Là, faudrait qu'on s'imagine avoir une vie à l'extérieur du travail. Moi, c'est ma plus grande angoisse. Bon. Je suis angoissée si ce n'est pas 5-6 nuits par semaine. Je suis vraiment angoissée. Je ne sais pas c'est quoi ma passion. Je n'ai pas d'enfant, je n'ai pas de chum. Qu'est-ce qu'on va... Tu sais, ça te dit quoi, toi, la retraite?
2: J'ai très hâte. Non, mais sincèrement, moi, je suis très bien dans le j'adore ne pas travailler et j'adore travailler. Donc, ça va bien. J'aime les deux.
0: Mais rien qui t'angoisse dans un plan. La sécurité des tiens. T'es bien faite, quand même.
2: C'est quand même payant, l'humour, là. Fait que de ce côté-là, pour l'instant, ça y va, en espérant que le métier poursuit.
1: Faut être drôle.
2: Mais
0: faut être riche.
2: Non, mais moi, j'ai un privilège. Honnêtement, ça me stresse pas tant. Mais je suis conscient qu'il y a une espèce de violence économique qui fait que les gens sont serrés à gorge, puis ils vivent un paiement à fois, puis ça, c'est extrêmement triste.
1: Je constate que les gens les plus stressés par leur retraite sont souvent les plus riches. T'sais, autour de moi, t'sais, les gens insouciants comme moi ont...
0: C'est parce que souvent, ils sont pitchés dans leur vie professionnelle à fond la caisse, à cause, entre autres, de la richesse. Puis puis là, après ça, c'est de sortir de ce système-là. C'est un système, la vie active.
2: Il y a beaucoup de gens qui arrêtent de travailler aussi puis qu'ils savent plus quoi faire.
0: Exact.
2: Puis que des fois, le corps lâche. Là.
0: Je te dirais que ça se prépare bien plus que financièrement.
2: C'est ça, oui.
0: Entre tes deux oreilles.
1: Est-ce qu'on va aller jouer au golf, nous autres?
0: T'es-tu fou? Simon?
1: OK.
0: On va trouver d'autres choses.
3: Moi, si je suis stressé par la retraite,
0: je suis
3: un peu comme Arnaud, dans le sens que je suis relativement... organisé dans mes trucs. Puis moi, j'ai hâte de faire du cyclotourisme, j'arrête pas d'en parler ici. Mais ouais, sinon...
0: C'est pas mes activités.
3: C'est ça. Mais sinon, ce que je trouve dramatique, des fois, c'est les gens qui prennent leur retraite, là, puis qui, justement, là, qui cassent, puis qui peuvent pas profiter de tout cet argent-là amassé pendant des années. Puis comme, tu sais, au moins, toi, t'es allé voir Eddie Vedder, tu sais.
1: Ouais, j'ai voyagé. Moi, j'ai pris ma retraite avant ma retraite. C'est ça le truc.
0: Ah, ouais.
1: C'est ça le truc.
3: Ben, c'est un peu ça que les. Ouais, mais mélanger deux, tu sais.
0: Oh là là,
1: c'est. Le karaoké comme activité de retraite.
0: Oui, vous serez très bon là-dedans.
1: Ouais, c'est bon.
0: Ouais, tu serais très bon là-dedans. Okay, faudrait que tu trouves une façon que les gens payent, là. Mais ça, c'est une autre affaire, on va y penser. Je te dirais, change de planificateur financier si tu ne comprends pas ce qu'il dit. Ou demande-y que tu comprennes. Ça, c'est la base.
4: J'en ai des bons, on s'en reparlera.
1: Ah oui? Okay.
0: Parce que ça peut facilement faire signer du nez cette littératie économique qui nous manque. Là, c'est super angoissant.
1: Est-ce que je pourrais faire fondre ma médaille?
0: Ah oui, pour voir, tu pourrais la vendre.
1: Ouais. Okay.
0: Arnaud Soli, merci infiniment d'être passé ici ce matin. Puis on t'a demandé un choix musical. Pourquoi t'as choisi celui de Thierry Larose? Chanson de Thierry Larose?
4: Ben, je trouve que

0: ça incarne bien un peu cette nouvelle vague de musiciens, musiciennes, un nouvel âge d'or de la musique pop francophone, puis je trouve qu'il participe un peu de cette scène-là, et j'adore cette chanson-là.
1: On le reçoit demain pour nous présenter ce troisième album, le X du Y, et la chanson que tu as choisie, c'est Si j'avais un clou. Merci beaucoup, Arnaud.
0: Merci.

0: Thierry Larose avec cette pièce intitulée « Si j'avais un clou » tirée de son album « X du Y » qui sort très bientôt et on le reçoit justement demain pour nous en parler. On a reçu des messages. J'ai 67 ans et j'ai joué à quatre pattes avec mes trois enfants et je joue encore à quatre pattes avec mon premier petit enfant de 10 mois. Puis quelqu'un d'autre nous écrit, puis je suis assez d'accord, témoignage de trois papas, c'est tellement précieux et adorable à retenir comme chronique famille. Mm-hmm. Ça serait vraiment
1: pas parti en podcast.
2: Ouais. il y en a pas beaucoup des podcasts.
0: Oui, c'est ça, plus, émerge,
2: ça, trop,
0: ça émerge.
2: Ça commence.
0: Simon, ton sujet ce matin.
1: Ouais, intéressant. C'est intéressant, c'est un peu moins dans la rigolote, mais dans les rigolades. Mais c'est une nouvelle qui a pas fait beaucoup de les manchettes au Québec. Ça part, je pense, peut-être de nos deux solitudes. Je sais pas, c'est à l'autre bout du pays, c'est en Colombie-Britannique. Il y a un juge de la Cour suprême de la Colombie-Britannique qui a donné raison aux deux fondateurs du DOLF, le Front de libération des utilisateurs de drogue, et a annulé leur condamnation pour trafic de drogue. Ce que DOLF faisait à Vancouver, dans le Downtown Eastside, jusqu'en 2023, ils achetaient de l'héroïne, de la méthamphétamine, de la cocaïne sur le Darknet. Ils faisaient tester ces drogues-là. D'ailleurs, il y avait une exemption là, qui est possible pour certains groupes aujourd'hui pour faire tester des drogues, en fait, pour posséder des drogues dans le but de les tester, mais pas pour en vendre. Et c'est ce qu'ils faisaient.
0: Ils en vendaient?
1: Ils vendaient au prix coûtant des substances à des gens avec le trouble de la dépendance, des gens qui étaient reconnus là, et suivis. Et tout était étiqueté avec la concentration. Puis, faut le dire, là, leur branding était assez intéressant. Ça ressemblait un peu à des paquets de cigarettes.

0: Mais ils vendaient ça donc sur le web?
1: Non, ils vendaient ça dans Downtown Eastside.
0: Mais en boutique ou sur la rue?
1: Ce qu'on appelle un club compassion.
0: Ah, okay,
1: un peu l'équivalent de ce qu'on avait jusqu'à récemment là, sur le plateau Mont-Royal, mais avec le cannabis. Mais là, on parle de drogue pas mal plus forte. Mm-hmm. Donc, ils faisaient face à des accusations de possession en vue d'en faire le trafic. Mais là, la Cour suprême de la Colombie-Britannique a annulé les déclarations de culpabilité. Et c'est assez extraordinaire. Là. La juge Catherine Murray considère que le club de compassion Dolph n'a pas d'effet négatif sur la communauté ou la sécurité publique et qui contribue à la réduction des méfaits associés à la crise des drogues toxiques.
0: Pourquoi participent à la réduction des méfaits? Parce que leurs drogues sont testées?
1: Ça a été suivi, là, cette expérience-là, par notamment des gens de l'Université de Colombie-Britannique. Et pendant toute l'expérience de Dolph, ça a commencé autour de 2000 jusqu'en 2023, il n'y a eu aucune surdose
0: De leurs produits.
1: Donc, et moi, là, j'ai passé pas mal de temps dans les centres de consommation supervisés depuis une couple d'années, et ça tombe comme des mouches. Les drogues sont tellement...
0: Ouais, c'est ça.
1: Tellement toxiques.
0: Modifiées, on ne sait pas ce qu'il y a dedans.
1: On ne sait pas ce qu'il y a dedans, là, je veux dire. Moi, j'ai commencé à couvrir ce milieu-là. Le problème, c'était l'héroïne. Ensuite, c'était le fentanyl. J'étais à Cactus récemment. Eux aussi ont un service d'analyse de substances. C'est même plus du fentanyl, là. C'est des mélanges de xylazine, de carfentanyl, qui peut être 100 fois plus fort que le fentanyl. Les gens ont des tolérances de cheval, puis c'est le cas de le dire, parce que des fois, c'est de la drogue.
0: Que les vétérinaires utilisent pour les chevaux.
1: Oui, c'est ça. Donc, et de dire qu'un juge admette que cette expérience-là contribue à la réduction des méfaits. Tu sais, moi, j'ai rencontré les gens de Dolph quand j'ai fait un balado qui s'appelle Contaminé pour audio. Puis je trouvais que c'est dur d'avoir un peu d'espoir dans ce milieu-là, parce que c'est vrai que les gens tombent comme des mouches. Les drogues sont tellement fortes. Puis après, c'est quoi? On fait, on décriminalise. Il y a une expérience de décriminalisation qui n'a pas tellement fonctionné en Colombie-Britannique, mais la décriminalisation n'améliore pas la qualité de la drogue. Et c'est ça le problème en ce moment. C'est que les drogues, on parle de la crise des surdoses, puis c'est pas mal plus la crise des drogues toxiques, des drogues contaminées qui est le problème. Donc, puis on va dire, là, ça demeure un fléau au Canada. Là. Il y a depuis 2016, rappelons-le, là, il y a 56 000 personnes qui sont mortes de surdoses liées aux opioïdes.
0: Au Canada. Ben, il y a eu même, si je ne me trompe pas, à un certain moment, baisse de l'espérance de vie des Canadiens.
1: Carrément.
0: Liée à la crise.
1: Oui, sauf erreur, je pense que c'est toujours le cas.
0: Ah oui.
1: Ouais. Malgré que ça s'est un peu amélioré, là, à une certaine époque, c'était 20 personnes par jour qui décédaient de surdose. Aujourd'hui, c'est 15 personnes.
2: C'est fou, pareil.
1: Mais 15 personnes aujourd'hui qui vont mourir au Canada. Donc, tu sais, je pense pas que cette expérience-là... En fait, ce que la juge dit, aussi, par contre, avec ce jugement-là, c'est que le fait d'interdire à Dolph de donner de la drogue, ce qu'on appelle du safe supply, de l'approvisionnement plus sécuritaire dans un cadre non médical. Parce qu'il faut le dire, là, ça se fait un peu partout au Canada dans des contextes médicaux. Mais de les empêcher, ça va à l'encontre de la Charte des droits et libertés.
0: Donc là, on a empêché ce Front de libération des utilisateurs de drogue de continuer à faire ce qu'ils faisaient?
1: Ils ont arrêté et accusé de trafic de drogue en 2023. Et là, c'est une victoire en Cour suprême qui reconnaît que ça va à l'encontre de la Charte des droits et libertés de les empêcher de donner, de vendre de ces drogues-là, parce que les utilisateurs de drogue ont le droit à la vie. Étant donné qu'ils sont obligés d'aller dans la rue
0: s'approvisionner sur des drogues qu'ils ne savent pas. Ben, mais on peut tester, là, il y a des organismes qui font tester dans la rue, mais...
1: Mais je veux dire, l'offre est quand même
0: exact,
1: là.
0: Pas...
1: Je veux dire... Puis après, il faut le dire, là, c'est lui la semaine passée, la Couronne a 30 jours
0: Pour porter en appel.
1: Pour porter en appel cette décision-là.
0: Mais... c'est qui, excuse-moi, tu l'as peut-être dit tantôt, c'est mon coutume, qui sont derrière? C'est parce que c'est une entreprise privée qu'on...
1: C'est un... Non, c'est un groupe communautaire, là. C'est, en fait, c'est deux personnes, Jeremy Castellum et Eris Nix, qui sont deux... c'est ça, deux personnes du milieu communautaire qui militent pour la réduction des méfaits. Tu sais, je veux dire, ça... Tout commence... C'est intéressant de dire que... Au Canada, puis même en Amérique du Nord, Vancouver, est vraiment là, à la fine pointe là, de ces initiatives-là qui sauvent des vies. Insight a été le premier centre de consommation supervisé dans Downtown Eastside sur East Hastings. C'est sur cette rue-là qui en tout cas, c'est vraiment quelque chose de se promener là. Ça, à mon avis, ça n'a pas de sens que ça existe au Canada. Puis je pense qu'il y a des expériences qui ressemblent.
0: Donc, on a pris quelque chose qui fonctionnait, mais d'extrêmement controversé.
1: C'est extrêmement controversé.
0: Et on a criminalisé ça.
1: Ouais.
0: Est-ce que ça risque d'être la fin de ça ou il y a vraiment une piste là, que d'autres vont vouloir exploiter à travers les tribunaux, là, notamment?
1: Ben,
0: là.
1: À voir si la couronne va porter ça en appel, mais je veux dire, je pense pas que dès demain, il va y avoir des centres de compassion qui vont donner de l'héroïne, de la méthamphétamine, de la cocaïne aux utilisateurs. Mais ce que la Cour suprême de la Colombie-Britannique nous dit, c'est que la solution, en tout cas une partie de la solution, ça passe peut-être par ça. Dans le sens les gens qui travaillaient, en fait, qui recevaient cette drogue-là chez Dudolf, étaient des gens suivis dans un organisme notamment qui s'appelle le Vandu, d'utilisateurs de drogue. Donc, et les conclusions, je veux dire, même scientifiques le disent, là, que ça fonctionnait pas durant le temps que ça...
2: Autrement dit, tu donnes la drogue au monde pour essayer de sauver.
0: Et ça fonctionne, parce que tu le rappelles, tu l'as dit tout à l'heure, pas d'overdose. À travers ce programme-là que je vais mettre entre
1: guillemets. Mais c'était vendu au prix coûtant, là.
0: OK, je présume que tu vas suivre ça de près puis que tu peux nous tenir au courant de ce qui va se passer.
1: Ouais, à voir si ça fait des petits, puis à voir si ça s'en va en appel.
0: Simon Coutu, ça va prendre un petit moment avant qu'on se retrouve, parce que la semaine prochaine, c'est congé, le lundi, c'est férié. Après ça, on a un cher Robert Charlebois.
1: Oui.
0: Donc, ça va aller après ça. Hugo Meunier, on te retrouve les mercredis avec l'équipe montréalaise de votre retour animé par Monique Néron. Merci beaucoup à vous deux. Attendez.
1: Et on te lit dans Urbania.
0: Et on te lit dans Urbania. Merci. Bien entendu. Et on va sur ta page Facebook pour voir ta médaille, bien entendu.
2: Oui, je vais mettre des photos sur une base régulière.
0: Julien de la médaille. Dans tout sortes de contexte. Tu sais, comme Amélie Poulain avec son lutin, tu pourrais faire ça avec...
2: Oui, avec ma médaille.
0: Tellement agréable comme trio d'hommes, intéressant à réinviter ensemble, bien joué, nous écrit...
2: ma mère, Micheline.
0: Non, nous écrit Julien. Puis bravo, Hugo, un demi-sporien, nous écrit Denise. Yes. Tu possèdes un REER... si tu cours, tu possèdes un REER santé. Tu l'as, ton plan de retraite.
2: Ma retraite, c'est la vie.
0: On se retrouve après les infos, à tout de suite.
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7: Bonjour à tous, ici Steve Legault. Il est 11h, 11h30 à Terre-Neuve. Voici les informations. Tout d'abord, la ministre canadienne des Pêches affirme que la France n'a délivré aucun nouveau permis de pêche au crabe des neiges au large de Terre-Neuve, malgré une promesse surprise faite le mois dernier par le président français Emmanuel Macron. Joanne Thompson indique que le gouvernement canadien a pris contact avec les autorités françaises pour confirmer qu'aucun permis n'avait été délivré. Elle précise que toute question relative à l'octroi de permis serait discutée entre les deux pays dans le cadre de procédures officielles bien établies et qu'aucune discussion de ce type n'a eu lieu. Au Nouveau-Brunswick, après s'être opposé pendant un an à un projet de grand centre de données près de chez eux, les résidents de Lorneville à Saint-Jean s'inquiètent d'un deuxième projet semblable. Ces derniers ont découvert l'existence d'une seconde proposition grâce à une demande d'accès à l'information. Jeannette Godin a les détails.
8: Il y a un projet qui a été accepté en 2025, en avril 2025, dans la région de Saint-Jean. Des résidents s'y sont opposés, tant et si bien que aujourd'hui, ce projet dans la région de Saint-Jean

0: et sous évaluation environnementale. On n'a pas eu le verdict de cette première évaluation environnementale de ce premier projet que on apprend qu'il y a un deuxième projet qui est soumis et qui est à l'étude. Alors, on s'inquiète chez les notamment des nuisances sonores, des impacts environnementaux dans ce cadre de dans ce type de projet-là. Et les environnementalistes et le groupe soutiennent que il faut aussi faire attention à l'énergie et est-ce que la facture sera refilée aux consommateurs en général dans la province lorsqu'on accepte ce genre de projets-là qui sont très énergivores. Alors, ça suscite beaucoup d'inquiétudes et les images que vous venez de voir, ce sont celles d'un projet qui existe depuis 2021 dans la région de Saint-André, dans le nord-ouest du Nouveau-Brunswick. Et ce projet-là, la pollution sonore, ça dérange les gens de la région et également le fait que ça consomme énormément.
1: C'était Yannick Godin à Moncton. De nouvelles règles entrent en vigueur aujourd'hui concernant les expéditions en vrac de pommes de terre de l'île du Prince-Édouard destinées aux États-Unis pour y être transformées et reconditionnées. Selon l'Agence canadienne d'inspection des aliments, les acheteurs doivent avoir conclu un accord de conformité avant que les pommes de terre puissent entrer aux États-Unis. Ils devront également faire appel à un transporteur agréé par les douanes américaines. La CIA indique avoir conseillé aux producteurs de l'île du Prince-Édouard de s'entretenir avec leurs clients et de revoir leur plan de transport. Le ministère américain de l'Agriculture a annoncé des modifications au mois d'août afin de laisser le temps aux installations américaines de se préparer à ces nouvelles règles. À Ottawa, les députés reviennent à la Chambre des communes après une semaine de congé. Le projet de loi C-39, un texte de près de 250 pages qui se veut une réponse à la guerre commerciale avec les États-Unis, retiendra l'attention. Il suscite de vifs débats, notamment parce qu'il modifie 7 lois environnementales. Le texte législatif vise aussi à limiter à 1 an le délai pour donner le feu vert à un projet. Il accorde entre autres de nouveaux pouvoirs au ministre du Travail pour limiter les conséquences de conflits de travail, ce qui est dénoncé par les syndicats. Le texte sera étudié par un comité spécial de la Chambre des communes. En Colombie-Britannique, la communauté LGBTQ+, de North Vancouver s'inquiète d'une série d'agressions perpétrées par l'entremise d'une application de rencontre. Les autorités policières enquêtent sur 3 guet-apens tendus l'été dernier. Les explications de Julien Latraverse.
2: La communauté LGBTQ+, de North Vancouver a été alertée jeudi au sujet d'une vague d'attaques possiblement reliée.
3: And those young people then subsequently assaulted them, threatened them, and caused damage to their vehicles.
2: Les individus ont été agressés, menacés, en plus de voir leur véhicule endommagé par des jeunes assaillants, raconte Paul Reese de la GRC. Ils auraient utilisé Grindr, une application de rencontre destinée aux personnes queer, pour tendre au moins 3 guet-apens violents à proximité de parcs et d'écoles primaires. Le cofondateur de l'Alliance de la fierté de North Vancouver, Chris Bolton, est consterné de l'âge présumé des suspects entre 16 à 20 ans. La montée de l'intolérance en ligne causée par des influenceurs masculinistes comme Andrew Tate est possiblement en cause, estime ce dernier.
4: Propelling people who don't have a place to belong to react like this because other people are living their true authentic lives.
2: Cela pousse les gens qui n'ont pas trouvé leur place à réagir ainsi simplement parce que d'autres mènent une vie authentique selon lui.
4: I'm sad and I'm really mad. Really mad.
2: Chris Bolton encourage la communauté à la prudence pendant l'enquête des autorités. Ici Julien Latraverse, Radio-Canada, Vancouver.
1: Et puis l'ex-presse britannique Andrew conteste en justice la légalité des perquisitions menées par la police en février dernier. Une première audience aura lieu jeudi à Londres. Andrew Mountbatten-Windsor avait été arrêté le 19 février et placé en garde à vue pendant plusieurs heures, du jamais vu dans l'histoire moderne de la monarchie britannique. Le frère du roi a fait l'objet d'une enquête policière pour manquement dans l'exercice d'une fonction publique. Il est soupçonné d'avoir transmis des informations sensibles au prédateur sexuel Jeffrey Epstein lorsqu'il était émissaire du Royaume-Uni au commerce entre 2001 et 2011. Andrew a aussi été accusé d'agression sexuelle par l'Américaine Virginia Guthrie, qui s'est suicidée en 2025. Voilà ce qui complète l'essentiel des informations. 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Ici Steve Legault, au nom de toute l'équipe, merci d'être à l'écoute et bonne journée sur Ici Première.

0: que si vous manquez quelque chose, ben on est en rediffusion le soir, donc il y a cette possibilité-là. Et puis aussi l'application audio, ça se rattrape très facilement par segment aussi. Donc donnez-nous une couple d'heures avant que ça se rende sur l'application, puis ce sera là pour votre écoute. À venir au cours des 90 prochaines minutes, donc les sentinelles de l'air du temps dans une heure. Arnaud Granata et Chris Bergeron seront là. Il va être question de tourisme musical, peut-être que c'est votre genre, et aussi de ce qu'on appelle le lissage des mains ou le lifting des mains. Mais il n'y a pas juste notre face qu'on lift. Il y a les mains aussi qui dévoilent l'âge, puis il y a des gens qui sont pas à l'aise avec ça, donc qui se font faire des espèces de lifting. Et dans une trentaine de minutes, ben, ça sera au tour de l'autrice, poétesse et éditrice Vanessa Bell de présenter son mot qui résonne. Tous les lundis, on a ce segment-là, et aujourd'hui, elle va explorer en long et en large le mot « attention ». Pour les prochaines minutes, on va s'entretenir avec notre collègue animatrice de Les Années-Lumière, qui présente ces jours-ci sa toute première œuvre de fiction, fortement inspirée par sa jeunesse hors norme. Et je suis très curieuse de la recevoir pour qu'elle nous raconte comment elle a trouvé cette expérience d'écriture, en tout cas l'expérience de la lecture. Et j'en suis sortie vraiment ravie. Sophie-André Blondin, bonjour.
1: Bonjour, Pénélope. Merci de l'invitation.
0: Merci d'avoir accepté. Ça fait vraiment plaisir. Alors, écrire « Vol de lune », déjà, ça devait être quelque chose, mais en parler, je crois comprendre que ça en est une toute autre.
1: Ben, ça l'est parce que je suis habituée d'être très confortablement installée derrière des données que j'ai fouillées, des chiffres dont je suis quasi certaine parce que je suis allée vérifier et contre-vérifier. Alors, quand je parle et quand j'ai publié il y a 2 ans « Les cobayes oubliés », j'étais encore dans cette démarche journalistique ou pour parler d'une œuvre, j'étais pas dissimulé, mais confortable derrière une sorte de rempart de données. Là, j'ai écrit un récit que j'ai fictionnalisé. C'est une œuvre, c'est un roman, mais c'est très personnel aussi. Je me sens comme si j'avais plus de rempart. C'est comme si j'étais devant vous en ce moment.
0: Un peu tenu?
1: Pas mal tout nu.
0: Parce que effectivement, c'est très très collé à ta vie, à celle de tes proches, aussi en fait d'une portion de ta vie, donc oui, ton enfance hors norme. Puis avant qu'on rentre dans cette histoire-là, c'est ça, tu mentionnais, il y a 2 ans, tu as publié Les Cobayes oubliés, qui est une co-écriture, si je me trompe pas, un essai, en tout cas inspiré du balado Brainwash, Les Cobayes oubliés. C'est autre chose qu'un roman puis un récit, tu l'as bien dit. Est-ce que l'écriture de Vol de lune n'a été que plaisir pour toi ou c'était plus complexe que ça?
1: Non, je pense que ce n'était que plaisir. Parce que ça n'était au départ qu'une démarche personnelle où je me suis dit, ça fait des années que je porte cette histoire. À un moment donné, j'ai eu le flash de la structure du roman, en tout cas d'une partie de la structure du roman. Et à partir de ce moment-là, j'ai dit, tiens, je tiens quelque chose pour raconter cette histoire que je porte depuis longtemps. Je ne savais pas encore la forme que ça a pris, celle que vous avez pu lire, mais... le reste, ça n'a été que de la liberté, parce que j'ai décidé de pondre quelque chose, un objet qui puise dans les souvenirs, bien sûr, mais qui fait aussi agir l'imagination. Mm-hmm. J'ai mélangé tout ça. Et pour une fois, je me suis donné la liberté de aller tout vérifier.
0: Ah, OK.
1: Parce que d'habitude, à chaque fois, moi, évidemment, la chronologie des choses, comme c'est personnel, au début, j'avais le réflexe journalistique, peut-être, de dire, est-ce que ça vient avant telle chose?
0: Et à un moment donné, c'est comme un livre qui se passe à une certaine époque.
1: Oui, dans les années 70.
0: Dans les 70, on sait au Québec ce qui s'est passé.
1: Ouais.
0: Bon, pour toutes sortes de raisons. Mais là, t'as fait, OK, c'est de la fiction, je prends ce pari.
1: De mettre l'imagination.
0: De ta mémoire.
1: En fait, c'est ça, parce que je me suis rendu compte, ça fait quand même 6 décennies que je suis sur Terre, et qu'à chaque fois qu'on essaie de faire raconter une histoire qui est très personnelle, on a autant de versions qu'il y a de gens. Et je l'ai vérifié dans ma famille, qui est quand même assez recomposée et assez souvent. À chaque fois que je voulais faire raconter
0: Une anecdote de famille.
1: J'avais toujours des versions différentes selon les gens. Et je me suis dit, la vérité n'existe plus. C'est comme si la vérité était noyée dans toutes ces subjectivités. Et au départ, ça m'attristait parce que j'avais comme besoin de la vérité.
0: Okay.
1: Et à partir du moment où je me suis rendu compte, c'est pas grave. Chacun a sa version et ma version n'est pas invalide. Et c'est là que j'ai décidé de la mettre sur
0: papier. Je pensais que tu allais dire, Sophie-André Blondet, pour une fois, je me suis donné la liberté que je n'ai pas dans les micros que j'écris pour Les Années-Lumière.
1: Il y a ça aussi.
0: Il y a ça aussi, hein?
1: Mais oui, tout à fait. Et je l'ai prise, je l'ai revendiquée. Je n'ai demandé la permission à personne. Je suis allée et j'ai revendiqué cette liberté de... en fait, la liberté aussi de ne
0: des
1: pas...
0: Des mots, plus de comment tricoter les mots.
1: Jouer
0: comment, c'est ça, avec les mots.
1: Et quand je dis que ça a été que du

0: plaisir. Il est là, le bonheur, pour moi. C'est-à-dire, ça a été comme 2 ans passés à jouer, à écrire, à réécrire, à prendre le temps de placer chaque virgule, chaque mot.
1: Yo. Et ça paraît. Ça paraît parce que c'est vraiment très, très bien écrit.
0: Merci.
1: J'ai pris un
0: Merci.
1: Grand plaisir à découvrir ta plume. Et en lisant ce livre-là, ce qui m'est venu, c'est « Ah tiens, je n'entends pas la... » Parce que c'est ça le risque quand on est connu, quand notre voix est très connue, que les gens qui s'y plongent, puis il y en a qui vont peut-être le faire, là, qu'on entende ta voix. Moi, j'ai juste entendu la voix d'une autrice qui était comme détachée de la personnalité publique. Donc, en ce sens-là, je
0: Merci.
1: Pense que c'est assez réussi.
0: C'est
1: en
0: un
1: tout
0: très
1: cas.
0: Bon... C'est... Je prends le compliment parce que c'est le travail
1: ça a été
0: que je voulais faire.
1: Expérience à moi. OK, alors plongeons.
0: Ouais. Volons.
1: Volons, exact. Vol de lune. On est dans les années 70 et décris-nous ta vie telle que lune. Là, quand nous, on ouvre là, et qu'on rencontre cette petite fille-là qui est toi, on est où? C'est quoi le contexte? Ça ressemble à quoi ta vie?
0: On est dans les années 70, vers l'été 70. Et cette petite fille-là vit dans une famille réinventée qui s'appelle une commune à l'époque parce que ses parents sont jeunes et très idéalistes. Ils ont choisi ce mode de vie-là.
1: On parle même de mariage collectif.
0: De mariage collectif, effectivement.
1: Tout le monde est un peu en couple un peu avec tout le monde. En tout cas, il y a cette notion-là d'un amour qu'on veut sortir des cases.
0: Non seulement l'amour, mais toute la propriété, en fait. C'est qu'on n'est pas propriétaire des choses, des avoirs ou des humains dans cette idée du mariage collectif. Mais ça, l'une ne le sait pas parce que c'est les adultes qui font ces choix-là. Et ces adultes-là, pour vivre ensemble, ils ont besoin d'un lieu. Alors, ils louent une maison et ça donne que la maison, c'est un immense manoir à Westmount.
1: Westmount, si vous nous écoutez à l'extérieur du Québec, vous savez pas, c'est le quartier le plus riche de Montréal, assurément. Beaucoup, beaucoup d'anglophones. Oui. De génération en génération. Et là, il y a une commune de francophones, de hippies qui s'installent dans un manoir à Westmount.
0: Oui, qui loue. Évidemment, le propriétaire ne devait pas être au courant que c'était une commune. Alors, il y a cette famille qui est complètement atypique dans un lieu qui est très régimenté. Westmount a ses traditions. Alors, l'une débarque avec sa famille bigarrée là-dedans. Et quand on ouvre le roman, l'une, avec une autre petite fille qui fait partie de la commune, explore le grand manoir. Et parce qu'ils ont le droit d'aller partout. Et se retrouvent près d'un puits de lumière. C'est un endroit où il y a un dispositif de puits de lumière avec
1: un vitrail.
0: Un vitrail intérieur, un puits de lumière extérieur. Mais à l'intérieur, c'est un vitrail qui fait passer la lumière. Et l'une se fait embarquer dans un pari pour
1: t'es
0: dire...
1: T'es pas game.
0: L'une
1: est game.
0: Elle est game. Elle va marcher sur le vitrail qui, bien sûr, cède sous son poids. Donc, l'une tombe. Elle tombe de 3 étages dans le grand manoir.
1: Est-ce que c'est arrivé pour vrai?
0: La chute est arrivée pour vrai.
1: C'est ça
0: oui,
1: que
0: oui,
1: je
0: oui.
1: pensais.
0: Oui, oui, la chute.
1: En fait, je pensais que non, jusqu'à temps que je tombe sur une phrase dans un article là, qui... OK, fait que t'es tombée pour vrai à travers ces 3 étages-là?
0: Ben oui. Yann, ben oui. C'est peut-être pour ça. C'est peut-être là que les neurones se sont un peu touchés et qui font que j'ai une forme de folie bien à moi maintenant. Mais non, effectivement, je suis tombée de ces 3 étages-là pour cette raison idiote d'avoir voulu marcher sur le puits de lumière. Alors, je me suis servie de cet événement-là, qui est encore très frais dans ma mémoire parce qu'on s'en souvient. Ça, c'est le genre de choses dont on se souvient. Surtout le voyage à l'hôpital après puis les radiographies.
1: Est-ce que tu étais très amochée?
0: Pas du tout.
1: OK, parce que dans le livre non plus.
0: À peine coupée.
1: OK.
0: Non. Incroyable.
1: Donc, t'as marié cette expérience-là avec un procédé littéraire qui est tellement efficace, là?
0: Ben, c'est ça le flash que j'ai eu à un moment donné. C'est que j'avais ce souvenir-là en tête et j'avais devant moi le tableau d'une femme qui a été très, très, très précieuse à mes yeux. Et je me suis souvenue, ah oui, je me souviens quand elle peignait comme ça, c'était dans le
1: Donc,
0: manoir.
1: Solange, qui est basée sur cette véritable artiste-peintre Diane Caillé.
0: Diane Caillé, oui.
1: Okay.
0: Qui était très, très près de moi aussi. Et c'est là que j'ai eu le flash en disant, si je mélange un peu si j'arrête de m'en faire avec la chronologie des choses, je peux, à travers cette chute-là, passer à travers les étages de ce manoir à Westmount et présenter 3 femmes qui, dans ma vie, ont été hyper importantes et que j'ai perdues dans les dernières années, qui sont décédées dans les dernières années. Et ça fait longtemps que j'avais envie de leur dire merci, de montrer, de les mettre en lumière. Et je me suis dit, tiens, à travers la chute, parce que je sais que ces 3 femmes-là étaient présentes ou en tout cas pas loin lors de cette chute-là,
1: okay.
0: Je me suis servi de ça comme procédé pour dire qu'à chaque étage, on rencontre une des femmes que l'une va choisir comme figure maternelle.
1: Donc, il y a Solange dans le livre Vol de lune, qui est le personnage, mais qui en fait est Diane Caillé, une artiste peintre. C'est d'ailleurs...
0: C'est surtout une scénariste. Dans la vie, c'est une scénariste. Il ne faut pas tout croire.

0: tout ce qu'on lit. Hein.
1: Mais c'est qui a fait la couverture?
0: C'est Diane qui a fait cette magnifique peinture qui est sur la couverture du livre.
1: OK.
0: Elle peignait aussi.
1: Ensuite, Esther.
0: Esther, oui.
1: Qui est dans la vraie vie Rachel,
0: oui.
1: Qui était comédienne.
0: Oui.
1: Ta belle-mère.
0: Oui.
1: Et mère de ta demi-sœur.
0: Exactement. Okay. Mon Dieu, t'as fait tes recherches. Oui,
1: Jean-François Blais, fait nos recherches. Ouais. Parce qu'on peut recouper, notamment parce que ton père, il y a une biographie sur ton père, Robert Blondin, écrit Robert Blondin pluriel, écrit par Luc Gontier en 2020. Oui. Donc, on est allé recouper un peu d'informations.
0: Ah, ben,
1: mais si
0: travail.
1: On en dit trop, tu nous le dis. Hein,
0: D'accord, il n'y a pas de souci.
1: Et puis après ça, il y a ce troisième palier, qui est le premier plancher sur lequel elle tombe, qui est celui de ta maman, dans le livre baptisé Hélène. Et pourquoi écrire à hauteur d'enfant?
0: Parce qu'on a peu ce regard-là. Auteur d'enfant et auteur de femme, c'était mes deux postures de départ. Parce que mes souvenirs sont à hauteur d'enfant. La vie telle qu'elle m'apparaît dans mes souvenirs de cette époque-là, ce sont des yeux d'enfant. Donc, il me manque énormément de détails et de perspectives. Et les femmes, ben ça, je vais y venir. À hauteur d'enfant, parce que ça permet d'appréhender le réel d'une façon qui est objective, en tout cas, qui est différente. Pour l'une qui a 6 ans, ce qui est important est près d'elle, ce qui est en arrière-plan est un peu flou. Ce qui me permettait de parler des événements d'octobre, par exemple,
1: 70.
0: Qui fait partie du paysage et de l'arrière-plan, de façon un peu floue, parce que pour elle, c'est un peu flou, alors que elle, ses drames à elle, qui sont petits, évidemment, quand on compare les choses, sont immenses. Alors, elle parle de choses très, très graves sur un ton léger. Elle parle de choses qui sont apparemment légère, sur un ton qui est grave. J'aimais cette collision-là. Donc, j'aimais ce regard d'enfant-là.
1: Et souvent, les enfants... Parce que ça peut être paradoxal, parce que ces parents-là, les tiens et donc ceux de l'une dans le livre, se donnaient beaucoup de latitude entre eux. Premièrement, on l'évoquait tout à l'heure, dans cette commune où on n'appartient à personne, on s'appartient à soi. Donc, tes parents t'ont donné beaucoup de latitude étant enfant là-dedans, mais en même temps, à quel point, c'est quand on est enfant, on peut véritablement prendre ses propres décisions?
0: Ben, c'est ma position sur la famille choisie, parce qu'on parle de commune comme de famille choisie. On parle encore de famille choisie en ce moment.
1: Ah oui,
0: c'est choisi par les adultes, les familles.
1: C'est ça.
0: Les enfants suivent. Et je ne dis pas ça pour dénoncer quoi que ce soit. C'est vraiment pas... Il n'y a pas de récrimination, d'amertume là-dedans. C'est de dire que du point de vue de l'enfant, la famille est ce qu'elle est. On n'a pas notre opinion à dire là-dedans. Et même quand on a une famille qui est complètement atypique, c'est ça la normalité pour nous. C'est ça la famille pour nous quand on est enfant. Donc le principe de famille choisie, pour moi, c'est un principe d'adulte qui a un effet non nul sur les enfants. Et puis c'est pas toujours. Des fois c'est des effets néfastes, des fois c'est des effets bénéfiques. Bon, en fait, mais c'est leur point de vue à eux. Et parfois c'est les enfants qui choisissent. Dans le cas de l'une, elle n'a pas choisi parce que, bon, il y a une commune, mais l'histoire évolue, il y a des choses qui se passent, la famille se compose et se recompose très, très souvent. C'est l'une qui choisit ses mères. C'est la seule liberté que cet enfant a, c'est de dire, pour moi, ces trois femmes-là, ça va devenir les figures de la maternité. Ça, c'est elle qui choisit.
1: Est-ce que tu as aimé cette vie-là, Sophie-André? Quand tu portes le regard après sur ça, qu'est-ce que tu as aimé? Qu'est-ce que tu penses qui t'a forgé? Qu'est-ce que tu aurais aimé qui soit différent? Ou as-tu tout aimé?
0: J'ai même pas l'option qu'est-ce que j'aurais aimé qui soit différent, parce que ça a été ce que ça a été, point. Il y a pas de...
1: Mais ça aurait pu ne pas te convenir.
0: Mais comment on fait pour régler quelque... Ça serait... Je serais en psychanalyse pendant des années.
1: J'aurais pu être malheureuse.
0: J'aurais pu être très, très malheureuse
1: fort
0: si j'estimais que ma vie ne convient pas à ce à quoi j'avais droit ou quoi que ce soit. J'ai plutôt la posture de dire, j'ai fait avec ce que j'ai eu, et ce que j'ai eu a été très généreux. Oui, je l'aime, ma vie. Je l'adore, ma vie. C'était complètement... c'était échevelé, c'était marginal, c'était improvisé. Ça n'avait pas toujours du bon sens. Mais c'était ce que c'était. Ça a donné de la couleur, ça a donné du relief, de la perspective, beaucoup de folie. Je pense que je ne serais pas la personne que je suis en ce moment si je n'avais pas eu tous ces intrants-là.
1: Il y a dans Vol de lune des moments... Puis je pense que tous et toutes les enfants...

0: veulent un peu être comme les autres.
1: Et qu'on est conformiste, ben, enfin.
0: On est très conformiste et c'est intéressant parce que à un moment donné, l'une, donc toi, t'en vas à l'école et tu choisis une école qui est straight, qui est plutôt traditionnelle.
2: Le plus straight possible.
0: Ben, c'est ça, parce que je présume que ça prenait un équilibre. Alors, Hélène, donc ta maman, s'enquiert tous les soirs quand elles font les devoirs ensemble de sa vie au collège. Mais l'une a le réflexe, dès ses premiers pas dans ce monde si loin du sien, de garder la famille et l'école dans des bocaux bien séparés. Elle s'investit dès ce début de parcours scolaire de la mission d'arrondir les angles pour éviter que les deux pôles de sa vie d'enfant ne s'entrechoquent. Elle a déjà commencé à s'octroyer un rôle d'amortisseur, d'entité malléable, coincée entre des surfaces. Régis, toi, là, tu voulais, puis plus tard, là, si tu voulais... arriver à l'heure, passer inaperçu. Tu voulais avoir une étampe dans la marge de ton cahier d'exercice. Surtout, pas te faire dire que tu étais bizarre ou négligé. Qu'est-ce que tu te souviens de la trace que laissait le regard des gens autour sur vous autres? On parlait Westmount et puis années 70, octobre, parce que la police, à un moment donné, débarque.
1: Oui, absolument.
0: Qu'est-ce que tu gardes de ça?
1: Le mot bizarre. Le mot, c'est ça, étrange et bizarre. Et tout ce que porte le mot bizarre, pour certains, une fascination curieuse et pour certains, un jugement. Donc, je pense que c'est le mot que je me suis fait dire le plus souvent. C'est bizarre chez toi, ça sent bizarre chez toi. Le mot bizarre est probablement ce qui est revenu le plus souvent. Avec ce que ça laisse comme blessure en se disant pourquoi est-ce que tout le monde me trouve bizarre? Chacun, quand on se regarde soi, on n'est pas bizarre, on comprend pas ce jugement-là, cette catégorisation-là. Mais je pense que c'est le mot bizarre qui reste marginal.
0: Mm. Qu'est-ce que tu te souviens d'octobre 70 quand ça débarque chez vous? Parce que dans le livre sur ton père, lui, il écrit, je vais essayer de le retrouver. Si le policier, profitant de la crise d'octobre, obtient un mandat et effectue une descente dans la commune. Ils ont même fouillé nos congélateurs pour voir s'ils ne contenaient pas de la viande humaine. Inutile de vous dire qu'ils n'ont rien trouvé. Qu'est-ce que tu gardes de ça?
1: Ben, je garde le souvenir très, très présent de remonter de l'école parce que l'école était en bas d'une côte et puis il y avait un tank, une fois un tank, des fois des soldats qui étaient autour de la maison. C'est sûr que dans Westmount, ça distingue la maison des autres à cette époque-là. Donc, cette présence des soldats et le briefing que les grands nous avaient fait en disant, bon, quand les soldats sont là ou ils viennent ou débarquent, voici comment on doit ne pas réagir, c'est-à-dire ne vous en faites pas, on est en sécurité. C'est impressionnant quand on a 6 ans puis que les gens débarquent pour une descente. Il y a des armes, c'est quand même ça. Je m'en souviens très très bien, mais je me souviens très bien justement du fait que les adultes nous avaient dit. On reste tranquille. Si on est en train de manger, on continue à manger. Il faut continuer à faire comme s'il n'était pas là. Ce qui n'est pas toujours évident.
0: Oui, absolument. Ouais. Mais c'est toute une posture là, pour un enfant de voir ça et d'entendre cette sécurité-là, en quelque sorte, de comment les adultes, eux, allaient vivre la chose et se sentir quand même accompagnés là-dedans. Est-ce que, Sophie-André Blondin, tu te rappelles de Leonard Cohen?
1: Bien sûr.
0: Parce qu'il était dans vos cercles.
1: Ah, ça, c'est vraiment, par deuxième. C'est-à-dire que j'ai grandi dans les paroles, dans les romans, dans les chansons de Leonard Cohen. Parce que mon beau-père, dans Stepfather, avait écrit sa thèse de doctorat sur Cohen, était dans l'entourage. Pas tout à fait proche, mais deuxième degré, je dirais, de
0: Cohen.
1: Le
0: chum de ta mère après ton père, là.
1: Oui, oui, tout à fait. Dans les lectures obligées, il y avait bien sûr Cohen, puis parce qu'on avait des lectures obligées à la maison. J'avais un côté anglais, côté français. Donc, les lectures obligées en anglais, les lectures obligées en français.
0: Cohen, une fois de temps en temps, il se pointait?
1: Chez nous, non. Non, il ne faut pas croire tout ce qu'on voit, tout ce qu'on lit. C'est-à-dire que oui, je l'ai croisé très brièvement chez lui, plus sur Saint-Dominique, en fait. Je me souviens plus sur Saint-Dominique et chez des gens qu'on connaissait, qu'on fréquentait beaucoup dans les cantons de l'Est. Oui, je l'ai vu là. Mais sinon, non, c'est juste qu'il c'était un personnage qui était...
0: Présent, très présent pour toi.
1: Très, très, très présent.
0: Il faut parler de ton frère. Il faut parler du personnage de Che. Raconte-nous Che. Parce que ça, c'était très délicat. Tu étais inquiète de faire lire un certain passage à Che qui, dans la vie, est Philippe.
1: Oui, qui, dans la vie, est mon frère Philippe. Parce que, bon, dans cette famille recomposée, il arrive des frères et sœurs d'un peu partout. Puis Che est l'ami d'enfance de l'une. Leurs mères sont très proches, leurs parents sont très proches, s'aiment beaucoup. Et sa mère,

0: mort de façon tragique.
1: Sa mère qui était la fille de Michel Chartrand et de Simone Monet Chartrand.
0: Marie-André.
1: Et donc elle meurt de façon tragique.
0: Tragique, oui. Elle est assassinée
1: par son conjoint.
0: Et ça, évidemment, ça chamboule la vie de Che au premier abord, bien sûr, qui va se retrouver à devoir être adopté et qui va atterrir, donc, comme le frère de Lune, comme c'est arrivé dans la vie, effectivement, selon le point de vue que moi, j'ai. Et là, ben moi, j'avais mes propres souvenirs. Il fallait évidemment que je les ai écrits comme ça. Il fallait quand même que je vérifie auprès de Philippe, mon frère, si c'est lui, c'était ses souvenirs lui aussi. Mais ce qui est fantastique avec Philippe, c'est que plus on vieillit, c'est le seul qui a exactement les mêmes souvenirs.
1: Ah, c'est ça, vous aviez le même âge.
0: On a exactement.
1: Et vous étiez proche.
0: On a 3 jours de différence.
1: Vous étiez presque toujours de la même posture, là.
0: Oui, on avait le même regard. Mais ça m'a aussi fait comprendre que j'ai pas halluciné. Je n'ai pas halluciné toute cette période. J'ai pas halluciné ces émotions-là. Si les faits ne sont pas exacts, ne sont pas dans la chronologie, les émotions sont là. Et en faisant lire le livre à Philippe pour vérifier si Che, avec ce qu'il y a d'inventé aussi, parce que, je le répète, là, tout n'est pas vrai là-dedans. Il y a de l'imagination aussi pour vérifier s'il était d'accord avec cette posture.
1: Ça ferait quand même tout un film, ça, Sophie-André Blondin.
0: Oui. Un film? Oui. Ben, ouais.
1: Non.
0: Ben, c'est la deuxième personne qui me dit ça.
1: Ben, c'est mon recherchiste. L'autre personne qui te l'a dit, peut-être?
0: Non.
1: Ah, c'est
0: non,
1: quelqu'un d'autre? Oui. OK, on est trois.
0: Puis, je me suis dit, probablement parce que j'ai étudié en cinéma, donc je pense en cinéma, parce que ça n'a vraiment pas été écrit dans cette optique-là. C'était vraiment de... Mais en même temps, je fais ça sans arrêt aux années-lumière. J'arrête pas de dire à mes invités, on fait du cinéma pour les oreilles. On va parler de choses compliquées. Il va falloir donner des images et tout et tout. Et puis là, ben, c'est compliqué, ma famille. C'est compliqué. C'est compliqué à raconter. Puis c'est encore plus compliqué quand je mettais les morceaux inventés là-dedans, puis l'époque. Puis je me suis dit, ben, la meilleure façon, c'est de faire du cinéma pour les yeux.
1: Ouais, ça fonctionne bien.
0: Voilà.
1: Cette première scène du vol de Lune, donc, qui est le titre du livre, à travers le vitrail, le puits de lumière, et puis ces 3 étages où l'imagination permet de s'arrêter sur chacun des étages pour rencontrer ces 3 femmes-là. Alors, je pense que cette musique-ci serait tout à fait appropriée pour le générique d'ouverture.

0: replonge.
1: Ah, ça me replonge.
0: Direct.
1: Tout à fait. Tout
0: Il y en
1: à
0: est
1: fait.
0: Question dans ce livre-là.
1: Dans les questions, c'était un tube à l'époque. C'était très populaire. Et celle qui a le personnage d'Esther dans le roman, qui est la belle-mère de Lune, leur relation passe beaucoup par les chansons. C'est souvent des chansons vieillottes, mais il y a celle-là qui est un petit peu plus yéyé et qui fait partie, donc, du dialogue émotif entre Lune et Esther.
0: Là, il y a, évidemment, ça parle de gens qui ont existé, qui existent encore. Il y a tes filles qui n'étaient pas là, mais comment on... Est-ce que tout le monde l'a lu? Est-ce que tu étais nerveuse de le faire lire? Est-ce que tout le monde était d'accord à ce que tu racontes leur histoire, même si c'est une fiction, tout le monde se reconnaît?
1: Oui. J'ai pas demandé la permission à tout le monde. J'ai fait lire aux personnes à qui j'ai emprunté les mères, c'est-à-dire mes frères et sœurs. Okay. Puis on est quatre au total.
0: Oui, c'est ça. Au total, on va dire au total.
1: Oui, c'est ça. Même cinq. En fait, on est cinq au total. Donc à eux, oui. Et elle, je l'ai fait lire avant pour être certaine que je ne trahissais pas quelque chose par rapport à leur mère, parce que je leur emprunte vraiment à leur mère. Aux autres, non. Je n'ai...
0: Ton père?
1: Et il a lu quand c'était terminé. Mm-hmm. Parce que c'était pas... son personnage n'est pas au centre du roman. Donc, j'ai... Et comme c'est facile de se faire influencer si on fait lire nos choses par nos parents. Moi, je suis très, très influençante dans la vie. Ensuite, très insécure. Alors, c'est sûr que j'aurais été une faille ouverte. Alors, je me suis gardée cette liberté. Je pense que oui. Je pense qu'il a aimé la plume. Je pense que sa réaction de dire, ça a été dire, je suis pas capable d'appeler ça un roman.
0: Ah ouais, c'est ça.
1: Sauf que c'est ça. Moi, au début, j'avais dit des récits invérifiables, parce qu'effectivement, c'est très basé. Mais comme j'ai mis de l'imagination là-dedans, puis bon, les gens qui vont lire, je pourrais être accusée de crime si tout était vrai là-dedans.
0: Absolument.
1: Absolument.
0: Puis là, on va garder des punchs, là, parce qu'il y en reste plein d'autres. Là. Oui, absolument. Sophie-André, je comprends

0: que tu as encore l'impression d'avoir des choses à écrire, mais que tant que Vol de lune ne sortait pas, les mots donc ne pouvaient pas s'écrire?
1: Non, c'est ça, j'étais pas capable, j'étais bloquée. Ben, je pense que c'est je parle beaucoup de maternité, de matrilinéarité là-dedans. C'est difficile d'accoucher d'un deuxième enfant pendant qu'on est en train d'accoucher du premier. Mmh. Je pense que c'est simplement comme ça que ça se passe. Puis il va falloir que l'une soit bien lancée avant que je puisse, moi, me relancer.
0: Et tu le feras?
1: Assurément. Pour moi, pour moi, assurément. Pour les autres, mais on verra.
0: Je l'aimais déjà beaucoup avant cette entrevue, nous écrit Lucie. Je l'écoute toujours avec grande attention. Et Sandra nous écrit, je l'ai lu presque d'une seule traite. C'est très bien écrit. C'est un mode de vie moins connu de nos jours. Bon succès à une nouvelle autrice que j'apprécie déjà toutes les semaines aux années-lumière.
1: Ah, c'est gentil. Bah, c'est les premiers échos comme ça touche.
0: Un petit mot pour dire que l'an prochain, ça va faire 10 ans à la barre des années-lumière, Sophie André.
1: Oui, c'est ma 10e saison, ma 10e année, oui.
0: Oui, qu'est-ce que ça crée comme...
1: Ben, je peux pas croire que ça a été si vite que ça. Ben, je suis déjà vieille, c'est comme ça.
0: Arrête! Pas parce que le temps passe qu'on est vieille.
1: C'est vrai.
0: Nécessairement.
1: On est jeune depuis plus longtemps.
0: T'es une jeune autrice.
1: Oui,
0: t'es
1: voilà!
0: Toute jeune autrice! Alors, il y aura le 23 octobre un enregistrement devant public de 15h30 à 17h30 dans ce studio ici même, autour d'Harry Houdini avec Luc Langevin. Comment vous choisissez vos thèmes?
1: Oh,
0: l'émission, si ça, c'est fabuleux.
1: Les réunions des années-lumière, on devrait enregistrer ça, c'est surréel. On regarde un peu ce qui se passe dans l'actualité. C'est très rare qu'on sait à l'avance comme ça, parce que nous autres, on choisit les sujets de semaine en semaine. Mm-hmm. Alors, le lundi, on ne sait pas ce qu'il va y avoir dans l'émission que vous entendez dimanche. Sauf quand on regarde sur le calendrier qui s'en vient et qu'on se dit, ah tiens, ça va faire 100 ans que Houdini est mort. Houdini est mort après avoir reçu un coup de poing à Montréal. Houdini aimait Montréal. Houdini dénonçait les pseudo-sciences.
0: Mm, okay.
1: Allons voir quels sont les liens entre science et magie. Et pourquoi pas, invitons Luc Langevin, qui va être avec nous, on a déjà fait des grandes entrevues avec lui, physicien de formation. Alors, Luc Langevin va être avec nous, on va inviter des gens en studio aussi, et on va passer 2 heures à parler de cette intersection entre science et magie. Mmh. À l'époque, il y a Évelyne Ferron aussi,
0: historienne,
1: qui va être là, qui va nous parler de l'époque d'Houdini, de l'effervescence. Je m'en vais, moi, cette semaine, enregistrer une entrevue avec un des conservateurs du musée McCord sur les lieux où Houdini est passé ici, en quoi ils sont intéressants. On va parler, on va aller dans les laboratoires pour voir comment les animaux perçoivent ou pas la magie. Est-ce que ça marche, un truc de magie, quand on est devant un chimpanzé?
0: Ben, c'est vrai que notre chat, quand on met quelque chose, il ne voit plus, il a l'impression que ça n'existe plus. Puis là, ça réapparaît, puis
1: la permanence de l'objet.
0: Il y a une espèce de petite compréhension de quelque chose, mais à quel point c'est élaboré. Et donc, on va où pour s'inscrire?
1: C'est pas encore ouvert.
0: Il
1: va falloir écouter les avis lumière. Soyez attentifs. Puis à ce moment-là, quand on va ouvrir les inscriptions, ben, il y aura quelques places parce que le studio.
0: Il y aura au moins une quinzaine de places
1: faciles.
0: Le 23 octobre, donc. Et le roman Vol de lune, qui est paru le 23 septembre, est édité chez Flammarion, Québec. Merci infiniment, Sophie-André Blondet. C'est un véritable plaisir de te lire et de te recevoir.
1: Merci beaucoup.

0: C'est le moment, comme on fait tous les lundis autour de cette heure-ci, de vous présenter un mot qui résonne pour un de nos chroniqueurs ou une de nos chroniqueuses de ce beau bouquet de collaborateurs, collaboratrices. Et cette semaine, on retrouve Vanessa Bell. Bonjour, Vanessa.
1: Oh, bonjour, Penelope.
0: T'es bien drôle, là, en ce moment. Où est-ce que t'es en mitouflé comme ça?
1: Je suis dans un garde-robe aux îles de la Madeleine, Fatima, pour que ma voix se rende jusqu'à toi et jusqu'à vous correctement.
0: J'adore tout ce que je vois. Puis t'as une capuche orange en plus.
1: J'ai une capine orange fluo de chasse. Ma nouvelle personnalité, Penelope.
0: J'adore. Donc, je rappelle que Vanessa Bell est autrice, poétesse, éditrice et critique littéraire. Qu'est-ce que tu fais aux îles de la Madeleine présentement?
1: On est venu lancer le numéro de Zone occupée dont je parlais la dernière fois qu'on s'est parlé, donc chez Flottille. Et je pense que c'est justement là que j'ai envie qu'on commence, parce que quand je me suis rendue chez Flottille, tu sais, Penelope, les gens là...
0: Qu'est-ce que Flottille? Rappelle-nous, c'est quoi Flottille?
1: Oui, Flottille, c'est les artisans libraires. Donc, c'est une librairie extraordinaire aux îles de la Madeleine qui a un inventaire hallucinant, des livres super stimulants. Et Mélodie et Annie étaient là samedi dernier pour m'accueillir, comme toujours. Et c'est ce que j'allais dire. Tu sais, les gens aiment beaucoup cette chronique-là. Les gens m'en parlent. Ils me disent toujours, c'est quoi ton prochain mot? Et il se trouve qu'avec les libraires de chez Flottille, j'aime beaucoup échanger des idées et elles me guident toujours vers des endroits un peu inusités. Donc, je leur ai dit, mon prochain mot, justement, j'ai fait la chronique en direct du garde-robe de Fatima et j'ai envie de parler d'attention. Donc, le mot « attention ». Et là, tout de suite, Mélodie m'a dit j'ai un livre que je vais venir te porter en fin de semaine. Le mot que tu cherches, c'est peut-être moins attention qu'attensité.
0: Oh.
1: Mais là, bon, avant de se lancer dans attensité, okay, je propose qu'on visite quand même peut-être.
0: Attention.
1: Attention. Ouais, attention.
0: D'ailleurs, c'est un mot attention qui prête à confusion, parce que lorsque ma réalisatrice lève les yeux et comme, t'es-tu vraiment obligée de tout raconter? J'ai pas de filtre. Donc, quand la suggestion du sujet est arrivée, on n'avait pas compris que c'était ton mot. On pensait que tu attirais notre attention sur d'autres choses. Fait qu'on a redemandé à la recherchiste, mais là, c'est quoi son nom? Christine était comme, c'est attention. Donc, déjà ça parle du mot.
1: Ben, il vous a fait ralentir. Et c'est là qu'on va s'en aller, je pense, avec ce mot-là. Donc, attention, ça peut être trois types de mots. Hein? Un nom, une interjection, un verbe. C'est un mot étymologiquement qui va apparaître autour du 16e siècle avec une graphie qui ne va pas bouger, sauf au 18e siècle. Tout à coup, une fantaisie. Un siècle pendant lequel, attention, ne prend plus qu'un seul T. Donc, fini la consonne double, pas d'explication et on retourne à la double consonne, probablement pour le double T qui vient durcir le T de attention et le deuxième qui vient plutôt être un S dans notre langue française. Attention, c'est un emprunt.

0: bien sûr, au latin classique, attentio qui veut dire application, ou attendere qui veut dire être attentif à, comme vous tous autour de mon courriel qui faisait pas de sens. Et ce que je trouvais intéressant, c'est qu'on peut aussi décomposer, si on a envie de jouer là, dans le latin, évidemment, un jeu auquel je ne joue pas très souvent. Donc, si on le décompose, il y a ad et tendere qui va frayer plutôt du côté donc de étirer, comme dans faire durer. Et c'est un peu ça aussi, l'attention.
1: Mm-hmm. Mm.
0: Alors là, je propose de regarder trois définitions avant de vous amener du côté de des femmes qui m'ont complètement émue. J'avais envie de faire de ce mot-là, attention, une chronique féminine aujourd'hui, puisque j'ai souvent, de fois, dans les derniers micros, invoqué de grands penseurs des hommes. Alors, mais avant, attention, peut être un nom féminin. Donc, bien sûr, là, ce qu'on connaît, un bon classique, la concentration de l'activité mentale sur quelqu'un ou quelque chose. Donc, on va penser à fixer, concentrer l'attention, faire attention à quelqu'un, à quelque chose, porter attention à... ça peut être aussi un signe de prévenance, d'attention, mm-hmm. hein, donc d'affection, une délicate attention, être plein d'attention. Et ma foi, les dictionnaires en ligne me surprennent toujours parce qu'il y a quand même une rapidité d'inclusion de nouveaux mots. Et pour attention, c'est un peu plus complexe, mais l'attention est aussi en informatique un modèle d'attention. Donc, en intelligence artificielle, on va désigner un mécanisme qui permet à un modèle de considérer des séquences d'entrée et de sortie dans leur ensemble plutôt que séquentiellement. Donc, vraiment d'accorder une importance plus grande à leur parties les plus pertinentes. Donc, on vient encore sur cette idée de focus avec le modèle d'attention. Après ça, je me suis un petit peu excitée parce que je me suis dit, tant qu'à chercher attention, allons-y dans des choses un peu plus funky. Là, je vais prendre une gorgée si tu as envie de parler, Pénélope, c'est le moment.
1: OK, alors je pourrais dire que nous allons rentrer dans le verbe attention et sa déclinaison?
0: Oui, exactement. Merci beaucoup. Donc, attention à l'imparfait ou au subjonctif, on va avoir, puis là, c'est pas vraiment le mot attention, c'est nous attentions ou que nous attentions. Et si on cherche, ça nous sort tout de suite ça. C'est un verbe transitif indirect. Et ce que je trouvais intéressant peut-être, c'était que attenter, donc qui est pas très loin d'attention, on était quand même dans l'idée de tenter une action, souvent contre, mais ça m'intéressait.
1: C'est ça, parce qu'on est aussi dans attaquer, là. Attenter à la vie de quelqu'un ou attenter à attentat. Ça vient même d'attentat, un attentat.
0: Oui, okay. Exactement. Mm-hmm. Et là, tout ça fraye ensemble, et je trouvais que ça glissait bien vers l'interjection. Donc, bien sûr, quand j'ai dit aux gens que j'allais parler d'attention, je me suis fait chanter beaucoup de chansons spontanément.
1: Ah ben oui, Daniel Lavoie.
0: Daniel Lavoie, oui, entre autres, effectivement. Attention. Et beaucoup, mais fais attention.
1: Ah oui, les bébés.
0: J'aime chanter, si tu me racontes. Donc, attention est une interjection qui signifie, bien sûr, une mise en garde, de faire attention. Aux îles de la Madeleine, où je me trouve d'ailleurs, il y a un organisme qui fait la belle part à ce mot-là, attention fragile, et qui va vraiment utiliser à bon escient l'interjection en lien avec sa mission de favoriser le maintien de la biodiversité et la qualité de vie aux communautés. Et là, c'est là où je me disais, somme toute. Attention, est-ce que c'est un mot très surprenant? Non. Non, puisqu'il n'a pas beaucoup bougé, comme on a pu voir à travers les siècles. Par contre, je pense que si on l'étudie ou on le regarde dans son étymologie et qu'on en sort un petit peu, on va vraiment arriver vers l'idée de l'attention elle-même. Et moi, quand je vous ai soumis ce mot-là, c'est parce que j'avais envie de parler de l'attention en tant que mot féminin et qui vient vraiment s'installer dans l'automne, j'ai l'impression. Donc, après l'effervescence de l'été, après l'espèce de gros rush en bon québécois de travailler avec la lumière, d'être toujours dehors, d'avoir beaucoup de festivités, l'attention, pour moi, elle se marie toujours à l'automne. L'automne s'installe parce que novembre, le mal-aimé aussi revient avec sa chute de température et de luminosité. Parce que dehors, novembre, des colocs est un symbole, ma foi, national. Et c'est une image qui frappe fort. Mais moi, ce n'est pas dans la tristesse de l'automne, ou en tout cas dans cette potentiellement grisaille de l'automne que j'avais envie de vous amener, Pénélope. Moi, ce que j'aime, l'automne, c'est ma période favorite parce qu'elle veut aussi dire le temps des potages, des couvertures lourdes, de la noirceur pour la lecture, des chandelles, de la nidification. Et ce ralentissement-là,

0: est un temps, je pense, tout indiqué pour rediriger notre attention, d'abord vers soi, son environnement. Et c'est cette attention-là dont j'ai envie de parler parce que l'ennui et l'attention, je crois, sont des vertus nécessaires qui s'estompent beaucoup au profit de la réactivité.
1: Et tu me fais penser l'automne, la couleur des arbres. J'étais en fin de semaine passée hors de Montréal et il y avait une variété d'arbres dans ce coin-là, la Naudière. C'était d'un rouge, là, mais vraiment impressionnant quand même pour relativement tôt. C'était de fin de semaine relativement tôt dans l'année. Et à chaque fois qu'il y en avait un, ça attirait évidemment notre attention et ça portait aussi notre attention sur les autres. T'sais, quand on sort de la ville, on fait des excursions autour des couleurs, on ne fait qu'observer. Puis observer, en quelque sorte, c'est concentrer notre attention, mais dans un moment suspendu et non pas de productivité, mais vraiment comme d'arrêt, en quelque sorte, non?
0: Oui, puis c'est un très beau rapprochement que tu fais parce que l'attention et la contemplation, pour moi, sont des espaces qui sont quand même en correspondance. Et il y a ça dans quand on est vraiment complètement captivé par quelque chose, que ce soit la couleur des arbres ou pour moi, ce matin, j'étais à la plage avec la mer, puis le ressac pendant des heures et des heures, mon attention était toute portée là. Et ici, je reviens au fameux livre que Mélodie, justement, m'a apporté à la maison. Le livre, d'abord, il s'appelle « Attensité, le libre mouvement de l'attention dans toute sa plénitude ». Donc, il y a quelque chose à voir avec cette attention-là, se sortir de l'économie, en fait, de l'attention qui est captivée par des choses très rapides. Donc, ce livre-là, je l'ai trouvé très, très, très fascinant parce que, en fait, c'est un manifeste du mouvement de libération de l'attention par un collectif international qui s'appelle « Friends of Attention », qui est formé d'activistes, d'artistes, de chercheurs, de chercheuses universitaires. Et le livre est traduit en français par Yves Citon et qui propose vraiment, devant le constat collectif de la crise de l'attention, non pas de se plaindre, mais de résister en développant des formes communes d'activisme attentionnel. Et là, la proposition, en gros, c'est de mettre en place, par exemple, des sanctuaires attentionnels, donc des espaces où les gens peuvent se rassembler, prendre soin les uns des autres, expérimenter différents types d'attention. Et plus qu'un manifeste, en fait, le livre va présenter l'attention comme une question fondamentale de notre époque. Il va proposer des façons concrètes de créer, ce que j'ai beaucoup apprécié, de nouvelles perspectives d'épanouissement humain. Là, ça ne peut pas ne pas nous tenter. On y parle donc de l'étonnante réalité des choses, des êtres, des personnes comme l'objet pur de l'attention. Et tout de suite, j'ai pensé à Simone Veil, que j'avais envie d'amener avec nous ce matin, Pénélope, et qui me permet de sortir de la théorie peut-être pour aller vers le concret. Donc, Simone, elle écrit ceci. « L'attention est la forme la plus pure de la générosité. » Cela signifie qu'accorder une véritable attention à une personne, à une œuvre ou à une culture, c'est lui permettre d'exister sans la déformer pour servir nos propres intérêts.
1: Ah, wow, c'est beau ça.
0: Cette phrase-là, elle m'a happée. Permettre d'exister sans déformer pour servir nos propres intérêts. Ouais, d'une super beauté. Et ce que j'ai trouvé très, très, très intéressant en faisant des recherches autour du mot attention, c'est qu'un des mots que j'ai rencontré le plus souvent dans mon espèce d'obsession des dernières semaines autour du mot attention, c'est le mot exaltation. Donc, une excitation de l'esprit, un déchaînement, une élévation, une glorification. Puis je me dis, mais ça peut pas ne pas nous tenter. Quand même. Et l'exaltation, moi, elle me fait toujours penser à une poète états-unienne que j'aime de tout cœur. Et Christine aussi, recherchiste à l'émission pour toi, Pénélope, elle m'a dit, ah oui, tu vas lire ce poème-là en ondes. Je suis vraiment contente parce que c'est un poème auquel j'y pense souvent. Donc, c'est bien sûr Mary Oliver, celle qui nous apprend qu'on ne peut pas véritablement prendre soin de quelque chose, le respecter ou l'aimer sans d'abord avoir pris le temps de l'observer attentivement. Et c'est une poète, je le rappelle, qui est une fervente défendresse d'une poésie non élitiste, non académique et qui va vraiment tourner l'attention vers les détails qui permettent de tisser un lien spirituel avec la vie. Et donc, puisqu'on est en pleine migration, j'ai envie de vous lire une traduction très, très, très maison du magnifique poème Wild Geese, donc Les Oies Sauvages, écrit en 1986, où il est entre autres question donc d'attention, d'observation et du battement du monde et des humains. Alors, la traduction maison va comme ceci. Tu n'as pas à être bon Tu n'as pas à traverser le désert à genoux en te repentant.

0: n'a qu'à laisser le doux animal qui est ton corps aimer ce qu'il aime. Parle-moi du désespoir, le tien, et je te parlerai du mien. Pendant ce temps, le monde continuera de tourner. Pendant ce temps, le soleil et les perles de pluie glisseront sur les paysages au-dessus des prairies et des forêts profondes, des montagnes et des rivières. Pendant ce temps, les oies sauvages, hautes dans le ciel bleu, rentreront à la maison. Encore. Qui que tu sois, quelle que soit ta solitude, le monde s'offre à ton imagination, t'appelle sans relâche d'une voix rauque et exaltante comme les oies sauvages, annonçant ta place dans l'ordre des choses.
1: C'est toi qui as traduit ça, Vanessa, c'est beau, là.
0: J'ai fait ça ce matin. Et donc, Sophie Oliver, elle nous dit ceci que je trouve très beau et c'est peut-être là que j'ai envie de nous apporter pour cette conclusion autour du mot « attention », Pénélope. C'est, elle dit en anglais « attention is the beginning of devotion ». Donc, l'attention est le point de départ de la dévotion. Et c'est peut-être dans ce glissement que j'ai envie que nous nous quittions, dans une espèce d'exercice de déplacement, puis d'engagement envers soi, envers le monde. Et avec cette phrase de Mary Oliver et les oies sous le bras. Et une autre phrase à laquelle mon ami poète et biologiste Sébastien Auger m'a introduite il y a quelques années déjà, c'est du commandant Jacques-Yves Cousteau. Je pensais que de me trouver sur des îles, c'était tout à fait... de ramener cette très belle phrase qui dit « On aime ce qui nous a émerveillés et on protège ce que l'on aime. » Donc, pour le dire simplement, on aime ce qu'on connaît et on protège ce que l'on aime. On arrive en conclusion avec trois mots. Attention, dévotion, protection. Et moi, je nous invite individuellement et collectivement à porter attention à qui et à quoi on offre notre attention et à rencontrer, à apprendre, à connaître, se rappeler que c'est se donner un choix d'amour, comme l'écrit la poète Valérie Fogg. Donc, porter attention pour moi et pour nous, j'espère, c'est se donner un choix d'action pour la suite du monde.
1: Vanessa Bell, merci infiniment. C'était très, très beau tout ça. Et on était à l'opposé de toute cette économie de l'attention et cette attention qu'on monnaie, qu'on se déchire, qu'on veut, mais pas nécessairement pour notre bien, alors que tu proposais quelque chose complètement à l'opposé et ça fait tant de bien. Vanessa, tu seras accueillie bientôt en résidence d'écriture à la Maison Jean Sioui, qui est une initiative de la Maison d'édition et librairie autochtone Anénorak, établie à Wendake. Et puis, on pourra voir le fruit de cette écriture-là, de ce qui sortira de ça dans un livre à paraître en mars aux éditions du Quartz. On aura très certainement l'occasion de s'en parler. Merci beaucoup, Vanessa.
0: Merci à vous. On se retrouve en studio.
1: Absolument. À la prochaine. Bye bye.
0: Au revoir.

0: la belle, belle voix de Pomme aujourd'hui avec cette pièce Seule dans la foule. On joint Laurence Martin aujourd'hui qui est là parce qu'Alex Castonguay, je présume, se prépare pour une grosse journée, une grosse soirée. Salut Laurence.
1: Allô Pénélope.
0: Allô. Qu'est-ce qu'il y aura au menu ce midi?
1: Mais nous, on va parler quand même un peu d'élection parce qu'on va regarder les luttes à surveiller ce soir. Il y en a plusieurs dans la région de Québec, dans le centre du Québec, dans le 450, même à certains endroits sur l'île de Montréal. Donc, ça fera partie de notre grand angle avec Hélène Buzetti et Marie-Michelle Sioui. Et on va parler, Pénélope, d'indépendance, mais d'indépendance albertaine. Parce que vous avez peut-être vu cette fin de semaine, le Globe and Mail qui rapportait de possibles tentatives de rapprochement entre certains séparatistes en Alberta et des républicains aux États-Unis. Des séparatistes qui auraient suggéré à Washington qu'ils étaient prêts à fournir de l'eau, du pétrole albertain en échange d'un appui politique de Washington. Est-ce que c'est dangereux de faire ça? Est-ce que ça pourrait avoir une incidence aussi sur le vote qui doit avoir lieu dans deux semaines? Donc, on va en parler avec Jean-Christophe Boucher, qui est professeur de sciences politiques, justement, en Alberta, à Calgary.
0: OK, d'accord. Alors, excellente émission à vous, Laurence.
1: Merci.
0: C'est Laurence Martin qui est à la barre de Midi Info dans une trentaine de minutes. Ce matin, avec Hugo Meunier, qui était au Club Social, on a parlé de retraite. Il n'y a pas encore 60 ans, puis ça le stresse, ça l'angoisse. Et ici, on nous écrit 5 octobre, ding, ding, ding, c'est l'heure de la retraite. C'est ma fête aujourd'hui, j'ai 65 ans. Tout ce que je sais faire dans ma vie est de me lever le matin et d'aller travailler. Ce matin, vous m'accompagnez drôlement. J'ai la main qui tremble, je me dois faire violence. Souhaitez-moi courage, on vous le souhaite.
2: Ici Jean-Philippe Vautier, lundi, jour du vote au Québec. 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
6: Midi 30 à Terre-Neuve, ici Maxime Bossonnet, voici vos informations. 6 députés du Nouveau-Brunswick, dont 2 ministres, ont passé une semaine à Taïwan au mois de juillet. Mais la politique canadienne d'une seule Chine recommande la plus grande prudence lorsque des parlementaires se rendent sur l'île de Taïwan afin de ne pas exacerber les tensions avec la Chine. Nicolas Stenbach explique.
7: À titre de vice-président de l'Assemblée législative, Benoît Bourque a reçu l'invitation du Bureau économique et culturel de Taipei à Montréal. Il l'a transmise à ses collègues. Les ministres Gilles Lepage et Luc Randall, le leader parlementaire du gouvernement Marco Leblanc, Sam Johnston et la progressiste conservatrice Tammy Scott Wallace ont accepté l'invitation.
8: On comprend que c'est une question délicate.
7: Benoît Bourque affirme que le groupe s'est donné comme consigne de ne rien publier pour éviter les polémiques non nécessaires sur le statut de Taïwan.
8: Il valait mieux d'être un peu plus discret par rapport à toute la question de cette mission.
7: Les parlementaires n'ont aucune idée du coût du voyage, étant donné que Taïwan a payé la facture, leur billet d'avion, hébergement, repas et le transport sur place.
9: J'en suis sûr que ça va dépasser la limite de 250.
7: Les parlementaires doivent signaler au commissaire à l'intégrité tous les dons supérieurs à 250 $ et obtenir l'autorisation avant de l'accepter. Ce qui a été fait, indique le commissaire Charles Murray.
9: Comme ce n'est pas contre les règles, on a présentement dans la province de Nouveau-Brunswick.
7: Ce genre de voyage peut aussi représenter un risque.
10: La Chine pourrait exprimer son désaccord, puis ça pourrait aller jusqu'à, comme je disais, à interdire de séjour ces parlementaires néo-brunswickiens.
7: L'ancien ambassadeur du Canada en Chine, Guy Saint-Jacques, ne pense pas par ailleurs que le pays pourrait boycotter des produits. La Chine, rappelons-le, est un important acheteur de fruits de mer. Ceci dit, Guy Saint-Jacques croit que les députés ont bien fait d'accepter l'offre de Taipei.
10: Moi, je vois ça comme un geste d'appui envers

0: la démocratie de Taïwan.
1: Ici Nicolas Stenbach, Radio-Canada, à Moncton.
2: Dans le reste de l'actualité, deux universités de la Nouvelle-Écosse condamnent une pancarte qui a été affichée ce week-end dans un lieu situé hors du campus à Antigonish, estimant qu'elle perpétuait la culture du viol. On pouvait lire sur la pancarte, je cite, « Zone de dépose copine d'Ekedia ». Cette pancarte est apparue pendant les festivités annuelles d'accueil des étudiants organisées par l'université. Dans un communiqué, le président de l'université Saint-Francis Xavier parle d'un message humiliant et profondément préoccupant. De son côté, l'université Ekedia de Wallville a publié hier un communiqué indiquant que cette pancarte incitait à la violence sexuelle. À l'Île-du-Prince-Édouard, un lanceur d'alerte de Charlottetown, congédié en 2019, poursuit la ville pour licenciement abusif. Scott Musservey était directeur général adjoint de la ville de janvier 2018 à janvier 2019. Aujourd'hui, il réclame 1,16 million de dollars. L'ancien directeur général de la capitale insulaire, Peter Kelly, s'est retrouvé au cœur d'une controverse. En effet, CBC News a rapporté que deux de ses anciens adjoints, dont Scott Musservey, ont été congédiés après avoir fait part de leurs préoccupations concernant l'administration et les finances de la ville. La semaine dernière, CBC News a rapporté que l'ancien chef des pompiers de Charlottetown poursuit également la ville pour licenciement abusif et diffamation. La pétrolière Suncor vend ses parts dans deux champs de pétrole au large de Terre-Neuve, Terra Nova et White Rose. Suncor exploite en effet Terra Nova depuis plus de 20 ans. C'est l'un des quatre plus gros projets d'exploitation pétrolière au large de l'île. L'entreprise vend ses actifs à la compagnie britannique Ithaca Energy. L'entente vaut jusqu'à 1,5 milliard de dollars. Suncor précise qu'elle conservera ses actifs dans Hébron et Hibernia. À l'international, au Brésil, le président sortant Luiz Inácio Lula da Silva affrontera le sénateur Flavio Bolsonaro lors d'un second tour le 25 octobre. Aucun des deux hommes n'a obtenu la majorité des voix lors du scrutin d'hier, mais le fils de l'ancien chef d'État d'extrême droite a créé toute une surprise en arrivant en tête avec 47% des suffrages contre 45% pour Lula. Si Flavio Bolsonaro l'emporte au second tour, les États-Unis conforteront leur influence dans la région, comme l'explique Olivier Poujade.
3: C'est le retour en force du bolsonarisme derrière l'excellent résultat de Flavio Bolsonaro. La droite conservatrice brésilienne s'est assurée une majorité confortable au Sénat. Elle place aussi deux de ses gouverneurs dès le premier tour à la tête des deux plus grands États du pays. Aucun sondage n'avait envisagé une telle dynamique. Comme son père Jair en 2018, Flavio Bolsonaro est passé tout près d'une victoire directe. Sa récolte de vote est même supérieure à celle de 2018. Quelques minutes après l'annonce des résultats, Lula lui confessait qu'il était persuadé de l'emporter au premier tour. Le président sortant, 80 ans, vient de prendre un sérieux coup de vieux et sera loin d'être favori pour la victoire finale face à cette nouvelle déferlante ultra-conservatrice, incarnée désormais par l'aîné des Bolsonaro, candidat moins charismatique que son père, encore très évasif sur la politique qu'il compte mener. Flavio Bolsonaro peut aborder le deuxième tour dans une position idéale, portée par le soutien de l'argentin Javier Milei et l'influence américaine omniprésente de l'administration de Donald Trump.
2: Et c'était Olivier Poujade. En Russie, une employée d'un centre de recherche sur la peste en Sibérie est décédée. Les autorités ont mis un hôpital en quarantaine et surveillent les personnes ayant été en contact avec cet employé d'un institut de recherche sur la peste qui a contracté une pneumonie d'origine inconnue. La télévision publique locale a indiqué que la femme est morte la semaine dernière. Les autorités russes ont déclaré n'avoir trouvé aucune preuve que sa maladie a été causée par l'un des agents pathogènes avec lesquels elle travaillait. Voilà ce qui complète votre bulletin d'information. 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C'était Maxime Bossonnet. Très bonne journée à notre antenne.

dans nos régions en Atlantique. Mais ce qui inquiète depuis les dernières années, c'est la transmission de la maladie de Lyme. À l'échelle canadienne, c'est en Ontario et en Nouvelle-Écosse qu'on rapportait le plus de cas en 2024. Au Nouveau-Brunswick, selon les données de surveillance provinciale, l'exposition a considérablement augmenté dans la dernière année. Qu'est-ce qu'il faut faire quand on est piqué par une tique? Qu'est-ce qu'on sait exactement sur la transmission de la maladie de Lyme? Et est-ce qu'un vaccin pourrait changer la tendance? Prenez place, on ouvre la réflexion. Ici Karine Godin, vous écoutez Sens large.

Dans les 12 derniers mois, 1955 personnes ont consulté un professionnel de la santé au Nouveau-Brunswick parce qu'elles suspectaient une piqûre de tique. Pour comprendre l'état de la situation dans nos régions, d'abord, je

0: changé sur le territoire néo-brunswickois, à la fois par, premièrement, une augmentation de la population de tiques qui sont possiblement vectrices de la maladie de Lyme, mais aussi de la maladie même. On en voit de plus en plus et par année, c'est des chiffres qui peuvent correspondre à plus d'une centaine de cas de maladie de Lyme confirmés au Nouveau-Brunswick.
1: On sait que c'était déjà très présent en Nouvelle-Écosse. Là, on surveille de plus près, du moins, on publie les données du côté du Nouveau-Brunswick. Mais pourquoi certaines régions comme Saint-Jean, par exemple, au Nouveau-Brunswick, ont un risque plus élevé?
0: C'est principalement relié là où on va retrouver la plus grande population de tiques. Ces tiques sont des tiques qui arrivent du sud, hein, dans le fond, le nord des États-Unis, mais pour nous, c'est le sud du Canada, et tranquillement s'implantent dans nos territoires et clairement par des facteurs comme le changement climatique, l'augmentation de la population des chevreuils. Ça peut être aussi des problématiques de coupe forestière. Donc, tout ça fait que la population de tiques augmente. Et ce qui était une exposition plutôt rare et inhabituelle, c'est-à-dire d'aller en forêt et de se faire mordre ou piquer par une tique, maintenant, au Nouveau-Brunswick, c'est plus fréquent ce scénario. Si on regarde le nombre de tiques qui nous étaient soumises pour identification il y a 15 ans, par année, c'était peut-être 5, une dizaine de tiques. Là, j'ai pas les chiffres exacts, mais maintenant, c'est plusieurs dizaines de tiques qui nous sont soumises pour identification au laboratoire.
1: Et comment ça fonctionne exactement? Est-ce qu'on vous soumet systématiquement toutes les tiques qu'on suspecte?
0: Premièrement, c'est une tique qui est trouvée sur un être humain. L'individu consulte soit son pourvoyeur de soins de santé, la tique est extraite et envoyée pour identification au laboratoire, c'est une tique qui a été découverte là comme ça dans un contexte où on pense qu'il y aurait eu une exposition humaine. Donc, c'est soumis au laboratoire et nous, on peut identifier est-ce qu'il s'agit d'une ixodèse ou une autre sorte de tique d'un autre genre, par exemple, dermacentaure ou amblyomma, qui sont d'autres sortes de tiques qu'on peut voir au Nouveau-Brunswick. Amblyomma, c'est exceptionnel, mais dernièrement, on a vu quand même quelques tiques de cette espèce-là.
1: Et pour une personne qui a été piquée, qui a peut-être attendu quelques jours avant, ne sait pas exactement à quel moment elle a été piquée finalement, quel est le protocole de soins de santé? On se tourne vers un pharmacien ou encore notre médecin de famille, mais après, qu'est-ce qui se passe? Est-ce qu'il faut attendre le résultat de l'identification de la tique avant de pouvoir, par exemple, commencer des antibiotiques? Comment ça fonctionne, le protocole?
0: Mais si on parle de la prophylaxie post-morsure de tique, premièrement, il faut avoir une bonne certitude qu'il s'agissait d'une tique du genre Ixodes et de l'espèce scapularis, qui est vraiment la tique vectrice du Lyme. Parfois, cette information-là est pas tout à fait facile à obtenir. Mais le patient qui veut être évalué pour une exposition de tique peut aller voir son pourvoyeur de soins. Mais même au Nouveau-Brunswick, les pharmaciens sont outillés pour offrir une prophylaxie post-morsure de tique. Premièrement, comme j'ai dit, on s'assure qu'il s'agit bel et bien d'une tique de type Ixodes. La tique doit être attachée pour une période, là, il y a un peu de variabilité, mais au moins 24 à 36 heures, d'une zone où la maladie est rapportée. Mais au Nouveau-Brunswick, effectivement, la maladie, elle est présente sur notre territoire. Et deuxièmement, que l'antibiotique soit donné en dedans de 72 heures après le détachement ou la morsure de la tique. Donc, lorsque ces conditions sont réunies, normalement, on devrait pouvoir accéder à une seule dose d'antibiotique, qui est la doxycycline, et qui permet à ce moment-là de prévenir le développement de la maladie chez l'individu piqué.
1: Et lorsqu'on regarde le tableau d'exposition au Nouveau-Brunswick, au tique, on voit une hausse d'avril à juillet-août, et ça repart en octobre. Qu'est-ce qui explique ça?
0: Premièrement, c'est le patron de l'activité des tiques. Après l'hiver, c'est le printemps, donc les nymphes vont vouloir se nourrir agressivement pour pouvoir éventuellement muer vers le stade adulte. Les tiques au printemps sont extrêmement voraces et vont souvent piquer leur hôte habituel, c'est la petite souris ou les petits mammifères là, sur le sol.

0: Mais effectivement, l'humain peut être piqué à ce moment-là. Mais après ça, il va avoir une période où la tique va muer, donc très peu d'activité. Et cette activité-là va reprendre à l'automne, au moment où la tique devient au stade adulte. Et là, c'est important qu'elle se nourrisse avant l'hiver. Et comme nos hivers sont de plus en plus chauds, tempérés, plusieurs tiques arrivent très bien à survivre nos hivers canadiens, ce qui explique en partie l'augmentation de la population globale de tiques sur nos territoires.
1: Et de là l'importance de prendre des précautions lorsqu'on va marcher en forêt ce temps-ci de l'année aussi. Gabriel Girouard, vous êtes microbiologiste, infectiologue au CHU du Mont à Moncton. Merci beaucoup.
0: Ça fait plaisir.
1: Les tiques qui peuvent transmettre la bactérie causant la maladie de Lyme sont de plus en plus présentes dans nos régions. Mais est-ce qu'un vaccin pourrait venir faire une différence? J'en parle maintenant avec l'experte en maladie de Lyme et microbiologiste infectiologue à l'hôpital de Granby, Mirabelle Kelly. Bonjour.
2: Bonjour à tous.
1: Bon, la grande majorité du temps, on en parlait, cette maladie ne dure pas longtemps et est bien traitée avec des antibiotiques. Mais est-ce qu'il y a des risques de complications?
2: Pour la maladie de Lyme, ou Lyme, on dit plutôt Lyme, il y a les complications qu'on peut voir quand la maladie se développe puis dans les phases plus tardives. Donc, qu'est-ce qu'on peut voir? C'est des complications essentiellement neurologiques, des paralysies faciales, entre autres, des méningites. Il peut avoir aussi des complications cardiaques. Qu'est-ce qu'on voit le plus souvent? C'est des blocs de conduction, des bradyarrhythmies, donc un rythme cardiaque qui devient plus lent à cause d'un bloc de conduction. Puis finalement, dans les phases vraiment plus tardives, on a l'arthrite de Lyme, qui est une atteinte des grosses articulations, principalement des genoux, puis parfois, plus rarement, on voit aussi d'autres articulations comme les chevilles. Donc, c'est le tableau assez classique là, que je vous dirais qu'on voit. Il y a des gens aussi entre les épisodes et manifestations plus classiques qui vont avoir des symptômes plus non spécifiques comme la fatigue. C'est la difficulté à avoir l'énergie habituelle.
1: Est-ce qu'il y a des gens qui sont plus à risque de développer des complications?
2: En général, comme dans toutes les infections, les patients immunosupprimés sont plus à risque. Mais dans les faits, on voit autant les arthrites chez les enfants que chez les... En fait, on les voit plus souvent chez les enfants même que chez les adultes en ce qui concerne les arthrites. Puis pour le reste, ça peut dépendre aussi des vulnérabilités de chacun. C'est sûr que si quelqu'un a déjà un trouble de conduction cardiaque de base, il pourrait être plus à risque d'avoir une manifestation. Mais ça peut arriver vraiment à tout le monde. C'est dur à prévoir.
1: Il y a déjà eu un vaccin, on l'oublie peut-être, contre la maladie de Lyme, le vaccin Limerix. Il y a plus d'un million d'Américains qui l'avaient reçu à la fin des années 90. Pourquoi on l'utilise plus aujourd'hui?
2: Donc, le vaccin qui a été produit dans les années 90 est tombé un peu à l'abandon pour plusieurs raisons. Une des raisons, c'est que un des chercheurs qui a découvert l'agent est participé à la découverte de l'agent étiologique de la maladie de Lyme, Alan Steer, avait soulevé la possibilité que c'était potentiellement le vaccin qui pouvait causer des réactions arthritiques, donc des arthrites causées par le vaccin, des réactions immunologiques. Finalement, ça s'est avéré faux, mais il y avait cette mauvaise publicité puis même des poursuites là, envers la compagnie de gens qui pensaient avoir eu des effets secondaires dus au vaccin. Mais ça le fait son dommage, ça c'est d'une part. Il y a une perte d'intérêt aussi, puis un manque de stimulation, d'endossement de la part du CDC. Donc, tous ces facteurs-là mélangés ont fait en sorte qu'au niveau commercial, il y avait moins d'intérêt pour la production, puis c'est tombé à l'abandon.
1: Il y a d'autres vaccins qui sont en développement présentement. Est-ce que ça, c'est prometteur?
2: Oui, ben il y a le vaccin de Valneva. En fait, ça avait été développé en Europe. Pfizer a repris ça pour faire un nouveau vaccin qui est pas encore sur le marché, mais qui est tout près là d'être approuvé. On a des réunions qui s'en viennent de notre côté là, pour en apprendre plus sur la distribution.
1: Donc c'est une question de mois possiblement.
2: Ouais, ouais. Mais genre, je pourrais pas en parler plus parce qu'on n'a pas été encore informé des détails. Mais qu'est-ce que je peux vous dire? C'est un vaccin qui a été étudié, entre autres, dans la région où je travaille, en Estrie. Les gens qui ont reçu le vaccin, en tout cas, à date, c'est prometteur, là, c'est efficace, mais je pourrais pas vous dire exactement les chiffres, là, au niveau de la performance. Toutefois, dans la littérature, on sait que ce vaccin-là a environ un 70 % d'efficacité. Donc, comment ça fonctionne, c'est qu'il y a plusieurs molécules sur la surface de la bactérie du Borrelia burgdorferi qui cause la maladie de Lyme. Ces molécules-là vont être injectées chez le patient. Le patient va développer des anticorps. Donc, quand la tique prend son repas de sang, les anticorps contre la bactérie sont déjà dans le sang qu'elle va absorber. Fait que les chances qu'elle relâche la bactérie après sont beaucoup diminuées. Mmh. C'est ça le principe du vaccin.
1: Et d'ailleurs, en Nouvelle-Écosse aussi, il y a eu des essais, une partie de la population qui travaillait entre autres en forêt ou encore dans les champs pouvait recevoir ces doses-là un peu de la même façon. Les tiques, on sait, transmettent d'autres maladies aussi. On parle beaucoup de maladies de Lyme, mais est-ce que ça va prendre un vaccin pour toutes les maladies? Est-ce qu'on pourrait espérer en quelque sorte un vaccin universel?
2: Je pense que ça va être difficile parce qu'il y a plusieurs maladies qui sont plus rare. T'sais, dans ma région, par exemple, on a commencé à avoir de l'anaplasmose puis de la babésiose. On est une région limitrophe des lignes américaines. Là, fait qu'on voit, avec quelques années de retard, qu'est-ce qu'on voit dans l'épidémiologie de qu'est-ce qui se passe au Vermont. Ça, c'est en ce qui concerne le Québec. Puis ces maladies-là, on sait qu'elles sont présentes, mais beaucoup moins fréquentes. Donc, l'avantage de vacciner, de trouver des vaccins pour ces maladies-là versus le rendement ou la chance de prévenir des cas diminue de par le fait que c'est plus rare. C'est des maladies quand même qui sont traitables. En tout cas, d'anaplasmose, ça se traite quand même assez facilement avec le même antibiotique qu'on utilise pour la maladie de Lyme ou Lyme. Puis aussi, il y a pour la babésiose, c'est rare que ça va donner des maladies sévères chez des gens non immunosupprimés. On va voir des cas plutôt chez les personnes très âgées ou immunosupprimées. Puis là encore, ça se traite aussi. Donc, je pense que la meilleure prévention, c'est d'être aux aguets, puis de faire un tick check qu'on appelle, de vérifier notre peau après chaque exposition potentielle. Parce qu'il y a aussi quelque chose de beaucoup plus rare, mais qu'on a vu aussi dans notre région, qui est l'encéphalite de Powassan. Ça, c'est une infection du système nerveux central qui est très, très rare, mais qui est décrite, transmise par la tique à pattes noires. Et ça peut être quand même assez grave, ça peut donner même de la mortalité, mais on n'a pas de vaccin pour ça encore. Donc, il faut quand on évalue la possibilité de faire un vaccin, c'est est-ce que la maladie est assez fréquente? Oui, puis aussi, mais est-ce qu'il y a des risques plus graves? Donc, c'est tout ça, tous ces facteurs-là rentrent dans la balance pour voir si ça vaut la peine finalement de vacciner. Dans le cas de la maladie de Lyme, je pense que c'est tout à fait justifié de penser à un vaccin, surtout chez les gens qui sont très exposés, par exemple dans le cadre de leur travail ou les gens qui habitent à proximité d'un boisé. On voit souvent les cas, quand on regarde les cartes, nos cas de maladie de Lyme, c'est des gens qui sont souvent dans leur domicile est vraiment dans une région où il y a de la fragmentation, où il y a des développements résidentiels qui ont été construits dans des milieux naturels. Donc, c'est souvent dans ces endroits-là qu'il va y avoir une interface entre l'humain et la tique qui va mener à une transmission potentielle.
1: On sait qu'il y a eu beaucoup de désinformation dans les dernières années concernant la maladie de Lyme. Est-ce que ça nuit à la recherche, aux avancées scientifiques, selon vous?
2: Et ça, c'est une grosse question. C'est une bonne question. Je pense que c'est la recherche en général, c'est très difficile. Tu sais, on sait que ça prend du temps, le financement. Des fois, il y a des chercheurs qui vont être meilleurs que d'autres, on va dire, ou des institutions qui vont avoir accès à des fonds différents. Puis il y a des recherches qui sont publiées qui sont pas nécessairement valides. C'est dur pour le public de se démêler dans tout ça parce que des fois, la littérature semble plausible, mais pour un œil non initié, ça peut sembler une bonne recherche, mais quand on fouille un petit peu plus avec des gens du milieu, on se rend compte que des fois, c'est pas toujours basé sur des données solides. Puis après ça, ben les réseaux s'emparent de l'information, puis on est parti dans la désinformation. Donc, c'est vraiment... Oui, c'est important de faire de la recherche, puis il y a d'excellents chercheurs qui travaillent sur le sujet. Mais c'est mêlé des fois à travers de tout ça avec la recherche qui est plus ou moins solide. Puis malheureusement, en tout cas, je dirais que ce que je vois, ça vient surtout des États-Unis, malheureusement.
1: Oui.
2: Puis ça donne l'impression qu'au Canada, on fait moins, alors que souvent, qu'est-ce que je vois, moi, c'est de la recherche qui est plus solide de la part des chercheurs canadiens. Pas pour mettre tout le monde dans le même bateau aux États-Unis, mais il y a certains chercheurs, ou en tout cas publications qui sortent des États-Unis qui sont vraiment douteuses.
1: Et puis, pour ceux que ça intéresse, je vais référer au balado de mon collègue Olivier Bernard, Dérive labyrinthe de Lyme, dont vous avez à laquelle vous avez participé, entre autres. Mirabelle, ouais. Kelly, je rappelle que vous êtes experte en maladie de Lyme, microbiologiste, infectiologue à l'hôpital de Granby. Merci beaucoup d'avoir été avec nous.
2: Ça fait plaisir. Merci pour m'avoir donné l'opportunité de vous parler aujourd'hui.
1: C'est un plaisir. Merci.
2: Bye bye.

0: Après avoir parlé de la prévalence dans nos régions du développement potentiel de vaccins, on va s'intéresser aux tiques elles-mêmes. Et je reçois pour le faire la biologiste de l'Agence de la santé publique du Canada, experte en maladie de Lyme aussi, Ariane Dumas. Bonjour.
1: Bonjour.
0: Bon, pourquoi observe-t-on de plus en plus de tiques, de cas de maladie de Lyme, d'autres maladies ces dernières années? Est-ce que ça, c'est dû à des facteurs environnementaux, changement climatique?
1: Oui, c'est tous des facteurs qui entrent en ligne de compte. Donc, je pense que votre première invité en a parlé quelques grandes lignes de ça. Donc, effectivement, avec le climat qui se réchauffe, ce qu'on voit au Canada, c'est un agrandissement de l'air propice à l'établissement des tiques. Donc, avec des facteurs environnementaux, oui, comme la proximité des forêts, les gens qui font de plus en plus d'activités de plein air, des choses comme ça. Donc, ça fait des facteurs qui favorise la rencontre entre les gens et les tiques. Donc, après ça, il y a différentes espèces de tiques qu'on observe au Canada. Elles ne sont pas toutes affectées de la même façon. Donc, il y a quand même plusieurs facteurs qui rentrent en ligne de compte.
0: On sait qu'elles peuvent être porteuses de plusieurs maladies. Pourquoi?
1: Donc, les tiques, au cours de leur vie, bon, on sait qu'elles doivent prendre du sang, donc prélever du sang de petits animaux sauvages. Puis, c'est au cours du repas de sang qu'elles vont acquérir des différents micro-organismes, comme des bactéries, ça peut être des parasites sanguins ou des virus, par exemple. Le plus souvent, c'est une bactérie. Donc, si on pense au premier repas de la tique, au stade de larve, elle va piquer souvent des petits rongeurs. Les petits rongeurs peuvent être porteurs d'une multitude de micro-organismes. La tique ingère le micro-organisme, le garde dans son système, elle va muer, devenir une nymphe, puis ensuite de ça, elle va retransmettre à un prochain animal. Donc, ça permet un maintien dans la nature, dans les animaux qui sont présents en nature de différents agents pathogènes. Après ça, ben, quand nous, les humains ou les animaux de compagnie, on se fait malencontreusement piquer par une tique, ben, on peut se faire infecter aussi. Un des avantages de la tique, c'est qu'elle va rester longtemps attachée à son hôte pour prélever son repas de sang. Donc, ça peut être plusieurs jours. Donc, ça permet là, une meilleure transmission, là, malheureusement, de ces pathogènes-là.
0: Est-ce que ça se peut qu'on s'en rende pas compte, par contre, lorsqu'elles sont trop petites, là, disons, est-ce qu'on pourrait avoir été piqué, que la tique est toujours présente, mais qu'elle est tellement petite qu'on s'en rende même pas compte?
1: Ah oui, tout à fait. Dans le fond, pour vous donner une idée, les nymphes, elles ont la taille d'un grain de pavot environ. Donc, c'est vraiment un tout petit picot noir là, qu'il faut être à même de détecter. Mais un facteur aussi qui est peut-être moins connu, c'est que les tiques, quand elles vont s'accrocher, elles ont vraiment évolué pour ne pas se faire détecter par leurs hôtes. Donc, elles, leur but, c'est de rester là plusieurs jours. Donc, elles piquent, elles vont injecter un peu de salive. Puis, dans la salive de la tique, il y a des petits produits analgésiens qui fait qu'on la sent pas du tout. Donc, c'est pas comme une piqûre de moustique où on va avoir une douleur, la tique peut passer complètement inaperçue à ce moment-là. Donc, effectivement, c'est très fréquent là, que les gens manquent une piqûre de tique, malheureusement.
0: Qu'est-ce qu'il faut surveiller comme symptômes dans des cas comme ceux-là?
1: Les premiers symptômes qui vont apparaître le plus souvent quand on pense à la maladie de Lyme, c'est une cible rouge qui va entourer l'endroit de la piqûre de tique. Donc, cette cible-là, c'est vraiment un des premiers symptômes qui a eu une transmission de la bactérie. Ça s'appelle l'érythème migrant. Migrant parce que ça peut bouger un petit peu aussi. Puis, à la suite de ça, dans le mois qui suit la piqûre de tique, il va avoir une fièvre généralement qui va se développer. Donc, ça, c'est vraiment les symptômes à surveiller.
0: Ariane Dumas, vous êtes biologiste à l'Agence de santé publique du Canada. Merci beaucoup d'avoir été avec nous.
1: Merci.
0: Donc, c'est déjà tout pour Sens large aujourd'hui. Si vous voulez participer à la discussion, rendez-vous sur la bulle de conversation de l'application audio de Radio-Canada. C'est aussi là l'endroit pour nous proposer des sujets qui vous touchent. Merci à ceux et celles qui ont déjà commencé à le faire. Sens large est une réalisation de Vincent Lehoulier, à la recherche Sabrina Desnoyers, à la technique Stéphane Basque et Terry Cotreau. Ici Karine Godin, je vous souhaite une excellente journée.
2: Ici Maxime Bossonnet, voici vos informations régionales en Atlantique. Au Nouveau-Brunswick, après s'être opposé pendant un an à un projet de grand centre de données près de chez eux, des résidents de Lawnville, près de Saint-Jean, s'inquiètent d'un deuxième projet semblable dans la région. Ces derniers ont découvert l'existence d'une seconde proposition grâce à une demande d'accès à l'information. Par ailleurs, l'organisme Opportunité NB a récemment confirmé que des discussions étaient en cours avec une deuxième entreprise. Le projet initial porté par VoltaGrid et Beacon AI Centers fait actuellement l'objet d'une évaluation environnementale. La seconde entreprise, Cross Rivers Infrastructure Partners, n'a pas répondu à une demande de commentaire ou d'entrevue. À l'Île-du-Prince-Édouard, un lanceur d'alerte de Charlottetown, congédié en 2019, poursuit la ville pour licenciement abusif. Scott Messervy était directeur général adjoint de la ville de janvier 2018 à janvier 2019. Aujourd'hui, il réclame 1,16 million de dollars. L'ancien directeur général de la capitale insulaire, Peter Kelly, s'est retrouvé au centre d'une controverse. CBC News a rapporté que deux de ses anciens adjoints, dont Scott Messervy, ont été congédiés après avoir fait part de leurs préoccupations concernant l'administration et les finances de la ville, selon eux. En Nouvelle-Écosse, un rapport indique que la municipalité régionale du Cap-Breton devrait administrer les services d'incendie de pompiers volontaires qui sont aujourd'hui gérés de manière indépendante. Au cours des 3 aux 5 prochaines années, le rapport suggère que la municipalité envisage de prévoir un budget pour l'augmentation des coûts d'équipement et d'examiner, entre autres, l'emplacement et le nombre de casernes de pompiers. Voilà ce qui complète vos informations régionales. C'était Maxime Bossonnet. Très bonne journée à notre antenne.

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0: Bonjour, bon lundi, bon jour de vote à tous les Québécois qui nous écoutent parce qu'on y est à ce fameux 5 octobre. Alec d'ailleurs est en préparation pour la soirée électorale avec Patrice Roy ce soir. Il sera de retour avec vous demain. En ce jour 39 de la campagne électorale, le jour J ou même le jour zéro, hein, comme certains l'appellent, bon, c'est le moment où les machines des différents partis se déploient pour s'assurer que les électeurs qu'ils ont identifiés aillent bel et bien voter. C'est surtout le moment pour vous de vous faire entendre. 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Et d'ailleurs, au grand angle aujourd'hui avec Hélène Buzetti et Marie-Michel Sioui, on va parler des luttes à surveiller ce soir. Ce sera vers midi 20. J'ai quand même une pensée aussi pour ceux aujourd'hui qui ont décidé de se présenter, les centaines de candidats un peu partout dans la province. Je parlais hier à une élue fédérale, juste pour avoir une idée de comment on se sent un jour de vote. Bon, d'abord, elle me disait, tu le sais là, en général, si tu vas gagner ou tu vas perdre, à moins que ce soit très, très serré, la majorité des candidats ont une idée claire à ce stade-ci du sort qui les attend probablement ce soir. Et d'ailleurs, cette députée, elle a eu déjà des victoires, mais elle a eu aussi des défaites. Et elle me racontait que 2 semaines avant sa première défaite, elle savait qu'elle allait perdre. Elle me disait, tu le sens sur le terrain, hein, le regard fuyant des électeurs, les gens qui te serrent la main de façon un peu molle, les électeurs qui te voient et qui changent d'aller à l'épicerie. Mais elle m'a dit, à 2 semaines du vote, je n'ai rien raconté à mes proches, mon équipe, mes bénévoles, parce qu'à ce moment-là, je ne voulais pas les décourager. Mais la veille du scrutin, elle ne tenait plus et elle a dit à son organisateur, on s'en va boire du gin et ils ont passé un après-midi mémorable. Comme quoi, il y a parfois quand même des beaux moments, même dans la défaite, même si évidemment, elle est très difficile souvent à encaisser cette défaite, difficile pour la famille, difficile pour les enfants aussi, parce que quand on perd, il faut parfois aller consoler un enfant qui est en boule au fond de son local électoral, qui ne comprend pas hein, pourquoi son père ou sa mère n'a pas été choisi. Tout ça pour vous dire qu'on a beaucoup d'admiration pour tous ceux qui ont décidé de mettre leur nom sur un bulletin de vote, peu importe le sort qui les attend ce soir. Maintenant, nous, aujourd'hui, on va parler de ces nouvelles protections pour les consommateurs, pour des électroménagers ou des biens électroniques. Vous avez peut-être déjà eu ça, un ordinateur qui se brise au bout d'un ou deux ans. Vous n'avez pas nécessairement acheté la garantie et là, vous devez payer la réparation. Le Québec a adopté une loi qui entre en vigueur aujourd'hui, qui est ce qu'on appelle une garantie de bon fonctionnement. Alors, pour que le consommateur n'ait pas à débourser de l'argent pour réparer un produit défectueux dans les premières années suivant l'achat, la facture revient soit au commerçant et au fabricant. Alors, on va parler des détails de tout ça avec Joannie Ali, qui est conseillère à l'Office de protection du consommateur vers midi 10. Mais si vous avez des questions ou des commentaires par rapport à tout ça, écrivez-nous midi info en un seul mot à commercialradio-canada.ca ou vous cliquez sur la bulle de conversation à côté de ma photo sur l'application audio. Mais bon, pour tout de suite, on le disait, c'est jour d'élection provinciale au Québec. Après une longue campagne de 39 jours, je joins tout de suite mon collègue Charles-Antoine Boulanger qui est devant un bureau de vote à Montréal. Bonjour Charles-Antoine.
1: Bonjour Laurence.
0: Comment ça se passe jusqu'à maintenant?
1: Je vous dirais que ça se passe quand même assez bien. Là, en ce moment, je suis devant le centre Saint-Pierre. On est dans le centre-sud de Montréal, circonscription de Sainte-Marie-Saint-Jacques. J'ai parlé avec une électrice il y a quelques minutes là, qui est sortie du bureau de vote. Elle me dit « c'est vite et c'est vide ». Donc, en théorie, ici, ça se passe quand même très bien. Également, l'employé d'Élections Québec à l'entrée qui me disait « il n'y a même pas de fil à l'intérieur ». Et moi, j'en vois pas non plus sur le trottoir. Donc, difficile quand même d'avoir un portrait à l'échelle du Québec.
0: Oui.
1: Mais ça se passe quand même plutôt bien, du moins où je me trouve. Pour ce qui est des prochaines heures, comment ça va se passer. En théorie, ça devrait bien se passer parce que lors du vote par anticipation, on a connu un petit peu d'attente et il faut dire que lors du vote par anticipation, il y a moins d'employés et moins de bureaux de vote. Et aujourd'hui, on ouvre tous les bureaux de vote et tous les employés qui sont mobilisés pour, évidemment, qu'on n'attende pas lors du jour de l'élection. C'est 3000 lieux de vote, donc qui sont ouverts à travers le Québec, 4 fois plus que lors du vote par anticipation, et 1500 employés qui sont mobilisés. La question qu'on se pose, c'est est-ce que les partis vont réussir à faire sortir le vote?
0: Oui, bon, ça peut avoir une fameuse
1: machine. Oui, exactement. La motivation des électeurs peut avoir un impact sur les résultats de ce soir. On n'a pas le taux de participation. Aujourd'hui, il n'y a pas de données encore qui sont sorties. La prochaine mise à jour d'Élections Québec, ce sera sur le coup de midi, donc dans quelques minutes. Mais ce qu'on sait, vote par anticipation, c'est déjà une personne personne sur quatre qui a exercé son droit de vote. On parle de 1,6 million d'électeurs. Donc, à peu près, on parle d'un taux de participation de 25,59%. Ça ressemble beaucoup à ce qu'on a connu lors des élections de 2022. On avait fracassé un record en 2022. Il y a une variable, par contre, Laurence, qu'il faut prendre en compte aujourd'hui, c'est la météo. En ce moment, il y a quelques petites gouttes de pluie sur Montréal. Il y a des averses de prévues un peu partout au Québec. Ça peut paraître banal, mais j'ai écouté des analystes ce matin qui me disaient c'est possible que ça en refroidisse quelques-uns des électeurs.
0: Mais et même prenez votre parapluie, là.
1: Oui, les gouttes commencent à compter, à tomber. Et bon, les électeurs peuvent prendre leur parapluie, comme vous l'avez dit. Des analystes, donc, qui pensent que ça pourra en refroidir quelques-uns, mais aussi le directeur du scrutin dans Chicoutimi qui a avancé cette idée. On espère que tout le monde va exercer son droit de vote. Donc, aujourd'hui, je vous laisse entendre quelques électeurs nous expliquer un peu ce qu'ils ont pensé de cette longue campagne de 39 jours rencontrée aujourd'hui à Montréal.
0: Parfait.
2: On n'a pas parlé d'environnement, on n'a pas parlé d'intelligence artificielle, on n'a pas parlé d'éducation, on n'a pas parlé de santé, on n'a pas parlé, je ne sais pas. J'ai trouvé ça très, très mince.
3: Cette année, ça a été un petit peu, ça m'a pris un peu plus de temps à me décider avec tout le contexte, mais ça fait comme une semaine que c'était assez clair. T'sais, si on n'est pas content après, au moins, si on a voté, on peut chialer.
4: J'ai attendu là, quand même la dernière minute, là. Mais non, finalement, à la fin, c'était quand même assez clair. Là. Les positions étaient quand même assez tranchées entre les différents partis.
0: Bon, cet électeur qui voit clair. Maintenant, pour ceux qui veulent se rendre voter, il faut prévoir le coup. Qu'est-ce qu'on doit avoir en main exactement?
1: Ouais, il faut. Ben idéalement, si on a le petit carton d'électeur, carton jaune qu'on a reçu par la poste, c'est l'idéal. Ça peut faciliter, accélérer le processus, mais c'est pas obligatoire. Rassurez-vous. Ce qui est obligatoire, c'est une pièce d'identité. Par contre, c'est pas n'importe laquelle qui est acceptée. On parle du permis de conduire, de la carte d'assurance maladie, le passeport, ou encore le certificat de statut indien ou la carte d'identité des forces armées canadiennes. Si vous n'êtes pas inscrit sur la liste électorale, ben il est trop tard pour s'inscrire. Vous pouvez aller vérifier ça sur le site d'élections Québec. Donc les bureaux de vote aujourd'hui qui sont ouverts jusqu'à 20h. Vous pourrez donc vous y rendre encore. Vous avez encore plusieurs heures devant vous. Les chefs, eux, qui l'ont déjà fait. Mm-hmm. Christine Fréchette, dans Trois-Rivières, elle s'est rendue donc à son bureau de vote avec son conjoint. Elle a pris le temps de saluer les employés. Paul Saint-Pierre-Plamondon, même chose dans Camille Lorrain sur l'île de Montréal. Il s'est dit fier de sa campagne, encourager les gens à aller voter. Charles Milliard, dans Hartford, il s'y est rendu avec son conjoint. Il se disait très fébrile, avoir hâte de célébrer. Éric Duhaime, dans Belle Chasse, lui, sa journée continue. Il nous a dit faire des appels et préparer son discours de ce soir. Il était donc aussi avec son conjoint et a salué les employés du bureau sur place. Pour Mme Gazal, en théorie également, c'est fait. Je n'ai pas vu les tournages, mais vers 11h, elle devait se rendre au bureau de vote dans sa circonscription.
0: Voilà, donc les cinq chefs qui ont déjà voté. Charles-Antoine Boulanger à Montréal, merci beaucoup.
1: Je vous en prie, au revoir.
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0: Et on va se rendre tout de suite à Ottawa, rejoindre ma collègue Valérie Gamache. Bonjour Valérie.
6: Bonjour Laurence.
0: Bon, évidemment, on a les yeux sur l'élection au Québec ce soir, mais à Ottawa, c'est quand même aussi occupé. Retour en chambre après une semaine de relâche. Et Mark Carney, surprise, surprise, il est pressé. Il veut que les élus procèdent rapidement là, pour étudier son imposant projet de loi C-39.
6: Voilà, c'est le projet de loi qu'on a appelé « Bâtir un Canada fort ». Et c'est un projet de loi qui ratisse très large avec ses 243 pages. Je rappelle rapidement l'objectif de M. Carney dans ce projet de loi-là, c'est de vraiment de fixer à un an le délai pour donner le feu vert à un projet. Et pas seulement les projets qui vont se retrouver là, sur la liste sélecte des projets d'intérêt national, vraiment sur à peu près n'importe quel projet d'exploitation qu'on peut penser minière, construction de réseaux électriques, oléoducs. Donc, vraiment pour accélérer la mise en œuvre de ces projets-là. Pour arriver à ce délai-là d'un an, le gouvernement Carney veut délimiter des zones géographiques où certains projets seraient pré-approuvés. Projet de loi confère aussi de nouveaux pouvoirs au ministre du Travail pour éviter qu'il y ait des conflits dans les ports, par exemple, qui pourraient ralentir certains projets. Et puis, c'est un projet de loi qui modifie au total 7 lois environnementales, de celle de l'évaluation d'impact jusqu'à la loi sur les espèces en péril. Donc, c'est vaste comme chantier et les partis d'opposition, dès le départ, avaient dit, nous, on préférerait que ce soit scindé en deux pour vraiment prendre le temps d'étudier le train de mesures que ce projet de loi-là contient. soutien. Mais à l'inverse, le gouvernement a décidé de le confier à un comité spécial. Donc, on va créer un comité spécial pour l'occasion qui va étudier ce vaste projet, mais vraiment en bloc. Le discours ce matin chez les libéraux, c'est de dire, ben, c'est un projet de loi qui touche plusieurs enjeux. C'est vrai, on parle environnement, travail, ressources naturelles, mais on pourrait aussi ajouter transport et enjeux autochtones. Alors, du côté libéral, on dit, ben, c'est difficile de le mettre à l'étude dans un comité existant ou de l'éparpiller dans une série de comités.
0: Parce alors, qu'il y a trop de catégories, en fait, c'est ça.
6: Voilà. Alors, pour être plus efficace, on dit on va faire les choses en parallèle au sein d'un même comité et non pas en série à travers plusieurs comités. L'autre avantage, Laurence, d'un comité spécial comme ça pour le gouvernement, c'est sur le choix des témoins. Parce qu'à ce moment-là, on limite en quelque sorte le choix des témoins pour que le travail se fasse rondement. Donc, on va se concentrer vraiment sur des témoins institutionnels ou qui sont issus de l'appareil gouvernemental, à moins que vraiment on voit là, qu'on a des besoins extrêmement ciblés, des questions à répondre. Mais comme le gouvernement est majoritaire dans les comités, donc le sera dans ce comité-là, ce sera d'abord et avant tout des questions que le gouvernement veut éclaircir. Alors, vous pouvez imaginer que ça ne fait pas l'affaire de tous. Et il y a déjà la chef nationale de l'Assemblée des Premières Nations, Cindy Woodhouse, qui a mis en garde le gouvernement Carney contre tout abus, dit-elle, de l'utilisation de sa majorité pour aller de l'avant rapidement avec ce projet de loi-là. Et il y a les syndicats qui sont prêts à se faire entendre, à faire entendre leur mécontentement parce qu'eux ont l'impression que ce projet de loi-là, c'est une menace à leur droit de grève.
0: Oui.
6: Et puis, quand on parle d'un premier ministre pressé, là, j'ai un autre bel exemple ce matin. Vous le disiez, on était en relâche à Ottawa la semaine dernière. On sera en relâche la semaine prochaine. Mais ça n'empêche pas le premier ministre de mettre son agenda de l'avant. On s'attend à ce que cette semaine, il y ait un autre projet de loi important qui soit déposé, celui-là par le ministre Joël Lightbound. Et ça, c'est sûr, pour accélérer les investissements en matière de défense nationale et de sécurité. Alors, encore une fois, on sera dans des mesures d'allègement là, pour permettre aux entreprises d'aller plus rondement dans la mise en place de nouvelles chaînes de production, notamment.
0: Oui, on sent que ça va vite pour M. Carney, ou en tout cas, c'est ce qu'il espère. Rapidement, Valérie, je voudrais vous entendre sur ces

0: députés fédéraux qui sont inquiets des relations entre les séparatistes albertains et l'administration Trump.
1: Mais ça, c'est à la suite des révélations du Globe and Mail en fin de semaine, selon lesquelles il y a des dirigeants du mouvement séparatiste qui ne sont pas des élus, par ailleurs, là, qui auraient eu des rencontres à Washington au cours desquelles ils ont suggéré peut-être donner un accès au pétrole albertain ou faire profiter les Américains des ressources albertaines en eau, et ce, contre le soutien des États-Unis dans leur démarche. Tout ça arrive à 2 semaines du référendum en Alberta, et il y a le libéral Cory Hogan, qui est d'ailleurs le seul député libéral de Calgary, qui a dit que le Canada doit maintenant envisager de réformer ses lois pour encadrer ce type de mission de négociation indépendante qui sont menées comme ça à Washington. Il dit ce n'est pas de la trahison, mais c'est tout de même pas l'idéal de voir des opérations de négociation comme ça qui se font. Et ça vaut au moins la peine de se demander si on a besoin d'encadrer le tout par une loi. Et selon lui, la situation d'Alberta illustre cette nécessité là, de réexaminer les règles qui encadrent ce genre d'activité-là. Il dit, il y a peut-être un principe là, qui a été violé, même s'il n'y a aucune règle qui, de son côté, l'a été.
0: Oui, puis jusqu'à quel point aussi ces révélations du Globe and Mail pourraient avoir un impact sur le résultat du vote dans 2 semaines en Alberta.
1: Absolument.
0: On va en parler avec Jean-Christophe Boucher, nous, vers 12h35. Valérie, merci infiniment.
1: Bonjour, à la prochaine.
0: À la prochaine. Et on va parler maintenant de ce qui se passe à l'Université Cornell dans l'État de New York parce que la poussière n'est toujours pas retombée. Je vous rappelle qu'il y a une étudiante qui affirme avoir été violée par 7 membres d'une fraternité masculine. Alors sur place, on retrouve notre collègue journaliste Marion Bérubé. Bonjour Marion.
2: Bonjour.
0: Donc il y a une manifestation là, qui va avoir lieu plus tard aujourd'hui.
2: Oui, parce que vous l'avez dit, la poussière n'est toujours pas retombée ici à Cornell. Les étudiants à qui j'ai parlé m'ont dit vivent toutes sortes d'émotions depuis qu'on a révélé cette histoire au grand jour. On nous a dit c'est une onde de choc sur le campus, beaucoup de stupeur, d'indignation. D'où cette manifestation qui a lieu à 16h30 ce soir sur le campus de l'Université Cornell. C'est là où on se trouve actuellement. Donc, manifestation qui est organisée par une 20aine d'associations étudiantes. Et le message qu'on veut envoyer, c'est d'abord et avant tout un message de soutien envers Jen Doe. C'est cette étudiante dont l'identité reste secrète, qui allègue avoir subi un viol collectif de la part de 7 membres de la fraternité de l'Université Cornell. Affaire qui a suscité, oui, une vague d'indignation sur le campus, mais également à travers le pays, au-delà des frontières. Parce que cette étudiante, je vous le rappelle, avait porté plainte à la police en 2024. Elle avait 20 ans à l'époque. Mais le procureur avait décidé de ne pas aller de l'avant avec des accusations. Donc, l'enquête avait été classée sans suite. Et on en entend parler maintenant parce que Jane Doe a déposé une poursuite au civil en septembre dernier contre ses 7 étudiants. Ils sont surnommés les 7 de Cornell, mais aussi contre l'université qu'elle accuse de ne pas l'avoir assez protégée.
0: Ouais, puis on a appris dans les derniers jours d'ailleurs que l'enquête là, allait être rouverte. Il y a un cabinet d'avocats externe même qui va se pencher là, sur la gestion de cette affaire.
2: Et la gouverneure de l'État de New York, donc effectivement, qui a décidé de confier cette affaire à une procureure spéciale, la procureure générale de l'État. Et tout ça en plus d'une enquête externe indépendante qui va examiner la gestion de l'établissement de cette affaire. D'ailleurs, cette fin de semaine, le président de Cornell a partagé une vidéo de 8 minutes où il qualifie toute cette affaire de profondément troublante. Il dit que l'université vit l'une des périodes les plus difficiles de son histoire et s'engage à renforcer la transparence, la prévention, mais aussi à examiner sérieusement le rôle des fraternités sur le campus. Mais c'est justement ce que demandent les étudiants à qui j'ai parlé, certains qui organisent cette manifestation de ce soir. On va écouter là-dessus Eva Nizalowska.
3: Le message qu'on veut envoyer à Cornell, c'est vraiment qu'on a besoin du soutien matériel pour les étudiants et pour la communauté et non pas seulement les promesses des investigations.
0: Marion, je le disais, donc vous êtes sur le campus de l'Université Cornell. Comment est-ce que les étudiants réagissent à tout ça?
2: Bien, je le disais d'entrée de jeu, ils nous ont dit être profondément touchés par ce qui se serait déroulé sur le campus. On nous disait c'est le sujet autour duquel toute cette conversation tourne dans les dernières semaines. Surtout qu'actuellement, les étudiants sont en pleine semaine d'examen. L'une d'entre elles m'a dit, certaines de mes collègues étudiants ont de la difficulté à se concentrer, de la misère à poursuivre leurs études parce qu'ils sont très touchés par ce qu'ils ont appris dans les dernières semaines. Et aussi, on nous dit, Cornell, c'est un campus qui est très calme. On est dans l'État de New York, dans une toute petite ville assez tranquille qui s'appelle Ithaca. Ils nous ont dit, on n'est pas habitué à toute cette attention médiatique. Il y a plusieurs grands réseaux, encore une fois aujourd'hui, qui sont sur place pour couvrir cette manifestation. Et ce qui ressort également, c'est que ces étudiants se disent déçus de comment l'université a géré toute cette histoire. Ils espèrent qu'elle va devoir rendre des comptes sur sa gestion. Ils espèrent aussi qu'on va tirer des leçons de tout ça. Donc, par exemple, avec des ateliers

0: prévention d'agressions sexuelles obligatoires pour les étudiants ou encore plus de soutien aux victimes d'agressions sexuelles. Moi, je vous rappelle que ce soir, 16h30, eh bien, il y aura une grande manifestation organisée sur le campus de l'Université Cornell. Pas de chiffres, mais on attend, nous dit-on, à des centaines de personnes. Mm-hmm. Et bien sûr, on y sera pour apporter tout ça.
1: À suivre. Donc, Marion Bérubé, merci beaucoup.
0: Merci.
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1: On change de registre parce que, bon, avec l'essor de l'intelligence artificielle, on assiste à la multiplication des centres de données dans le monde et au pays. Ils sont très gourmands, très, très gourmands en électricité, ces centres de données. Par exemple, au Québec, notre collègue Thomas Gerbet révélait ce matin là, que les centres de données représentent la moitié des nouvelles demandes en électricité auprès du gouvernement pour un total de 2500 mégawatts, l'équivalent de la consommation en électricité de 2 millions de résidences quand même. Et aujourd'hui, il y a des promoteurs de centres de données qui prennent la parole devant la Régie de l'énergie du Québec pour s'opposer à la volonté d'Hydro-Québec de doubler le tarif d'électricité pour leur industrie. Alors, pour mieux comprendre ce qui se joue ici, je me tourne vers Normand Mousseau, qui est professeur de physique à l'Université de Montréal, directeur scientifique de l'Institut de l'énergie Trottier à Polytechnique Montréal. Bonjour, Monsieur Mousseau.
3: Bonjour.
1: Alors, ce qu'Hydro-Québec demande à la Régie de l'énergie du Québec, c'est de doubler le tarif des centres de données pour le faire passer de 6,8 sous le kilowattheure en moyenne à 13 cents. Pourquoi la Société d'État veut les faire payer plus?
3: La structure des centres de données est différente des autres gros consommateurs d'électricité. Quand on parle d'une aluminerie, par exemple, qui s'installe, bien, elle s'installe sur des décennies, normalement, pas juste sur quelques années. Or, il y a beaucoup d'incertitudes dans ce qui concerne les centres de données. C'est aussi un secteur en très forte croissance. Mm-hmm. Donc, Hydro-Québec, comme un peu partout à travers le monde, hein, et certainement en Amérique du Nord, on s'aperçoit qu'on peut pas traiter les centres de données comme les autres gros consommateurs. Et c'est pour ça, cette incertitude-là, le fait qu'il y a très peu de retombées économiques associées avec un centre de données font que on veut pas que ce soit l'entièreté des citoyens, des consommateurs qui payent pour une structure comme ça qui a peu de retombées, peu de pérennité vraisemblablement. Et donc, on va charger un prix plus élevé, comme le fait à peu près partout là, en Amérique du Nord, là, la tendance actuelle.
1: Oui, mais est-ce que ça serait une première là, d'imposer un tarif différent à un secteur d'activité comme les centres de données ou ça se fait déjà, comment, vous m'avez dit que ça se fait ailleurs, mais au Québec, ça serait une première là?
3: Au Québec, ce serait une première. En fait, pour la crypto-monnaie, il y avait peut-être des tarifs différents, là. Mais ça se fait ailleurs. Donc, il y a eu une étude qui a été faite par Hydro-Québec, là, Donsky, là, pour Hydro-Québec. On a regardé les tarifs en Amérique du Nord et on voit qu'en effet, c'est plutôt la norme d'avoir des tarifs plus près du coût marginal, là, pour les centres de données.
1: Donc, Hydro-Québec est devant la Régie de l'énergie. Est-ce que c'est une formalité pour Hydro-Québec, ce passage devant la Régie, ou si la Régie pourrait donner raison carrément aux promoteurs de centres de données, là?
3: Malheureusement, la Régie, dans ses dernières décisions, a montré une incapacité, là, je dirais, à prendre en compte la réalité d'aujourd'hui, les transformations et les obligations futures. Donc, malgré le projet, la loi 69, là, sur la réforme, entre autres, de la Régie de l'énergie, où mm-hmm. elle doit tenir compte des plans d'Hydro-Québec et de la volonté du Québec de se décarboner, on a vu que les dernières décisions de la Régie sont très, très ancrées dans les vieilles façons de faire, un peu démodées. Et donc, ça me donne pas beaucoup d'espoir que la Régie soit capable de comprendre puis d'intégrer la différence des centres de données par rapport aux autres grands consommateurs tels qu'on le perçoit à travers l'Amérique du Nord. Donc, à travers l'Amérique du Nord, on voit des régies de l'énergie qui sont souvent beaucoup plus proactives, beaucoup plus visionnaires, si on veut, que ce qu'on voit ici là, au Québec.
1: Mm-hmm. Donc, est-ce que vous vous attendez à ce qu'ils disent non à Hydro-Québec?
3: Je pense qu'il y a des bonnes chances qu'ils disent non. Hydro-Québec, il y a quelques années, avait proposé même de mettre à l'enchère, les tarifs pour les centres de données. Et la Régie avait dit non, absolument, il faut charger le même prix qu'aux autres. Donc, on n'avait pas ouvert la porte à des façons, je dirais, plus modernes, plus originales d'introduire des secteurs là, qui sont très différents des secteurs historiques.
1: Mm-hmm. Si la Régie, donc, dit non à Hydro-Québec, puis on va voir la décision, l'empêche de doubler les tarifs d'électricité imposés aux centres de données, qu'est-ce qui va se passer avec ces centres de données? Est-ce que ça veut dire qu'ils vont se multiplier partout dans la province?
3: Non, en fait, parce que pour les gros consommateurs d'électricité, plus que 5 mégawatts, c'est le ministre qui doit approuver le branchement de ces centres-là. Donc, ça veut dire qu'on n'aurait pas de centre de données, plus probablement. Là, on ne permettrait pas qu'ils s'introduisent ici facilement. D'un autre côté, ce qu'on voit ailleurs, par exemple, en Alberta, en Ontario, où on pousse quand même pour que les centres de données amènent leur propre électricité. Là, c'est encore plus clair en Alberta. Ce qu'on pourrait voir aussi, c'est des centres de données qui décident ici de produire. Mais c'est moins probable, par exemple, qu'en Alberta, parce qu'on n'a pas accès au gaz naturel de la même façon qu'en Alberta. Mm-hmm. Donc, ça serait plus difficile de s'installer ici.
1: Ici, bon, la régie dit oui à Hydro-Québec, puis que les tarifs d'électricité là, doublent pour les centres de données. Est-ce que ça voudrait dire que certains de ces centres pourraient plier bagages et aller ailleurs, à votre avis, ou ils vont rester?
3: Moi, je pense qu'ils vont rester la plupart actuellement. Ceux qui sont en liste vont peut-être revoir leurs priorités, où est-ce qu'ils vont s'installer. Mais ce que montrait l'étude de Donsky, c'est que ces prix-là, c'est des prix qui sont à peu près partout en Amérique du Nord. Là. Donc, il n'y a rien de démesuré. Là. Même, j'aurais aimé voir Hydro-Québec tester en demandant même un peu plus pour profiter de la pseudo-valeur là, d'une électricité propre, parce qu'on nous dit toujours que l'électricité propre a une valeur additionnelle, mais on n'est pas capable d'aller chercher cette valeur-là. Donc, ça aurait été intéressant de voir si on pouvait aller la chercher ici. Mais d'un autre côté, il faut aussi éviter que le gouvernement utilise ces tarifs-là additionnels pour favoriser les centres de données au détriment d'autres compagnies qui voudraient se décarboner au Québec. Donc ça, il va falloir que ce soit du côté du ministre qu'on ait une vision équilibrée là, des choix qu'on fait pour les nouveaux blocs d'approvisionnement.
1: Oui, un dossier sur la table du prochain gouvernement du Québec. Normand Mousseau, professeur de physique à l'Université de Montréal, merci beaucoup pour vos explications, c'est très clair.
3: C'est un plaisir, bonne journée.
1: Bonne journée.
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1: Bonjour, Andréanne.
4: Bonjour, Laurence.
1: Grosse transaction dans l'industrie pétrolière. Le producteur Cenovus qui annonce l'achat d'un rival pour près de 6 milliards de dollars.
4: Oui, Cenovus Energy, c'est un important producteur de pétrole dans les sables bitumineux en Alberta et vient de déposer une offre d'achat pour son rival Athabasca Oil. C'est 5 milliards 700 millions de dollars pour cette transaction qui va permettre à Cenovus d'augmenter sa production de manière significative. Là, on parle de 45 000 barils de pétrole par jour au départ. Mais Cenovus a bien l'intention d'accélérer l'exploitation des sables bitumineux, vise 115 000 barils par jour, donc trois fois plus d'ici 2032. Il y a quand même une bonne synergie entre les deux entreprises. Leurs installations sont situées à proximité. Ensemble, elles ont des réserves d'à peu près 550 millions de barils de pétrole. C'est majeur et c'est un autre signe de forte croissance parce que Cenovus avait déjà procédé à des acquisitions l'an passé. Ils avaient acheté Meg Energy pour presque 9 milliards de dollars. Donc, il y a une espèce d'élan en ce moment dans l'industrie qui pourrait être accéléré par les nombreuses annonces qu'on a eues dans les derniers jours et semaines. Évidemment, le feu vert à Pacific Link la semaine dernière. Mark Carney qui a dit que ce sera un projet d'intérêt national. Il était à Kitsmat quelques jours plus tôt pour donner le feu vert pour la phase 2 d'expansion d'une usine de gaz naturel liquéfié sur la côte ouest. Donc, on a l'impression que cette accélération là, des projets dans le secteur pétrolier pourrait amener à d'autres transactions ou d'autres investissements du genre. Ça sera à surveiller.
1: Oui, et pendant ce temps-là, le transporteur aérien AirAsia qui serait en difficulté financière et ça pourrait compromettre son gros contrat pour des avions Airbus A220 qui sont assemblés à Mirabel.
4: Oui, ça fait plusieurs semaines que c'est dans l'air, ce dossier-là. AirAsia, qui est un des plus importants transporteurs d'Asie, c'est une entreprise qui est basée en Malaisie, fait surtout du transport au rabais. Difficulté financière, oui, parce qu'il y a le coût des carburants, sans surprise, qui a plombé ses finances. La facture a explosé avec la guerre en Iran. Et Reuters a cité plusieurs sources ces dernières semaines qui avancent que la situation est tellement critique que même le gouvernement de la Malaisie a demandé à des rivaux dans l'industrie, entre autres Batik Air et Malaysia Airlines, s'ils seraient en mesure d'absorber AirAsia si l'entreprise devait se retrouver en sérieuse difficulté. La direction essaie de se faire rassurante. Il y a à peu près deux semaines, le cofondateur Tony Fernandez disait sur toutes les tribunes que malgré les échos qu'on en a dans les médias, la situation est quand même soutenable, qu'il y a en ce moment un mécanisme d'emprunt supplémentaire pour 1 milliard de dollars, qu'on veut restructurer la dette de l'entreprise, que tout va bien, qu'au contraire, il y a une partie de ces emprunts-là qui vont permettre de soutenir les plans de croissance. Mais, clairement, il y a des inquiétudes. AirAsia a déjà réduit sa capacité de 11 % au cours du trimestre. Il y a presque 30 % de la flotte de sa société mère qui est clouée au sol en ce moment. Et il y a des analystes qui se montrent contre méfiants commencent à se demander si Air Asia pourra tenir ses engagements, dont le fameux contrat, effectivement, pour l'achat d'avions A220 d'Airbus. Ça avait été annoncé en grande pompe au mois de mai dernier. Mark Carney était sur place, Christine Fréchette également, le cofondateur d'Air Asia.

0: Collegiate Tony Fernandez pour célébrer ce contrat qui était le plus gros de l'histoire pour l'avion A220. C'était 19 milliards de dollars pour l'achat de 150 oui. appareils. Est-ce que ça pourra réellement aller de l'avant? Airbus aussi se veut rassurant en disant non, on est toujours dans le calendrier, on commence à planifier la production.
1: Mm-hmm. Mais parce que c'est sur plusieurs années, de toute façon.
0: Oui. Bien sûr, effectivement, ça se planifie sur une longue période, mais les difficultés financières d'AirAsia seront effectivement à surveiller de très près parce qu'il pourrait y avoir des effets dominos jusque chez nous.
1: Oui. Bon, les Canadiens, ça c'est une histoire qui a fait beaucoup réagir cette fin de semaine. Oui. Les Canadiens qui possèdent une résidence en Floride sont inquiets. Leur taxe foncière pourrait grimper en flèche après les élections du 3 novembre.
0: Oui, pendant que nous, on a les yeux tournés vers les élections au Québec, ben, ceux qui ont une habitation du côté de la Floride ont les yeux tournés vers les élections de mi-mandat 3 novembre parce qu'en Floride, le gouverneur de l'État, Ron DeSantis, mène un combat depuis des années contre les taxes foncières, les impôts fonciers. Lui, ce qu'il aimerait, c'est que les gens de la Floride ne paient pas de taxes foncières. Alors, lors des élections de mi-mandat, il va proposer un amendement qui permettrait, s'il est accepté, de faire en sorte que les propriétaires qui résident de manière permanente en Floride paient moins de taxes foncières. Ceux qui ont une habitation évaluée à 250 000 $ américains ou moins ne paieraient rien du tout. Et pour les autres, on verrait la facture réduite. Mais ça coûte 12 milliards de $ américains. Il faut bien compenser d'une manière ou d'une autre. Mm-hmm. Et son objectif, c'est de faire augmenter jusqu'à 5 % les taxes foncières, entre autres des Canadiens et des Brésiliens. Il martèle depuis longtemps qu'il souhaite voir les étrangers subventionnés et en fait payer plus d'impôts dans l'État. Alors oui, c'est une situation qui inquiète pas mal de Snowbirds en ce moment.
1: Oui, on comprend qu'il a un incitatif politique à le faire.
0: Absolument.
1: Merci beaucoup, Andréanne. Bonne journée. Nous, on se retrouve après le Radio-Journal. À tout de suite.
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6: Ce midi au Radio-Journal, c'est jour de vote au Québec. Près de 5 millions d'électeurs sont appelés aux urnes dans 127 circonscriptions.
7: Si on veut pouvoir ensuite critiquer nos gouvernements, il faut quand même se prononcer.
6: Et allégations de viol collectif aux États-Unis, des étudiants se préparent à manifester sur le campus de l'Université Cornell. Bonjour, ici Jean-Sébastien Bernatché. Les Québécois se rendent aux urnes pour élire leur prochain gouvernement après une campagne de 39 jours. Les bureaux de vote sont ouverts jusqu'à 20 heures dans les 127 circonscriptions du Québec. Charles-Antoine Boulanger est devant un bureau de vote à Montréal. Charles-Antoine, comment ça se passe jusqu'à maintenant?
8: Je dirais ça se passe quand même assez bien. Je suis dans la circonscription de Sainte-Marie-Saint-Jacques. Ici, bon, il n'y a pas d'attente, personne sur le trottoir ni de fil à l'intérieur. J'ai parlé avec une électrice, elle me dit c'est vide et c'est vite. Donc, ça donne quand même une idée de comment ça se passe, même si c'est difficile à cette heure-ci d'avoir un portrait dans l'ensemble du Québec. Mais en théorie, ça devrait aller rondement, plus rapidement que lors du vote par anticipation parce que il y a plus d'employés de mobilisés et de bureaux de vote qui sont ouverts. Pour aller voter, je vous le rappelle, ce qu'il vous faut, idéalement, votre petit carton jaune, carte de l'électeur, ça facilite le processus, mais ce n'est pas obligatoire. Important d'avoir, par contre, une pièce d'identité comme un permis de conduire, carte d'assurance maladie, passeport canadien, certificat de statut d'indien ou encore votre carte d'identité des forces canadiennes. Je vous laisse entendre quelques électeurs rencontrés aujourd'hui à Montréal et nous disent ce qu'ils ont pensé de cette longue campagne de 39 jours.
9: On n'a pas parlé d'environnement, on n'a pas parlé d'intelligence artificielle, on n'a pas parlé d'éducation, on n'a pas parlé de santé, on n'a pas parlé, je sais pas, j'ai trouvé ça très, très mince.
10: J'ai attendu là quand même, la dernière minute, là, mais non, finalement, à la fin, c'était quand même assez clair. Là.
6: Charles-Antoine, est-ce qu'on s'attend à un taux de participation élevé?
8: C'est difficile à dire, bon, à cette heure-ci, Élections Québec là, qui doit fournir une mise à jour là, pour la participation au cours des prochaines minutes. Mais pour l'instant, ce qu'on sait, c'est qu'il y a déjà un électeur sur quatre qui a voté par anticipation. Oui. Et c'est à peu près 66 % là, le taux de participation lors des dernières élections en 2022. Bon, il y a quand même quelque chose qu'on surveille, la météo. Il y a des analystes également, directeurs de scrutin qui craignent que la pluie en refroidisse certains là, des électeurs à se rendre au bureau de vote. Il reste encore quelques heures pour voter les bureaux qui doivent fermer à 20 heures partout au Québec.
6: Merci, Charles-Antoine.
8: Au revoir.
6: Les chefs de parti ont déjà tous exercé leur droit de vote. J'en parle avec Juliane Lapointe. Juliane, le chef conservateur Éric Duhem a été le premier à le faire ce matin. Juliane? Ah, nous ne sommes pas en mesure de parler à Juliane, alors je vais vous dire en attendant qu'on rétablisse la communication, que vous pourrez suivre la soirée électorale sur nos différentes plateformes. À la radio, une émission spéciale animée par Mathieu Bellumeur sera diffusée à compter de 19h. Mathieu sera entouré de ses collaborateurs, donc émission spéciale sur ICI Première et Radio-Canada Audio. À la télévision, Patrice Roy animera la soirée électorale et un module de résultats en direct sera présenté sur notre site web. Là, il vous présentera en un coup d'œil les données pour chaque parti. Vous pourrez donc suivre le tout à votre rythme. Est-ce qu'on a rétabli la communication avec... Non, nous ne sommes toujours pas en mesure. Alors, on me dit que je pourrais joindre Raphaël Drouin dans la petite ville d'Ithaca, dans l'État de New York. C'est une vingtaine d'organisations étudiantes qui manifestent aujourd'hui dans cette ville de l'État pour exprimer leur soutien à une victime présumée de viol collectif à l'université Cornell. L'ex-étudiante accuse 7 membres d'une fraternité de l'avoir agressée sexuellement en octobre 2024. Alors, Raphaël, les étudiants comptent présenter des demandes à leur université?
11: Exactement, parce qu'ils jugent que les présumés agresseurs dans cette affaire n'ont pas été suffisamment punis. Ils accusent aussi leur université d'avoir manqué de transparence dans tout ça. Ils demandent donc, entre autres, que les plaintes pour agression sexuelle soient maintenant traitées par un organe indépendant et non un comité composé par des membres de l'université, comme c'est le cas en ce moment. Je vous invite à écouter Roman Brice, les membres du groupe Students for a Democratic Cornell. Ça, c'est une des 20 organisations derrière la manifestation. Il explique un peu le sentiment général, dit-il, là, au sein du corps étudiant, un sentiment d'injustice, de frustration. Je vous invite à l'écouter.
12: C'est la perception de l'université qui est plus important pour l'administration, plus que les victimes de cas de viol et plus que les étudiants qui devraient se sentir à la maison dans une université globale, avec une influence globale comme celle de Cornell.
11: L'université qui a accepté qu'une enquête indépendante soit conduite pour faire la lumière sur comment Cornell a traité la plainte de Jane Doe. Là, c'est le nom qu'on a donné à la victime là, dont on protège l'identité. Et je rappelle aussi qu'il y a aussi une enquête criminelle qui a été rouverte parce qu'il y a 2 ans, lorsque ça s'est passé, le procureur sur le dossier avait décidé de ne pas porter d'accusation. Il y a la gouverneure de l'État de New York qui a mandaté la procureure générale de l'État pour superviser tout ça parce qu'elle dit avoir perdu confiance en ce procureur là, qui était sur le dossier il y a 2 ans. Donc voilà, manifestation ce soir. On va suivre ça évidemment ici, donc dans la petite ville d'Ithaca, dans l'État de New York.
6: Merci Raphaël.
11: Au revoir.
6: Les Canadiens qui possèdent une résidence en Floride pour y passer l'hiver pourraient payer plus de taxes au cours des prochains mois. Dans quelques semaines, les électeurs de la Floride se prononceront sur une réforme fiscale qui devrait alléger les taxes foncières des résidents permanents. Par conséquent, ceux qu'on appelle communément les snowbirds se feraient refiler la note. J'en parle avec Éric Plouffe. Éric, en quoi consiste cette mesure plus précisément?
13: Bien, la mesure envisagée là, qui s'appelle l'amendement numéro 3, un amendement sur lequel les Floridiens devront voter le mois prochain à l'occasion des élections de mi-mandat. Bien, il prévoit que ces citoyens qui possèdent une résidence principale évaluée à 250 000 $ américains ou moins ne paieraient plus de taxes foncières. Et ceux qui ont une maison dont la valeur excède ce montant tiendraient une réduction de leur facture. Mais les propriétaires d'une résidence secondaire, donc entre autres les Canadiens et les non-résidents, eux, bien, ils pourraient devoir faire face à une augmentation jusqu'à 5 % par année de la valeur imposable de leur propriété. D'ailleurs, l'an dernier, le gouverneur Ron DeSantis a déclaré qu'il ne voulait pas accorder de réduction de taxes aux Canadiens. On va écouter à ce sujet la rédactrice en chef et directrice du Soleil de la Floride, Sandra Belzile.
14: Pour les Canadiens, il y a une crainte chez certains Canadiens, évidemment, de devoir écoper de la facture parce qu'il y aura quand même une continuité avec les dépenses et les au niveau des villes et tout ça.
13: Et les économistes de la Floride estiment que les mesures fiscales de Ron DeSantis coûteraient annuellement environ 12 milliards de dollars américains.
6: Merci, Eric.
13: Il n'y a pas de quoi.
6: Les députés fédéraux sont de retour à la Chambre des communes après une semaine de congé. Le projet de loi C-39, un texte imposant là, de près de 250 pages qui se veut une réponse à la guerre commerciale avec

les États-Unis sera au cœur des travaux. Il suscite déjà de vifs débats, notamment parce qu'il modifie 7 lois environnementales. Le texte législatif vise aussi à limiter à 1 an le délai pour donner le feu vert à un projet. Et pas seulement pour les projets désignés.

Au Nouveau-Brunswick, après s'être opposé pendant un an à un projet de grand centre de données près de chez eux, des résidents de Lawnville, près de Saint-Jean, s'inquiètent d'un deuxième projet semblable dans la région. Ces derniers ont découvert l'existence d'une seconde proposition grâce à une demande d'accès à l'information. Par ailleurs, l'organisme Opportunité NB a récemment confirmé que des discussions étaient en cours avec une deuxième entreprise. Le projet initial porté par VoltaGrid et Beacon AI Centers fait actuellement l'objet d'une évaluation environnementale. La seconde entreprise, Cross Rivers Infrastructure Partners, n'a pas répondu à une demande de commentaire ou d'entrevue. À l'Île-du-Prince-Édouard, un lanceur d'alerte de Charlottetown, congédié en 2019, poursuit la ville pour licenciement abusif. Scott Messervy était directeur général adjoint de la ville de janvier 2018 à janvier 2019. Aujourd'hui, il réclame 1,16 million de dollars. L'ancien directeur général de la capitale insulaire, Peter Kelly, s'est retrouvé au centre d'une controverse. CBC News a rapporté que deux de ses anciens adjoints, dont Scott Messervy, ont été congédiés après avoir fait part de leurs préoccupations concernant l'administration et les finances de la ville, selon eux. En Nouvelle-Écosse, un rapport indique que la municipalité régionale du Cap-Breton devrait administrer les services d'incendie de pompiers volontaires qui sont aujourd'hui gérés de manière indépendante. Au cours des 3 à 5 prochaines années, le rapport suggère que la municipalité envisage de prévoir un budget pour l'augmentation des coûts d'équipement et d'examiner, entre autres, l'emplacement et le nombre de casernes de pompiers. Voilà ce qui complète vos informations régionales. C'était Maxime Bossonnet. Très bonne journée à notre antenne.

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1: Rebonjour. Dans une dizaine de minutes, pour notre grand angle avec Hélène Buzetti et Marie-Michèle Sioui, on va examiner les luttes à surveiller ce soir lors des élections québécoises, parce qu'il y en a plusieurs, hein, dans la région de Québec, mais aussi dans le centre du Québec, en Mauricie, dans le 450, donc couronne nord, couronne sud de Montréal, et même à certains endroits sur l'île de Montréal. Elles seront avec nous vers midi 20. Et puis, on va parler d'indépendance, mais d'indépendance albertaine. Le Globe and Mail rapportait cette fin de semaine de possibles tentatives de rapprochement entre certains séparatistes en Alberta et des républicains aux États-Unis. Des séparatistes qui auraient suggéré à Washington qu'ils étaient prêts à fournir, par exemple, de l'eau ou du pétrole albertain en échange d'un appui politique, d'une reconnaissance possible des républicains. Jusqu'à quel point est-ce que c'est dangereux comme approche? Jusqu'à quel point aussi est-ce que ça peut avoir une incidence sur le vote prévu dans deux semaines? Jean-Christophe Boucher, qui est professeur de sciences politiques à l'Université de Calgary, donc en Alberta, sera avec nous vers 12h35. Mais pour tout de suite, on a tous plus ou moins vécu ce moment frustrant. On achète un réfrigérateur, un téléviseur ou encore un ordinateur ou un téléphone cellulaire neuf, souvent assez cher, 1 000, 2 000 $ voire plus. Et quelques mois après notre achat, ces appareils brisent. Eh bien, fini cette frustration, puisque c'est aujourd'hui qu'entre en vigueur la nouvelle garantie de bon fonctionnement destinée à protéger les consommateurs contre ce qu'on appelle l'obsolescence programmée. Avec nous, pour mieux comprendre comment tout ça fonctionne, Joannie Ali, elle est conseillère en consommation à l'Office de la protection du consommateur. Madame Ali, bonjour.
2: Bonjour.
1: Bon, qu'est-ce que ça mange en hiver, cette garantie de bon fonctionnement exactement?
2: La garantie de bon fonctionnement, c'est une garantie légale qui est applicable à certains électroménagers puis appareils électroniques achetés ou loués à l'état neuf auprès d'un commerçant à compter d'aujourd'hui, donc à compter du 5 octobre. Elle donne droit à une réparation gratuite si jamais il y a un mauvais fonctionnement qui survient pendant une période fixe. Cette période fixe-là, elle va de 3 à 6 ans après la livraison du bien et varie en fonction du type d'appareil.
1: Oui, il y a plusieurs produits qui sont visés par la garantie, je pense. Hein, ça peut aller, bon, vous avez dit électroménager, donc on parle de quoi? Réfrigérateur, cuisinière, ce genre de choses?
2: Exactement. Donc, cuisinière, frigo, congélateur, climatiseur, thermopompe, laveuse, sécheuse, lave-vaisselle, téléviseur, les ordinateurs portables ou de bureau, les téléphones cellulaires, les tablettes électroniques, même les consoles de jeux vidéo.
1: Puis comment vous avez fait pour déterminer les durées de garantie? Par exemple, pour l'ordinateur, maintenant, ça va être 3 ans après l'achat, on peut avoir cette

0: cette nouvelle garantie, 4 ans pour un téléviseur. Comment est-ce que ces années-là ou ces durées-là ont été déterminées?
1: Bien, l'Office a examiné plusieurs facteurs pour déterminer ces durées-là. D'abord, on a eu recours à une expertise externe là, pour nous aider à établir ces garanties-là. Ça a été déterminé notamment à partir des garanties qui étaient offertes sur le marché par les fabricants, donc les garanties des fabricants, les garanties conventionnelles, et aussi la jurisprudence relativement à ce qui existait pour les appareils visés en termes de durée raisonnable. Donc, on s'est basé sur ces données-là pour établir ensuite une période pendant laquelle le consommateur pourrait faire valoir ses recours en cas de mauvais fonctionnement de son appareil et ce, sans frais. Faut dire que c'est pas quelque chose qui est complètement nouveau, là. C'est-à-dire que la garantie légale de durée raisonnable et d'usage, c'est quelque chose qui existe dans la loi depuis des années. C'est juste que ce qui arrivait avec ce recours-là, c'est que les consommateurs devaient faire la démonstration que leur bien n'avait pas duré pendant une durée raisonnable ou n'avait pas pu servir à l'usage auquel ils étaient normalement destinés pendant une durée raisonnable. Et cette démonstration-là, elle pouvait parfois être complexe à faire là, parce que elle s'appréciait notamment sur le prix qu'on avait payé l'appareil, les conditions dans lesquelles on l'avait utilisé. Maintenant, avec la nouvelle garantie de bon fonctionnement qui s'applique aux appareils qu'on a énuméré un peu plus tôt, il n'y a pas de démonstration à faire autre que de simplement dire que le bien ne fonctionne plus ou ne fonctionne pas bien.
0: Oui.
1: Donc, ça simplifie la vie du consommateur.
0: Oui, parce qu'il y avait déjà une législation qui existait auparavant, là.
1: Tout à fait, tout à fait. La garantie légale d'usage, ça existe depuis plusieurs années. Là, ça va dès les débuts de la LPC.
0: Bon, maintenant, si on est consommateur, comment on fait pour se prévaloir de cette garantie? Disons qu'on achète un ordinateur. Est-ce qu'il faut le communiquer avec quelqu'un? Est-ce qu'il faut faire une application en ligne ou est-ce que c'est automatique?
1: Bien, en fait, ce qu'il faut faire, c'est une bonne question que vous posez. La garantie, elle est automatique. En passant, là, elle s'applique automatiquement. Donc, on n'a pas à demander qu'elle soit applicable à notre bien, à s'inscrire sur quoi que ce soit pour qu'elle vise notre bien. Puis, s'il y a un mauvais fonctionnement qui survient pendant la durée de la garantie visée, le consommateur n'a qu'à communiquer avec le commerçant ou le fabricant à son choix. Il peut aussi communiquer avec les deux pour demander une réparation sans frais. Cette réparation-là, elle va comprendre les pièces, la main-d'œuvre et les frais raisonnables d'expédition ou de transport. Le commerçant peut pas obliger le consommateur à se retourner vers le fabricant ou vice-versa. Là. Donc, c'est vraiment le consommateur qui choisit envers qui il fait valoir son recours.
0: Oui. Bon, on s'entend en même temps que si on renverse un verre d'eau sur notre ordinateur puis qu'il ne fonctionne plus, ça, c'est pas couvert par la garantie.
1: Exactement. Non, oui. C'est ça. Les dommages causés par un usage abusif ou inadéquat du produit, ça ne sera pas couvert. Par exemple, renverser un verre d'eau sur l'ordinateur et l'entretien normal de l'appareil ainsi que les pièces liées à cet entretien-là ne seront pas couverts non plus. Donc, s'il faut que je change, par exemple, le filtre de la machine à eau dans mon frigo, ça, ce n'est pas couvert par la garantie de bon fonctionnement.
0: Bon. Maintenant, s'il y a un commerçant qui est récalcitrant, même s'il y a cette nouvelle loi, qui refuse, par exemple, de rembourser ou de faire la réparation et de payer pour elle, qu'est-ce que le consommateur doit faire?
1: Bien, si le consommateur n'arrive pas à s'entendre avec le commerçant, pour ça, bien évidemment, on l'invite à communiquer avec l'Office. Nous, on pourra lui fournir, lui expliquer ses recours et ses droits, puis l'aider à les faire valoir. Donc, en lui fournissant des outils pour l'aider à faire valoir ses recours, soit par exemple notre plateforme de négociation en ligne Parle Consommation, ou encore lui fournir un formulaire de mise en demeure là, avec les instructions pour le compléter, puis il pourra mettre le commerçant en demeure de respecter ses obligations en vertu de cette garantie-là.
0: Il y a une auditrice qui nous écrit, Louise de Montréal, elle dit au sujet des garanties, la nouvelle loi sur les électros et le matériel informatique, est-ce que les prix risquent d'augmenter? Parce qu'on sait que les détaillants, une partie de leurs profits venait de la vente de la fameuse garantie prolongée. Là, avec cette garantie de bon fonctionnement, on comprend que la garantie prolongée devient obsolète. Donc, est-ce que les fabricants ou les commerces vont simplement refiler la facture aux consommateurs?
1: Ben pour la garantie prolongée, ce qu'on dit toujours nous, c'est que faut vérifier d'abord ce que ça comprend. Est-ce que la protection qu'elle inclut, qui va comprendre minimalement ce qui est prévu dans la loi, là, est intéressante pour le prix payé? Parfois, ça peut

0: faut prendre strictement ce qui est prévu dans la loi. Parfois, ça peut prévoir plus de choses.
1: Mmh.
0: Donc, c'est à évaluer à ce niveau-là. Faut aussi évaluer notre aisance à faire valoir nos droits en vertu de la loi et notre tolérance au risque, j'ai envie de dire. Puis après ça, ben, c'est une décision qui peut se prendre là-dessus. Ensuite, pour les notions de réparabilité, mais comme vous le disiez plus tôt, c'est pas nouveau tout ça, là. Ça existait déjà, la garantie de durée raisonnable dans la loi. Donc, ça continue de s'appliquer. Par ailleurs, c'est des garanties qui sont totalement indépendantes les unes des autres. Donc, une fois que la garantie de bon fonctionnement est terminée, le consommateur peut continuer à faire valoir ses droits en vertu de la garantie légale. Donc, pour nous, il n'y a pas de nouveauté là-dessus. Après ça, comment ça va s'articuler dans le marché, ça on ne peut pas le prévoir.
1: Oui, parce qu'il y a quand même peut-être des entreprises qui pourraient dire ça nous coûte plus cher justement en réparation parce que là, les consommateurs sont au courant qu'il y a cette nouvelle garantie-là. Ils viennent nous voir plus souvent quand il y a un bris. Peut-être qu'eux vont vouloir refiler la note aux consommateurs. En tout cas, on verra. On a une question de Carole de Québec qui nous écrit « J'ai acheté une laveuse en mars 2026. Elle est en attente pour être réparée. Est-ce qu'elle sera couverte par les nouvelles garanties? »
0: Non, cette garantie-là va couvrir les biens qui vont avoir été achetés neufs à compter du 5 octobre seulement. Donc, c'est pour les biens que vous achetez à l'état neuf à partir d'aujourd'hui. Elle va compter à partir de la date de livraison. Donc, le compteur démarre à la date de livraison de l'appareil. Mais pour les biens qui ont été achetés avant le 5 octobre, là, la garantie de bon fonctionnement ne couvrira pas ces biens-là.
1: Joannie Ali, je rappelle que vous êtes conseillère en consommation à l'Office de la protection du consommateur. Merci beaucoup pour cette entrevue. C'était très clair, vos explications.
0: Merci à vous. Bonne journée.
1: Bonne journée.
0: Au revoir.
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1: Hélène, Marie-Michèle, bonjour.
3: Bonjour, Laurence.
4: Bonjour, Laurence.
1: On y est. Jour J. Je ne sais pas si vous êtes fébrile. J'ai envie de vous demander, parce qu'il y a évidemment plusieurs circonscriptions à surveiller ce soir. Marie-Michèle, je vais commencer avec vous. Vous, est-ce qu'il y a certaines circonscriptions en particulier sur lesquelles vous allez garder un œil très attentif ce soir?
4: À votre question, est-ce que je suis fébrile? Oui. La réponse est oui.
1: Bon,
4: non, combien des gens dans les parties? Allons-y. Je vais y aller peut-être un petit mot sur chaque partie. Donc, pour la CAQ, je vais surveiller les derniers bastions possibles. Lévis, Bordua, Trois-Rivières, où je me trouve, puis où se présente la chef, Christine Fréchette. La CAQ, elle risque ce soir d'être rayée de la carte. Et puis, ironiquement, en fait, les deux seuls caquistes qui pourraient rester au Parlement pourraient être ceux qui ont fait défection. C'est-à-dire Pierre Dufault, qui est passé chez les libéraux en Abitibi-Est, et Maïté Blanchette-Vézina, qui est candidate conservatrice dans la Pelletrie, donc en banlieue de Québec. Au PQ, je surveille surtout un chiffre, comme tout le monde, n'est-ce pas? Le chiffre 64, qui est celui qui pourrait donner une majorité. Puis moi, je suis originale pour le PQ. Je sais que plusieurs regards sont tournés vers le centre du Québec, mais moi, je regarde beaucoup l'Estrie. Granby, Richemont, Saint-François, Sherbrooke. Pourquoi? Parce qu'on n'est pas dans des territoires à gros historiques péquistes. Donc,
1: non.
4: Si le PQ passe là, je pense qu'il va passer ailleurs. Québec solidaire, deux circonscriptions à Québec, Jean-Lesage, Tarareau, donc plus au centre de la ville. Sherbrooke aussi. Ça semble plus serré dans Taschereau que dans Jean-Lesage. Donc, les solidaires veulent vraiment faire sortir le vote. À Montréal, c'est à Verdun, Saint-Henri-Sainte-Anne que c'est plus serré. Guillaume Clichy-Rivard, qui est député sortant dans Saint-Henri-Sainte-Anne, on m'a dit qu'il a cogné à 17 000 portes depuis un an. Donc ça, c'est beaucoup de pas sur ce travers.
1: Oui, ça fait mal aux doigts, ça.
4: Je vais regarder aussi... Oui, puis je vais regarder ce qui se passe en Verdun parce que l'adversaire de la députée sortante, Alejandra Zaga-Mendez, c'est Antoine Dionne Charest, qui est bien sûr le fils de Jean Charest. Puis je m'avance un peu, mais si lui l'emporte, sa présence au Parlement, je crois, elle pourrait changer l'avenir du Parti libéral parce que cet homme-là ne viendra pas à l'Assemblée pour se tourner les pouces. Puis il y a déjà des libéraux qui le voient à la tête du parti. Et parlant des libéraux, potentiel de croissance à Laval, en Outaouais, peut-être dans l'ouest de la Montérégie, Régie, peut-être en Estrie, puis évidemment, on va surveiller Orford, là, pour voir si le chef Charles Milliard se fait élire. Puis je finis avec les conservateurs. Est-ce qu'il y aura des percées hors de Québec et de sa rive sud, donc dans Mégantic, à Nicolet, Marie-Lacoste-Gérin-Lajoie? On a vu, dans les derniers jours, la caravane d'Éric Duhaime s'est aventurée hors de la capitale nationale. Ça, d'habitude, c'est signe que les sondages sont bons. Et pour eux aussi,

0: c'est important de faire sortir le vote, le Parti populaire chez les jeunes, mais c'est eux qui votent le moins. Donc, il y a des ressources qui ont été mobilisées, là, paraît-il, pour que vraiment les gens aillent voter. Puis pour que les gens le sachent, c'est drôle. Le jour des élections, il y a littéralement des bénévoles qui sont des chauffeurs, hein,
1: qui vont
0: chercher des gens chez eux, qui les amènent au bureau de vote.
1: Oui, donc voilà ce que je regarde. Des dizaines et des centaines de personnes, même par candidat. Là. Bon, Hélène, Marie-Michel a fait un bon tour d'horizon. Est-ce que vous, il y a d'autres choses que vous surveillez aussi ce soir?
2: Mais, d'abord, je pense qu'il faut quand même mentionner qu'il n'y a eu aucun enthousiasme dans cette campagne, ni pour un programme, ni pour un chef. Ce qui explique qu'il n'y a pas eu de mouvement de masse se ralliant à un ou l'autre des partis. Et c'est ce qui fait que, en fait, nous avons trois élections en une qui sont régionales. Il y a la bataille des pourtours de Québec, dont Marie-Michel a parlé, où là, c'est vraiment une bataille entre le Parti québécois et le Parti conservateur. Vous avez la bataille de Montréal et l'Outaouais, où les libéraux reprennent leurs droits, semble-t-il, à l'encontre de Québec solidaire sur l'île, mais contre la CAQ à Laval et en Outaouais. Et vous avez, évidemment, la bataille du ROC, le Rest of Québec, où là, c'est... où c'est le PQ qui gruge les appuis de la CAQ. Alors, à cause de tout ça, vous aurez probablement de fortes distorsions, des fortes distorsions à prévoir entre les pourcentages de votes obtenus et le nombre de sièges. Ça pourrait beaucoup varier. Oui. Alors, moi aussi, je surveille un certain nombre de sièges. Bon, effectivement, les vedettes de la CAQ, M. Drainville, M. Simon-Jolin Barrette et la chef, est-ce qu'ils réussiront à rester? Et vous savez, la sous-question à ça, parfois, c'est veulent-ils résister? Parce que parfois, quand on voit que son parti est sur le point de se faire laminer, on n'a peut-être pas envie d'être le dernier des Mohicans. Et alors, on va dire à nos équipes, tu n'as pas besoin d'essayer de faire sortir le vote. Je vais surveiller les circonscriptions de Québec solidaire. Il y en a quand même plusieurs qui m'apparaissent être assaillies. Je pense à Jean Lesage à Québec. Sherbrooke, j'ai bien hâte de voir. Il y a quand même un candidat libéral, là, M. Cossette, recteur, qui pourrait être intéressant. Et plusieurs sièges à Montréal, là, évidemment, on a parlé, ou qui pourraient être menacés. Moi, je viens de l'Outaouais. Je vais vous parler de Papineau, qui est dans l'est de l'Outaouais, où là, c'est très intéressant parce qu'on a une course à 3, mais bien franchement, presque à 4, entre d'abord libéraux, péquistes et conservateurs, et peut-être même la CAQ, pas loin derrière. Il faut comprendre que l'Outaouais, traditionnellement rouge, mais était passé au bleu de la CAQ dans les deux dernières élections. Et là, les libéraux reviennent, mais dans Papineau, ça ne semble pas être nécessairement dans la poche. Il y a vraiment une élection serrée. Alors, c'est ça que je vais surveiller aussi pour les incursions du Parti conservateur. Je vais regarder dans le coin de Champlain, Saint-Maurice, La Violette, dans ces coins-là, où là, voir si le Parti conservateur peut remporter au détriment du Parti québécois.
1: Oui, puis c'est très intéressant, toutes ces luttes à surveiller. Puis je le disais aussi en début d'émission, bon, à ce stade-ci, il y a quand même beaucoup de candidats qui savent s'ils vont l'emporter ou pas. Là, oui, il y a des luttes très serrées, mais en même temps, il y a des circonscriptions où c'est plus clair. Je me demandais pour la CAQ, là. Bon, on a vu les résultats des sondages dans les dernières semaines et dans les derniers jours. Marie-Michel, jusqu'à quel point est-ce qu'ils s'attendent à une soirée difficile ce soir?
0: Ouf, on a senti, moi je suis sur la caravane caquiste, là, puis on a vraiment senti un tournant quand il y a eu toute cette histoire de l'ingérence. Rappelez-vous, là, quand Mme Fréchette était sortie en milieu de journée pour parler de risque, d'ingérence, puis dans la même journée, elle a fait deux autres points de presse pour tempérer, là, pour dire que finalement c'était peut-être pas si grave que ça. À partir de ce moment-là, moi j'ai vraiment senti que la CAQ s'était dit « OK, on peut pas espérer de miracle avec cette élection-là. » Donc, je pense qu'il y a personne qui se raconte d'histoire ici.
1: Oui.
0: Mais exactement comme le dit Hélène, en fait, il y a peut-être un espoir d'aller gagner une circonscription ou deux, mais ce sera pas facile pour la personne qui va rester là.
1: Pour le Parti québécois, Hélène, puis Paul Saint-Pierre Plamondon, qu'est-ce que vous retenez de cette campagne? Est-ce que vous avez l'impression qu'il y a eu un changement entre le début et la fin ou pas vraiment?
2: Ben, pas beaucoup. Je vous dirais, ce plafonnement à 30 % il revient à ce que je disais, cette absence d'enthousiasme. D'habitude, un meneur, à un moment donné, il scelle la vente vers la fin de la campagne. Il y a des gens qui se rallient. On ne semble pas voir ça. Je dirais une chose. On dit de cette élection qu'elle est référendaire, mais me semble-t-il que c'est une élection référendaire sans en être une. On a, somme toute, peu parlé de ce sujet. En tout cas, rien, pas de commune mesure avec

0: avec la campagne dont je me souviens en 94 où c'était à l'avant-scène, on ne parlait presque que de ça. Il faut dire qu'il y avait un contexte politique. On sortait des grandes messes constitutionnelles.
1: Oui, c'est ça.
0: Mais rappelez-vous aussi que Paul Saint-Pierre Plamondon avait fait quelques frappes préventives. Le budget de l'an 1, qui avait été diffusé en 2023, qui servait à dire « Rassurez-vous, ça serait pas la catastrophe que certains prédisent ». Ensuite, il y a eu ce livre bleu qu'on a un peu égrené au printemps et puis qu'on a sorti vers la Saint-Jean. Tout ça a servi à venir neutraliser les attaques, à faire remiser les épouvantails. Et en ce sens, il me semble que ça a fonctionné parce qu'il n'a pas été très attaqué sur cet enjeu-là. Alors, cette stratégie de rendre la nouvelle référendaire vieille et donc on ne s'y intéresse plus semble avoir fonctionné.
1: Marie-Michel, est-ce que vous êtes d'accord
2: avec
1: ça?
2: Si je peux juste... Ce que j'ai remarqué, c'est qu'on a parler du référendum, mais pas de la manière traditionnelle. C'est-à-dire qu'on a essayé de briser l'équation qui voulait qu'un vote pour le PQ, ce soit un vote pour le oui. Mm-hmm. En dédiabolisant, en normalisant, exactement comme vient de l'expliquer Hélène, l'idée du référendum et de ses conséquences, et en disant, on va vous consulter, puis si le projet ne vous intéresse pas, ben votez non. Tout simplement. Puis il semble que pour les partis, en conséquence de ça, là, qui se positionnent ailleurs que sur l'axe oui-non, les choses ont changé. Donc là, on se demande qui incarne la troisième voie, l'option ni oui ni non, là. Qui incarne le changement? Est-ce que c'est encore la CAQ après 8 ans au pouvoir ou est-ce que c'est rendu le Parti conservateur? Et s'il y en a eu un petit coup de cœur là, dans le buffet de propositions qui nous a été fait par les 5 partis, c'est peut-être pour Éric Duhaime, parce que c'est lui qui a connu une grande progression pendant cette campagne-ci. Mais vraiment, moi, ça me fait penser à l'image d'un buffet. Il y a des gens qui aiment ça parce qu'ils se disent « super, je vais pouvoir manger beaucoup », mais il y en a d'autres qui se disent « moi, là, ça ne me tente pas, je vais aller manger ailleurs, ça va être plus simple ».
1: Oui.
2: Puis cette campagne-là m'a vraiment fait penser à ça.
0: Oui. Mais si je pouvais bâtir là-dessus, je pense qu'on assiste à un grand rebrassage de l'échiquier politique. Et en fait, quand on y pense, c'est normal. Parce que la CAQ avait forcé un rebrassage en grappillant les gens qui sont plus de la mouvance économique chez les libéraux et en grappillant ceux qui préconisent plus une politique identitaire qui était au PQ. Donc, on avait rebrassé l'échiquier au Québec avec l'avènement de cette CAQ. Avec l'effondrement de la CAQ, parce que, bon, ça fait 8 ans, on est toujours un peu las d'un gouvernement qui est resté 8 ans, eh bien, ça, nécessairement, ça en génère un autre. Sauf que là, ce qu'on voit, c'est que tout le monde ne retourne pas nécessairement à son ancien port d'attache. Alors, les votes de la CAQ semblent être retournés, oui, aux libéraux, oui, aux péquistes, mais aussi, désormais,
1: chez
0: aux conservateurs.
1: Oui, qui a quand même eu, Marie-Michel, une bonne campagne, lui.
2: Ben oui, absolument. Pour les gens, justement, qui ont refusé le buffet ou que ça les... je pense moi l'expression, là, mais que ça les écœurait un peu, ils se sont dit... il semble y avoir des gens plutôt qui se sont dit « Ben moi, mon vote, ça va être un vote de contestation. » Donc, je vais y aller pour le parti le plus anti-système, celui qui a fait une campagne différente, parce que ça aussi, c'était inédit cette année, là, d'avoir un parti qui concentre sa campagne dans la région de la capitale nationale. Et donc, peut-être que ça explique une partie du mouvement de l'électorat qu'on pouvait voir vers le parti conservateur. Et là, ça va être intéressant, parce que si les conservateurs font bel et bien leur entrée au Parlement, bien, il va quand même y avoir du travail à faire pour professionnaliser les équipes. Il y a plusieurs candidats forts en gueule, n'est-ce pas, chez les conservateurs. Mais là, maintenant, s'ils sont élus, ils vont devoir naviguer dans l'univers très codifié de l'Assemblée nationale. Une commission parlementaire, un mercredi soir, c'est pas la même chose qu'une émission de radio. Donc, ça aussi, ça va être intéressant peut-être à surveiller.
1: Oui, puis est-ce que ça va faire un peu comme en 2007, quand Mario Dumont, par exemple, avait remporté plusieurs sièges, puis il y avait des gens qui avaient vraiment aucune expérience en politique tout à coup s'était retrouvé à l'Assemblée nationale. Disons qu'il y avait, dans certains cas, un apprentissage difficile. Bon, il nous reste quelques minutes.
2: Absolument.
1: Hélène, je veux vous entendre sur le PLQ, M. Milliard, bon, qui partait avec un déficit de notoriété. Est-ce que vous avez l'impression que ça a changé au cours de la campagne, qu'il a réussi à se faire connaître ou à accomplir quelque chose, ou c'est resté difficile tout au long de cette campagne?
0: Écoutez, les choses se semblent s'être embellies un peu légèrement pour lui après les débats. C'est très difficile de juger comme ça de l'extérieur. On n'est pas dans la tête de tous les millions de Québécois, mais...

0: Les choses semblent s'être un petit peu emmiutées, mais ça demeure difficile pour ce parti qui, par contre, à cause de la mathématique, risque de faire une grosse progression dans les sièges, là, si on doit en croire les prédictions qui nous sont faites, là. Alors, la soirée risque quand même de peut-être être plaisante et peut-être, je vous parlais tout à l'heure de disproportion, peut-être qu'il faudra regarder de ce côté-là, est-ce qu'il y a des distorsions dans le vote? Ils ont un vote efficace dans certaines régions chez les libéraux, mais il a eu beaucoup de difficultés. Si je demandais à n'importe qui, c'est quoi la grande idée de M. Milliard, à part peut-être la télémédecine, on aurait de la difficulté à nommer quelque chose. Et ça, c'est quand même assez révélateur d'un parti qui a traditionnellement souvent formé le gouvernement.
1: Oui. Puis même s'il y a une
2: qui n'est pas habitué à perdre.
1: Oui.
2: Les libéraux ne sont pas habitués. Je pense que ça va être ce serait la première fois qu'ils perdraient pendant 3 élections de suite, si je ne me trompe pas. Donc ça va être intéressant.
1: Oui, oui, tout à fait. Puis en même temps, il pourrait y avoir même s'ils ont une soirée électorale, entre guillemets, disons, même s'ils font des gains, reste qu'il y aurait quand même des défis avec le vote francophone qui pourrait rester, là, même à partir de ce soir. Je veux vous entendre, Marie-Michel, en terminant sur Québec solidaire. Bon, tout le monde dit que Mme Gazal, plusieurs disent que Mme Gazal a fait une bonne campagne, joyeuse même, on a entendu. Est-ce que c'est suffisant? Est-ce que le mandat de Québec solidaire, c'est de limiter les pertes ce soir? Comment vous voyez ça?
2: Il y a plusieurs commentaires positifs, effectivement, sur sa campagne, sur sa performance dans les débats, mais malgré ça, les appuis sont restés assez stables tout au long de la campagne. Je pense que la question qui va revenir pour Québec solidaire, c'est de savoir si le parti doit enfin prendre son fameux virage pragmatique. Est-ce que les épisodes avec ses militants, les prises de position plus campées qui alimentent beaucoup les médias, viennent éclipser le travail très concret de ses députés au Parlement? Je l'ai dit souvent, là, mais les soldats ont réussi à obtenir des gains au Parlement sur la violence conjugale, sur la protection pour les aînés en matière de logement, exactement. Et ces choses-là sont souvent éclipsées par des histoires de chicanes à l'interne dans le parti, donc il va y avoir possiblement des questions que les soldats vont devoir se poser à ce niveau-là.
1: Oui, absolument. Bon, mais Marie-Michel, Hélène, toujours très intéressant de vous parler. Je vous souhaite une excellente soirée électorale. J'espère qu'elle sera quand même enivrante.
0: Elle sera longue.
1: Elle sera longue, oui. J'espère qu'on aura un verdict clair ce soir aussi, parce que je me souviens, la dernière élection fédérale, ça a pris quelques temps avant d'avoir un verdict, disons, clair. Merci beaucoup à vous deux, puis bonne soirée.
0: Au revoir.
2: Au plaisir, au revoir.
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1: Dans une quinzaine de minutes, on va parler science et de ce prix Nobel de médecine qui a été remis à 3 chercheurs, un trio américano-allemand qui a été récompensé pour son travail sur les mystères du cerveau. Leur approche permet de mieux comprendre comment certaines cellules ont un impact, par exemple, sur l'apprentissage, la peur, la dépendance, comment les cellules aussi façonnent les souvenirs, donc la mémoire. Et en psychiatrie, ça veut dire que certains mystères seraient sur le point d'être élucidés. Renaud Manuguera, Gagné de l'émission Les Années-Lumière, où il sera avec nous dans une dizaine de minutes. Mais pour tout de suite, on va passer d'un scrutin à l'autre, parce qu'on parlait il y a un instant de l'élection au Québec. Et là, dans 2 semaines exactement, le 19 octobre, les électeurs albertains se rendront aux urnes pour se prononcer sur 10 questions, mais c'est surtout la 10e qui retient notre attention. Choisir entre le maintien de l'Alberta au sein du Canada ou entamer un processus juridique en vue d'un éventuel référendum sur la séparation. Et dans ce contexte, on continue de s'interroger sur le rôle que pourraient jouer les États-Unis, parce que vous avez peut-être lu cet article du Globe and Mail. On rapporte qu'il y a des discussions qui auraient eu lieu entre des dirigeants albertains et des stratèges républicains en vue de monnayer un appui à la cause séparatiste. Alors, j'en parle avec Jean-Christophe Boucher, il est professeur en sciences politiques à l'Université de Calgary. Monsieur Boucher, bonjour.
4: Bonjour.
1: Bon. Dans ces révélations du Globe and Mail, on apprend que certains séparatistes albertains pourraient offrir, par exemple, l'eau et le pétrole, donc de l'Alberta, en monnaie d'échange, d'une certaine façon, pour un appui possible à l'indépendance de l'Alberta de certains républicains aux États-Unis. Bon, on peut se douter que l'eau et le pétrole albertains peuvent attiser la convoitise au sud de la frontière, mais est-ce que c'est vraiment crédible de penser qu'on puisse assister à un échange de ressources comme ça, de ressources

0: source albertaine contre un appui au mouvement séparatiste?
1: Plus ou moins, oui. Je veux dire, on le voit déjà aux États-Unis, par exemple, que par exemple au Venezuela, où il y a maintenant de plus en plus ce genre de quiproquo qui se passe entre le gouvernement américain et d'autres États, spécifiquement sur les matières premières. Et donc ici, ce qu'on voit, c'est plutôt les gens associés au mouvement séparatiste albertain qui monnayent essentiellement les ressources naturelles de l'Alberta afin d'essayer d'avoir un appui tangible de la part des décideurs ou des influenceurs américains.
0: Mmh. Mais est-ce que vous pensez que ça peut marcher? Est-ce que vous pensez que les républicains ou ceux de la frontière sont intéressés par ce genre de proposition?
1: Absolument. D'une part, c'est pas juste les républicains. Si on lit, par exemple, la nouvelle stratégie de sécurité nationale développée par l'administration Trump en 2025, on voit très bien dans le document qui dit essentiellement que les États-Unis conçoivent l'Amérique du Nord comme étant un pré-carré et que l'accès aux ressources naturelles, ici, il parle des terres rares ou des minéraux critiques, du pétrole, mais également de l'eau comme étant un besoin stratégique des États-Unis. Ça concerne spécifiquement le Canada et ici, naturellement, l'Alberta. Et donc, c'est assez crédible, en fait. Les Américains veulent ça, non seulement les républicains, mais également l'administration Trump en ce moment. Et donc, de faire ce genre d'échange, au moins, attise l'intérêt des Américains dans ce contexte-ci.
0: Mais est-ce que c'est pas un peu tôt pour certains séparatistes albertains de faire ce genre d'approche? Parce que là, on n'a même pas eu encore le référendum. On a un référendum sur un possible référendum. Est-ce que ça ne vient pas un peu tôt dans l'équation?
1: Oui et non. D'une part, le mouvement séparatiste a besoin d'aide. On le voit bien, les sondages sont à peu près à 30% et donc, naturellement, il a besoin d'aide. Et cette aide-là peut venir de plein de façons. Il peut avoir une aide directe de l'État américain, ce qu'on n'a pas vu. Toutefois, les leaders séparatistes ont eu des réunions avec les membres de l'administration Trump et des membres du département d'État. Et donc, ça pose problème. Et on a besoin également de l'appui de l'écosphère MAGA qui est super importante en Alberta et qui a vraiment un impact assez important sur le mouvement séparatiste. Mm-hmm. Et donc, déjà aujourd'hui, un appui tacite et implicite aide beaucoup. Advenant un vote quelconque, naturellement, un Alberta séparé aurait besoin tout de suite d'une reconnaissance internationale. Et ici, d'avoir les États-Unis qui disent « ben oui, nous, on reconnaît un État indépendant albertain », c'est l'étape numéro 2 d'une reconnaissance internationale. Et aussi, ça limite la capacité de l'État canadien de vouloir garder l'Alberta à l'intérieur de la Confédération.
0: Oui.
1: Et donc, c'est impossible, en fait, de faire une séparation sans avoir ce genre d'appui-là extérieur. Puis ici, les Américains, ben c'est l'appui le plus direct.
0: Oui, puis on sait que dans le passé, par exemple, le mouvement souverainiste québécois l'avait cherché avec la France, là, déjà.
1: Absolument.
0: Mais en même temps, je pense pas qu'il y avait, à moins que je me trompe, mais je pense pas qu'il y avait une promesse d'échange de ressources, là. Je pense pas que les Québécois avaient dit, ben on va vous donner notre eau, notre, je sais pas, notre hydroélectricité, puis vous allez nous reconnaître, là.
1: Non, mais c'est clair. Mais puis en plus, je veux dire, le mouvement souverainiste, c'est un projet d'identité nationale. C'est très différent du mouvement séparatiste albertain, qui est plutôt de vouloir se séparer de l'Alberta et
0: du Canada.
1: Et quelle
0: oui.
1: est la forme après? C'est pas très clair dans l'esprit des Albertains à quoi ça ressemble. Est-ce que c'est une annexation aux États-Unis? Est-ce que c'est un État indépendant qui a des filiations avec les États-Unis? C'est pas clair.
0: Oui. Est-ce que d'offrir cet échange possible de ressources albertaines contre un appui au mouvement souverainiste, est-ce que cela relève, disons, de la trahison, ça? Ou est-ce qu'il y a une question légale qui pourrait se poser autour de ça?
1: Probablement pas. Ça dépend de c'est-à-dire la trahison, finalement, c'est sur l'échange de secrets de sécurité nationale. Et donc, c'est pas exactement ça ici qu'on a. C'est clair que ça pose des questions sur le patriotisme des séparatismes albertains.
0: Mm-hmm.
1: Il y a une, et Et toute cette histoire des relations, relations entre le mouvement séparatiste et les Américains, c'est très difficile. Si c'était la Russie qui faisait ce genre de relations-là, si des Albertains rencontraient les membres de l'administration Poutine au Kremlin, des trucs comme ça, on dirait tout de suite que c'est de l'ingérence étrangère, puis on serait très, très rapidement sur le cas. Dans le cas de la relation avec les États-Unis, c'est

0: très difficile. Ce qu'on voit par contre, c'est qu'il y a plein de gens et de groupes et d'influenceurs américains qui s'immiscent dans cette conversation-là, qui aident en ligne à amplifier les messages pro-albertains. Dans certains cas, même des membres de l'administration Trump se sont publiquement dit en faveur de la séparation. Et tout ce genre d'appui tacite, ça pose un problème assez sérieux sur la capacité de l'État canadien de gérer, dans le fond, des processus démocratiques. Oui. Moi, de ma vision de loi, au moins c'est de l'ingérence étrangère où tu as plusieurs personnes aux États-Unis qui essaient de mousser, qui essaient de favoriser une option qui est ici dans le fond, de séparer l'Alberta et de briser la Confédération canadienne.
1: Oui, parce qu'il y a quand même des indépendantistes albertains qui aimeraient devenir un État américain, finalement.
0: Absolument. C'est une petite partie des séparatistes, mais il y en a certains qui voient la séparation de l'Alberta comme étant l'étape numéro un, puis l'étape numéro deux, c'est de devenir le 51e État ou de devenir un État satellite client des États-Unis où on ferait juste transférer des ressources naturelles vers le sud et d'une certaine façon, on resterait dans l'orbite, un peu comme la Biélorussie en Russie.
1: Mm-hmm. Très intéressant. Jean-Christophe Boucher, je rappelle que vous êtes professeur agrégé au département de sciences politiques de l'Université de Calgary. Merci beaucoup d'avoir été avec nous aujourd'hui.
0: Ça me fait plaisir. Bonne journée.
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1: Bonjour Raphaël.
3: Bonjour Laurence.
1: Vous nous emmenez en Espagne. On va d'ailleurs écouter le premier ministre espagnol, qui est socialiste d'ailleurs, Pedro Sánchez.
4: Tras informar como corresponde al jefe del Estado, he decidido convocar un consejo de ministros y ministras extraordinario esta misma mañana para disolver las Cortes Generales.
1: Donc, M. Sánchez qui a annoncé ce matin le déclenchement d'élections générales anticipées, tout ça c'est après le rejet par le Parlement de législation qui visait à faire face à la crise du logement. On le voit depuis une dizaine de jours, Raphaël, cet enjeu du logement est vraiment au cœur de manifestations monstres.
3: Ah oui, c'est très impressionnant les images depuis plusieurs jours qui nous parviennent d'Espagne, Laurence. Tout a commencé le 23 septembre quand Marie-Carmen Abascal, qui est une dame de 87 ans, en fauteuil roulant, a été évincée du logement dans lequel elle vivait, imaginez, depuis 70 ans. Mm-hmm. Elle n'avait plus les moyens de payer son loyer parce que l'édifice avait été racheté par une compagnie qui faisait augmenter le loyer d'à peu près 230%. Donc, pas possible pour elle de pouvoir subvenir à son prix du loyer. Et donc, elle a été évincée et on a vu ces mouvements de manifestants faire part de leur mécontentement. Il y a d'ailleurs des tentes qui ont été installées en très grand nombre par centaines, 1200 tente, dit-on, sur la Puerta del Sol, une grande place à Madrid, des manifestations aussi. Le gouvernement de Pedro Sánchez a tenté de répondre par des réformes sur le logement, qui est une grande priorité des électeurs espagnols. On proposait des mesures comme un moratoire sur les évictions d'ici 2030, faciliter aussi la sous-location de chambres dans des appartements pour répondre aux besoins de certains locataires qui ont de plus en plus de difficultés. Il y a eu deux votes au Parlement espagnol et dans les deux cas, les réformes, les législations proposées par le gouvernement de gauche, du socialiste Pedro Sánchez, ont été défaites par l'opposition, entre autres le parti de droite traditionnel, le parti d'extrême droite et des indépendantistes catalans qui ont renversé donc ces propositions de législation, ce qui fait en sorte que le premier ministre Sánchez a décidé aujourd'hui de demander la dissolution de la Chambre du Parlement pour demander aux électeurs de se prononcer le 29 novembre. Alors que les élections devaient avoir lieu en 2027. Donc, on décide de devancer le tout face à la crise.
1: Oui. Puis c'est intéressant parce qu'évidemment, quand on entend parler de ces manifestations, ça a une résonance quand même ici parce que l'accès au logement, bon, c'est un enjeu dans bien des pays, en Espagne donc.
3: Oui, en Espagne, ça l'est particulièrement. Vous savez, ici au Canada, on dit que le ratio sain du revenu par rapport à ce qu'on paye pour notre loyer, ça devrait être à peu près 30 %. Mm-hmm. Ça l'est plus maintenant, là, on est à peu près 38% au niveau national au Canada selon les chiffres de la SCHL. En Espagne, imaginez, c'est 50% des revenus qui vont dans le loyer et ça, c'est pour le pays de manière générale. Quand on regarde les grandes villes, Madrid, Barcelone, on est à 70% du revenu qui est consacré à payer le loyer. C'est énorme. Il faut ajouter à cela beaucoup d'enjeux qui sont liés aux locations temporaires. Pensez à Airbnb.
1: Oui, à Barcelone, par exemple.
3: Grand mouvement à Barcelone d'opposition à ces locations temporaires. Donc, c'est un enjeu qui est prioritaire. Surtout que les loyers ont beaucoup augmenté en Espagne au cours de la dernière décennie. On parle d'une augmentation moyenne de loyer d'à peu près 84 % sur 10 ans entre 2016 et 2026. Or, pendant la même période, les

0: revenus médians, notamment liés au salaire, étaient d'à peu près 30 % d'augmentation. Donc, beaucoup moins que les loyers. Et ça fait en sorte qu'il y a une énorme frustration en Espagne sur cet enjeu particulier en ce moment.
1: Oui, puis on sait qu'en Europe, souvent, les salaires dans certains pays sont moins élevés. Donc, il y a des élections qui sont déclenchées. Comment peut s'en tirer le premier ministre Sanchez?
0: Ben, d'abord, je suis allé voir la moyenne des sondages selon Politico pour l'Espagne. Et ça fait plusieurs mois que le premier ministre Pedro Sanchez tire de l'arrière dans les intentions de vote. Pour l'instant, ce que ça nous donne, là, selon les grandes tendances, c'est la droite traditionnelle qui a déjà longtemps dirigé l'Espagne, qui est à 34 %. Le Parti socialiste de M. Sanchez est à 26 % et l'extrême droite, le parti s'appelle Vox, là-bas, est à 18 %. Donc, il y a un retard à rattraper pour Pedro Sanchez qui fait face quand même à plusieurs difficultés, notamment des controverses liées à des scandales de corruption, des affaires judiciaires liées à ses proches, à son entourage. Cela dit, il y a des analystes politiques en Espagne qui disent aujourd'hui qu'il pourrait tirer son épingle du jeu en ayant demandé la dissolution de l'Assemblée, donc le déclenchement d'élections anticipées. Pourquoi? Parce qu'avec ces élections, on remet à l'avant-plan un enjeu qui, selon les sondages, est prioritaire pour les électeurs, loin devant tous les autres, comme l'immigration ou les affaires de corruption. C'est celui du logement et du coût de la vie. Et ça, les sondages le montrent. Or, justement, qu'est-ce qui s'est passé au cours des derniers jours? Une tentative de répondre à cette préoccupation des électeurs sur la question du logement qui a été renversée par deux partis d'opposition, entre autres de droite et d'extrême droite. Et donc, en quelque sorte, la stratégie du gouvernement socialiste est de demander à ces partis de s'expliquer et d'aller s'expliquer devant les électeurs. Pourquoi ont-ils voulu bloquer ce que demande une partie des Espagnols? À droite, on dira que le problème, ce n'est pas la réglementation, qu'on devrait plutôt permettre davantage de construction pour mieux loger les Espagnols. Mais cela dit, ça remet effectivement à l'avant-plan cet enjeu qui est central en Espagne et dans de nombreux pays. Est-ce que ce sera payant ou non pour Pedro Sanchez? C'est à voir, la réponse, 29 novembre.
1: Mais on comprend que ça lui donne une cause là, pour cette élection.
0: Oui, et une cause qui est populaire visiblement parce que préoccupante pour de nombreux électeurs. Je le disais, c'est le cas en Espagne, mais c'est le cas dans tellement de pays.
1: C'est le cas
0: à travers
1: ici,
0: l'Occident
1: aussi.
0: Et le monde, oui. Laurence.
1: Raphaël, merci beaucoup.
0: Merci.
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1: On va terminer l'émission en parlant des prix Nobel, parce que oui, c'est la semaine des prix Nobel. Il y a un nouveau récipiendaire qui est annoncé tous les matins. Et aujourd'hui, c'est le prix pour la médecine qui a été donné à trois chercheurs pour leur travail sur le cerveau et le développement d'un domaine qui s'appelle, et là je vais essayer de le dire correctement, l'optogénétique. Alors pour comprendre à quoi ça sert, pourquoi ces travaux ont été récompensés, on reçoit notre collègue spécialisé en sciences, Renaud Manuguerra. Là aussi, je vais essayer de dire votre nom correctement. Renaud Manuguerra, gagné de l'émission Les Années-Lumière. Bonjour Renaud.
3: Bonjour Laurence.
1: Alors, l'optogénétique, on n'utilise pas ça souvent dans notre quotidien. C'est quoi exactement?
3: Ben, en même temps, heureusement, là, ce qu'on n'a pas ça dans chaque foyer, parce que c'est un outil de recherche qui est vraiment puissant. En fait, on peut comparer ça à un interrupteur. Mais au lieu d'allumer la lumière dans une pièce, on allume ou on éteint spécifiquement des neurones dans notre cerveau. Donc, des neurones dans le cerveau, on en a des dizaines de milliards. Là, c'est impossible de savoir qui fait quoi là-dedans, simplement les regardant. Mais là, avec l'optogénétique, vers le début des années 2000, là, tout à coup, on avait un outil qui permettait de voir en direct ce qui se passe quand tel ou tel circuit de neurones s'active, simplement en appuyant sur un bouton. Bon, c'est pas vraiment aussi simple que ça, là, ça, mais c'est une image, on se comprend. Et donc, c'est un outil qui est vital, en fait, pour toute la recherche moderne sur le cerveau. Donc, si aujourd'hui, on peut faire des avancées dans des maladies comme la dépression, l'Alzheimer, la schizophrénie, ou même comprendre comment le cerveau régule des fonctions comme les émotions, les souvenirs, le système de la récompense, tout ça, c'est grâce à l'optogénétique et au travail des trois chercheurs qui ont vraiment permis l'arrivée de cette méthode-là.
1: Parce qu'on voit dans le fond que les cellules sont activées, c'est ça?
3: Exactement ça. On peut les activer nous-mêmes, en fait.
1: Très intéressant. Donc, ces chercheurs qui ont gagné ce prix Nobel, il y a des Américains et des Allemands. Ils sont trois, hein?
3: C'est ça, ils sont trois. C'est le nombre maximal de personnes qui peuvent remporter le prix par catégorie chaque année, même si les trois, ils n'étaient pas les trois seuls dans leur coin. Ils avaient des grosses équipes pour les aider. Donc, il s'agit du psychiatre américain Carl Disseroth et des Allemands Peter Hedgemann, qui est un biophysicien, et George Nagel, qui est spécialiste de la physiologie végétale. On voit tout de suite que c'est assez diversifié comme groupe de Nobelisés. Donc, comment du monde en physiologie végétale et des psychiatres ont fini par travailler sur un domaine commun? Ça montre vraiment comment la recherche fondamentale fonctionne. Parce que dans le fond, l'histoire, c'est qu'au début des années 2000, Peter Hedgemann, il s'intéresse à une algue microscopique qui s'appelle Chlamydomonas. On va espérer que je le dise comme tout le monde, moi aussi. C'est une petite algue qui est capable de, elle a une seule cellule, mais capable de nager par elle-même.

0: même dans une, en direction de toute source de lumière, pour, parce qu'elle a besoin de lumière pour vivre. Mais ça, ça l'intrigue. Comment une minuscule cellule sait où est la lumière, puis comment on fait pour nager vers elle. Mmh. Donc là, avec Georges Nagel, il va identifier une protéine à la surface de cette algue-là qui fonctionne justement comme un interrupteur. Donc quand elle voit, quand elle reçoit de la lumière bleue, ça lance une réaction en chaîne, ça produit un signal électrique, et c'est ce qui fait qu'elle va pouvoir se promener comme ça vers la lumière. C'est mignon comme observation, c'est vraiment intéressant, mais là où ça devient spectaculaire et nobilisable, oui, c'est quand ils donnent cette protéine-là à d'autres cellules animales, ce qu'ils font avec des modifications génétiques, et ces cellules-là, elles aussi, tout à coup, deviennent sensibles à la lumière.
1: Oui, et c'est comme ça que leur découverte, finalement, devient un outil, là.
0: Oui, et c'est là qu'intervient aussi le troisième chercheur, donc le psychiatre américain Carl Disseroth. Lui, il s'intéresse aux maladies du cerveau, et ce qui l'embête, c'est que quand il y a un patient qui souffre d'un trouble neurologique ou psychiatrique, ben, oui, on peut observer des changements dans le cerveau, mais on ne peut pas savoir quelles cellules sont responsables de quels symptômes. Donc, Carl Disseroth, il entend parler de cette méthode-là, et il a l'idée de d'utiliser cette protéine-là dans des neurones de rat. Et d'abord, il constate qu'en éclairant des neurones qui ont été modifiés génétiquement avec cette lumière bleue, il peut déclencher un signal nerveux. Et donc, 2 ans plus tard, ben, son équipe réussit à utiliser cette méthode-là directement dans le cerveau de souris vivantes, encore par manipulation génétique. Sauf que cette fois-ci, en même temps, si on veut aller amener de la lumière aux neurones dans le cerveau des souris, il faut utiliser des minuscules fibres optiques. Et donc, à ce moment-là, le groupe puis réussit à envoyer de la lumière jusque dans des populations très précises dans le cerveau. Et là, on peut activer ou éteindre ces neurones alors que l'animal est encore vivant. Donc, en gros, ils vont sélectionner certains neurones qu'ils veulent étudier. Ils vont les allumer, les éteindre, les allumer, les éteindre. Puis, ils vont observer ce qui se passe chez l'animal. Donc, au début, c'était juste pour tester la méthode. Ils ont réussi à déclencher des mouvements par eux-mêmes. Mais rapidement, ils se sont intéressés aux circuits qui étaient impliqués dans des souvenirs, comme par exemple des souvenirs associés à la peur. Et un de ces résultats-là que moi, j'ai trouvé vraiment frappant, c'est notamment des groupes de recherche ont réussi à éliminer la réaction de peur de souris qui avaient déjà vécu des traumatismes par le passé, simplement désactivant certains neurones au moment où elle était à confronter ce trauma à nouveau. Donc tout ça, ça permet de se demander, ben, c'est ça, j'active ces neurones, qu'est-ce qui se passe, quel comportement va en sortir.
1: Oui, c'est faire la lumière sur le fonctionnement du cerveau, c'est le cas de le dire. C'est donc, tout ça, c'est bien, c'est incroyable, ça, c'est sur les souris, mais comment est-ce qu'on en arrive aux humains?
0: Ben, on n'utilise évidemment pas cette approche-là directement dans le cerveau humain. On ne va pas faire de modifications génétiques chez quelqu'un puis mettre de la fibre optique. Mais les connaissances qu'on a obtenues chez l'animal, ça permet ensuite de cibler des régions beaucoup plus précises du cerveau humain avec d'autres méthodes. Donc, c'est ce duo cobaye animal, cerveau humain qui a permis d'étudier des circuits cérébraux associés à la mémoire, aux émotions, à des comportements, mais aussi, comme on le disait, là, de la dépression, la schizophrénie, l'addiction ou des maladies comme Alzheimer. C'est vraiment un outil qui est au cœur de toute la recherche moderne sur le cerveau. Donc, ces répercussions-là, c'est très difficile à calculer, mais on sait qu'elles sont immenses et c'est pour ça que ce prix-là a été donné aujourd'hui à ce trio.
1: Et donc, ça, c'est pour le Nobel de médecine. Maintenant, il y a d'autres prix qui vont être annoncés cette semaine-là.
0: Oui, on a vraiment hâte d'en savoir qui va gagner quoi. Donc, en science, demain, c'est le Nobel de physique. Ensuite, mercredi, on a le Nobel de chimie. Bon, là, c'est sûr qu'on a les élections. Je ne sais pas si on aura le temps d'en parler, mais quand même...
1: Je vais vous réinviter.
0: ça me ferait plaisir, mais ça risque d'être vraiment intéressant. Ensuite, jeudi, vendredi, ce sera littérature et la paix. Donc là, on sort un peu de mon expertise en science. Lundi prochain, c'est l'économie. On espère que des Canadiens, et surtout des Canadiennes aussi, qui vont le remporter, parce qu'il faut rappeler que seulement 68 des 633 prix Nobel depuis 1901 qui ont été donnés à des femmes, c'est moins de 11 %. Puis cette proportion-là, elle augmente, il faut le dire, depuis le début des années 2020, là, mais ça reste dans les domaines scientifiques où on retrouve la plus faible proportion de femmes lauréates. On tombe à un peu moins de 4 % dans ces cas-là. Donc, c'est quelque chose qu'on aimerait voir changer avec le temps.
1: Absolument. Renaud, merci beaucoup.
0: Ça m'a fait plaisir.
1: Et on vous souhaite une bonne semaine de Nobel.
0: C'est bon pour on va suivre ça pour vous.
1: Alors, pas après-midi info, mais en soirée, ce soir, il y a évidemment la soirée électorale et c'est mon collègue Mathieu Bellumeur qui va l'animer, qui est au bout du fil. Bonjour Mathieu.
2: Bonjour Laurence.
1: Bon, comment vous vous sentez?
2: Un peu fébrile. Je trouve que la journée est longue, les heures avancent pas assez rapidement. Je pense que c'est la pire période de la préparation, l'attente. Là, les études sont faites. On a fait des répétitions vendredi soir, dimanche aussi, hier. Donc là, c'est un peu l'attente. Là, on a hâte que ça commence, puis on a hâte de se plonger dans l'émission.
1: Est-ce que vous avez appris toutes vos 127 circonscriptions?
2: La beauté de l'affaire, c'est que c'est un travail d'équipe. Donc, je n'ai pas besoin de tout savoir le nom de tous les candidats dans chacune des 127 circonscriptions. On va avoir 3 collègues autour de la table. Philippe-Antoine Saunier de Montréal, Louise Boisvert de Québec et mon collègue Guillaume Renaud de l'Est.

0: districts qui vont tour à tour nous donner les résultats puis les histoires à suivre dans les différentes circonscriptions. Donc, on a quand même une équipe autour de la table. Je suis loin d'être seul dans cette soirée-là. Puis deux analystes, Marie-Hélène Tremblay, qui est notre collègue à l'Assemblée nationale, qu'on entend d'ailleurs à Midi Info avec Alec, et Guillaume Bourgault-Côté, qui est et le chef du bureau politique à l'actualité. Ils seront là pour nous décortiquer, nous expliquer ce que veulent dire les résultats qu'on va transmettre ce soir.
1: Oui, parce que c'est pas évident une soirée à la radio, hein, parce qu'évidemment, on n'a pas l'appui visuel des tableaux, des chiffres à l'écran. Là.
0: C'est le gros défi à la radio, Laurence. Puis on le dit même entre collègues à la radio, faut pas trop donner de chiffres parce que ça peut devenir mélangeant.
1: Oui.
0: Alors, une soirée électorale, c'est plein de chiffres. Alors, ce qu'il faut faire, c'est de le rappeler régulièrement, doucement, situer les gens sur la carte, telle circonscription, ben on est dans l'ouest de Montréal, on est dans le nord, on est dans l'est du Québec, pour donner les explications les plus claires possibles.
1: Parfait. Donc, on vous écoute à compter de quelle heure, Mathieu?
0: Ça commence à 19h. C'est partout au Québec et évidemment à 20h avec tous les résultats, mais on aura une analyse là, de fin de campagne de ce qui s'est passé puis de ce qui a à surveiller dès 19h.
1: Merci beaucoup. Bonne journée. Bye-bye.
0: Bye-bye.
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5: Bon après-midi, ici Maxime Bossonnet. Voici vos informations. Un deuxième centre de données de grande envergure pourrait voir le jour à Saint-Jean, au Nouveau-Brunswick. Les résidents de la région opposés au centre de données affirment avoir pris connaissance de ce projet grâce à une demande d'accès à l'information. Opportunité Nouveau-Brunswick a confirmé avoir eu des discussions avec une société appelée Cross Rivers Infrastructure. Jean-Philippe Sapinski est professeur en études de l'environnement à l'Université de Moncton.
6: Pour la nouvelle demande du nouveau projet qui est discuté, qui était dans les nouvelles aujourd'hui, on demande de ce que j'ai lu, on demande 50 mégawatts du réseau d'énergie sans interruption. Hein, donc, on priorise le centre de données plutôt que les résidences.
5: Et une entreprise basée aux États-Unis envisage déjà de construire un centre de données à Lawnville. On l'apprenait la semaine dernière, un pirate informatique est parvenu à accéder aux données personnelles de plus de 230 000 résidents, anciens ou actuels, de l'île du Prince-Édouard. Ces informations relatives aux cartes d'assurance maladie allaient du nom des personnes à leur numéro d'assurance maladie en passant par leur genre. Steve Waterhouse, spécialiste en la matière, professeur à l'université de Sherbrooke, affirme que les provinces et les organismes doivent faire plus attention à l'archivage de leurs données.
7: Ben, tout repose dans le contrôle, la contractualisation des services. Et ça repose, tu sais, la responsabilité demeure à l'État d'exiger un niveau de sécurité qui soit imposé, qui soit pour la gestion de l'information qu'ils ont entre les mains et qu'il y ait des audits pour vérifier s'ils respectent leurs ententes avec lesquelles ils ont signé le contrat. Donc, mesurer est-ce que le niveau de sécurité qui est appliqué pour la confidentialité demeure le même.
5: Et c'était l'expert en cybersécurité, Steve Waterhouse. Dans le reste de l'actualité, à l'île du Prince-Édouard, les exportateurs de pommes de terre en vrac doivent s'adapter à des règles renforcées imposées par les États-Unis à partir d'aujourd'hui. Marine Ernoux a les détails.
8: À partir de lundi, le ministère américain de l'Agriculture applique de nouvelles contraintes pour les expéditions en vrac de pommes de terre de l'île du Prince-Édouard. Désormais, les acheteurs américains doivent signer un accord de conformité et faire appel à un transporteur agréé par les douanes. Pour le moment, Greg Donald, directeur du PI Potato Board, n'est pas inquiet. Les envois en vrac ne représentent qu'une petite fraction des exportations vers les États-Unis. Il assure que ces nouvelles exigences n'auront aucun impact et ne nécessiteront aucune modification. Ce sont des mesures additionnelles pour les acheteurs américains, dit-il. Il témoigne toutefois de l'incompréhension des producteurs de patates face à ces nouvelles exigences administratives. Pour l'industrie de la province, la gale verruqueuse est déjà sous contrôle et les terres touchées sont retirées de la production. Greg Donald rapporte que certains agriculteurs craignent de perdre des clients au sud de la frontière à cause de la paperasse supplémentaire. Mais selon le responsable, l'industrie

0: l'industrie reste confiante. La demande américaine ne faiblit pas. Le PI Potato Board surveillera de près les chiffres de vente dans les semaines à venir pour évaluer l'impact réel de ces nouvelles mesures. Ici Marine Ernoux, Radio-Canada, Charlottetown.
1: Northumberland Ferries annule toutes ses traversées demain. La compagnie indique qu'elle n'assurera pas les liaisons entre Wood Islands sur l'île du Prince-Édouard et Caribou en Nouvelle-Écosse en raison de vents violents prévus. Selon Environnement Canada, des vents de 40 km à l'heure sont attendus demain et les rafales pourraient atteindre jusqu'à 70 km à l'heure. Les Canadiens qui possèdent une résidence en Floride pour y passer l'hiver pourraient payer plus de taxes au cours des prochains mois. Dans quelques semaines, en effet, les électeurs se prononceront sur la réforme fiscale proposée par le gouverneur de la Floride, Ron DeSantis, qui permettrait un allègement des taxes foncières à ses résidents permanents. Par conséquent, ceux qu'on appelle communément les Snowbirds se feraient refiler la note. Éric Plouf a plus de détails.
2: La mesure envisagée, qui s'appelle l'amendement numéro 3, amendement sur lequel les Floridiens devront voter le mois prochain à l'occasion des élections de mi-mandat, prévoit que ces citoyens qui possèdent une résidence principale évaluée à 250 000 $ américains ou moins ne paieraient plus de taxes foncières. Et ceux qui ont une maison dont la valeur excède ce montant obtiendraient une réduction de leur facture. Mais les propriétaires d'une résidence secondaire, donc entre autres les Canadiens et les non-résidents, eux, ils pourraient devoir faire face à une augmentation jusqu'à 5 % par année de la valeur imposable de leur propriété. D'ailleurs, l'an dernier, le gouverneur Ron DeSantis a déclaré qu'il ne voulait pas accorder de réduction de taxes aux Canadiens. On va écouter la rédactrice en chef et directrice du Soleil de la Floride, Sandra Belzil.
3: Pour les Canadiens, il y a une crainte chez certains Canadiens, évidemment, de devoir écoper de la facture parce qu'il y aura quand même une continuité avec les dépenses et au niveau des villes et tout ça.
2: Et les économistes de la Floride estiment que les mesures fiscales de Ron DeSantis coûteraient annuellement environ 12 milliards de dollars américains et pourraient ouvrir la voie à d'importantes coupes budgétaires dans les communautés floridiennes. Éric Plouf, Radio-Canada, Montréal.
1: Et en terminant, le prix Nobel de médecine est décerné à l'Américain Carl Disserot et aux Allemands Peter Eggman et George Nagel. Ces trois chercheurs sont récompensés pour leur découverte d'une méthode qui démontre comment les cellules nerveuses façonnent les souvenirs, les émotions et les comportements dans le cerveau. Voilà ce qui complète vos informations. C'était Maxime Bossonnet. Merci d'être à l'écoute.

0: avec lui. Silence.
1: Vous écoutez votre rendez-vous pour cette journée électorale. C'est La Journée est encore jeune sur ICI Première. Si vous voulez tout savoir sur cette journée électorale tellement importante, ben c'est ici que ça se passe, mais à partir d'une heure trente. Parce qu'on n'a pas le droit d'en parler aujourd'hui. Vous savez, c'est la journée électorale, on n'a pas le droit de mentionner des choses là, comme des chiffres ou des trucs du genre.
2: Faudrait pas que je dise pour qui j'ai voté.
1: Ah oui, ben c'est ça. Dom, je ne sais pas si vous avez le droit de le dire.
2: Je pense pas que mon patron serait content.
1: Non. Hein? Ah non?
2: Non.
1: Parti conservateur, finalement. Hein?
2: Oui.
1: OK. On ne peut même pas faire de blague, donc je retire cette blague. Alors, Émilie est avec nous et on enregistre aujourd'hui dans le petit studio dans lequel on a commencé notre carrière à La Journée est encore jeune il y a 2, 4, 5 ans. Et je calcule en temps réel. Et ça nous rappelle qu'on
0: vous
1: était...
0: Venez, hein?
1: Ben oui, puis qu'on était, on était plus petitement à l'époque. Hein? Alors, les gens qui vont vouloir regarder l'émission aujourd'hui, ben vous n'allez pas pouvoir la regarder, l'émission. Il n'y aura même pas d'extrait vidéo, à moins que je filme Olivier pendant sa chronique.
3: C'est pas nécessaire.
1: Ben non. Alors, c'est une journée de pause parce qu'on a laissé les grands studios aux professionnels de la radio qui vont couvrir la campagne électorale. En fait, je dis campagne, la soirée électorale à partir de, j'imagine, de maintenant, parce qu'ils nous ont sacré droit. Alors, en ce moment, c'est Alec Castonguay, remplacé par... Parce que Alec n'est pas là, et lui, il se prépare. Il fait des push-ups en prévision de sa soirée d'analyse. Ah.
0: C'est les micros qui nous lâchent.
1: Les micros sont même pas pareils. C'est Laurence Martin qui va venir nous rejoindre, d'ailleurs, pour parler de ce qui se passe à Ottawa. Donc, on parle d'Ottawa, on parle de hockey et on parle, j'imagine, de musique.
2: Non, on parle de littérature jeunesse.
1: Oh! Ça va être bon, là.
2: Il y en a à Émilie Perrault.
0: Oui, c'est... Oh.
1: C'est vrai. Il y a tellement de bons livres jeunesse qui sortent, là. En attendant, j'ai pas les pitons, fait que j'imagine que c'est vous, Philippe.
4: Olivier.
3: On dirait que vous découvrez ça. Ouais.
1: Je sais pas, il y a pas de... Et là, tous les recherchistes et employés là, d'hiver sont dans la même pièce que nous. Alors, il y a beaucoup, beaucoup de CO2
2: le en ce moment. Le gars de la sécurité.
1: Ah, il y a tout le monde. Ben, Radio-Canada, on y est pas avec ça, exactement.
0: Avec ses lunettes fumées, c'est un gars de la sécurité, ça.
1: Ah ben oui, là, les gens voient pas ça, c'est fâchant. Parce
0: c'est fâchant, des gags visuels à la radio.
1: Oui, il y a quelqu'un qui a des lunettes de soleil, Oliver, parce que le soleil, il rentre d'en face.
3: Je pensais que c'est parce qu'il

0: sa trajection, puis
1: qu'est-ce
0: que ça promet.
2: Sa trajection, ouais. Je ne fais pas de blague là, sur Florian, parce que je crains la trajection de son poing dans ma face. Donc, ça promet, oui, mais pour l'instant, il joue sur le banc, Florian. Le gardien Samuel Montembeau, lui, a connu une saison de misère l'année passée, mais il est redevenu bon. Il n'a pas joué encore une maudite game, mais c'est ce que tous les experts disent, il est redevenu bon, donc ça doit être vrai. Martin Saint-Louis a expliqué qu'il était juste brisé.
0: T'sais, puis c'est du travail, c'est beaucoup de temps à essayer de réparer. C'est normal que des fois tu vas te briser, puis tu sais, ça l'arrive ça, mais c'est la réparation.
2: Quand t'es brisé, tu vas à réparation. Donc, il est allé voir le psychologue sportif, il a dit, ça fait un drôle de bruit quand Montembeau, il fait le style de papillon. Changement d'huile, alignement, changement des biellettes de suspension. Vous, la misère, vous, avec vos biellettes de suspension, moi, c'est toujours scrap, cette affaire-là.
3: En anglais, c'est quoi?
2: Link kit.
3: Ah, ben oui, mais link kit, mais ça, des link kits, c'est embêtant, ça. Oui, mais vous avez Volkswagen pour vrai? C'est un citron, cette marque-là.
2: Ben non!
3: Ben voyons!
2: C'est nos rues qui sont des citrons.
3: OK.
2: C'est des poules.
4: Bon, la bonne nouvelle... C'est envolé, ça.
5: Le prologue est fini. Là.
2: La bonne nouvelle, c'est qu'avec la nouvelle loi là, de garantie de bon fonctionnement qui entre en vigueur aujourd'hui, ça va être encore plus facile de réparer les joueurs brisés. Et parlant de joueurs brisés, il y a Alexandre Carrier qui s'est pété le dos dans le match de samedi soir.
3: Aïe,
2: ça a l'air qu'il est correct, là, mais en tout cas, c'est dommage parce qu'après le premier match, Martin Saint-Louis aimait beaucoup ce qu'il faisait.
0: J'ai brisé beaucoup de jeux. Il a tâché un gros but pour nous autres. Mais, il fait exactement ce qu'il fait. T'sais.
2: Il fait exactement ce qu'il fait.
3: Il ne peut pas se tromper.
2: Ça, c'est une bonne chose. Quoique, ça serait encore mieux s'il faisait ce que Lane Hudson fait.
3: Oui.
2: Mais ça, il coûterait un peu plus cher. D'ailleurs, c'est pas ce que le coach demande à ses joueurs d'être parfait.
0: Il n'y a pas de game de parfaite. On s'en fait pas avec la perfection. C'est essayer d'être parfait, c'est plus important d'être parfait. Fait que c'est les intentions, il faut qu'ils soient là. Je m'attends pas à la perfection.
2: Donc, essayer d'être parfait, c'est plus important que d'être parfait. Moi, j'aurais dit qu'être parfait, c'est encore mieux, mais ça, c'est juste moi. Et parlant d'être parfait, Patrick Lalime, samedi, a dit que c'est tout ce qui manquait aux gardiens de Pittsburgh.
6: She loves et pratiquement tout, sauf parfait, mais les tirs du Canadien, c'est des tirs de grande qualité.
2: Il est pratiquement tout sauf parfait.
3: 12 ans d'être ça, les chums.
2: D'ailleurs, il a fini par accorder 5 buts, ce gardien-là. Un match avec des hauts et des bas que le Canadien finit par perdre en prolongation. Ça a commencé avec un haut, d'ailleurs, parce que l'équipe revenait en force après une victoire contre le Toronto, tel qu'expliqué au 98.5.
6: Martin Saint-Louis, qui parle donc d'un adversaire qui arrive, comme tu dis souvent, à la bédaine pleine, confiant de cette victoire contre des ennemis jurés.
3: Oui, il dit souvent ça.
2: Ça a l'air que oui. C'est bien beau quand même les statistiques avancées, mais moi je préfère quand même les mesures de taux de taille métaphoriques. Donc c'est motivant de battre ses ennemis, ce qui fait que ta bedaine est pleine. C'est comme la version gros trans de bomber le torse. Mais quand c'était rendu 5-1 pour le Pittsburgh, ça sonnait plus ventre vide et Danny est revenu sur sa théorie.
7: Ma théorie de la bedaine pleine marche pas aujourd'hui.
6: Non.
2: Donc, après la théorie de la Terre plate, une autre théorie qui tombe à l'eau quand t'es rendu au bout. Et un petit mot pour terminer à propos du journaliste sportif François Gagnon, qui prend sa retraite. Ouais. On l'a lu pendant des années dans la presse. Il était ensuite à RDS. Il est fier de son parcours, même s'il sait pas à quel point il a été chanceux.
8: Comment je me suis ramassé là? À quel point j'ai été chanceux au fil des ans d'avoir été à bonne place, au bon endroit?
2: À la bonne place, au bon endroit, c'est quand même bon parce que moi, des fois, je suis juste ici puis je trouve ça trop.
3: Je vous remercie beaucoup, Olivier. J'ai pas de piton.
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3: Olivier, est-ce que tu es allé voter ce matin?
2: Oui, je me suis levé à 5 heures. J'ai fait la ligne, j'ai voté, puis là, je me sens comme si j'avais couru un marathon.
3: Ben, c'est normal, c'est ton devoir civique le plus exigeant depuis 4 ans. Mais j'ai une récompense pour toi.
2: Pas une maudite pancarte électorale.
3: Non, non, ce que je te propose, c'est gratuit et ça fait pas de promesses non tenues.
2: Ah, tu me parles de la nouvelle application du directeur général des élections?
3: Non, maudit cave, je te parle de l'émission Il restera toujours de la culture avec Émilie Perrault. Tu l'écoutes en revenant du bureau de vote, puis je te jure, c'est plus rassurant qu'un sondage.
2: Puis ça va parler de quoi pour m'aider à décompresser après avoir mis mon X.
4: Et j'ai envie de commenter votre jeu d'acteur qui, chaque semaine, s'améliore un petit peu. Il y a toujours le de la culture là, qui n'existe pas dans le texte.
3: Mais par exemple, je dois avouer, puisque je voulais vous le dire avant que vous continuiez, cette pièce de théâtre a été écrite par Télisson Aurélien.
4: Mais Télisson n'a pas écrit de la culture, donc c'est un ajout de Jean-Philippe Boulier, j'ai le texte avant moi. La semaine dernière, là, on a reçu Jeannette Bertrand, Martin Matt, ça ne vous impressionnait pas beaucoup, je m'en rappelle. Ça a été quand même une heure de radio formidable, je vous invite à le rattraper.
3: Bravo.
4: Demain, on passe une heure avec Yvon Deschamps et sa fille Annie.
3: Il était à Tout le monde en parle hier.
4: C'est une belle réaction ça, Jean-Philippe, je l'apprécie.
3: Ah, donc c'est bon ou c'est pas bon?
4: Non, c'est bon parce que spontanément, tout de suite, je te sentais emballée. Donc on va passer une heure avec Yvon Deschamps et sa fille dans notre

0: segment en famille, mais là, on en profite pour en faire un moment privilégié avec Yvon Deschamps. On va parler de cette bande dessinée. Mercredi, France Baudouin qui sera avec nous. Ça aussi, c'est difficile quand même.
1: Ah, elle était à la télé samedi.
0: En direct de l'univers.
1: C'est ça, j'essayais de faire des liens.
0: Olivier peut s'embarquer, oui.
2: Non,
0: France Baudouin, une nouvelle série sur Explora Prescription Musicale, donc qui est un peu comme la suite de son documentaire qu'elle a présenté l'an dernier sur les effets de la musique pour les gens qui sont atteints d'Alzheimer. Ah, oui. Donc, on va élargir ce sujet-là. Et Robert Morin, qui va être au Tinder littéraire ce jeudi.
1: Vous dites bonjour.
0: Absolument,
1: il donne des bons conseils de pick-up.
0: C'est vrai?
1: Ah oui, j'ai parlé longtemps avec lui pour lui conseiller des pick-up.
0: Mais
1: on
0: n'en parle pas assez souvent de pick-up.
1: Non, madame.
0: Je prends note de cette amélioration, Jean-Philippe.
1: Avec grand plaisir. Je vous remercie beaucoup, Émilie. Ah, vous avez une dernière ligne.
2: Et tu me promets que ça ne change rien au résultat, même si j'écoute ça trop fort?
1: Ah, c'est sûr que ça me marche moins bien. Ben merci. Merci beaucoup, Émilie.
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1: C'est bien envoyé. Alors, vous nous parlez des livres pour enfants.
4: Ça me flatte, cette présentation-là.
1: C'est la moindre des choses.
4: Mais c'est une chronique qui s'adresse à tous les candidats qui ne seront pas élus aujourd'hui, qui s'adresse aussi à tous les élus qui quittent la politique et à qui Cube Radio n'a pas érigé un pont d'or. Là. C'est un avertissement, en fait. Je sais que la tentation sera forte, mais non, surtout non, chers politiciens, ne vous lancez pas dans l'écriture d'un roman.
1: S'il vous plaît.
4: Vous avez vu ce qui est arrivé à Valérie Plante. Vous l'avez entendu samedi, peut arriver. Valérie Plante venait présenter son premier roman, Grenade, et ça lui a explosé au visage. À tous les candidats qui ne seront pas élus, le conseil que je donne, c'est de se lancer plutôt dans la littérature jeunesse. Là, il y a beaucoup moins de danger que Sophie Lorrain te sorte son regard atrabilaire de fortier, pas capable d'épingler un mécréant.
1: C'est sûr.
4: Que... C'était quelque chose. Je pense aussi à vous, Jean-Philippe. Oui. En fait, vous êtes le seul parmi les trois OG de la soirée journée à ne pas avoir publié de livre, alors que pourtant, vous étiez le seul des trois à être ami avec Denise Bombardier. C'est bizarre.
1: Vous avez raison.
4: Vous êtes à peu près le seul animateur de la première chaîne à ne pas avoir publié de livre jeunesse. Émilie Perrault, qui était avec nous, a fait paraître En rigolo, un des livres préférés de mes filles. Monique Néron vient de lancer Tom et la maison de Jello. Il y a aussi Jean-Philippe Plot qui, après la pièce de théâtre, l'adaptation cinématographique et l'opéra rock tiré de Rue Duplessis, va bientôt lancer Rue Duplessis, le jeu de serpent et échelle, idéal pour tout apprendre sur les rouages de l'ascension sociale. Olivier Niquet a publié 3 livres jeunesse, lui, aux éditions Michel Quintin, des petits documentaires sur la natation, le soccer, le hockey. C'est à se demander quand est-ce qu'il trouve le temps de s'occuper de ses propres enfants, tabarouette.
2: Ils sont rendus vieux.
4: OK, ils n'ont pas besoin de vous. Ont aussi lancé des livres jeunesse, Petite Liste, Cœur de pirate, Stéphanie Boulay, Sarah May, Patrice Michaud, Laurent Paquin, Stéphane Laporte, Justine Laberge, chanteuse d'Alpha Rococo, Félix Séguin travaillerait présentement à un premier livre True Crime, tout carton pour les bambins. Il y a même Benoît Dutrisac qui a écrit non pas un, mais 2 livres jeunesse. Meux, où est Gertrude? Et surtout, le classique Meux, c'est à qui ces grosses fesses-là? Meux, c'est à qui ces grosses fesses-là, c'est une phrase que je vous suggère de ne pas prononcer sur votre lieu de travail. Ça pourrait mal tourner. Et c'est très vrai. Comme on est à la télé, là, je peux vous montrer la photo de Benoît et moi lorsque je l'ai interviewé au sujet de ce livre-là au Salon du livre de l'Estrie. C'était en octobre 2017. J'ai passé 45 minutes à interviewer Benoît sur un livre d'environ 18 pages. J'attends encore mon Judith Jasmin. Aux États-Unis, c'est un phénomène majeur, les livres écrits par des vedettes. Il y a LeBron James, Channing Tatum, Serena Williams, John Cena, Kelly Clarkson, Jimmy Fallon, Keith Richards, qui ont tous lancé des livres jeunesse. Les véritables auteurs jeunesse, eux, se plaignent parfois que ces livres-là sont pas toujours réellement écrits par les personnalités qui les signent. Il y a Russell Wilson, l'ancien carrière des Giants, qui a publié un livre avec sa douce, la chanteuse Ciara. Et ils ont eu la délicatesse de mettre sur la couverture le nom de la personne qui les a aidés à écrire ces mots-là. Elle s'appelle Jenny Brown Wood. 3 personnes pour écrire un livre jeunesse, ça fait beaucoup de monde pour pas tant de job que ça. Ce livre-là, c'est un peu le deux hommes en or de la littérature jeunesse. Il y a aussi le joueur de baseball Alex Rodriguez qui a publié un livre jeunesse, Out of the Ballpark, mais je vérifierai si ce livre-là n'a pas été dopé à l'intelligence artificielle. Il y a bien sûr un paquet d'auteurs, d'autrices jeunesse fabuleux qui ne sont pas des stars, qui ne sont pas des stars ailleurs que dans le cœur des tout-petits. J'aimerais seulement vous mettre en garde contre une autrice en particulier, Élise Gravel. Cette autrice-là, elle est dangereuse. Elle ferait croire à mes enfants des des affaires qui n'ont pas de bon sens. Non pas que les personnes trans sont des êtres humains à part entière, ça a beaucoup de bon sens. Ce qui n'a pas de bon sens, c'est de faire croire à mes enfants que les patates font du faire vélo. Alors méfiez-vous des listes grasses.
1: J'ai dit ça. Merci beaucoup, Dominique Cardier.
4: Grand plaisir.
1: Mais en attendant, il me semble qu'à deux, on pourra en faire un bon livre jeunesse.
4: Ben oui, tout à fait. Il y a Jimmy Fallon qui vient d'en lancer un. J'ai eu de la difficulté à le dire tantôt, mais Jimmy Fallon vient d'en lancer un avec Jennifer Lopez.
1: Ben non.
4: Ils se sont mis ensemble, ils ont appelé un illustrateur, puis ils ont réussi à accomplir ça. C'est
1: fou. Il me semble, et là, c'est vraiment pas contre les gens qui font ça. Il me semble qu'on pourrait en faire un d'ici la fin de l'émission, puis ce serait pas trop difficile.
4: Je pense qu'on aurait pu prendre le temps qu'on a pris durant le prologue pour parler de je sais pas quoi pour écrire un livre.
1: La prochaine fois que vous venez.
4: La prochaine visite, on fait ça.
1: OK, la prochaine fois, on prend le 7 minutes et l'objectif.
2: C'est très réducteur, votre affaire. Travaillez fort, moi, sur ces livres-là.
1: Ça me surprendrait. Mais. Mais vous, c'est pas un livre jeunesse, là, comme. Tu sais, c'est pas un livre tant illustré. Ouais, j'ai jamais ouvert ces livres-là, c'est trop. C'est pas ça qui est important. Mais ce que je veux dire, c'est que
4: vous en avez vendu beaucoup.
1: Ben non.
2: Oui.
1: Arrête. Oui.
2: Ah! Je sais pas.
1: Ah, bon. La prochaine fois que vous venez, on prend 7 minutes, on écrit un livre jeunesse, on appelle Dessiné Bandé.
4: Oui, Dessiné Bandé.
1: J'aime mieux dessiner, moi, je trouve ça rime. Puis.
4: Alex Lévesque.
1: Ouais. Exact. Fait qu'on appelle Alex, puis on fait une. Ben parfait. Ça, c'est dans la boîte. Merci.
4: C'est réglé.
5: Je veux écouter l'hymne national.
1: Allez,
2: oui, évidemment, je vous parle de ce moment historique que nous avons vécu en fin de semaine, tel que rapporté par Alexis Samson de Cogeco, Mauricie.
6: L'histoire de la fin de semaine dont il faut absolument se parler.
7: Oui.
6: Mais comme l'histoire avec un grand H, là. Ça va marquer l'histoire des hymnes nationaux.
2: Oui, on va pouvoir raconter à nos petits-enfants. On faisait quoi au moment du fameux hymne national avant le match de soccer Canada-Pérou au stade Saputo à Montréal en fin de semaine? Une prestation qui était, je ne sais pas trop quel mot utiliser. Là.
8: Les mots utilisés, c'est se sont massacrés, malaise.
9: C'est épouvantable.
6: C'est épouvantable, c'est un fail total. Hey. C'est loufoque, c'est risible. Qu'est-ce qu'elle a fait là?
7: Je comprends pas.
9: C'est gênant. Quelle performance pitoyable. Ouais. C'est gênant comme situation. C'est gênant. C'est honteux. C'était catastrophique.
10: Malaise total. Ça a été un massacre.
11: C'est pénible, là, je vous dis.
10: Non, mais comme une honte.
11: C'est gênant.
10: C'est affreux, là.
12: Massacrer l'hymne national du Canada.
13: Ah non, c'est épouvantable.
10: Ben, c'est terrible.
9: C'est terrible.
14: Non, je suis mal pour elle. J'ai envie que le massacre cesse.
10: C'est épouvantable, Mario.
15: C'est d'une violence inouïe pour les oreilles.
16: La performance magistralement épouvantable fait le tour du monde.
2: Magistralement épouvantable.
1: C'est pas too much.
2: C'est pas la description d'une attaque nucléaire sur l'Iran. Là. C'est juste une toune massacrée. J'aimerais pas entendre ces gens-là commenter quand je chante tous les cris, les SOS au karaoké. Plusieurs, comme à Cogeco, Mauricie, ont trouvé ça désolant que l'interprète ne se soit pas mieux préparé.
14: Généralement, les prix pour ça sont quand même assez élevés. Moi, je me souviens la fille qui faisait ça au Saguenay de Chicoutimi, dans la JMQ, là, si on veut comparer un peu. C'était 50$ la gig pour chanter l'hymne national. Pas mal sûr qu'elle a été bien payée, la fille, pour faire cette chanson-là.
2: 50$ au Saguenay pour le junior majeur, donc à Montréal, pour un match international, ça doit être aussi bien payé que de participer à Chanteur masqué, j'imagine. Ouais. Ça doit être bien payé, donc, nous dit celui qui a déjà dû engager des chanteurs d'hymnes nationaux. Autre son de cloche à Cogeco, Estrie, cette fois, de quelqu'un qui a aussi engagé des chanteurs d'hymnes nationaux.
17: Je l'ai déjà fait dans le temps, puis c'était pas le calibre de ce type d'événement de calibre international. Là. Trouver des chanteurs, des chanteuses bénévoles, parce que je pense pas qu'ils sont payés. La plupart du temps, on leur donne des billets, puis c'est pas mal ça. Je veux dire, il y en a pas des tonnes et des tonnes.
2: Bref, on sait pas si ça a été bien payé, mais on sait que ça va coûter cher en maudit sur les réseaux sociaux. Là, on en parle partout dans le monde. Et c'est bien beau d'en parler, mais je vais quand même vous le faire entendre.
1: Ah non,
2: cette hymne.
1: C'est ça. Ah non.
18: Terre de nos aïeux.
1: C'est juste là.
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0: Tu es là, au moins, et là, elle a pris une petite pause avant de recommencer.
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0: Elle était désolée qu'elle fait dire. Donc, ton front est là.
2: J'ai évité d'écouter cet extrait-là parce que ça ne me servait à rien. Je ne suis pas bien dans ces moments-là. Puis vous me le faites écouter.
0: Je suis désolé. On lui souhaite quand même un autre moment historique aujourd'hui là, pour qu'on change vite de sujet. Peut-être une élection, quelque chose comme ça. Là.
2: Très, très bonne idée. Je vous remercie, Olivier.
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2: Saviez-vous qu'il se passait des choses à Ottawa pendant toute cette campagne électorale?
0: Non.
2: Je vous le jure. Et pour en parler, c'est Laurence Martin, qui est correspondante parlementaire à Ottawa, qui est avec nous à Montréal, parce que j'imagine que vous êtes en train d'aider tous.
4: On s'ennuie.
2: Ouais, c'est ça.
4: Puis moi, je veux juste dire, parce que ma fille a commencé la prématernelle en Ontario, puis tous les matins, elle chante l'hymne national.
2: Donc elle a appris ça à 4 ans.
4: Puis là, elle chante ça des fois dans le parc, comme toute seule, parce qu'elle pense que c'est comme une chanson comme Au clair de la lune.
2: Ben, clairement, elle n'était pas allée faire sa maternelle en Ontario, la dame qui a chanté.
4: Donc, c'est ça. Puis arrête de faire ça parce que moi, je viens du Québec, donc il y a toujours un
2: petit... Oui, je comprends donc. Oui. Ah, mon Dieu, je ne savais même pas que ça se passait, ça. On ne chante pas l'hymne national du Québec, nous, dans les...
4: Non.
5: Il va imposer ça, je pense.
0: Dès que Trump est parti...
2: On se croise les doigts. Ben, en même temps, on ne peut pas parler d'élection.
4: En parler. Maintenant, ça a changé.
2: Ah oui?
4: Ben oui, moi, j'en ai parlé à Média Info.
2: C'est vrai?
4: Vous n'auriez pas dû m'inviter. Vous auriez dû inviter quelqu'un du Québec. Mais maintenant, on peut en parler, mais pas trop.
2: De toute façon, ce qui nous intéresse vraiment, c'est... Il y avait plein de questions qui sont restées en suspens. Vous savez, il y a 39 jours... Avant 39 jours, on parlait de ce qui se passait au Canada parce qu'il y avait Mark Carney, qui est encore premier ministre, right?
4: Oui.
2: Mark Carney, c'était le premier ministre du Canada et c'était une grande vedette. Est-ce qu'il est encore une grande vedette?
4: C'est une grande vedette toujours. Il est toujours aussi populaire. D'ailleurs, je pense que d'ici la fin de l'année, le magazine Time va décider qui va être la personnalité de l'année. Je me demande, moi, si ça ne va pas être lui. Je ne sais pas. Je trouve que ça serait... il est assez populaire, là, M. Carney, surtout à l'étranger. Là.
2: C'est ça. C'est que le Time, c'est pour les États-Unis. En fait, c'est pour le monde en général. Mais tu sais. Écoutez, donc, il continue à faire sa tournée rock'n'roll un peu partout dans le monde, c'est ce que je comprends. Mais on va revenir à Mark Carney. Moi, la question qui... en fait, j'avais bien peur pour un ami de l'émission, c'est Pierre Poilievre.
4: Oui, il vient souvent vous voir.
2: On a eu beaucoup de retours là, de son équipe, là, mais ça s'en venait. Là. Mais j'imagine que comme les caquistes, ils vont venir plus souvent. Mais Pierre Poilievre, il va comment?
4: Je dirais qu'il n'est pas mort, mais il est pas fort.
2: Je pense
4: que non, ça va pas super bien, mais en même temps, c'est parce que c'est vraiment pas évident pour lui, dans le sens que lui, sa stratégie, c'est de dire « Ah, je vais avoir une bonne période des questions, je vais avoir une bonne question, puis ça va marcher. » Je pense que M. Carney, dans sa période de lune de miel, il y a pas grand-chose à faire. Je sais qu'il y a des membres de son équipe qui lui ont dit ça, mais c'est pas facile à accepter, puis surtout que c'est pas facile parce qu'il y a pas mal de départs en ce moment.
2: Il est à 8 députés qui quittent.
4: Il y a différentes façons de quitter. Là, il y en a qui vont aux libéraux. Ouais. Là, ça, c'est comme un peu tromper son mari ou sa femme. C'est pas très très apprécié dans les rangs conservateurs.
2: Mais au moins c'est annoncé.
4: Au moins c'est clair. Voilà. Il y en a qui s'en vont au Sénat. Ça, c'est comme un peu changer d'orientation sexuelle un petit peu. Puis il y en a qui décident de passer du temps avec leur famille. Je sais pas, vous inviterez Richard Martel, c'est pas un ami de l'émission, ça?
2: Oh, ben en fait, dans le temps justement de les Saguenay-Chicoutimi, dans la LHJMQ, alors qu'on payait 50$ les personnes qui faisaient les hymnes nationaux.
4: Puis il y en a aussi qui décident juste de passer plus de temps avec leur famille. Là. Ça, je pense que c'est juste plus de vie.
2: Je pense que c'est une décision de type, ça me tente plus de vivre ça. Mais est-ce qu'il y a des chances de rester encore longtemps? Parce que la réalité, c'est que les conservateurs, ils t'offrent pas longtemps leur chef quand ça fonctionne pas. Puis là, ça fonctionne pas.
4: Non, ça fonctionne. Ben, disons que ça fonctionne moyen. Ouais. Je sais qu'en coulisses, par exemple, moi, il y a même des conservateurs qui me disent on l'aime bien, M. Carney, puis on aime ce qu'il fait. Fait que ça, c'est pas bon signe pour Pierre Poilievre. Le problème, c'est qu'ils me disent tous mais on le remplace par qui? Puis il n'y a personne en ce moment qui veut tenter sa chance contre Mark Carney. Donc, beaucoup de gens disent on le toffe. Moi, je pense que ce qui va être très déterminant, il y a des élections partielles là, qui s'en viennent, là, parce qu'il y a plein de gens qui décident de faire autre chose. Et une en Ontario, dans une circonscription, puis là, je l'ai noté sur ma feuille pour ne pas l'oublier. Brantford Sud, 6 nations.
2: Ouais.
4: Ça, les conservateurs l'avaient gagné assez fort. Ils vont mettre tout le paquet là-dessus. S'ils la perdent, c'est sûr que le leadership du chef va être remis, mais vraiment remis en question. Oui, parce que je sais qu'on dit ça tout le temps, ça va être pour de vrai. De vrai, mais est-ce que Pierre Poilievre va se présenter à sa propre succession?
2: Ah, mais ça, c'est... Ah, mon Dieu!
4: Ça se peut vraiment. Ça se peut vraiment.
2: Il n'y a pas John Charest qui était près de, d'une élection?
4: John Charest, il n'est pas tant aimé du rock.
2: Ah oui, hein?
4: Ben non, pas trop en Alberta. Et même Jason Kenney non plus n'est pas trop aimé en Alberta.
2: On avait quand même l'impression que Jason Kenney était dans le pipeline, comme il appelle.
4: Tout le monde est dans le pipeline, même les libéraux sont dans le pipeline.
2: Je sais, c'est pour ça. Il s'est tellement passé de choses. Mais on termine avec Marky Mark. On disait qu'il flottait sur un nuage extraordinaire.
4: Absolument.
2: Les derniers sondages nous démontrent que c'est encore le cas. On est presque à la 47,5% d'approbation, ce qui est énorme.
4: Je pense que c'est plus au Québec aussi.
2: Lui, ça va bien, sa stratégie politique même va bien.
4: Oui.
2: La suite des choses pour Mark, ça va être quoi?
4: Je pense que ça va être de continuer à se faire des amis autres que les Américains. Parce qu'avec les Américains, en ce moment, ça ne bouge pas beaucoup.
2: Ouais.
4: Cet été, on était peut-être dans une tentative de rapprochement. Là, c'est je ne veux pas te texter ou je ne veux pas faire un pas en premier parce que je ne veux pas avoir l'air d'être trop facile. Donc, je veux tenir mon bout. Là.
2: Oh oui, une affaire de mature. Comme à Odé, Mark.
4: Oui, exactement. Donc, je pense que c'est vraiment de continuer avec l'Europe puis avec d'autres

0: pays aussi. Là. Je sais qu'il s'en va en Turquie bientôt, par exemple. Donc, il continue ce genre de beau voyage. Mais en même temps, est-ce qu'il va y avoir des résultats concrets qui vont sortir de ça? T'sais, il y a presque un an, il est allé aux Émirats Arabes Unis.
1: Ouais.
0: On avait promis de l'argent des investisseurs.
1: Mais c'est pas grave, faut qu'il tienne cette pièce de théâtre-là pendant 2 ans. Puis après ça, ils vont changer de président aux États-Unis. Puis il va se passer d'autres choses. Il nous reste 30 secondes. Je me demandais, en terminant, le NPD, ça n'existe plus, ça c'est fait?
0: Ça existe encore, mais c'est pas fort. Vraiment pas fort. Okay.
1: Puis en attendant, Yves-François Blanchet du Bloc est en vacances, j'imagine? Parce que...
0: Je pense qu'il est en train d'aider son ami. Je sais pas si c'est son ami.
1: C'est ça que j'allais dire. Hein?
0: Son collègue. PSPP.
1: Ouais, d'accord. Écoutez, on verra les résultats de ce soir. Évidemment, on n'a pas le droit d'en parler.
0: Non.
1: Mais soirée électorale, allez voter tout le monde. On se reparle demain.
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3: Émilie Perrault. Aujourd'hui, à l'émission, on a de la visite en régie. Je voudrais tout de suite saluer Joséphine, qui assiste Fred Corbet. C'est dans ta parenté, c'est Jessica Bakker?
4: Oui, il paraît que c'est mon enfant.
3: Qui vient de me dire, Émilie, essaye d'être bonne aujourd'hui.
5: C'est ce qu'on a entendu dans nos oreilles, juste avant d'entrer en onde.
3: Joséphine, je voudrais t'avoir tous les jours comme ça dans mes oreilles. Jessica Bakker, Vincent Bolduc, Claudia La Rochelle, bon lundi.
6: Salut.
5: Bonjour.
3: Très heureuse de vous avoir réunis avec moi. Aujourd'hui, on passe la prochaine demi-heure ensemble. On va parler donc littérature jeunesse avec Vincent et Jessica. Claudia, encore une fois, un livre incontournable pour nous.
7: Pas mal d'actualités aussi. Ouais. Un jour sans femme de Laetitia Colombani, celle qui avait écrit La Tresse. Vous rappelez-vous de ce fameux livre qu'il avait fait? Même encore, ça a fonctionné. Mais là, j'ai hâte de vous parler de ça parce que, c'est ça. C'est l'actualité. Ça résonne très fort.
3: Et en deuxième heure, moi, je reçois le cinéaste Philippe Falardeau. On va parler de l'initiative Ciné-Panache. C'est une plateforme éducative pour que le cinéma québécois soit présenté dans les écoles. Et ça m'inspire la question suivante. Je m'adresse à vous, les auditeurs, les auditrices. J'aimerais savoir, c'est quoi le film québécois qui vous a marqué, que ce soit dans l'enfance, dans l'adolescence? C'est le premier réveil cinématographique qui a été important pour vous. Vous pouvez nous écrire via la bulle de conversation. On va en parler en deuxième heure avec Philippe Falardeau. Mais j'ai envie de vous poser la question à vous aussi. Jessica, toi, qu'est-ce qui te vient en tête?
7: Ben, spontanément, j'ai pensé à Léolo de Lauzon. C'est un film qui m'a marqué, un univers, puis un rapport aussi étrange là, avec la sexualité. Là, fait que j'étais jeune quand même.
3: Oui,
7: là,
3: oui, c'est ça.
7: C'était bizarre.
3: Mais
7: là.
3: Léolo fait
7: le
3: partie...
7: Le foie de veau, on a tout un traumatisme. Là, de
3: le
7: ça.
3: Poulet. Ah, mais Léolo, d'ailleurs, fait partie de la liste des films qui sont présentés dans Ciné-Panache. Ouais. Mais c'est ça, l'idée aussi, c'est d'accompagner les jeunes là-dedans.
7: Oui, il faut les accompagner.
3: Dans cette écoute-là. Claudia, toi, qu'est-ce qui te vient?
7: L'amour a pris 100 ans.
3: Voilà, regardez-tu.
7: Mais c'est parce que ça, les répliques, on les dit encore.
3: Incroyablement.
7: Puis même ma fille, qui n'est pas très jeune, elle a 13 ans, puis elle connaît, tu as de la neige sur ton épaule, tu as un trou dans ta mitaine. Mm-hmm. Tout ça, c'est resté, c'est devenu des phrases cultes. Ça a marqué vraiment mon univers cinématographique, puis mon décollage avec le cinéma québécois. Puis juste après, un petit peu plus âgé, là, moi, je dirais que c'est La vraie nature de Bernadette.
3: Ah oui.
7: Avec une Micheline Langto à tout casser.
3: Ouais. Et Vincent Bolduc?
5: Moi, c'est dans cette idée-là de se raconter nos propres histoires, c'est Rafale d'André Melançon qui a été marquant, puis je le regarde à chaque Noël. Je réécoute Rafale avec Marcel Leboeuf, Denis Bouchard, puis dans Le vent du dragon, qui a quand même été un moment où j'ai fait, ça peut être ça aussi, se raconter des histoires.
7: Tellement.
5: Ça peut être pété comme ça.
3: Alors, écrivez-nous via la bulle de conversation, quel film vous a fait vivre comme ça un éveil? Racontez-nous pourquoi aussi, puis on va en parler avec Philippe Falardeau. Philippe Falardeau, d'ailleurs, qui a accepté d'ouvrir ses tiroirs. Donc, on va parler des projets qui n'ont jamais vu le jour, parce que vous le savez qu'au cinéma, il y a des refus aussi.
7: Ah oui?
3: On va aller faire un petit peu
7: série télé aussi.
3: On va aller faire un peu d'archéologie. Et nos liseux aujourd'hui sont Hugo Meunier et Lauriane Lalonde. Ils vont se prononcer sur le livre Phénomène de la génération Z, encensé par Dua Lipa, bientôt adapté en série télé par Lena Dunham. Il s'agit du livre Les brebis égarées de Madeleine Cash. Tous ces gens réunis pour prouver, encore une fois, qu'il restera toujours la culture.

0: J'ai toujours Joséphine dans mes oreilles. J'adore cette voix qui a un dynamisme incroyable.
1: Je sais pas qui tient ça.
0: Je sais pas d'où elle tient ça.
1: Aucune idée.
0: On y va. On entend cette musique qui nous fait penser aux fantômes parce qu'il va en être question dans les prochaines minutes. La courte échelle, historiquement, c'est une collection qui a marqué, une maison d'édition qui a marqué la littérature jeunesse au Québec dans les années 90. Et il y a une revitalisation dans les dernières années. Deux collections en particulier dont on va parler dans les prochaines minutes avec Vincent Bolduc et Jessica Baker. Donc, on commence avec la collection noire.
1: Puis là, la toune me fait capoter. Okay. Là, parce que moi, c'est un grand, grand traumatisme de mon enfance, Ghostbusters. J'avais peur. Ah ouais. J'ai tellement eu peur. Non, mais moi, c'est écoute, ça a été pathétique. Là. On a dormi. Ma mère va être découragée, je dis ça, mais enfin, on a dormi à terre dans la chambre de ma mère parce qu'elle était écœurée. Moi et mon frère, on venait la déranger puis on dormait avec des bâtons parce qu'on avait peur des fantômes. Et là, ce livre-là qui me tombe dans les mains, et j'ai écrit en première ligne « Très content en tant que peureuse fois mille ». Mais peureuse fois mille depuis toujours, et des donc, fantômes.
0: Le titre, c'est pas « Fantômes ».
1: C'est « Les fantômes ».
0: « Les fantômes », OK.
1: « Les fantômes », encyclopédie noire de Julie Champagne. Ouais. Et ce livre qui est une collection qui a 10 ans. Mais là, ça, c'est un livre documentaire.
0: Oui, c'est wow. Ça. C'est que normalement, c'est on est dans la fiction.
2: Oui, il y a
0: on est
2: la fiction, dans la fiction. Puis il y a des plus documentaires comme ça. Beaucoup de fiction de peur. Ouais.
1: Oui, c'est ça. Exactement. Et donc, quand je me suis retrouvée avec ce livre-là dans la maison, mon adolescente regarde au loin, puis tout de suite, elle est comme genre, combien de lunes ton livre? Mais vraiment de même, là. Mm. Combien de lunes? Là, moi, je suis là. Ah, j'ai pas le.
0: Je ne sais pas de quoi
1: je
0: on parle.
1: Je n'ai pas l'information. Alors, j'ai fait ma
0: T'as
1: petite recherche. J'ai pas la ref. Alors, tous ces livres sont catégorisés mm-hmm. avec un nombre de lunes. Et c'est comme ça qu'on sait exactement c'est pour quel âge, le niveau d'épeurant. Une lune, 7 ans. Deux lunes, 9 ans. Deux quartiers de lune et une pleine lune. Ça, c'est 13 ans. Ça, c'est très, très, très épeurant.
0: Et là, toi, t'es dans quoi, là?
1: Et là, je suis dans 3 demi-lunes. Ouais. Fait que je suis dans l'entre-deux. Okay. 11 ans et plus.
2: Pour Jess, c'est beaucoup de lunes.
1: Okay. Pour moi, c'est très épeurant et c'est très excitant. Alors, j'étais vraiment contente de lire ça.
2: Moi, je fais partie de ceux qui ne croient pas aux fantômes, à la vie après la mort, mais qui croient aux fantômes. Tu sais, okay. Tu comprends? Je suis comme dans l'entre-deux.
0: Ouais.
2: C'est pas logique, mais j'ai peur pareil d'eux autres. Et c'est une personne sur trois, c'est dit d'entrée de jeu dans le livre, un Canadien sur trois qui y croit. Donc, imagine, chez les jeunes, ça doit être encore plus grand.
0: Ouais.
2: Donc, ça permet, comme Jessica, qui allume des bougies à des moments spécifiques de sa vie, mais ça remonte aussi dans l'histoire. C'est aussi un ouvrage, on va décortiquer tout ça, leurs habillements, leurs habitudes, les rituels pour les invoquer, mais aussi, on va parler de l'histoire, pourquoi c'était populaire à une certaine époque, etc. Alors, on voit rapidement qu'au début, tu sais, pour l'Église, c'est comme des démons, on n'en parle pas, on dit aux gens que ça n'existe pas. Mais quand l'Église commence à prendre de la place vers le 11e siècle, ben là, ils se disent « Ah non, finalement, c'est quelqu'un qui prie dans les limbes, il faut que vous priez pour eux, vous donniez un petit peu d'argent pour les aider à passer l'autre bord. » Et là, ça devient monnayable,
0: un peu,
2: le fantôme. Et là, ils vont plus loin dans l'histoire comme ça.
1: La peur est monnayable. On va vraiment dans tous les sens et c'est ça qui est trippant. On parle entre autres des habillements, les vêtements des fantômes, parce que là, c'est comme le genre de texte qu'on peut lire, c'est le fantôme emprunte souvent une apparence humaine, son style vestimentaire est façonné par les coutumes de son époque, mais aussi par ses préférences personnelles, allant de l'élégance raffinée à la sobriété extrême, tour d'horizon du garde-robe spectral. Ça, c'est la page 17. Déjà, je capotais. C'est tellement cool!
0: Mais donc, est-ce que ça t'a réconcilié avec les fantômes, tu dirais, cette lecture-là?
1: Ben, ça m'a confirmé leur existence. Ça m'a tellement confirmé leur existence.
2: Là, ça me faisait que me disais, ben oui, bien sûr que dans ce temps-là, les fantômes avaient des draps parce qu'on les enterrait dans des draps.
0: Ouais.
2: Donc, c'est devenu un symbole. Puis aujourd'hui, bizarrement, ils n'ont plus de draps parce qu'on les enveloppe plus comme ça. Je pense qu'il y a beaucoup. Moi, ma partie préférée, c'est la dernière où on analyse en quoi ça n'existe pas. Dans les faits, on ne peut pas le prouver par la science.
1: Oui, à la fin, elle dit que la science n'a pas de preuves, mais quand même.
2: Oui, mais comment faire, quand même, moi, j'aurais aimé ça, avoir ce chapitre-là.
0: Ah.
2: Parce que tout le long, j'avais peur, puis j'aurais aimé le dernier chapitre pour me rassurer, puis de me dire, OK, c'est voilà les tours qui sont joués par notre cerveau, etc.
1: Ce que j'aime beaucoup du ton, c'est ces petites phrases-là. Mais pourquoi les fantômes portent des vêtements? Par délicatesse, parce que leurs habits préservent nos yeux sensibles de leur nudité. Par souci d'efficacité, qui a envie de répéter sa biographie encore et encore? Leurs habits racontent leur histoire. Ou par obligation, comme ils sont immatériels, bien là, ils peuvent pas vraiment magasiner des nouveaux vêtements. Fait qu'on est toujours un peu... C'est comme... on rigole, mais on apprend. T'sais, c'est ça que je trouve le fun dans son écriture puis dans la construction de ce livre-là.
2: Pis c'est super bien illustré aussi. Et on va retourner, par exemple, au 19e siècle, justement, sur les draps. On va nous raconter des histoires comme ce fantôme qui hantait un cimetière et que finalement, c'est quelqu'un qui faisait peur avec un drap. Mais à cause de ça, il y avait des gardes armés qui surveillaient le cimetière et ils ont tué un travailleur couvert de plâtre qui finissait son chiffre de travail.
1: C'est
2: parce
1: vrai.
2: Qu'ils ont pensé que c'était un fantôme. Donc, ça montre jusqu'où ça va. Ça nous parle des origines, entre autres, des ectoplasmes. On parlait tantôt de SOS oui. fantôme. Oui. On parlait toujours d'ectoplasmes puis de glu un peu qui restait sur eux. Puis je me demandais pourquoi. Mais je ne savais même pas que c'était ce liquide qui sortait des orifices des médiums à une certaine époque pour faire croire aux gens qu'ils étaient en contact avec les esprits. On va parler des objets aussi, les manifestations animales, une fameuse chaise du criminel Hammersmith qui a lancé un sort à cette chaise-là. Il y a 68 personnes, je pense, une soixantaine de morts, de personnes qui se sont assises sur cette chaise et qui sont mortes tout de suite après. Cette chaise-là est exposée maintenant dans un musée à Londres, mais très haut dans les airs pour que personne ne s'assoie dessus. Fait qu'il reste cette crainte-là quand même. Les Vikings qui attachaient les pieds des morts, qui cassaient leurs orteils, leur tibia, pour être ceux qui ne marchent pas la nuit pour venir les voir. Donc, il y a vraiment des mines d'informations là-dedans.
0: Donc, je rappelle qu'on parle du livre Les Fantômes, c'est de Julie Champagne. Donc, on est dans la collection noire de la courte échelle. Moi, je ne savais pas qu'il faisait du documentaire. Je connaissais
1: la fiction. En fait, je pense que c'est la première. Okay,
0: c'est
1: la
0: première.
1: C'est nouveau.
0: Extraordinaire.
1: Mais oui,
0: je vois Claudia qui prenait des notes.
1: Non, je le veux. Il y a quelque chose de tellement. En fait, c'est tellement vaste, puis c'est ça qui est le fun. Puis on se promène, on parle de la chronologie du fantôme. Moi, ça a confirmé l'existence, évidemment, parce que depuis la préhistoire, après ça, dans toutes les civilisations, mésopotamiennes, égyptiennes, grecques, romaines, Moyen-Âge, puis tout le temps, le fantôme est toujours là, en train de revenir et d'être là et d'être présent dans notre inconscient. C'est quand même incroyable.
3: Dans beaucoup de cultures aussi, c'est plus présent qu'ici.
2: Ouais. C'est ce qu'on voit bien, oui, vraiment toutes les cultures à travers le temps.
1: Puis il y a quelque chose aussi, ben, moi qui m'a bien amusée, là, c'est un bingo fantôme, là, pour savoir où tu te situes, là, tu sais, dans...
0: Comme la boussole.
1: Exactement. Ouais, exact. Puis tu sais, là-dessus, j'allais dire plus, comme dans les élections, là, ce soir, les gens vont faire des bingos qui vont avancer. Fait que là, tu peux dire, selon les différentes affaires, tu cotes à combien? Moi, j'ai coté 9 sur 14, donc je suis très, très, très proche. Puis là, le facteur qui prédispose le plus, là, qui va faire que tu vas avoir un bon chiffre, c'est qu'il faut croire aux fantômes. Ça fait que ça part bien. Puis ça m'a permis d'avoir une discussion avec Joséphine, justement, parce qu'elle était très intéressée et curieuse par le livre. Puis les deux, on s'est auto-confirmé que les fantômes existaient.
0: Donc maintenant, tu dors dans la chambre de Joséphine.
2: Non, non, non, mais c'est plancher, c'est sûr.
0: C'est plancher.
2: Mais pour
1: Félix, t'as-tu fait le bingo?
2: J'ai eu 6 sur 14.
1: Ah, mais quand même
2: quand
1: beaucoup.
2: Même pas pire. Ben oui, parce que
1: c'est toute ton anxiété nocturne.
2: C'est les films aussi, parce qu'ils expliquent bien à la fin, dans le dernier chapitre, comment notre cerveau nous joue des tours. Il va parler du Ouija pour communiquer. Ouais. Il y a aussi une mode aussi qui est sur les réseaux sociaux qui s'appelle le Charlie. C'est de mettre deux crayons superposés en X avec des oui et des non sur chaque côté, mais la gravité fait qu'inévitablement, le crayon va tourner à un moment donné. Donc, ça explique aussi le biais de confirmation, le biais de disponibilité. Tu sais, ça va jusque-là dans
0: comment
2: notre
0: cerveau... Ah, mais c'est intéressant de le présenter aux adolescents, cette information-là.
1: Vraiment. Puis oui, ça se termine effectivement avec le fait que la science ne peut pas confirmer l'existence. Puis peut-être que les fantômes, c'est des histoires qu'on se raconte pour apprivoiser ce qu'on ne comprend pas encore. Oui. Ça, c'est ma vision. Mmh. Des reflets de nous-mêmes, de notre mémoire, de nos peurs. Et ça... depuis la préhistoire.
3: Pourquoi tu me pointes?
1: Parce que c'est ça que j'ai
3: préhistorique.
1: Non, c'est ça que j'ai le plus aimé. Depuis toujours, les fantômes sont là.
0: On dirait qu'elle est en mode j'ai un message à passer.
1: En mode électoral.
0: Il y a un ou une professeure, c'est un commentaire qu'on a reçu dans la bulle de conversation. La collection noire s'est exploitée beaucoup en classe au troisième cycle du primaire. Elle dit en sixième année, mes élèves sont fascinés par ces romans-là. C'est la meilleure collection pour leur apprendre à plonger dans la lecture. Chaque année, plusieurs élèves réussissent à lire tous les titres de la collection. Puis il y en a quand même plus.
1: Oui, il y en a beaucoup.
0: Alors, c'est intéressant de voir maintenant que ce pendant-là, documentaire, donc ce livre, Les fantômes de Julie Champagne, c'est à la courte échelle. L'autre collection dont on veut parler, c'est la collection micro. Qu'est-ce que c'est, ça?
2: Collection micro qui est pour les adolescents. Mmh. On parle des 14 ans et plus surtout. Des textes assez courts qui sont un peu, ils disent, entre la nouvelle et le monologue théâtral.
0: Oui, on est dans l'oralité, là, quelque
2: chose. Absolument. Puis on veut toucher à des sujets aussi de l'heure. Mmh. Des sujets qui... Et c'est ce que fait notre ami Simon Boulris dans Les cheveux chauves.
0: Ce titre, Les cheveux chauves.
2: Oui, c'est une expression que Martin Vachon a échappée quand il faisait Big Brother célébrité.

0: était avec Simon, et Simon a demandé la possibilité de l'utiliser.
1: Ça l'a inspiré.
0: Et on parle des cheveux là, sous toutes ses formes. Là. Les cheveux qu'on se met dans le visage pour se cacher un peu des autres, les cheveux, les couleurs des cheveux qui vont nous donner de la personnalité, les cheveux qu'on s'arrache comme parents, et ça s'appelle les cheveux chauves, mais c'est écrit en mauve sur blanc dans le livre.
1: Il y a une raison.
0: Il y a une raison, parce que ces cheveux mauves-là, c'est un peu la couleur qu'il aimerait, sa mère se met toujours les cheveux un peu rouges, mais il souhaiterait qu'elle les mette mauve. Ouais. Mais pour elle, le mauve, c'est pour les punks ou pour les woke écologistes. Parce qu'il faut comprendre que c'est le sujet du livre. Sa mère pense pas vraiment comme son fils. Et sa maman
2: donc
0: commence à dire
2: le narrateur est un ado, c'est ça celui qui nous
1: c'est
2: parle?
1: Un ado, c'est un ado qui nous raconte cette relation très intense entre lui et sa mère. Mmh. Entre autres, justement, il s'occupe de ses teintures, puis lui prend ça très, très, très au sérieux. Puis il y a toute cette espèce de rapport-là où cette femme excentrique qui parle fort, qui prend de la place. Puis là, au début, je me dis, oh mon Dieu, c'est moi, c'est moi, c'est moi. J'étais heureuse. Puis là, oh non, non, non.
2: Finalement, t'avais plus envie de s'identifier.
1: Non, parce que là, c'est quelqu'un qui tient des discours dérangeants.
2: La mère?
1: Qui rend son adolescent extrêmement mal à l'aise. Mm-hmm. Ça va très, très, très loin. Puis comment on gère ça quand nos parents nous font honte? Quand ta maman dit des choses qui te rendent extrêmement mal à l'aise, c'est quoi la limite? Puis comment tu peux gérer ça comme enfant, tu sais? Il dit, je vais lire un extrait, chaque fois que ma mère dit des affaires de même, je suis super mal à l'aise. Je juge pas ma mère. Non, non. Ben, en fait, peut-être que oui. Oui, ça m'arrive de la juger, qu'elle agit en voisine ou en cliente pénible. C'est gênant pour moi. Malgré tout l'amour que j'éprouve pour ma mère, j'ai honte à l'infini. C'est tellement triste d'avoir honte de sa mère.
0: Oui, puis en même temps, il aime sa mère. Oui. Sa mère, elle dit, elle ne soucie pas du détail dans la vie, sauf quand c'est moi. Si je suis malade, la terre arrête de tourner. Mmh. Donc, il l'aime, mais à chaque fois, il excuse certaines paroles. Et Simon Boudris, mélange pas les mots. Là. Elle rentre du travail en disant, j'ai eu une promotion. Si j'avais été noire et lesbienne, ça fait longtemps que je l'aurais eu. Donc,
1: ah, ça
0: elle
1: va loin.
0: Nomme les choses. Oui. Il n'est pas en public, toujours devant lui. Mais à un moment donné, ça se met à se passer en public, dont une fois qu'il fait très mal et elle est humiliée. Ça a été filmé, ça se retrouve sur les réseaux sociaux. Donc, il se trouve à parler aussi de l'opprobre des réseaux sociaux, mais pas à travers un jeune qui s'y retrouve.
1: C'est
0: ça. Mais sa mère, oui. Et sa mère sort plus, ça la gêne, elle est gênée, lui est gêné, elle s'excuse de ce qu'elle a dit. Mais en même temps, il dit, qu'est-ce que tu veux que je fasse? Je peux pas fuguer quand même. Je peux toujours même pas m'en aller. Puis à un moment donné, il dit, j'ai raté mon coup. Tu sais, comme des gens disent, j'ai mal élevé mon enfant et j'ai pas bien élevé ma mère.
1: Oui.
0: J'ai raté. Donc, c'est vraiment, c'est fait avec beaucoup de finesse. C'est un jeune aussi, il s'appelle Ryan. Sa mère hésitait entre Ryan et Brian. Elle a dit, elle peut être plus loin dans les noms qu'elle voulait me donner. Mais est amoureux d'un certain Arnaud qui vient au salon de coiffure. Et il a trop peur de le stalker en bon français, de l'épier. Fait qu'il le fait sur Google View en allant voir sa maison puis en s'imaginant que peut-être c'est lui à travers la fenêtre.
1: C'est lui l'ombre.
0: C'est lui l'ombre qu'il voit dans la fenêtre. Et donc, quand il va observer son voisin de 30 ans embrassant un autre homme et que sa mère, Karine, que son voisin va traiter de Karen.
2: Oui, c'est ça, j'allais dire. On entend là, cette appellation-là pour justement des femmes qui dérangent.
0: Et lui, c'est pas ce que c'est.
1: Sur les réseaux sociaux.
0: Ouais. Alors, il s'en va le googler pour savoir ce que c'est parce que ce gars-là va réagir fortement parce qu'elle va dire au voisin en question, fais pas ça devant mes enfants. On t'a pas appris à vivre. Et donc, le jeune est loin d'avouer et on n'avoue pas notre orientation sexuelle. Vincent, merci de faire cette erreur. De dire son orientation sexuelle. De nommer son orientation sexuelle à sa mère parce que il aurait honte de le dire devant elle parce qu'il voit bien les opinions qu'elle a. Alors, c'est tout ce rapport-là.
1: L'ambivalence.
2: Et le format, en tout cas, est très intéressant. C'est assez court.
1: C'est 104 pages.
2: Okay.
1: Puis c'est ça qui est fabuleux parce que c'est hyper motivant, je trouve.
2: Oui, de finir un livre.
1: Oui, puis de se dire... Il y a vraiment une grande courbe dramatique. Ouais. C'est quelque chose, c'est prenant. Là, on le dépose pas. Puis je trouve que c'est une belle stratégie pour accrocher justement des jeunes qui se posent des questions, qui sont peut-être en train de se dire, oh, j'aime pas ça lire, j'embarque pas. Là, Simon Boulris nous prend par la main. Puis c'est un méchant tour de manège d'émotions, de contradictions, de malaise, de tristesse. C'est super bien mené, je trouve, la structure.
0: Oui, puis l'évolution est bonne pour qu'on la trouve drôle par moment.
1: Oui.
0: Parce qu'elle dit...
1: Au début, moi, je l'aimais, là.
2: Elle dit, mais oui, jusqu'à se reconnaissait.
0: Elle dit, je parle sans réfléchir. Elle m'a dit, pas parce que je parle sans réfléchir, c'est le monde qui est trop lent à réfléchir.
1: C'est ça.
0: Moi, ça sort tout de suite. Et c'est une de ces choses-là qui sort trop vite, qui tout à coup est mal reçue avec raison.
2: Hey, mais c'est riche. C'est riche de pouvoir nommer ça à l'adolescence.
1: Tellement. Puis

0: c'est beau à la fin parce qu'il dit, je suis triste que les gens pensent que ma mère se résume à ça. Elle est plus que ça. Elle est ça, oui, mais elle a aussi autre chose de mieux à offrir. Mmh. Oh, écoute, j'étais les yeux pleins d'eau. C'est d'une tristesse, mais d'une beauté.
1: Les cheveux chauves. Donc, c'est ce nouveau titre de Simon Bouleré. C'est dans la collection Micro de la courte échelle. Je pense qu'il faut surveiller cette collection-là.
2: Absolument. Absolument.
1: Il y avait aussi Kuba de Laurie Léveillé qui avait gagné le prix du gouverneur général. Vraiment, là, je trouve que c'est un format... très, très bravo aux gens de la courte échelle. C'est beau ce qui se passe en ce moment, puis ça donne envie aux jeunes de lire, et ça, c'est important. Et on reçoit plein de messages dans la bulle de conversation. Vous pouvez continuer de nous écrire sur les films québécois qui vous ont marqué. Et là, semble-t-il que Joséphine a une petite surprise pour moi ou pour Jessica?
0: Des fantômes!
1: C'est un fantôme!
0: Joséphine, c'est terrible.
1: On va prendre le temps de te réconforter, Jessica Baker. On va aller découvrir qui est responsable de la programmation musicale. Et tout de suite après, c'est la chronique de Claude Delarochelle.
3: Parce qu'heureusement, il restera toujours la peinture. Je vous ai préparé une sélection musicale que vous allez pouvoir découvrir durant toute la semaine. Il y a aussi quelques coups de cœur conceptuels à découvrir, des pépites, des morceaux qui m'ont accompagnée pendant toute ma vie, qui m'ont permis d'apprendre la langue française. Donc, j'ai hâte de partager ça avec vous. Je m'appelle Lula Carballo, je suis écrivaine et je passe à l'émission très bientôt.

0: Ça me brise le cœur, moi, d'interrompre Jerry Boulet. Un beau grand bateau, texte de Denise Boucher pour ce grand classique de Jerry Boulet. C'est Lula Carballo qui est à la programmation musicale cette semaine. Cette écrivaine originaire de l'Uruguay, à qui on doit, entre autres, Créature du hasard, qui est adaptée au cinéma. On pourra voir ça sur grand écran. On continue de recevoir des messages dans la bulle de conversation. Lisa Marie Gervais qui nous écrit « Le film québécois qui m'a marqué adolescente, c'est Pudding Chômeur de Gilles Carle, que j'ai vu avec Vincent Bolduc. »
1: Lisa Marie.
0: Exactement, elle dit « Nous étions comédiens dans un téléroman de Guy Fournier et entre les tournages, on s'échappait au cinéma. C'est grâce à Vincent que j'ai appris à me taire pendant un film. N'allez surtout pas lui chuchoter un commentaire à l'oreille. »
1: C'est vrai? Je suis moins susceptible qu'à l'adolescence, Lisa Marie.
0: Mais donc, il fallait fallait se taire autour de toi. Vous pouvez continuer de nous écrire. On va continuer de parler de cinéma québécois avec Philippe Falardeau en deuxième heure.
2: Claudia La Rochelle. La Rochelle.
0: Claudia, le livre dont tu nous parles aujourd'hui, Un jour sans femme de Laetitia Colombani, qui est inspirée d'un fait réel, mais qu'elle adapte, si j'ai bien compris.
3: Oui, c'est ça.

0: un point de départ, ce qui s'est passé. Mais c'est un roman qui est paru en France le 7 mai dernier chez l'Iconoglasse, puis qui vient l'Iconoglasse.
1: J'allais dire, miam!
0: Où vais-je parfois et qui me coûte deux reins? Oui, c'est ça. C'est si bon. Mais ça vient de
2: paraître. Chez l'Iconoglasse.
0: Oui, on va le dire comme il faut. Oui, là, là, le lapsus. Ça vient de paraître donc au Québec en septembre là, chez Édito. Mm-hmm. C'est un roman super actuel, ne serait-ce que parce qu'actuellement au Québec, je le répète, depuis le début de l'année, on en est à 19 féminicides, dont 15 en contexte conjugal. Mmh. Sans compter là, cette pétition-là pour le droit de violer qui a circulé dans une école secondaire, de l'Estrie, cette affaire sordide de viol collectif à l'Université de Cornell dans l'État de New York, et j'en passe. Donc vraiment, c'est à l'ordre du jour. Mmh. Le nom de Laetitia Colombani vous dit peut-être quelque chose. En 2017, cette créatrice française-là, qui a aujourd'hui 50 ans, elle publiait son roman La Tresse, qui était un phénomène littéraire, moi, que j'ai lu plus tard, après le film même. Ça a été traduit en 40 langues, vendu à des millions d'exemplaires, et puis ça a été porté à l'écran au cinéma en 2023. Colombani signait elle-même la réalisation et la co-scénarisation. Mmh. Et c'est la musique, c'était de Ludovico Einaudi. Puis il y avait des scènes tournées à Montréal aussi, je me rappelle. Donc, ça a frappé l'imaginaire collectif. Et cette fois, l'idée de départ de son nouveau roman, Un jour sans femme, ça vient d'un fait réel qui a eu lieu en Islande, pays dont on parle souvent là, comme la société la plus équitable au monde. Les femmes y ont obtenu le droit de vote en 1915, puis en 1922, elles ont élu la première femme députée. Mais le pays n'a fait que peu de progrès en matière d'avancement des droits des femmes dans les décennies qui ont suivi. Donc, il y a eu des reculs. Si bien qu'en 1975, retenez ça, les femmes qui étaient écœurées de gagner beaucoup moins que les hommes, d'être victimes de discrimination fondée sur le sexe, au travail, partout, dans toutes les sphères de la société, ont eu l'idée d'une grève lors d'un congrès des femmes de juin 1975 qui s'est tenu à Reykjavik.
1: Donc, mais là, il y en a un, là, le 13 octobre.
0: Ben, c'est ça.
1: Ah, donc, c'est la semaine prochaine.
0: C'est ça. Alors, le groupe féministe des Red Stockings a réussi à ce moment-là à convaincre les femmes de tous les âges, tous les milieux sociaux, tous les horizons politiques de travailler main dans la main pour que cette grève existe auprès du plus grand nombre de femmes possible. Donc, on se ramène à cette époque-là. Ouais. Là, on envoie des cartes postales, des lettres, on distribue des brochures, des tracts, tout ça. Et c'est ainsi que le 24 octobre 1975 en Islande, plus de 60% des femmes qui travaillaient en dehors du foyer ne se sont pas rendues au travail. Elles ont laissé les hommes en dehors du travail, en dehors du foyer. Restez au foyer, finalement, puis, tu sais, comme il dit, c'est ça. Allez vous occuper de votre vie, puis essayez de travailler comme vous pouvez avec les enfants dans les jambes, puis tous les travaux ménagers.
2: Donc le titre Un jour sans femme, c'est ça. Ça fait référence à ça.
0: C'est ça, puis on n'était pas surpris. C'était à cette époque-là, en 75, la vie s'est arrêtée. Mm-hmm. Puis cette journée-là a été surnommée le vendredi long, hein, par de nombreux hommes, et elle est restée dans les mémoires comme la grève des Islandaises. Mmh. Et là, c'est ça, il est souvent dit aussi que cette grève-là a eu un impact. Hein? Hey, je vous rappelle là, que la première ministre, Alla Thomas Dottir, bon, c'est une femme. Mmh. On a une présidence ici aussi en Islande. Mmh. On a une chef de police, une directrice d'université. On en a plein. Alors, les exemples sont probants. Et ce fait réel-là, c'est le point de départ du roman utopique mais réaliste de Colombani qui ouvre son histoire à notre époque. Donc, on est en 2026, 2025 peut-être, alors que le corps d'une étudiante, Sophia, est repêché des eaux à Reykjavik après avoir été assassinée par son compagnon. Et là, il n'en fallait pas plus pour que sa meilleure amie, Katla, décide d'organiser une grève des femmes, mais mondiale cette fois, pour protester contre les violences puis les inégalités.
2: Donc, on n'est pas qu'en Islande.
0: Non, c'est ça. Alors, c'est ce que fait avec la tresse. Hein. Le titre est bon aussi parce que dans la forme, il y a une sorte de tressage aussi. Elle a fait comme cette courte pointe pour aller rallier d'autres voix du monde entier.
2: Donc,
0: pour
2: on est dans un roman choral. Là.
0: Exactement. On a Michiko à Tokyo, au Japon, une jeune salariée enceinte qui subit du harcèlement qui va joindre sa voix à celle des autres. On a Anna Maria au Salvador, qui est une ouvrière dans la confection. qui veut libérer sa fille condamnée à 30 ans de prison pour suspicion d'avortement. On a Awa, médecin urgent.
2: 30 ans de prison pour suspicion d'avortement. Exact. C'est important de le...
0: On peut insister sur le chiffre. Il y a Awa, médecin urgentiste en France, qui rentre au Sénégal et qui se rappelle son excision à 9 ans.
2: Donc, toutes ces femmes-là dans la même grève mondiale.
0: 4 continents, une grève mondiale, et on passe de l'idée à la fiction, même en France, parce qu'il va y avoir une mobilisation. Le
1: 13 octobre!
0: À 11h30 sur la place de la Bastille. On y va-tu? Mais je pense qu'on devrait faire ça ici.
1: Mais oui, mais ça se trame, là. Les gens écrivent, là.
0: OK, bien, il faut le faire.
2: Et ici, là, vous avez le temps de lire Un jour sans femme de Laetitia Colombani. Merci beaucoup, Claudia Larochelle, de l'avoir lu pour nous. On se retrouve donc après le bulletin de nouvelles. Vous êtes nombreux à nous écrire pour nous parler des films québécois qui vous ont marqué. Continuez de nous écrire. On va lire tout ça avec Philippe Falardeau, qui est mon invité, également nos liseux Hugo Meunier et Lauriane Lalonde. On se retrouve tout de suite après le bulletin de nouvelles.
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8: À Terre-Neuve, ici Maxime Bossonnet, voici vos informations. Portage Atlantique célébrait hier son 30e anniversaire. Ce centre de réadaptation près de Sussex, au Nouveau-Brunswick, a aidé des milliers de jeunes aux prises avec des problèmes de dépendance à l'alcool et aux drogues depuis son ouverture. Pascal Reichnog a assisté à l'événement.
9: Justin Sexton monte sur scène devant des centaines de personnes pour recevoir un certificat. C'est plus qu'un bout de papier pour ce jeune de Moncton. C'est la reconnaissance du travail accompli depuis la fin de son séjour à Portage il y a un an. Si Justin est sobre aujourd'hui, c'est en grande partie grâce à ce centre de réadaptation.
10: Ici, ça m'a donné la chance à pu courir de mes problèmes et m'encadrer avec des gens qui avaient eu les expériences similaires.
9: Dimanche après-midi, ils ont été des dizaines à obtenir leur diplôme ou un certificat de bonne conduite. Dans la première rangée, le conférencier invité, le ministre provincial Rob Mickey, les a chaudement applaudis. Lorsqu'il s'est adressé à eux, il leur a raconté sa propre histoire. Parce qu'il y a 20 ans, il était dans leurs souliers, la séjournée dans un centre de traitement des dépendances.
11: Moi, je me sens aussi le besoin de partager un peu mon propre parcours. Laisser les gens savoir, laisser les jeunes ici savoir qu'ils ne sont pas seuls. C'est pour soulager un peu la stigmatisation autour de ça.
9: Depuis son ouverture en 1996, Portage Atlantique a aidé plus de 3500 jeunes. Ici Pascal Reichnog, Radio-Canada. Cassidy Lake.
8: Dans le reste de l'actualité, à Terre-Neuve et Labrador, les personnes âgées de plus de 75 ans peuvent désormais prendre rendez-vous pour se faire vacciner contre le virus respiratoire syncytial, ou VRS. Des cliniques de vaccination seront ouvertes dans toute la province du 13 au 18 octobre. La vaccination peut réduire de plus de 80% les hospitalisations selon les autorités de santé provinciales. En Nouvelle-Écosse, un rapport indique que la municipalité régionale du Cap-Breton devrait administrer les services d'incendie de pompiers volontaires qui sont aujourd'hui gérés de manière indépendante. Au cours des 3 à 5 prochaines années, le rapport suggère que la municipalité envisage de prévoir un budget pour l'augmentation des coûts d'équipement et d'examiner, entre autres, l'emplacement et le nombre de casernes de pompiers. Et toujours en Nouvelle-Écosse, la GRC met en garde le public contre une nouvelle arnaque. Les victimes sont contactées par des fraudeurs prétendant travailler pour une grande banque canadienne qui lutte contre la fraude. Ils disent aux victimes que leur argent est menacé par des pirates informatiques étrangers et leur demandent d'acheter de l'or auprès d'un détaillant canadien légitime en ligne, puis de remettre cet or en personne à un faux policier pour le mettre en sécurité. Des fraudes similaires ont été signalées dans d'autres régions du Canada. À l'international maintenant, une vingtaine d'organisations étudiantes manifestent aujourd'hui aux États-Unis afin d'exprimer leur soutien à une victime présumée de viol collectif à l'université Cornell dans l'État de New York. L'ex-étudiante accuse 7 membres d'une fraternité de l'avoir agressée sexuellement en octobre 2024. La façon dont l'université a géré cette affaire a provoqué une vague d'indignation dans tout le pays. Raphaël Droit est dans la petite ville d'Ithaca où se trouve l'établissement.
12: Les étudiants qui manifesteront ce soir jugent que les présumés agresseurs dans cette affaire n'ont pas été suffisamment punis par leur université. Ils accusent également Cornell d'avoir manqué de transparence. Ils demandent entre autres à ce que les plaintes d'agression sexuelle soient traitées par un organe indépendant et non un comité composé de membres de l'université comme c'est le cas présentement. Je vous invite à écouter Romain.

0: Membriste. Il est membre du groupe Students for a Democratic Cornell. C'est une des 20 organisations derrière la manifestation. Il explique le sentiment, selon lui, général d'injustice et de frustration chez les étudiants.
1: C'est la perception de l'université qui est le plus important pour l'administration, plus que les victimes de cas de viol et plus que les étudiants qui devraient se sentir à la maison dans une université globale, avec une influence globale comme celle de Cornell.
0: L'université a accepté qu'une enquête indépendante soit conduite pour faire la lumière sur comment elle a traité la plainte de Jane Doe. Une enquête criminelle a également été rouverte. En 2024, le procureur au dossier n'avait pas déposé d'accusation contre les 7 étudiants. La gouverneure de l'État de New York a demandé à la procureure générale de l'État de superviser cette nouvelle enquête. Ici Raphaël Drouin, Radio-Canada, à Ithaca, dans l'État de New York.
2: Et puis en terminant, deux collectionneurs de Tracadie au Nouveau-Brunswick vendent une carte de hockey pour près de 100 000 dollars. Calvin Russell et Carl DeVoe avaient mis la main sur une carte unique du défenseur de la LNH, Matthew Schaefer. Ils ont fait la découverte en déboursant 90 dollars chacun lors d'un événement organisé au Québec. Avec près de 10 jours d'enchères sur eBay, la carte s'est finalement vendue pour 95 100 dollars. Carl DeVoe est satisfait de sa décision de vendre aussitôt.
3: C'est sûr aussi, c'est le début de la saison, le bon moment. Il y a eu plusieurs cartes qui s'est vendues à des très gros prix, fait qu'on pensait vraiment que le bon moment était là. Puis tu sais, tu veux non plus pas trop traîner avec une histoire comme ça. Tu sais, c'est quand même une carte de hockey. Puis tu sais, au bout du compte, c'est quand même avec l'argent qu'on reçoit, ben c'est nos familles qui vont en bénéficier. Fait que tu sais, moi j'ai des petits enfants de 4 ans ici à la maison, deux jumeaux. Fait que c'est sûr que eux autres là, ben ils comprennent pas trop qu'est-ce qui s'est passé là, mais ils vont être contents du résultat avec qu'est-ce qu'on va pouvoir les gâter.
2: Et voilà ce qui complète votre bulletin d'information. 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C'était Maxime Bossonnet. Merci d'être à l'écoute.

0: Justicier sans peur, il a fait rêver des millions de jeunes. Pilote d'avion, grand reporter, éternel curieux. Il a combattu avec succès les pirates et les monstres de l'espace. Ici Maxime Coutier. À aujourd'hui l'histoire, Bob Moran.
1: Vous avez écrit les aventures de Bob Moran à des douzaines d'exemplaires, puisqu'il y a déjà 64 romans de Bob Moran. Est-ce que vous vous sentez encore libre devant Bob Moran, ou si c'est lui qui vous entraîne?
2: C'est-à-dire qu'au départ, on crée un personnage, on le fait vivre, on lui donne des qualités, on lui donne des défauts, et puis ce personnage, justement, s'est mis à vivre, et c'est lui qui vous entraîne dans une série d'aventures. Il devient presque votre maître. Vous n'avez plus de contrôle réel sur sa personnalité.
0: Les propos d'Henri Verne, le père de Bob Moran, à notre radio en avril 1964. Ses aventures ont marqué l'imaginaire de toute une génération. 40 millions de livres vendus, 200 romans, et à chaque fois toute la saveur qui caractérise Bob Moran. Un goût prononcé pour l'action, de l'exotisme, du dépaysement, et une vie d'aventurier, symbole d'une éternelle jeunesse.

0: Bob Moran vous a permis de bien vivre, j'imagine, au cours de toutes ces années, parce que on en vend combien de Bob Moran? Il y a combien de livres en circulation?
1: Je ne sais pas.
0: Ça
1: je
0: fait
1: crois...
0: des tirages de quoi, ça?
1: Je crois qu'on en a vendu entre 14 et 20 millions.
0: C'est un détail.
1: Oui, c'est pas mal.
0: C'est bien.
1: Pas mal. C'est bien.
0: Est-ce que vous avez une certaine amitié, vous, pour Bob Moran? Est-ce que c'est pas un double de vous, presque?
1: Oui, peut-être, dans le fond, je le fais un peu penser comme je pense, bien c'est souvent dangereux de penser, mais évidemment, je vis beaucoup avec lui, Bob Moran, je le côtoie plusieurs heures par jour quand je travaille, alors finalement, il y a une certaine intimité qui s'est créée entre lui et moi, une certaine intimité de contrainte aussi, parce que lui me contraint à travailler, et moi je le contrains à voyager.
0: Finalement, vous êtes quitte.
1: Finalement,
0: vous avez un point en commun, cependant, c'est que, du moins dans les derniers Bob Moran que j'ai lus, moi, il était toujours célibataire à 33 ans.
1: Oui, oui, il est toujours. Moi, je suis toujours célibataire
0: c'est
1: aussi,
0: votre cas
1: mais
0: aussi.
1: Pas à 33 ans.
0: Qu'est-ce que vous avez contre les femmes, Bob Moran et vous?
1: Oh, je n'ai rien, je n'ai rien, je les aime beaucoup.
0: Mais pas assez pour en épouser une.
1: Ou trop.
2: Voilà, ou trop. Henri Verne sur le plateau de Lise Payette, l'émission Appelez-moi Lise, c'était en mai 1973 à notre télé. Pour en parler, mon invité, Jean-Dominique Leduc, il est chroniqueur BD avec nous en studio.

0: pour moi, ça a été une porte qui s'est ouverte là, sur un monde. J'en gardais un très bon souvenir et j'ai relu en préparation de ce micro, oui. Terreur à la Manicouagan, et à pas mon grand étonnement, mais je m'attendais à ce que ça ait pris un peu plus de rides que ça. Et dans les faits, non, ça fonctionne encore du feu de Dieu.
1: C'est une porte ouverte sur le monde hein, pour bien des jeunes à l'époque. On va y revenir, mais parlons d'abord du père de Bob Moran, celui qui est à l'origine de toutes ces aventures, celui qu'on a entendu, Henri Verne. Alors, c'est qui, Henri Verne?
0: Alors, Henri Verne, de son vrai nom, c'est Charles-Henri Dewisme. Né en 1918, c'est un homme qui va beaucoup voyager, contrairement à ce que Mme Payette disait en entrevue en début de micro. Il s'est marié quand même relativement jeune. Il s'est marié deux fois. Ce fut de courtes unions. Et donc, durant la Deuxième Guerre mondiale, va s'enrôler dans la résistance en Belgique. Et donc, c'est au début des années 50 qu'il va devenir un journaliste pigiste. Mmh. Hein? L'écriture l'appelle. Et donc, c'est un ancien camarade de la résistance qui va le mettre en relation avec Jean-Jacques Skellens, un éditeur chez Marabout. Donc, cofondateur et éditeur chez Marabout. Et à ce moment-là, il va écrire un premier roman. Et il va choisir le pseudonyme d'Henri Vernès.
1: Oui.
0: Et là, à cause d'une faute de frappe, on va retirer malencontreusement l'accent grave, ce qui fait qu'il devient Henri Verne.
1: Ah oui, malgré lui.
0: Malgré lui. Et là, évidemment, il y a tout une espèce de suspense qui va tourner autour du fait de « a-t-il un lien quelconque de parenté avec Jules Verne?
1: » Ah ben oui.
0: Donc, il y a cette histoire-là qui va être entretenue quand même un certain temps. Et donc, il va écrire un premier roman qui va se vendre quand même correctement. Et Bob Moran va naître dans son esprit alors qu'il cherche à écrire un second roman. Parce que là, tout à coup, il a trouvé un filon. Hein, il a trouvé le filon de l'écriture. Et donc, c'est en lisant un National Geographic hein, qui va tomber sur un reportage d'une tribu de Papous en Nouvelle-Guinée qui, selon le reportage, n'avait jamais rencontré d'homme blanc. Et c'est un pilote américain qui va donc survoler la région et ce sera le premier homme blanc avec qui cette tribu va entrer en contact. Et là, à ce moment-là, lui, il se passe un déclic dans sa tête et c'est à ce moment-là que va naître Bob Moran qui va donc donner La Vallée infernale, le tout premier roman de la... Longue série.
1: Mais c'est vrai que lui-même, hein, Henri Verne, a une vie qui est pas banale, un peu à l'image de son héros. On va l'écouter ici, interrogé par deux jeunes lecteurs chez nous à l'époque. C'était à notre radio en janvier 1969.
2: Alors, mes jeunes, si vous voulez, vous avez l'occasion de converser amicalement avec votre auteur préféré, Monsieur Verne, je vous le confie.
3: Monsieur Verne, pourriez-vous nous relater les principaux événements de votre vie qui vous ont particulièrement marqué?
4: C'est toute une histoire, c'est presque une histoire de Bob Moran. Je suis né, j'ai vécu, je suis allé à l'école, à l'université, j'ai fait la guerre.
3: 39-45?
4: Oh, oui, pas 70, de toute façon.
3: Comme quoi?
4: J'ai fait la guerre comme militaire d'abord, puis j'ai travaillé pour ces services secrets britanniques. Ensuite, il y a eu toute une période où j'étais reporter et correspondant d'une agence de presse américaine. Et ensuite, il y a eu Bob Moran.
5: Pour l'idée de Bob Moran, où est-ce que vous l'avez pigé?
4: Eh bien, il y avait beaucoup de héros d'avant-guerre qui étaient morts, comme Buffalo Bill, Nick Carter. Et après la guerre, j'ai eu envie de faire un héros moderne qui les remplaçait. Et c'est ainsi que j'ai créé Bob Moran. C'est une sorte de successeur de héros morts.
1: Bob Moran, le héros moderne qui prend le relais de héros disparu, on y reviendra, mais ouais, pas banal sa vie quand même. Mais ça nous amène à parler du héros. Alors, c'est qui Bob Moran? Il fait quoi, Bob Moran?
0: Alors, Bob Moran, c'est un pilote de la Royal Air Force. C'est un enquêteur, c'est un ingénieur, c'est un couteau suisse, Maxime.
1: Il fait tout. Avec succès, bien sûr.
0: Oui, avec succès. C'est un homme droit, porté par de bons sentiments, qui a à cœur la justice. Évidemment, on peut faire le parallèle avec Tintin. Hein? Parallèle qu'il aimait plus ou moins, d'ailleurs, ouais. Henri Verne.
1: Ouais. Ouais, j'imagine.
0: Mais donc, Verne va aussi créer un personnage qui va accompagner Bob Moran et c'est Bill Ballantyne qui est une espèce d'ours, hein, une espèce de baraqué, bon vivant, latin au sang

0: chaud. Et donc, ensemble, ils vont vivre de très, très grandes aventures. Et le dénominateur commun des aventures, de toutes ces aventures-là, vous l'avez dit, c'est le voyage. Donc, c'est l'exotisme. Et de penser que le Manicouagan, ben, pour un lecteur belge, pour un lecteur français, c'était terriblement exotique.
1: Oui, mais ben, c'est le paysage du Grand Nord, c'est le paysage chez nous. Mais je vous avais dit, ça, c'est un classique de la BD aussi, l'acolyte un peu bourru, c'est un peu le capitaine Haddock.
0: Oui, oui, oui. Hein? Ben, parce que...
1: Ou le Fantasio, ou le, on pourrait en nommer plein.
0: Ben oui, tout à fait, parce qu'il faut humaniser le personnage principal qui, lui, est sans faille, qui, lui, est toujours dans l'action, dans la réflexion. Et c'est ça, Bob Moran.
1: Oui, polyglotte, hein, il parle toutes les langues, il vit toutes sortes d'aventures. Ben, comment le décrire? C'est la question qui avait été posée en 1964 à celui qui l'incarnait dans la série télévisée, Claude Titre. C'est tiré des archives de la radio-télévision suisse, l'émission 5 à 6 des jeunes, diffusée le 18 mars 1964.
2: Comment le voyez-vous, au fond, vous qui l'incarnez?
3: Avant tout, c'est un justicier. Mmh. C'est un redresseur de tort, c'est un défenseur de la veuve et de l'orphelin, c'est un héros moderne, c'est un Zorro.
2: Un Zorro?
3: Oui, je pensais à un Zorro, moi, oui.
2: Mmh. Eh bien maintenant, on va voir ce qu'en pense le père spirituel, comme vous l'appelez. Oui. Henri Verne, qu'en pensez-vous?
4: Ce que je pense de Bob Moran... La comparaison avec Zorro était peut-être un peu inattendue.
2: Oui, allez, dites-le, vous n'êtes pas d'accord. Allez,
4: oui, je suis d'accord avec lui. Non, parce que, dans le fond, Zorro, c'est un peu ça, c'est un justicier. Et en même temps, il est un peu pantouflard, parce qu'il y a, il y a la dualité chez Zorro. C'est le personnage précieux, petit bourgeois mexicain, disons californien, et qui est en même temps le redresseur masqué, habillé tout de noir... qui se bat grand coup d'épée.
2: C'est le masque qui vous gêne.
4: Oui, c'est le masque qui me gêne, parce que Bob Moran, dans le fond, n'est jamais masqué. Hein? Il pourrait être Zorro, mais un Zorro sans masque, parce qu'il est un peu pantouflard, il aime bien son appartement du Quai Voltaire, il aime bien ses antiquités, il aime bien ses vieux livres, il aime bien son vieux peignoir, comme Zorro est un personnage un peu bourgeois, mexicain et californien. Mais je verrais plutôt, moi, Bob Moran comme Don Quichotte.
1: Don Quichotte, hein? Mais c'est vrai. Mais jamais masqué, parce que, évidemment, bon, Bob Moran, il est viril, il est beau gosse. Ouais. Il faut le voir. Mais Don Quichotte, dans une époque qui a soif d'exotisme, hein? Comment, bon, vous avez dit, il voit le jour Bob Moran parce que, d'abord, il a lu cette aventure dans le National Geographic, mais est-ce que c'est d'abord un roman ou une BD, Bob Moran?
0: C'est d'abord un roman.
1: C'est un roman.
0: Oui, oui, c'est une série de romans. La bande dessinée va arriver à la fin de la décennie, autour de 1959, alors que les romans débutent au début, donc vers 1953. Ben, le premier roman de Bob Moran, hein, aux éditions Marabout, le numéro 16 pour les collectionneurs et les connaisseurs, va se vendre dès sa sortie à 8000 exemplaires, là, en claquant des doigts, ce qui est quand même considérable à l'époque. La bande dessinée, en fait, je pourrais dire que c'est un extra dans la vie d'Henri Verne. Il va recevoir l'invitation de l'hebdo féminin belge Femme d'aujourd'hui à adapter des romans en bande dessinée. Donc, il va se prêter à l'exercice. Et c'est l'illustrateur de plusieurs des vignettes intérieures qu'on retrouve dans les romans. L'illustrateur Dino Attanasio, qui va illustrer les 5 premiers albums. Bon, si on regarde aujourd'hui ces albums-là, et j'ai fait l'exercice d'en relire quelques-uns, le dessinateur était pas tout à fait aisé dans le genre réaliste. Hein? C'était un dessinateur beaucoup plus humoristique. Et donc, on pourrait dire que les premiers albums BD de Bob Moran, le personnage est assez coincé. Là. Graphiquement, c'est pas tout à fait ça. Bill Ballantyne est à peu près de la même taille que Bob Moran. Donc, on est dans quelque chose de très, très classique. Au niveau du trait, on est aussi pas loin de Blake et Mortimer aussi, hein, oui. D'Edgar P. Jacobs. C'est-à-dire qu'il y a beaucoup de descriptifs, il y a beaucoup de dialogues dans les phylactères. Et donc, c'est drôle parce que on dirait que la bande dessinée, c'est un contrepoint au roman. Dans les romans de Bob Moran, c'est d'une telle fluidité, alors qu'en bande dessinée, dans les débuts en tout cas.
1: Oui, oui, oui. Oui. Il y a trop de texte, par
0: exemple. Oui, puis le découpage, c'est très classique, c'est très coincé. Et puis bon, il faut savoir aussi que le langage de la bande dessinée est relativement nouveau aussi. Hein? On n'est pas encore dans les belles années de l'expérimental non plus. Et donc, cet auteur-là sera remplacé par un deuxième dessinateur, Gérald Forton, qui, lui, va faire quelques albums et à deux planches de terminer un album, claque la porte, s'évade, s'en va, disparaît. Et même Bob Moran ne réussit pas à le retrouver.
1: Même lui.
0: Et donc, à partir de 1968, c'est William Vance qui va prendre les rênes des illustrations. Et c'est lui qui va vraiment donner l'identité graphique à Bob Moran, qui va lui donner un peu de virilité, de saleté, mais en même temps de sex appeal. Et là, on va entrer dans la grande période de Bob Moran en bande dessinée.
1: Oui, fin des années 60. Et en même temps, c'est la grande période aussi franco-belge de la BD, non?
0: Alors voilà, on est à l'époque aussi où là, il y a une multiplication des hebdomadaires spécialisés en bande dessinée. On n'a qu'à penser à Pif Gadget, à Charlie, à Rakiri, à Pilote. Mm-hmm. Et donc, de cette multiplication-là, Bob Moran va quitter Femme d'aujourd'hui, mais il va réapparaître un peu plus tard dans les journaux Tintin et Pilote. Donc, il y a quelques albums qui seront pré-publiés en première fenêtre dans ces hebdomadaires-là. Mais Bob Moran évolue, la série bande dessinée, évolue vraiment dans son propre sillon, un peu à l'abri des tendances et tout ça. Surtout que là, graphiquement, il est fixé avec William Vance. Donc, les grands fans de Bob Moran le lisent avec une grande soif, là, sans relâche, là, album après album.
1: Mais est-ce qu'il s'inscrit plutôt dans la tradition de... Bon, je sais qu'il aimait pas beaucoup la comparaison, mais graphiquement de Tintin?
0: Oui.
1: Oui.
0: C'est-à-dire qu'il y a deux grandes écoles de pensée dans la bande dessinée franco-belge. Il y a l'école Marcinelle qui est définie comme le dessin humoristique, les gros nez. Comme par exemple Franquin avec Gaston Lagaffe, entre autres. Greg avec Achille Talon, etc. Et vous avez l'école de Bruxelles qui, elle, c'est la ligne claire, le réalisme. Et ça, c'est une école qui est représentée par RG, par Tintin. Et bon, on revient toujours à Tintin quand on parle d'Henri Verne.
1: C'est sûr. Il fait le tour du monde, il découvre des pays exotiques et puis il est grand reporter. Mais bon, Bob Moran, c'est davantage. Il est aussi pilote d'avion. C'est un couteau suisse, vous l'avez dit. Ouais. Il va connaître du succès à la télévision, hein, parce qu'on va adapter ses aventures à la télé, mais jamais au cinéma.
0: Et c'est pas cause d'avoir essayé. D'ailleurs, au niveau du cinéma, il y a eu une série animée qui a été produite au Québec à la fin des années 90. Dans les années 2000, il y a une tentative de film avec Vincent Cassel et Rock Voisine.
1: Ah oui? Vincent Cassel et Rock Voisine?
0: Oui, Rock Voisine, là, je sais pas, est-ce qu'il l'aurait interprété...
1: Bob?
0: Bob, peut-être. En chantant Hélène, je ne sais trop. En 2014, ici au Québec, il y a le producteur Christian Larouche, qui a produit Louis Cyr, Jerry, qui fait l'adaptation des droits pour adapter, donc, en série télé et en film, Jean Dujardin, qui a interprété OSS 117.
1: Oui. Il ferait un bon Bob Moran.
0: Oui, un bon Bob Moran. Mais bon, en même temps, après avoir fait OSS, ce serait difficile de ne pas revoir OSS dans Bob Moran. Mais encore là, il n'y a pas eu de suite à ça. Donc, vraiment, Bob Moran, à l'extérieur des romans, là où il a vraiment brillé et vécu une vie parallèle, c'est par le truchement de la bande dessinée.
1: Oui, bande dessinée, puis bon, cette série incarnée par Claude Titre, qu'on entendait un petit peu plus tôt, mais ça, c'était au début des années 60. Bon, vous avez évoqué plein de possibilités ici. Comment Bob Moran se fait connaître chez nous? Parce qu'il y a une longue histoire d'amour entre Bob Moran et le Québec.
0: Ah oui, il y a une très, très longue histoire d'amour. Et ça, on doit ça beaucoup à Dimitri Kazan, un homme qui a migré au Québec au début des années 50, qui avait d'ailleurs croisé René Lévesque à l'époque où René Lévesque était correspondant de guerre.
1: Ah oui?
0: Oui, voilà. Et donc, le Québec est dans sa tête. Donc, il déménage ici avec sa famille. Et là, il va devenir l'antenne québécoise des éditions Marabout. Et il va être très, très, très actif, ce monsieur. Il va tout faire pour faire venir Henri Verne ici au Québec, dans le but avoué d'y voir un roman consacré au Québec. Mm-hmm. Il va persuader Jean Béliveau, le grand hockeyeur du Club du Canadien, à devenir ambassadeur des éditions Marabout. Et donc, Henri Verne va venir ici en visite en 1964 et il va venir visiter Manic 5, entre autres choses. Et là, lui, il est dans l'exotisme complet. Il est dans la neige avec des membres des Premières Nations. Il est dans le vaste territoire. Et là, tout à coup, heureusement, ça l'inspire.
1: Oui.
0: Et d'ailleurs, il peut se vanter, Henri Verne, d'avoir devancé Hergé d'un an. Hergé est venu visiter le Québec un an plus tard.
1: Oui, Henri Verne est venu plus tôt. Puis bon, gros passage au Salon du Livre, dans les écoles. C'est vraiment un gros événement, là.
0: Ah oui, c'est tellement fou qu'à l'époque, il est reçu comme la royauté, là. Les commissions scolaires de Montréal, de Québec et même d'Ottawa vont accorder un congé aux étudiants, aux élèves, pour qu'ils puissent se rendre au Salon du Livre, rencontrer leur idole. Il va signer des milliers et des milliers d'exemplaires. Il va faire la tournée des grands princes. Il va être invité à différents plateaux de télévision, de radio. C'est vraiment énorme. Et dans la perspective, en plus, qu'on le sait que dans quelques mois, nous allons lire une aventure qui va se dérouler au Québec.
1: Ah, coup de cœur, surprise, parce que oui, c'est la première fois qu'il vient au Québec. On va l'écouter ici lors de son passage au Salon du Livre de Montréal, l'émission Jeunesse oblige à notre télé, 7 avril 1964.
5: Monsieur Verne, que pensez-vous de l'accueil des jeunes Canadiens?
6: Ce que j'en pense, le moins que je puisse dire, c'est que c'est un accueil auquel je ne m'attendais pas du tout. C'était un accueil extrêmement chaleureux, extrêmement amical. Et je puis vous dire en toute confidence que jamais jusqu'à ce jour, je n'ai reçu un tel accueil dans aucune ville, en aucune circonstance un accueil semblable à celui que j'ai reçu dans le Québec en général. Et à Montréal en particulier. C'était vraiment quelque chose de merveilleux et d'inattendu.
5: On vous a entendu dire que vous alliez situer quelques aventures, ou au moins une aventure de Bob Moran au Québec.
6: Oui, au moins une. Mon premier projet est de me rendre, ce n'est pas un projet, c'est une réalisation certaine, c'est de me rendre dans une huitaine de jours dans le Manicouagan, dans la région des barrages, que je vais visiter, étudier, et j'espère, je suis même certain, que cela me fournira une matière suffisante pour que je puisse faire passer une aventure de Bob Moran dans la région du Manicouagan.
1: On s'en va donner un de ses romans les plus réussis, Terreur à la Manicouagan. Ça raconte quoi, ce roman?
0: Mais c'est ça qui est extraordinaire, c'est que c'est un polar vraiment bien, bien serré. Tout d'abord, il situe l'action au Québec et il a fait ses devoirs. On n'est pas dans la carte postale et on n'est pas dans les ceintures fléchées non plus. On est vraiment dans le Montréal de cette époque-là. Et en fait, il va déjouer un complot terroriste à la Manicouagan. Complot qui est notamment piloté par un personnage qui va faire son entrée dans ce roman-là, qui va devenir très important, Miss Ilang Ilang.
1: Ah oui, oui, oui. L'éternel rival, l'ennemi.
0: Une des ennemies avec l'ombre jaune, oui. Évidemment. Et donc, c'est un roman qui se lit encore aujourd'hui et qui est d'une très grande modernité. Hein. C'est un polar procédural. Donc, on suit le héros, il est beaucoup dans sa tête, rien ne lui échappe dans les indices. Donc, si vous aimez les polars et les romans procédurales, vous allez être servi. Et c'est ça qui est bien, c'est que comme on n'est pas dans l'aspect caricatural, on se laisse porter par ce roman-là et on a vraiment l'impression que ce roman-là a été écrit par quelqu'un d'ici. Là.
1: Mm-hmm. Oui. Puis bon, il déjoue un complot parce que l'idée c'était de faire, je pense, exploser la manique ou en tout cas détruire.
0: Oui, voilà, exactement.
1: Une catastrophe. Oui. Bon, heureusement Bob Moran il est là. Est-ce qu'il a fait des petits, Bob Moran? Est-ce qu'il en a inspiré d'autres?
0: Ah ben oui, ben ne serait-ce que le dessinateur qui a repris la série, William Vance, va créer 13 dans les années 80, donc une espèce d'aventurier policier. On peut dire que Largo Winch, c'est une, c'est aussi un fils spirituel de cette série-là. Donc, il va permettre, en fait, Henri Verne, aux grands héros d'entrer dans la modernité. Alors que Tintin résiste à la modernité. Hein. Mm-hmm. Il va toujours porter, sauf dans le dernier album, il va toujours porter ses mêmes pantalons, golf et tout ça. Alors, Henri Verne va inspirer toute une nouvelle génération d'autrices et d'auteurs à incarner des héros dans la modernité. Et c'est probablement un des plus grands apports d'Henri Verne. Autant au niveau de la littérature qu'au niveau de la bande dessinée d'aventure.
1: Ouais. En tout cas, il a aussi inspiré une des chansons les plus célèbres d'Indochine. J'ai l'impression que bon nombre de personnes l'ont découvert par la chanson. Un des plus grands succès de l'été de 1982. Imaginez, numéro 2 en France après Beat It de Michael Jackson. L'aventurier, un hommage parce que le chanteur était lui-même un fan de Bob Moran. On va se laisser là-dessus. Mon invité, je rappelle, Jean-Dominique Leduc, chroniqueur BD. Merci beaucoup d'avoir été là.
0: Merci, Maxime.
1: Merci également à toute l'équipe d'Aujourd'hui l'Histoire. Ici Maxime Coutier là-dessus. Bonne soirée. À une prochaine. Au revoir.

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Comment ça va en ce lundi 5 octobre? Avez-vous passé une belle fin de semaine? Est-ce que vous avez profité de la belle météo? S'il y en avait, bien, il y en a eu à différents moments. C'est selon où vous vous trouvez. Mais j'espère que vous avez pu profiter. J'ai pu regarder ce matin en rattrapage parce que Radio-Canada, l'émission Tout le monde en parle, présente certains extraits d'invités. Et j'ai pu voir Thibeliveau à l'émission avec Guilla Lepage. Vraiment, j'ai trouvé qu'il s'est très bien débrouillé. Puis même, pour les gens qui connaissent moins les expressions acadiennes de la Baie-Sainte-Marie, ou comme ils aiment tellement dire au Québec, Baie-Sainte-Marie, comme c'est pas la Baie-Sainte-Marie, c'est Baie-Sainte-Marie, comme si c'est une ville ou un village. Mais en tout cas, ça, c'est une autre histoire. J'ai trouvé que Thibeliveau s'était très bien débrouillé. Et puis, voilà, allez voir ça sur la page, à partir d'ici, radiocanada.ca. Vous pourrez trouver, si vous faites une recherche, Thibeliveau, Tout le monde en parle, ou TLMEP, vous allez trouver facilement. Je vais vous présenter dans quelques instants, je vais accueillir en fait deux invités. J'ai mentionné Gérald C. Boudreau qui est du sud-ouest de la Nouvelle-Écosse, originaire de Parambas mais qui habite Parambas maintenant et qui a fait un don à l'Université de Moncton qui permet de créer un fonds de bourse d'études. Alors, on va comprendre le pourquoi de tout ça et le fonctionnement d'une bourse, quand on reçoit, une université reçoit une somme comme celle-là. Alors, on a invité Jeanne Farah, qui est de l'Université de Moncton. Donc, deux invités qui viendront dans une couple de minutes ou quelques minutes pour faire le tour de tout ça. Terre-Neuve, il y a avertissement de vent émis par Environnement Canada. C'est pour ce soir et cette nuit dans l'ouest, secteur de Rackhouse, des rafales possibles jusqu'à 110 km/h. Aussi, la région de Stephenville et la péninsule de Port-au-Port. Là, il y aurait des rafales jusqu'à 100 km/h. Pour le Cap-Breton, c'est jusqu'à ce soir un avertissement de suette jusqu'à 90 km/h. Pour la météo, les prévisions en Nouvelle-Écosse et à l'île du Prince-Édouard, possibilité d'averse ce soir, minimum 6 degrés. Demain matin, peut-être du brouillard. Et là, ensuite, soleil et nuages, mais venteux, avec un maximum de 14. Pour Terre-Neuve, on a la pluie à Saint-Jean qui va commencer ce soir. Le mercure va monter cette nuit pour atteindre 14. Et demain, les averses ou la bruine vont cesser en mi-journée. Et il y aura alternance de soleil et nuages par la suite. Mais la température baissera de juste quelques degrés. Pour Stephenville et la péninsule de Port-au-Port, désolé, il va pas faire beau. En plus des vents fort ce soir, cette nuit. Il y a de la pluie qui accompagne ça. Puis encore demain pour la pluie, le mercure restera stable autour de 9 degrés. On a 12 à Saint-Jean-Terre-Neuve. C'est venteux et nuageux pour le moment. La pluie à Stephenville avec 11. Des nuages à Charlottetown, il fait 15. On a de la bruine à Sydney, 14 degrés. 14 aussi à Chéticamp. C'est des nuages et des vents, les

tempête qui souffle. Halifax de la bruine et de la brume épaisse avec 18 et des nuages à Yarmouth, il fait 16. Petit Béliveau qu'on va écouter en musique, il chante Baptiste, les chansons de Baptiste Comeau sur cet album de 2021. Voici La Taxe.

0: Il est 15h38 minutes dans les Maritimes, 16h08 à Terre-Neuve. Il existe maintenant un fonds de bourse à l'Université de Moncton pour la relève en santé de la Nouvelle-Écosse. Gérald Cé-Boudreau du sud-ouest de la province a fait un don de 30 000 $ à l'université et l'objectif, c'est d'offrir 1 000 $ par année à des finissants du Conseil scolaire acadien provincial de la Nouvelle-Écosse qui décident de faire leurs études universitaires en santé en français à l'Université de Moncton. Pour savoir sur ce fonds de bourse, on accueille d'abord la directrice générale du service philanthropie et relations avec les alumni de l'Université de Moncton, Jeanne Farah. Bonjour à vous. Merci d'être à la Mouvée.
1: Bonjour. Merci de l'invitation. Ça fait plaisir.
0: Bien, on se questionnait, on va recevoir Gérald Boudreau dans quelques instants, on a des petits pépins pour le joindre, mais peut-être on voulait faire le tour aussi, savoir comment ça fonctionne, combien de personnes, d'étudiants, d'étudiantes vont bénéficier de cette bourse?
1: Bien, tout d'abord, c'est une bourse annuelle qui est destinée aux étudiantes du Conseil.
2: Là.
0: Ah.
2: Allô?
0: Oui. Bonjour, Gérald.
2: Oui.
0: Et Jeanne, bonjour. Êtes-vous toujours là?
2: On oui, a perdu. Moi, je suis ici. Okay. Bonjour, Nathalie. Comment vas-tu?
0: Bonjour, Gérald. On a perdu Jeanne Farah, mais on a Gérald Boudreau. On fait un peu de jonglage entre invités. Plaisir de vous avoir. Puis, bravo pour cette décision. Janvier, on entend le signal en onde. Merci. On va écouter une chanson, on va régler ses pépins. Voici Ronald Bourgeois avec Danny Boudreau.

0: Il sera l'un des invités musicaux à notre émission 40e anniversaire. Entendez-vous le sourire dans ma voix. 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Eh bien, oui, on a tenté, nos deux invités, Gérald C. Boudreau, qui a fait un généreux don à l'Université de Moncton, et aussi Jeanne Farah de l'Université de Moncton, directrice générale du service de philanthropie et relations avec les alumni. Bonjour à vous deux.
1: Bonjour. Ah,
2: bonjour Nathalie, encore une fois, et bonjour Madame Farah.
1: Bonjour Gérald, ça fait plaisir de vous entendre.
2: pareillement.
0: Ben oui, une belle collaboration qui s'est formée. Peut-être Gérald, faudrait commencer à la source avec vous. Qu'est-ce qui vous a motivé à faire ce don-là?
2: Ben, parce que je veux aider les étudiantes à parfaire leurs études en santé, puis... Écoute, je pense que tous les étudiantes, surtout, ont besoin d'un petit peu d'aide financière pour compléter leurs études. Et puis, c'est ce que j'ai voulu faire.
0: Et donc, pourquoi avoir choisi? Parce que là, pour des gens qui ont peut-être manqué ma présentation du sujet, un don spécifiquement pour quelqu'un qui finit ses études au Conseil scolaire acadien provincial de la Nouvelle-Écosse et qui décide de faire des études universitaires en santé, en français, à l'Université de Moncton. Pourquoi avoir été si spécifique?
2: Parce que je veux aider les étudiantes. C'est pas pour les étudiantes, les femmes. Les femmes qui se destinent en médecine ou en infirmerie ou de quelque façon en santé. Et puis j'ai voulu aider ces femmes-là à parfaire leurs études pour les finir et puis venir travailler en Nouvelle-Écosse parce que moi je suis de la Nouvelle-Écosse. Je suis un natif d'ici. Et c'est pour ça que j'ai compris que le Conseil scolaire acadien produit de bons étudiants, des étudiants intelligents, et puis qui se destinent en santé à l'Université de Moncton. J'ai voulu faire ça. C'est ça.
0: Ben oui, très humble, Gérald Boudreau, n'est-ce pas, Jeanne Farah? donc, comment ça fonctionne, une bourse? Je suis curieuse par rapport à quand on reçoit un don d'une personne comme Gérald C. Boudreau, qu'est-ce qui se produit? Qu'est-ce qui doit être fait?
1: Mais tout d'abord, les premières questions qu'on pose aux donateurs, c'est quoi qui les motive, c'est quoi la cause qu'ils veulent appuyer, qu'est-ce qui leur tient à cœur. Puis nous, on essaie de les guider à savoir quelle sorte d'appui ils veulent offrir. Ça fait qu'il y a deux types de fonds qu'on peut créer lorsqu'on va faire une bourse à une étudiante ou à un étudiant. Il y a un fonds en dotation ou un fonds en fiducie. Donc, un fonds en dotation, ça nécessite un investissement de 25 000 $ pour créer un fonds pour qu'ensuite on utilise seulement les intérêts pour offrir une bourse étudiante. À ce moment-là, lorsqu'on a des discussions avec le donateur, on leur explique qu'aujourd'hui, le coût de la vie des étudiantes et étudiants est très dispendieux, ce qu'on propose une bourse minimale de 1 000 $. Donc, il faut attendre que le fonds de dotation génère suffisamment de fonds pour créer cette bourse-là. Puis, dans le cas de M. Boudreau, il a été très généreux, il ne voulait pas attendre qu'on génère des revenus. Il a voulu offrir dès la première année, cette année, une première bourse à un étudiant de la Nouvelle-Écosse. Et c'est ce qui s'est produit avec la bourse qu'elle a offerte à Avery Hines, étudiante en sciences infirmières originaire de Dartmouth.
0: Oui, parlez-nous.
1: L'autre option, c'est un fonds fiducie aussi. Oui. Ça veut dire que l'argent que le donateur veut donner, on peut le donner immédiatement jusqu'à la fin de la contribution.
0: Merci.

0: Si, oui, parce que c'est pas toujours évident pour le public de savoir comment ça fonctionne ou pour les on voit des sommes, on voit des montants, des annonces comme ça, mais de comprendre comment ça fonctionne. Est-ce que vous connaissez, Madame Farah, le nombre d'étudiantes inscrits à l'Université de Moncton qui viennent de nos provinces de l'Atlantique à l'extérieur du Nouveau-Brunswick, donc la Nouvelle-Écosse, l'île du Prince-Édouard et Terre-Neuve?
1: Bien, cette année, nous avons 153 étudiantes et étudiants qui proviennent de ces trois provinces dont vous venez de mentionner. Il y en a 84 en provenance de la Nouvelle-Écosse, 56 de l'île du Prince-Édouard et 11 de Terre-Neuve. Donc, c'est un beau groupe d'étudiantes et d'étudiants qui ont choisi l'Université de Moncton.
0: Et à quel point est-ce qu'une bourse comme celle-là représente un incitatif pour encourager, ben dans ce cas-ci les étudiantes, mais les étudiants de façon générale, quand il y a des bourses offertes, à quel point est-ce que ça les motive à s'inscrire à un programme d'études?
1: Ben, on sait que c'est important pour les étudiants aujourd'hui. Le coût de la vie coûte cher, les études, les frais de scolarité augmentent à chaque année, l'achat des livres. Il y a bien des dépenses qu'on réalise pas, mais un étudiant qui se déplace pour étudier dans une région qui n'est pas la sienne, les coûts sont encore plus importants. Donc, les bourses font une réelle différence dans la vie des étudiantes et des étudiants. Ça peut même faire en sorte que l'étudiant choisisse une université en raison de la bourse qui lui permet de venir étudier.
0: Alors, parlez-nous du processus de sélection. Vous avez mentionné Avery Hines, qui recevra la première bourse.
1: Oui, mais la façon que ça fonctionne, c'est qu'on a un service des bourses qui, lui, fait le travail de respecter les critères que le donateur aura bien voulu nous donner pour faire le choix de l'étudiant. Dans le cas de M. Boudreau, c'est un étudiant de la Nouvelle-Écosse avec de l'aide financière dans un domaine de la santé. Donc, les critères sont assez clairs. Le service des bourses, lui, fait son travail d'identifier une étudiante qui répond à ces critères-là. Donc, la majorité du temps, c'est un service de bourse qui s'occupe de faire le travail de remise de bourse. Des fois, ça peut être un projet d'une faculté ou d'une école qui en a la responsabilité aussi. Tout dépend vraiment des critères d'attribution qui sont déterminés par le donateur.
0: Et qu'est-ce qu'il y
2: Et
0: a?
2: je voudrais ajouter,
0: Oui,
2: Nathalie,
0: oui.
2: si tu veux bien. Moi, je suis très content du processus que utilise non seulement l'Université de Moncton, mais toutes les universités utilisent ce processus-là. C'est un processus qui est tout à fait autonome et ça n'a rien à voir avec le donateur de la bourse, parce que moi, je connais même pas l'étudiant qui la reçoit cette année. Puis je veux pas le savoir, je veux pas la connaître, non, ben, je veux pas la connaître. C'est-à-dire que je veux pas être impliqué ou engagé dans le processus de sélection de bourse. Pas du tout. Ça n'a rien à voir avec moi. Moi, je fais un don, puis là, c'est l'Université de Moncton qui s'occupe de choisir les boursières comme ils jugent bon. Et puis, je suis très content de ce processus-là.
0: Oui.
1: C'est un excellent point que fait M. Boudreau, parce que vous savez, lorsqu'on reçoit un don, nous, on doit respecter les lignes directrices de l'Agence du revenu du Canada. Puis c'est même dans l'entente avec les donateurs, ils n'ont pas de droit de sélection, si vous voulez, des boursiers, des boursières. Donc, c'est une entité indépendante à l'Université de Moncton qui s'occupe de l'attribution des bourses.
0: Et donc, parlez-nous un petit peu, ou ce que vous pouvez nous dire à propos de Avery Hines.
1: On n'a pas beaucoup d'informations sur elle, sauf qu'elle est une étudiante inscrite en sciences infirmières. Elle est originaire de Dartmouth. Elle a reçu sa bourse qui va lui permettre de couvrir une partie de ses frais de scolarité pour la prochaine année. Donc, on est vraiment contente que ça lui donne un bon coup de pouce. Elle était très heureuse de recevoir cette bourse financière-là. Puis, elle remercie évidemment M. Boudreau pour cette généreuse contribution.
2: Est-ce qu'elle n'est pas en deuxième année? Est-ce que c'est ce que j'ai compris? En
1: Oui, elle est en
2: deuxième
1: deuxième
2: année?
1: année au programme de
2: Oui,
1: sciences
2: c'est ça.
1: infirmières, en effet. Oui.
0: Donc,
2: Oui, c'est ça.
0: elle s'est bien entamée là, pour elle, son
2: Oui.
0: parcours universitaire. Gérald, peut-être nous parler, selon vous, de l'importance des études supérieures, des études collégiales universitaires en français.
2: C'est très important. Moi, j'ai eu la chance personnellement de faire mes études tout en français tout le long jusqu'au PhD à l'Université de Montréal. Et puis, tu sais, au jour d'aujourd'hui, en 2026-2027, ça coûte cher, comme Madame Farah l'indiquait tout à l'heure. Ça coûte très cher de s'étudier. Et puis moi, j'aime

0: J'aimerais de pouvoir aider un petit peu les étudiantes qui veulent se destiner en santé de quelque façon, parce qu'on a besoin de beaucoup d'infirmières, on a beaucoup besoin aussi de médecins et des médecins féminins autant que masculins. Donc, c'est ce que j'ai voulu faire. Écoute, j'ai été capable. C'est pas le dernier don que je fais à l'université de Moncton pour ma bourse non plus, parce que je crois beaucoup dans l'éducation, mais j'ai travaillé toute ma vie dans l'éducation, donc j'y crois, puis c'est quelque chose qui m'est à cœur.
1: Ben, d'ailleurs,
2: Oui.
1: geste qu'a posé M. Boudreau s'inscrit dans notre campagne Donner pour la relève en santé pour encourager les jeunes qui décident, qui ont choisi d'étudier dans le domaine de la santé. On a créé la campagne Donner pour la relève en santé pour que les jeunes, non seulement aient de l'aide financière, mais qui choisissent de continuer à faire leur carrière au Nouveau-Brunswick ou dans les provinces atlantiques, parce que c'est important d'assurer une relève et M. Boudreau, par son geste, contribue justement à cette campagne-là, puis on espère que d'autres emboîteront dans son pas aussi.
0: Moi,
1: Ben,
0: je suis certainement pas le seul qui a fait des contributions au fonds de bourse de l'Université de Moncton, hein. Je suis pas le
1: Non,
0: seul,
1: non,
0: il y en a
1: non.
0: plusieurs autres.
1: Ça fait quand même un beau
0: Donc,
1: geste de
0: ouais.
1: générosité. Ben,
0: Ben oui.
2: ben oui, puis ça nous fait plaisir d'en parler et de passer le mot, passer le message. Ben, je vous remercie tous les deux d'avoir participé à la Mouvée aujourd'hui, Gérald C. Boudreau. Merci pour votre don et puis Jeanne Farah de l'Université de Moncton. Merci à vous d'avoir été avec nous aujourd'hui.
1: Merci
0: Merci
1: de
0: beaucoup,
1: l'invitation.
0: Nathalie.
1: Merci, Gérald.
0: J'encourage.
1: Merci, au revoir.
0: D'accord, Madame Farah. J'encourage tous les auditeurs à faire des dons aussi à l'Université de Moncton ou l'Université Sainte-Anne, d'autres universités aussi,
2: Oui.
0: pour aider les étudiants à faire leurs études. C'est ça.
2: Si vous le pouvez.
0: Bonjour, merci beaucoup.
2: Merci, Gérald.
1: Bonjour,
2: À la
1: au revoir.
2: prochaine, au revoir.
0: À la prochaine.

0: C'est comme ça, sur ces notes de CFS Beauty Queen, qu'on se dirige vers les nouvelles. La Movie revient juste après. Restez là.
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3: Bon après-midi, ici Maxime Bossonnet, voici vos informations. En Nouvelle-Écosse, une banderole accrochée près de l'université Saint-Francis-Xavier à Antigonish, dépeignant la culture du viol, fait beaucoup réagir. Les membres de la communauté universitaire ont immédiatement condamné ce message. Explication d'Héloïse Rodriguez.
4: La bannière a été accrochée à l'extérieur d'une maison hors campus à Antigonish, en Nouvelle-Écosse, à environ 200 km d'Halifax. Elle indiquait « zone de dépôt, petites amies d'Acadia », en faisant allusion à une université rivale. Cela fait suite à l'actuelle actualité récente concernant un viol collectif présumé d'une femme à l'université Cornell. Dans une première déclaration, l'université Saint-Francis-Xavier a indiqué qu'elle enquête sur l'affaire et la prend très au sérieux. Dimanche matin, le président de l'université, Andrew Haken, a publié une seconde déclaration qualifiant le message de dégradant et de profondément préoccupant. Les propos qui objectifient les femmes ou banalisent la violence sexuelle n'ont pas leur place ni à Saint-Effex, ni dans aucune communauté, a-t-il écrit. Saint-Effex rejette catégoriquement la misogynie, la violence sexuelle est fondée sur le genre, ainsi que les attitudes et comportements qui alimentent la culture du viol, ajoute Andrew Haken. L'université indique que si des étudiants sont identifiés comme ayant été impliqués, ils seront tenus responsables. Dans une déclaration adressée à CBC, l'université Acadia a indiqué qu'il incombait aux établissements de dénoncer la violence à l'égard des femmes et plus particulièrement la culture du viol. Ici Héloïse Rodriguez, Radio-Canada, Halifax.
3: À l'Île-du-Prince-Édouard, un ancien directeur général adjoint de la ville de Charlottetown poursuit la municipalité pour licenciement injustifié. Scott Messervy a occupé ce poste pendant moins d'un an à partir de janvier 2018, alors que Peter Kelly en était le directeur général. Scott Messervy est l'un des deux adjoints qui affirme avoir été congédié par Peter Kelly après avoir exprimé des inquiétudes sur la gestion financière et administrative de la ville. Raphaël Caron explique.
5: En 2021, Scott Messervy a poursuivi la municipalité devant la Cour des petites créances, lui réclamant 13 000 $ d'indemnité de départ. L'ancien directeur général adjoint a d'abord assuré sa propre défense lors du processus de règlement. Au fil des démarches, sa réclamation a toutefois évolué vers des allégations plus graves de congédiement injustifié, un litige rarement entendu devant la Cour des petites créances. À la fin de l'année dernière, Scott Messervy a obtenu le droit de déposer à nouveau sa poursuite pour congédiement injustifié. Désormais représenté par un avocat, Scott Messervy réclame 1,16 million de dollars à la ville. Face à cette situation, Daniel Pilette, professeur à l'École des sciences de la gestion de l'UQAM, s'interroge sur les démarches de la municipalité. Selon elle, une municipalité n'a jamais intérêt à laisser ce genre de litige se rendre devant les tribunaux.
6: Ça traduit pour moi un manque de vision de la mission de la municipalité. Aussi, un manque d'agilité à résoudre les conflits.
5: De son côté, la municipalité rejette l'ensemble des accusations de Scott Messervy. Aucune de ces allégations n'a été prouvée devant les tribunaux et aucune date de procès n'a encore été fixée. Ici Raphaël Caron, Radio-Canada, Charlottetown.
3: Au Nouveau-Brunswick, le déploiement des caméras d'intervention des policiers de la GRC de Kodiak est repoussé. Selon un communiqué aujourd'hui, ce dispositif est remis à plus tard à Dieppe, Moncton et Riverview en raison du manque de personnel et de la charge de travail actuelle des employés de la GRC qui supervisent le programme des caméras d'intervention à l'échelle provinciale. Les policiers devaient porter ces caméras dans le Grand Moncton à partir de cet automne. Toujours au Nouveau-Brunswick, un deuxième centre de données de grande envergure pourrait voir le jour à Saint-Jean. Les résidents de la région opposés au centre de données affirment avoir pris connaissance de ce projet grâce à une demande d'accès à l'information. Opportunité NB a confirmé avoir eu des discussions avec une société appelée Cross Rivers Infrastructure. Jean-Philippe Sapinski est professeur en études de l'environnement à l'Université de Moncton.
7: Pour la nouvelle demande du nouveau projet qui est discuté, qui était dans les nouvelles aujourd'hui, on demande, de ce que j'ai lu, on demande 50 MW du réseau d'énergie sans interruption. Donc, on priorise le centre de données plutôt que les résidences.
3: Et une entreprise basée aux États-Unis envisage déjà de construire un centre de données à Lawnville. À Ottawa, les députés fédéraux sont de retour à la Chambre des communes après une semaine de relâche. Les débats se poursuivent sur le projet de loi C-39 qui va accélérer l'approbation de certains projets économiques au pays. Le Bloc québécois estime que le texte avantage surtout les pétrolières. Voici la leader parlementaire du Bloc québécois, Christine Normandin, suivie du Premier ministre Mark Carney.
8: Jeudi, le Premier ministre a annoncé que son nouveau pipeline dans l'Ouest devenait un projet d'intérêt national. Pour lui, l'intérêt national, c'est faire payer aux contribuables un pipeline à minimum 40 milliards sans évaluation d'impact. En quoi vider les poches des Québécois en temps de crise économique? C'est d'intérêt national.
9: Le pipeline, c'est dans l'intérêt national parce que ce pipeline-ci va rendre le Canada plus indépendant, plus prospère et plus inclusif.
3: Et ce projet de loi C-39 va être étudié par un comité spécial. C'est une première depuis 2012. Voilà ce qui complète vos informations. 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C'était Maxime Bossonnet. Très bon après-midi à notre antenne.

Bienvenue à votre rendez-vous de fin d'après-midi, début de soirée. On ira à Terre-Neuve dans une quinzaine de minutes. J'accueillerai ma collègue Marie-Ève Dussablon pour poser une grande question. Qu'est-ce qui se passe avec l'éducation? C'est ce que une question en fait que se pose plusieurs professeurs et associations étudiantes de l'Université Memorial, alors que d'importantes compressions ont lieu. Alors, c'est son sujet du jour. Elle viendra nous présenter ça dans quelques instants. Fin de semaine intéressante pour bien des artistes de Terre-Neuve et Labrador, parce que c'était la fin de semaine des prix Music NL, les prix et le gala et des différentes vitrines. Je souligne quelques artistes qui ont reçu des prix, des artistes francophones, francophiles, qu'on connaît ici à l'émission. Liz Fagan Band a gagné le prix de Alternative Artist of the Year. Il y avait également Dwayne Andrews qui a reçu le prix Artiste Jazz de l'année. Adrian House, c'est lui qui a gagné le trophée pour l'artiste francophone de l'année. Et puis, il y a une certaine Colleen Power qui a reçu un prix pour sa contribution à l'industrie, Dennis Parker Industry Builder Award, donc prix pour bâtisseurs, bâtisseuses de l'industrie. Donc, Colleen Power qui a reçu ce prix-là. Alors, bravo à toutes les personnes, tous les artistes qui étaient finalistes à cette remise de prix à Saint-Jean-Terre-Neuve. Je vais rester à Terre-Neuve pour parler de météo parce qu'il y a avertissement de vent toujours en vigueur pour ce soir et cette nuit dans la portion ouest de Terre-Neuve. Pas pour dire qu'il ne vente pas ailleurs, mais il y a des avertissements. Donc, les vents sont particulièrement forts et vont le rester dans les prochaines heures pour le secteur de Rackhouse, des rafales possibles jusqu'à 110 km/h. Et la région de Stephenville, puis la péninsule de Port-au-Port, des rafales jusqu'à 100 km/h. Et au Cap-Breton aussi, jusqu'à ce soir, les Suettes vont souffler fort jusqu'à 90 km/h. Pour l'île du Prince-Édouard et la Nouvelle-Écosse, possibilité d'averse ce soir avec un minimum de 6 degrés. Demain matin, peut-être du brouillard. Ensuite, soleil et nuages, mais venteux avec un maximum de 14. Pour Terre-Neuve, à Saint-Jean, la pluie va commencer ce soir. Le mercure va monter pour atteindre 14 durant la

du vent, le mercure restera stable autour de 9 degrés seulement. On a de la pluie à Stephenville, il fait 11. Des nuages à Saint-Jean, 11 degrés également. Charlottetown nuageux avec 16. De la bruine à Sydney, il fait 15. Des nuages aussi à 15 degrés aussi à Chéticamp et des nuages. Halifax de la bruine, il fait 18. Et voilà, le brouillard et s'est dissipé un petit peu. Yarmouth, 15 degrés, avec un ciel nuageux. Elle a gagné un prix Music NL, Colleen Power. La voici en musique, une tournée merveilleuse.

Il est à Terre-Neuve, 16h43 minutes, dans les Maritimes, 16h13. Eh bien, la Nouvelle-Écosse entière est considérée comme une région à haut risque pour la maladie de Lyme. Depuis le mois d'août 2021, les pharmaciens en Nouvelle-Écosse peuvent prescrire un traitement préventif contre les maladies transmises par une morsure de tic. Il y a des chercheurs de l'Université Dalhousie qui ont analysé les statistiques liées aux consultations pour les piqûres de tic. L'analyse examinait les chiffres dans 3 services d'urgence en Nouvelle-Écosse avant 2021 et après. Et ils ont fait une découverte intéressante. Après que les pharmaciens ont eu le droit de prescrire le traitement, les visites aux urgences pour les piqûres de tic ont chuté de 50 %. Cette étude, dirigée par Emily Black, professeure au Collège de pharmacie de l'Université Dalhousie, met en lumière comment l'élargissement du champ de compétences des pharmaciens améliore l'accès aux soins et réduit

0: réduit la pression sur les services d'urgence. En pharmacie, les clients sont de plus en plus nombreux à se tourner vers leur pharmacien en cas de morsure de tique. Nicolas, désaunier et pharmacien depuis plus de 20 ans, il est propriétaire et gérant de la pharmacie Mosaïque à Halifax. Ma collègue Stéphanie Blanchet a recueilli ses propos.
1: On voit, oui, les gens sont plus accoutumés à ça. Ça commence à devenir plus normalisé, de venir voir son pharmacien pour les soins de première ligne, comme ça, des choses qui, avant, tenaient simplement de l'urgence et qui prennent des ressources limitées à l'urgence et qui coûtent cher au système médical, tandis que tout le monde peut accéder à la pharmacie et on peut intervenir pour traiter rapidement et efficacement. Ça fait partie du changement de la profession de pharmacie. C'est pas seulement le médicament, mais maintenant, c'est les soins en général, c'est de reconnaître les maladies et ce qu'on peut faire. Alors, les gens ne vont pas venir nous voir pour avoir un médicament, ils vont venir nous voir parce qu'ils ont un problème de santé et nous, on intervient pour voir ce qu'on peut en faire. Des fois, ça implique un médicament, des fois, non. Et des fois, c'est quelque chose où on va devoir les référer à d'autres professionnels de la santé. Dans ce cas-ci, ça pourrait être des gens qui viennent, qui ont eu une morsure de tique, par exemple, et qui ne savent pas trop quoi en faire. Ils nous décrivent la situation, peuvent nous apporter le tic s'ils l'ont, et de là, on peut déterminer à quel stage on peut intervenir. Si c'est assez tôt, on peut donner une dose très brève pour intervenir tout de suite et prévenir l'infection tout bonnement. S'ils nous viennent un peu plus tard et peut-être en début d'infection, on peut toujours intervenir avec un traitement différent. Et passé ça, on peut aussi, à ce moment-là, les référer à d'autres. Et il y a beaucoup de situations aussi où on peut leur dire, franchement, il n'y a pas besoin de soins, tout va bien. Mais la différence, c'est qu'on peut répondre à beaucoup de questions et on connaît nos limites aussi. Alors, on va référer les gens à d'autres quand c'est approprié. Pour quelle campagne d'information publique, et c'est pas juste l'éthique, il y a beaucoup de soins qu'on peut offrir, d'informations de santé, etc. Et toute la liste est disponible sur le site de l'Association professionnelle des pharmaciens, sur notre site web, sur... on a simplement à chercher services offerts par la pharmacie en Nouvelle-Écosse et on aura toute une liste. Et beaucoup de ces services sont couverts par l'assurance médicaments, le MSI en Nouvelle-Écosse. Ça montre un succès de ce domaine-ci et un beau potentiel. Il y a beaucoup de conditions pour lesquelles on peut intervenir comme ça. Des choses qui ont besoin d'être traitées rapidement, qui sont relativement faciles pour quelqu'un dans notre domaine à distinguer d'autres choses. Donc, on peut intervenir rapidement, commencer le traitement rapidement, sans entamer de nouveaux risques. Et si ça sort de certains paramètres, à ce moment-là, nous, on peut les envoyer à l'urgence si c'est nécessaire. Mais ça veut dire n'importe quel cas que nous, on traite en pharmacie, c'est moins de cas traités en hôpital. Donc, ça offre plus de capacité pour d'autres conditions de santé. Et ça réduit les temps d'attente. Donc, ça bénéficie à tout le monde. Alors oui, s'il y a d'autres conditions qui sont dans notre domaine, on est prêt à intervenir partout où on veut.
0: Et c'est facile de le faire. Maintenant, les pharmaciens veulent passer le mot pour que encore plus de gens soient au courant là qu'on peut aller voir le pharmacien, la pharmacienne à la suite d'une morsure de tique et même d'autres enjeux également. Le pharmacien qu'on entendait, Nicolas Désaunier à Halifax. Merci à ma collègue Stéphanie Blanchet pour cette entrevue. On écoute Sale Barbe avec le joueur de guitare. C'est leur nouvel album, Ça veut rien savoir. Et après, j'accueille Marie-Ève Dusablon.

0: Il est 16h52 minutes maintenant à Terre-Neuve, 16h22 en Nouvelle-Écosse et à l'Île-du-Prince-Édouard. Eh bien, que se passe-t-il avec la qualité, l'accessibilité à l'éducation? C'est la question que se posent présentement plusieurs professeurs et associations étudiantes de l'Université Memorial à Terre-Neuve, alors que des coupes importantes ont lieu. J'en parle avec ma collègue Marie-Ève Dussablon. Bonjour Marie-Ève.
1: Bonjour Nathalie.
0: Alors, vous êtes rendue ce matin où justement on a soulevé ces préoccupations là lors d'une conférence de presse.
1: Oui, ça se passait ce matin à l'Université Mémorial. Les associations étudiantes se sont unies devant les médias pour faire part de leurs grandes préoccupations face à ces coupes qu'entamait l'Université en août dernier. On avait annoncé la suppression de 107 postes, plus de 30 postes d'enseignants, de professeurs adjoints, des coupes qui permettraient à l'établissement universitaire, c'est le seul d'ailleurs de la province, d'économiser près de 12,7 millions de dollars. Mais maintenant que la rentrée des classes est bien entamée, on dit que celles-ci ont des impacts sur la qualité et à l'accessibilité de l'éducation. Par exemple, on m'a confié ce matin que des classes ont pratiquement doublé de taille en mathématiques. La communication avec les professeurs est plus laborieuse. On se dit, si la grandeur des classes elle est plus grande, bien c'est normal que des fois la communication peut être plus difficile. La qualité des cours a diminué, l'aide aux études également, et le moral, bien sûr, est à plat chez le personnel. Les services pour les besoins particuliers aussi sont en chute libre. Bref, la lutte de mécontentement est longue et ce sont, dit-on, les étudiants qui en subissent les conséquences. Je vous laisse entendre Erika Michaud, qui est présidente de MUNFA, qui est le syndicat qui représente les professeurs, bibliothécaires et enseignants-chercheurs de l'Université Memorial.
2: Qu'est-ce que l'université aurait pu faire? On sait qu'on doit économiser de l'argent. Qu'est-ce qui aurait été une bonne piste de solution selon vous?
3: Bon, je demande pourquoi est-ce qu'il faut économiser? Hein? Parce que l'université, c'est très important. On doit économiser, pourquoi? Parce que le gouvernement et l'administration ont fait des choix très mauvais. Donc, il faut vraiment demander pourquoi économiser. C'est quoi la nécessité d'économiser? Non, c'est une nécessité d'invertir dans des institutions qui vraiment donnent beaucoup à l'économie provinciale.
2: Ouais. Oui, parce que c'est le champ, je comprends, on forme l'avenir.
3: Oui, c'est ça, on forme l'avenir.
0: Et Marie-Ève, ces suppressions toucheraient non seulement les grands campus qu'on trouve dans la capitale, à Saint-Jean, mais aussi

0: aussi les plus petits?
1: Oui, puis on en a nommé plusieurs exemples pendant cette conférence de presse ce matin. Selon Nicolas Quiot, qui représente les intérêts de près de 25 000 étudiants postsecondaires de la province au sein de la Fédération canadienne des étudiants et étudiantes, ces coupures bien se répercutent également dans les petits campus comme celui de Marin Institute, au Labrador notamment, et à Greenfield à Cornerbrook. Comme exemple, il a parlé des étudiants du campus de Greenfield à Cornerbrook qui expriment des inquiétudes quant au fait que leur campus ne dispose d'aucun conseiller en matière d'harcèlement sexuel. Et on doit s'en remettre finalement au campus de Saint-Jean pour les cas d'harcèlement sexuel ou même de violence sexuelle. Puis Bill Cavanaugh, qui était sur place au nom de près de 650 employés occupant des postes administratifs, techniques, de soutien pédagogique et de support préopérationnel. En fait, c'est les gens qui viennent nous aider, soit dans les laboratoires scientifiques, bref, qui sont hyper importants quand on est à l'université, bien, a décrit avec plusieurs exemples concrets la perte immense de soutien aux étudiants dans les départements de biologie, de chimie et de physique qui ont assuré, des professeurs qui ont assuré pendant décennies un service de 9h à 17h pour les étudiants avec des travailleurs de qualifiés. Eh bien, aujourd'hui, on dit que les effectifs des travailleurs ont été dépeuplés. Quand on a parlé de la grosseur des classes, donc de la taille des classes, eh bien, on parlait de classes à près de 200 élèves. Et puis, comme je vous disais, c'est surtout les classes de mathématiques. C'est une matière qu'on le sait qui nécessite parfois des arrêts. Ça fait mal à la tête. Une bonne période de questions aussi. On doit pouvoir poser des questions aux professeurs. On a aussi peur que finalement, bien, les étudiants décident tout simplement d'aller étudier ailleurs. Même chose pour les professeurs qui seront peut-être moins intéressés bien à être qualifiés et à se proposer pour l'Université Memorial. J'ai demandé à Erika Michaud, présidente de MUNFA, à quoi ressemblait le moral des troupes présentement après l'annonce de ces coupures en août. Et là, finalement, bien comme je vous disais, on a entamé la rentrée des classes. Alors, à quoi ça ressemble le sentiment?
2: C'est difficile, c'est très difficile. Les étudiants sont démoralisés parce qu'ils voient que nous sommes, comme professeurs, démoralisés. Comme on a écouté des étudiants gradués, les questions de comment est-ce qu'on va faire le semestre prochain, ça doit beaucoup de stress.
0: Est-ce que ça affecte tous les départements?
2: Oui, c'est vraiment tous les départements. C'est la génie, c'est les sciences, c'est les humanités, c'est les arts. Au Greenfield, ils ont de fine art, non? Oui, ça fait tout. La musique, tout.
0: Ils sont combien d'étudiants en ce moment à l'université? Dans tous les, si on rassemble tous les campus, c'est combien?
2: Et plus ou moins 18 000, je crois.
1: On comprend quand même que ça a des répercussions un peu partout, dans tous les départements de l'université. Et finalement, les associations, Nathalie, pointent du doigt la contradiction entre le discours de la direction de Janet Morrison, qui est en poste depuis 2025, qui était axé sur l'expérience étudiante et finalement son refus d'affronter le gouvernement pour obtenir un meilleur budget. On dénonce aussi sa décision de fermer plusieurs infrastructures de l'université. Hein? On parle de 4 établissements de l'université, notamment le campus de Harlow en Angleterre, celui de Signal Hill, donc en plein centre de Saint-Jean-de-Terre-Neuve, et de Johnson Geo Center, qui est fabuleux aussi, tout près de Signal Hill. Donc, vraiment beaucoup de préoccupations de la part des étudiants, des professeurs, et on a dénoncé certaines choses. Pour le moment, Tony Wakeham, le gouvernement progressiste conservateur, n'a pas répondu à mes demandes d'entrevue, également pour le ministère de l'Éducation, mais je pense que peut-être que le message va se rendre et on risque d'avoir des réponses de ce côté-là.
3: Vous allez suivre ça pour nous,
1: oh oui.
3: Chose certaine, Marie-Ève du Sablon à Saint-Jean-Terre-Neuve. Merci beaucoup pour tout ça.
1: Merci, au revoir.
3: Au revoir. Marc Dupré, qu'on écoute en musique.

À la météo, eh bien, il y a avertissement de vent émis par Environnement Canada pour Terre-Neuve et pour le Cap-Breton. Donc, à Terre-Neuve, les vents wreck-house pour ce soir et cette nuit, des rafales allant jusqu'à 110 km/h. Également, dans la région de Stephenville et la péninsule de Port-au-Port, des rafales jusqu'à 100 km/h. Venteux vraiment dans une grande partie de la région. C'est pas parce qu'il n'y a pas d'avertissement que c'est pas venteux. Mais quand ça nécessite des avertissements, on s'entend que ça souffle plutôt fort. Au Cap-Breton, les Suettes vont souffler jusqu'à 90 km/h. Pour la Nouvelle-Écosse et l'île du Prince-Édouard, il y a possibilité d'averse ce soir avec un minimum de 6 degrés. Demain matin, peut-être du brouillard. Ensuite, soleil et nuages, mais venteux, avec un maximum de 14. À Terre-Neuve, Saint-Jean, la pluie va commencer ce soir. Le mercure montera cette nuit pour atteindre 14. Et demain, les averses ou la bruine vont cesser en mi-journée. Alternance de soleil et nuages par la suite. Et la température baissera de quelques degrés. Stephenville et Port-au-Port, ben il va pas faire beau. Il y a aucune façon de le dire. C'est la pluie pour ce soir, cette nuit et demain. Et le mercure restera stable autour de 9 degrés. On a 11 en ce moment à Stephenville. C'est de la pluie. Des nuages à Saint-Jean avec 11. Charlottetown de la Bruine, il fait 16. De la Bruine à Sydney également avec 15. Des nuages à Chéticamp, 15 degrés. Halifax de la Bruine et du brouillard avec 18. Yarmouth nuageux, il fait 15 degrés. On va passer à la chronique fédérale, politique fédérale avec Stéphanie Chouinard. Pour se rendre jusqu'à elle, voici Sarah May au liqueur.

0: Il est 16h36 en Nouvelle-Écosse et à l'île du Prince-Édouard, 17h06 à Terre-Neuve. Merci d'écouter l'émission La Mouvée. C'est le jour d'élection générale aujourd'hui au Québec. Quelles répercussions le résultat de ces élections aura sur la Fédération canadienne? On en parle à la chronique politique fédérale avec Stéphanie Chouinard, professeure au Collège des Forces canadiennes à Kingston et à l'Université Queen's. Bonjour Stéphanie.
1: Bonjour Nathalie.
0: Alors le vote est en cours au Québec jusqu'à 20h ce soir. On peut ni parler des sondages ni des prédictions aujourd'hui, mais on peut quand même y aller de certaines hypothèses. Qui Mark Carney et les 9 autres premiers ministres provinciaux préféraient-ils voir prendre les rênes du gouvernement du Québec selon vous?
1: Écoutez, Mark Carney n'a pas appuyé de chef ou de parti ouvertement durant les élections québécoises. Et c'est très bien comme ça, hein, parce que l'interférence d'Ottawa dans les élections provinciales, en règle générale, c'est pas très bien accueilli. Mais ce n'est pas tout à fait le cas des autres premiers ministres provinciaux. On se rappelle qu'un certain Doug Ford, premier ministre de l'Ontario, avait fait une sortie assez musclée en janvier dernier pour dire que l'élection d'un parti séparatiste au Québec ne serait rien de moins qu'un désastre. Donc, on n'a pas mâché nos mots. Il y a plusieurs autres premiers ministres provinciaux qui, à divers moments, depuis les derniers mois, ont fait un vœu d'unité, mais ont été quand même un peu plus diplomates. C'est le cas des autres voisins du Québec, c'est-à-dire du côté du Nouveau-Brunswick, la première ministre Susan Holt, mais également Tim Houston en Nouvelle-Écosse, qui ont fait un souhait de stabilité annonçant que les élus au Canada, dans un monde idéal, ne devrait pas contribuer à l'incertitude économique et sociale. Susan Holt avait aussi dit espérer que le Québec demeure un bon voisin. Donc, on peut lire entre les lignes qu'il y a un certain parti politique québécois en particulier qui fait craindre les autres premiers ministres provinciaux à un moment où on sent que le vernis d'équipe Canada pourrait commencer à craquer un petit peu, là.
0: Puis, on peut pas oublier Terre-Neuve dans tout ça parce que l'accord d'hydroélectricité entre le Québec ou l'accord provisoire, beaucoup de gens qui surveillent ça avec beaucoup d'intérêt du côté de Terre-Neuve.
1: Oui, tout à fait. Le premier ministre Wickham, probablement au premier chef, évidemment, avec un accord qui a fait beaucoup parler depuis la dernière année, qui a été renégocié et qui pourrait être réouvert éventuellement si le Parti québécois pouvait former le prochain gouvernement à Québec.
0: Pendant ce temps, en Alberta, la campagne référendaire se poursuit encore pour les 2 prochaines semaines. Et Mark Carney était justement de passage en Alberta il y a quelques jours.
1: Oui, jeudi dernier, M. Carney a annoncé qu'il désignait le nouvel oléoduc de bitume vers la côte pacifique, désormais baptisé Pacific Link, comme étant d'intérêt national en vertu de la loi visant à bâtir le Canada. C'est le premier méga projet à bénéficier de cette désignation. On se demandait

0: quelle province allait pouvoir bénéficier de cette possibilité d'avoir des projets examinés de façon plus rapide qu'auparavant. Donc, voilà, ce sera Pacific Link. Le gouvernement de l'Alberta a indiqué que la construction pourrait débuter dès septembre 2027, une fois que les consultations avec les communautés autochtones seront terminées et que l'oléoduc pourrait être opérationnel 5 ans plus tard, soit dans le courant de l'année 2032. Le fait que M. Carney a choisi de faire cette annonce la semaine dernière à Fort McMurray, au cœur du pays des sables bitumineux, c'est certainement un message particulier là, que M. Carney voulait livrer aux Albertains, comme vous l'avez dit, à 2 semaines du référendum, que l'Alberta a toute sa place au sein du Canada et qu'on veut que l'Alberta bénéficie du cadre fédéral canadien. Donc, on pourra sûrement se reparler à savoir si les Albertains ont reçu ce message de la part de M. Carney.
1: En parlant de messages, revenez donc sur certains promoteurs du mouvement séparatiste albertain qui ont justement fait les manchettes là, durant la fin de semaine.
0: C'est une enquête publiée dans Globe and Mail selon laquelle des membres du Alberta Prosperity Project, donc un groupe ouvertement séparatiste dont son chef, Mitch Sylvestre, aurait promis l'accès à l'eau potable, aux forêts et au pétrole de l'Alberta en échange d'une aide de la part d'organisateurs républicains à faire passer le référendum pour la séparation de la province. Entre autres, un programme informatique capable de faire de l'exploration de données dans les bases de données d'électeurs pour mobiliser le vote par les républicains aux États-Unis aurait été présenté à la délégation albertaine. Et d'ailleurs, ça a créé une brèche dans les données personnelles des électeurs albertains lorsque ce programme-là a été appliqué à la liste électorale albertaine. Ça fait sonner des cloches jusqu'à Ottawa au service du renseignement. Ces rencontres entre républicains américains et séparatistes albertains ont eu lieu à Calgary et à Washington. Et ça fait un peu la lumière sur ce dont on se doutait un peu déjà, franchement, c'est-à-dire que les républicains de l'autre côté de la frontière tentent d'exploiter les failles dans l'unité canadienne à leur profit. Donc, on veut encourager le mouvement de séparation en Alberta dans l'espoir, évidemment, d'annexer la province aux États-Unis éventuellement. Donc, la première ministre de l'Alberta, Danielle Smith, a évidemment été interpellée dans le courant de la fin de semaine quand ce reportage-là a été publié. Elle a nié toute implication dans le processus ou même d'avoir eu connaissance de ces rencontres avant cette fin de semaine. Tandis qu'à Ottawa, le ministre de la Sécurité publique, Gary Anansangari, a refusé de commenter l'affaire et a référé toute question au SCRS qui, elle, maintenant, on le sait, était au courant de cette brèche-là dans les données des électeurs albertains.
1: Qu'est-ce qu'on va surveiller cette semaine à Ottawa, Stéphanie?
0: Donc, les députés sont de retour à la Chambre des communes après une semaine de, je veux pas dire de congé, mais une semaine de travail en circonscription. On revient sur le projet de loi C-39, loi visant à bâtir un Canada fort, qui a été le premier projet de loi présenté dans le cadre de la session parlementaire actuelle, qui va probablement être envoyé pour étude en comité spécial cette semaine. On rappelle que c'est un projet de loi omnibus qui touche plusieurs questions, notamment du côté de l'économie, du droit du travail. Donc, on va former un comité spécial en charge de l'étude de ce projet de loi plutôt que de le référer à un comité permanent. Dans le courant de la semaine, on va aussi voir un nouveau projet de loi déposé par le ministre en charge de l'approvisionnement, Joël Lightbound, un projet de loi relatif à la production, au marché public et aux investissements dans le domaine de la défense nationale et de la sécurité nationale. Un projet de loi qui va, entre autres, venir appuyer cette agence de l'investissement pour la défense qui a été créée il y a déjà quelques mois et qui était en attente d'une loi constituante pour pouvoir commencer ses travaux en bonne et due forme. Donc ça va être vendredi à la Chambre des communes.
1: Et l'opposition officielle aurait-elle la possibilité d'ajouter son grain de sel à l'agenda de la Chambre des communes?
0: Bien, toujours, évidemment, en période de questions, mais cette semaine en particulier, il y a une journée pour l'opposition. Donc, les conservateurs vont déposer mardi demain une motion réclamant l'octroi de permis d'urgence et d'allègements fiscaux afin d'atteindre un objectif de production d'1 million de barils de diesel par jour. On le sait, les prix du diesel ont bondi depuis les dernières semaines et ça cause des maux de tête, notamment aux grands transporteurs. On va aussi parler de la création d'une réserve stratégique nationale d'énergie, une proposition qui fait déjà un petit peu sourciller puisque le Canada est un exportateur net d'énergie, notamment de pétrole. Donc, si on exporte plus qu'on en produit, est-ce que c'est possible de créer une réserve? Ce sera aux conservateurs à répondre à cette question-là demain.
1: Stéphanie Chouinard, je rappelle, vous êtes professeure au Collège des Forces canadiennes et à l'Université Queen's à Kingston. Merci beaucoup pour cette chronique fédérale. À la semaine prochaine.

Une chanson rythmée qui accompagne la danse gaujoie. Si vous avez la chance d'assister à un powwow, vous allez peut-être voir des exemples de gaujoie. C'est vraiment impressionnant. Morgan Toney qu'on entendait accompagné de Keith Mullins. C'est le mois du patrimoine Mi'kmaq en Nouvelle-Écosse en passant. Je veux aller à Terre-Neuve pour parler, mentionner, souligner les prix qui ont été remis durant la fin de semaine. C'était la fin de semaine Music NL à Saint-Jean et il y a des artistes qu'on connaît, qu'on joue à l'émission qui se sont démarqués, qui sont partis avec des prix, notamment Adrian House qui a gagné le prix de l'artiste francophone de l'année. Il y a également Dwayne Andrews, oui, guitariste exceptionnel qui a gagné le prix d'artiste jazz de l'année. J'essaie de penser, c'est Liz Fagan Band qui a gagné le prix d'artiste alternatif de l'année. Et aussi, Colleen Power a gagné un prix spécial, un prix bâtisseur de l'année qui porte le nom de Dennis Parker, Industry Builder Award. Alors, bravo à Colleen Power pour ce prix. Colleen, qui sera en spectacle

0: spectacle samedi au Battery Café. Et c'est à 19h, le spectacle. Et elle dit que ça sera une dernière occasion pour un petit moment de la voir en spectacle. Alors, si vous voulez attraper Colleen Power avant qu'elle prenne une courte pause musicale, allez la voir au Battery Café. C'est samedi soir, 10 octobre, à 19h. Il est 16h50 minutes dans les Maritimes, 17h20 à Terre-Neuve. Un peu plus sérieusement maintenant, et on s'en va maintenant aux États-Unis parce que la poussière n'est toujours pas retombée à l'Université Cornell dans l'État de New York où une étudiante affirme avoir été violée par 7 membres d'une fraternité. Ma collègue Laurence Martin en a discuté avec la journaliste Marion Bérubé qui est sur place.
1: Les étudiants à qui j'ai parlé m'ont dit vivent toutes sortes d'émotions depuis qu'on a révélé cette histoire au grand jour. On nous a dit c'est une onde de choc sur le campus, beaucoup de stupeur, d'indignation. D'où cette manifestation qui a lieu à 16h30 ce soir sur le campus de l'Université Cornell. C'est là où on se trouve actuellement. Donc, manifestation qui est organisée par une vingtaine d'associations étudiantes. Et le message qu'on veut envoyer, c'est d'abord et avant tout un message de soutien envers Jen Doe. C'est cette étudiante dont l'identité reste secrète qui allègue avoir subi un viol collectif de la part de 7 membres de la fraternité de l'Université Cornell, affaire qui a suscité, oui, une vague d'indignation sur le campus, mais également à travers le pays, au-delà des frontières. Parce que cette étudiante, je vous le rappelle, avait porté plainte à la police en 2024. Elle avait 20 ans à l'époque, mais le procureur avait décidé de ne pas aller de l'avant avec des accusations. Donc, l'enquête avait été classée sans suite. Et on en entend parler maintenant parce que Jane Doe a déposé une poursuite au civil en septembre dernier contre ses 7 étudiants. Ils sont surnommés les 7 de Cornell, mais aussi contre l'université qu'elle accuse de ne pas l'avoir assez protégée.
0: La journaliste Marion Bérubé. Et l'enquête a été rouverte et un cabinet d'avocats externe va examiner la question ou la gestion plutôt de cette affaire. On l'écoute là-dessus.
1: La gouverneure de l'État de New York, donc, effectivement, qui a décidé de confier cette affaire à une procureure spéciale, la procureure générale de l'État. Et tout ça en plus d'une enquête externe indépendante qui va examiner la gestion de l'établissement de cette affaire. D'ailleurs, cette fin de semaine, le président de Cornell a partagé une vidéo de 8 minutes où il qualifie toute cette affaire de profondément troublante. Il dit que l'université vit l'une des périodes les plus difficiles de son histoire et s'engage à renforcer la transparence, la prévention, mais aussi à examiner sérieusement le rôle des fraternités sur le campus.
0: Marion Bérubé, les étudiants de l'université disent être profondément touchés par ce qui se serait déroulé sur le campus de l'Université Cornell. Voici encore une fois Marion Bérubé.
1: On nous disait, c'est le sujet autour duquel toute cette conversation tourne dans les dernières semaines. Surtout qu'actuellement, les étudiants sont en pleine semaine d'examen. L'une d'entre elles m'a dit, certaines de mes collègues étudiants ont de la difficulté à se concentrer, de la misère à poursuivre leurs études parce qu'ils sont très touchés par ce qu'ils ont appris dans les dernières semaines. Et aussi, on nous dit, Cornell, c'est un campus qui est très calme. On est dans l'État de New York, dans une toute petite ville assez tranquille qui s'appelle Ithaca. Ils nous ont dit, on n'est pas habitué à toute cette attention médiatique. Il y a plusieurs grands réseaux, encore une fois aujourd'hui, qui sont sur place pour couvrir cette manifestation. Et ce qui ressort également, eh bien, c'est que ces étudiants se disent déçus de comment l'université a géré toute cette histoire. Ils espèrent qu'elle va devoir rendre des comptes sur sa gestion. Ils espèrent aussi qu'on va tirer des leçons de tout ça. Donc, par exemple, avec des ateliers de prévention d'agressions sexuelles obligatoires pour les étudiants ou encore plus de soutien aux victimes d'agressions sexuelles.
0: On écoutait la journaliste Marion Bérubé et elle était au micro de Laurence Martin à l'émission Midi Info.

version 2026 de cette chanson de Mitsou, cette fois-ci avec Clément Jacques, la voix masculine. La Mouvée se dirige vers le bulletin de nouvelles et au retour, on aura un aperçu du journal Le Gaboteur de Terre-Neuve et Labrador et puis aussi les bienfaits des programmes de création d'art dans les prisons. Restez là.

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5: À Terre-Neuve, ici Maxime Bossonnet, voici vos informations. En Nouvelle-Écosse, une banderole accrochée près de l'université Saint-Francis Xavier à Antigonish, dépeignant la culture du viol, fait beaucoup réagir. La bannière a été accrochée à l'extérieur d'une maison hors campus à Antigonish. Elle indiquait, je cite, « zone de dépôt petites amies d'Acadia », en faisant allusion à une université rivale. Cela fait suite à l'actualité récente concernant un viol collectif présumé d'une femme à l'université Cornell dans l'état de New York. Kim Dubé est professeure au département de sociologie et criminologie à l'université de Moncton et co-présidente du regroupement féministe du Nouveau-Brunswick. Elle parle d'une culture du viol qui infuse dans la société.
6: Puis, il y a toute la société en général où l'idéologie de la culture du viol persiste. On l'a vu dans le tour avec le procès de Hockey Canada, avec plusieurs cas qui ont eu lieu dans les médias sur les violences qui impliquaient les violences à caractère sexuel et où on va, par exemple, sur les médias sociaux puis on voit les commentaires pratiquement à 100% dans la culture du viol. Donc, il y a toute la responsabilité institutionnelle et la responsabilité sociétale qui doit être prise en compte et que je crois encore beaucoup de chemin à faire.
5: Et l'Université Saint-Francis Xavier a indiqué qu'elle enquête sur l'affaire et la prend très au sérieux. Le gouvernement du Nouveau-Brunswick a présenté aujourd'hui l'actualisation de sa politique d'aménagement linguistique et culturel. La politique vise à favoriser la vitalité linguistique et culturelle de la communauté acadienne et francophone de la province. Elle s'articule autour de plusieurs axes, dont la construction identitaire ou encore la réussite éducative. La ministre de l'Éducation, Claire Johnson, explique la différence avec le nouveau plan en éducation.
7: La politique d'aménagement linguistique et culturel va au-delà de l'école, puis implique les familles, implique les jeunes, eux-mêmes, implique le personnel éducatif, la communauté, les partenaires gouvernementaux. On voit que c'est vraiment un projet de société, contrairement à le plan en éducation qui est vraiment beaucoup plus ciblé vers le système d'éducation.
5: Et au cours des deux dernières années, près de 1000 personnes et plus de 120 organismes et institutions ont participé à des consultations. Portage Atlantique célébrait hier son 30e anniversaire. Ce centre de réadaptation près de Sussex, au Nouveau-Brunswick, vient en aide aux jeunes avec des problèmes de dépendance à l'alcool et aux drogues. Pascal Reichenog a assisté à l'événement.
8: Justin Sexton monte sur scène devant des centaines de personnes pour recevoir un certificat. C'est plus qu'un bout de papier pour ce jeune de Moncton. C'est la reconnaissance du travail accompli depuis la fin de son séjour à Portage il y a un an. Si Justin est sobre aujourd'hui, c'est en grande partie grâce à ce centre de réadaptation.
9: Ici, ça m'a donné la chance à pu courir de mes problèmes et m'encadrer avec des gens qui avaient eu les expériences similaires.
8: Dimanche après-midi, ils ont été des dizaines à obtenir leur diplôme ou un certificat de bonne conduite. Dans la première rangée, le conférencier invité, le ministre provincial Rob Mickey, les a chaudement applaudis. Lorsqu'il s'est adressé à eux, il leur a raconté sa propre histoire. Parce qu'il y a 20 ans, il était dans leurs souliers, la séjournée dans un centre de traitement des dépendances.
10: Moi, je me sens aussi le besoin de partager un peu mon propre parcours, laisser les gens savoir, laisser les jeunes ici savoir qu'ils sont pas seuls. C'est pour soulager un peu la stigmatisation autour de ça.
8: Depuis son ouverture en 1996, Portage Atlantique a aidé plus de 3500 jeunes. Ici Pascal Reichenog, Radio-Canada, Cassidy Lake.
5: Northumberland Ferries annule demain toutes ses traversées. La compagnie indique qu'elle n'assurera pas les liaisons entre Wood Island, à l'île du Prince-Édouard, et Caribou, en Nouvelle-Écosse, en raison de vents violents prévus. Les rafales pourraient atteindre jusqu'à 80 km à l'heure. D'ailleurs, Environnement Canada a émis un avertissement de vents violents pour le nord-est du Nouveau-Brunswick. À l'île du Prince-Édouard, les exportateurs de pommes de terre en vrac doivent s'adapter à des règles renforcées imposées par les États-Unis dès aujourd'hui. Marine Ernoux a les détails.
11: À partir de lundi, le ministère américain de l'Agriculture applique de nouvelles contraintes pour les expéditions en vrac de pommes de terre de l'île du Prince-Édouard. Désormais, les acheteurs américains doivent signer un accord de conformité et faire appel à un transporteur agréé par les douanes. Pour le moment, Greg Donald, directeur du PI Potato Board, n'est pas inquiet. Les envois en vrac ne représentent qu'une petite fraction des exportations vers les États-Unis.
12: It doesn't impact. There's no changes that have been made here.
11: Il assure que ces nouvelles exigences

0: exigences n'auront aucun impact et ne nécessiteront aucune modification. Ce sont des mesures additionnelles pour les acheteurs américains, dit-il. Il témoigne toutefois de l'incompréhension des producteurs de patates face à ces nouvelles exigences administratives. Pour l'industrie de la province, la gale verruqueuse est déjà sous contrôle et les terres touchées sont retirées de la production. Greg Donald rapporte que certains agriculteurs craignent de perdre des clients au sud de la frontière à cause de la paperasse supplémentaire. Mais selon le responsable, l'industrie reste confiante. La demande américaine ne faiblit pas. Le PI Potato Board surveillera de près les chiffres de vente dans les semaines à venir pour évaluer l'impact réel de ces nouvelles mesures. Ici Marine Ernoux, Radio-Canada, Charlottetown.
1: Les Canadiens qui possèdent une propriété en Floride pourraient subir une forte hausse de leurs frais dans les prochains mois. Le gouverneur de l'État, Ron DeSantis, envisage d'alléger ou d'abolir la taxe foncière pour les résidents permanents pour transférer le fardeau fiscal sur les épaules des Canadiens qui migrent vers le sud en hiver. Ceux qui sont communément appelés les snowbirds représentent le tiers des acheteurs internationaux en Floride. La courtière immobilière et propriétaire de la Florida Realty Agency, Sophie Nollet, estime que 90% des ventes de propriétés en Floride sont faites par des Canadiens.
2: Certains vont vendre leur propriété et en racheter une nouvelle, mais pour alléger les frais. Donc, ils veulent quand même garder un pied à terre en Floride, mais ils veulent considérablement réduire les frais. Mais on en a une majorité de Canadiens et de Québécois qui souhaitent vendre et ne plus racheter. C'est sûr que les Canadiens vont avoir probablement une grosse augmentation quelque part. On s'y attend.
1: Et les électeurs de la Floride se prononceront sur cette réforme fiscale aux élections américaines demi-mandat. Ce sera le 3 novembre. Voilà ce qui complète vos informations. C'était Maxime Bossonnet. Merci d'être à l'écoute.
3: Ici Nathalie Guédry. Bienvenue à La Mouvée. À venir, les grandes lignes du journal Le Gaboteur et aussi l'or dans les prisons.

Bienvenue à votre rendez-vous de fin d'après-midi, début de soirée. Merci beaucoup d'être là. Je vous invite à vous inscrire. 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

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Avertissement de vent émis par Environnement Canada, je dois souligner ça, c'est à Terre-Neuve et au Cap-Breton. Terre-Neuve, le secteur Rickhouse, des rafales possibles jusqu'à 110 km/h ce soir et cette nuit. Aussi, pour la région de Stephenville et la péninsule de Port-au-Port, ça va souffler un peu moins fort, mais des rafales allant jusqu'à 100 km/h, ça décoiffe. Hein? Pour le Cap-Breton, jusqu'à ce soir, les Suettes vont souffler fort, jusqu'à 90 km/h. Mais les vents vont revenir demain à l'île du Prince-Édouard et en Nouvelle-Écosse. Possibilité d'averse ce soir avec un minimum de 6. Demain, matin, peut-être du brouillard, ensuite soleil et nuages, mais venteux, avec un maximum de 14. À Terre-Neuve, Saint-Jean, la pluie commencera ce soir. Le mercure va monter cette nuit pour atteindre 14. Demain, les averses ou la bruine vont cesser en mi-journée. Alternance de soleil et nuages par la suite et la température baissera de quelques degrés. Pour Stephenville et la péninsule de Port-au-Port, il va pas faire beau. Pluie ce soir, ce soir, cette nuit, demain, et le mercure restera stable autour de 9 degrés. On a en ce moment 12 à Stephenville, c'est de la pluie, 11 à Saint-Jean, des nuages, nuageux aussi à Charlottetown où il fait 16, au Cap-Breton de la Bruine à Sydney avec 15 aussi à Chétiquan, c'est nuageux, 17 à Halifax, on a de la bruine, et à Yarmouth, on a un ciel plutôt nuageux avec un petit peu de soleil, 15 degrés.

0: De l'île du Prince-Édouard, le duo Sirène et Matelot. On passe d'une île à l'autre, à une autre, pour se rendre à Terre-Neuve, parce qu'aujourd'hui sort une nouvelle édition du Gaboteur, le journal de langue française à Terre-Neuve et Labrador. Et cette semaine, pour nous en parler, j'ai le plaisir d'accueillir le directeur général Jérémy Pommier. Bonjour.
1: Bonjour Nathalie, comment ça va?
0: Ben, moi ça va bien, mais aujourd'hui... C'est l'anniversaire du Gaboteur.
1: Oui, on a 42 ans.
0: Bravo.
1: Moi, je suis un peu plus, mais moi, pas trop.
0: on peut lire à propos de ça, mais oui, 5 octobre, quel heureux hasard qu'on parle du Gaboteur aujourd'hui, puis c'est la date d'anniversaire.
1: Oui, puis c'est aussi l'anniversaire de... Je pense que Cody a commencé en octobre. 8 ans passés au Gaboteur. Mais notre pauvre Cody, il s'est fait enlever ses dents de sagesse. Je ne sais pas s'il nous écoute maintenant, mais je voulais le dire. On espère de le voir demain, mais il peut faire une journée télétravail.
0: C'est gentil, Jérémy. C'est gentil. Bon courage. Bon rétablissement, Cody. Il travaille tellement dur, quand même.
1: Oui.
0: Toute l'équipe du Gaboteur. Et l'AGA du Gaboteur a eu lieu récemment, n'est-ce pas?
1: Oui, c'est drôle que tu me demandes parce que mon CA est au bureau à ce moment-là. Ils sont en train de décider qui va prendre quel poste. Puis oui, on a fini notre AGA qu'on a fait en présentiel. C'était le temps-là.
0: Ouais.
1: Parce ils ont fait ça assez de fois, c'est par vidéoconférence. Puis, moi dire, les vidéoconférences, honnêtement, sont plates à mort, là. So, on avait notre trésorier Axel Belgar qui a fait un peu de musique avec son groupe Paro Poutine, que c'était le fun. Puis on a fait ça vite au lieu de 2 heures, ça a pris 1 heure. So, puis là, on a eu du temps à réseauter ensemble puis avoir, tu sais, s'amuser un peu. Que c'était le fun de voir tout le monde en présentiel aussi puis avoir dans un espace ensemble.
0: Oui. Puis en même temps, célébrer le Gaboteur.
1: Célébrer un peu, oui, avoir du fun. Puis c'était vraiment une belle espace qui s'appelle The Space. Sûrement, si tu viens de Terre-Neuve, tu connais c'est qui, là, mais c'est avec Wonderbolt Circus que c'est cool.
0: Oui.
1: Mais ils ont comme une belle petite place, puis j'ai vraiment... C'était la première fois que j'ai rentré là-dedans, puis j'ai trouvé ça, OK, on fait tous nos trucs ici.
0: On pourra peut-être en lire dans une édition future du Gaboteur?
1: Ben, Cody a parlé dans son édito.
0: Ah, OK.
1: Dans l'édition que tu viens juste de recevoir.
0: Ben, j'étais peut-être distraite par la une, parce qu'on peut lire et on voit une photo que Cody a prise. Le titre, c'est « Rester ou partir? Voilà la question. »
1: Oui. Hey, j'ai trouvé ça, c'était le fun comme idée. Parce qu'on a tout, comme, oui, on a parlé de, tu sais, les journalistes ont parlé un peu pourquoi ils ont resté, mais c'est comme tout le monde à Terre-Neuve a cette histoire.
0: Mm-hmm.
1: Comme moi aussi, il y avait du temps que j'avais pas d'emploi, puis je me dis, oh my God, je devrais partir. Mais j'ai resté à cause, moi, j'adore la plein air ici.
0: Mm-hmm.
1: Puis c'est ça qui garde mon cœur ici. Ça, je suis pas capable de partir parce que il y a pas une autre ville, tu sais, que j'ai jamais vécu que t'as comme la plein air comme ici qui est comme direct en ville.
0: Ouais, c'est vrai. Non, il y a de quoi de spécial à Terre-Neuve, c'est certain. Ben, il est question aussi, on est vraiment en mode célébration, le 40e anniversaire du drapeau francophone de la province. J'ai mentionné que ça va être...

0: le 40e anniversaire de Radio-Canada à Halifax. Mais le drapeau francophone est né juste avant. Et là, vous avez pu avoir une entrevue. C'est Colin Tisserand qui signe cet article-là?
1: Oui. Oui, ça c'était cool. C'est comme le drapeau, il est pas mal intéressant. Puis, il y a toute une histoire. Puis oui, je veux pas dévoiler trop. On a besoin d'aller lire le gaboteur.
0: Ben oui, absolument. Mais juste pour dire, je voulais dire bravo parce que moi-même, je voulais en parler. Je savais que l'anniversaire s'en venait, mais le gaboteur, vous avez réussi un bon coup là pour parler à la personne qui l'a créé, ce drapeau-là. Alors bravo. Je lève mon drapeau, mon chapeau.
1: Mais honnêtement, Lille est... C'est que tout le monde connaît tout le monde ici. C'est pas difficile de... Si quelqu'un est sur l'île, me dire c'est pas difficile d'avoir une entrevue avec eux. Parce que quelqu'un va toujours connaître l'autre personne. C'est vraiment drôle, mais c'est vraiment vrai. On dit ça, c'est comme un stéréotype, mais c'est vrai au maximum.
0: OK. Bon, ben alors, faudra que je déménage à Terre-Neuve, c'est ça?
1: Oui, ben c'est le fun.
0: Ben je visite tellement de fois, puis le plein air aussi, là, je découvre quelque chose de nouveau chaque fois que je vais à Terre-Neuve. C'est captivant comme place. Et puis là, je m'en vais vraiment dans la tranche de vie, mais moi et mon mari, on rêve d'aller au Labrador aussi. Alors, peut-être dans...
1: Oui, moi, je suis allé une fois.
0: Oui. Alors, bon, OK.
1: Labrador City.
0: On jasera de ça une autre fois.
1: Oui, ouais, mais, c'est joli, c'est très joli, mais oh, l'hiver, fais attention.
0: Oui, ça serait peut-être pas l'hiver parce qu'on irait avec notre camper van. Alors,
1: moi, je suis allé en février.
0: Oh, wow! OK, wow! Ben, ça, c'est
1: moins 50.
0: Ça, c'est une autre histoire. OK, est-ce qu'on peut parler de la chanteuse de jazz, Mary Berry?
1: Oh, Mary Berry, oui, bien sûr. Elle est comme un peu fameuse ici. Je sais, est-ce qu'elle est aussi fameuse à Nouvelle-Écosse?
0: Ben, je sais pas.
1: C'est plus ici, hein?
0: Je dirais, c'est plus local, mais chaque fois que j'ai besoin de lui parler, de faire une entrevue avec elle, elle dit toujours oui. Elle est tellement sympathique.
1: Oui. Non, elle est très fine. Puis, tu sais, elle est vraiment comme la chanteuse jazz classique de Terre-Neuve. Mm-hmm. Puis je sais comment elle a comme voyagé. Je l'ai déjà parlé. C'est comme, of course, parce que l'île est très petite. So, je l'ai déjà parlé plusieurs fois à propos où, puis qui a rencontré, tu sais, dans le temps, là. Puis elle a beaucoup des bonnes histoires intéressantes.
0: Ah oui, Petula Clark, je pense que c'était, elle avait rencontré Petula Clark en Allemagne, je crois, en tout cas, oui.
1: Oh, oui, je pense qu'elle m'a raconté cette histoire.
0: C'est quelqu'un, une de ses idoles qu'elle a pu rencontrer. Bon, ben, on a donné, je crois, un aperçu de ce que les gens pourront lire dans le Gaboteur cette semaine, gaboteur.ca.
1: Oui.
0: Pour les détails et pour d'autres trucs, franchement, allez voir ça, allez découvrir. Jérémy Pommier, vous êtes directeur général de cette publication. Merci beaucoup d'avoir pris le relais de Cody Broderick et ben oui, à une prochaine fois.
1: OK, merci et bonne soirée.
0: Bye bye. Deux frères.

0: un aperçu à cette heure-ci de ce qui sera présenté au Téléjournal Acadie à partir de 18h, 18h30 à Terre-Neuve. Le Téléjournal Acadie animé par Karine Godin. Bonsoir, Karine.
1: Bonsoir, Nathalie.
0: D'abord, une banderole accrochée à Antigoniche en Nouvelle-Écosse fait énormément réagir.
1: Ouais, une banderole dépeignant la culture du viol où on peut lire « Zone de dépôt, petites amies d'Acadia », en faisant allusion bien sûr à une université rivale, a été dépeinte comme la promotion de la culture du viol. Depuis, l'Université Saint-François-Xavier a indiqué qu'elle enquête sur l'affaire, qu'elle la prend très, très au sérieux. Tout ça se passe alors qu'il y a d'autres histoires qui font la manchette ailleurs dans le pays voisin, aux États-Unis, l'Université Cornell, qui est au cœur d'un scandale pour avoir tenté d'étouffer, de camoufler une affaire de viol collectif allégué. Donc, il en sera question ce soir avec Héloïse Rodriguez. On en parlera aussi avec une criminologue, Kim Dubé, par la suite. Sinon, on vous parlera de 6 députés du Nouveau-Brunswick, dont 2 ministres qui ont passé une semaine à Taïwan, payés par le gouvernement cet été, le gouvernement de Taïwan. Et on parlera aussi de cette politique d'aménagement linguistique et culturel qui doit faire, en quelque sorte, la promotion de la francophonie et de l'Acadie dans les écoles, la petite enfance, la communauté, qui a été mise à jour, présentée par Frédéric Thune. On est en train de voir concrètement qu'est-ce que ça veut dire exactement et qu'est-ce que ça vient changer.
0: Le Téléjournal Acadie, à partir de 18h, 18h30 à Terre-Neuve, avec vous, Karine Godin. Merci pour cet aperçu. Bon téléjournal.
1: Merci, au revoir.

du spectacle musical Évangeline. C'était Olivier Dion et Maud Cyr-Deschênes. La chanson « Pardonne-moi, pardonne-nous ». Ben, pardonnez-moi pour la météo plutôt tristounette et venteuse que je vais vous livrer. Je suis juste la messagère, mais c'est quand même, il y a des avertissements de vent émis par Environnement Canada pour Terre-Neuve, pour le Cap-Breton. Terre-Neuve, c'est l'ouest, le secteur de Wreckhouse, où il pourrait y avoir des rafales possibles jusqu'à 110 km/h pour ce soir et cette nuit. Également, la région de Stephenville et la péninsule de Port-au-Port, ça va être venteux avec des rafales allant jusqu'à 100 km/h. Pour le Cap-Breton, on pense Cap-Breton, vent fort, on pense aux Suèdes. Oui, vous avez raison, jusqu'à ce soir, les Suèdes vont souffler fort jusqu'à 90 km/h. Et les vents vont être présents là, pendant encore la prochaine journée aussi. Pour les prévisions météo en Nouvelle-Écosse et à l'île du Prince-Édouard, possibilité d'averse ce soir avec un minimum de 6 degrés. Demain matin, peut-être du brouillard. Ensuite, soleil et nuages, mais venteux, avec un maximum de 14 degrés. Pour Terre-Neuve, Saint-Jean, la pluie va commencer ce soir. Le mercure va monter cette nuit pour atteindre 14. Demain, les averses ou la bruine vont cesser en mi-journée. Il y aura alternance de soleil et nuages par la suite, mais la température baissera de quelques degrés. Stephenville et la péninsule de Port-au-Port, désolé, il va pas faire beau. Pluie ce soir, cette nuit, encore demain. Et le mercure restera stable autour de 9 degrés et le vent aussi.

0: aussi sera présent. Il fait 15 degrés à Yarmouth en ce moment, un ciel plutôt nuageux, mais avec quelques rayons de soleil. On a des nuages à Halifax avec 17. Le Cap-Breton, 15 degrés avec des nuages à Chéticamp, de la Bruine à Sydney. Charlottetown, 16 degrés avec des nuages. Stephenville, de la pluie avec 11. Et des nuages et du vent à Saint-Jean-Terre-Neuve avec 11 degrés.
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Sylvie Bouliane, des fois c'est moi. 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Désynchronisé, c'est ce que nous chante Damien Robitaille. Et puis après, Marika Bellavance viendra nous parler des bienfaits des programmes de création d'art dans les prisons.

0: Saviez-vous qu'il existe différentes initiatives au pays pour offrir des activités culturelles, des ateliers de création également, dans les prisons? On en parle avec notre collègue à Ottawa, la journaliste Marika Bellavance. Bonjour Marika.
1: Bonjour.
0: Alors, ce sont des initiatives plutôt méconnues. Pourtant, c'est prouvé, l'art et la création en milieu carcéral présentent plusieurs bienfaits pour les détenus.
1: Des ateliers, oui, de création littéraire, de musique, de peinture, danse, théâtre, qui sont parfois offerts dans les prisons ou dans les milieux de transition. Je vous dirais que la plupart du temps, c'est offert de façon ponctuelle. Ça varie vraiment d'un établissement carcéral à l'autre et ça dépend des provinces. En Colombie-Britannique, par exemple, il y a un programme de théâtre en prison qui existe depuis une quarantaine d'années. Wow. La compagnie William Head on Stage, ça a été créé par et pour les détenus qui montent et qui vont présenter des pièces de théâtre devant public. Il y a eu aussi des ateliers d'écriture, j'ai vu là au Nouveau-Brunswick, au Québec également. Il y en a probablement ailleurs, mais c'est pas nécessairement documenté en ligne. Et les bienfaits, ils sont nombreux, vous l'avez dit. Évidemment, ça permet aux détenus de s'exprimer autrement, d'explorer des choses difficiles d'une manière qui est justement moins difficile de le faire en images, en mouvement, en poésie. Et j'ai parlé avec la professeure titulaire au département de criminologie de l'Université d'Ottawa, Sylvie Frigon, qui, elle, fait de l'art en prison depuis 20 ans et s'intéresse aussi à l'importance d'intégrer la culture dans les prisons. Et selon elle, l'art, c'est un outil de réinsertion sociale. On peut l'écouter.
2: On rencontre des humains qui ont fait des choses. Puis quand on y va comme artiste, on n'est pas là pour poser des questions et on n'est pas là pour les juger. On est là pour offrir un atelier de photos, d'écriture, de théâtre. Et on est là pour les accueillir, pour qu'ils puissent s'exprimer. Pour beaucoup de ces gens-là, ils ont été bafoués dans leur vie, beaucoup, beaucoup. Ils ont vécu des choses difficiles. Donc, quand toi, tu peux offrir quelque chose de positif puis dire « Regarde, je suis là pour toi », ça leur fait du bien. Donc, tu sais, je dis pas que c'est un miracle, là, mais ces petites choses-là font en sorte qu'ils vont peut-être commencer à croire à eux-mêmes.
0: Wow! C'est puissant ce qu'elle dit, ouais. Sylvie Frigon. Hein? Marika, est-ce qu'il y a une discipline artistique plus accessible ou plus facile à explorer pour les détenus?
1: Toutes les disciplines se valent, mais c'est sûr qu'il y a la question de coût qui est liée aux ateliers d'art et de création. Ça coûte des sous. C'est aussi plusieurs démarches. On n'en voit pas n'importe qui dans les centres de détention. Il semble y avoir beaucoup d'ateliers d'écriture. D'ailleurs, l'auteure franco-ontarienne Michèle Vinet, elle a donné des ateliers de création littéraire en milieu carcéral et elle vient de faire paraître un recueil intitulé « Mes beaux Rimbauds » dans lequel elle parle de l'expérience qu'elle a vécue et comment ça a changer sa façon de voir l'écriture, hein. Écrire librement quand on est confiné, quand on n'est pas libre, c'est précieux. L'artiste hip-hop de Gatineau aussi, Détrac, a enregistré lui un album en prison. Ça s'intitule « Un jour en prison ». C'est sorti en septembre. Il a donné une trentaine d'ateliers d'écriture pendant près de 2 ans à la prison de Hull. Et le résultat, ce sont 10 chansons écrites et interprétées par des détenus. Je vous fais écouter Détrac qui a parlé de son expérience à mes collègues d'Ottawa.
3: La réception de mes ateliers était pas tant là, ça intéressait plus ou moins ce que j'avais à montrer comme truc. Mais ce que j'ai remarqué, c'est que quand je mettais un beat de rap, un beat de hip-hop, c'était spontané, c'était facile. On avait les mêmes références musicales, justement. Fait qu'à un moment donné, je me suis dit, ben, on va faire ça comme ça. Je vais pas trop dire quoi faire. Je vais être plus ce qu'on appelle un médiateur culturel où je vais donner la voix. Faites ce que vous voulez, puis moi, je vais ramener, puis on va faire quelque chose. Fait que je me suis dit, on va s'enregistrer carrément.

0: On prend souvent pour acquis l'accès à la musique. Comme ça, c'est une chose en dedans. La musique, c'est moins accessible, c'est plus difficile. Fait que je le voyais quand les détenus, ils venaient. Puis on mettait le beat de hip-hop qu'ils avaient le goût d'entendre. C'était comme, ah, ça fait du bien, tu sais. Donc ça, nous, quand on est à l'extérieur aussi, on réalise pas à quel point il y a une abondance de culture puis de musique auxquelles on a accès. Mais quand t'es en dedans, c'est pas du tout la même chose. Donc ça aussi, ça m'a marqué justement comment la musique, si t'en as pas, ça peut être une carence. Si t'en as besoin.
1: Ah, wow! Eh bien, justement, Marika, est-ce qu'il y a parfois des spectacles qui sont présentés dans les prisons, des artistes qui vont offrir des prestations?
2: Ça arrive, oui, dans une optique d'accès à la culture. En août, il y a le groupe de rap québécois Tactica qui a visité le centre de détention de Hull. C'est un groupe de Québec que ma collègue Alicia Rechevrier a suivi jusqu'en Outaouais. Tactica est très engagée dans la prévention de la toxicomanie. Entre autres, ils offrent des conférences dans des prisons partout au Québec dans lesquelles ils se confient sur leur parcours de vie, sur le rôle que la musique a joué pour eux pour passer à travers des épreuves difficiles. Et la musique, le rap, c'est une façon qui peut être efficace pour faire passer des messages. Je vous fais entendre trois détenus du centre de détention de Hull, des commentaires recueillis après le spectacle de Tactica. Vous allez entendre Cameron, Nicolas et Patrick.
3: Beaucoup du monde, tu sais, qui se trouve dans le moyen carcéral, je dirais qu'ils ont beaucoup écouté le rap dans leur vie. Fait que, tu sais, eux autres utilisaient la musique pour se rendre au monde, passer le message. Ça peut plus chercher le monde, tu comprends,
4: je
3: veux
4: dire? Ben, je dirais que le message a une plus grande portée parce que ça vient de gens connus qu'on a connus dans la consommation puis qu'on les voit évoluer puis cheminer dans ça, tu sais.
5: Moi, j'ai adoré. J'ai jamais vraiment écouté du rap québécois, mais c'est venu me chercher à cause du message sur le toxicomanie. Le monde confond la prison comme une place qui t'enferme. C'est une façon de retourner ta vie de bord puis te donner une deuxième chance. C'est un nouveau départ. C'est une place pour penser à qu'est-ce qui t'a apporté ici. Faut investir. T'as besoin de ces programmes-là. Parce que tu vas sortir d'ici un moment donné. Mais je veux pas retomber dans la consommation. Je veux pas retomber dans l'alcool. Je veux repartir à travailler. Je veux m'occuper de ma femme. Je veux m'occuper de ma famille. Sans ces programmes-là, comment est-ce que je peux penser aux 25 prochaines années?
2: Patrick l'explique très bien ici. Le but de ces initiatives-là, c'est de provoquer chez eux une certaine prise de conscience. C'est pas seulement de se divertir. Mmh. Puis c'est important de dire qu'on banalise pas ce que les détenus ont fait pour se rendre en prison. L'idée, c'est vraiment de leur donner des outils pour les aider à se réintégrer à la société une fois sortis. À nouveau, on écoute la professeure en criminologie, Sylvie Frigon.
6: C'est très important, les arts en prison. C'est vraiment, j'appelle ça une échappée belle hors des murs. C'est sûr que les gens qui sont en prison, ils ont fait un crime. Donc, ils ont une sentence. Mais une fois qu'on a dit ça, faut préparer la sortie. Et ce que je trouve, et les études le montrent très clairement, que les arts permettent vraiment aux détenus de se redécouvrir d'une certaine façon. Et aussi, le personnel pénitentiaire les voit un peu autrement.
2: La voix de la professeure Sylvie Frigon. D'ailleurs, elle me disait qu'une étude britannique a montré les bienfaits économiques de ces programmes d'art-là parce qu'ils ont empêché la récidive, c'est-à-dire que les gens ne retournaient pas en prison. Alors, ce sont des initiatives qui sont, je le disais, ponctuelles, des activités qui ne sont pas simples à présenter dans les prisons, mais qui ont un réel effet sur la vie de ces détenus-là.
1: Vraiment, vraiment intéressant tout ça. Je suis contente que vous avez amené ça. C'est pas quelque chose à quoi on pense forcément.
2: C'est rare qu'on a accès à l'intérieur des murs aussi.
1: Exactement. Donc bravo à vous et vos collègues d'avoir fait ces entrevues-là. Et aussi Marika Bellavance de nous présenter ce sujet-là. Je rappelle, vous êtes réalisatrice associée à la culture à Ottawa. À une prochaine fois, Marika. Merci beaucoup pour tout ce que vous contribuez dans ces chroniques culturelles.
2: Ben, merci à vous, c'est un plaisir.
1: À la prochaine, bye bye.
2: À bientôt.

La chanson Les anges de danse du groupe québécois Caïn. C'est pas mal tout pour l'émission La Mouvée aujourd'hui. Je vous invite à être des nôtres demain, surtout si le tricot ça vous intéresse. La tricoteuse acadienne Rose-Marie Saint-Pierre a écrit un livre. C'est un guide pratique sur le tricot. Alors, si ça vous intéresse, avec la saison froide qui est à nos portes, vous auriez intérêt à écouter ça demain à La Mouvée. Également, il sera question d'une initiative nationale qui favoriserait la petite enfance, une initiative qu'on pourrait voir ici. Je remercie l'équipe de La Mouvée. On a Maude Rivard-Ostrat à la recherche et Janvier Naïmana à la mise en onde. Je m'appelle Nathalie Guédry. À partir d'Halifax, je vous dis merci d'avoir été des nôtres et je vous invite à une autre Mouvée demain, 15h30, 16h à Terre-Neuve. Bonne soirée, portez-vous bien.

0: Bonsoir, ici Mathieu Dugal. Dans quelques minutes, à moteur de recherche, après le bulletin de nouvelles. Une personne aux yeux bleus perçoit-elle moins bien les couleurs? Et peut-on s'entraîner à mieux les voir? Par quel procédé l'hélium est-il utilisé pour refroidir un électro-aimant? Comment s'assurer de ne pas entraîner l'intelligence artificielle avec nos données personnelles sur les réseaux sociaux? Et comment font les chats pour sentir bon malgré leur haleine? À tout à l'heure.
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2: Bonsoir, ici Maxime Bossonnet. Voici vos informations. En Nouvelle-Écosse, une banderole accrochée près de l'université Saint-Francis-Xavier à Antigonish, dépeignant la culture du viol, fait beaucoup réagir. Les membres de la communauté universitaire ont immédiatement condamné ce message. Explication d'Héloïse Rodriguez.
3: La bannière a été accrochée à l'extérieur d'une maison

0: hors campus à Antigonish en Nouvelle-Écosse, à environ 200 km d'Halifax. Elle indiquait « zone de dépôt, petites amies d'Acadia », en faisant allusion à une université rivale. Cela fait suite à l'actualité récente concernant un viol collectif présumé d'une femme à l'université Cornell. Dans une première déclaration, l'université Saint-Francis-Xavier a indiqué qu'elle enquête sur l'affaire et la prend très au sérieux. Dimanche matin, le président de l'université, Andrew Haken, a publié une seconde déclaration qualifiant le message de dégradant et de profondément préoccupant. Les propos qui objectifient les femmes ou banalisent la violence sexuelle n'ont pas leur place ni à Saint-Effex, ni dans aucune communauté, a-t-il écrit. Saint-Effex rejette catégoriquement la misogynie, la violence sexuelle est fondée sur le genre, ainsi que les attitudes et comportements qui alimentent la culture du viol, ajoute Andrew Haken. L'université indique que si des étudiants sont identifiés comme ayant été impliqués, ils seront tenus responsables. Dans une déclaration adressée à CBC, l'université Acadia a indiqué qu'il incombait aux établissements de dénoncer la violence à l'égard des femmes et plus particulièrement la culture du viol. Ici Héloïse Rodriguez, Radio-Canada, Halifax.
1: Le gouvernement du Nouveau-Brunswick lance un sondage en ligne concernant l'examen en cours sur l'exploitation du gaz naturel. La province envisage de lever le moratoire en place depuis 2014 sur le gaz de schiste. Selon un communiqué, l'examen portera entre autres sur les droits des Premières Nations, l'ampleur de la ressource dans la province, les répercussions sur l'environnement, le potentiel économique, mais aussi l'acceptabilité sociale. Les gens du Nouveau-Brunswick peuvent accéder au sondage en ligne jusqu'au 23 octobre. Environnement Canada a émis un avertissement de vent violent pour le nord-est du Nouveau-Brunswick. Le Restigouche, la région chaleur et la péninsule acadienne pourraient être frappés par des vents destructeurs et ce, dès demain matin jusqu'au soir. Les rafales provenant du sud-ouest pourraient atteindre jusqu'à 90 km à l'heure. Environnement Canada recommande aux résidents d'attacher les objets extérieurs et de se préparer à des pannes de courant. À Terre-Neuve-et-Labrador, les personnes âgées de plus de 75 ans peuvent désormais prendre rendez-vous pour se faire vacciner contre le virus respiratoire syncytial ou encore VRS. Des cliniques de vaccination seront ouvertes dans toute la province du 13 au 18 octobre. Bien que la maladie soit présente à Terre-Neuve-et-Labrador toute l'année, le nombre de cas atteint généralement un pic vers novembre et après Noël. La vaccination peut réduire de plus de 80% les hospitalisations, en tout cas selon les autorités de santé provinciales. À l'Île-du-Prince-Édouard, un ancien directeur général adjoint de la ville de Charlottetown poursuit la municipalité pour licenciement injustifié. Scott Messervy a occupé ce poste pendant moins d'un an, à partir de janvier 2018, alors que Peter Kelly en était le directeur général. Scott Messervy est l'un des deux adjoints qui affirme avoir été congédié par Peter Kelly après avoir exprimé des inquiétudes sur la gestion financière et administrative de la ville. Raphaël Caron explique.
2: En 2021, Scott Messervy a poursuivi la municipalité devant la Cour des petites créances, lui réclamant 13 000 $ d'indemnité de départ. L'ancien directeur général adjoint a d'abord assuré sa propre défense lors du processus de règlement. Au fil des démarches, sa réclamation a toutefois évolué vers des allégations plus graves de congédiement injustifié, un litige rarement entendu devant la Cour des petites créances. À la fin de l'année dernière, Scott Messervy a obtenu le droit de déposer à nouveau sa poursuite pour congédiement injustifié. Désormais représenté par un avocat, Scott Messervy réclame 1,16 million de $ à la ville. Face à cette situation, Daniel Pilette, professeur à l'École des sciences de la gestion de l'UQAM, s'interroge sur les démarches de la municipalité. Selon elle, une municipalité n'a jamais intérêt à laisser ce genre de litige se rendre devant les tribunaux.
3: Ça traduit pour moi un manque de vision de la mission de la municipalité. Aussi, un manque d'agilité à résoudre les conflits.
2: De son côté, la municipalité rejette l'ensemble des accusations de Scott Messervy. Aucune de ces allégations n'a été prouvée devant les tribunaux et aucune date de procès n'a encore été fixée. Ici Raphaël Caron, Radio-Canada, Charlottetown.
1: Plus que quelques heures pour les élections provinciales au Québec. Près d'un électeur sur trois avait déjà voté à midi, selon Élections Québec. Ce chiffre inclut le vote par anticipation. Les bureaux de vote sont ouverts jusqu'à 20h, heure de l'Est, dans les 127 circonscriptions de la province. Et puis un mot de sport en terminant. La saison 2026-2027 sera la 22e et dernière du capitaine des Capitals de Washington, Alex Ovechkin, dans la Ligue nationale de hockey. Le Russe de 41 ans en a fait part à ses coéquipiers ce matin. Boston. Champion de la Coupe Stanley en 2018, Ovechkin détient de nombreux records de la LNH, dont le plus grand nombre de buts marqués en saison régulière. L'attaquant a commencé la saison avec 929 buts et 1688 points au compteur. Ovechkin a également gagné 19 trophées individuels, dont 9 trophées Maurice Richard à titre de meilleur buteur de la saison. Voilà ce qui complète vos informations. C'était Maxime Bossonnet aux Nouvelles en Atlantique aujourd'hui. Je vous souhaite une très bonne soirée et merci d'être à l'écoute.

0: OK.
1: Bonsoir tout le monde. On dit souvent que les phénomènes quantiques, on peut pas les voir. Puis je pense que on comprend bien, si vous écoutez Moteur de recherche depuis plusieurs années, ben vous comprenez bien pourquoi c'est si difficile de les voir. Eh bien, sachez, et moi j'ai appris ça en préparant l'émission aujourd'hui, qu'il y a certains phénomènes quantiques qu'on peut voir. Et on a un spécialiste de ça à l'émission aujourd'hui. Le suspense est à couper au couteau et vous écoutez Moteur de recherche.

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Une personne aux yeux bleus perçoit-elle moins bien les couleurs que quelqu'un, par exemple, qui aurait les yeux bruns? Et peut-on s'entraîner à mieux voir les couleurs? Par quel procédé industriel l'hélium est-il utilisé pour refroidir les électro-aimants? Vous allez voir, c'est quand même assez science-fictionnesque. Comment s'assurer de ne pas entraîner les intelligences artificielles avec nos données personnelles? Et comment les chats font pour sentir si bon en ayant aussi mauvaise haleine?

0: Bonsoir tout le monde, personne qui avait des chats et avait expérimenté hein, cette grande question, ce grand mystère. D'ailleurs, c'est quand même étonnant qu'après 9 saisons, on ne nous ait pas encore posé cette question parce que je pense qu'on s'en rend compte presque à tous les jours quand on a un chat. Et ben là, finalement, ce grand mystère de la vie sera levé avec notre ami Jean Gauvin qui est à Québec ce soir. Exceptionnellement, Jean Gauvin, qui n'a pas pu faire la 20, mais vous êtes tellement excusé, mon cher Jean. Bonsoir, Jean.
1: Bonsoir, Mathieu. Bonsoir, l'équipe. Bonsoir, tout le monde.
0: Alors, Jean, est-ce qu'on vous a posé ça souvent dans votre carrière?
1: Jamais, c'est la première fois.
0: Ben voyons donc.
1: Ben oui, là. Ben disons, pourquoi mon chat a mauvaise haleine?
0: Ben non,
1: oui. Mais pas le paradoxe, là?
0: Oui.
1: Non.
0: Non, incroyable, jamais. Incroyable. Ah, oui.
1: C'est pour ça que quand j'ai vu les questions, en fait, c'est même trois questions là,
0: oui.
1: Là-dessus. Là. Mm-hmm. Fait que j'ai dit, hey, oui, ça, il faut répondre ça absolument.
0: C'est fascinant, là. Je veux dire, on va lever un grand, grand mystère de la vie ce soir à l'émission. On a Jean Gauvin, on a Langis Michaud aussi avec nous en studio. Bonsoir, Langis.
2: Bonsoir, monsieur.
0: Parler de yeux bleus, yeux bruns, ça va-tu mieux, ça va-tu moins bien?
2: Exact, on va parler d'art et de yeux, finalement, et on va essayer de démêler tout ça.
0: Oui, et on va voir un petit palmarès là, d'artistes qui ont eu des problèmes oculaires, puis comment exact. Ça aurait influencé leur peinture. C'est assez intéressant de voir ce lien-là. On a Fanny Tan aussi avec nous, qui fait maintenant partie de cette belle équipe des décrypteurs ici à Radio-Canada. Bonsoir, Fanny.
3: Bonsoir, Mathieu.
0: Fière propriétaire de chat?
3: Oui.
0: Aussi? Ah ouais, hein?
3: Mon petit Luigi.
0: Luigi?
3: Luigi.
0: Quelle couleur?
3: Gris.
0: Un petit gris?
3: Oui,
0: oh,
3: adorable.
0: Dieu. Ah oui, hein? Désolé.
3: Je les adore.
0: Non mais, Fanny a le sourire extrêmement épanoui en nous parlant de son Luigi. D'ailleurs, qui probablement, comme tous les chats, vit ce paradoxe. Mais une haleine de mort et un pelage qui sent le petit pain sorti du four.
3: J'ai jamais senti son haleine, mais je vais faire ça ce soir.
0: Vous êtes rendu là. Vous êtes rendu là. Même. Ah ouais, ben voilà. Il faut toujours une première fois. On a un invité avec qui on va parler ce soir de phénomènes de physique et de physique quantique. On l'a reçu à deux reprises à l'émission. C'est absolument passionnant. Il s'appelle Frédéric Sirois. Il est ingénieur électrique, professeur titulaire au département de génie électrique à Polytechnique Montréal. Frédéric Sirois, bonsoir.
4: Bonsoir.
0: Bon, là, il faut parler de cette chose, moi, qui m'a complètement jeté par terre quand j'ai lu cette chose-là, parce que j'ai toujours appris ici que, vous savez, les phénomènes quantiques sont

0: Et les atomes
1: d'hélium... Ça, c'est moins 271.
0: Oui. Donc, les atomes d'hélium deviennent condensés, si on veut, dans un état très spécial de la matière qui n'est pas un liquide directement et qui n'est pas non plus un solide. Donc, c'est quelque chose entre les deux. Et les atomes d'hélium deviennent en cohérence ensemble puis se comportent comme une onde plutôt que...
1: Et il paraît qu'on peut pas les contenir. C'est très difficile de contenir un hélium comme ça dans cet état-là. Pourquoi?
0: En effet, donc dans ce cas-là, il y a plus de friction entre les parois, par exemple, de récipient puis l'hélium qui pourrait être contenu dedans. Et l'hélium peut ramper sur les parois du récipient puis en sortir. Donc aller contre la gravité, finalement.
1: Ah ouais, hein? À quoi ça sert de comprendre cet aspect-là de cet élément du tableau périodique?
0: Ça vient avec des propriétés fort intéressantes parce qu'on peut s'en servir pour faire un refroidissement exceptionnel, en fait, d'électroaimants supraconducteurs. Donc, ce sera le sujet de la question.
1: Ça va être le sujet, d'ailleurs. Donc, il est possible de voir des phénomènes quantiques à l'œil nu. Et ça, c'est avec l'hélium en état super fluide, c'est-à-dire moins 271 degrés Celsius. Et le point de fusion, il est à moins 268, c'est bien ça? Mais c'est dire que son état liquide, c'est extrêmement réduit, la fourchette.
0: Oui, c'est une très petite plage de température.
1: Voilà, on va voir comment on peut exploiter ça dans le domaine de l'électroaimant dont vous êtes un spécialiste. On va s'en parler tout à l'heure. Bienvenue parmi nous, Frédéric Serrois.
0: Merci.
1: On va commencer avec une question sur les yeux avec notre ami Langis Michaud. C'est un professeur, un enseignant en arts plastiques de la polyvalente Saint-Georges qui nous envoie cette question. C'est Frédéric Gay. Il dit, je résume grossièrement, les yeux pâles ont moins d'épithélium pigmenté que les yeux foncés. Cet épithélium capte la lumière et nous savons que la couleur, ben, c'est la lumière. Donc, est-ce qu'un œil bleu percevrait moins bien les fines nuances de couleur à cause de la moins grande quantité d'épithélium? Donc, une personne aux yeux bleus perçoit-elle moins bien les couleurs? Puis lui dit, ben, je suis un enseignant en art plastique, aussi un artiste en art visuel, alors je voudrais savoir de quoi il en retourne là-dessus. On en discute avec le docteur Langis Michaud. Il est optométriste, professeur titulaire à l'Université de Montréal. Rebonsoir, Langis.
2: Bonsoir, Mathieu.
1: Alors, est-ce que c'est vrai que les grands artistes auraient peut-être majoritairement des yeux foncés parce qu'on verrait moins bien avec les yeux bleus?
2: Malheureusement, non. Pablo Picasso avait des yeux très noirs, très foncés, mystiques même, mais Claude Monet avait des yeux bleus. Donc, est-ce qu'on aime mieux Monet ou Picasso?
1: Il n'y a pas de constance.
2: Jasper Johns, Margaret Keane, qui peignaient d'ailleurs des grands yeux, David Lynch, avaient tous les yeux bleus à des degrés divers.
1: Ouais. D'ailleurs, Jasper Johns, j'ai appris aujourd'hui qu'il était toujours vivant. C'est un des pionniers du pop art.
2: Oui.
1: Puis là, je suis allé voir, je vous dis, il est mort quand, lui? Il a 96 ans.
2: Wow.
1: En tout cas, si la fiche Wikipédia est à jour, il est pas mort encore. Imaginez, il faisait du pop art des années 50. En tout cas. Maintenant, on va expliquer rapidement, Langis, comment fonctionne la perception de la couleur pour nos yeux, parce que c'est un phénomène qui est très complexe.
2: C'est un phénomène très complexe, comme tout ce qui touche les yeux. Mais on va résumer ça très, très succinctement, puis très, très imagé pour les gens, comme d'habitude. Donc, la rétine va percevoir la lumière. Évidemment, elle est frappée par les photons de lumière, et c'est les photorécepteurs, donc des cellules qui sont sensibles à la lumière, qui vont capter cette lumière-là. Et on a trois types de photorécepteurs qui vont réagir à différentes longueurs d'onde. Donc, on a des photorécepteurs S pour short en anglais, donc c'est des longueurs d'onde courtes, donc plus vers le bleu, des photorécepteurs M moyens, donc plus le vert, et elle, pour les longues longueurs d'onde, donc plus vers le rouge et l'orange. Et chacun de ces photorécepteurs-là, selon la couleur qu'on regarde, parce qu'il faut se rappeler que la couleur, c'est une réflexion de la lumière qui est après ça projetée dans notre œil, va avoir un certain nombre de cas. Donc, ce qui est un peu plus vers le rouge ou un peu plus vers le bleu, mais il y a un petit peu de bleu dans du rouge, mais il y a beaucoup plus de rouge de ce côté-là. Donc, il y a une frange, il y a un code de chacune de ces couleurs-là. Donc, S va réagir peut-être à 10 %, M va réagir à 30 %, puis L va réagir à 80 %. Alors ça, la rétine va coder, donc avec comme trois, on appelle ça le système trichromate. Ouais. Là, donc, il y a trois éléments qui codent. Et là, il y a d'autres cellules dans la rétine et cellules ganglionnaires qui vont faire un premier tri, qui vont faire des oppositions. Le bleu contre le jaune, le rouge contre le vert, puis ils vont essayer de savoir qui gagne là, de ce côté-là. Ah, comme votre biceps, votre tricep, lequel force le plus entre les deux dans votre bras.
1: C'est ce qui va déterminer le mouvement.
2: Exact.

0: Et donc, la rétine sait qui est le gagnant du doublon et va transmettre cette information-là au cerveau. Le cerveau, lui, va coder des couleurs, mais il y a un autre phénomène qui est assez extraordinaire dans le cerveau humain et dans certains autres animaux aussi, c'est qu'il va y avoir une constante de couleurs. C'est-à-dire que le cerveau, lui, va ajuster ce code-là qu'il reçoit en fonction de la lumière ambiante. Autrement dit, la pomme, elle va être rouge, peu importe que la lumière soit tamisée ou en plein soleil. Elle va toujours être rouge.
1: Et c'est une correction que va faire le cerveau.
0: Dans le cerveau visuel. Ouais. Donc, c'est pas la rétine, c'est pas l'œil, c'est dans le cerveau. Et ça, de ce côté-là, c'est un mécanisme qui est un peu appris par l'expérience. Hein. Notre œil se développe à force d'être stimulé. C'est par cette stimulation-là aussi qu'on le fait.
1: Bon, maintenant, comme le suggère notre auditeur, quel est le rapport entre la couleur des yeux et la faculté qu'on aurait à percevoir moins bien ou davantage les couleurs? Est-ce qu'il y en a un d'abord?
0: Non, parce que la rétine, là on parlait de l'épithélium pigmentaire qui est le pigment, qui est l'opsine, qui va se modifier en fonction de la lumière qu'on reçoit, il va réagir à la quantité de lumière. Donc la rétine ne réagit pas aux longueurs d'onde, sauf les photorécepteurs vont coder différemment, mais c'est la quantité de lumière. C'est dans le cerveau lui-même, comme je viens de le mentionner, que ça va être plus particulier de ce côté-là. Donc, la couleur des yeux, qu'on ait un peu moins de pigments ou un peu plus de pigments, les photorécepteurs, s'ils sont en forme, s'il n'y a pas d'anomalie, s'il n'y a pas de défaut génétique, ils vont coder comme ils devraient coder. La seule chose qui va faire une différence, c'est qu'on va être ébloui plus facilement. Ce qu'on disait l'autre jour, c'est que...
1: Ah oui, on en a déjà parlé, c'est vrai, oui.
0: Un œil bleu, il y a moins de pigments. Donc, si j'ai une lumière très vive devant moi, le pigment est brûlé très rapidement. C'est un pigment qui se renouvelle, mais qui ne se renouvelle pas assez vite quand il y a beaucoup, beaucoup de lumière. Donc, quelqu'un aux yeux bleus va être ébloui beaucoup plus facilement que quelqu'un aux yeux bruns. Parce que lui, il a plus de pigments, donc ça va prendre plus de temps pour brûler sa réserve, si vous voulez.
1: Oui. Une fois qu'on a donc ce système-là qui est organisé, on peut, et là je veux qu'on aborde l'aspect, disons, apprendre à mieux reconnaître les couleurs. Est-ce qu'il y a moyen de muscler cette perception-là?
0: Pas vraiment. C'est que le système, il marche ou il marche pas. Donc, on peut avoir un défaut génétique, on peut avoir un défaut acquis par des toxines, par des effets secondaires des médicaments, des maladies ou des problèmes de rétine quelconque. Mais ce qu'on va faire, c'est qu'il y a trois types d'apprentissage qu'on peut faire. Il y a un apprentissage qui est perceptif. Donc, on peut s'entraîner à discriminer. Donc, notre seuil de discrimination, là, il va être de plus en plus améliorer à mesure qu'on va s'entraîner. Donc, quelqu'un qui est en histoire de l'art, qui va regarder des tableaux, qui va regarder des nuances, qui va regarder des couleurs, va être meilleur à analyser ces nuances-là que moi. Il y a une expertise professionnelle, évidemment, donc les gens qui travaillent dans le domaine vont être meilleurs que des néophytes. Et il y a le langage. Il y a des études qui ont été faites sur la qualité de la langue. En français, on a énormément de termes pour décrire des nuances de couleurs.
1: Et donc, le langage pourrait permettre de mieux identifier ou d'apprendre ces nuances-là entre les types de bleu, par exemple.
0: Exact, parce qu'il y a certains types de langage à travers le monde qui n'ont pas ces nuances-là. T'sais, le bleu est le bleu, puis c'est un bleu pâle, puis c'est tout. Nous, on va parler d'un bleu, de mer, ou il s'agit juste d'aller à son magasin de peinture préféré pour voir tous les noms qui sont là.
1: Ils sont très drôles,
0: Ils sont très drôles,
1: les noms peintures, oui, j'ai peinturé il y a deux étés avec un bleu bourgeois.
0: Exact.
1: Ça me donnait, disons, une certaine prestance.
0: Ouais, mais donc, la langue française est riche dans les nuances et donc on peut nuancer beaucoup nos couleurs.
1: Bon, parlons maintenant du lien entre les artistes, leur problèmes oculaires et le fait qu'ils ont peint certains types de choses ou pas. Là, ça devient vraiment intéressant parce que on peut voir qu'il y a moyen de moyenner, là, même si notre vision n'est pas parfaite là, dans la manière dont on s'exprime.
0: Le meilleur exemple, en fait, puis c'est des hypothèses parce qu'ils n'ont pas tous été diagnostiqués formellement par un médecin, un ophtalmologiste ou un optométriste. Donc, c'est des hypothèses après le fait qu'on a émis en fonction des tableaux qu'ils ont peints. Van Gogh, par exemple, on disait que ses grandes traînées lumineuses, ça pouvait faire penser à un glaucome à angle fermé. Donc, c'est un glaucome qui n'est pas le glaucome courant, qui est dû à un œil qui est plus petit, la pression augmente subitement, puis ça va créer des flashs de lumière. Donc, mais finalement, c'était pas ça, c'était probablement plus les toxines qui prenait, que son médecin lui donnait, là, qui qui explique ces traînées-là. Monet, c'est sa cataracte. On sait que ses peintures sont devenues, ses portraits, ses tableaux sont devenus de plus en plus sombres et brouillés à cause de la cataracte. Quand il a été opéré, ça a été un des premiers à se faire opérer de cataracte. Ça a complètement raté. Il voyait pas très bien, il voyait très gros. C'était très lumineux, mais c'est comme des grosses taches lumineuses qui peignaient. Degas, c'est une maladie de rétine, donc qui a modifié sa pratique. Il est passé au pastel avec des formes beaucoup plus larges parce qu'il voyait pas bien. Rembrandt, on a pensé qu'il y avait un strabisme. Donc, sa vision des profondeurs puis sa représentation des profondeurs n'était pas exactement celle d'autres peintres.
1: Fascinant.
0: Oui. Pissarro, c'est une inflammation du canal lacrymal qui l'a condamné à vivre à l'intérieur et donc il a peint des toits et des environnements à la fin de sa vie.
1: Qu'est-ce que c'est une inflammation du canal lacrymal? Ça fait que tes larmes sont pas évacuées?
0: C'est-à-dire, moi, je pense que c'est une inflammation chronique qui faisait qu'il était très sensible à la lumière. Donc, à ce moment-là,
1: tu
0: peux pas aller dehors, effectivement. Mmh. Donc, il y en a plein comme ça. Georgia O'Keeffe, c'est la dégénérescence maculaire. Charles Mérion, c'est le daltonisme. Le meilleur que j'ai trouvé de ce côté-là, c'est Esref Armagian, qui est un peintre turc qui était aveugle de naissance et qui, pourtant, peignait avec des perspectives, des couleurs, par mémoire, par apprentissage qu'il a fait.
1: C'est fascinant.
0: Ça, c'est fascinant.
1: Et d'ailleurs, je suis allé voir ses peintures. C'est quand même incroyable.
0: C'est quand même incroyable. Ouais. Et il était aveugle de naissance, ce peintre-là.
1: Alors voilà, on peut... Il y a toujours moyen de moyenner et on ne peut établir aucun lien entre la capacité donc à bien voir les couleurs en lien avec la couleur des yeux.
0: Il ne faut surtout pas s'empêcher d'apprécier les tableaux et la nature, peu importe la couleur
1: et
0: des yeux qu'on a.
1: On a des problèmes, hein? On voit que les gens ont fait des carrières quand même assez appréciables.
0: Ben 8% des hommes ont des problèmes de vision des couleurs. Alors, c'est pas pour rien qu'on s'habille tout croche.
1: Je vais la garder, celle-là. C'est une bonne défaite, mais je pense pas que je suis daltonien. Alors,
0: on peut le prétendre, là, si jamais on est dans une situation embarrassante.
1: Je pense que c'est Larry David dans un de ses sketchs. Moi, je suis un gros fan de Curb Your Enthusiasm. Puis il dit à un moment donné, moi, je suis marié, je peux mettre ce que je veux. Alors, voilà. Merci beaucoup, Alain-Juste Michaud, d'avoir répondu à cette question de notre auditeur, Frédéric Gay, enseignant en arts plastiques à la polyvalente Saint-Georges. Merci, Langis.
0: Merci à vous.
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1: Écoutez bien cette question-là, c'est une question qu'on a reçue de Sylvain. Bonsoir. Par quel procédé industriel l'hélium est-il utilisé pour refroidir un aimant électromagnétique? Puisqu'il paraît que c'est une des propriétés les plus importantes de ce gaz noble, aristocrate du tableau périodique, l'hélium est plus qu'un vulgaire gaz à ballon. Nous envoie cet auditeur. Sur Terre, il se fait rare dans les galaxies, les deuxièmes derrière l'hydrogène. Il est en demande ici. Est-ce qu'on pourrait en venir, ne plus en disposer de cet hélium-là ici. Ça fait beaucoup de questions que je vais poser et Frédéric Sirois est bien d'accord avec moi. Il est ingénieur électrique, professeur titulaire au département de génie électrique à Polytechnique Montréal. Rebonsoir, Frédéric Sirois.
3: Rebonsoir.
1: Vous êtes un spécialiste des électroaimants, c'est bien ça?
3: Oui.
1: Vous faites votre recherche depuis très longtemps là-dessus?
3: Plus précisément sur les matériaux supraconducteurs qui entrent dans la construction des électroaimants. Oui, ça fait quelques années qu'on se concentre sur ce sujet dans notre équipe de recherche.
1: Pourquoi on a besoin de l'hélium?
3: Oui, mais si vous permettez, là, l'auditeur qui a posé la question, et on voit qu'il est bien informé, mais je voudrais déjà définir de quoi on parle quand on parle d'un électroaimant. Par rapport à un aimant permanent où l'aimantation est contenue dans la matière, l'électroaimant, c'est une bobine de fil, dans le fond, dans lequel on passe un courant électrique, et plus on passe un courant électrique élevé, plus on crée un champ magnétique élevé. Ça a l'avantage de permettre d'avoir un champ magnétique de grandeur variable, mais on peut pas passer un courant infini dans un fil de cuivre.
1: Ben, ça va chauffer.
3: Ça va chauffer. Et là, il faut refroidir notre électroaimant. Donc, on peut refroidir avec de l'eau, mais il y a une limite qu'on peut atteindre. Si on veut vraiment aller chercher des électroaimants très puissants, il faut utiliser d'autres types de matériaux qu'on appelle des matériaux supraconducteurs. Et ces matériaux-là sont des matériaux qui vont permettre de passer des densités de courant ou des courants très élevés à condition qu'on les opère à des températures cryogéniques. Et alors, ça nous prend un refroidissant, un liquide refroidissant ou un gaz refroidissant qui peut fonctionner à des très basses températures.
1: Donc, l'hélium est le candidat tout trouvé de par ses propriétés qui sont quand même fascinantes. On le disait tout à l'heure, là, le point de fusion, c'est moins 268 et il devient un super fluide à moins 271, c'est ça?
3: Voilà.
1: Donc, comment on exploite justement ces propriétés-là pour des techniques de refroidissement?
3: Oui, donc d'abord, l'hélium, comme l'hydrogène, sont deux substances, deux matériaux qui permettent de faire du refroidissement de façon très efficace. Ce sont des petits atomes, ils sont très mobiles, ils peuvent bien conduire la chaleur.

0: autant sous forme gazeuse que liquide. Pourquoi on aime bien aller sous forme liquide? C'est que sous forme liquide, l'hélium est vraiment extraordinaire pour extraire de la chaleur. Il peut s'insérer un peu partout dans notre aimant, donc il peut avoir des très petits interstices.
1: OK, des micro-trous dans un aimant, l'hélium liquide va pouvoir y aller et extraire la chaleur qui pourrait naître de ce courant ultra-puissant qu'on y fait passer.
0: Oui, et il faut faire attention, en fait, c'est que la chaleur dans un électro-aimant supraconducteur n'est pas générée par l'aimant lui-même, ou très peu, mais surtout par c'est la chaleur de l'environnement extérieur qui pénètre dans l'aimant et qu'il faut extraire. Donc, l'hélium sert surtout à garder la température de l'aimant.
1: Un isolant, donc. Une forme.
0: Une sorte de mur thermique, si on veut, là, qui va fonctionner. Et ça, ça fonctionne déjà très bien à environ à 4 degrés Kelvin, là, qui est la température de l'hélium liquide, de liquéfaction de l'hélium. Si on descend un peu plus bas, donc on va arriver à notre état superfluide, on peut exploiter encore plus les qualités de refroidissement de l'hélium dans l'état superfluide, donc à moins d'environ 2 degrés Kelvin. Et là, on a un phénomène quantique qui se produit, c'est-à-dire que les atomes d'hélium se condensent dans un état de matière qui n'est ni un liquide et ni un solide. Donc, on ne peut pas solidifier l'hélium. C'est le seul matériau du tableau périodique qui ne se solidifie pas, mais au lieu de ça, il va tomber dans cet état superfluide où la viscosité est pratiquement nulle. Et donc, là, on peut vraiment l'utiliser. Et au CERN, par exemple, le grand accélérateur de particules du CERN, le grand collisionneur de Hadron.
1: Le LHC.
0: Qui est constitué de plus de 1000 aimants supraconducteurs et refroidi à l'hélium superfluide pour que l'hélium soit en mesure de vraiment circuler dans des micro-cavités puis de refroidir chaque petite parcelle de l'aimant. Donc, il ne laisse pas de chaleur pénétrer.
1: Ça, c'est pour un appareil que peu de gens ont vu, qui paraît que c'est absolument extraordinaire voir cette chose-là. Mais quand on va faire des visites à l'hôpital, on peut être en présence d'appareils qui fonctionnent à peu près comme le LHC, c'est bien ça?
0: Oui, donc les systèmes d'imagerie médicaux, là, le scanner là, que plusieurs d'entre nous ont déjà expérimenté, c'est un aimant supraconducteur. Donc le grand beigne qu'on voit, c'est un aimant supraconducteur à l'intérieur qui génère un champ magnétique de quelques Tesla. Donc ça se mesure en 1 et 3 Tesla, ce sont les unités. Et ça permet de créer la base requise pour faire l'imagerie magnétique là, dans le corps. Et c'est refroidi par de l'hélium liquide, mais pas superfluide dans ce cas-là. Mmh.
1: Quel type de procédé doit-on réaliser pour réussir à refroidir cet hélium-là? Est-ce que c'est compliqué?
0: Oui, donc pour refroidir l'hélium ou liquéfier en fait n'importe quel gaz, ça prend des machines spéciales qu'on appelle des cryoréfrigérateurs. Donc, d'une certaine façon, ce sont des frigos spéciaux qui fonctionnent à très basse température. Donc, souvent, on refroidit en 2 ou 3 étapes selon la température finale qu'on veut atteindre. Plus c'est froid, plus on doit mettre d'étapes de refroidissement.
1: Mais est-ce que ça prend, comme par exemple, si on vous a parlé des réfrigérateurs, des compresseurs pour être capable d'exploiter les caractéristiques du gaz? Parce que c'est comme ça que ça fonctionne, là. Quand on veut refroidir, on prend un gaz qu'on compresse et qu'on laisse se détendre pour absorber de la chaleur, c'est bien ça?
0: Oui, c'est exactement le même principe qu'un frigo, sauf qu'on va utiliser un refroidissant qui est capable d'aller à des plus basses températures. Et bien souvent, dans la plupart des machines des cryoréfrigérateurs, c'est un gaz d'hélium qui sert lui-même à faire le refroidissement. Donc, par exemple, pour liquéfier l'hélium, on va utiliser un cryoréfrigérateur qui fonctionne avec un gaz d'hélium sur 2 étages, par exemple, et ça va nous permettre de liquéfier, par exemple, un autre gaz d'hélium qui est indépendant du cryoréfrigérateur.
1: On va par étapes. On atteint un seuil de refroidissement qui, lui, nous sert à refroidir un autre seuil de refroidissement. C'est comme ça.
0: Oui, tout à fait.
1: Est-ce que c'est difficile à obtenir de l'hélium? Ça faisait également partie de la question de notre auditeur, parce que c'est vrai que on nous dit que c'est une ressource qui n'est pas renouvelable. Donc, vous, là, dans votre laboratoire, quand vous en commandez, ça vient d'où, là?
0: Oui, donc l'hélium, sur Terre, c'est un produit, en fait, de désintégration de certaines matières radioactives dans la croûte terrestre. Donc, notamment l'uranium et le thorium. Il s'en produit assez peu, puis il finit par se diffuser puis s'accumuler dans des structures géologiques, là, des cavernes géologiques. Mm-hmm. Et souvent, on le retrouve dans les mêmes poches que le gaz naturel. naturel, par exemple.
1: Donc, c'est un sous-produit de l'extraction du gaz naturel, par exemple.
0: C'est ça. Donc, ça se retrouve pas qu'avec le gaz naturel, mais l'endroit où on peut le trouver le plus facilement, c'est là, parce que, bon, c'est assez économique de sortir le gaz naturel. Et on fait attention, puis on sort en même temps l'hélium, qui, lui, est au-dessus des poches de gaz parce qu'il est plus léger.
1: On a vu récemment, et c'est pas terminé, hein, avec ce qui se passe dans le détroit d'Ormuz, que là, il y a des grands problèmes d'exportation d'un paquet de produits, notamment des produits pétroliers. Est-ce que ça affecte le monde de la recherche? Le fait qu'il y a des filières d'hélium qui sont peut-être plus difficiles maintenant à avoir, auxquelles il est difficile d'avoir accès?
0: C'est possible. Je suis pas à 100% certain de toutes les filières d'hélium d'où elles viennent. Par contre, le vrai problème à plus long terme, c'est que l'hélium se fait de plus en plus rare. Il est utilisé dans des grandes infrastructures, donc pas seulement pour gonfler les ballons. mais par exemple, au CERN, ils ont des milliers et des milliers de litres d'hélium. Et c'est une substance qui, à long terme, il faudrait trouver un moyen de remplacer avec d'autres technologies, par exemple, qui n'en dépendraient pas.
1: Parce qu'une fois qu'il est utilisé et qu'il est relâché, voilà, dans l'atmosphère, c'est fini, là.
0: C'est fini.
1: On peut plus aller le chercher.
0: L'hélium s'en va dans l'espace, il est très léger. Donc, il y en a beaucoup dans l'univers, il est très diffus, sauf dans les étoiles où là, il se crée, par exemple, dans le Soleil, l'hydrogène fait une fusion et donne de l'hélium, mais c'est pas accessible à nous.
1: C'est ça, on pourrait pas aller, par exemple, sur un astéroïde quelque part, aller chercher de l'hélium, là, comme on en parle pour certains métaux, là, ce qui est pas réalisé non plus, là, d'ailleurs, mais je veux dire, quand il n'y en aura plus sur Terre, c'est fini, là.
0: Voilà, c'est ça. Donc, quand les réserves vont être trop rares, ça va devenir trop cher, puis on va devoir s'en passer.
1: D'où l'importance, et on va terminer là-dessus, Frédéric Sirois, de travailler avec des matériaux qui pourraient éventuellement être capables de reproduire les mêmes effets, mais à des températures beaucoup plus élevé, mais quand on parle d'élevé, là, on parle peut-être pas de moins 268 ou de moins 272, on parle de juste moins 135 à peu près?
0: On parle d'à peu près moins 200 à moins 250 quand même.
1: OK, c'est même pas moins 135.
0: Non,
1: on va parler des cuprates. Voilà. Pourquoi c'est une voie d'avenir?
0: Donc, les cuprates, c'est une famille de matériaux supraconducteurs qu'on dit à haute température critique parce qu'ils sont supraconducteurs à des températures de l'azote liquide, donc environ moins 196 degrés Celsius et moins. Ces matériaux-là pourraient remplacer les composés métalliques aujourd'hui utilisés, qui sont plutôt supraconducteurs à des températures de entre 10 et 20 degrés Kelvin, donc qui requièrent l'hélium liquide.
1: Quand est-ce qu'on va arriver là?
0: On a déjà ces matériaux aujourd'hui. La recherche maintenant est surtout concentrée sur une meilleure utilisation de ces matériaux pour pouvoir faire des électroaimants plus forts, plus puissants et moins coûteux énergétiquement, parce que, somme toute, ça coûte cher refroidir l'hélium à 4 Kelvin en termes d'énergie.
1: Oui, effectivement. Puis en terminant, on va rappeler, parce qu'on a l'air de tout bien connaître ça, puis d'ailleurs, vous êtes un puits de connaissances dans le domaine, Frédéric Sirois, mais par exemple, certaines propriétés des cuprates, on les comprend plus ou moins bien. Et si jamais quelqu'un pourrait arriver à bien les expliquer, ça serait peut-être un prix Nobel?
0: Clairement, la théorie derrière, la théorie vraiment quantique, là, derrière la supraconductivité à haute température critique n'est pas encore parfaitement expliquée par les théoriciens. Et on attend ce jour, beaucoup de chercheurs aujourd'hui tentent de percer cette brèche théorique-là.
1: C'est tellement intéressant. J'espère que vous allez revenir rapidement. Ça fait longtemps que vous êtes passé à l'émission, Frédéric Sirois. Je rappelle qu'en 2022, vous étiez venu passer de nous parler des trains maglev, les trains en lévitation magnétique, puis la foudre également dans les avions. On en avait discuté ici à l'émission. Mais j'espère qu'on aura d'autres questions pour vous réinviter. C'est toujours absolument passionnant, surtout que c'est rare qu'on parle de ça ici à l'émission. Merci à notre auditeur Sylvain Provost pour son excellente question et je vous remercie Frédéric Sirois d'être venu en studio. Je rappelle que vous êtes ingénieur électrique, professeur titulaire au département de génie électrique à Polytechnique Montréal. À très bientôt, j'espère.
0: Merci beaucoup, bonsoir.
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1: Tout à l'heure, on parle d'entraînement des IA avec nos données, ce qui est possible de s'y soustraire, de dire non, là, mes données, là, on oublie ça, Facebook. Et on va parler avec Jean Gauvin, le grand mystère de la laine de mort de nos chats et de leurs poils qui sentent les petits pains sortis du four. Philippe Thibault des Bergeronnes nous envoie ceci. J'ai entendu parler des exécutions par injection létale qui ont échoué récemment. Évidemment, quelle histoire horrible. Je me demandais, et c'est généralement horrible, les mises à mort, on va le dire. C'est pas généralement, c'est horrible. Je me demandais quelle est la différence entre le protocole d'aide à mourir, qui fonctionne quand même bien, disons-le, et les exécutions par injection qui semblent pas vraiment très, très au point. On va vous trouver quelqu'un pour répondre à ça, Philippe Thibault. Question de François Carrier, Tivierge de Saint-Jean-sur-Richelieu. Je suis enseignant au secondaire en géographie. Nous faisons des débats sur les énergies avec nos élèves. Je dois avouer ma fascination pour les caractéristiques très intéressantes de la géothermie communautaire à large échelle. Prix par rapport à l'énergie, durée de vie, entretien faible, renouvelable, pollution très faible, pas de transport. Le seul vrai problème de cette énergie est que c'est l'individu au lieu de l'État qui paye la facture. Ça permet de réduire les coûts de chauffage pour 50 ans, c'est rentable en 12 ans. Mais là, il dit on vend nos maisons en moyenne aux 7 ans. Fait que là, on rentre pas dans notre prix avant de vendre notre maison. Est-ce qu'on pourrait subventionner la géothermie, nous demande-t-il, pour, par exemple, brancher des quartiers au complet? Puis là, évidemment, là, les coûts de chauffage seraient énormément réduits. On a Mary Jane Baldwin. J'aurais une question concernant la ménopause. Je ne suis pas encore rendu à ce stade de ma vie, mais plusieurs de mes proches y sont. Et lorsque je les écoute parler de leur situation actuelle, je ne peux m'empêcher de me demander pourquoi est-ce qu'on ne traite pas la ménopause? De ce que je comprends, la ménopause semble être pas mal 100% inconvénient. Bouffée de chaleur, prise de poids, troubles du sommeil, troubles sexuels, changement d'humeur, brouillard mental. En plus de toutes ces horreurs, il y a aussi des risques ayant des conséquences graves pour la santé, comme l'ostéoporose, la diminution accélérée de la masse musculaire et même des troubles cardiaques. Et là, elle nous envoie cette question quand même assez juste. Pourquoi on peut pas l'empêcher médicalement, la ménopause? Évidemment, il y a des traitements, nous dit-elle, hormonaux, mais est-ce qu'on pourrait pas les améliorer encore plus? Alors, Mary Jane Baldwin, on va répondre à votre question. On a une question de Catherine Valade de Saint-Laurent, qui fait de la gymnastique. Puis elle dit, quand je fais de la gymnastique, elle dit, je suis capable de faire la roue à gauche, ça va super bien, tu sais, je fais ma main gauche, pied gauche, tout ça. Mais elle dit, à droite, il n'y a plus rien qui fonctionne. Alors, comment ça se fait que je suis capable à gauche, je suis pas capable à droite? Donc, est-ce qu'on peut être, entre guillemets, ambidextre lorsqu'on est gymnaste? On va terminer avec Isabelle Bergeron. Il y a quelques temps, me baladant sur le web, je suis tombé sur des informations au sujet de la girafe. Écoutez bien ça. Je n'avais jamais percuté quels sont des ruminants. En tant que fromagère, cette information m'a grandement intéressée puisque les ruminants régurgitent le rumen dans leur bouche et les mastiquent à nouveau. En poursuivant mes recherches, j'ai donc appris qu'elles possèdent des muscles ultra puissants pour faire remonter le tout. En partageant cette information avec un ami, sa première réaction a été de me dire qu'elle devait vomir en jet extrêmement puissant. Je vous l'avais dit, c'est de la question, c'est moteur. Hein? On a beaucoup ri, mais depuis, cette question m'obsède. Ma question est la suivante. Est-ce qu'une girafe qui pogne la gastro vomit? Frédéric Sirois est très, très étonné. Nous aussi, Frédéric. Alors,
3: c'est la hauteur du jet aussi.
1: Mais là aussi, hein, même une girafe malade, là, c'est quoi que ça fait? Non, mais...
3: Puis là, on parle d'arroser un quartier au complet.
1: Ouais, mais là, imagine. Ou l'acacia, hein, qui est son mets de prédilection, les gens. Elle dit, j'adore votre émission, j'habite au lac Saint-Jean. Chaque fois que je vais voir mes parents ou mes amis dans le sud, je télécharge plusieurs émissions que j'écoute pendant tout le trajet. À mon arrivée, je partage souvent plusieurs choses que j'ai apprises en vous écoutant. Puis c'est le fun de savoir qu'on n'est pas tout seul de weird à se poser des questions bizarres. Longue vie aux motoristes. Merci beaucoup, Isabelle Bergeron. Vous nous envoyez votre question par la bulle de conversation sur l'application audio ou par le truchement de notre courriel moteurderecherche@radio-canada.ca.
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1: Question de notre auditeur Robin Servant de Rimouski. Je suis un musicien professionnel et l'utilisation des réseaux sociaux est une partie intégrante de mon métier. Or, Meta utilise mes données et les vôtres pour entraîner ses modèles d'IA. Je suis contre la plupart des utilisations de l'IA tant qu'on n'aura pas solidement encadré et balisé son utilisation, notamment parce que les IA et les centres de données qui les nourrissent sont des désastres énergétiques et écologiques. Par conséquent, je souhaite que mes données ne servent pas à alimenter la bête protéiforme de l'IA non encadrée. Ma musique, bien sûr, mais le reste de mes données aussi. Depuis qu'on a abandonné pratiquement toutes les plateformes physiques pour parler de culture, surtout celle qui n'est pas mainstream, les réseaux dits sociaux sont un mal nécessaire à ma vie. Peut-on se soustraire à cette récolte de données? On en discute avec Fanny Tan, qui est journaliste au Décrypteur et ici amateur de recherche. Rebonsoir, Fanny.
4: Rebonsoir.
1: C'est une très bonne question.
4: C'est une très bonne question.
1: On n'a pas le choix ou presque d'être sur les réseaux sociaux, mais en même temps, on se fait pillés carrément quand on est là?
4: Ben oui, c'est extrêmement difficile, en fait, d'utiliser les réseaux sociaux sans nourrir les IA. J'ai écumé les politiques de confidentialité de 3 plateformes, Reddit, Meta et LinkedIn, Meta qui a plusieurs plateformes, dont Facebook et Instagram, pour

0: en savoir plus. Et quand les politiques canadiennes n'étaient pas disponibles, j'ai regardé du côté des États-Unis parce que l'Europe a le RGPD est beaucoup plus strict.
1: C'est un règlement sur les données, oui.
0: Exactement, mm-hmm. sur l'utilisation des données par les grandes entreprises technologiques. Et donc, ce que j'ai vu, c'est que sans grande surprise, il y a énormément de données qui sont sur les plateformes qui sont utilisées pour nourrir les IA. Meta, entre autres, indique une tonne d'informations utilisées pour améliorer ses produits, entre guillemets, et parmi ces produits, on retrouve Meta AI, donc l'IA de Meta. Les données qui sont utilisées pour l'entraînement, d'ailleurs, de l'IA de Meta sont utilisées, sont nourries, se nourrissent de données qui sont sur les plateformes de Meta, mais aussi en dehors des plateformes de Meta, donc sur Internet. Donc, en général.
1: Techniquement, tu peux être sur aucune plateforme de Meta et voir tes données récoltées. Par exemple, si quelqu'un prend une photo de toi ou si oui. quelqu'un intègre une de tes productions sur Meta, c'est fini, là.
0: Absolument. Mm-hmm. Ben, dans le balado Hors des ondes avec Patrice Roy qui parlait à Yoshua Bengio, je pense que c'était le week-end passé oui. ou la semaine passée, Yoshua Bengio disait, de Mila, disait, tu sais, les IA ont tout lu, là. Fait que ça vient vraiment chercher toute l'information qui est sur Internet. Il y a vraiment pas beaucoup d'endroits qui échappent. Pour Reddit, par exemple, tout ce qui est publié sur la plateforme est considéré comme public et donc peut être utilisé pour entraîner des IA. C'est un peu différent du côté de LinkedIn. Je vais y revenir tantôt. Mais en termes de type de données qui sont utilisées, déjà, on sait que ça ratisse très, très, très large. Toute interaction avec les produits d'IA, donc toutes les interactions qu'on a avec ChatGPT, Cloud, si on les utilise, toutes les photos qu'on va téléverser, toutes les invites, les prompts mm-hmm. qu'on ouais. utilise sont utilisés pour nourrir la grosse machine de l'IA. Tout ce qui est contenu produit par les utilisateurs, donc les publications, commentaires, photos, vidéos sur les réseaux sociaux qui sont publics, sont aussi utilisés pour nourrir les IA, pour les entraîner. Mais ça va encore plus loin parce que nos relations aussi sur les plateformes vont être utilisées, par exemple, par Meta pour nourrir les IA. Tout ce qui est information à propos des amis, des followers, les groupes dans lesquels on fait partie, les comptes qu'on suit sur les réseaux sociaux, ça peut être utilisé pour nourrir les IA, pour les entraîner. Meta dit que l'heure, la fréquence et la durée des activités est
1: ben oui.
0: utilisé comme information pour nous.
1: Les métadonnées sont aussi
0: oui.
1: évidemment ingérées par ces IA-là. Mais, dans le fond, je vous écoute, là, c'est plus simple de faire la liste des choses qui ne sont pas gobées par
0: Absolument,
1: les IA.
0: Oui.
1: Qu'est-ce qui reste? Il n'y a plus resté grand-chose.
0: Il ne reste plus grand-chose, mais il y a deux choses quand même que j'ai identifiées qui sont a priori pas utilisées pour entraîner les IA. Le premier, c'est les conversations chiffrées. Donc, les conversations que, en principe, l'entreprise ne peut pas regarder, ne peut pas voir elle-même, chiffrées de bout en bout. Exactement.
1: Voilà.
0: Et aussi tout ce qui est publication privée. Donc, si vous êtes sur Facebook, vous publiez des photos de vos enfants et que vous cliquez dans les paramètres pour faire en sorte que ces photos-là ne soient pas publiques, qu'elles soient vues seulement par un certain nombre d'amis, ben là, a priori, ça devrait pas être utilisé par les IA pour entraîner leurs IA.
1: Ce qui est difficile aussi, c'est les petits caractères pour aller cliquer sur ces boutons-là parce que ça mm-hmm. s'est perdu dans des menus. Puis c'est là où ça devient difficile, le fameux opt-out là,
0: ouais.
1: dont on dit qu'on devrait justement connaître l'existence. Mais des fois, c'est vraiment pas à portée de tout le monde. Là.
0: Absolument. C'est pas à portée de tout le monde. Il y a certaines plateformes qui permettent de s'opposer facilement à l'utilisation de ces données pour entraîner l'IA. Et ça, c'est LinkedIn. LinkedIn, quand vous allez dans Profil, Préférences et confidentialité, Confidentialité des données et ensuite Données pour l'amélioration de l'IA générative, vous pouvez désactiver l'utilisation de vos données pour entraîner l'IA. Ça, c'est la méthode la plus simple que j'ai trouvée parmi les trois plateformes que j'ai regardées. Pour ce qui est de Reddit, il ne semble pas d'avoir d'option disponible, ce qui est un peu normal parce qu'encore une fois, Reddit, il n'y a pas énormément d'informations personnelles qui est liée à mm-hmm. ça. C'est des comptes qui sont généralement anonymes.
1: Ouais, puis
0: ça
1: avec...
0: dépend d'informations que vous mettez dans mm-hmm. vos publications. Là,
1: ouais.
0: Mais pour ce qui est de Meta, ça m'a cassé la tête. Là. Pour Meta, il faut remplir un formulaire qui est vraiment difficile à trouver. Là. Ça prend au moins une dizaine de clics. Là. Et on a le fardeau nous-mêmes de montrer que des informations personnelles qu'on a partagées sur les plateformes de Meta ont ressorti sur des agents de conversation. Il faut prendre une capture d'écran. Et Meta dit, c'est pas promis qu'on va vous répondre ou qu'on va faire quoi que ce soit à propos de ça.
1: C'est pas promis qu'on va vous répondre.
0: Non. Carrément. Ça dépend aussi de la législation, de dans quel pays vous êtes, de la nature de votre demande. Donc, c'est vraiment extrêmement difficile. Je ne l'ai pas faite. Peut-être que c'est plus facile que je pense, mais ce n'est pas comme LinkedIn où tu peux juste, en bon français, toggle off. Là,
1: oui, c'est ça. Donc, on désactive le bouton. Bref, si on répond à notre auditeur, Robin Servant, c'est très difficile de se soustraire à cette méga récolte de données qui a cours à chaque seconde.
0: Ben, c'est comme quand on a commencé à se rendre compte ou à comprendre collectivement que les réseaux sociaux utilisaient nos données, nous surveillaient tout le temps, peu importe ce qu'on faisait, à la fois sur les plateformes, mais en dehors des plateformes. Je pense que c'est comme un deuxième phénomène comme ça, mais pour l'IA, pour nourrir les IA.
1: Mais imaginez maintenant avec les lunettes de Meta qui peuvent filmer des gens à leur insu dans des situations qui sont pas toujours, disons,
0: Il y a même des travailleurs qui ont lancé l'alerte, qui ont dit on a vu des choses, parce qu'il y a des humains aussi qui travaillent derrière
1: qui voient ces images-là.
0: Qui ont dit on a vu des choses qu'on n'était clairement pas supposé voir. Donc, il y a vraiment un énorme problème, évidemment, de vie privée. Et puis, évidemment, les conseils que je donne, comme je ne pense pas que je l'ai donné tantôt, mais de changer les paramètres pour rendre nos publications privées, ça, c'est quelque chose qui peut nous aider un peu. Là, évidemment, c'est pas
1: mettre vos conversations
0: en mode chiffré quand c'est possible.
1: Ouais.
0: Je comprends que ça va à l'encontre du marketing. Et donc, pour un musicien qui veut se faire connaître, de rendre ces publications-là privées, c'est pas l'idéal. Mais je pense quand même que ça vaut la peine d'investir dans le réel. Je pense que c'est une stratégie qui est quand même gagnante. Je pense qu'il y a une raison pourquoi les gens continuent d'aller voir des shows, continuent d'aller voir des concerts en direct. C'est parce que, à mon avis, il n'y a rien qui remplace l'expérience humaine. Et d'ailleurs, j'ai vu qu'il y avait de plus en plus d'articles sur le human-to-human marketing.
1: Ben oui.
0: Ça prouve dans quelle période on est, mais c'est quelque chose quand même qui fonctionne encore aujourd'hui. Moi, j'y crois personnellement. Et je pense qu'il y a beaucoup de gens qui justement, ont encore plus besoin du contact humain dans la période dans laquelle
1: Absolument. Est-ce que je dois comprendre que vous n'avez pas installé l'agent Muse sur votre téléphone?
0: Non, mais il faut que je l'essaie.
1: Oh mon Dieu, faites attention. Pas sur votre téléphone.
0: Non, c'est ça. Ça me fait un peu trop peur. Je pense que je vais utiliser un autre téléphone.
1: Cauchemar de cybersécurité. J'ai lu beaucoup d'articles là-dessus.
0: Celui qui était sur Marketplace, puis le gars est venu chez lui.
1: Oh mon Dieu. Mais sincèrement, si on vous demande d'installer Muse, là, faites-le pas, là, OK?
0: Ouais, faites bien attention, que c'est pas encore assez réglementé, là, ce milieu-là.
1: Quelle horreur.
0: Ouais, beaucoup trop d'accidents, là.
1: Il paraît qu'ils engagent même des vrais centres d'appel pour faire des...
0: Oui,
1: pour faire des... Imagine, là, tu penses que c'est un agent d'IA qui prend tes réservations, mais c'est du monde qui appelle. En tout cas, bref, ça, c'est une autre affaire.
0: Quelle industrie.
1: Oh mon Dieu, c'est ça. Le manque de réglementation, ben, dans toute sa splendeur. Voilà, merci beaucoup d'avoir répondu à cette question de Robin Servant. Fanny Tan, je rappelle que vous êtes journaliste au Décrypteur. Merci.
0: Merci.
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1: Deux questions toutes simples. Manon Coulombe et Sarah Périgny. Mon chat sent vraiment mauvais de la bouche et son pelage sent la rose. Qu'est-ce qui se passe? On n'a jamais... Il y a Benoît également, Bérubé, qui veut savoir pourquoi les animaux n'ont-ils pas besoin de se faire brosser leurs dents. On en discute avec notre spécialiste en résidence. C'est notre ami Jean Gauvin qu'on joint dans notre studio de Québec. Bonsoir, Jean.
3: Bonsoir. Rebonsoir, Mathieu.
1: Jean, rebonsoir, oui. C'est la première fois en je ne sais pas combien d'années de carrière qu'on vous pose cette question-là, Jean.
3: Oui, 40 ans de pratique et je sais pas, une quarantaine d'années aussi dans les médias. Puis non, j'ai jamais... des gens vont me poser des questions sur la mauvaise haleine de leur animal, de leur chat, de leur chien, tout ça. Mais pas le paradoxe qu'il y a entre avoir un poil super brillant qui sent bon et une haleine qui est fétide. Non, vraiment, c'est la première fois.
1: On va lever ce mystère-là. Alors, ouais. Jean, comment ça se fait?
3: OK. En fait, l'explication simple, je vais l'élaborer parce que je veux pas que la chronique dure deux minutes, mais l'explication, c'est que ce sont carrément deux systèmes qui sont séparés dans le corps du chat. Donc, le poil, lui, est méticuleusement entretenu par le léchage. On le sait, hein, tous ceux qui ont eu des chats le savent. Le chat, c'est probablement un des animaux les plus propres au monde. Puis, t'as la bouche, qui, elle, est vraiment laissée à elle-même. Là, t'as pas de mécanisme naturel qui la nettoie vraiment. Donc, pour répondre à une des questions, c'est la vraie cause de la mauvaise haleine, c'est la maladie parodontale, pas la langue. Le parodonte, là, rapido, Mathieu, c'est toutes les structures de la bouche qui vont tenir les dents, par exemple, les gencives, les ligaments, l'os et tout ça. Et puis, c'est vraiment la maladie, donc, de la bouche qui va causer la mauvaise haleine et non pas la langue. Puis comment ça commence, ces maladies parodontales? Bien, c'est des fameuses bactéries qui vont s'attacher après une dent, après chaque repas, après des dents. Puis là, bien, les bactéries sécrètent un biofilm qui est assez génial pour bien s'ancrer puis se protéger. Et ce biofilm-là, c'est ce qu'on appelle la plaque, là, OK? Mm-hmm. Puis quand c'est pas enlevé, bien, ce qui se passe, c'est qu'il va avoir, ça va commencer à durcir. Donc, en moins de 48 heures, théoriquement, ça va commencer à durcir. Puis là, ben, les bactéries vont s'infiltrer sous les gencives. Ça va causer de la gingivite. Puis après ça, quand ça va s'aggraver, ça va même atteindre les os puis là, de tout le parodonte. Et c'est ce qu'on appelle la maladie parodontale. Et c'est cette inflammation bactérienne chronique-là qui produit l'odeur.
1: Est-ce que tous les chats en sont atteints?
3: Écoutez, les statistiques sont folles. C'est-à-dire que selon l'American Veterinary Dental Society, là, ils estiment eux autres que 70 % des chats, 80 % des chiens vont souffrir d'une forme de maladie parodontale avant même d'atteindre l'âge de 2 à 3 ans. Fait que moi, quand j'étais en pratique, je vous dirais que 90 % des chiens et des chats que je voyais souffraient de maladie parodontale. Vraiment,
1: c'était énorme.
3: Puis c'est énorme. Puis là, c'est pas juste une question de mauvaise haleine, là. À chaque fois, j'en ai déjà parlé à ce micro, mais c'est important de le rappeler, c'est qu'à chaque fois qu'ils vont prendre une bouchée de nourriture, tu vas avoir des bactéries qui vont rentrer, qui vont prendre la circulation et qui peuvent aller se loger, par exemple, au niveau des reins, du cœur.
1: OK, donc ça peut affecter d'autres endroits que la bouche.
3: Oui, puis c'est prouvé, là. C'est pas une question de l'esprit, c'est vraiment prouvé. Ils ont trouvé, et particulièrement chez des animaux qui seraient déprimés, je m'excuse. Ça serait le fun d'être immunocomprimé, ça n'en prendrait pas beaucoup. Mais disons qu'un chat plus âgé, ouais, fragile, maladie chronique, ainsi de suite, bien là, à ce moment-là, ces bactéries-là qui sont au niveau du cœur, au niveau du foie, pourraient avoir des conséquences beaucoup plus graves. Puis en plus, ce qui est plate, c'est que dans la plupart des cas, quand je disais à mes clients, votre chat souffre de gingivite, maladie parodontale, Ben, jamais de la vie. Il y a pas de douleur. Ça fait pas mal. Il mange quand même. Puis, rappelez-vous, dans ma dernière chronique, je parlais justement du fait que les chats cachent très bien leur douleur. Mmh. Donc, c'est une bouche douloureuse. Ça va souvent passer inaperçu.
1: Mais comment se fait-il que la salive rend ce poil si propre? Parce que là, vous l'avez dit, c'est la maladie parodontale qui sent pas bon.
3: Ouais, la langue, elle sent bon.
1: La langue sent bon. Donc, est-ce que la salive est désinfectante? On entend ça souvent. C'est le cas ou pas?
3: Oui, en ligne, on voit, là, ça a presque des qualités magiques, là. la réalité, c'est que la salive des chats contient quelques enzymes qui ont des propriétés antibactériennes, mais c'est très, très légère. Pensez-y. Si leur salive était vraiment antibactérienne, ben, ils n'en feraient pas de parodontite. Tu sais, fait qu'il n'y aurait pas de problème. Mais il y a certains lysozymes qui sont dans la salive des chats. Mais c'est une structure, c'est des enzymes qu'on va retrouver dans la salive humaine puis celle du chien. Donc, il n'y a rien de chimiquement unique.
1: Il n'y a rien de particulier.
3: Non. Puis, il n'y a aucune étude sérieuse qui a démontré que c'était la salive qui faisait que le chat avait un beau poil, finalement.
1: Mm-hmm. Il paraît que vraiment ce qui fait la grosse différence chez le chat, puis on s'en rend compte quand les chats nous lèchent, là, il paraît que c'est la structure de la langue qui fait qu'ils sont si propres que ça.
3: Absolument. C'est mécanique, c'est pas chimique. C'est vraiment la technique du léchage. Un chat adulte va passer entre 25 et 50 % de ses heures d'éveil là, à se toiletter. Puis il y a une découverte qui a été assez fantastique, qui ont trouvé en 2018 par une chercheuse du Georgia Institute of Technology. Là. Elle s'appelle Alexis Noël. Puis elle a fait des tomographies sur 6 espèces de félins de chats domestiques, du chat domestique au lion. Puis on savait déjà là, qu'il y avait des papilles qui étaient sur la langue, que ça aidait sûrement le toilettage. Mais ce qu'ils ont découvert, c'est que contrairement à ce qu'on pensait, et ça on creuse, il y a comme un petit tunnel à l'intérieur de la papille et ils sont en forme de cuillère. Fait que ce qui se passe, c'est que chaque papille va capter un peu de salive par capillarité, comme une paille miniature, si on veut, là. Puis à chaque léchage, au contact du poil, ben elle perd la moitié de la salive qui est présente sur la lampe, puis est déposée. Puis en plus, les papilles sont assez longues, ça permet au chat d'aller profondément. On les

0: voit même au niveau des orteils, tout ça. Ils vont aller vraiment assez profondément jusqu'à la racine. Fait que ça, c'est pour cette raison-là que le poil est si beau puis est si propre. C'est sûr que ça sert aussi, le léchage, à étaler le sébum là, qu'ils ont sur la peau, puis ça va rendre le poil encore plus brillant, puis ça les refroidit un peu par évaporation, là, mais disons que c'est
1: okay. Bon, en terminant, notre auditeur Benoît Bérubé se demande pourquoi les animaux n'ont pas besoin de se faire brosser les dents. Mais là, vous dites les chats, là, paraît qu'il faudrait leur brosser les dents tous les jours.
0: Tous les jours. Les chats, furets, chiens. Il faudrait que ça soit tous les jours, minimalement. Idéalement, mettons moins, pas idéalement, mais moins de 48 heures, parce qu'après 48 heures, la plaque va devenir du tartre. Puis là, tu peux plus l'enlever. Mais ça, c'est vrai pour nos carnivores, mais même les espèces sauvages. J'avais déjà fait une chronique, je sais pas si vous en souvenez, j'avais parlé d'une étude qui avait été faite sur des crânes de félins carnivores sauvages et de canidés sauvages. Et on s'apercevait qu'il y avait des chiens, et des loups, des coyotes, tout ça, qui avaient des fractures au niveau des dents. Pourquoi? Parce qu'ils mangent des proies. Puis ces proies-là, ils ont des os, puis ça aide les dents.
1: Ils se cassent les dents, ouais.
0: Mais ils se cassent les dents souvent. Fait que c'est sûr que ça aide. Puis l'autre chose, c'est que ces animaux sauvages-là, ben ils vivent pas 15 ans comme nos chiens, nos chats domestiques. Ils vont vivre 7, 8, 9 ans, tu sais, maximum. Donc oui, c'est important. Tous les animaux devraient se faire brosser les dents. Bon. Enfin, pas les animaux. Disons nos carnivores à nous.
1: Idéalement.
0: Les chats furets.
1: Ouais, idéalement, ouais, mais moi, ça, c'est pas
0: possible. Mais il y a des diètes aussi. Il y a des diètes, Mathieu. Je ferai une autre chronique.
1: Oui, OK, parfait. On veut des questions là-dessus. Jean Gauvin, merci beaucoup d'avoir répondu à ces trois questions.
0: Grand plaisir.
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1: Langis, il paraît qu'il y a un très beau congrès qui se profile du côté de votre science.
3: Oui, mon collègue John Emargut à l'École d'optométrie organise le 23 octobre prochain un symposium international Innova qui est dédié à créer des espaces uniques et pour les gens qui sont malvoyants, les handicapés visuels, pour les aider à mieux s'orienter, à mieux...
1: Donc des applications tirées de l'optométrie.
3: Exactement. Lui, c'est son domaine de recherche. De trouver des façons pour les malvoyants de mieux circuler dans nos environnements urbains et dans les appartements, tout ça. Donc, tout le monde qui est intéressé à cet aspect-là des choses et qui vit avec des handicapés visuels, ben sont bienvenus. Il faut s'inscrire, par contre.
1: Parfait. Merci beaucoup, Langis. Fanny, le balado What Went Wrong, ça s'intéresse au cinéma.
4: Oui, ça explore les coulisses de la production de films en se posant la question qu'est-ce qui s'est mal passé pendant la production du film. Par exemple, les menaces de Kim Jong-un qui ont marqué la production du film The Interview. Donc, très, très intéressant à savoir qu'est-ce qui s'est passé en coulisses.
1: Voilà, on met ça en ligne sur la page de Moteur. On est là demain 19h. Bye-bye.
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0: Bon lundi soir à tous. Ça y est presque. Dans deux heures, les quelques 15 000 bureaux de vote vont fermer. Les électeurs du Québec auront fait leur choix entre cinq grandes visions politiques pour l'avenir de la province. Déjà à 17 heures, 45 % des électeurs avaient voté. Et bientôt, les chefs des partis, après avoir parcouru le Québec, multiplié les points de presse, n'auront plus qu'à attendre le verdict avant de retrouver leurs partisans. D'ailleurs, on va commencer l'émission ce soir en se rendant dans les cinq lieux de rassemblement, en commençant par celui de la CAQ, où je joins Karine Matheux. Elle est à Trois-Rivières. Bonsoir, Karine.
1: Bonsoir, Madeleine.
0: Donc, Trois-Rivières, c'est la circonscription dans laquelle se présente la chef Christine Fréchette. Comment ça se déroule en ce moment?
1: Bon, écoutez, c'est très tranquille en ce moment. La salle est vide. Il y a le slogan « Avançons » qu'on peut lire, qui est projeté là, sur le fond de la scène en blanc et bleu. Mais on s'entend tout de même à ce qu'il y a plusieurs personnes qui se présentent. Là. Des anciens ministres aussi de la région qui vont se joindre aux militants, comme Jean Boulet, par exemple. C'est d'ailleurs le député sortant de Trois-Rivières, Jean Boulet, qui avait obtenu en 2022 une victoire écrasante, là, plus de 13 000 votes. C'était même plus de 50 % des voix. Alors, Christine Fréchette, elle est native de Trois-Rivières. Elle prend le risque de se présenter ici. Elle qui a été élue dans Sanguinet, sur la rive sud de Montréal. Mais là, en ce moment, c'est le Parti québécois qui détient une avance.
0: Et elle a voté ce matin, Christine Fréchette. Est-ce qu'elle avait un message à lancer aux électeurs?
1: Ben oui, jusqu'à la fin, elle a mis de l'avant la peur d'une campagne référendaire, que ça allait créer de l'instabilité. Et elle veut se présenter comme étant celle de la stabilité économique. Encore une fois, elle a parlé de troisième voie et elle a dit aussi qu'elle était fière de sa campagne.
0: Karine Matheux, bonne soirée électorale.
1: Merci beaucoup.
0: Et je retrouve Andréanne Williams, qui est à Orford. C'est la circonscription où le chef du Parti libéral, Charles Milliard, tente de se faire élire. Andréanne, bonsoir.
2: Bonsoir.
0: Donc, vous êtes à Orford. Dites-nous, où êtes-vous? Est-ce qu'il y a de l'ambiance?
2: Oui, on est dans un restaurant à Magog, en fait. Mmh. Et ici aussi, c'est très calme. Là, il y a surtout des journalistes qui se préparent à couvrir la soirée. Il y a une scène qui a été installée avec le slogan « Rassembler, réparer, bâtir » qui est projeté sur un écran. Charles Milliard, qui est de la région, il faut le dire, est attendu plus tard en soirée. On attend également des candidats là, de tous les candidats de l'Estrie, c'est ce qu'on m'a confirmé, ainsi que des candidats d'autres régions. Charles Milliard, qui, on le rappelle, va tenter de se faire élire dans la circonscription de Orford, mm-hmm. qui était détenu par le député indépendant Gilles Bélanger, anciennement député de la CAQ.
0: Et Charles Milliard, lui aussi, est allé voter. Qu'est-ce qu'il a dit devant les caméras?
2: Oui, eh bien, il a dit qu'il y a un vent de changement qui souffle sur la province et qu'il attend deux jugements ce soir, celui des gens de Orford et celui des Québécois partout en province.
0: Andréanne Williams, merci beaucoup.
2: Merci, au revoir.
0: Et maintenant, pour ce qui est de Québec solidaire, le rassemblement va se tenir à Montréal, où je joins ma collègue Emma Guerrero-Dufour. Bonsoir, Emma.
3: On a des problèmes avec Emma.
0: Alors, on a des problèmes avec Emma, des problèmes de communication, en fait. Je vais aller retrouver Benoît Chapdelaine au rassemblement du Parti québécois, lui aussi à Montréal. Oui. Bonsoir, Benoît.
4: Bonsoir, Madeleine.
0: Vous êtes à l'Espace Saint-Denis.
4: Bonsoir, Madeleine.
0: Oui, je vous entends, oui. Benoît. Je vous entends. Vous êtes à l'Espace Saint-Denis, c'est dans le quartier latin à Montréal. Parlez-nous de l'ambiance.
4: Oui, bien, il y a une certaine fébrilité. On sait que c'est une soirée historique.
0: C'est bon, on a retrouvé Emma.
4: Essentiellement, pour l'instant, par les gens des médias, très nombreux ici. Il y a très peu de gens pour l'instant, très peu de militants ou membres du Parti québécois. Et ce qui est amusant, c'est que dans la grande salle ici, oui, il y a un mur de drapeaux, environ 15 drapeaux sur la scène, avec personne pour l'instant sur la scène, mais il y a aussi une énorme boule miroir. Pourquoi une boule miroir? C'est que, normalement, la salle ici est réservée pour un spectacle hommage au groupe ABBA, un groupe disco des années 70.
0: Alors, il y aura peut-être de l'ambiance ce soir, davantage d'ambiance, on peut l'imaginer. Le Paul Saint-Pierre Plamondon, le chef du Parti québécois, a voté ce matin dans sa circonscription de Camille-Lorrain. C'est dans l'est de Montréal. Parlez-nous de son message, Benoît.
4: Oui, eh bien, il s'est dit fébrile et serein. Et j'entends un écho, je m'entends en écho, mais bon, essentiellement, je vous dis que il dit que les gens sont prêts pour le changement s'ils le souhaitent, et on verra bien au cours de la soirée si effectivement il y a un changement, et c'est à suivre, on vous reviendra.
0: Bon, ben Benoît, nous, on vous entendrait très bien. Bonne soirée électorale. Et je retrouve Emma Guerrero-Dufour qui va suivre ce grand rassemblement de Québec solidaire à Montréal. Emma, bonsoir.
5: Bonsoir, Madeleine.
0: Donc, est-ce qu'il y a déjà de l'ambiance? Est-ce que c'est ça que j'entends?
5: Tranquillement, un peu d'ambiance, certains militants qui sont arrivés, mais on est surtout dans les préparatifs techniques et de sécurité là, depuis la dernière heure. Ici, il y a un éclairage orangé, il y a un lutrin où on peut lire « Merci pour tout ». Les portraits là, des deux co-porte-parole aussi sont projetés en arrière-plan. Évidemment, le défi pour Québec solidaire, ce sera de préserver le plus de circonscriptions possible. Il y en a actuellement 11 qui sont détenues par le parti. La majorité, ils sont à Montréal, avec deux à Québec et une à Sherbrooke. Certaines circonscriptions sont menacées à Montréal, entre autres dans le sud-ouest, hein, Verdun, Saint-Henri-Sainte-Anne, des circonscriptions traditionnellement plus libérales qui pourraient rebasculer.
0: Et Emma, parlez-nous du message de Ruba Gazal lorsqu'elle est allée voter ce matin.
5: Oui, Ruba Gazal s'est dite sereine, très fière de cette campagne qu'elle et son parti ont menée. Une campagne qui, selon elle, s'est déroulée sous le signe de l'authenticité. Donc, à voir si les électeurs progressistes vont être d'accord avec ce message qu'elle a tenté d'envoyer. Elle a voté donc dans la circonscription de Mercier. Aujourd'hui, elle a passé un petit peu de temps aussi à Verdun, puisque, comme je vous le disais, la circonscription est potentiellement menacée là, donc, par le Parti libéral. Elle est censée arriver ici au Club Soda autour de 21h, mais on s'attend aussi à voir certaines figures importantes du parti, évidemment, comme Amir Kadir ou encore Manon Massé.
0: Bon, bonne soirée électorale, Emma.
5: Merci, au revoir.
0: Et j'ai parlé il y a quelques minutes à Félix Morissette-Beaulieu au rassemblement du Parti conservateur qui, lui, se tient à Lévis. Bonsoir, Félix.
6: Bonsoir.
0: Parlez-nous de l'ambiance à Lévis.
6: Je vous dirais que c'est assez tranquille pour l'instant. On attend une vingtaine de candidats là ici qui sont attendus au centre des congrès de Lévis davantage vers 19h. Dans cette circonscription de Lévis, où d'ailleurs s'annonce une lutte là qui est très serrée dans le fief caquiste et ministre sortant Bernard Drinville. Et ici, le Parti conservateur est en avance, Madeleine, selon les derniers sondages, comme dans toutes les circonscriptions d'ailleurs de Chaudière-Appalaches où on s'attend là à tout rafler.
0: Et quel a été le message lancé par Éric Duhaime, le chef, aujourd'hui?
6: Mais un peu le même qu'il a lancé dans les derniers jours. Vous savez, Éric Duhaime a multiplié là, les sorties pour inviter les gens à aller voter. Il veut que les sondages là, qui placent son parti premier dans près d'une vingtaine de circonscriptions se manifestent aux urnes. Ça s'annonce une soirée électrique ici avec des victoires, mais aussi des luttes très serrées. Éric Duhaime, qui en début de campagne visait 12 députés élus, 20% des votes. Il est en bonne posture. On verra là, comment tout ça se dessine dans la soirée, mais ça s'annonce pour veiller tard.
0: Ouais, 12 députés ou 20 % des votes, ce serait suffisant pour obtenir le statut de parti officiel. Félix Morissette-Beaulieu, merci.
6: À plus tard.
0: Et je retrouve mon collègue Mathieu Bellumeur qui va animer ce soir la soirée électorale à la radio dès 19h pour les auditeurs au Québec et à Ottawa. Bonsoir Mathieu.
7: Bonsoir Madeleine.
0: Ça va être une soirée excitante parce qu'on va voir tout au long de la soirée se dessiner le portrait de l'Assemblée nationale qui va être sensiblement différent de celui d'avant les élections.
7: Je pense, et je m'étire un peu, mais probablement pas mal différent. Ne serait-ce que le gouvernement sortant. Il y a 36 députés qui étaient pour la coalition Avenir Québec qui ne se représentent pas à cette élection-ci. Donc forcément, le portrait va être différent. On a aussi un Parti conservateur du Québec qui pourrait effectivement voir son chef et des députés être élus à l'Assemblée nationale. Ça va aussi, ça, changer la donne, changer la dynamique. Est-ce que ce sera un gouvernement minoritaire ou est-ce que ce sera un gouvernement majoritaire? Ça aussi, vous en savez quelque chose, ça change bien des dynamiques à l'Assemblée nationale, des négociations. Et il y a des histoires qui vont s'écrire dans plusieurs circonscriptions où il y a des luttes à deux, parfois à trois, parfois même à quatre. Alors, bien difficile de prédire cette soirée-là, ce qui la rend excitante. Et on va s'efforcer, heure après heure, minute après minute, de vous raconter ce qui est en train de s'écrire comme histoire ce soir durant la soirée électorale.
0: Mathieu, on aime ça, les coulisses. Expliquez-nous un peu la mécanique, parce qu'à un moment donné, c'est très fort, c'est très un moment solennel. Là, vous allez déclarer, c'est un gouvernement de telle couleur,
7: exact.
0: Un gouvernement minoritaire ou majoritaire. Comment se fait cette décision-là que c'est le moment de l'annoncer?
7: C'est vraiment un travail d'équipe et il y a à Radio-Canada toute une équipe qu'on appelle le bureau de décision. Alors, ce sont ces gens-là qui reçoivent les résultats en temps réel du dépouillement, donc d'Élections Québec. Tout ça est acheminé par ordinateur. Et nous, il y a des responsables de X nombre de circonscriptions qui doivent analyser. Et à un certain moment, on est en mesure de dire, avec des pourcentages de vote, des calculs, si telle ou telle personne va être élue dans telle ou telle circonscription. Mmh. Une fois que cette décision-là est prise, c'est acheminé aux équipes qui sont, donc, qui assurent la couverture de la soirée électorale. Nous, à la radio, mes collègues,

0: seul?
1: Non, non, non.
0: Parlez-nous de la soirée. Qui sera autour de la table avec vous?
1: On va être plusieurs. Déjà en studio pour analyser ces résultats-là, parce que c'est une chose de donner des résultats, mais il faut aussi remettre ça dans son contexte, voir un peu ce que ça veut dire pour le prochain gouvernement. Il y aura Marie-Hélène Tremblay, qui est notre... c'est celle qui coordonne la couverture de la campagne électorale à Radio-Canada. On l'entend
0: depuis
1: souvent.
0: Depuis 39 jours.
1: Oui, depuis 39 jours. Elle a à peu près pas pris une journée de congé, des centaines de points de presse. Écoutez, elle a tout vu, elle a tout entendu. Elle est à l'analyse souvent à Midi Info, avec tous les jours, en fait, avec Alec Castonguet. Il y a également Guillaume Bourgault-Côté, qui est le chef du bureau politique du magazine L'Actualité. Et on aura trois journalistes. Philippe-Antoine Saunier, dans la grande région de Montréal, qui va nous donner les résultats pour cette région. Maintenant, Louise Boisvert pour la grande région de Québec, l'Est du Québec également. Il y aura pas mal d'actions dans ce coin-là. Et Guillaume Renault, qui est un collègue de l'Estrie, qui va nous donner justement les résultats pour l'Estrie, le centre du Québec, et l'Outaouais et l'Abitibi également. Donc, on a trois collègues aux résultats parce qu'il va y avoir beaucoup de choses à dire, probablement pas mal de changements dans les différentes régions du Québec. Donc, on a toute une équipe autour de la table pour bien vous guider à travers cette soirée-là.
0: Et mesdames et messieurs, Mathieu Bellumeur, qui lit les bulletins de nouvelles le matin, sera là demain matin.
1: Et j'y tiens. Il n'y a personne qui me force, Madeleine. Mais oui, c'est sûr que le lendemain matin, d'être là pour présenter effectivement le bilan de la soirée électorale que j'aurai vécu avec les collègues, c'est sûr que je ne veux pas manquer ça.
0: Passion et dévouement. Merci, Mathieu Bellumeur.
1: Bonne soirée électorale. Merci beaucoup.

0: On se rend maintenant aux États-Unis. Il y a une vingtaine d'associations étudiantes qui se sont mobilisées sur le campus de l'Université Cornell dans l'État de New York aujourd'hui pour exprimer leur soutien à la victime présumée d'un viol collectif sur leur campus. L'ex-étudiante accuse 7 membres d'une fraternité de l'avoir agressée sexuellement en octobre 2024. Je retrouve ma collègue Raphaël Drouin qui est sur place. Raphaël, bonsoir.
1: Bonsoir.
0: Raphaël, donc il y a eu des manifestants aujourd'hui. Comment ça s'est passé?
1: En fait, ça se termine tout juste, là, je vous dirais, les gens commencent à se disperser. Ça a commencé à 16h30. C'est difficile de dire il y a combien de personnes qui ont répondu à cet appel, là. Au moins des centaines, peut-être même des milliers de personnes. Donc, des étudiants de Cornell, surtout, des gens aussi de la communauté de Ithaca, là, c'est une petite ville dans l'ouest, je vous dirais, de l'État de New York, en soutien à celle qu'on a appelée Jane Doe, évidemment, dans des documents judiciaires là, pour protéger son identité. C'est une histoire qui a vraiment fait le tour du monde. Donc, elle accuse 7 étudiants, des membres d'une fraternité, de l'avoir droguée, agressée sexuellement pendant des heures lors d'une fête là, en octobre 2024. À un certain moment, il y aurait un des hommes avec qui elle avait des relations sexuelles qui aurait même envoyé un message dans un groupe avec plus d'une cinquantaine de membres pour inviter un peu les autres membres à venir les rejoindre. Là, mais je vous dirais en deux termes là, très, très, très, très vulgaires. Il y a énormément de colère ici, un sentiment d'injustice. On accuse l'université d'avoir manqué de transparence. Il y a eu une enquête du côté de l'université parce que Jane Doe est allée porter plainte. Ça a duré des semaines et finalement, ben, les conséquences, c'est que 2 de ces 7 étudiants ont été expulsés. Les autres ont pu continuer leur scolarité. Il y en a certains qui ont même pu écrire une dissertation pour un peu appuyer ou en tout cas se défendre de leur comportement. J'ai rencontré un étudiant ici qui est francophone, qui est dans ceux qui ont organisé cette manifestation-là. Je vous invite à l'écouter.
2: On veut la justice pour Jane Doe, et donc c'est pour faire en sorte que son histoire, elle soit... Bah maintenant, tout le monde connaît son histoire, mais qu'elle soit racontée, parce qu'en fait, ça ne devrait jamais se reproduire, et on veut les réformes pour faire en sorte que ça ne se reproduise pas.
3: People don't feel safe. People don't feel respected, and we're all outraged that needs to change.
4: I think it's amazing that we have such a unified response to what's going on.
0: Donc, le premier intervenant, il s'agit de Roman Brice, Raphaël, et sinon, on entendait des manifestants dire, bon, c'est bien là qu'il y ait cette mobilisation. Vous avez parlé de leur colère aux manifestants. Qu'est-ce qu'ils demandent au juste?
1: Ben, ils veulent d'abord qu'il y ait une entité, un organe indépendant de l'université qui traite les plaintes pour agression sexuelle. Parce que là, dans le cas de Jane Doe et dans le cas de toutes les autres plaintes similaires, c'est un comité issu de membres de l'université. Et il y a beaucoup de gens ici qui m'ont répété, on sent que l'université veut protéger un peu ses arrières, pas assez les étudiants.

0: D'ailleurs, il y a une enquête indépendante là, qui va être faite. Il y a une firme externe là, qui va un peu tenter de faire la lumière sur comment justement l'enquête de Cornell a été organisée, pourquoi on n'est pas arrivé à des conséquences, disons, un peu plus graves pour ces étudiants. On veut également plus de formation pour les étudiants, mais également là, tous les membres de l'université. Il y a une question de confiance également. Là, on sent vraiment une perte de confiance. Les gens ici, d'ailleurs, ça a été quand même compliqué de parler à certaines personnes parce que on nous disait, il y a plusieurs de nos collègues qui ont été suspendus, qui ont eu des sanctions parce qu'ils ont participé à d'autres genres de manifestations. Donc, déjà, venir ici, parler aux médias, pour nous, on a une certaine crainte, mais on voulait venir quand même tellement la cause était importante. Donc, ça fait un peu le tour des demandes, là, mais évidemment, il y a plusieurs demandes parce que c'est toute une culture là, qu'on critique ici, la culture du viol aux États-Unis, mais dans les fraternités, dans les universités également.
1: Donc, vous parlez de cette enquête indépendante pour ce qui est de la gestion de cette affaire-là par l'université, mais est-ce que l'enquête criminelle a aussi été rouverte?
0: Oui, ça a été rouvert parce que, bon, il y a de nouvelles révélations depuis le 2024 qui ont été révélées. Le procureur, dans le fond, dans cette affaire-là, qui avait aussi enquêté à savoir s'il devait y avoir des accusations criminelles, avait déterminé que ce n'était pas le cas. La gouverneure de l'État de New York l'a très durement critiqué il y a quelques jours. Elle a dit qu'elle avait totalement perdu confiance en lui. Donc, elle a rouvert l'enquête, mais en plus, elle a demandé à la procureure générale de l'État, qui est une procureure d'expérience qui a déjà enquêté là, sur d'autres crimes sexuels là, de ce genre ou crimes allégués. Elle lui a demandé de superviser cette enquête. Donc, on verra aussi s'il y aura des accusations criminelles éventuellement qui seront posées. Là, je vous rappelle, c'est 7 étudiants qui sont accusés d'abord dans une poursuite civile qui a été déposée là, par la plaignante, la victime alléguée là, il y a quelques semaines. D'ailleurs, c'est ça qui fait qu'on en parle aujourd'hui, 2 ans plus tard. C'est parce qu'elle bien, elle accuse l'université d'avoir protéger ses étudiants. C'est Journal étudiant ici, le Cornell d'Ellison qui a ressorti toute cette affaire. Et là, ben, vous voyez, manifestation quand même monstre ici. Et il y a d'autres manifestations concertées là, qui se planifient un peu partout sur des campus aux États-Unis. Mais je regardais même des campus au Canada. Donc, visiblement, c'est une histoire qui a fait le tour du monde, qui touche énormément de gens.
1: Vous étiez donc sur le campus de l'Université Cornell dans l'État de New York. Raphaël Drouin, merci.
0: Merci, au revoir.
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3: We have so many people that come here to visit and to vacation and to live half the year, and so that's that means less taxes for Floridians.
1: Bon, vous venez d'entendre le gouverneur général de la Floride, Ron DeSantis, le gouverneur de la Floride, Ron DeSantis, qui présentait son plan pour les taxes foncières. C'était en juin dernier. Le 3 novembre, dans le cadre des élections de mi-mandat, les électeurs de la Floride vont voter sur ce plan qui va permettre de supprimer ou de réduire la taxe foncière pour les résidents qui ont leur résidence principale en Floride. Mais Ron DeSantis compte continuer à imposer ceux qui ont des résidences secondaires en Floride. On peut penser aux snowbirds canadiens, par exemple. Ma collègue Catherine Dib s'est penchée sur le dossier. Bonsoir, Catherine.
4: Bonsoir, Madeleine.
1: Comment se serait appliquée cette taxation, finalement, je ne sais pas si on peut dire une taxation à 2 vitesses.
4: Voilà, à 2 vitesses. Mais en fait, ça fait partie d'un combat que l'élu républicain mène depuis des années contre l'impôt foncier et considère, et je cite, que les propriétaires paient présentement un loyer au gouvernement pour vivre dans leur propre propriété. Ça démontre un peu sa vision. Donc, l'amendement qu'il propose à la Constitution de l'État, l'amendement numéro 3, donc, sera proposé aux Américains aux élections de mi-mandat. Et si au moins 60 % des électeurs donnent leur appui, celui-ci va entrer en vigueur dès janvier. Donc, ceux possédant une propriété principale de 150 000 $ américains ou moins se verront être exemptés de toute taxe foncière, excepté pour la taxe scolaire. Suivez-moi, c'est un peu technique. Et ceux ayant une propriété avec une valeur dépassant cette somme verront leur taxe réduite. Par contre, ça ne va pas s'appliquer pour les résidences secondaires, des propriétés souvent détenues par des non-résidents, comme par exemple les Canadiens.
1: Et c'est d'ailleurs pourquoi on en parle ce soir, voilà. Catherine, parce que ça va toucher potentiellement pas mal de monde qui ont des résidences secondaires. On pense aux snowbirds. De quelle façon ça les toucherait?
4: En fait, il faut préciser que normalement, les frais pour les résidences secondaires augmentent d'1 à 2 % par année. Et l'amendement proposé là, pour novembre fait baisser ce plafond de hausse annuelle de 10 % à 5 %. Donc, ça peut sembler être une bonne nouvelle, mais ce n'est pas clair si les propriétaires, ces propriétaires de résidences secondaires vont

0: voir leurs taxes bondir de 5 % par an, vu que l'État n'aura plus accès à environ 12 milliards de dollars américains avec cette exemption des résidences principales, hein, cette suppression des impôts fonciers là, que Ron DeSantis promeut. Et la grande question, c'est comment l'État, quand il est privé de ce montant, va chercher ces sommes pour continuer à offrir des services publics comme des pompiers ou des services de police. Je rappelle que les Canadiens possèdent environ 60 milliards de dollars en propriété dans cet État américain, selon le consulat canadien à Miami. Et le gouverneur Ron DeSantis a déjà mentionné au cours de l'année qu'il estime que les touristes, par exemple canadiens ou encore brésiliens, devraient, eux, subventionner l'État et qu'on devrait retirer cet impôt aux Floridiens. Il a aussi parlé de la taxe foncière pour, par exemple, des logements de type Airbnb et les snowbirds, ceux passant l'hiver en Floride. Bref, rien n'est clair et l'incertitude plane pour ceux ayant une résidence secondaire.
1: Donc, ce n'est pas encore clair si les Canadiens, les snowbirds, subventionneraient une éventuelle baisse d'impôts.
0: Rien n'est clair.
1: Mais déjà, on sent que ça se parle. Mm-hmm. Il y a peut-être de l'inquiétude. Est-ce qu'il y a des Canadiens qui décideraient à partir?
0: Ben, en fait, j'en discutais avec Sandra Belzile. Elle est directrice du journal Le Soleil de la Floride. Elle m'explique que c'est en fait une couche de difficultés supplémentaires aux enjeux que beaucoup vivent en ayant un pied en Floride à temps partiel, à temps plein. La Floride est aujourd'hui l'une des régions américaines les plus vulnérables au changement climatique. Donc, par exemple, il y a les passages d'ouragans qui sont multiples, les coûts des assurances qui montent. Il faut ajouter à cela les pressions financières créées par le taux de change qui désavantage les Canadiens et le climat politique créé par la guerre tarifaire. Bref, elle me cite toutes ces raisons pour dire que, en fait, oui, ça ajoute de quoi dans l'état d'esprit de certains Canadiens.
2: Il y en a quand même qui sont un peu irrités, là, parce que c'est comme avec toute l'accumulation avec l'administration Trump, les menaces et tout ça. Donc, il y en a pour certains qui se sentent moins bienvenus qu'avant, disons, ou qui se disent, bon, mais là, est-ce que moi je vais vendre parce que ça fait, ça devient trop à un moment donné.
0: Plusieurs propriétaires canadiens envisagent désormais de vendre leurs biens immobiliers. Et c'est déjà d'ailleurs le cas selon deux agents immobiliers québécois basés en Floride, Paul Bilodeau, suivi de Sophie Nollet.
3: C'est sûr que j'ai beaucoup de clients canadiens là, qui m'appellent Saint-Zy parce qu'ils veulent vendre leur propriété. À cause des incertitudes ou bien des histoires politiques.
4: Une grande, grande, grande augmentation de ventes de propriétés et ce sont pratiquement que les Canadiens. De toute façon, les Canadiens sont extrêmement présents en Floride. Ils ont toujours été présents. Et puis, la vente de propriétés, c'est, je dirais, à 90 % ce sont des Canadiens.
0: Le site Realtor.com montre d'ailleurs que les propriétés en vente en Floride demeurent affichées des semaines plus longtemps que la moyenne nationale présentement par rapport aux affichages dans le reste des États-Unis. Et les zones de l'État qui étaient autrefois appréciées par des Canadiens, des secteurs en Floride, pourraient, eux, connaître une importante chute des prix des propriétés. Ça, c'est toujours en fait selon le site web Realtor.com.
1: Catherine, qu'est-ce qu'on sait des raisons pour lesquelles le gouverneur Ron DeSantis souhaite revoir les taxes foncières?
0: Alors, j'en ai discuté un peu plus tôt avec le professeur à l'école politique de l'Université du centre de la Floride, Aubrey Jewett, qui a noté deux facteurs dont il faut tenir compte. Bon, il y a les principes nommés par le gouverneur, affichés par celui-ci, donc le fait de se débarrasser de ce qu'il appelle un loyer pour jouir de sa propriété. Et puis, les taxes municipales ont bondi au cours des dernières années en Floride pour l'entretien des infrastructures, par exemple. Puis, par la suite, le professeur m'a aussi parler de ce que des analystes politiques voient, selon lui, c'est que ce sont les ambitions politiques de Ron DeSantis d'être l'architecte derrière la fin de la taxe foncière qui dicte ses actes présentement. Aubrey Jewett rappelle que le gouverneur avait été candidat aux primaires républicaines pour l'élection présidentielle de 2024 et qu'en fait, il a toujours ses ambitions auprès du Parti républicain. En ce qui concerne ce qu'en pensent les propriétaires de résidences principales en Floride, parce que eux aussi, ça peut les influencer, il y a des Québécois qui sont propriétaires. Voici ce qu'en pense une citoyenne, Marie-Claude Tremblay, qui vit à Tampa.
5: Ben, moi, je pense que c'est trop beau pour être vrai. Là. C'est d'habitude que la mathématique ne marche pas. On est 35 millions ici en Floride. Puis ils disent on va faire payer les snowbirds qui sont beaucoup moins nombreux. Ils sont pas mal moins. Puis les services de secours, la police, les ambulances, les pompiers vont être affectés aussi parce que nos taxes foncières servent à payer ça.
0: Bon, bref, elle a affiché clairement son soupir comme électrice, mais tous les électeurs, eux, de la Floride vont trancher donc le 3 novembre aux élections de mi-mandat.
1: Catherine Thib, merci.
0: Je vous en prie.

0: Restez à l'écoute plus tard à l'émission. Au Salvador, les méthodes sécuritaires musclées du président Nayib Bukele ont permis au pays de connaître un boom touristique et économique, mais au prix de nombreuses dérives en matière de droits de la personne. Mais d'abord, vous le savez, l'utilisation de l'intelligence artificielle par les auteurs occupe l'espace public depuis des jours. Eh bien, maintenant, la question des droits d'auteur et de l'intelligence artificielle s'est transportée au Palais de justice ce matin. Ma collègue Amélie Desmarais a assisté à l'audience. Amélie, bonsoir.
1: Bonsoir.
0: Amélie, parlez-nous des audiences qui ont débuté en Cour supérieure. C'est une demande d'autorisation collective contre Meta.
1: Ce sont deux jours d'audience qui sont prévus dans ce dossier. C'est un recours collectif qu'a intenté Anne Robillard, qui est une autrice prolifique, auteure notamment de la série Les Chevaliers d'Émeraude. Mais évidemment, elle le fait pour représenter des auteurs et éditeurs. Il y a notamment l'Association nationale des éditeurs de livres qui s'est joint à son combat. C'est important de dire que c'est le premier cas de recours collectif au Canada qui se rend à l'étape de l'autorisation, mais il y a une douzaine de recours collectifs qui sont initiés, mais qui n'ont toujours pas atteint l'étape de l'autorisation. Donc, c'est important. Tout le monde aura les yeux tournés vers la décision du juge dans cette affaire. Et pour Anne Robillard, mais c'était tout naturel de porter ce combat parce que notamment elle a été choquée de voir que ses livres, son œuvre était téléchargée finalement dans des banques, des bibliothèques pirates sur le web et que c'était utilisé pour entraîner des intelligences artificielles par des firmes américaines comme Meta. On peut l'écouter.
2: C'est une cause qui me tient beaucoup à cœur parce que tu sais, tu travailles, t'es un auteur, tu crées puis quelqu'un d'autre prend tes affaires, puis dans tes droits. Fait que c'est pour moi, c'est important de me défendre. Et défendre le groupe aussi, là. Je suis pas la seule à qui on fait ça. Fier comme un chevalier. C'est ça que j'écris, des chevaliers qui... Justice, honneur et courage. Fait que je fais comme eux. Je fais comme mes personnages.
0: Et Amélie, les avocats du recours accusent Meta de plagiat à grande échelle.
1: Oui, on parle ici de milliers d'œuvres littéraires dramatiques qui ont été comme ça téléchargées. Ce sont les allégations, évidemment, des avocats dans ce dossier. Et pour entraîner l'intelligence artificielle, et c'est important de dire qu'on croit que Meta savait qu'il y avait des droits d'auteur liés à ces œuvres, mais qu'on a fait fi de ça, finalement, et qu'on les a téléchargés. Ce qu'on dit également, c'est que, en fait, ça se fait à des fins commerciales, parce que c'est un service qui est rendu par Meta. On veut notamment avoir... En fait, on veut que les intelligences artificielles puissent rendre des services avec la culture, finalement, locale, québécoise, pour pouvoir continuer à avoir un contrôle dans le marché. Donc, ce sont principalement les arguments qui ont été présentés par Maître Marie Audrun, qui est avocate pour Anne Robillard dans ce dossier.
3: Le recours d'Anne Robillard est le premier recours à se rendre au stade de la demande d'autorisation et avoir une audience sur la demande d'autorisation. Donc, le jugement qui sera rendu par la Cour va être un jugement important. Et évidemment, il va y avoir plusieurs autres jugements, possiblement d'autres niveaux de cours qui entendront cette question-là, qui est très importante.
0: Et parlez-nous de la réponse de Meta.
1: Meta ne s'attaque pas au dossier sur le fond. On ne nie pas qu'on aurait téléchargé là, des données à partir de banques piratées, mais on ne l'admet pas non plus. Ce qu'on dit, c'est que tout ce qui a été téléchargé comme œuvre l'a été, si c'est le cas, là, à partir des États-Unis et non du Canada, que les serveurs de Meta sont aux États-Unis et non au Canada, qu'il n'y a aucun employé travaillant au Canada pour Meta qui a effectué des téléchargements, des copies. D'ailleurs, ce qu'on dit, c'est qu'on ne fait pas de copie. C'est que tout ça passe, si on veut, dans le méta-modèle, comme de la musique qui joue, mais sans que jamais là, on effectue de copie, qu'on ait de copie du CD. Donc, ce sont les arguments qui ont été présentés aujourd'hui par les avocats de Meta qui refusent de faire des commentaires là, à la caméra ou au micro.
0: C'est une question qui n'est pas seulement débattue au Canada, Amélie.
1: Ah, c'est débattu partout, on le sait, on le voit, mais il y a une décision importante qui a été rendue aux États-Unis là dans le dossier de Anthropic, une firme américaine d'intelligence artificielle, qui a finalement en fait conclu une entente avec les auteurs, les éditeurs pour 1,5 milliard de dollars. Mmh. En fait, ça serait versé dans un fonds d'indemnisation. Il y avait eu une décision là au début de l'été, finalement les parties se sont entendues, donc il y a pas nécessairement de décision sur le fond, mais ça demande

0: intéressant parce que le juge dans cette affaire, mais il avait conclu que le fait de télécharger des données piratées, ça constituait une infraction. Mais toutefois, le fait d'utiliser des informations pour former justement des métamodèles, comme on les appelle, ben ça en ne serait pas une. Mais évidemment, il va falloir attendre d'autres décisions pour qu'on se prononce sur le fond, et ce sera contesté de toute façon fort probablement devant plusieurs tribunaux ici ou ailleurs là, dans le monde.
1: Et là, on est à l'étape de la demande d'autorisation collective dans cette cause là qui est entendue au Palais de justice de Montréal, et les audiences se poursuivent demain, Amélie.
0: Les audiences se poursuivent demain. Ensuite, on peut s'imaginer que le juge va vouloir y réfléchir avant de rendre une décision. Mmh. Si c'est autorisé, ben là, il y aura comme un procès, si on veut. Donc là, on devra démontrer la preuve. On ira dans le fond de long en large là, sur cette affaire.
1: Amélie Desmarais, merci beaucoup.
0: Je vous en prie.
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1: Est-ce que vous allez payer plus cher votre sandwich ou votre plat préféré au restaurant à l'heure de pointe, justement parce que la demande est forte? C'est ce qu'on appelle la tarification dynamique, et elle semble tranquillement faire son apparition dans le secteur alimentaire. Gilda, bonsoir.
3: Oui, bonsoir Madeleine.
1: Un petit rappel d'abord. Quand on parle de tarification dynamique, on parle de quoi exactement?
3: En fait, ça, en gros, ça consiste à adapter les prix d'un produit ou d'un service selon la demande. Alors, il y a des exemples très connus, vous ne serez pas surprise, Madeleine, les services de transport. On va évidemment devoir nommer Uber, qui a fait vraiment connaître cette tarification qui varie selon plusieurs facteurs, la demande, le nombre de chauffeurs disponibles, le trafic sur les routes, etc. L'inventeur de cette tarification s'appelle Robert Crandall, c'est l'ancien patron de American Airlines. On est dans les années 80, qui avait déjà quand même pensé à mettre en place un algorithme qui ajuste en fait le nombre de sièges vendus à bas prix à l'avance, qui réserve une partie des sièges aux voyageurs d'affaires qui sont prêts à payer le prix fort. On le voit maintenant quand on achète des billets d'avion, ça varie au cours de la journée, même si on magasine longtemps. Et ça a aussi été étendu aux chaînes d'hôtels, hein, c'est Marriott qui avait commencé aussi dans les années 80. Et aujourd'hui, on est même quasiment habitué finalement à se dire que la nuitée sera plus chère parce qu'il y a plus de demandes en plein été.
1: Donc, c'est facile d'imaginer qu'on pourrait appliquer ce principe-là au prix des aliments et des plats en restauration rapide.
3: Mais imaginez comment l'idée est séduisante, augmenter les prix aux heures de pointe, tout simplement pour les sandwichs les plus demandés, les plats les plus achetés. Et c'est un article de l'agence Reuters qui a mis le feu aux poudres la semaine dernière à ce sujet. L'agence de presse qui a enquêté sur le prix dans les restaurants McDonald's aux États-Unis et qui a constaté que le moteur de, je le cite, hein, le moteur de tarification de McDo utilise des algorithmes d'apprentissage automatique pour analyser en continu les données de millions de transactions dans près de 14 000 restaurants et que générer ce qu'on appelle le prix optimal de chaque emplacement pour chaque article du menu. Le journaliste qui a parlé à des franchisés dit aussi que ce moteur a élargi les écarts de prix existants pour un même produit, donc entre différents restaurants d'un quartier à l'autre. Mmh. Exemple, un restaurant de Fresno en Californie vend son Big Mac à $5,69, tandis qu'un autre situé seulement à 3 km vend le sandwich à $6,89, un surcoût de 21% quand même.
1: Est-ce que c'est légal, ça?
3: C'est important de le dire. Mmh. C'est effectivement légal, de faire varier les prix. Un commerçant peut évidemment changer les prix de ses produits en tout temps. D'ailleurs, l'entreprise a quand même réagi. Pas communiqué, il faut le dire ici, pour apporter quelques nuances. Elle dit ne pas utiliser l'intelligence artificielle pour déterminer le prix qu'un client, personnel, là, est prêt à payer, par exemple, avec votre carte de fidélité. Ah, c'est vous, Madeleine, je vais vous charger plus tard.
1: Parce que...
3: Alors, celui-là va vous coûter très cher aujourd'hui. Elle ne fait pas de ce qu'on appelle en anglais du surge pricing, c'est-à-dire que c'est la pratique qui consiste à changer les prix à la minute, selon la demande. Par contre, elle reconnaît que comme partout dans le monde des affaires, et depuis longtemps d'ailleurs, les prix peuvent être fixés selon des facteurs comme les coûts locaux, la demande des clients, la concurrence ou encore la conjoncture économique. Ici au Canada, c'est la même chose. Les franchisés disposent de ces outils pour adapter leurs prix au contexte local, mais l'entreprise affirme ne pas utiliser de tarification dynamique en continu.
1: Donc, si McDonald's ou d'autres entreprises de restauration rapide ne le font pas maintenant, la tarification dynamique en continu, ça va peut-être venir plus tard?
3: Qui sait, on le verra, mais si cette tarification n'est pas encore à l'œuvre, elle s'applique pourtant si vous commandez, par exemple, en livraison. Les plats en livraison coûtent plus cher à l'achat que dans la salle elle-même, et les services de livraison, eux, ajustent les frais de service selon la demande. Alors, Pour y voir plus clair, d'ailleurs, j'ai posé la question au spécialiste de ce domaine. Il s'appelle Robert Dion. Il est l'éditeur du magazine spécialisé destiné aux professionnels du monde de la restauration, HRI, comme dans Hôtel, Restauration, Institution. On l'écoute sur ce sujet.
4: La tarification dynamique, c'est pas si séquent. Puis ça existe déjà depuis toujours parce qu'on le faisait de d'autres façons avec des promotions, que ce soit des 50% sur le vin, des menus midi, des limited, agilisant un soir un gratuit, etc. C'est déjà, la restauration vit déjà de promotions. Mais présentement, la restauration, je dis là, n'a pas les moyens de faire de spéciaux parce que les rentabilités sont faibles. Donc, trouvons d'autres moyens d'être intéressant, d'être attrayant. Changeons les heures du jour où on peut accueillir des clients différemment avec des petites réductions ou quand c'est plein, des petites augmentations. Mais on parle dans le cas de McDonald's de quelques cents entre un Big Mac d'une place à l'autre. On parle pas de 20% de changement ou de 15% de changement comme on pourrait voir en restauration traditionnelle où on va donner

0: question aux auditeurs. Est-ce que ça vous dérange? Est-ce que ça vous dérange au point de changer vos habitudes de consommation au restaurant? Vous pouvez nous écrire en vous rendant sur l'application Radio-Canada Audio maintenant. Cliquez sur la bulle de conversation de notre émission en direct. Merci, Gilda.
1: Merci, Madeleine. Bonne soirée.
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0: y convocar unas elecciones generales que se celebrarán el domingo 29 de noviembre, de acuerdo a los plazos que establece la ley.
1: Peut-être que vous parlez pas espagnol, mais que vous avez quand même compris. Le premier ministre espagnol, Pedro Sánchez, a déclenché des élections générales anticipées qui vont se tenir le 29 novembre prochain. Ces élections, c'est un pari pour lui. Il bouscule le calendrier parce qu'il avait jusqu'en août prochain pour essayer d'obtenir un gouvernement plus stable. C'est d'ailleurs la fragilité de l'actuelle coalition qui l'a empêché ces derniers jours de faire passer ces deux textes pour faire face à la crise du logement. Je retrouve à Madrid le journaliste Romain Chauvet. Bonsoir Romain.
2: Oui, bonsoir Madeleine.
1: Romain, on vous parlait à l'émission la semaine dernière de ces manifestations contre l'augmentation des loyers. Donc racontez-nous comment, depuis, tout a déboulé en fait pour qu'on arrive à des élections.
2: Oui, effectivement. Et en fait, tout s'est joué vendredi dernier, je vous dirais, parce qu'effectivement, il y avait ces deux décrets, ces deux réformes qui ont été présentées au Parlement espagnol pour tenter de calmer toute cette colère en lien avec la crise du logement qu'on voit depuis une dizaine de jours ici en Espagne. Ces deux réformes n'ont pas été approuvées par le Parlement espagnol parce que le gouvernement de Pedro Sánchez n'a pas de majorité. Et donc, on a vu tout au long de la fin de semaine, on nous disait que Pedro Sánchez était en réflexion pour voir quelle suite donner à ce mouvement-là, quelle réponse apporter et peut-être convoquer des élections. On a également vu, Madeleine, au cours de la fin de semaine, des rassemblements énormes dans plus de 50 villes en Espagne, des milliers et des milliers d'Espagnols qui sont sortis dans les rues pour protester contre cette crise du logement. Et donc, ce matin, le Premier ministre Pedro Sánchez a annoncé donc la convocation d'élections anticipées pour le 29 novembre prochain. Ce qu'on comprend, c'est que ce parti de gauche, eh bien, pense qu'il y a une fenêtre d'opportunité à travers cette crise-là pour aller chercher des votes, remobiliser son électorat de gauche et s'inspirer un petit peu de ce qu'on a vu par exemple du côté de New York avec le maire Mamdani qui avait fait beaucoup campagne sur cette crise du logement et qui a gagné les élections. Donc on sent qu'on est un petit peu dans ce schéma-là, même si c'est un grand pari pour le Premier ministre.
1: Mais c'est un pari, c'est dans un contexte de crise du logement, mais ce n'est pas que ça qui définit le mandat de Pedro Sánchez. Il va faire face à d'autres préoccupations des électeurs aussi, j'imagine.
2: Oui, absolument. Et vous savez, c'est un parti de gauche qui est en grande difficulté dans les sondages depuis plusieurs mois. Un parti qui est empêtré dans plusieurs scandales de corruption qui touchent l'entourage de Pedro Sánchez, mais également ce parti socialiste. Et puis, on le disait, c'est un gouvernement qui n'a pas de majorité depuis 3 ans. Donc, ça bloque pour faire approuver des nouveaux projets de loi. Pas de budget imaginé depuis 2023 dans le pays. Alors, certes, la situation macroéconomique s'est améliorée ici en Espagne, mais la situation microéconomique reste difficile pour beaucoup d'Espagnols. On l'a entendu dans cette crise du logement, mais on l'entend également avec les salaires, avec le coût de la vie. Alors, un pari énorme pour Pedro Sánchez, mais comme je vous le disais, son parti espère, avec cette stratégie, pouvoir gagner de prochaines élections ou du moins limiter la perte de députés.
1: Et il y a eu toute la controverse entourant les flux de migrants aussi dans l'enclave de Ceuta ces dernières semaines, ces derniers mois.
2: Oui, absolument. Tout ça s'est passé, vous vous rappelez, cet été. On a vu plus de 70 000 migrants qui sont arrivés en seulement quelques heures dans ce tout petit territoire de Ceuta. Et je vous dirais que jusqu'avant ce mouvement de contestation contre la crise du logement, c'était dans les débats publics tous les jours, parce qu'il reste encore des centaines de migrants dans cette enclave espagnole. On a entendu beaucoup de mouvements de colère, à la fois des gens sur place à Ceuta, mais ailleurs en Espagne, qui ont protesté pour soutenir les gens sur place. Et on va sûrement en entendre encore parler dans les prochains jours, parce qu'il y a une visite officielle du roi et de la reine la semaine prochaine sur place à Ceuta. Ça sera la toute première fois qu'ils se rendent sur place.

0: Donc, même si Pedro Sanchez veut capitaliser sur ce moment de la crise du logement, il y a d'autres affaires, dont ce dossier de l'immigration, dossier de l'immigration où l'on critique beaucoup la gestion de M. Sanchez par rapport à la réponse à ces flux migratoires-là. Donc, ça va revenir, ça aussi, dans les prochains jours et dans les prochaines semaines.
1: Donc, pari risqué, parce qu'il y a quand même un vent de droite qui souffle sur l'Espagne, Romain.
0: Oui, si on avait des élections aujourd'hui en Espagne, Madeleine, ça serait la droite qui l'emporterait, peut-être sans majorité. Alors, il pourrait y avoir une coalition droite-extrême droite. Vous savez, on a un système politique ici en Espagne un peu comme au Canada. Vous avez le gouvernement central, fédéral de Pedro Sanchez qui est à gauche et on voit dans les derniers mois, dans des gouvernements régionaux, ces coalitions droite-extrême droite. Alors, ça pourrait peut-être arriver sur la scène nationale. Et ce qu'a dit aujourd'hui ce parti d'extrême droite, qui est de plus en plus populaire, si l'on se fie au sondage, Vox, exactement. On est prêt à faire une possible coalition avec la droite, mais on veut imposer nos thèmes, nos idées, entre autres la question migratoire. Il parle beaucoup de la priorité nationale, donc de faire une distinction entre les Espagnols et les immigrants. C'est déjà le cas dans certains gouvernements régionaux, notamment du côté de Valence. Alors, voilà ce qui pourrait arriver si on se fie au sondage. Mais évidemment, la gauche et Pedro Sanchez espèrent déjouer ses pronostics.
1: Mais parlons justement de Pedro Sanchez. Il nous reste quelques secondes, Romain. C'est quand même un habitué des coups de poker politiques. Il n'est pas à son premier. Oui. Est-ce qu'en dépit des vents contraires, il peut encore surprendre? Qu'est-ce qu'en croit la population?
0: Écoutez, si vous parlez aux politiques, aux analystes, aux journalistes, même à des Espagnols, tout le monde vous dira tout est possible avec Pedro Sanchez parce qu'on l'a déjà vu à plusieurs reprises, notamment aux dernières élections en 2023. Écoutez, il avait perdu ses élections, c'était la droite qui l'avait emporté, mais la droite n'a pas réussi à faire une coalition et c'est donc M. Sanchez, avec des heures et des heures de négociations, qui a réussi à retrouver le pouvoir avec ce gouvernement de coalition. Donc, tout est possible. Ça sera des semaines qui seront très longues, plus de 50 jours, Madeleine, avant ce scrutin. Mais je vous dirais que de façon plus large, on entend quand même, on voit ici en Europe un vent de changement plus à droite, plus vers l'extrême droite. Alors, est-ce que les conditions seraient plus difficiles pour M. Sanchez? Et M. Sanchez qui est au pouvoir également depuis 8 ans. Donc, on entend quand même beaucoup d'Espagnols qui veulent voir du changement, entre autres dans ces manifestations du logement, des gens qui me disaient, écoutez, ça fait 8 ans qu'il est au pouvoir, il n'en a pas fait assez, selon eux, pour répondre à cette crise du logement. Alors, tout reste à voir, mais c'est un pari hautement risqué pour Pedro Sanchez.
1: Romain Chauvet, de Madrid, merci beaucoup.
0: Avec plaisir.
1: Au revoir.

0: Et de l'Espagne, on va se rendre au Brésil, qui s'est rendu aux urnières pour le premier tour de l'élection présidentielle, mais aussi pour renouveler les deux tiers du Sénat et la totalité de la Chambre des députés. J'en parle avec François Brousseau. Bonsoir.
1: Bonsoir.
0: On peut parler, comme on le voit ailleurs en Amérique latine, en Colombie, au Pérou, au Chili, d'une vague de la droite radicale, à commencer par le score obtenu par le fils de l'ancien président, aujourd'hui emprisonné, Jair Bolsonaro.
1: Oui, Madeleine, le score de Flavio Bolsonaro, fils aîné de Jair Bolsonaro, contre le président sortant, Lula da Silva, eh bien, il a dépassé toutes les prédictions. Les sondages de la dernière semaine, Madeleine, donnaient l'avance au premier tour à Lula contre le fils Bolsonaro, un par le score de 42 à 38 et l'autre par 45-41. Mais personne n'avait vu que Flavio Bolsonaro pourrait dépasser Lula dès le premier tour, et c'est pourtant ce qui est arrivé hier. 47% à Bolsonaro contre 45%, un tout petit peu moins 45% à Lula. Il a eu hier 5 millions de voix de plus que son père au premier tour en 2022, tandis que Lula en avait 3 millions de moins qu'en 2022. Alors si on tient compte du fait que les trois candidats mineurs qui suivent, en 4-3-2%, sont plutôt marqués à droite, eh bien la pente à remonter est énorme pour le patriarche de la gauche brésilienne qui voudrait bien obtenir un quatrième mandat présidentiel. Mais Lula a besoin d'un véritable miracle électoral qui verrait, par exemple, une partie des 21% d'abstentionnistes se ruer vers les urnes au second tour pour lui sauver la mise. Mais c'est un peu hasardeux comme pari, parce que ce soit au premier, j'ai regardé les chiffres pour les 20 dernières années au Brésil, que ce soit au premier ou au second tour, les taux de participation au Brésil sont remarquablement stables et constants. Lors des 4 dernières élections présidentielles, que ce soit au premier ou au second tour, c'est toujours 79% ou 80%.
0: J'avais l'impression que c'était obligatoire, en fait, au Brésil.
1: Oui, le vote est obligatoire, sauf pour les 16-18 ans et les 70 ans et plus.
0: Donc, une vague de droite aux législatives, pas seulement à la présidentielle, avec la famille Bolsonaro en vedette.
1: Ah oui, les bolsonaristes, comme on dit, entrent en force. Ils étaient en partie déjà là, mais là, ils sont de plus en plus en force au Sénat, à la Chambre des députés, avec le parti de Bolsonaro, mal nommé Parti libéral, c'est son nom, qui passe de 99 à 121 députés, contre 88 pour le Parti des travailleurs de Lula. Le clan Bolsonaro va donc contrôler presque un quart du Parlement, ce qui est énorme, parce que faut se rappeler que c'est une politique parlementaire extrêmement éclatée. Il y a 15 parti au Parlement à Brasilia. Alors, le miracle qui viendrait sauver Lula dans 3 semaines à la présidence ne change rien au fait qu'il va se trouver alors, s'il y arrive, c'était déjà le cas en 2022, ça sera encore pire en 2026, mais face à une Chambre des députés, face à un Sénat, des gouverneurs, parmi lesquels la droite dure sera encore plus forte qu'en 2022. Tenez, dans l'État de São Paulo, pour le poste de gouverneur, le protégé de Lula, Fernando Haddad, a été écrasé par un pur bolsonariste. Beaucoup de membres du clan Bolsonaro sont directement élus eux-mêmes. La femme de Flavio, Michelle Bolsonaro, devient sénatrice à Brasilia. 2 autres frères de Flavio, également sénateurs, avec encore plusieurs noms d'élus dans la famille élargie. La politique au Brésil devient une affaire familiale. Ce qui démontre un fait politiquement très significatif, Madeleine. Jair Bolsonaro, malgré sa condamnation, sa détention, il est en résidence surveillée plutôt qu'en prison en ce moment, pour des raisons de santé. Bien, il a réussi à transférer son capital électoral, je dirais la puissance marketing autour de son nom, à sa famille qui va maintenant dominer la politique brésilienne et lui offrir une magnifique revanche. On peut aisément imaginer que le Sénat va bientôt voter une amnistie pour Jair Bolsonaro.
0: Et pourquoi un tel triomphe alors que la gestion de Jair Bolsonaro lors de son mandat présidentiel, bon, c'était en 2018 et 2022, ça avait été largement décrit comme chaotique, comme tendu.
1: Oui, avec la pandémie, par exemple, qui était très mal gérée. Mais je dirais parce que la gauche de Lula, malgré ses réussites, n'a pas réussi à faire passer le message. C'est un peu comme Joe Biden. Vous savez, Biden avait laissé une relative bonne situation économique, mais sans réussir à convaincre la population que c'était vrai. Population qui a voté davantage peut-être sur le ressenti que sur les chiffres officiels ou sur la réalité. Bon,
0: on n'a pas raconté l'histoire.
1: Il y a ça, il y a vraiment ça. Et parce que son bilan économique à Lula est pas mauvais. Le chômage reste bas à 5%, l'inflation à 4% dans un pays qui a longtemps connu l'hyperinflation. La dette publique est dans les 80%, ça c'est plus proche de l'Allemagne que de la France ou de l'Italie. En matière d'écologie, le gouvernement Lula, depuis 4 ans, a inversé la tendance à la déforestation de la forêt amazonienne. La criminalité violente au Brésil a beaucoup baissé depuis 3 ans. Mais bon, les inégalités restent criantes. Le taux de base des banques est à 14%. Et la politisation de la justice, ben, c'est un problème réel.
0: Oui, et on parle d'un Brésil coupé en deux, avec le nord-est du pays qui continue de voter très majoritairement à gauche et le sud où la droite est fortement majoritaire.
1: C'est vrai. Mais on ne peut pas dire pour autant, Madeleine, le nord-est est pauvre, vote à gauche et le sud riche vote à droite. Le sud est également peuplé de petites classes moyennes, mais elles sont souvent religieuses. Ce n'est pas la même sociologie qu'au nord-est. Les fameux évangélistes et ce peuple-là, différent du nord-est, malgré sa situation modeste, refuse, lui, de voter à gauche. Le politicologue et essayiste brésilien Miguel Lago, directeur exécutif de l'Institut d'études politiques de santé, je crois que c'est à São Paulo, a été interviewé par le quotidien Libération. Je me permets de le citer. C'est très intéressant. Il dit « Les sociétés latino-américaines ont de moins en moins d'affinités avec les valeurs de gauche. Elles sont devenues plus consuméristes, individualistes, malgré les inégalités. C'est le résultat de la recomposition religieuse en cours avec l'essor des églises évangéliques qui exaltent la réussite individuelle. » Et il y a aussi le fait, je vais finir là-dessus, que la gauche n'a pas été capable d'offrir une vision d'avenir, se cantonnant plutôt dans un discours défensif de forteresse assiégée. Il y a un des slogans de Lula, c'était « C'est moi ou la barbarie ». Donc, malgré un rapport ambigu à la démocratie, malgré des enquêtes de justice contre Flavio Bolsonaro pour corruption, le méga scandale de Banco Master, l'a éclaboussé lui, malgré le bilan désastreux de Papa, la gestion de la pandémie, mais aussi de l'Amazonie, la tentative de putsch, tout ça, une majorité démocratique dit aujourd'hui « Oui, on veut du Bolsonaro ». Et on en redemande.
0: Et on suivra le second tour.
1: Ça va être très dur pour Lula, mais c'est dans 3 semaines, c'est 25 octobre.
0: Merci François.
1: Au revoir Madeleine.

0: ramener la paix dans ce petit pays d'Amérique centrale qui vit maintenant un boom touristique et économique. Yannick Dumont-Baron revient du Salvador où il a noté des aspects plus sombres à ce renouveau.
1: On retrouve peu de vendeurs ambulants dans les rues du centre-ville de San Salvador. Officiellement, les autorités tentent de les chasser pour rendre plus attrayant le cœur historique d'une capitale longtemps considérée comme l'une des villes les plus dangereuses au monde. En 10 ans, le taux de meurtre au Salvador est passé de 18 par jour à seulement 7 chaque mois. Toute une chute attribuable à la très sévère politique sécuritaire du gouvernement de Nayib Bukele, un succès qui a fait grimper la cote d'approbation du président. Mais entrez chez ce petit barbier du centre-ville de San Salvador et vous comprendrez vite que tout n'est pas rose. La sécurité, c'est bien, lance Guillermo, mais l'économie, ça ne va pas. Commerçant, il évoque le coût de la vie, bien plus élevé depuis le retour de la sécurité et des investisseurs, trop élevé pour le salvadorien moyen.
2: On peut se procurer le strict nécessaire, les haricots, le riz, de la viande de temps en temps, les produits de base. Mais c'est plus difficile pour les cadeaux à Noël. C'était différent quand il y avait encore des vendeurs ambulants. Les choses étaient moins chères. Aujourd'hui, la situation est difficile. C'est pourquoi je vous le dis, je ne pense pas que ça va s'améliorer. Les seuls à s'enrichir ici, ce sont les députés et les membres du gouvernement.
1: Une critique qui se fait de plus en plus fréquente dans ce petit pays où les dirigeants ont penché vers l'autoritarisme. L'un des exemples les plus frappants de la situation se trouve dans ces vertes collines à quelques kilomètres au sud de la capitale. Victor Hernandez nous guide dans la communauté d'El Piton, où habitent quelques 4000 anciens soldats de l'armée salvadorienne, des gens qui ont lutté pour leur pays durant la guerre civile des années 80. Ici, les rues sont de terre, les maisons rudimentaires et pas toujours éclairées. Aquí está el agua potable. L'eau parvient du village voisin par de petits tuyaux plastiques. Les anciens soldats et leurs proches ont tout bâti eux-mêmes, des efforts aujourd'hui mis en péril par un ordre légal d'expulsion. Ils veulent vendre les terres aux plus offrants, explique Santiago Paredes en parlant de l'organisme gouvernemental qui gère les revenus des soldats et des vétérans. L'homme parle au nom de toute sa communauté, un groupe qui n'a toujours pas reçu les titres légaux pour les terres, même si elles ont été achetées avec l'argent des ex-soldats et qu'ils y habitent depuis maintenant une douzaine d'années. Enrique Rumaldo nous accueille dans le petit dépanneur qu'il tient dans le village d'El Piton, à court d'options où il doit s'en remettre au président, Nayib Bukele.
3: Nous n'avons nulle part d'autre où aller, ni maison, ni terre ailleurs. Alors, nous avons vraiment besoin que le président se soucie de nous. C'est un peu comme lorsqu'il s'est chargé de remettre de l'ordre dans le pays. Maintenant, nous avons besoin de son aide ici.
1: Un plaidoyer qui reste pour l'instant sans réponse. Beaucoup de Salvadoriens, dont un proche est en prison, ont aussi de la difficulté à se faire entendre. Des milliers d'innocents ont été pris dans les filets sécuritaires de l'État, assure Samuel Ramirez, directeur de l'ONG Movir, qui milite pour les droits des détenus. Sous Bukele, plus de 90 000 personnes ont été emprisonnées, soit environ 2 % de la population adulte du pays. C'est énorme et c'est possible avec des motifs bien vagues parce que le Salvador vit sous un régime d'exception qui donne beaucoup de pouvoir aux autorités. Ce qui ne devait durer que quelques mois s'étire depuis 4 ans et demi. Aux yeux de Samuel Ramirez, le Salvador vit maintenant sous un régime permanent qui bafoue les droits de beaucoup de citoyens. Il prend en exemple le cas de Sandra Velasco. Cette femme est sans nouvelles de son fils dans la vingtaine, arrêté il y a 5 ans dans une opération anti-gang. Le jeune Jefferson est emprisonné dans la fameuse prison Secote, même si un juge a

0: reconnu son innocence et réclamé sa libération il y a 2 ans et demi.
1: Elle a mis mi bébé. Porque no él lo merece, mi niño. Así se lo digo ante Diosito. No se merece esto.
0: Toute une épreuve pour cette mère célibataire qui craint aussi pour ses 2 autres garçons. Et même l'éventuelle libération de l'aîné ne lui rapporterait pas toute la paix qu'il recherche.
2: Je pense que ce jour-là, j'aimerais partir loin d'ici. Je ne veux pas vivre au Salvador avec ses façons dont il procède. Je pense que dès qu'il est libéré, je l'emmènerai avec moi hors du Salvador. Ici, j'ai l'impression d'étouffer, comme si je me noyais.
0: Le gouvernement de Nayib Bukele n'a pas donné suite à nos demandes d'entrevue. Ici, Yannick Dumont-Baron, Radio-Canada, San Salvador.
3: Bon, il reste quelques secondes à l'émission. Je peux vous dire en un mot que la tarification dynamique dans les restaurants, ça dérange à peu près tout le monde qui nous a écrit. D'ailleurs, merci de le faire. Ça bonifie notre émission, ça alimente notre réflexion. Je vais vous laisser à Mathieu Bellumeur qui pilote la soirée électorale à la radio. On analysera les résultats demain. Ici Madeleine Blais-Morin. Bonne soirée à tous. À demain.

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4: Bonsoir, ici Louis de Belleval. Voici les informations. Élections provinciales au Québec, les bureaux de vote sont ouverts pour encore un peu moins d'une heure. À 17h heure de l'Est, le taux de participation s'élevait à un peu plus de 45%. Vous pouvez suivre la soirée électorale sur nos différentes plateformes. Radio-Canada Audio, une émission spéciale est animée par notre collègue Mathieu Bellumeur, tandis qu'à la télé, c'est Patrice Roy qui est à la barre d'une émission spéciale. Un module de résultats en direct sera accessible sur notre site web qui présentera en un coup d'œil les données pour chaque parti. Le Nouveau-Brunswick met à jour sa politique d'aménagement linguistique et culturel. Le document qui porte sur la promotion du français, notamment dans les écoles, a été modifié pour s'adapter aux changements dans les communautés francophones et acadiennes. Frédéric Camarano a préparé ce qui suit.
5: Le monde a bien changé, je t'aime à tous les jours, j'apprends à vivre mieux.
6: Par ces quelques vers du célèbre groupe acadien 1755, la ministre de l'Éducation, Claire Johnson, explique pourquoi il faut mettre à jour la politique d'aménagement linguistique et culturel.
7: On tente d'actualiser ce que ça veut dire d'être francophone et acadien aujourd'hui.
6: L'idée de la politique, c'est de promouvoir le français et la culture acadienne dans les écoles principalement. Et dans ce monde qui a bien changé, il y a de nouveaux arrivants plus nombreux qu'il faut intégrer davantage. Mathieu Land, doyen de la Faculté des sciences de l'éducation de l'Université de Moncton, et Gérald Arsenault, président de la Société de l'Acadie du Nouveau-Brunswick.
8: Le défi, c'est d'amener ces personnes nouvelles arrivantes, d'embarquer dans le projet de construire une Acadie, vivre en français, tout en ne perdant pas non plus leur identité d'origine.
9: Une des clés du succès d'un document comme ça ou d'une démarche comme celle-ci serait de donner des outils au personnel enseignant pour que les gens qui arrivent chez nous sentent quelque chose qui les accroche, qui veulent s'appartenir à cette culture acadienne.
6: Créer un rapport positif à la langue française et attirer vers le système francophone les enfants des ayants droit scolarisés ailleurs font aussi partie des stratégies du document. La politique ne comprend pas d'indicateurs de succès. Il ne s'agit pas d'un autre plan d'éducation, mais d'une vision, selon la ministre. Ici Frédéric Camarano, Radio-Canada, Moncton.
4: Le livre d'activité jeunesse « Nutshimit, bain de forêt » de l'auteur Mélissa Molène-Dupuis a remporté le prix Read 2026 dans la catégorie enfants. Cette récompense est décernée par la communauté des bibliothèques publiques des Premières Nations de l'Ontario pour célébrer l'excellence de la littérature autochtone au pays. Catherine Brulotte a rencontré l'auteur.
10: Le cahier Nutshimit invite les jeunes lecteurs à partager leur connaissance.

0: connaissance de leur environnement et de la nature qui les entoure. L'œuvre est illustrée par Élise Gravel et accompagne la publication du premier roman de Mélissa Molène-Dupuis, Nutchimit, un bain de forêt. L'auteur et animatrice, qui vit sur la Côte-Nord au Québec, espère que cette reconnaissance permettra à son livre de donner voix à d'autres communautés.
1: Chaque enfant a la chance de pouvoir écrire et parler de son Nutchimit à lui, de son territoire, de sa forêt, parce qu'on n'a pas tous les mêmes arbres, on n'a pas tous les mêmes animaux. Parce que quand on se rencontrait dans la forêt, avant qu'on soit mis dans des pensionnats, dans des réserves, on se rencontrait puis on échangeait nos savoirs, nos technologies, nos récits. Puis je dis, c'était l'université où est-ce qu'on échangeait les connaissances du territoire. Puis on pouvait regarder ce que l'autre faisait. Ah, ça a l'air bien ça! Le cahier de Nutchimit, c'est un peu l'idée de, on a tous une histoire à raconter puis ça va compléter cette encyclopédie qu'est la forêt.
0: Mélissa Molène-Dupuis prépare déjà son prochain livre jeunesse consacré à la relation avec l'eau. Le livre All the Little Monsters, comment j'ai appris à vivre avec l'anxiété de David Robertson du Manitoba, a été retenu dans la catégorie adulte pour le prix Reed, remis par la communauté des bibliothèques publiques des Premières Nations de l'Ontario. Ici Catherine Brulotte, Radio-Canada, Toronto.
2: En France, un jeune de 15 ans a perdu une main dans une manifestation du mouvement des lycéens. Depuis plusieurs jours, le mouvement, composé de nombreux élèves et étudiants français, dénonce le délabrement des locaux, le manque de moyens et de professeurs dans le système d'éducation publique. 190 élèves ont été blessés depuis le début du mouvement et des centaines d'établissements sont toujours fermés. Une autre journée de mobilisation du mouvement lycéen est prévue demain avec la participation des syndicats. Et puis au Brésil, le candidat de droite, Flavio Bolsonaro, fils de l'ancien président Jair Bolsonaro, a créé la surprise hier en devançant le président sortant de gauche qui brigue un quatrième mandat, Luiz Inácio Lula da Silva, au premier tour des élections présidentielles. Le second tour aura lieu le 25 octobre. Comme l'explique la journaliste indépendante à Rio de Janeiro, Laetitia Rossi, cette victoire de Flavio Bolsonaro est inattendue.
3: Parce que dans les derniers sondages, Lula et Flavio Bolsonaro étaient au coude à coude. Lula avait une légère avance d'environ 3 points. On a vu dans les urnes que finalement, cette tendance s'est inversée. Et cette poussée de la droite, de l'extrême droite, et particulièrement du parti libéral, le parti de Flavio Bolsonaro, elle n'a pas concerné seulement la présidentielle, mais aussi l'élection de nombreux sénateurs. Donc, ce que montre ce scrutin, c'est que même sans la présence de Jair Bolsonaro en tant que candidat, même sans cet ancien président, le bolsonarisme comme mouvement reste extrêmement puissant au Brésil.
2: Le président des États-Unis, Donald Trump, a dit suivre de très près l'élection brésilienne après avoir vu des alliés se hisser au pouvoir en Argentine, en Colombie et au Pérou. Voilà, c'était les informations à l'antenne de Radio-Canada.
4: Elle était la favorite de Louis XV, la maîtresse en titre du roi de France, mais elle fut aussi l'une des figures les plus influentes de la cour. Ici Maxime Gauthier, à Aujourd'hui l'Histoire, Jeanne-Antoinette Poisson, la marquise de Pompadour.
5: J'aime pas du tout Madame de Pompadour.
6: C'était une femme fatale?
5: C'est-à-dire qu'elle a joué un rôle dans la vie de Louis XV, bien entendu. Elle a joué aussi un rôle dans l'histoire de la France, puisque elle a fait signer le traité d'Aix-la-Chapelle, elle a fait nommer des généraux souvent d'une façon stupide. En ce sens, oui, elle a été l'instrument du destin.
4: Les propos plutôt négatifs du journaliste, historien, écrivain Guy Breton, c'était à notre radio le 25 février 1971. Elle était la maîtresse officielle de Louis XV, sa favorite durant 6 ans. Puis sa grande amie jusqu'à la mort, une alliée indéfectible, confidente et conseillère qui exerça son influence bien au-delà de la cour ou de la chambre à coucher. Amatrice d'art et d'architecture, très proche des milieux intellectuels, la marquise de Pompadour était une femme de pouvoir, une roturière issue de la bourgeoisie, peu appréciée par la cour, mais protégée par le roi.
7: C'est une femme parce qu'elle était courtisane, parce qu'elle a vécu, elle a eu une vie tout simplement remarquable, et ça, en lisant votre livre, on l'apprend.
8: Oui.
7: On avait une fausse impression de ce qu'elle
8: était. Absolument, comme on l'a de toutes les courtisanes, j'imagine. On se fait une image d'une femme légère, frivole, ambitieuse.
7: Oui, alors qu'elle n'était pas ça du tout.
8: Qu'elle ne l'était pas du tout. Je crois que sa vie a été conduite par un grand amour pour Louis XV et qu'elle a aidé le roi à vivre.
7: Elle l'a mis sur la
8: place publique. Elle l'a aidé elle a été d'abord sa maîtresse, ouais. Puis longuement son amie. Elle est restée 20 ans auprès de lui. Elle a été sa conseillère. Nous ne

0: savons pas tout ce qu'ils ont pu se dire. Ils ont eu une grande quantité de conversations. Le roi descendait chez elle à l'improviste par un petit cabinet, par un petit escalier en colimaçon qui descendait directement dans son cabinet.
1: Il ne prenait pas beaucoup de décisions finalement sans la consulter.
0: Oui, on dit qu'elle était vraiment au courant de tout ce qui pouvait se passer d'important dans le royaume.
1: Donc lorsqu'on avait besoin d'une faveur du roi, on passait par Madame de
0: Fontainebleau. Toutes les grâces passaient par ses mains.
2: La présentation de Daniel Le Gallais, auteur d'un livre intitulé « Madame de Pompadour ou le pouvoir féminin », c'est à notre télé au mois d'août 1988. Ah, pour nous en parler, mon invité, Éric Bédard, il est historien, professeur à l'Université TELUC, membre de l'Académie des lettres du Québec. Il a dirigé un ouvrage récemment qui a pour titre « Figure marquante de notre histoire ». C'est paru chez VLB. Bonjour Éric.
3: Oui, bonjour.
2: Ah, vous avez entendu le premier extrait, les propos, l'invité qui s'en cache pas, qui dit spontanément en partant « J'aime pas Madame de Pompadour ». Pourquoi cette réputation complexe quand
3: il est l'un des nombreux adversaires de Madame de Pompadour, de la marquise. Il y a eu une légende noire qui a entouré Madame de Pompadour, qui vient d'un côté de ces républicains qui adhéraient à l'idée de la révolution de 1789, donc tout au long du 19e siècle, les partisans de la République qui noircissaient l'ancien régime des rois. Hein. Alors évidemment, c'était une cible parfaite, c'est-à-dire une femme qui avait détourné l'attention du roi à son propre profit, donc c'était une cible idéale. C'était une cible aussi pour le parti des Deveaux, pour les gens qui avaient une vision cléricale et qui accordaient beaucoup d'importance à la religion. Donc, cette femme de basse vertu, de peu de vertu, qui aurait détourné le roi de ses grands desseins impériaux.
2: Oui. En plus, bon, c'était une bourgeoise, c'était pas une noble, c'est pas la même chose, c'est une roturière. Hein?
3: Tout à fait. Alors, c'est une femme qui est d'origine très modeste, Son père, François Poisson, c'était l'homme de main d'un clan de financiers, le clan des Paris. C'était une famille de financiers très importante, et c'était un peu leur homme de main. C'était un homme qui a joué un rôle avec eux, c'était un peu un entrepreneur, un commerçant. Donc, c'est un homme un peu d'intrigue, un homme de coulisses. Et la mère de la marquise de Pompadour, une certaine Louise Madeleine de la Motte, était une femme reconnue déjà en son temps comme une femme assez libre, plutôt libertine, qui aurait eu une aventure avec pendant qu'elle était mariée. Était-ce un couple ouvert avant la lettre? On ne le sait pas. Mais elle aurait eu une liaison avec un ministre de la guerre durant les années 1720 et elle aurait facilité la tâche à son mari pour obtenir des contrats d'exclusivité pour fournir l'armée en viande, en chandelle, d'elle, etc. Donc, vous voyez, elle vient de ce milieu-là, Madame de Pompadour, un milieu, disons, lié à l'argent, un milieu où on ruse pour obtenir ce qu'on souhaite, y compris parfois en couchant avec des personnages influents comme sa mère. Et dernier élément, ce qui ajoute un peu au scandale, mais ce n'était pas connu à l'époque, c'est que son père aurait été un bâtard. Alors, il aurait eu des... Et ça, c'est son dernier biographe, Robert Muchemblé, qui insiste beaucoup là-dessus. Et ça a été un grand secret qui n'a jamais été inventé, puisque si ça avait été su, alors les origines même de Madame de Pompadour auraient été évidemment salies. Donc c'est une famille d'affairistes, des gens, des intrigants, des gens qui travaillent dans les coulisses. Et le clan des Paris, donc le clan des financiers pour lequel travaillait son père, eh bien c'est un clan très puissant durant les années de la guerre de succession d'Autriche, donc 1744-1748. C'est vraiment, c'est eux qui vont en bonne partie financer le trésor de guerre. Et avoir une dame, une femme comme Madame de Pompadour auprès du roi, ben c'était une aubaine, c'était extraordinaire, puisqu'on avait comme une sorte d'agent qui allait agir à l'intérieur. Alors, Madame de Pompadour, elle est née donc en 1721. Elle se marie à l'âge de 20 ans en 1741 avec un homme qui a une assez bonne situation, un bon bourgeois. Et elle a un enfant avec lui, Alexandrine, en 1744. Et elle rencontre le roi à peu près au même moment, peu après avoir enfanté. Autour de 1745,

0: est absolument magnifique, très très très belle. Et le roi donc s'éprend d'elle. Et là, l'enjeu, c'est bien, c'est prendre d'elle, mais c'est une bourgeoise. Alors, oui. Une maîtresse qui est une bourgeoise, qu'est-ce qu'on fait avec ça? Alors là, elle aurait été voir le roi au début de leur idylle en leur disant, écoutez, ça s'est su qu'on avait une liaison. Mon mari voudrait me battre. Est-ce que c'est vrai? Est-ce que c'est faux? On ne le sait pas. Et donc, ma vie est en danger. Pouvez-vous m'accueillir chez vous? Et seuls les nobles pouvaient avoir un appartement à la cour. Mmh. Donc, on va l'annoblir. Donc, on va faire la marquise de Pompadour, alors qu'elle avait, comme vous le dites, elle avait aucune origine noble. Au contraire, elle va donc s'installer à Versailles à partir de 1745.
1: Oui. Mais ça, c'est important, cette distinction entre bourgeoisie et noblesse. Hein? On ne se mélange pas. Il n'y a pas les mêmes privilèges.
0: Oui. Là. Alors, il y avait deux types de noblesse. Il y avait la noblesse d'épée, donc les vieilles familles qui pouvaient démontrer que ça remontait jusqu'au Moyen-Âge. Et il y avait les nobles de récente extraction. Donc, c'était souvent des gens qui avait de l'argent et qui achetait une fonction. Qui achetait un office, comme on disait, et qui, de ce fait même, s'anoblissait et ils pouvaient transmettre leur office à leurs enfants. Bon, alors, Madame de Pompadour, elle, c'est un autre chemin, c'est parce qu'elle est la favorite du roi, elle va être anoblie. Et en effet, donc, c'est, évidemment, c'était très important, sauf que auprès de la cour, notamment auprès des filles de Louis XV, elle va conserver cette espèce de scandale de ne pas être une vraie noble.
1: Oui,
0: elle va être, c'est le cas de le dire, snobée.
1: Oui, effectivement, parce que c'est pas une vraie. Ben, elle sera anoblie par le roi. Bon, c'est quand même pas rien, hein, protégée par le roi. Voilà. À ce sujet, un extrait du film, justement, Jeanne Poisson, Marquise de Pompadour, réalisation Robin Davis, c'était en 2006.
2: Monsieur l'abbé, j'ai pris une décision qui va offusquer la cour. J'ai anobli Madame d'Étiolle.
3: Sire, je vous remercie de me compter parmi vos amis, car en la circonstance, vous en trouverez peu. Lui avez-vous trouvé une marraine? Je crains fort que personne à la cour ne veuille la soutenir.
2: Vous avez raison, je n'ai trouvé personne. Mais face à l'adversité, il faut savoir utiliser toutes les ruses. J'ai ainsi consulté les dettes de jeu de certains nobles.
3: Je reconnais là votre habileté.
2: Le plus grand débiteur s'appelle Madame de Conti.
3: Dont vous allez effacer les dettes de jeu si elle accepte d'être ma reine. C'est parfaitement immoral.
2: Mais judicieux.
4: Madame d'Étiolle, si.
2: Ah, monsieur l'abbé. En servant Madame la Marquise de Pompadour, vous servirez le roi.
5: Madame la Marquise de Pompadour.
2: Pompadour. Cela rime avec « je veux vous faire la cour ».
1: Je veux vous faire la cour. Et là, ben oui, elle est anoblie. Hein? Bon, être la maîtresse, c'est une chose, mais devenir la favorite, c'en est une autre. Alors, pourquoi elle devient la favorite? Mais ça veut dire quoi, la maîtresse en titre du roi?
0: C'est-à-dire que le roi pouvait partager son lit avec un certain nombre de femmes à l'occasion, mais il y en avait une qui était la maîtresse en titre. C'était la préférée. Oui. Et évidemment, ça, je parle pas de son épouse. En plus de son épouse, mais les rois, historiquement, avaient en général une favorite, une préférée, et celle-là avait un peu un statut spécial à la cour. Et donc, au moment de la rencontre, 1745, elle vient donc s'installer à Versailles. Et là, je me permettrai juste une mini-correction. Vous avez dit qu'elle a été sa maîtresse pendant 6 ans. En fait, selon toute vraisemblance, c'est autour de 3 ans.
1: Ouais.
0: Ça fait penser au roman de Beck BD. L'amour dure 3 ans, peut-être,
1: c'est peut-être ça.
0: Mais ça dure à peu près 3 ans. Et on dit qu'à la fin des années 1740, ça s'émousse un peu. Ils auraient, à quelques occasions, couché ensemble par la suite, mais sporadiquement, peut-être en souvenir du bon vieux temps. Je l'ignore. Mais ce qui est exceptionnel, et c'est pour ça que je pense qu'il faut parler d'elle, c'est qu'en général, lorsqu'un roi se lassait d'une maîtresse, d'une favorite, elle était plus ou moins répudiée. Elle était envoyée à l'extérieur de la cour. Évidemment, on s'occupait des bâtards. Bon, mais c'était fini. Son destin se terminait. Mais c'est pas le cas de Madame de Pompadour. Alors la question qu'on peut se poser, c'est, mais justement, comment a-t-elle réussi à maintenir sa place et son influence après cette séquence amoureuse?
1: Alors, ça a quand même duré un petit bout de temps, mais d'autant plus que c'est un rôle un peu ingrat, le rôle de maîtresse en titre. En tout cas, c'est ce qu'on dit. C'est que ça sert un peu de paratonnerre. Vous êtes, la maîtresse officielle, mais parfois, s'il y a des critiques, ça se retourne vers vous, parce que vous êtes responsable de tous les mots, hein, c'est
0: exactement
1: bien connu. On veut que tu aies ce sujet, l'historien Guy Chaussinant-Nogaret. C'était à notre radio, justement, ce sujet en mars 91.
4: Parce que jusqu'alors, lorsqu'on avait à se plaindre, lorsqu'on était mécontent, eh bien, il y avait un bouc émissaire tout trouvé, c'était la favorite. La favorite, c'était la dépensière, c'était celle qui donnait de mauvais conseils, et par conséquent, si le roi

0: avait fait quelque chose qui ne plaisait pas, ou élevait les impôts, par exemple, ou prélevait un nouvel impôt, ça n'était pas lui le responsable. C'était bien entendu sa maîtresse.
1: Elle lui tournait la tête.
0: Elle lui tournait la tête, c'est exactement cela. Et par conséquent, la grande responsable, c'était bien elle. Donc, on injuriait la favorite, mais le roi était épargné. Par conséquent, je crois que l'on peut dire que le rôle de la favorite a été un rôle de protection.
2: Rôle de protection, rôle de paratonnerre, puis d'autant plus, on le dit, hein, plusieurs lui en veulent, elle est snobée par la cour, plusieurs la jalousent. Alors, comment elle parvient à ce moment-là, se maintenir, d'autant plus exceptionnel, à se mettre au pouvoir, d'autant plus qu'elle n'est plus la favorite, vous avez dit, ça dure à peu près 3 ans. Là.
3: Exactement. Alors moi, je donnerais 3 grandes raisons. La première raison, c'est indéniablement sa personnalité. Elle a su se rendre indispensable, non seulement comme maîtresse, elle l'était, mais elle l'était même, elle était devenue une amie, une confidente. Mmh. Elle s'était rendue indispensable. Par exemple, en organisant des petites pièces de théâtre dans des appartements privés. Parce que le roi Louis XV avait une vie privée à côté, alors que son arrière-grand-père Louis XIV était un roi d'apparat, il faisait tout en public. Louis XV a voulu avoir des appartements privés et des moments à lui avec ses enfants, ce qui était un peu nouveau. Donc, elle s'occupait de ces moments privés. Elle était souvent avec lui à la chasse. Louis XV adorait la chasse. Il faisait de la chasse presque tous les jours. C'était un homme très beau, élégant et très en forme. Ça le maintenait en forme. Et après la chasse, venaient souvent les petits soupers. Mais c'était pas des soupers coquins, c'était des soupers avec des amis, des gens triés sur le volet. Et évidemment, tout le monde voulait se faire inviter à ces petits soupers parce que le roi était beaucoup plus décontracté.
2: Ah oui.
3: On n'y parlait pas nécessairement de politique, mais c'était comme être admis dans le cercle le plus rapproché du roi. Mm-hmm. Et Madame de Pompadour, très rapidement, était celle qui sélectionnait. Avec, évidemment, le roi devait lui dire, un tel, oui, très bien, mais elle pouvait lui suggérer des noms, d'où l'importance. Alors, est-ce qu'elle a été aussi une pourvoyeuse en femmes? Puisqu'il y a le fameux parc aux cerfs, qui était ce pavillon à Versailles, où le roi allait retrouver des jeunes femmes le soir, il y a eu toute une mythologie autour de ça. Peut-être que oui, peut-être qu'à l'occasion, elle lui a suggéré des jeunes courtisanes, mais ça, c'est pas, on ne le sait pas. Mais ça a pu jouer aussi, dans le fait de se rendre indispensable. Deuxième grande raison, une intrigante, mais vraiment de génie. C'est une femme qui avait le culte du secret et elle avait pour ça 2 atouts dans sa manche. D'abord, une amitié très utile avec le lieutenant général de police, un certain Nicolas Berryer, qui a été en poste de 1747 à 1757. Il est important puisqu'il était ministre de la Marine au moment de la fameuse bataille des Plaines d'Abraham.
2: Ah oui.
3: Donc, Nicolas Berryer était donc le lieutenant de police et il avait sous ses ordres un personnage très, on pourrait dire, une espèce de ripou, là, qui s'appelait Robert Janel. Et donc, ce lieutenant de police donnait à Madame de Pompadour un paquet d'informations intéressantes, notamment peut-être ses deveaux. Vous savez, ses deveaux qu'il a critiqué dans son dos, mais qui allait voir ce qu'on appelait des filles de l'opéra, des prostituées qui étaient bien entretenues. Toutes ces informations-là allaient jusqu'à Madame de Pompadour.
2: Ça en a elle, oui.
3: Ben voilà.
2: Avec
3: donc,
2: quelques cartes.
3: Et justement, donc le parti deveaux détestait Madame de Pompadour. Elle avait. Et en plus, elle était très proche du responsable des postes. Alors donc tout le cabinet, le fameux cabinet noir, c'est-à-dire toutes les lettres. Donc, le secret. Et elle a eu aussi le talent d'exclure de la cour des personnages qui pouvaient lui causer des problèmes. Par exemple, le ministre de la Marine, Maurepas, avait écrit, vraisemblablement sous pseudonyme, ce qu'on appelait des poissonnades, c'est-à-dire des textes un peu ironiques, satiriques et méchants. Et quand ça a été connu, elle a intrigué pour congédier ce ministre, mais qui était un grand ministre, qui avait beaucoup d'influence. Elle a réussi son coup. Elle a réussi à écarter aussi une concurrente. Il y avait une jeune femme pour laquelle le roi avait beaucoup d'attrait, d'intérêt, en 1752 à peu près. Elle a réussi à l'exclure de la cour grâce au concours d'un futur ministre, Choiseul. Elle a aussi réussi à écarter un ministre de la guerre, d'Argenson, en 1757. Donc, elle avait vraiment un pouvoir, un talent, peut-être avec aussi toutes ces informations qu'elle possédait. Dernier élément très important, c'est qu'elle en est venue, mais ça s'est fait graduellement, à jouer un rôle politique.
2: Oui.
3: J'ai parlé à ce micro de Bougainville. Bougainville dit dans ses mémoires que quand il la rencontre, il dit la chose suivante, on était présenté à elle comme à un premier ministre. Mmh. Alors, vous voyez, moi je dirais chef de cabinet. En fait,
2: vous savez, le
3: côté paratonnerre, on le voit avec les grands chefs politiques. Souvent, on dit leur chef de cabinet, c'est le bad guy, c'est le bad cop.
2: Il prend les coups.
3: C'est lui qui annonce
2: les mauvaises.
3: Exactement, on passe par lui.

0: pour obtenir des faveurs ou pas. Donc, elle a été un peu son chef de cabinet, je dirais davantage qu'un premier ministre, qui est quand même une fonction plus officielle. Et elle a joué un rôle important puisque, au milieu des années 1750, le roi voulait faire tisser une alliance avec les Habsbourg. C'était très spectaculaire puisque c'était deux maisons qui avaient toujours été, c'était toujours des rivales, hein, les Habsbourg et les Bourbons. Et il lui demande à elle d'orchestrer des négociations secrètes dans un de ses châteaux, d'ailleurs, et ça a mené à cette alliance avec l'Autriche de 1756. Donc, quand elle a réussi ce coup-là, en coulisses, avec des hommes de main qui ont travaillé pour elle, c'était pas une grande spécialiste des relations internationales, mais ça lui a donné une stature, non seulement à la cour, en France, mais dans toute l'Europe.
1: Oui,
0: elle
1: oui.
0: était celle qui avait réussi ou qui avait concocté en coulisses cette grande alliance qui avait surpris tout le monde. Et donc, ce faisant, et à partir de là, et à partir de l'exclusion de D'Argenson en 1757, elle est vraiment seule en piste. C'est vraiment la personne la plus influente dans l'entourage du roi jusqu'à son décès en 1764. Et donc, elle, en effet, tous les ministres et tous les courtisans et tous les personnages le moindrement important et les ambassadeurs qui voulaient passer des messages rencontraient Madame de Pompadour. On dit que le matin, elle faisait sa toilette entourée de gens qui lui parlaient, qui lui expliquaient telle ou telle chose. Et ensuite, elle décidait ou non. Alors, elle a aussi, en effet, ça a été dit par un de vos représentants, un des historiens qui a parlé tout à l'heure, elle a, oui, parfois, provoqué des nominations ou inspiré des nominations très problématiques.
1: Oui, injustifiées.
0: Ouais, injustifiées, ouais. Des gens complètement incompétents, notamment Berryer, qui ne connaissait pas les bateaux du tout, qui devient ministre de la Marine et qui prend des décisions plus ou moins hasardeuses et qui est un homme vraiment incompétent. Mais parfois, elle a inspiré des nominations qui étaient quand même bien. Je veux dire, quelqu'un comme Choiseul, c'était un homme politique, un homme d'État d'envergure, et évidemment, c'était un homme qui était proche d'elle. Donc, c'est pas tout noir non plus.
1: Mais on comprend, bon, habile négociatrice, hein, quelqu'un qui manœuvre comme ça en coulisses. Bon, ça, c'est le rôle peut-être plus politique ou professionnel. Elle aimait beaucoup, on dit, les arts et l'architecture. Hein. On lui doit d'ailleurs bon nombre de bâtiments. C'est elle qui justement servait un peu de instruisait le roi à ce sujet-là.
0: Oui, d'ailleurs, elle a, vous savez, le fameux hôtel particulier où vivent les présidents de la République française, l'Élysée, hein, elle a vécu là. Ça a été son hôtel particulier à elle, elle en avait plusieurs. Elle était assez proche, en effet, des philosophes. Et vous savez que les philosophes, au milieu du 18e siècle, plusieurs ont ce grand projet de l'encyclopédie. L'encyclopédie qui était un projet qui était combattu par les Devaux. Donc, plusieurs passaient par elle pour essayer de convaincre le roi de laisser s'imprimer l'encyclopédie. Elle a eu des échanges avec Voltaire, avec Diderot. Elle était assez proche, en effet, du milieu des arts et des lettres, mais jamais pour jusqu'à influencer le roi qui, lui, avait une vision très traditionnelle de sa fonction, de la monarchie absolue. Mais en effet, elle a pu peut-être atténuer ou protéger un certain nombre d'intellectuels à l'époque.
1: Oui. On va écouter à ce propos Daniel Le Gallais, auteur justement du livre intitulé Madame de Pompadour ou le pouvoir féminin. C'était encore une fois notre télé, toujours au mois d'août 1988.
2: Des choses magnifiques se sont faites sous son règne,
1: ouais.
2: Mais probablement beaucoup sur le conseil de Madame de Pompadour, qui a pour ainsi dire exercé le ministère des Beaux-Arts par délégation. Parce qu'elle, à peine arrivée à la cour, elle a fait nommer son oncle par alliance, le Normand de Tournehan, puis son propre frère, le marquis de Marigny, à la tête des Beaux-Arts du Royaume, en somme, directeur général des bâtiments du roi.
3: Et elle a aidé à conserver aussi une foule de constructions qui serait peut-être tombée sous, j'ose pas dire le pic du démolisseur, là, mais qui tombait.
2: Oui, elle a eu le goût des bâtiments.
3: Ouais.
2: Elle a dit elle-même, comme on est fou quand on aime une maison. Elle a eu beaucoup de maisons, je crois qu'elle a eu une trentaine de maisons, plus ou moins longtemps, à des titres divers. Ouais. Elle aimait changer. De temps en temps.
3: Elle était donc une très très riche propriétaire immobilière.
2: Oui, finalement. Et une très grande collectionneuse aussi.
1: Quand même, une trentaine de maisons, faut varier les plaisirs, hein.
0: Oui,
1: visiblement.
0: Oui.
1: Alors, elle aimait les arts, elle aimait l'architecture, elle aimait les bâtiments, les arts, bon, on l'a dit, la vie intellectuelle également.
0: Oui.
1: Si on revient à la... Si on évoque la Nouvelle-France, est-ce qu'elle a joué un rôle direct ici ou
0: Alors, c'est une grande question à laquelle j'essayais de répondre. Visiblement, c'était pas quelque chose de très important pour elle. Elle tirait une grande satisfaction de cette alliance avec l'Autriche. Or, qui dit alliance avec l'Autriche dit France tournée vers le continent.
1: Oui.

0: avantage que vers ses colonies. Donc, elle n'a pas nécessairement travaillé contre le maintien du lien impérial avec la Nouvelle-France, mais elle était beaucoup plus intéressée par cette alliance avec l'Autriche. Sauf qu'en 1759, elle était ouverte à ce qu'on puisse soutenir, en tout cas, la Nouvelle-France encore une année. Elle était tout à fait contre le plan de paix séparée avec l'Angleterre qui circulait à l'époque, qu'on jugeait trop défaitiste comme perspective. Donc, elle n'a pas nécessairement aidé, mais elle n'a pas nécessairement nui non plus aux intérêts de la Nouvelle-France, de ce que j'ai pu en voir.
1: Ouais. Bon, ben, on le constate, en tout cas, beaucoup plus que la maîtresse du roi. Oui, maîtresse, mais son amie, sa confidente, sa conseillère, et puis un rôle politique très, très, très actif. Madame de Pompadour, mon invité, Éric Bédard, historien, professeur à l'Université TELUC, membre de l'Académie des Lettres du Québec. Et je rappelle à l'origine d'un ouvrage qui a pour titre « Figure marquante de notre histoire », c'est une œuvre collective parue récemment chez VLB. Merci Éric.
0: Merci beaucoup.
1: Merci également à toute l'équipe d'Aujourd'hui l'Histoire, à la recherche Sabrina Desnoyers et Annie Richer. Site internet, c'est Ronald George, à la mise en onde de Jacques Lebrun. Aujourd'hui l'Histoire est une émission de Jacqueline Castonguay. Si vous avez envie d'écouter ou bien de rattraper nos émissions, vous pouvez toujours le faire, je le rappelle, sur notre site internet d'Aujourd'hui l'Histoire, ou bien en balado sur notre application, c'est exclusif à Radio-Canada Audio. Et puis si vous voulez nous suivre et nous écrire, commentaires, suggestions et autres sur Facebook ou encore l'adresse suivante, le courriel histoire@commercialradio-canada.ca. Ici Maxime Côtier, merci d'avoir été là. Bonne soirée, à demain, au revoir.

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6: Chose à s'occuper.
7: Ouais. Je vais pas... On fait ça pour rien.
8: Hein?
7: Ben, pas nécessaire. Ben, aujourd'hui, on sera pas en...
8: On serait pas obligé de le faire.
7: Ben non, parce que... Bon, il y a des choses que vous devez savoir là à la maison. La première chose, c'est qu'à partir du 2 mai...
6: Mai?
7: Non, novembre. Ouais. J'ai écrit bizarrement 2 mai ici. Ben, je sais pas pourquoi.
9: Est-ce pas parce que vous l'écrivez que c'est...
7: Non, je sais bien, mais c'est pour vous montrer que mon cerveau moteur et oral est à la même place. Mais à partir du 2 novembre, faut savoir que Barbara Judith Caron a décidé de voler notre... Puis là, ben, je pense que c'est un peu ça l'idée. Là. Elle a décidé d'enlever notre rediffusion, pour ceux qui aimaient la rediffusion, de la journée est encore jeune. Elle a décidé de créer un show qui compétitionne évidemment notre case horaire. C'est l'émission avec Rosemée. Est-ce que ça a un nom? Ah, oui, il faut savoir aussi. Là, on a changé de studio. On n'est pas à TV aujourd'hui, c'est les élections. On est dans notre ancien studio.
10: Il n'y a rien qui tient.
7: Ça sent la...
8: Ça fait bizarre, hein?
7: Ben, ça sent la recherche, hein? Non, mais c'est parce que le studio n'est pas fermé. C'est-à-dire que la recherche est avec nous. Fait que...
6: On n'est pas habitués, là.
8: Il y a aussi que j'avais pas de petite menthe aujourd'hui. Je prends toujours une petite menthe avant l'émission. Puis là, je me dis, on n'est pas à TV, j'ai pas besoin de sentir bon de la bouche.
9: C'est ça qui sent présentement.
7: Ouais, oui, un peu. Ah, je suis content de vous voir, Dom Tardif. Hey, on est désolé de vous inviter alors que vous avez de si beaux cheveux.
9: Ben, merci. Je me suis mis beau pour la télé.
7: Mais c'est
9: j'ai
7: ça,
9: pas été prévenu que c'était pas télédiffusé.
7: La fois qu'il n'y a pas de télé.
9: Devrais-je en prendre ombrage?
7: En même temps, qu'ils vont mettre quoi, tu sais, RTV, rien qui pogne.
8: Soyez gentils avec RTV, là.
7: Ah ben, je suis pas gentil. C'est eux, ben, je disais, c'est pas de leur faute, là, c'est les élections. Alors, on laisse toute la place aux grandes émissions qui vont prendre le studio 1 avec les caméras. Et ici, il n'y a pas de caméra. Il y en avait avant. Ah, il y en a. Pourquoi on filme pas finalement?
10: Ah. Non, mais ils sont pas fonctionnels, je pense.
7: Ah non, c'est pas... Okay.
8: Non.
7: Bon, tout ça pour dire que ce sera pas filmé, ce sera pas à la télé. Et puis le prologue, ben vous allez pouvoir l'entendre à la télé. La seule façon, ça va être sur audio. Et à partir du 2 novembre, ce sera seulement sur audio pour le prologue. Parce que ceux qui l'entendaient lors de notre prise le soir, ça nous a été volé par Barbara Judith Caron, qui va réaliser l'émission avec Rosemée. Est-ce qu'on a un nom pour cette émission-là? Alors, Barbara,
10: Ajustée. Bonjour. Ouais. Allô?
7: Alors,
10: je sens que je me suis fait piéger parce que j'ai eu l'audace de m'asseoir à la table.
7: Non, c'est
10: à 48 parce qu'il n'y avait plus de place dans les coins.
7: La réalité, c'est qu'on est dans ce studio. On était là les deux premières années, on partageait plein de choses, c'était vraiment plus familial. Là, maintenant, depuis 3 ans, on a mis une cloison.
10: Depuis que vous faites de la télé, là.
7: Mais cette cloison.
10: Ça vous est monté à la tête, ça?
7: Ouais. Ben, c'est pas tant ça. Je pense que chacun sa place. Et puis, donc, allez-y, le nom de votre émission.
10: Mais
7: là.
10: Je ne sais pas encore, Jean-Philippe. On est en train de réfléchir à tout ça, là.
7: Ça commence dans 3 semaines, c'est pas.
10: Je suis au courant.
7: Ouais. Est-ce que dans le fond, vous le savez, mais vous ne pouvez pas le dire? Parce
10: non.
7: C'est souvent ça.
10: Non.
7: Ah, vous n'avez pas d'idée?
10: Non, j'ai une liste que je ne vais pas partager.
7: La petite voleuse, ça pourrait être ça?
10: La petite voleuse,
7: ben voyons. Le cas horaire, je pense.
8: Ben, Rosemée nous a volé Barbara aussi.
7: Ah, ça là, j'y pardonnerai jamais.
9: Rosemée, c'était une amie de l'émission, non?
10: Oui, c'est pas ça.
7: Mais
9: il me semble qu'elle a animé pendant un certain temps.
7: Absolument. Hein. Mais vous savez ce qu'elle a fait? Elle a fait comme. Attendez un petit peu, il ne faut pas que je me trompe. Alexis, dans OD, elle a backstabé.
9: Merci de le souligner. Ouais. J'allais en parler moi-même.
7: Le backstabé, ses collègues.
10: Ben non, tout ça se fait dans la frange camaraderie.
7: Ben oui.
9: Comme tout à Radio-Canada, ça se fait dans la frange camaraderie.
7: Donc, toujours est-il, habituez-vous à pu entendre le prologue le soir. Ça, c'est pas très grave parce que vous allez pouvoir l'entendre sur audio, puis de toute façon, la plupart
8: des... Les huit autres places sont diffusées. Ouais. Ouais, exact.
9: Mais donc, si les gens entendent le prologue présentement, c'est parce qu'ils sont
7: sur audio, c'est ça. C'est la seule raison.
9: Donc, les gens qui l'écoutent à la radio, ils ne sauront pas que...
10: Tout ce qu'on s'est dit, c'est de l'information privilégiée.
7: Dans deux minutes, on va commencer le show ben en tabarnache et les gens ne sauront pas pourquoi. Alors, c'est ça un peu l'objectif. Toujours est-il que, oui, c'est pas filmé aujourd'hui pour une... Oui?
11: Un bruit de micro.
7: Ben c'est ça, c'est pas les mêmes micros non plus, ils bougent.
11: Non.
7: Si vous étiez à la télé, si ça avait été à la télé, ça aurait été très drôle.
8: Ben c'était un bon gag. Dommage.
9: Ça appartient à l'État, ces micros-là.
7: bon, on était rendu où, là? Ah oui, aussi, le fait que...
11: Une crise de jalousie.
7: Ah non, ça c'est
11: non,
7: fait.
11: Okay,
7: c'est le bout où, vous savez, en onde, quand on est en onde, donc quand c'est vraiment diffusé à la radio, si c'est un blanc de 10 secondes, la musique part. C'est une vraie affaire. Ça se déclenche automatiquement. S'il y a 10 secondes de silence, la machine pense que c'est un, je sais pas, là, que quelqu'un fait une crise cardiaque. C'était beaucoup à l'époque de Joël Lebigo, j'imagine, qu'il faisait des pédales en place. Et donc, la machine part et puis, ben, ça roule, ils mettent de la musique. Mais là, comme le prologue ne sera jamais à la radio parce qu'il sera pas dans la reprise du soir, on peut faire un 10 secondes et faire un test si sur audio, quand il y a 10 secondes de blanc, il se passe quelque chose. Donc là, on va faire un test.
11: J'aime donc bien ça. C'est historique.
7: Oui, absolument. Alors, tout d'un coup, ils partent la voix de Maxime Coutier sans.
11: Mio
7: Farol. Ouais, exact.
9: Non, mais c'est une tonne qui part, je pense.
7: Sur audio? Vous voulez dire à la radio?
9: Oui.
7: OK, parfait. Alors, 10 secondes. Alors, on va y aller dans 3, 2, 1. OK, vos boîtes.

0: C'est désagréable. C'est.
1: On a plus qu'à réussir. Hey, c'est long, 10 secondes de silence à la radio.
2: J'ai des malaises avec le silence. Moi.
3: Je peux, ben franchement.
1: Ah oui.
0: Voyons.
3: Vous devriez faire un livre là-dessus.
1: En fait, Olivier vient de comprendre ce qu'on vit.
3: Vous avez inventé le silence. Vous écoutez votre rendez-vous pour cette journée électorale. C'est La Journée est encore jeune sur Ici Première. Si vous voulez tout savoir sur cette journée électorale tellement importante, ben c'est ici que ça se passe, mais à partir d'une heure trente. Parce qu'on n'a pas le droit d'en parler aujourd'hui. Mm-hmm. Vous savez, c'est la journée électorale, on n'a pas le droit de mentionner des choses là, comme des chiffres ou des trucs du genre.
4: Faudrait pas que je dise pour qui j'ai voté.
3: Ah oui, ben c'est ça. Dom, je ne sais pas si vous avez le droit de le dire.
4: Je pense pas que mon patron serait content.
3: Non. Hein? Ah non?
4: Non.
3: Parti conservateur, finalement. Hein?
4: Oui.
3: OK. On ne peut même pas faire de blague, donc je retire cette blague. Alors, Émilie est avec nous et on enregistre aujourd'hui dans le petit studio dans lequel on a commencé notre carrière à La Journée est encore jeune, il y a 2, 4, 5 ans. Et je calcule en temps réel. Et ça nous rappelle qu'on
1: vous
3: était...
1: Venez, hein?
3: Ben oui, puis qu'on était, on était plus petitement à l'époque. Hein? Alors, les gens qui vont vouloir regarder l'émission aujourd'hui, ben vous n'allez pas pouvoir la regarder, l'émission. Il n'y aura même pas d'extrait vidéo, à moins que je filme Olivier pendant sa chronique.
2: C'est pas nécessaire.
3: Ben non. Alors, c'est une journée de pause parce qu'on a laissé les grands studios aux professionnels de la radio. Mm-hmm. Qui vont couvrir la campagne électorale. En fait, je dis campagne, la soirée électorale à partir de, j'imagine, de maintenant, parce qu'ils nous ont sacré droit. Alors, en ce moment, c'est Alec Castonguay, remplacé par... Parce que Alec n'est pas là, et lui, il se prépare. Il fait des push-ups en prévision de sa soirée d'analyse. Ah,
1: c'est les micros qui nous lâchent.
3: Les micros sont même pas pareils. C'est Laurence Martin qui va venir nous rejoindre, d'ailleurs, pour parler de ce qui se passe à Ottawa. Donc, on parle d'Ottawa, on parle de hockey et on parle, j'imagine, de musique.
4: Non, on parle de littérature jeunesse.
3: Oh! Ça va être bon.
4: Il y a un hommage à Émilie Perrault.
1: Oui,
3: c'est vrai. Il y a tellement de bons livres jeunesse qui sortent là. En attendant, j'ai pas les pitons, fait que j'imagine que c'est vous, Philippe.
2: Olivier.
3: En
2: fait, vous découvrez ça. Ben,
3: je sais pas, il y a pas de... Et là, tous les recherchistes et employés là, d'hiver sont dans la même pièce que nous. Alors, il y a beaucoup, beaucoup de CO2
4: le en ce moment. Le gars de la sécurité.
3: Ah, il y a tout le monde. Ben, le conseiller. Avec ça, exactement.
1: Avec ses lunettes fumées, c'est un gars de la sécurité, ça.
3: Ah ben oui, là, les gens voient pas. Ça, c'est fâchant. Parce
1: c'est fâchant, des gags visuels à la radio.
3: Oui, il y a quelqu'un qui a des lunettes de soleil, Oliver, parce que le soleil, il rentre d'en face.
2: Je pensais que c'est parce qu'Émilie est éblouissante.
1: Oh, Olivier!
3: Peut-être qui, vous?
2: Alors!
1: C'est très
2: C'est le jour de l'action. Alors, je vous parle de sport aujourd'hui. Quelques petites nouvelles sur le Canadien pour commencer. Florian Jacky, le petit frère de l'autre, un petit frère de 200 livres, qui a commencé sa saison avec le grand club parce que Martin Saint-Louis aime sa progression.
5: Je peux pas dire qu'il est là encore, mais on aime beaucoup sa trajection. Puis qu'est-ce que ça promet?
2: Sa trajection. Ouais. Je fais pas de blague là, sur Florian parce que je crains la trajection de son poing dans ma face. Donc, ça promet, oui, mais pour l'instant, il joue sur le banc. Florian, le gardien Samuel Montembeau, lui, a connu une saison de misère l'année passée, mais il est redevenu bon. Il a pas joué encore une maudite game, mais c'est ce que tous les experts disent. Il est redevenu bon, donc ça doit être vrai. Martin Saint-Louis a expliqué qu'il était juste brisé.
5: T'sais, puis c'est du travail. C'est beaucoup de temps à essayer de réparer. C'est normal que des fois tu vas te briser, puis tu sais, ça l'arrive, ça, mais c'est la réparation.
2: Quand t'es brisé, tu vas à réparation. Donc, il est allé voir le psychologue sportif. Il a dit, ça fait un drôle de bruit quand Montembeau, il fait le style le papillon. Changement d'huile, alignement, changement des biellettes de suspension. Vous, la misère, vous, avec vos biellettes de suspension? Moi, c'est toujours scrap, cette affaire-là.
3: En anglais, c'est quoi?
2: Link kit.
3: Ah, ben oui, mais link kit. Mais ça, des link kits, c'est embêtant, ça. Oui, mais vous avez Volkswagen pour vrai? C'est un citron, cette marque-là.
2: Ben non!
3: Ben voyons!
2: C'est nos rues qui sont des citrons.
3: OK.
2: Une poule.
1: Bon, la bonne nouvelle... C'est
4: envolé,
1: ça.
4: Le prologue est fini. Là.
2: La bonne nouvelle, c'est qu'avec la nouvelle loi là, de garantie de bon fonctionnement qui entre en vigueur aujourd'hui, ça va être encore plus facile de réparer les joueurs brisés. Et parlant de joueurs brisés, il y a Alexandre Carrier qui s'est pété le dos dans le match de samedi soir.
3: Aïe,
2: ça a l'air qu'il est correct, là, mais en tout cas, c'est dommage parce qu'après le premier match, Martin Saint-Louis aimait beaucoup ce qu'il faisait.
5: Il a brisé beaucoup de jeux. A attaché un gros but pour nous autres. Mais, il fait exactement ce qu'il fait. T'sais.
2: Il fait exactement ce qu'il fait.
3: Il ne peut pas se tromper.
2: Ça, c'est une bonne chose. Quoique, ça serait encore mieux s'il faisait ce que Lane Hudson fait.
3: Oui.
2: Mais ça, il coûterait un peu plus cher. D'ailleurs, c'est pas ce que le coach demande à ses joueurs d'être parfait.
5: Il n'y a pas de game de parfaite. On s'en fait pas avec la perfection. C'est essayer d'être parfait, c'est plus important d'être parfait. T'sais, fait que c'est les intentions, il faut qu'ils soient là. Je m'attends pas à la perfection.
2: Donc, essayer d'être parfait, c'est plus important que d'être parfait. Moi, j'aurais dit qu'être parfait, c'est encore mieux, mais ça, c'est juste moi. Et parlant d'être parfait, Patrick Lalime, samedi, a dit que c'est tout ce qui manquait aux gardiens de Pittsburgh.
6: She loves et pratiquement tout, sauf parfait, mais les tirs du Canadien, c'est des tirs de grande qualité.
2: Il est pratiquement tout sauf parfait.
3: 12 ans d'être ça, les chums.
2: D'ailleurs, il a fini par accorder 5 buts, ce gardien-là. Un match avec des hauts et des bas que le Canadien finit par perdre en prolongation. Ça a commencé avec un haut, d'ailleurs, parce que l'équipe revenait en force après une victoire contre le Toronto, tel qu'expliqué au 98.5.
7: Martin Saint-Louis qui parle donc d'un adversaire qui arrive, comme tu dis souvent, à la bédaine pleine, confiant de cette victoire contre des ennemis jurés.
3: Oui, il dit souvent ça.
2: Ça a l'air que oui. C'est bien beau quand même les statistiques avancées, mais moi je préfère quand même les mesures de taux de taille métaphoriques. Donc c'est motivant de battre ses ennemis, ce qui fait que ta bedaine est pleine. C'est comme la version gros trans de bomber le torse. Mais quand c'était rendu 5-1 pour le Pittsburgh, ça sonnait plus ventre vide et Danny est revenu sur sa théorie.
8: Ma théorie de la bedaine pleine marche pas aujourd'hui.
7: Non.
2: Donc, après la théorie de la Terre plate, une autre théorie qui tombe à l'eau quand t'es rendu au bout. Et un petit mot pour terminer à propos du journaliste sportif François Gagnon, qui prend sa retraite. Hey. On l'a lu pendant des années dans la presse. Il était ensuite à RDS. Il est fier de son parcours, même s'il sait pas à quel point il a été chanceux.
9: Comment je me suis ramassé là? À quel point j'ai été chanceux au fil des ans d'avoir été à bonne place, au bon endroit?
2: À la bonne place.

0: au bon endroit, c'est quand même bon parce que moi, des fois, je suis juste ici puis je trouve ça trop.
1: Je vous remercie beaucoup, Olivier. J'ai pas de piton.
2: Votre sélection débutera après cette publicité.
1: Olivier, est-ce que tu es allé voter ce matin?
0: Oui, je me suis levé à 5 heures. J'ai fait la ligne, j'ai voté, puis là, je me sens comme si j'avais couru un marathon.
1: Ben, c'est normal, c'est ton devoir civique le plus exigeant depuis 4 ans. Mais j'ai une récompense pour toi.
0: Pas une maudite pancarte électorale.
1: Non, non, ce que je te propose, c'est gratuit et ça fait pas de promesses non tenues.
0: Ah, tu me parles de la nouvelle application du directeur général des élections?
1: Non, maudicave, je te parle de l'émission Il restera toujours de la culture avec Émilie Perrault. Tu l'écoutes en revenant du bureau de vote, puis je te jure, c'est plus rassurant qu'un sondage.
0: Puis ça va parler de quoi pour m'aider à décompresser après avoir mis mon X?
3: Et j'ai envie de commenter votre jeu d'acteur qui, chaque semaine, s'améliore un petit peu. Il y a toujours le de la culture qui n'existe pas dans le texte.
1: Mais par exemple, je dois avouer, puisque je voulais vous le dire avant que vous continuiez, cette pièce de théâtre a été écrite par Télisson Aurélien.
3: Mais Télissa n'a pas écrit de la culture. Donc, c'est un ajout de Jean-Philippe Boulty. J'ai le texte avant moi. La semaine dernière, là, on a reçu Jeannette Bertrand, Martin Matt. Ça ne vous impressionnait pas beaucoup, je m'en rappelle. Ça a été quand même une heure de radio formidable. Je vous invite à la rattraper.
1: Bravo.
3: Demain, on passe une heure avec Yvon Deschamps et sa fille Annie.
1: Il était à Tout le monde en parle hier.
3: C'est une belle réaction, ça, Jean-Philippe. Je l'apprécie.
1: C'est-tu bon ou c'est pas bon?
3: Non, c'est bon parce que spontanément, tout de suite, je te sentais emballée. Donc, on va passer une heure avec Yvon Deschamps et sa fille dans notre segment En famille. Mais là, on en profite pour en faire un moment privilégié avec Yvon Deschamps. On va parler de cette bande dessinée. Mercredi, France Baudouin qui sera avec nous. Ça aussi, c'est difficile quand même.
1: Elle était à la télé samedi.
3: En direct de l'univers.
1: C'est ça, j'essayais de faire des liens.
3: Olivier veut s'embarquer, oui.
0: Non.
3: France Baudouin, une nouvelle série sur Explora Prescription Musicale, donc qui est un peu comme la suite de son documentaire qu'elle a présenté l'an dernier sur les effets de la musique pour les gens qui sont atteints d'Alzheimer. Donc, on va élargir ce sujet-là. Et Robert Morin, qui va être au Tinder littéraire ce jeudi.
1: Vous dites bonjour, hein?
3: Absolument,
1: c'est un bon conseil de pick-up.
3: C'est vrai?
1: Ah oui, j'ai parlé longtemps avec lui pour lui conseiller des pick-up.
3: Mais
1: on
3: n'en parle pas assez souvent de pick-up.
1: Non, madame.
3: Je prends note de cette amélioration, Jean-Philippe.
1: Avec grand plaisir. Je vous remercie beaucoup, Émilie. Ah, vous avez une dernière ligne.
0: Et tu me promets que ça ne change rien au résultat, même si j'écoute ça trop fort?
1: Ah, c'est sûr que ça marche moins bien. Ben merci. Merci beaucoup, Émilie.
3: Merci. 3, 2, 1.
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1: C'est bien envoyé. Alors, vous nous parlez des livres pour enfants.
6: Ça me flatte, cette présentation.
1: C'est la moindre des choses.
6: Mais c'est une chronique qui s'adresse à tous les candidats qui ne seront pas élus aujourd'hui, qui s'adresse aussi à tous les élus qui quittent la politique et à qui Cube Radio n'a pas érigé un pont d'or. C'est un avertissement, en fait. Je sais que la tentation sera forte, mais non, surtout non, chers politiciens, ne vous lancez pas dans l'écriture d'un roman.
1: S'il vous plaît.
6: Vous avez vu ce qui est arrivé à Valérie Plante, vous l'avez entendu samedi, peut arriver. Valérie Plante venait présenter son premier roman, Grenade, et ça lui a explosé au visage. À tous les candidats qui ne seront pas élus, le conseil que je donne, c'est de se lancer plutôt dans la littérature jeunesse-là. Il y a beaucoup moins de danger que Sophie Lorrain te sorte son regard atrabilaire de fortier, pas capable d'épingler un mécréant.
1: C'est sûr.
6: C'était quelque chose. Je pense aussi à vous, Jean-Philippe. Oui. En fait, vous êtes le seul parmi les trois OG de la soirée journée à ne pas avoir publié de livre, alors que pourtant, vous étiez le seul des trois à être ami avec Denise Bombardier. C'est bizarre.
1: Vous avez raison.
6: Vous êtes à peu près le seul animateur de la première chaîne à ne pas avoir publié de livre jeunesse. Émilie Perrault, qui était avec nous, a fait paraître Henri Golo, un des livres préférés de mes filles. Monique Néron vient de lancer Tom et la maison de Jello. Il y a aussi Jean-Philippe Plot qui, après la pièce de théâtre, l'adaptation cinématographique et l'opéra rock tiré de Rue Duplessis, va bientôt lancer Rue Duplessis, le jeu de serpent et échelle, idéal pour tout apprendre sur les rouages de l'ascension sociale. Olivier Niquet a publié 3 livres jeunesse, lui, aux éditions Michel Quintin, des petits documentaires sur la natation, le soccer, le hockey. C'est à se demander quand est-ce qu'il trouve le temps de s'occuper de ses propres enfants, tabarouette.
0: Ils sont rendus vieux.
6: Ils n'ont pas besoin de vous. Ont aussi lancé des livres jeunesse. Petite liste. Cœur de pirate, Stéphanie Boulay, Sarah May, Patrice Michaud, Laurent Paquin, Stéphane Laporte, Justine Laberge, chanteuse d'Alpha Rococo. Félix Séguin travaillerait présentement à un premier livre, True Crime, tout carton pour les bambins. Il y a même Benoît Dutrisac qui a écrit non pas un, mais 2 livres jeunesse. Meux, où est Gertrude? Et surtout, le classique Meux, c'est à qui ces grosses fesses-là? Meux, c'est à qui ces grosses ce fesse-là, c'est une phrase que je vous suggère de ne pas prononcer sur votre lieu de travail. Ça pourrait mal tourner. Et c'est très vrai. Comme on est à la télé, là, je peux vous montrer la photo de Benoît et moi lorsque je l'ai interviewé au sujet de ce livre-là au Salon du livre de l'Estrie. C'était en octobre 2017. J'ai passé 45 minutes à interviewer Benoît sur un livre d'environ 18 pages. J'attends encore mon Judith Jasmin. Aux États-Unis, c'est un phénomène majeur, les livres écrits par des vedettes. Là, il y a LeBron James, Channing Tatum, Serena Williams, John Cena, Kelly Clarkson, Jimmy Fallon, Keith Richards, qui ont tous lancé des livres jeunesse. Les véritables auteurs jeunesse, eux, se plaignent parfois que ces livres-là sont pas toujours réellement écrits par les personnalités qui les signent. Il y a Russell Wilson, l'ancien carrière des Giants, qui a publié un livre avec sa douce, la chanteuse Ciara. Et ils ont eu la délicatesse de mettre sur la couverture le nom de la personne qui les a aidés à écrire ces mots-là. Elle s'appelle Jenny Brown Wood. Trois personnes pour écrire un livre jeunesse, ça fait beaucoup de monde pour pas tant de job que ça. Ce livre-là, c'est un peu le deux hommes en or de la littérature jeunesse. Il y a aussi le joueur de baseball Alex Rodriguez qui a publié un livre jeunesse Out of the Ballpark, mais je vérifierai si ce livre-là n'a pas été dopé à l'intelligence artificielle. Il y a bien sûr un paquet d'auteurs, d'autrices jeunesse fabuleux qui ne sont pas des stars, qui ne sont pas des stars ailleurs que dans le cœur des tout-petits. J'aimerais seulement vous mettre en garde contre une autrice en particulier, Élise Gravel. Cette autrice-là, elle est dangereuse. Elle ferait croire à mes enfants des affaires qui n'ont pas de bon sens. Non pas que les personnes trans sont des êtres humains à part entière. Ça a beaucoup de bon sens. Ce qui n'a pas de bon sens, c'est de faire croire à mes enfants que les patates font du faire du vélo. Alors méfiez-vous d'Élise Gravel.
1: J'ai dit ça. Merci beaucoup, Dominique
6: Grand Cardier. Plaisir.
1: Mais en attendant, il me semble qu'à deux, on pourrait en faire un bon livre jeunesse.
6: Ben oui, tout à fait. Il y a Jimmy Fallon qui vient d'en lancer un. J'ai eu de la difficulté à le dire tantôt. Mais Jimmy Fallon vient d'en lancer un avec Jennifer Lopez.
1: Ben non.
6: Ils se sont mis ensemble, ils ont appelé un illustrateur, puis ils ont réussi à accomplir ça.
1: C'est il me semble, et là, c'est vraiment pas contre les gens qui font ça. Il me semble qu'on pourrait en faire un d'ici la fin de l'émission, puis ce serait pas trop difficile.
6: Je pense qu'on aurait pu prendre le temps qu'on a pris durant le prologue pour parler de je sais pas quoi pour écrire un livre.
1: La prochaine fois que vous venez.
6: La prochaine visite, on fait ça.
1: OK, la prochaine fois, là, on prend le 7 minutes et l'objectif.
0: C'est très réducteur, votre affaire. Travaillez fort, moi, sur ces livres-là.
1: Ça me surprendrait. Mais. Mais vous, c'est pas un livre jeunesse, là, comme. Tu sais, c'est pas un livre tant illustré. Ouais, j'ai jamais ouvert ces livres-là, c'est trop. Pas ça qui est important. Mais ce que je veux dire, c'est que.
6: Vous en avez vendu beaucoup?
1: Ben non.
0: Oui.
1: Arrête. Oui!
0: Ah! Je sais pas.
1: Ah, bon. La prochaine fois que vous venez, on prend 7 minutes, on écrit un livre jeunesse, on appelle Dessiné Bandé.
6: Oui, dessine bandé.
1: J'aime mieux dessiner, moi, je trouve ça rime.
6: Puis, Alex Lévesque,
1: quoi. Exact. Fait qu'on appelle Alex, puis on fait une. Ben, parfait. Ça, c'est dans la boîte. Merci.
6: C'est réglé.
7: Je veux écouter l'hymne national.
0: Oui, évidemment, je vous parle de ce moment historique que nous avons vécu en fin de semaine, tel que rapporté par Alexis Sanson de Cogeco, Mauricie.
8: L'histoire de la fin de semaine, dont il faut absolument se parler.
9: Oui.
8: Mais comme l'histoire avec un grand H. Là. Ça va marquer l'histoire des hymnes nationaux.
0: Oui, on va pouvoir raconter à nos petits-enfants. On faisait quoi au moment du fameux hymne national avant le match de soccer Canada-Pérou au Stade Saputo à Montréal en fin de semaine? Une prestation qui était, je ne sais pas trop quel mot utiliser. Là.
10: Les mots utilisés, c'est se sont massacrés, malaise.
11: C'est épouvantable.
12: C'est épouvantable.
11: C'est un fail total. Hey.
8: C'est loufoque. C'est risible. Qu'est-ce qu'elle a fait là?
9: Je comprends pas.
13: C'est gênant. Quelle performance pitoyable. Ouais. C'est gênant comme situation. C'est gênant. C'est honteux. C'était catastrophique.
14: Oh, malaise total. Ça a été un massacre.
15: C'est pénible, là, je vous le dis.
14: Non, mais comme une honte.
15: C'est gênant.
14: C'est affreux, là.
16: Massacrer l'hymne national du Canada.
17: Oh non, c'est épouvantable.
14: Ben, c'est terrible.
13: C'est terrible.
18: Non, je suis mal pour elle. J'ai envie que le massacre cesse.
14: C'est épouvantable, Mario.
19: C'est d'une violence inouïe pour les oreilles.
20: La performance magistralement épouvantable fait le tour du monde.
0: Magistralement épouvantable.
9: C'est pas too much.
0: C'est pas la description d'une attaque nucléaire sur l'Iran. Là. C'est juste une toune massacrée. J'aimerais pas entendre ces gens-là commenter quand je chante tous les cris, les SOS au karaoké. Plusieurs, comme à Cogeco, Mauricie, ont trouvé ça désolant que l'interprète ne se soit pas mieux préparé.
21: Généralement, les prix pour ça sont quand même assez élevés. Moi, je me souviens la fille qui faisait ça au Saguenay de Chicoutimi, dans la JMQ, là, si on veut comparer un peu. C'était 50$ la gig pour chanter l'hymne national. Pas mal sûr qu'elle a été bien payée, la fille, pour faire cette chanson-là.
0: 50$ au Saguenay pour le junior majeur, donc à Montréal pour un match international. Ça doit être aussi bien payé que de participer à Chanteur masqué, j'imagine. Ouais. Ça doit être bien payé, donc, nous dit celui qui a déjà dû engager des chanteurs d'hymnes nationaux. Autre son de cloche à Cogeco Estrie, cette fois, de quelqu'un qui a aussi engagé des chanteurs d'hymnes nationaux.
9: Je l'ai déjà fait dans le temps, puis c'était pas le calibre de ce type d'événement de calibre international, là. Trouver des chanteurs, des chanteuses bénévoles, parce que je pense pas qu'ils sont payés. La plupart du temps, on leur donne des billets, puis c'est pas mal ça. Je veux dire, il y en a pas des tonnes et des tonnes.
0: Bref, on sait pas si ça a été bien payé, mais on sait que ça va coûter cher en maudit sur les réseaux sociaux. Là, on en parle partout dans le monde. Et c'est bien beau d'en parler, mais je vais quand même vous le faire entendre,
1: ah non,
0: cette hymne.
1: C'est ça. Ah non.
17: Terre de nos aïeux.
1: C'est juste là. Ton front.

0: tu es là au moins. Et là, elle a pris une petite pause avant de recommencer.
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0: Elle était désolée qu'elle fait dire. Donc, ton front est là.
2: J'ai évité d'écouter cet extrait-là parce que ça ne me servait à rien. Je ne suis pas bien dans ces moments-là. Puis vous me le faites écouter.
0: Désolé. On lui souhaite quand même un autre moment historique aujourd'hui là, pour qu'on change vite de sujet. Peut-être une élection, quelque chose comme ça. Là.
2: Très, très bonne idée. Je vous remercie, Olivier.
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2: Savez-vous qu'il se passait des choses à Ottawa pendant toute cette campagne électorale?
0: Non.
2: Je vous le jure. Et pour en parler, c'est Laurence Martin, qui est correspondante parlementaire à Ottawa, qui est avec nous à Montréal, parce que j'imagine que vous êtes en train d'aider tous.
4: On s'ennuie. Puis moi, je veux juste dire, parce que ma fille a commencé la prématernelle en Ontario, puis tous les matins, elle chante l'hymne national.
2: Donc elle a appris ça à 4 ans.
4: Puis là, elle chante ça des fois dans le parc, comme toute seule, parce qu'elle pense que c'est comme une chanson comme Au clair de la lune.
2: Ben, clairement, elle n'était pas allée faire sa maternelle en Ontario, la dame qui a chanté.
4: Donc, c'est ça. Puis de faire ça parce que moi je viens du Québec donc toujours
2: un petit... Je comprends donc. Ah mon Dieu, je savais même pas que ça se passait ça. On chante pas l'hymne national du Québec, nous, dans les...
4: Non.
5: Il va imposer ça, je pense.
0: Dès que Trump est parti.
2: On se croise les doigts. Ben, en même temps, on peut pas parler d'élection.
4: On peut en parler. Maintenant, ça a changé.
2: Ah oui?
4: Ben oui, moi j'en ai parlé à Média Info.
2: C'est vrai?
4: Vous auriez pas dû m'inviter. Vous auriez dû inviter quelqu'un du Québec. Mais maintenant, on peut en parler, mais pas trop.
2: De toute façon, ce qui nous intéresse vraiment, c'est... Il y avait plein de questions qui sont restées en suspens. Vous savez, il y a 39 jours... Avant 39 jours, on parlait de ce qui se passait au Canada parce qu'il y avait Mark Carney, qui est encore premier ministre, right?
4: Alors,
2: Mark Carney, c'était le premier ministre du Canada et c'était une grande vedette. Est-ce qu'il est encore une grande vedette?
4: C'est une grande vedette, toujours. Il est toujours aussi populaire. D'ailleurs, je pense que d'ici la fin de l'année, le magazine Time va décider qui va être la personnalité de l'année. Je me demande, moi, si ça va pas être lui. Je sais pas. Je trouve que ça serait... il est assez populaire, là, M. Carney, surtout à l'étranger. Là.
2: C'est ça. C'est que le Time, c'est pour les États-Unis. En fait, c'est pour le monde en général. Mais tu sais. Écoutez, donc, il continue à faire sa tournée rock'n'roll un peu partout dans le monde, c'est ce que je comprends. Mais on va revenir à Mark Carney. Moi, la question qui... en fait, j'avais bien peur pour un ami de l'émission, c'est Pierre Poilievre.
4: Oui, il vient souvent vous voir.
2: On a eu beaucoup de retours là, de son équipe, là, mais ça s'en venait. Là. Mais j'imagine que comme les caquistes, ils vont venir plus souvent. Mais Pierre Poilievre, il va comment?
4: Je dirais qu'il n'est pas mort, mais il est pas fort.
2: Je pense
4: que non, ça va pas super bien. Mais en même temps, c'est parce que c'est vraiment pas évident pour lui, dans le sens que lui, sa stratégie, c'est de dire « Ah, je vais avoir une bonne période des questions, je vais avoir une bonne question, puis ça va marcher. » Je pense que M. Carney, dans sa période lune de miel, il y a pas grand-chose à faire. Je sais qu'il y a des membres de son équipe qui lui ont dit ça. Mais c'est pas facile à accepter, puis surtout que c'est pas facile parce qu'il y a pas mal de départs en ce moment.
2: Il est à 8 députés qui quittent.
4: Oui, puis il y a différentes façons de quitter. Là. Il y en a qui vont aux libéraux. Ouais. Là. Ça, c'est comme un peu tromper son mari ou sa femme. C'est pas très, très apprécié dans les rangs conservateurs.
2: Mais au moins, c'est annoncé.
4: Oui, au moins, c'est clair. Voilà. Il y en a qui s'en vont au Sénat. Ça, c'est comme un peu changer d'orientation sexuelle un petit peu. Puis il y en a qui décident de passer du temps avec leur famille.
5: C'est pas comme s'en aller en RQAP,
4: je sais pas. Vous inviterez Richard Martel, c'est pas un ami de l'émission, ça?
2: Oh, ben en fait, dans le temps justement de les Saguenay-Chicoutimi, dans la LHJMQ, alors qu'on payait 50$ les personnes qui faisaient les hymnes nationaux.
4: Puis il y en a aussi qui décident juste de passer plus de temps avec leur famille. Là. Ça, c'est. Ça, je pense que c'est juste plus de vie.
2: Je pense que c'est une décision de type, ça me tente plus de vivre ça. Mais est-ce qu'il y a des chances de rester encore longtemps? Parce que la réalité, c'est que les conservateurs, ils t'offrent pas longtemps leur chef quand ça fonctionne pas. Puis là, ça fonctionne pas.
4: Non, ça fonctionne. Ben, disons que ça fonctionne moyen. Ouais. Je sais qu'en coulisses, par exemple, moi, il y a même des conservateurs qui me disent on l'aime bien, M. Carney, puis on aime ce qu'il fait. Fait que ça, c'est pas bon signe pour Pierre Poilievre. Le problème, c'est qu'ils me disent tous mais on le remplace par qui? Puis il y a personne en ce moment qui veut tenter sa chance contre Mark Carney. Donc, beaucoup de gens disent on le toffe. Moi, je pense que ce qui va être très déterminant, il y a des élections partielles là, qui s'en viennent, là, parce qu'il y a plein de gens qui décident de faire autre chose. Et une en Ontario, dans une circonscription, puis là, je l'ai noté sur ma feuille pour pas l'oublier. Brantford Sud, 6 nations.
2: Ouais.
4: Ça, les conservateurs l'avaient gagné assez fort. Ils vont mettre tout le paquet là-dessus. S'ils la perdent, c'est sûr que le leadership du chef va être remis, mais vraiment remis en question. Oui, parce que je sais qu'on dit ça tout le temps,
2: ça va être
4: pour de vrai. Là, de vrai. Mais est-ce que Pierre Poilievre va se présenter à sa propre succession?
2: Ah, mais ça, c'est... Ah, mon Dieu!
4: Ça se peut vraiment. Ça se peut vraiment.
2: Il n'y a pas John Charest qui était près de, d'une
4: mais,
2: élection?
4: John Charest, il n'est pas tant aimé du rock.
2: Ah oui, hein?
4: Ben non, pas trop en Alberta. Et même Jason Kenney non plus n'est pas trop aimé en Alberta.
2: On avait quand même l'impression que Jason Kenney était dans le pipeline, comme il appelle.
4: Tout le monde est dans le pipeline, même les libéraux sont dans le pipeline.
2: Je sais, c'est pour ça. Il s'est tellement passé de choses. Mais on termine avec Mark.
4: Oui.
2: Marky Mark. Bon, on disait qu'il flottait sur un nuage extraordinaire.
4: Absolument.
2: Les derniers sondages nous démontrent que c'est encore le cas. On est presque à la 47,5% d'approbation, ce qui est énorme.
4: Je pense que c'est plus au Québec aussi.
2: Lui, ça va bien, sa stratégie politique même va bien.
4: Oui.
2: La suite des choses pour Mark, ça va être quoi?
4: Je pense que ça va être de continuer à se faire des amis autres que les Américains. Parce qu'avec les Américains, en ce moment, ça ne bouge pas beaucoup.
2: Ouais.
4: Cet été, on était peut-être dans une tentative de rapprochement. Là, c'est je ne veux pas te texter ou je ne veux pas faire un pas en premier parce que je ne veux pas avoir l'air d'être trop facile. Donc, je veux tenir mon bout. Là.
2: Oh oui, affaire de mature. Comment au dire, Marc?
4: Oui, exactement. Donc, je pense que c'est vraiment de continuer avec l'Europe puis avec d'autres pays aussi. Là. Je sais qu'il s'en va en Turquie bientôt, par exemple. Donc, il continue ce genre de beau voyage. Mais en même temps, est-ce qu'il va y avoir des résultats concrets qui vont sortir de ça? Il y a presque un an, il est allé aux Émirats arabes unis.
2: Ouais.
4: On avait promis de l'argent des investisseurs.
2: Mais c'est pas grave, faut qu'ils tiennent cette pièce de théâtre-là pendant 2 ans. Puis après ça, ils vont changer de président aux États-Unis. Puis il va se passer d'autres choses. Il nous reste 30 secondes. Je me demandais, en terminant, le NPD, ça n'existe plus, ça c'est fait?
4: Ça existe encore, mais c'est pas fort. Vraiment pas fort.
2: Okay.
4: Mais
2: en attendant, Yves-François Blanchet du Bloc est en vacances, j'imagine? Parce que...
4: Je pense qu'il est en train d'aider son ami. Je sais pas si c'est son ami.
2: C'est ça que j'allais dire. Hein?
4: Son collègue. PSPP.
2: Oui, d'accord. Écoutez, on verra les résultats de ce soir. Évidemment, on n'a pas le droit d'en parler.
4: Non.
2: Mais soirée électorale, allez voter tout le monde. On se reparle demain.
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8: Bonsoir, ici Marc-Antoine Leblanc. Voici vos informations. Les bureaux de vote sont maintenant fermés au Québec pour décider du prochain gouvernement provincial. À 17h, heure de l'Est, le taux de participation s'élevait à un peu plus de 45%. Vous pouvez suivre la soirée électorale sur nos différentes plateformes. À Radio-Canada Audio, une émission spéciale est animée par notre collègue Mathieu Bellumeur, tandis qu'à la télé, c'est Patrice Roy qui est à la barre d'une émission spéciale. Un module de résultats en direct sera accessible sur notre site Web qui présentera en un coup d'œil les données pour chaque parti. À Ottawa, les députés fédéraux sont de retour à la Chambre des communes après une semaine de relâche. Les débats se poursuivent sur le projet de loi C-39 qui veut accélérer l'approbation de certains projets économiques au pays. Le Bloc québécois estime que le texte avantage surtout les pétrolières. Voici la leader parlementaire du Bloc québécois, Christine Normandin, suivie du premier ministre Mark Carney.
9: Jeudi, le premier ministre a annoncé que son nouveau pipeline dans l'Ouest devenait un projet d'intérêt national. Pour lui, l'intérêt national, c'est faire payer aux contribuables un pipeline à minimum 40 milliards sans évaluation d'impact. En quoi vider les poches des Québécois en temps de crise économique? C'est d'intérêt national.
10: Le pipeline, c'est dans l'intérêt national parce que ce pipeline-ci va rendre le Canada plus indépendant, plus prospère et plus inclusif.
8: Ce projet de loi va être étudié par un comité spécial, une première depuis 2012. En Alberta, maintenant, le député conservateur Dane Lloyd s'inquiète d'une possible ingérence américaine dans le débat sur la séparation de la province. Il a réagi à des informations selon lesquelles des séparatistes auraient proposé à Washington du pétrole et de l'eau douce en échange d'un appui des États-Unis. Le ministre fédéral de la Sécurité publique renvoie ses questions au Service canadien du renseignement de sécurité. Les Albertains vont se prononcer le 19 octobre sur la tenue éventuelle d'un référendum contraignant sur la séparation. Un ancien employé d'Air Canada accusé d'avoir participé à un vol de lingots d'or à l'aéroport Pearson de Toronto a plaidé non coupable. Les